échange, Moreau commence à imaginer un film en s'inspirant de lui et en imaginant à ses côtés un frère non atteint de handicap pour un road movie à travers les États-Unis. Une fois son scénario terminé, il va frapper à la porte de la maison de production de Peter Gubber et Ian Peters, qui vient notamment de financer La couleur pourpre de Steven Spielberg. D'emblée, Roger Birnbaum, qui bosse sous cette bannière, exprime son intérêt pour le projet, mais pense le sujet un peu trop difficile pour un film grand public. L'idée est donc de tourner avec un budget modeste, un metteur en scène et des acteurs abordables en termes de cachet. Le casting commence d'ailleurs à se mettre en place, avec deux frères dans la vraie vie, Dennis et Randy Quaid, qui ont déjà partagé, il y a quelques années, l'affiche d'un même film, Le gang des frères James de Walter Hill. Mais au même moment, le scénario de Moreau atterrit sur le bureau d'un des hommes qui fait alors la pluie et le beau temps à Hollywood, la star des agents, Michael Ovitz. Ce dernier imagine immédiatement un de ses clients dans le rôle de Charlie Babbitt, Dustin Hoffman, qui n'a rien tourné depuis Tootsie en 82, et Bill Murray, dont il gère aussi les intérêts en Raymond. Sauf que Dustin Hoffman ne l'entend pas de cette oreille. Il dit d'emblée sa volonté de faire partie de ce projet, mais pour jouer le personnage handicapé. Parce que l'idée de cette composition séduit son appétit d'acteur. Mais aussi, car il a fréquenté de près des handicapés mentaux dans sa jeunesse. Et on a gardé un souvenir marquant, quand apprenti acteur, il a gagné sa vie comme gardien à l'Institut psychiatrique de New York. Avec son accord de principe, alors que Jack Nicholson, Mel Gibson et Robert De Niro avaient décliné ce rôle de Raymond, Rain Man change donc d'échelle. MGM s'associe au projet. Mais la vie de ce dernier ne sera pas pour autant un long fleuve tranquille. Hoffman a une réputation qui le précède. Celle, une fois embarqué dans un projet, d'en faire réécrire des dizaines de versions sans pour autant, à la fin, le tourner. Sans compter qu'il va falloir lui trouver un metteur en scène et un partenaire à sa hauteur. Pour le partenaire, Dustin Hoffman a sa petite idée, Bill Murray, qui décline, car seul le personnage de Raymond l'intéresse. Et c'est là qu'Ovitz, encore et toujours lui, sort une carte maîtresse. Tom Cruise, le petit gars qui monte au cœur des années 80, avec Risky Business, Top Gun et son duo avec Paul Newman dans La couleur de l'argent. Très vite, Tom Cruise donne son accord, parce que le scénario lui plaît, mais aussi car, comme avec Newman, être associé avec un acteur installé constitue pour lui un tremplin vers la crédibilité qu'il recherche pour ne pas être réduit à une image de beau gosse. Ne reste alors plus qu'à trouver le réalisateur qui mettra en scène le tandem. Là encore, Ovitz a une idée. Un autre de ses clients, Martin Brest, qui vient de cartonner avec Le flic de Beverly Hills. Brest a bien un projet en cours, Midnight Run. Mais enthousiasmé par l'idée de diriger le duo Hoffman-Cruise, il le met entre parenthèses. Il commence à retravailler le scénario à sa main, en compagnie de Ronald Bass, qui vient d'écrire Jardin de pierre pour Coppola. Mais après des mois de travail, Brest et Hoffman vont se trouver devant un désaccord insoluble. Le comédien veut que Raymond soit un autiste atteint du syndrome du savant et pas juste un handicapé mental. Brest, non. Et lassé de l'insistance obsessionnelle du comédien, Brest jette l'éponge. Avec son départ, Rain Man se retrouve donc au point mort. Et qui va de nouveau se démener pour lui donner vie? L'incontournable Michael Ovitz, qui en douce envoie le scénario à Steven Spielberg. Celui-ci vient d'enchaîner La couleur pourpre et Empire du soleil, et se dit immédiatement emballé. Mieux encore, il approuve l'idée d'Hoffman de transformer Raymond en autiste. Cette fois-ci, Rain Man est sur de bons rails. La préparation peut commencer. Et puis, au fil des semaines et de l'évolution du scénario, Spielberg commence à éprouver des doutes. Et le jour où George Lucas l'appelle pour lui demander de venir tourner le troisième volet d'Indiana Jones, comme il le lui avait promis, Spielberg abandonne le bateau Rain Man et son tandem Hoffman-Cruise pour un autre duo, Harrison Ford-Sean Connery. Pour autant, Hoffman ne désarme pas. Il appelle Sidney Pollack, son metteur en scène de Tootsie, sur le plateau duquel les tensions avaient été légion. Pollack

Orpa voulut abandonner Good Morning Vietnam, qui lui tenait à cœur. Un soir, il croise Dustin Hoffman, qui lui fait part de ce qui se passe avec Pollack. Or, qui est l'agent de Barry Levinson? Encore et toujours Michael Ovitz. Levinson lui demande de lire le scénario. Et emballé, en bon camarade, il appelle Pollack qu'il connaît pour le convaincre de ne pas abandonner. Mais Pollack quitte bel et bien le projet. Le coup de grâce pour Heinemann, après 2 ans de stop and go, non. Car Dustin Hoffman n'a toujours pas dit son dernier mot. Il appelle Levinson et le fait engager aux commandes du projet.

Enchantés, Levinson ne reste alors pas inactif. Il reprend le scénario pour le recentrer sur les deux frères et couper dans les aventures qui étaient censées leur arriver comme une course-poursuite où ils étaient pris en chasse par un gang de motards. Rain Man va donc enfin pouvoir voir le jour. Personne à la MGM n'envisage un carton en salle. La seule obsession est que le film puisse sortir à Noël pour pouvoir participer à la course aux Oscars. Et cette précipitation joue pour Levinson, dont les changements qu'il opère n'ont pas le temps d'être discutés. Outre son implication dans le choix de son réalisateur, Dustin Hoffman n'a évidemment pas passé ses deux années de gestation difficile de Rain Man les bras croisés. Il a régulièrement échangé avec Kim Peek, mais aussi de nombreux autres autistes, leurs familles, des médecins. Et pourtant, quand débute le tournage, il avoue ne pas se sentir prêt. Il doute, au point, au bout de trois semaines, d'aller trouver Levinson pour lui expliquer qu'il est en train de délivrer sa pire performance de sa carrière et de lui suggérer un remplacement.

0: Richard Dreyfuss, le héros des Dents de la Mer. Levinson n'en fera évidemment rien. Hoffman finira par trouver le déclic. Et le réalisateur réussira à boucler son tournage avec 4 jours d'avance et 2,5 millions de dollars d'économie sur les 22 millions de budget prévus. Barry Levinson peut alors aborder la phase de post-production avec sérénité.
1: Excusez-moi, c'est pas votre voiture, c'est celle de mon ami.
2: Ouais, mon papa me laisse conduire doucement dans l'allée. Je suis un excellent conducteur.
1: Vous êtes sûr que c'est cette voiture que vous avez conduite?
2: Il y a que 40 km de plus au compteur depuis que je l'ai conduit samedi dernier. Il devrait y avoir plus de 40 km.
1: Regardez, il y a mon ami qui revient.
2: On n'est que lundi matin. Je conduis toujours la voiture le samedi, jamais le lundi.
3: Qui c'est ce type? Qu'est-ce qu'il fait là?
1: Je sais pas, il est monté dans la voiture.
3: Oui, bah, il peut descendre.
2: Je suis un excellent conducteur.
3: Oui, c'est ça, allez, on se dépêche.
2: Je veux pas qu'il monte dans la voiture. Pourquoi tu l'as laissé monter là-dedans?
1: Il dit
2: qu'il... jouet.
1: Il dit qu'il a conduit cette voiture.
2: Papa me laisse conduire tous les samedis dans l'allée. Avant, les sièges, ils étaient en cuir marron, ils sont en rouge. Maintenant, c'est pas beau.
3: C'est vrai, c'était marron, non?
0: Et il choisit pour la bande originale un compositeur allemand qui n'a encore jamais travaillé pour Hollywood. Hans Zimmer, le futur complice de Christopher Nolan. Et ce, grâce à sa femme, qui a repéré son travail dans Un monde à part de Chris Menges, primé à Cannes en 1988. Pour éviter tout sentimentalisme, le cinéaste lui donne juste une contrainte, ne pas utiliser de cordes dans sa musique. Et il lui adjoint des chansons additionnelles variées qui feront le carton de cette BO avec les voix de Johnny Clegg, Etta James, Bananarama ou encore Paul McCartney et John Lennon. À sa sortie en salle, personne n'attend Rain Man. Dans une année américaine où les spectateurs peuvent découvrir Qui veut la peau de Roger Rabbit, Die Hard, Beetlejuice. Son démarrage est d'ailleurs long. Il est largement dévancé par Jumeaux avec Schwarzenegger la semaine de sa sortie. Mais il terminera sa carrière numéro 1 du box-office avec 172 millions de dollars de recettes. Avant d'occuper l'année suivante cette même pole position en France avec 6,4 millions d'entrées devant Indiana Jones et la dernière croisade et Retour vers le futur 2. Couronné d'un ours d'or à Berlin, Rain Man sera nommé 8 fois aux Oscars et repartira avec 4 statuettes. Film, réalisation, scénario et meilleur acteur pour Dustin Hoffman, son 2e trophée après Kramer contre Kramer. Hoffman retrouvera Levinson à 3 occasions. Sleepers en 96, Des hommes d'influence en 97 et Sphère en 98. Mais c'est bien leur association dans Rain Man qui a marqué l'histoire du 7e art.

0: Guy Balavoine est le frère de Daniel et a longtemps été son choriste. 40 ans après sa disparition, il continue de perpétuer sa mémoire avec Balavoine Ma Bataille, un spectacle qui réunit ses anciens musiciens et de jeunes interprètes, et qui partira en tournée début 2026 dans toute la France.
1: Il y a une chose qui est formidable, qui a été conçue par les producteurs, c'est qu'il y a des musiciens qui ont mon âge et qui jouaient avec Daniel, c'est-à-dire qu'on est plus près de 80 que de 20 ans, hein, je parle des ans, et alors là, ce qu'ils ont conçu, c'est la rencontre des anciens avec ces jeunes qui n'étaient pas nés quand Daniel est mort. Ils s'entendent tous bien. C'est un spectacle qui prend toutes les générations, des plus anciens jusqu'aux petits jeunes, puisqu'il y a des petits-enfants maintenant qui connaissent les chansons de Daniel, quoi. C'est fou qu'ils soient toujours là.

0: Et puis, il y a l'autre héritage de Balavoine. Celui qui ne se chante pas, celui de l'action humanitaire. 40 ans après, son engagement, lui aussi, lui a survécu.
1: Daniel Balavoine a lancé un train. Daniel a lancé un train. Beaucoup d'entre vous ont entendu ces mots, veulent continuer, nous l'ont écrit. Alors, à quelques-uns qui le connaissaient bien et qui l'aimaient, nous avons décidé de nous mettre au carrefour entre vous et les Africains, qui, à partir de leur plan de développement, nous demandent des moyens. Le projet qui émerge est de construire une barrière verte à partir des berges des fleuves Niger et Sénégal. C'est beaucoup de surface, c'est beaucoup d'hommes, c'est beaucoup de temps, beaucoup d'énergie et d'argent. Nous ne ferons rien qui ne soit voulu par vous, pour les moyens, et par eux pour les besoins. Moi, vous ne me connaissez pas, je suis Bernard Balavoine. Mais Daniel avait des amis que vous connaissez.
0: Dès mars 1986, sa famille et ses proches créent l'association Daniel Balavoine pour continuer ce que Daniel a entrepris. Son credo, une phrase prononcée par le chanteur. Je cite, « Un homme qui, en 1986, meurt de faim est une insulte à soi-même. Une insulte à l'humanité tout entière. » Sa sœur Claire, qui a toujours partagé ses valeurs humanistes, raconte les débuts de l'association.
2: L'association, elle s'est créée naturellement. On a reçu des milliers de lettres, des milliers d'argent, au départ prévu pour les fleurs sur sa tombe. Et quand on a vu la montagne d'argent qu'on recevait, on a fait par l'AFP, on a dit, écoutez, tout cet argent pour le mettre sur sa tombe, ce serait dommage de le garder pour des fleurs qui vont faner. On vous propose d'en garder un maximum pour financer les projets pour lesquels les Paris du Cœur étaient en place. Et c'est comme ça que les choses se sont faites. Nous n'avons jamais appelé qui que ce soit. J'étais la première à dire, bon, avec tous ces courriers, faut qu'on ouvre, faut qu'on regarde ce qu'il y a dedans. Et c'est comme ça que ça a commencé, tout simplement. Il y avait des jeunes à Lens qui, en 2 semaines, ont rassemblé l'argent pour financer une motopompe pour un village complet. C'était il y a 40 ans bientôt.
0: En juillet 86, la première motopompe de la Fondation Balavoine est ainsi installée dans le nord-est du Mali. Depuis, des écoles ont été financées, une vingtaine de villages équipés. Plus de 1700 tonnes de riz sont récoltées chaque année. L'héritage Balavoine peut ainsi être une fierté, mais aussi un nom lourd à porter. En 2021, Johanna Balavoine, sa fille, née 6 mois après la mort de son père, revenait sur cette souffrance dans un entretien accordé à M6. Elle évoquait alors le vide laissé par son père.
3: La base, c'est le manque du père, mais c'est pas juste. Après, moi, j'ai une situation qui est un petit peu particulière. Je suis un enfant posthume. Je suis arrivée après. Mais il y a tout un contexte. Il y a la famille, il y a l'école qu'on côtoie. Oui, il y a le nom à porter, mais parce qu'il y a cette extrême présence dans une extrême absence. Qui est très difficile à expliquer. Après, je suis pas la seule dans ce cas-là. Ce qui fait une différence entre moi et peut-être les autres, c'est que c'est un personnage, une personne. Je dis personnage parce que c'est un personnage public. Moi, la personne, je la connais pas. Il m'a fallu du temps avant de réaliser que ce chanteur est mon père. Quand on est le descendant, l'héritier de déjà, on l'est tous, mais de quelqu'un de connu, les gens imaginent que vous êtes comme lui. Et donc pour se construire, c'est hyper compliqué. Et c'est pas l'argent ou une situation qui va faire qu'on est mieux que les autres. Et d'ailleurs, mon père l'a très bien dit, je trouve cette citation fantastique, dans la vie ne m'apprend rien. Il dit à ceux qui croient que mon argent endort ma tête, je dis qu'il ne suffit pas d'être pauvre pour être honnête, il croit peut-être que la liberté s'achète. C'est hyper fort.

0: je crois que faire un enfant à un moment donné, c'est sortir l'enfance de soi. C'est-à-dire pas la renier ni quoi que ce soit, c'est la regarder d'un peu plus loin. Si je fais un enfant, je me sentirais pas responsable de tout ce qu'il fait, par exemple. Je ne me sentirais responsable que de ce que je lui ai appris. Oui. Ça veut dire que si j'apprends quelque chose à un gosse qui fait une connerie plus tard en me disant « mais c'est toi qui m'as dit de le faire », de ça je me sentirais responsable. Je crois au fossé des générations et j'y crois pas à cause des parents, j'y crois à cause des enfants. Ce sont les enfants qui le créent et ils ont raison parce que c'est pas, ils n'ont pas demandé à venir au départ.
1: Comment être à la hauteur d'un mythe quand on s'appelle Balavoine ? Comment être à la hauteur d'une légende éternelle, d'un chanteur qui vit toujours à travers ses chansons. Pour Thierry Rouault, qui a consacré une biographie à l'artiste, le mythe Balavoine est né le jour même de sa disparition.
2: Dès le 14 janvier, parce qu'il est mort jeune, et quand un artiste meurt jeune, il devient immédiatement une icône, que ce soit Marilyn Monroe, James Dean, je pense qu'on peut le mettre dans ce registre-là. Et puis, je pense qu'il n'y a pas d'équivalent. Parce que même s'il y a encore des hommages à Claude François ou à Joe Dassin, il n'y en a pas autant que pour Daniel Balavoine. Il suffit de regarder les archives télé et radio pour voir que le nombre d'émissions hommages à Daniel Balavoine est vraiment remarquable. C'était ce qu'on appelle un bon client, parce qu'il était blagueur, parce que il se prenait au jeu de l'émission. Il y avait une séquence qu'il n'aimait pas beaucoup, parce que cette séquence s'appelait « Chantera, chantera pas ». Et il s'agissait de chanter les chansons des autres chanteurs. Et lui avait toujours un peu l'impression d'être... comment dire, il avait toujours peur de massacrer les grands classiques. Donc ça le gênait un peu. Mais finalement, quand il se prêtait au jeu, ça pouvait donner des moments vraiment formidables. Et au cours de cette séquence, dans une émission Casino Parade qui date précisément de septembre 1984, Daniel Balavoine tombe sur My Way. Et si vous l'avez gardé dans vos archives, c'est vraiment un moment incroyable.
1: Alors cette archive, on l'a cherchée et on l'a retrouvée. Mais attention, la qualité est loin d'être optimale. Alors je vous invite à tendre l'oreille.

Incontestablement, Daniel Balavoine était un artiste prolifique, encore capable de surprendre. Mais a-t-on vraiment tout entendu de lui ? Reste-t-il des inédits ?

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4: En 2020, à l'occasion de la sortie d'une intégrale, une chanson encore jamais entendue a refait surface.

0: Ce morceau date de 1977 et s'appelle « J'étais devenu un homme ». Et il existerait encore d'autres inédits, à en croire son biographe Thierry Rouault.
1: Alors en fait, parmi les inédits qu'on attend toujours, dont on attend toujours l'édition, il y a une chanson qu'il a composée pour Frida, la chanteuse du groupe ABBA. D'ailleurs, quand il annonce être en train d'écrire cette chanson, il annonce pas n'importe où, il annonce à RTL, dans l'émission Casino Parade. Quand Fabrice lui demande quels sont ses projets, il annonce qu'il vient d'écrire une chanson pour Frida. Et cette chanson, elle est enregistrée. Ça, j'en ai eu confirmation par Hervé Limretz, qui était le claviériste de Daniel Balavoine. Quand je l'ai interviewé pour mon livre, Hervé Limretz m'a dit oui, c'est vrai, Daniel a écrit une chanson pour Frida. Et cette chanson, elle est intitulé Lazy Sunday, dimanche paresseux en français, et connaissant le perfectionnisme de Daniel Balavoine, je suis sûr que cette chanson a été enregistrée même sous forme de maquette avec sa propre voix, parce que quand il composait pour les autres, il essayait la chanson avec sa propre voix avant de la donner soit à Catherine Thierry, soit à Frida.
0: Avant de mourir, Balavoine avait encore des projets énormes, jusqu'à tenter l'aventure anglo-saxonne. Mais nous devons, hélas, nous contenter de ce que Balavoine a enregistré avant de disparaître. Et là encore, chacun a ses favoris, comme son frère Guy Balavoine.
2: Et puis, il avait fait une chanson, ça s'appelle « Le français est une langue qui résonne ». Et puis, il prend l'accent québécois, il prend l'accent du sud de la France. «

0: Monique Lemarcy, ancienne directrice de la programmation musicale de RTL, elle aussi a un titre qui lui revient en tête.
1: Il y en avait une que j'aimais beaucoup, Rouge à lèvres. Je ne sais pas pourquoi, je l'ai réécoutée, je ne sais pas pourquoi, mais il me paraît que je craquais toujours sur cette chanson.

0: passagère. C'est la fin de ce podcast consacré à la saga Balavoine. Un grand merci à Thomas Bernardon, Nicolas Jacques et à la documentation de RTL pour m'avoir aidé à la préparer.
1: Pour le final, toute la troupe avec vous tous ici à Forbach.
2: On va essayer de chanter avec vous une chanson de Starmania qui s'appelle Les uns contre les autres.
0: Avant de se quitter, voici une dernière pépite. Un bouquet final datant de mai 82 dans lequel Daniel Balavoine, aux côtés de Michel Berger, mais également avec Jean-Jacques Goldman dans les chœurs, chantait l'un des plus grands titres de Starmania.
3: Les uns avec les autres.
0: À bientôt.

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1: Nous sommes le 7 décembre 1872 à bord d'un navire de commerce, le Dei Gracia, qui navigue dans l'Atlantique entre les Açores et le Portugal. Il a quitté New York un mois auparavant avec pour destination Gibraltar, qui est tout au sud de l'Espagne et qui appartient déjà à la couronne d'Angleterre. En ce 7 décembre, le temps est beau, la mer est calme, on avance doucement sous une brise légère dans un désert liquide et infini. À 10 heures du matin, un des marins aperçoit au loin un bateau qui semble en difficulté. On sent qu'il avance sans être dirigé, entraîné par les courants. Les voiles sont baissées et roulées. Le capitaine, David Morehouse, sort sa longue vue et reconnaît la Marie Céleste. Il connaît bien ce bateau à voile. Ils étaient voisins de quai à New York. Tiens, d'ailleurs, la Marie Céleste ne devrait pas être là. Elle est partie pour l'Europe 8 jours plus tôt que le Dei Gracia et devrait donc être bien plus à l'est. Le Dei Gracia s'approche, on crie, on agite des drapeaux, on envoie des signaux lumineux. Rien. Aucune réponse ne vient de la Marie Céleste. Personne ne donne signe de vie. Le capitaine ordonne alors que l'on s'approche encore plus près et envoie 2 hommes dans une chaloupe pour aller voir ce qu'il en est. Les 2 marins abordent le bateau, grimpent à bord. Bien sûr, ils pensent à ce moment-là à toutes ces histoires de bateaux fantômes. Ils sont pas rassurés. Mais vaille que vaille, ils dominent leur peur et avancent doucement sur le pont qui craque sous leurs pieds. À part ça, le bruit des vagues et le vent, ils n'entendent rien. Ils appellent, mais personne ne répond. Ils fouillent un peu partout dans le navire et ne découvrent rien d'étrange. Pas de cadavres, pas de désordre. Toutes les affaires du capitaine sont bien rangées dans sa cabine. Ils trouvent le livre de bord qui est interrompu à la date du 25 novembre, soit 12 jours plus tôt. Aucun incident n'y est signalé. Dans la cuisine, les ustensiles aussi sont bien rangés, les provisions ne manquent pas. Ils descendent ensuite dans la cale, le chargement est là, intact. 1700 barils d'alcool que personne n'a volé. Il ne manque que le canot de sauvetage et les instruments de navigation. L'équipage et les passagers ont donc quitté le navire. Mais pour quelle raison? On n'en sait rien. Le capitaine du Dei Gracia ordonne alors à plusieurs de ses hommes de rejoindre les 2 marins pour les aider à manœuvrer et ensemble, ils rejoindront Gibraltar. C'est le début de l'affaire, le début du mystère de la Marie Céleste, toujours irrésolu à ce jour. Pour le moment, une fois arrivé à Gibraltar, le capitaine Morehouse espère bien toucher une prime. C'est en effet l'usage quand on ramène à bon port un navire perdu. La prime est calculée en fonction de la valeur du navire et de sa cargaison. Dans le cas de la Marie Céleste, elle pourrait bien être conséquente. Le bateau est en bon état, pas de dommages et surtout, la cargaison est intacte. Les 1700 barils d'alcool sont estimés à 80 000 $, soit plus de 2 millions de dollars actuels. Mais avant d'en arriver à réfléchir au montant d'une prime, il faut d'abord élucider l'affaire. Qu'est-ce qui s'est passé, capitaine? Sur la Marie Céleste, 9 personnes se trouvaient à bord. 6 hommes d'équipage, le capitaine, sa femme et leur petite fille, Sophia, âgée de 2 ans. Le navire a bien quitté New York le 7 novembre, avec pour destination Gênes en Italie, avec donc son chargement d'alcool. Le 25 novembre, le capitaine Benjamin Briggs, sa femme et sa fille, ainsi que l'équipage, disparaissent. Et le 7 décembre, on retrogue la Marie Céleste voguant à la dérive. Le canot de sauvetage n'est plus là. Voilà, c'est tout ce qu'on sait. À présent, un juge de Gibraltar lance une enquête. 9 personnes ont disparu, elles n'ont pas sauté par-dessus bord et sont, selon toute vraisemblance, mortes. Il s'agit peut-être d'un crime. Rapidement, plusieurs hypothèses émergent, parfois complètement délirantes, parfois plus crédibles. Mais il faut bien reconnaître qu'aucune ne tient la route. La plus simple, et qui semble évidente, c'est la météo. Selon le dernier compte-rendu du journal de bord, le 25 novembre, la Marie-Céleste est arrivée à 6000 marins, environ 11 km, de l'île de Santa Maria, une petite île portugaise à mi-chemin entre l'Europe et les Açores. La suite, il faut l'imaginer. Le vent serait brutalement tombé, ce qui arrive souvent, surtout au mois de novembre, et le bateau aurait été pris dans une forte houle, le poussant vers les rochers de Santa Maria, où il pouvait s'échouer. Là, incapable de manœuvrer vers la haute mer, voyant les brisants de plus en plus proches, le capitaine aurait procédé à l'évacuation. La chaloupe, surchargée, aurait elle-même été prise dans des courants et aurait fini par chavirer, corps et biens. Le bateau, lui, aurait finalement été repoussé vers le large par des courants de fond et il aurait dérivé pendant 12 jours jusqu'à sa découverte. Pourquoi pas ? Mais non, ça colle pas. L'hypothèse n'est pas retenue pour une simple raison. S'il y avait eu peu de vent, eh bien, toutes les voiles du bateau auraient été déployées pour essayer d'en attraper le moindre souffle. Or, quand on a retrouvé le navire, la plupart des voiles étaient roulées. Donc, ça marche pas. Autre scénario, des pirates, tout simplement. Ils sont nombreux dans la région, ils viennent d'Afrique du Nord. Mais si des pirates, des barbaresques, avaient attaqué, on aurait des traces de combat. Et surtout, la cargaison aurait été volée, ce qui n'est pas le cas. Donc, ça marche pas. Exit la théorie des pirates. Alors, pourquoi pas une mutinerie ? Les marins auraient bu l'alcool qu'ils transportaient et une fois ivres morts, ils auraient tué tout le monde avant de s'enfuir sur le canot de sauvetage. Pourquoi pas ? Mais non, ça marche pas non plus. Car l'alcool qui se trouve dans les cales du navire est imbuvable. C'est de l'alcool dénaturé, autrement dit, de l'éthanol que l'on utilise dans la confection de parfums, de produits ménagers ou encore dans l'alcool à brûler. Et même pour des marins très motivés, l'alcool éthylique monte tout de même à 95 degrés. Hein, faut pouvoir encaisser, faut pouvoir l'avaler ça. Même mon père y arrive pas. Et même s'ils avaient réussi à se saouler avant de tuer le capitaine, sa femme et sa fille, on aurait, là encore, retrouvé des traces de lutte, du sang. Or, tout était normal et bien rangé à bord. Ils ont pas touché à l'alcool. Et puis, où ils seraient passés, les mutins, complètement bourrés? On les aurait forcément retrouvés quelque part. Autre scénario, des vapeurs d'alcool se seraient échappées des barils, soumettant le navire à des risques d'explosion ou d'incendie. Le capitaine aurait alors décidé de faire ouvrir les écoutilles pour évacuer les gaz, car les écoutilles de la Marie-Céleste étaient effectivement ouvertes quand on l'a retrouvée, puis tout le monde serait monté dans la chaloupe, une chaloupe que l'on aurait accrochée avec des cordes au bateau pour se laisser tirer en attendant que les gaz se dissipent. Et de retourner dans le navire. Ben oui, mais du coup, il serait remonté à bord une fois passé le risque d'explosion. Oui, alors peut-être que les cordages auraient rompu et que le canot aurait dérivé jusqu'à couler avec tout le monde à bord. Et pas mal cette hypothèse. C'est celle qu'on retient dans un premier temps, parce qu'un incident de la sorte s'est déjà produit par le passé. Mais cependant, il semble quand même peu probable qu'un capitaine prenne la décision de se laisser tirer par un bateau sur le point d'exploser. S'il coule, la chaloupe va couler avec. Faut vite couper les cordages. De toute façon, sur la Marie-Céleste, on n'a pas trouvé la moindre trace d'un début d'incendie ou d'une explosion ou d'odeur suspecte ou d'évaporation. Pour résumer, les amis, ce n'est donc ni la météo, ni des pirates, ni un incendie, ni une mutinerie. Alors c'est quoi ? Car quand même, il y a 9 personnes qui ont bel et bien disparu. Là, on va commencer à entrer dans l'imaginaire. Et pourquoi pas Jules Verne ? Hein ? Pourquoi pas un kraken ? Pourquoi pas un calamar géant ou une pieuvre ? Plusieurs marins ont déjà raconté avoir été attaqués par une pieuvre immense venue des profondeurs. D'ailleurs, aujourd'hui, on sait très bien que des calamars de plus de 15 mètres vivent en eau profonde, dans les abysses. On sait aussi qu'ils ne remontent que très rarement à la surface, hein, d'ailleurs pratiquement jamais. Mais à l'époque, on pouvait y croire. Mais là, je vous arrête, les amis. T'imagines le poulpe, super délicat, qui prend les passagers et les marins les uns après les autres avec des pincettes comme ça, sans rien casser, sans rien abîmer sur le pont, et en emportant en plus le canot de sauvetage. Hein. Il s'est dit, tiens, c'est bon aussi, ça, je vais le bouffer. Et puis les instruments de navigation. Ah bah oui, tiens, un calamar qui vole un compas, pourquoi pas ? Reste une hypothèse, celle de l'arnaque. Les deux capitaines, Briggs pour la Marie-Céleste et Morehouse pour le Dei Gratia, auraient monté l'affaire de toutes pièces. À qui profite le crime? À Morehouse, justement. En plus, ils se connaissent. Eh ben oui, ils étaient voisins de quai à New York. Ils auraient même dîné ensemble, les deux capitaines. Dans cette hypothèse, Briggs aurait attendu le Dei Gratia au large des Açores, puis il aurait simulé l'abandon de son navire. L'idée d'une escroquerie à l'assurance est séduisante, mais elle explique pas la disparition de Briggs, de sa femme, de sa fille et de tout l'équipage. Finalement, moins d'un an après la découverte de la Marie Céleste, en septembre 1873, l'enquête est toujours au point mort. Une récompense de 1700 livres sterling de l'époque sera donnée au capitaine du Dei Gratia, bien moins que ce qu'il pouvait espérer, et le navire repart pour les États-Unis à Boston. Mais si les autorités de Gibraltar abandonnent les recherches, l'histoire va maintenant se poursuivre dans les journaux et les livres. Chacun y va de son explication. Des journalistes et des écrivains creusent le sillon, quitte à inventer totalement le récit ou bidonner des témoignages. Ça fait vendre. En 1884, Conan Doyle, l'auteur et créateur de Sherlock Holmes, publie un de ses premiers romans, une adaptation très libre de cette histoire. Dans sa version, un des membres de l'équipage, un ancien esclave afro-américain, va tuer tout le monde, sauf un Américain, pour ensuite rejoindre les côtes d'Afrique de l'Ouest et le Libéria, un état créé après la guerre de sécession, où des milliers d'anciens esclaves afro-américains vont aller tenter leur chance. C'est le survivant qui sera le narrateur de cette histoire. Un livre tellement bien écrit que beaucoup de lecteurs vont croire cette version. En 1913, le Strand Magazine, un mensuel britannique, va publier le témoignage totalement bidon d'un soi-disant majordome de la Marie-Céleste qui affirme que les disparus se sont noyés ou ont été dévorés par des requins. En 1920, c'est un auteur irlandais, Lawrence Keating, qui affirme avoir retrouvé le cuisinier de la Marie-Céleste qui aurait, lui, mystérieusement survécu. Il publie donc son témoignage, un témoignage qui va raconter une histoire rocambolesque. La voici. La femme du capitaine serait morte accidentellement. Le capitaine, devenu fou, aurait alors tué un marin avant de se suicider. Les autres, avec la complicité du capitaine du Dei Gratia, inventeront toute l'histoire en espérant toucher l'assurance. Là encore, tout est faux. En 1924, le journal, le Daily Express, affirme que les marins de la Marie Céleste auraient trouvé un autre bateau fantôme dans lequel une fortune était cachée. Ils auraient pris le magot et se seraient enfuis en Espagne où ils auraient fini leur jour tranquillement. Un journal spécialisé dans l'astrologie affirme même que les passagers de la Marie Céleste sont quelque part avec l'Atlantide. Oui, on rejoint maintenant la mythologie grecque. Et pour terminer, dans les années 30, arrive l'inévitable version des extraterrestres qui auraient kidnappé tout le monde. Mais au fait, le navire, qu'est-ce qu'il est devenu? Eh bien, son propriétaire est parvenu difficilement à le revendre. Oui, pas facile de fourguer un bateau fantôme où se sont peut-être déroulés plusieurs meurtres. Alors il a dû casser les prix, perdre de l'argent pour enfin s'en débarrasser. Ensuite, la Marie Céleste va poursuivre quelques années ses voyages commerciaux en Atlantique, transportant des marchandises entre l'Europe, les États-Unis et les Caraïbes. Elle traînera cependant une sale réputation. Plusieurs marins racontent qu'à bord, les avaries sont récurrentes. On perd les cargaisons, on affronte bien trop souvent les tempêtes. Bref, c'est un bateau qui a la poisse. D'ailleurs, son dernier voyage sera une nouvelle histoire à raconter dans les bars et sur les quais des ports. En 1884, 12 ans après les événements de Gibraltar, un capitaine nommé Parker va monter une escroquerie à l'assurance avec un groupe d'armateurs de Boston. Il charge la Marie Céleste d'une cargaison sans valeur, mais qu'il surestime auprès des assureurs. Des tonneaux de bière sont en réalité pleins d'eau, des bijoux sont en fait des colliers pour chiens, les vêtements et les chaussures sont de vieux tissus et du caoutchouc, mais ils vont quand même assurer le tout pour $1 million. Avec sa fausse précieuse cargaison, le navire quitte Boston, direction Port-au-Prince en Haïti, en décembre 1884. Un mois plus tard, quand il arrive dans les Caraïbes, Le capitaine Parker choisit un récif de corail et lance la Marie Céleste droit dedans. C'est ainsi que le 5 janvier 1885, il échoue volontairement le bateau et embarque dans les canots de sauvetage avec tout son équipage. L'arnaque prévoit qu'ensuite, il touche la prime d'assurance et la partage avec ses complices. Malheureusement, l'affaire ne se déroulera pas du tout comme prévu. Le juge chargé du dossier et les assureurs vont lancer une enquête approfondie qui révélera l'escroquerie. Il était maudit ce bateau, je vous dis. On raconte alors que le capitaine Parker, humilié et ruiné, serait mort dans la misère quelques mois plus tard. Il était maudit ce bateau, je vous dis. On raconte aussi qu'un des armateurs s'est suicidé et qu'un autre a sombré dans la folie. Il était maudit ce bateau, je vous dis, encore et toujours. Un siècle plus tard, en août 2001, un Américain chasseur d'épaves, l'écrivain Clive Cussler, va monter une expédition pour retrouver la Marie Céleste. Il est persuadé que le lieu du naufrage se situe à une trentaine de kilomètres au large de Haïti, en face d'une autre île nommée l'île de Gonave. Entre les deux se trouve un récif corallien aujourd'hui bien connu qui s'appelle le banc de Rochelois. Pour lui, c'est là que serait l'épave de la Marie Céleste. Enfin, ce qu'il en reste, car l'eau et le sel ont très certainement fait leur ouvrage. Certains des livres de Cussler ont été des best-sellers. Ils ont même été adaptés au cinéma. Sa spécialité, en effet, est de travailler sur les trésors et les mystères, comme l'or des Incas, le trésor des Mayas ou encore le Titanic. Et Cussler sent bien qu'avec cette histoire de Marie Céleste, il a de quoi faire un nouveau roman à succès. Il va donc financer une expédition composée de plongeurs et d'archéologues et ils vont trouver quelque chose. Des bouts de bois et de la ferraille. Est-ce la Marie Céleste? Enfin, ce qu'il en reste? Les analyses des échantillons de bois vont révéler qu'ils correspondent bien à des matériaux que l'on utilisait dans les années 1870 dans les chantiers navals de New York. Alors, pourquoi pas? Ou bien alors, nous avons affaire à un véritable bateau fantôme qui, comme les autres, réapparaîtra un de ces jours, quelque part dans la brume, à l'image du Hollandais volant. Vous avez la référence, Davy Jones? Moi, je préfère croire à ça. D'ailleurs, laissons le mot de la fin aux marins qui nous rappellent sans cesse que la mer ne livre jamais tous ses secrets.
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2: 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Une bouffée d'oxygène pour 3 millions de familles à quelques jours de la rentrée des classes. Elles vont recevoir l'allocation de rentrée scolaire ce mardi. Une aide versée par les caisses d'allocation familiale. Elle est conditionnée aux revenus des parents. Son montant maximal est de 466 euros. Au fort de Brégançon ce lundi soir, Emmanuel Macron recevait Sébastien Lecornu ainsi que des élus et d'autres membres du gouvernement. Plus tôt dans la journée, des mesures pour les entreprises et les particuliers des régions les plus touchées par les incendies ont été annoncées. Sont concernées les zones du Sud-Ouest et du Var. Le but est d'éviter pour les entreprises notamment que leurs problèmes de trésorerie dus à ces événements dramatiques ne les fassent déposer le bilan. Elles bénéficieront donc d'une exonération totale durant 3 mois de cotisations sociales. Leur taxe foncière sera aussi prise en charge. Toute aide comprise, cela va coûter environ 100 millions d'euros à l'État. Pas de quoi satisfaire néanmoins les habitants du Porge dont certains ont hué le Premier ministre. Ils estiment avoir été sacrifiés au profit du Cap Ferret. Il a des qualités d'homme d'État, l'expérience du pouvoir et par ailleurs, c'est le mieux placé. L'éloge d'Édouard Philippe est signé Gérald Darmanin dans les colonnes de la Voix du Nord. Le garde des Sceaux annonce qu'il ne se présentera pas à la présidentielle et qu'il apporte son soutien au maire du Havre. Le ministre de la Justice avait jusqu'à présent laissé planer le doute sur sa participation à la course élyséenne, prônant une primaire à droite. Un sexagénaire a été condamné à 15 mois de prison avec sursis pour injures racistes envers des enfants. Jugement du tribunal. tribunal du Puy-en-Velay ce lundi après-midi. Le condamné avait menacé des jeunes victimes avec une carabine en avril dans un quartier défavorisé d'Espaly-Saint-Marcel. Il avait fait feu près d'un groupe d'enfants qui jouaient au ballon. L'émissaire de Donald Trump, Jared Kushner, espère que le Hamas commencera à être désarmé d'ici un mois. Il évoque ce soir des progrès dans la mise en œuvre du plan de Washington pour la bande de Gaza. Le premier ministre de l'État hébreu, Benjamin Netanyahou, exclut tout retrait israélien de l'enclave palestinienne avant ce désarmement et la destruction des tunnels. La météo pour ce mardi, la fin de la vigilance canicule orange pour les 6 départements encore concernés, la Drôme, l'Ardèche, le Vaucluse, le Gard, les Bouches-du-Rhône et le Var. Du soleil par ailleurs dans l'ensemble après la dissipation des nuages dans le sud-ouest le matin. Seule exception, le quart nord-ouest avec quelques pluies près de la Manche. Les températures le matin en baisse, entre 14 et 20 degrés sur la majeure partie du pays et de 21 à 25 près de la Méditerranée. Dans l'après-midi, il fera 21 à Cherbourg, 23 à Lille, 29 à Paris, 31 à Bordeaux, Toulouse et Nice, 32 à Lyon, 35 à Marseille et 36 à Montpellier. Le Quintet Plus se dispute ce mardi soir à Deauville. Parmi les 16 partants, Dominique Cordier vous propose de miser sur le 7, le 9, le 12, l'As, le 5, le 3 et le 10. Et l'outsider d'RTL, justement, c'est le 10.
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3: Une autre question qui nous emmène cette fois en Haute-Savoie, au Mont Salève précisément. Isolé entre le massif du Jura et les Préalpes, dans le Mont Salève, vous avez la petite et la grande. Mais la petite et la grande quoi ? C'est une question géographique, vous l'aurez compris, mais pas seulement.
4: Combe ?
3: Combe, non.
5: Aiguillette ?
3: Non, non. On appelle cette région aussi le balcon de Genève ou la montagne des Genevois, mais c'est situé intégralement Arvine. Chez nous en France. Arvine. C'est voisin de Genève, vous dites ?
6: La petite Arvine ?
3: La petite Arvine, non.
7: C'est un nom commun ou c'est un nom...
3: Ah, c'est un nom que vous connaissez tous, parce qu'effectivement c'est un nom propre qui est devenu un nom commun aujourd'hui.
7: Ah, la petite salope ?
3: Non.
8: Propre, on a dit, propre.
3: Non. La petite et la grande.
9: La petite qui commission. La petite commission.
3: Et la grosse commission.
7: Merci Valérie de relever le niveau. On était déjà à un certain niveau.
4: Petite et la grande.
3: La petite et la grande.
4: Chartreuse.
3: Alors, le fait que ça se passe, vous l'aurez compris, en montagne, hein, puisqu'on est quand même à peu près à 1379 mètres d'altitude, c'est en tout cas la hauteur du mont Salève, ça compte.
7: Et la pente.
3: La pente, non.
7: La petite montée.
3: La petite montée, non.
7: La petite démontée.
3: Non. Il y a la petite et
7: la petite gravie.
4: La petite vallée.
3: Non, non, non, non. On cherche deux lieux géographiques, vous voyez, qui s'appellent la grande et la petite. Je vais même vous aider, qui sont des couloirs rocheux de ce mont. Et ces couloirs rocheux portent un nom, la petite et la grande.
4: Ravine, qui
3: est devenu un nom commun aujourd'hui, qu'on utilise évidemment pour quelque chose qui a un lien avec cet univers montagneux, ça va de soi.
6: Randonnée?
3: Non. Mais on se rapproche, vous voyez.
4: Escalade.
3: Vous avez compris mes indices, Monsieur Gomez.
10: On appelle ça, tu sais, quand on s'accroche la voie Tica, la voie ferrata, les petites et la grande voie ferrata.
3: Non, non.
9: Escalade.
3: Ah, on se rapproche, Valérie.
4: La grimpette.
3: La petite et la grande grimpette.
7: Non, c'est pas mal.
6: C'est dans le Kama Sutra, non?
3: Non, réfléchissez, Valérie Mérès.
6: Réfléchissez, Valérie.
7: La montée. Ah, moi j'ai dit.
8: La petite varap.
3: Bonne réponse. Excellente réponse, la petite et la grande varap. Voilà ces deux lieux géographiques qui ont donné leur nom à cette pratique de l'escalade. La varap, ça vient de là.
4: Pratiquée par Monsieur Varap. C'est ça?
3: Ah non, pas du tout. Non.
4: Alors vous avez dit un nom propre.
3: Eh ben la petite et la grande varap, les lieux géographiques sont des noms propres, ça, voyez.
7: T'as même fait de la fermer, la vieille.
4: Attends, mais j'ai rien compris. Je croyais qu'un nom propre c'était.
9: C'était le nom de l'endroit.
4: C'est le nom de l'endroit qui est devenu un nom commun.
9: Voilà. Oui, voilà.
7: Mais ça sert à quoi dans tous ces châteaux, c'est pour avoir le bac.
4: J'ai compris.
3: un nom propre, ça veut pas dire un nom de famille, Charles.
4: Oui. Enfin.
3: Moi, je que Strasbourg, c'est un nom propre, vous voyez.
7: Ah bon?
4: Oui, d'accord.
8: C'est comme si on appelait Valérie La Rochelle. Et La Rochelle?
7: Eh, ça lui va bien? Ça lui va super bien,
4: mais qu'est-ce que c'est que cette réflexion?
8: Bah oui, c'est vrai.
7: Quelle bonne idée.
3: Comme si vous, on vous appelait Saint-Zano, par exemple.
9: Merci, Laurent.
3: La petite et la grande varap. Quand on parle d'une ectopie, quel organe une ectopie peut-elle toucher? Et c'est une question pour Loïc Cornert qui habite Calais.
5: Le testicule?
3: Entre autres, le testicule.
7: La verge?
6: Le micro-pénis?
3: Je sais pas pourquoi vous...
7: L'urètre?
5: Bah, c'est une descente d'organes.
3: Voilà, mais
10: bah, attends, les médecins, presque.
7: Ah bon, les médecins?
10: Non, presque. Non, mais attends, pharmacienne.
6: Bah oui, presque, c'est ce qu'on rate les médecins.
7: Mais c'est mieux,
6: pharmacienne. C'est ce qu'on rate les médecins, il faut pharmacien.
10: Yo, pharmacien, non mais. Tu t'y connais encore humain, quand même.
3: Alors, bravo, l'ectopie, effectivement, peut être testiculaire, mais on n'est pas obligé d'aller dans les couilles directement.
5: Oui, non, ça, c'est ce qui m'intéresse.
6: Les amygdales.
3: Il y a d'autres organes qui peuvent...
5: L'utérus.
3: Alors, l'utérus, si vous voulez, le rein, une dent. Une dent peut être en dehors de sa cavité buccale. Vous avez une dent qui pousse à un endroit où...
7: Sur les couilles, oui.
9: C'est
7: tout
9: ça,
7: ça
5: arrive, effectivement, une dent sur les couilles, mais c'est dans d'autres circonstances.
7: Ouais. Allez, tout de suite, une chanson pas de Noël.
6: Pareil.
10: Et quand il y a une couille dans le potage aussi, c'est une ectomie.
6: Ah, faut une recette de cuisine. Ah. Un oignon bien frais.
3: Le cristallin, par exemple.
6: Ah oui.
7: Aussi, qu'est-ce que c'est, le cristallin?
3: Peut souffrir.
6: L'œil,
3: vous voyez. L'ectopie du cristallin, mais c'est vrai que vous avez raison. Il peut y avoir un des deux testicules qui n'est pas descendu, et on parle là aussi d'ectopie, c'est même le plus souvent le cas d'ectopie, l'ectopie testiculaire.
10: Mais j'ai l'impression que quand vous choisissez des questions, Laurent, parce que c'est quand même bizarre cette question.
8: Elles sont vicieuses.
10: Elles sont très vicieuses.
7: C'est comme on apprend des trucs en même temps. Moi, je savais pas qu'il y avait deux testicules, j'en ai trois, moi.
10: Non, mais c'est comme si.
7: C'est vrai que c'est deux, logiquement, c'est pas arrivé.
3: Vous en avez même eu quatre parfois.
10: On dirait que vous vous renseignez sur un truc qui vous arrive, comme une petite inquiétude personnelle, et plutôt que d'interroger Wikipédia, vous dites tiens, j'ai quand même une couille qui pend un peu, je vais demander à Rosine.
6: J'ai demandé à mes producteurs ce qu'ils en pensent.
7: Franchement, je l'aime pas, mais elle a raison.
10: Enfin. Eh ben, comme il y a Rosine Bachelot qui est là, qu'elle a fait un peu médecine, pharmacie, tout ça, ben, elle va me répondre pour ma couille.
3: Enfin, chère Charlotte, pardon de vous dire.
10: C'est bizarre de poser cette question.
3: Mais deux couilles vont très très bien.
5: Et il y en a toujours une plus basse que l'autre.
10: Oui, mais les miennes aussi, d'ailleurs.
3: Enfin, écoutez, pourquoi vous dites ça?
7: Vous avez zéro.
10: Je sais pas, c'est des questions.
9: Surtout
10: très...
9: que ça ne touche pas que les couilles.
3: Non, non.
6: Mais non, vient de le dire pendant une demi-heure.
3: C'est valable.
6: Le cristallin, les dents.
5: Plutôt, tu les touches, les couilles, c'est ça.
3: Il peut y avoir une ectopie rénale, par exemple. Un rein peut aussi, vous voyez, être en dehors de la fosse lombaire.
7: D'accord, mais le débat. Et le trou de balle.
8: Mais c'est plus intéressant les couilles, quand même.
7: Alors attends, Olivier, dans cette émission, fais attention aux voix de tête. Garde des trucs pour toi, nous on le sait, mais les gens ne le savent pas, c'est peut-être pas plus mal.
3: Vos grosses têtes sont très en forme, profitez-en jusqu'à 18h, à tout de suite.
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3: Ah, vous nous avez manqué, Bernard.
12: Ah bah vous aussi.
3: Ah ben non, mais ça fait un sacré vide quand vous n'êtes pas là.
12: Ah oui. C'est gentil ça ou pas? Oui.
3: C'est gentil parce que vous m'avez

0: Philippe Chevalier, vous, mais il y a des actrices aussi.
1: Non, mais tous les deux.
2: Tu fais le cake ou les olives?
1: Les olives.
0: Alors, ça doit être bien, mais c'est où alors?
1: Ben là, on est en province, puis après, on arrive à Paris.
0: Oh non, parlez pas de malheur. Vous êtes content d'être en tournée?
1: Ah, j'adore.
0: C'est vrai?
1: Ah ben j'adore, parce qu'en plus, je tourne avec mon spectacle à moi.
0: Et les gens vous parlent des grosses têtes?
1: Ah, beaucoup.
0: Qu'est-ce qu'ils vous disent alors?
1: Que je suis bon dans les grosses têtes. Et qu'il y a quelqu'un qui n'arrête pas de me taquiner. Non, mais ils me disent que j'ai bon caractère.
0: Ah ben, bien sûr, vous avez bon caractère. Ah ben oui, ça rebondit.
3: Le Saint-Bernard, même.
0: Ah ben, ça tombe bien, justement, pour Mélanie Harel, qui habite Danemarie, dans le Haut-Rhin. C'est pour vous, monsieur Mabille, cette citation.
4: Ah, c'est sur la nourriture?
0: C'est tout. Bah, on va dire, c'est tout l'inverse de Bernard. C'est quelqu'un qui a dit « J'étais si maigre quand j'étais enfant que chaque fois que j'allais à la plage, un chien m'enterrait dans le sable. »
2: Oh là là.
1: Oh, c'est Pierre Doris, ça, non?
0: Non, non, bah, il n'était pas maigre, Pierre Doris.
1: Non, mais ça aurait pu être lui.
2: Très maigre.
0: Sim, c'est Sim. Max Goublil, c'est Sim. Pour monsieur Vieux, Michel Vieux, qui habite Douai en Anjou, qui a dit « Si la théorie de l'évolution était vraie, comment se fait-il que les mères de famille n'aient toujours que deux mains ?»
4: Ah, c'est joliment dit.
2: C'est une femme qui a dit ça ?
0: C'est une femme.
2: Ah, d'accord.
1: Morte.
0: Morte, non.
2: Humoriste.
0: Humoriste vivante.
2: Ah, d'accord.
1: Charlotte de Turquie.
3: Florence Foresti.
0: Florence Foresti. Florence Foresti. Bonne réponse. De monsieur Bellamy. Ah ben, ça tombe bien, la prochaine est pour vous, monsieur Bellamy, à l'attention de Grégory Romaric, qui a dit « Lorsque Beethoven devint sourd, son perroquet se dirigea vers le mime.
3: » Ah,
2: c'est,
3: oui,
2: c'est un humoriste aussi.
0: Ce n'est pas un Français, quelqu'un qu'on cite rarement, mais...
4: Un Américain?
0: Un Américain, alors, américano-britannique.
2: Ah, Woody Allen.
1: Woody Allen.
0: Non, il a fait partie d'une troupe célèbre.
1: Monty Python.
3: Terry Williams.
0: Comment vous dites?
2: Terry Gilliam.
0: Bonne réponse de Valérie Mérès.
2: Ah, merde.
0: Ah oui, c'est le prochain sera pour vous, Bernard Mabille, je pense.
1: Bah, je me demande si j'ai bien fait de revenir, parce que
0: À l'attention de Martine Canès, qui habite en Hombourg, qui a dit « L'administration, c'est un problème pour chacune de vos solutions. »
3: Coluche.
0: Non, c'était avant Coluche.
3: Courteline.
2: C'est Francis Blanche.
0: Courteline, non.
2: Courte-Manche
0: non plus. Fédo, non.
1: Léo Campion.
0: Quelqu'un qui a un peu fait les grosses têtes, avec qui vous avez travaillé, Bernard Mabille, et moi aussi, d'ailleurs.
1: Jean Amadou,
0: réponse de Bernard Mabille. Pour Sylviane Dupin, qui habite en Charente-Maritime, qui a dit « L'homme sage doit connaître ses limites. Moi, c'est simple, j'arrête de boire dès que je peux plus lire l'étiquette.
1: » C'est un poivreau ?
2: C'est un poivreau.
0: Alors un poivreau, je n'irai pas jusque-là.
1: Borloo.
0: C'est quelqu'un qui a fait partie des grosses têtes pendant longtemps.
4: Christine Bravo.
0: Non.
4: elle cochait toutes les cases.
0: Non, mais dans le bar d'à côté.
2: Jean-Jacques Perroni.
0: Jean-Jacques Perroni. Bonne réponse de Valérie Mérès. C'est Jean-Jacques Perroni. Allez, un dramaturge maintenant pour Claire William, qui habite Pontivy, qui a dit « Tout est drôle dès l'instant que ça arrive aux autres.
1: » C'est vrai. Jean Anouilh.
0: Non, pas Jean Anouilh, mais on n'est pas loin.
4: Jean Amadou.
0: C'est de cette époque.
3: Ionesco.
0: Non, quelqu'un qui a écrit « La vie est belle », Jean de la Lune, Patate.
1: Marcel Achard.
0: Marcel Achard. Bonne réponse de Bernard Mabille. Celle-ci est pas mal, tiens, pour Freddy Proutot, une dernière pour la route. Monsieur Proutot habite à Réguigny, dans le Morbihan, qui a dit « J'ai un ami qui est moitié portugais, moitié juif. Il est concierge, mais l'immeuble lui appartient.
2: » Ça doit être Guy Bedos, quelque chose comme ça, non ?
1: Dipsit.
4: Sébastien Thoen.
2: Ah, est-ce que c'est Michel Bougenard ?
0: C'est pas Michel Bougenard.
4: C'est récent ?
0: Alors, il est plus, j'ai envie de dire qu'il est plus portugais que juif.
1: Louis Rego.
0: Louis Rego. Bonne réponse de Bernard Mabille.

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2: Qu'est-ce qui est arrivé deux fois en 24 heures à Ernest Hemingway et sa femme dans les années 50?
3: Une tornade, un ouragan là-bas dans les Keys?
2: Non.
4: Ils étaient à Cuba?
2: Non. Non.
4: Ils étaient aux États-Unis à l'époque?
2: Non, ils étaient, pour tout vous dire, ils étaient du côté en safari, en Ouganda. Et là, en 24 heures, il leur arrivait deux fois la même
4: chose. Ils se sont fait mordre par des rhinocéros?
2: Non.
3: Violés par un éléphant?
2: Non.
5: Est-ce que c'est arrivé que à eux ou c'est arrivé à d'autres gens?
2: Alors, il y avait très peu de personnes avec eux.
6: Ils se sont fait taper par la foudre.
2: Mais ils n'étaient pas seuls, ça c'est vrai. Et Ernest Hemingway raconte ça d'ailleurs dans une lettre qui s'est vendue très cher. 220 000 euros la lettre.
4: Et ils ne sont pas fait attaqué par des lions?
2: Non. Deux fois en 24 heures.
5: Par une tribu africaine?
2: Non plus.
3: Sans aucun racisme. Ils sont allés aux toilettes?
6: Attendez.
2: Pardon?
3: Ils sont allés aux toilettes?
2: Oh bah, deux fois en 24 heures.
6: C'est pas étonnant, quoi.
4: Dans les cadres du safari qu'il est arrivé.
2: Alors, ils étaient en safari, et là, qu'est-ce qui se passe?
6: C'est quelque chose d'agréable ou de désagréable?
2: Ah non, c'est pas agréable. Non, ça, c'est surtout, alors je vais vous dire, c'est très étonnant. Ça arrive rarement deux fois en 24 heures.
6: Est-ce qu'on peut en mourir?
2: Ah oui, ils auraient pu mourir.
5: Ils ont pris la foudre sur la tête.
2: Ils n'ont pas pris la foudre.
6: Des sables mouvants.
2: Non.
3: La Jeep, elle a crevé?
2: Non, la Jeep, n'a pas crevé.
6: Tu meurs rarement en changeant un pneu.
4: Ils sont fait attaquer.
3: Ah bah moi aussi.
4: Ils sont fait attaquer par.
2: C'est ce qu'on appelle le cric qui tue.
4: Ils sont fait attaquer par des locaux, par des tribus.
5: Non, j'ai demandé.
2: Ah non.
3: C'est par rapport à des animaux?
2: Ah non, il n'y a pas d'animaux là-dedans, non.
6: Est-ce que c'est un phénomène météorologique?
2: Alors, il y a Ernest Hemingway, il y a sa femme.
6: Je vais la reposer un peu plus tard, la question.
2: Alors, je sais pas si la météo a à voir là-dedans, mais peut-être que la météo a à voir là-dedans.
6: Merci Laurent.
2: Il y a peut-être un lien avec la météo tout de même.
4: La voiture est tombée en panne, il ne pouvait pas sortir.
2: Non, la voiture n'est pas tombée en panne. On est en 1954.
5: Juste après la guerre.
6: Est-ce qu'ils sont tombés dans une crevasse?
7: Il y a un serpent qui est rentré dans la culotte de Madame Hemingway.
2: Deux fois en 24 heures.
8: La chance.
7: C'est pour ça qu'il en a fait une lettre, il en a fait un roman.
3: Ah oui,
7: le serpent dans la culotte d'Ernest Hemingway.
6: Est-ce que c'est un rapport avec les animaux ou les insectes?
2: Non, pas du tout.
5: Est-ce que c'est quelque chose qui vous est arrivé une fois dans votre vie?
2: Moi, non. Par chance, non.
3: Ah oui, par chance.
5: Ah, il s'est trompé.
2: Monsieur Janssen, peut-être.
6: Est-ce que
7: il s'est trompé de trou?
3: Non, je sais pas. Ça m'est arrivé.
6: Est-ce que ça a un rapport avec le sol?
2: Le sol, oui. Je suis obligé de vous dire oui. Oui et non, d'ailleurs. Alors, ils sont en Ouganda avec Madame Hemingway. Oui. Hein.
5: Elle était plutôt sympa.
2: Ernest est là, il y a Madame aussi. Il n'y a pas que, évidemment. Il y a l'avocat aussi.
5: Gérard.
2: Pardon?
5: Gérard, leur copain Gérard.
6: Est-ce que c'est quelque chose qui leur est arrivé quand ils étaient en mouvement?
2: Oui,
3: dans l'avion.
2: Ah!
3: Ils ont eu un problème dans l'avion.
2: Alors,
8: ils sont écrasés deux fois.
2: Ils ont échappé deux fois à un crash aérien.
5: Wow.
2: Bonne réponse de Constance, aidée par Jean-Philippe. En effet. Ils sont en Ouganda. Le couple est d'abord victime d'un accident d'avion alors qu'ils souhaitent photographier les chutes Murchison. Le pilote a été contraint d'effectuer un atterrissage en urgence pour éviter un groupe d'ibis.
3: Ah oui, les hôtels.
2: Non. tous, on essaie en tournée, on essaie d'éviter les ibis.
5: Généralement, c'est quand il n'y a rien d'autre, hein, l'ibis. Oh merde, on va devoir aller à l'ibis. La soirée est niquée.
9: Le pire, parce qu'il y a plusieurs catégories d'ibis.
2: Ouais. Ah oui,
9: l'ibis budget.
5: Il est moins bien que le style.
9: Ah ouais, c'est
5: Son nom l'indique.
2: Les Mercure, c'est mieux, les Mercure.
5: Ah oui, Mercure, c'est la classe.
2: Et top, c'est le Méridien, alors.
3: Il y en a plus beaucoup.
2: Ah oui.
3: Et des Méridiens. Mais puisque avant, ça appartenait à Air France, les Méridiens. Vous
2: savez. Alors là, je vous ai raconté que le risque d'un premier crash aérien.
5: Mais racontez-nous le second, là.
3: Ah oui, parce qu'on est pendu à vos lèvres.
2: Alors, ils sont là, les Hemingway. Oh, en Ouganda, ils veulent photographier les chutes.
5: Ouh là là. j'essaie de mettre un peu de jeu, un peu d'acting là-dedans.
2: Peut-être on pourrait le jouer d'ailleurs.
5: Ah oui, Constance, moi je peux faire Ernest.
2: Constance, vous voulez bien faire Madame Hemingway?
8: Yeah.
2: Bon, parfait. Monsieur Boublil, vous
5: faites.
9: Oui, il est comédien.
2: C'est l'acteur.
8: C'est vrai qu'il fait, ouais, il fait penser à Hemingway.
5: C'est vrai, j'ai un
8: quand on les voit, on imagine tout de suite.
5: J'ai l'impression que c'est ironique et ça me plaît pas.
8: Vie parallèle.
5: Allez, vas-y, allez, j'y vais.
3: Je suis le pilote.
5: Il est un peu comme Trump, quoi, Hemingway, un peu.
2: Alors là, ils sont en Ouganda.
5: Oh, what the fuck, what an amazing country.
2: Ils veulent photographier les chutes.
5: Too much black
8: alors
5: people.
8: Moi, je vais pas faire l'accent américain, je vais faire l'accent picard. Okay. Qu'est-ce qu'on va où, là? Quand c'est qu'on a atterri, là?
5: Ah, bah, d'accord. Eh ben, alors, on arrive bien à temps, mon chéri.
8: Ah, bah oui, à
5: temps. T'inquiète pas, mets-toi sur le ventre, je vais te faire un petit mensonge.
8: Oh, tiens, je connais, la dernière fois que t'as fait ça, j'en ai eu deux de gamins.
5: Coquine, bon. Ah, vas-y, t'as...
2: C'est le couple Hemingway, mais version France 3.
6: Mais c'est fou, du coup, t'es ni chanteur ni acteur, en vrai.
2: Bon, bref, alors ils évitent le groupe d'Ibis. Hein,
5: oui. Voilà.
2: Et là, il
5: y a encore un hôtel Ibis pour Laurent.
2: Et ils passent une nuit dans la jungle parce que le pilote a réussi à ne pas se cracher. Et quand même, il a fallu atterrir d'urgence. Une nuit dans la jungle, les médias ont même annoncé la mort d'Ernest Hemingway. Ah.
5: Mesdames et messieurs, nous annonçons la mort d'Ernest.
2: Ah, vous faites aussi
5: la radio et tout.
2: Mesdames et messieurs, nous annonçons la mort d'Ernest Hemingway en Ouganda,
5: voilà.
2: Ayant échappé à un groupe d'Ibis. Vous le retrouverez prochainement. Qu'est-ce qu'il y a, vous?
8: Mais alors, et le pilote, il a recommencé.
2: Alors,
3: il a dit, attention, on va se cracher.
8: Il a en anglais.
3: Attention, crispez-vous, brace.
6: Il a dit bien, mesdames et messieurs, bienvenue à tous. Ici Mustapha de chez Lufthansa.
2: C'est ça, c'est un bad boy.
5: Parce que toi, ton pilote, il ressemblait beaucoup à Christian Clavier. Quoi.
3: On va te racheter, ok.
2: Et alors, le lendemain, ils repartent d'Ouganda, et là, paf, ça remet ça, l'avion qu'ils prennent, dans le second vol, l'appareil prend feu. Et
3: oh là là, attention, ça brille.
8: C'est le même appareil qu'ils ont pris.
2: Non, un autre avion.
3: Avec un autre pilote.
2: Qui prend feu et qui laissera à Ernest Hemingway des séquelles à vie, voyez-vous.
3: Ah oui, il a brûlé.
2: Des blessures conséquentes.
5: Tu le savais, ça.
3: Ça veut dire quoi, des blessures?
2: Le rein droit a été rompu, le foie et la rate blessés.
3: À cause d'un feu.
2: Je vous lis la lettre d'Ernest Hemingway, c'est lui-même.
5: On la connaît, vous n'avez pas besoin de nous la dire.
2: Le rein droit a été rompu, le foie et la rate ont été blessés. Je ne pouvais plus écrire de lettres à cause de mon bras droit qui était brûlé jusqu'aux os au troisième degré. Ça me faisait des crampes, raconte Hemingway.
3: Mais la gaucher.
2: Les doigts brûlaient et la main gauche était également brûlée au troisième degré.
5: Attends, it burns.
2: Je ne pouvais plus taper. Et même sa compagne Marie a eu un grand choc et sa mémoire n'est pas encore très bonne. Elle ne s'en est pas remise.
3: Je me souviens plus de rien.
2: Mais tout va bien. Il est optimiste.
3: Ouais. On est en vie.
2: Parce que quand même, si sa femme a plus de mémoire et que lui, il pouvait plus écrire des deux bras, je trouve que c'est drôlement optimiste pour un écrivain de conclure par « tout va bien ». Bah écoutez, voyez, il y a des hommes qui sont optimistes dans la vie.
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2: Pour Laurent Leroy, qui habite Boulanges, en Moselle, qu'est-ce que les Gétignois et les Gétignoises vont voir pour la deuxième année consécutive dans leur ville, leur commune, Gétignier?
11: Gétignier.
2: C'est un festival qui existe depuis 2 ans, Gétignier.
5: Depuis 2 ans, c'est tout nouveau.
2: Ah oui, c'est tout nouveau.
11: Est-ce que ça a un lien avec Noël?
2: Avec Noël, non.
11: Non.
8: Est-ce que c'est artistique?
2: Artistique, oui.
8: Est-ce que c'est avec des acteurs?
2: Avec des acteurs, non.
11: Des animaux?
2: Si vous avez lu Le Parisien aujourd'hui, non. Et vous savez, monsieur Cartman, qu'ici, il faut évidemment préparer et bien réviser les journaux. Personne ne le fait, mais...
11: c'est conseillé. C'est un festival de musique?
2: Un festival de musique, oui.
8: Ah oui, c'est les Hellfest.
11: Non, c'est à Clisson,
12: les 2 ans.
2: Alors, le Hellfest, c'est à Clisson.
11: Ah oui.
2: Donc.
11: C'est à côté du Hellfest. Alors, c'est un festival de hard rock féminin.
2: Non, pas féminin.
11: C'est les refusés du Hellfest?
2: Pardon.
11: C'est les refusés du Hellfest.
2: Oh, les refusés du Hellfest.
11: Comme le salon des refusés.
8: C'est les enfants.
11: C'est le Angel Fest. Le Angel Fest.
8: Tais-toi, je parle. Ce sont des enfants musiciens.
2: Alors, je vais vous accorder la bonne réponse. C'est donc le Hellfest.
8: Des enfants juniors.
11: Hellfest Kids.
2: Hellfest Kids. Bonne réponse collective. Et oui, dans l'article du jour consacré au Hellfest, c'est la 18e édition de ce festival. De quoi? De hard rock, on peut dire?
11: De metal.
8: Mais il paraît qu'il y a 10% de femmes maintenant.
2: Oui, merci pour cette précision, Ariel.
8: Ah ben oui, parce que j'ai lu l'article.
2: Ah bah
8: oui.
2: Pas jusqu'au bout, oui. Manifestement.
11: Tu l'as survolé, quoi.
8: Si, non mais j'ai été étonnée des lunettes rouges que porte le...
2: Monsieur Barbeau, qui voilà. Est effectivement le directeur du festival, qui annonce d'ailleurs la venue du groupe Muse. Mais oui, c'est oui. Du métal, Muse?
11: Non, bah, pas vraiment, mais ils ouvrent un peu, quoi, voilà. Ils ouvrent la programmation.
12: D'ailleurs, les métalleux sont pas contents, souvent. Hein. Quand on fait venir des groupes de pop comme ça, ça râle un peu. Hein.
2: Voilà. Ah oui.
13: Il y a
2: ah,
13: bah, Scorpion, il y a Sex Pistols, il y en a pour toutes les oreilles. Quand
2: vous avez chanté déjà du métal, vous, Ariel?
8: Non, mais j'ai chanté avec des chanteurs qui faisaient du métal.
2: Ah, lesquels?
8: Non, avec Nicolas Kerr qui faisait du métal.
2: Ah oui, oui.
12: Ah oui. Voilà, ah, oui. C'est pas non plus oui, la star du métal. Oui,
11: hein, c'était du papier alu. Hein.
8: Non.
2: Il y a 180 groupes qui viennent au Hellfest.
11: C'est énorme.
2: Et Ben Barbeau, effectivement, nous donne le programme de la 18e édition. Et à Gétigné, qui se trouve tout près de Clisson, a lieu le Hellfest Kids, un mini-festival pour enfants.
8: Oui, mais enfin, bon, le métal, ça plaît plus aux hommes qu'aux femmes.
2: Quel est votre groupe de métal?
8: Après avoir lu l'article, 10% de femmes seulement.
2: Alors écoutez, je vais conseiller à tout le monde de continuer à lire les journaux, sauf Ariel. Quel est votre groupe de métal préféré, Isabelle?
14: Je sais même pas ce que c'est que le métal.
8: Ah. C'est des guitares saturées et puis des types bourrus.
2: Ah ouais, bourrés.
14: Ouais. Bah, c'est pas pour moi ça.
12: Tu mets pas les cheveux longs, quoi.
14: C'est pas les cheveux longs qui définit le métal.
12: Bah pas mal quand même, hein.
14: Est-ce que je voudrais savoir juste Carpath, c'est votre prénom?
12: Cartman, ouais. Mais je vais mettre un badge pour les prochaines, vous savez. Alors je vous avoue, on m'a donné beaucoup de surnoms, hein, Isabelle, hein. Beaucoup, hein. On m'a appelé Pac-Man, on m'a appelé Clackman, mais Carpath.
13: L'ours des Carpaths.
12: C'est vraiment la première fois que ça m'arrive.
2: Alors écoute, ça la touche beaucoup parce que son américain la surnomme Carpath.
14: Non, c'est Cartman, votre prénom. Cartman.
12: Exactement.
14: Votre prénom?
12: Oui, c'est mon pseudo.
14: Ah, ouais. Et c'est quoi votre vrai prénom?
12: Nicolas Bonaventure.
14: Nicolas
12: Bonaventure.
14: Non, mais votre prénom, c'est
12: Nicolas
14: pas...
12: Bonaventure.
14: Yeah. Ah, Nicolas Bonaventure, c'est votre prénom?
12: Oui.
14: Mais c'est joli. Votre famille, c'est quoi?
12: Chiatoni. Vous voulez que je vous donne la date de naissance, mon numéro de
2: sécurité? Je trouve que pour un Corse, il avoue facilement.

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4: Une question qui devrait plaire à la fois au professeur Buccella et à Franck Ferrand, puisqu'il s'agit de l'italien Evangelista Torricelli, qui en 1640 a inventé un instrument célèbre. Lequel ?
5: Le globe terrestre ?
4: Le globe terrestre, non.
6: Le baromètre ? Un instrument de musique ?
5: Le baromètre ?
4: Le baromètre, non plus.
6: Un instrument de musique ?
4: Un instrument de musique, absolument.
7: La flûte ?
4: La flûte, non.
6: La
7: en quelle année, 1640 ?
4: 1640.
6: La harpe ?
4: La harpe,
7: c'est
4: non.
7: Un instrument à cordes ?
4: À cordes, non.
7: Il est lourd ?
5: Avant, c'est un instrument avant.
4: Un instrument avant, oui.
7: Une trompette ?
4: Une trompette, mais quelle trompette ?
8: Ah oui, oui, il a inventé une trompette impossible. La trompette de Gabriel.
4: Bonne réponse du professeur Buccella. Par Franck Ferrand.
8: C'est une trompette. Attendez que je me trompe pas dans le bazar. Donc il fait tourner.
4: Se tromper dans le bazar. Si vous trompez dans le bazar, on va tomber sur une mauvaise trompette.
9: Chaud.
8: Il joue avec les infinis. Et donc, si mes souvenirs sont bons, c'est une trompette qui a une surface finie et un volume infini. Donc, en vérité, vous pouvez acheter de la peinture pour la peindre, mais vous n'arriverez jamais à la peindre au final.
6: Mais j'adore vive la Belgique libre. Non mais c'est vraiment une émission de dingue.
8: Oui. Donc il fait tourner autour de l'axe une fonction et donc en fait elle va à l'asymptote. Son bout est asymptotique. Effectivement.
10: Ça veut dire quoi, asymptotique ?
4: Ce que je ne comprends pas.
5: Sans jamais atteindre.
4: Ce que je ne comprends pas dans ce que vous racontez, monsieur Buccella, vous avez une trompette.
8: Oui. Mais c'est une fausse trompette, hein. C'est une trompette mathématique. Elle n'existe pas dans la vraie vie.
4: Ah
8: oui, oui, oui. Ah oui, oui. Il a inventé.
6: Il fallait commencer par ça,
4: Vous me donnez un pot de peinture, vous me donnez une trompette. Croyez-moi que je ne voulais pas votre trompette.
8: Non, mais à l'époque, c'était le début de la découverte des infinis et on formalisait un peu les infinis. Et donc il a fabriqué une trompette théorique, si vous voulez, avec des fonctions mathématiques virtuelles qu'on pourrait pas fabriquer dans la vraie vie. Et donc cette trompette va jusqu'à l'infini. Et donc, elle a en vérité, si mes souvenirs sont bons, un volume fini, mais elle a une surface infinie. Donc vous pouvez acheter de la peinture pour la peindre, mais vous n'arriverez jamais à la peindre.
6: Et surtout, tu n'arriveras jamais à en jouer.
8: Ah oui, ça c'est impossible.
4: Une question pour Monique Lambert, j'enchaîne.
11: Tu souffles à Paris et ça sort au Japon.
4: Mme Lambert habite en Moselle. Oh, la question, une question, alors là, vraiment à la portée de tout le monde.
11: Oui, merci.
4: Puisqu'il s'agit d'une petite astuce, vous en donner de temps en temps. Quelle célèbre maison d'édition devient interdite si on double sa dernière consonne ? Quelle célèbre maison d'édition devient interdite si on double sa dernière consonne.
9: Vous êtes sûr qu'elle a apporté de tout le monde, celle-là, aussi?
4: Bon. Alors, je vais vous donner des petits conseils. Ceux qui sont les plus cultivés d'entre vous, partez de la maison d'édition et essayez de trouver une dernière lettre que vous pouvez doubler. Quant aux autres, essayez plutôt de trouver ce qui est interdit en ce moment et dont on parle dans la presse, voyez-vous.
12: Je sais, c'est un truc de fou. Presse universitaire, puf, c'est interdit en ce moment, les pufs, là, les
8: puffs. Ah oui,
12: voilà,
8: les
12: puffs universitaires françaises.
4: Bonne réponse de Johan Rioux. Effectivement, les éditions PUF, Presse Universitaire de France, PUF, si vous doublez la dernière consonne, ça fait PUF, PU2F, comme les fameuses cigarettes électroniques qui sont interdites, en tout cas les jetables, mais une PUF, c'est justement une cigarette électronique jetable. Vous avez connu des PUF jetables, Adil.
9: Déjà, je comprends rien dans cette émission. On parle d'interville sans vachette, et là, une trompette qui n'existe pas. Ça devient de plus en plus compliqué.
4: Alors, Je vais essayer de me réconcilier avec vous avec une question qui devrait normalement être à votre portée, cher Adil Rami.
9: Ah, ça là aussi.
4: Puisque c'est pour monsieur Zulberti qui habite Valeroy-le-Bois en Haute-Saône. Il s'agit du match Francfort contre le Werder Brême. Oh, et Brême a perdu 4-1 contre l'équipe de Francfort. C'était le week-end dernier. Il faut dire que le capitaine de l'équipe de Brême, Marco Friedl, a vécu quelque chose d'étonnant à la fin du match. Que lui est-il arrivé ?
12: Extraordinaire histoire. Le match se termine et là donc forcément à la fin il y a toujours une journaliste ou quelqu'un qui est en bord terrain qui fait l'interview. Et donc elle arrive devant le joueur et dit alors ça vous fait quoi d'avoir gagné le match ? Et lui dit bah non, non, vous êtes trompé, moi j'ai perdu le match. En fait, elle a confondu deux joueurs, elle pensait que ce joueur-là était ce joueur-là, sauf que c'était un autre. Et donc évidemment, elle a risé malheureusement parce que ça peut arriver à tout le monde, mais elle s'est trompée de joueur pendant l'interview.
4: Oui, mais pour une raison bien précise que vous oubliez de donner.
7: Ils avaient changé leur maillot.
4: Ils avaient changé leur maillot. Bonne réponse de Franck Ferrand
12: et de Johan.
4: Et oui, le capitaine de l'équipe de Brême qui a perdu avait échangé son maillot avec le gardien de but de l'équipe de Francfort. Et là, la journaliste, la saucisse de Francfort, qui était là, a évidemment confondu les deux joueurs.
9: Normalement, et on doit plus on doit plus porter les maillots échangés.
4: Ah oui.
9: Ça dépend pour certains clubs parce que c'est mal vu par les supporters de voir ces joueurs porter un autre maillot.
4: Oui, mais là je crois que Marco Friedl, le capitaine de l'équipe du Werder Brême, était copain avec le gardien de but. C'est son ancien coéquipier, le gardien de but de Francfort.
9: Ben voilà. Oui.
4: Et voilà pourquoi il avait.
9: Généralement, quand on échange un maillot, c'est parce qu'on est copains.
4: Vous avez une collection de maillots.
9: Ah oui, incroyable.
4: Combien vous en avez ?
9: Oh, genre plus de 350, 400.
4: Ah, donc vous avez une pièce consacrée.
9: Ah non, ils sont tous dans les cartons.
12: Et c'est quoi le maillot le plus célèbre avec qui tu as échangé
4: le maillot? Le maillot d'Alerte à Malibu. Une question pour Agnès Thiriot, qui habite Paris 3e.
9: À ma portée.
4: Ah bah, celle-là, elle l'était.
9: Oui, mais je regarde. Là, on a face à. Enfin, on a affaire à un phénomène du football, là, en face.
4: Johan Rio.
9: Ah, il sait tout sur tout. Il est incroyable.
11: Bah, c'est son métier, quand même.
4: Il est meilleur dans le football qu'à Interville. Hein.
9: Non, il est bon dans tout ce qu'il fait, il est bon, franchement.
12: Oh, merci.
9: C'est juste le problème, c'est la vachette. Mais sinon, il est bon. Il est plié pour rien.
12: J'ai adoré Interville.
4: Ah, oui.
12: Et moi aussi, j'ai fait le Tour de France un petit peu comme Franck Ferrand. Et c'est des émotions incroyables. Vous avez regardé un petit peu?
4: Non. Comme tout le monde.
11: Pardon d'avoir une.
12: Non, mais c'était une aventure incroyable, quoi.
9: Mais vous savez que j'ai fait le Tour de France aussi, j'ai oublié.
4: Qu'est-ce que vous avez fait comme Tour de France?
9: J'ai fait une étape de Tour de France.
4: Ah, dans une voiture?
9: Non, pas du tout, en vélo. Organisé par TikTok France, qui est le sponsor du Tour de France.
4: Mais en même temps que les autres coureurs?
9: Juste avant, c'était deux heures avant. Mais vous m'avez vu, vous n'avez pas vu l'événement TikTok et tout ça, on est monté avec une dizaine de célébrités.
7: Il y a beaucoup d'événements tous les jours.
9: Hein. Bah ouais.
12: Il y a qui comme célébrité?
4: Déjà que vous connaissez pas son nom, vous n'avez pas encore plus qu'ils vous retiennent.
9: Il y avait Amandine comme... Petit qui a fait quand même, et qui a été superbe.
12: Une Normande, ouais.
9: Une Normande.
12: Oui.
9: Voilà.
11: Miss France.
9: Après, il y avait d'autres célébrités, mais j'ai, comme vous l'avez vu tout à l'heure, j'ai des problèmes avec les prénoms et les noms.
4: Vous avez du mal avec les noms. Enfin, maintenant.
9: J'ai vraiment du mal.
4: Maintenant, vous connaissez tout le monde à côté de vous. C'est...
9: Mais le pire, c'est que je l'adore.
4: Et comment elle s'appelle?
9: Pas Amandine.
4: Comment elle s'appelle? Moi.
9: Caroline.
4: Caroline comment?
9: Caroline Diamant.
4: Bon, voilà.
9: Caroline Diamant, c'est quelqu'un de très intelligent.
4: À côté de vous.
9: Et en plus, elle fait bien ses pieds et ses mains.
4: De l'autre côté.
9: Elle prend soin d'elle. À chaque fois, elle change de couleur et tout.
12: Ah non, oui, ses ongles, c'est vrai.
9: Non, mais c'est vrai, tu tiens beaucoup d'importance à ta pédicure et...
11: Oui, j'aime bien être très soigné.
12: Oui.
4: Oui, sa pédicure des mains est très réussie.
9: À ma droite, j'ai Fabrizio.
4: Oui.
9: Qui a un bel accent belge.
4: Fabrizio comment?
9: Brotocella.
4: Ok.
9: Brotocella.
4: Quant à,
9: pardon,
4: à notre meilleur historien.
9: Ah, ça, moi, je me rappelle.
12: Hein.
4: Alors, allez-y.
9: Franck Ferrand,
4: ouais, ça progresse.
12: Ouais.
4: La petite stagiaire.
9: Bah, Michel
4: comment?
9: Michel.
6: C'est
9: Michel Vernier.
4: Bon, Rio, ça.
9: Et vous?
4: Ah bah, comme vous dites.
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4: Vous avez commenté le concours Eurovision pendant quelques années, André Manoukian. Combien de fois? Trois, quatre fois. Donc, j'imagine que vous connaissez par cœur l'histoire du concours Eurovision de la chanson, parce que.
3: Bon, pour... prouve le vas-y, dis,
6: France, a l'air de douter. France, hein.
4: Moi-même qui l'ai commenté deux fois, je me souviens de tout, pensez-vous.
3: Moi
4: bien.
3: Aussi, je me rappelle de la petite cabane avec Stéphane Bern et tout ça.
4: Où ah oui, était... être dans une cabane avec Stéphane Bern. Il avait mis ses t-shirts TKL ou pas? Non, mais c'est vrai que moi, j'étais avec Isabelle Mergaux, qu'on embrasse, qui nous écoute, Isabelle, et moi, je l'ai fait avec Isabelle Mergaux une année, et Elsa Fayer, d'ailleurs, une autre année.
12: Oui, en Lettonie.
4: Ah, voilà, il connaît mon parcours mieux.
12: Si vous en avez parlé tous les deux, j'étais là.
4: Avec Isabelle Mergaux, c'était en Lettonie, et avec Mademoiselle Fayer, c'était en Turquie. Et c'est vrai que ça permet au moins de voyager, le concours Eurovision, mais on se retrouve dans une petite cabine où on voit rien, et où on entend à peine les candidats, ce qui parfois n'est pas plus mal.
3: Il n'y a pas que de la qualité. Hein.
12: Le gars ne veut pas travailler.
4: Monsieur Manoukian, vous vous souvenez, quelle chanteuse, alors attention, hein, vous n'étiez pas encore là à cette époque-là à commenter, ni moi d'ailleurs, mais évidemment, on est obligé à chaque fois de réviser l'histoire du concours Eurovision de la chanson. Vous souvenez-vous, quelle chanteuse française, et ça c'est très original dans l'histoire de l'Eurovision, a représenté deux pays différents dans le concours en réussissant à se placer les deux fois dans le trio de tête.
6: Natacha Saint-Pierre.
12: France Gall,
4: non.
12: Séverine,
4: non plus.
6: Frida Bocara.
4: Deux pays différents. Elle a fini une fois première et une fois troisième.
12: Boyer,
4: non.
6: Céline Dion,
4: non.
3: Chanteuse française.
4: Ah,
3: Isabelle Aubray, oui.
4: Isabelle Aubray, non.
3: Enrique Macias, elle faisait Israël et la Palestine.
12: Oh, arrête.
3: Et il dit que. Elle a assuré, Enrique. Maintenant, on lui tombe dessus, la pauvre.
4: Enrique Macias, c'est un mélange de Rick Azaray et de.
3: Ouais.
6: Elle
3: reprenait que du Rick Azaray.
6: Avec la voix d'Enrique.
4: Qu'est-ce que vous dites, vous?
6: Elle est vivante, et c'est une fille de quel âge?
4: Alors, je crois qu'elle vit encore. D'ailleurs, à chaque fois que je parle d'elle, elle m'écrit à encore me demander de passer dans l'émission.
12: Mais tu la claques?
4: Non.
12: Ah non, elle est pas française. Ah, est-ce qu'elle représentait pas le Luxembourg?
4: Alors, elle a gagné avec le Luxembourg.
12: Oui, je la connais.
3: Frida Bocara.
4: Elle représentait RTL, d'ailleurs.
12: Michel Dor, ah non.
4: C'était RTL à l'époque, évidemment.
6: C'est pas deux prénoms, son nom?
4: C'est même trois prénoms.
12: Ah oui, David, Anne-Marie David.
4: Bonne réponse d'Olivier Bellamy. Vous l'aviez oublié celle-là, André. Hein. Oui. Anne-Marie David, elle a effectivement gagné pour le Luxembourg le Grand Prix de la chanson.
3: Elle a pas gagné, être connue. Hein.
4: Elle a gagné avec cette chanson que parfois quand même. On...
12: Ah si, c'est.
4: Que certains. Bah regardez l'autre là-bas.
12: Bah ouais. C'est un chef-d'œuvre.
3: Le chanson. Ça il a décuvé l'autre.
4: Tu te reconnaîtras.
3: Il a décuvé.
10: Tu te reconnaîtras à chaque instant, dans chaque joie.
4: Ça, c'était en 1973 qu'elle a gagné l'Eurovision avec le Luxembourg pour RTL. C'est bravo à Anne-Marie David. Et puis, elle est retournée en 79, 6 ans plus tard. Et là, elle a terminé 3e. C'est quand même pas mal. Pour la France, cette fois. La France s'est dit, tiens, bah, puisque le Luxembourg a gagné avec elle, pourquoi on ne la remettrait pas? Et hélas, elle n'a pas gagné, comme à chaque fois. En fait, faut pas représenter la France. Elle a terminé 3e avec Je suis l'enfant soleil.

0: réfléchit. Et puis surtout, elle projette, quoi.
1: Ah, elle projette beaucoup.
2: Est-ce
1: là.
2: Que vous avez vraiment. Elle projette tellement que même pour un enregistrement de 1970, on a encore les postillons qui sortent. C'est ce qu'on appelle un micro-postillon. Oh. Dites, monsieur Manoukian, oui. C'est vrai que vous êtes, parce que là, je me méfie maintenant de votre Wikipédia. Tout à l'heure, j'ai vu que vous aviez travaillé avec Mireille Darc et puis que c'était pas vrai. Avec Nicole Croisy, vous avez vraiment travaillé ou pas?
3: Oui, oui, c'était
2: alors, vous allez savoir répondre à la question. Pour Édouard Jegueux, qui habite Fumet dans les Ardennes, comment s'est appelée Nicole Croisy quand elle a eu son premier succès? Car elle ne s'appelait pas Nicole Croisy à ce moment-là.
4: Nicolas Sirkis.
3: Non, elle s'appelait... c'était un nom américain, c'était d'ailleurs...
5: Elle I'll était... Never Leave You, c'est ce
3: ouais, c'est ça.
2: I'll Never Leave You, c'est le succès...
3: Tuesday Jackson.
2: Tuesday Jackson, oh, wow. Bonne réponse d'André Manoukian.

0: qu'est-ce que vous avez fait avec Nicole Croisy alors?
1: Ah, j'ai fait des chansons pour elle.
0: Je vous demande pas ce que vous avez fait avec Liane Folie. Hein,
1: une fois, Liane m'appelle en me disant « Tu viens, il y a une soirée ce soir ?» Il dit « Je peux pas, je travaille avec Nicole Croisy. » Et Liane m'appelle le soir même en me disant « Je vais te passer quelqu'un » et c'était Nicole Croisy.
0: Ah, ça, c'est une belle histoire.
2: Ça, c'est
1: mais sinon, c'était délicieux. C'était
2: imagine.
0: Non, non, mais... Bah vous êtes réconciliés, vous pourrez faire des grosses têtes ensemble.
1: Ah mais avec plaisir.
0: Ah bah ça va être génial. On va reconstituer le couple. Elle revient la semaine prochaine, Liane Folie. Mais non, Nicole, elle n'est plus là, la pauvre Nicole Croisy.
1: Ouais,
0: donc alors, qu'est-ce que vous avez fait vraiment avec Nicole Croisy?
1: J'ai fait des chansons.
0: Parce que c'est peut-être pour ça que le Wikipédia est faux. C'est peut-être Liane Folie qui a mis tous les noms, les
1: non,
0: noms des faux,
1: c'est...
0: des faux rendez-vous que vous avez eu avec Mireille Darc.
1: Ce qui était génial avec Nicole, et c'est aussi la raison pour laquelle elle a choisi ce pseudo. Il y avait deux personnes un peu malheureuses, c'était elle et Nino Ferrer. Et vraiment, leur rêve, c'était d'être noire. C'était la soul music qu'ils adoraient. Et un jour, elle en avait tellement assez parce que on lui disait, mais cette musique n'est pas une musique pour la France et tout. Elle a dit, OK, bah, puisque c'est comme ça, je vais me faire passer pour une américaine. Et ça marchait, ce qui est absolument incroyable. Ça a été un de ses premiers succès.
0: Ça ne dit toujours pas ce que vous avez fait avec elle.
1: Ben, j'ai fait des chansons, moi. Qu'est-ce que vous voulez que je fasse?
2: Non, mais lesquelles? Mais
1: ah, c'est des chansons qui sont jamais sorties.
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0: Question toute simple, que fait le homard après sa mue?
4: Après sa mue,
0: oui,
4: ça change de peau, change de carapace, il grandit.
0: Alors, le homard fait sa mue. Bon, très bien. Mais alors, qu'est-ce qui se passe?
2: Ah, il mange ce qu'il a défait de son corps, il le mange.
0: Il mange sa carapace. Bonne réponse de Valérie Mérès. Mais comment vous savez ça?
2: Ah, bah, c'est pas parce que je suis intelligente.
5: Oh, c'est bizarre.
2: Et j'ai réfléchi.
6: À mon avis, elle a été homard dans une autre vie.
0: Eh ben oui, le homard mange sa carapace une fois qu'il a mué, comme ça, c'est bien, ça laisse pas de traces, et c'est vrai que ça fait partie des choses aujourd'hui qui, quand même, au 21e siècle, sont des choses un peu, comment dire, montrées du doigt, le homard bouilli dans la casserole,
4: monsieur,
0: je sais pas comment vous faites, vous, monsieur Gomez, mais...
4: Oui, sur le bien-être animal.
0: Ah bah oui, parce que là, comment faire du homard sans homard, vous voyez? Moi, quand je vais dans un restaurant, puis que je vois les beaux aquariums, puis que je vois les petites bêtes qui sont à l'intérieur... J'ai pas envie de les manger après, voyez.
7: Ah bon? Oh, non. Bah moi aussi.
4: Moi aussi.
8: Moi, une fois, j'ai voulu manger un homard sans les bouillanter, j'ai bu de l'eau chaude. Hein.
2: On lui tape sur la tête ou on lui met du chloroforme dans la gueule?
5: Ah oui. Chloroforme dans la gueule?
7: Chloroformer le homard.
4: Ça doit être bon comme recette.
7: Ah, oui. Ça doit donner un goût.
4: Je note pour l'entrée, il manquait une entrée. Homard au chloroforme. Oh, passez une bonne soirée.
7: Ah bah, un petit homard là avant les cacio et pépé.
4: Voilà.
0: S'il faut faire venir un anesthésiste pour bouffer du homard.
7: Non mais c'est le troisième élément de notre dîner.
0: Mais c'est vrai que moi j'aime pas trop savoir les petites bestioles avant. C'est comme
4: comme quoi?
0: Bah, par exemple quand je suis dans le TGV que je vois des vaches, vous voyez, à travers la vitre, et ben
7: bah, bonjour, il les voyait dans le wagon.
2: Non, ça c'est les éléphants roses.
7: Ils voyagent en sable.
0: Si je suis en TGV et que je vois des vaches dans un champ, je vais pas me taper un tartare tout de suite après au wagon.
7: Ah, il y a pas de tartare.
5: Le tartare au wagon du TGV.
4: Bah, je vous le déconseille. Hein, quoi. Peu importe ce qu'il va vous le servir au wagon, je vous le déconseille.
7: Parce
4: quand
7: que
4: même.
7: Laurent, il prend l'Orient Express.
8: Par contre, en tant que chef, je vais vous dire quelque chose. Il faut arrêter de mettre des photos de chef au-dessus de plats dégueulasses.
4: Je suis d'accord.
0: En fait, c'est-à-dire.
8: Bah, en fait, ils te disent ouais les coquillettes de Philippe. Etchebest, par exemple. Mais
7: Mangeable.
8: Tu vois très bien que c'est pas les coquillettes de Philippe Etchebest. C'est les coquillettes du gars qui t'a montré le TPE. C'est dégueulasse, les trucs. Oh, comment les mecs, ils arrivent à associer leur image à un plat dégueulasse?
4: Oh, sûrement l'argent, non?
5: L'argent, ouais.
8: C'est une femme comme nous? Pas de réponse, monsieur.
2: Exactement.
4: Comme nous tous.
0: Mais pourquoi, qu'est-ce qu'elles ont, les coquillettes de monsieur Etchebest?
8: C'est dégueulasse qu'on bouffe dans le train, le cheeseburger de je sais pas qui, c'est pas bon.
7: Bah, moi, j'emmène mon pique-nique.
4: Bah, exactement.
0: Oh, ça doit être bien.
4: Ah, c'est bien.
8: Ah, ça, c'est
5: les pires.
8: Ah, c'est les pires.
4: La tranche de salami.
5: Ah, les œufs durs.
0: C'est vous, la vieille, qui épluche ses œufs durs.
8: Avec le papier aluminium et tout, c'est les pires, ceux-là.
2: Mais non, mais
8: ils ouvrent leur papier aluminium, là. De chez eux, là, ils me dégoûtent. Oh là là.
2: Mais
7: je suis allé à Marseille, j'avais ma petite salade.
4: Un bon sandwich.
2: Oui,
8: au début, t'es assis et tu commences à sentir une odeur. Et d'un coup, t'entends ça. T'entends des trucs comme ça, tu vois. Et tu te retournes et souvent, il y a une petite vieille en noir et blanc.
4: avec une broche. Qui dit,
8: avec une broche.
4: Tu veux tes œufs durs tout de suite?
8: T'es en train de déballer un truc.
1: Elle parle la bouche pleine.
7: Les œufs durs, ça sent très mauvais.
4: Ah.
7: Ça me fait penser à une histoire. Les histoires de Toto, c'est très démodé.
1: Bah, oui. Pas du tout, non. Pas du tout.
8: Non, ça vient de sortir.
4: Non, madame la ministre.
1: Non, pas du tout.
7: Allez-y, allez-y, qu'on
4: rigole. Allez-y, l'histoire de Toto, madame la ministre.
7: C'est Toto. On a besoin de rire en ce moment, allez-y. C'est Toto qui mange un sandwich et il y a un monsieur qui lui demande « Mais il est à quoi ton sandwich ?» Et Toto répond « C'est un sandwich à la langue. » « Ah, bah oui, parce que mon papa m'a dit, rien, a dit à la bonne, rien ne vaut une bonne langue dans le train. »
8: Alors je te confirme, celle-là elle est démodée. Parce qu'il y en a, des bonnes.
1: Mais venant d'un ministre de la culture, c'est pas mal quand même.
2: Surtout que moi je l'ai pas compris.
4: Ce que je comprends pas, c'est pourquoi ils vous ont pas mis au transport.
6: On monte le niveau là. Hein.
0: Une langue dans le train, cunilingus si vous préférez, ou un truc.
4: Dans le train, c'est.
7: Non, une feuille de rose.
0: Voilà, une feuille de rose.
4: Un cunilingus.
0: Une feuille de rose.
6: Vous avez fait le cul, quoi.
2: Ben oui, non, mais je veux que ça soit compris, hein.
6: Parlez-lui simplement.
7: Bon, on va couper.
4: Faut assumer, Roselyne.
0: On va pas couper, ça fera juste. J'imagine la une de l'Express. Demain, Roselyne Bachelot. Deux points. Je n'aime pas la langue dans le train. Je crois qu'on pourra pas faire mieux.
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0: J'aimerais qu'on parle un peu de votre maman, si vous le voulez bien.
2: Mais avec plaisir.
0: Julie Andrieux, qui s'appelait Nicole Courcelles, une excellente actrice que notre camarade Jean-Pierre Coff a bien connue. Peut-être vous l'ignorez, monsieur.
9: Non, et avec qui j'ai eu la chance de déjeuner un jour au Dôme, à boulevard du Montparnasse, lorsque j'ai reçu le prix du Dôme pour ma deuxième BD. Il y avait Henri Salvador, il y avait votre maman. Et j'ai toujours soupçonné le jury d'avoir attribué ce prix à un Belge, parce que il consistait en un déjeuner pour deux personnes chaque semaine pendant un an. Et ils se sont dit, comme il habite à Bruxelles, il ne va pas venir souvent.
0: Ah oui, c'était malin. Ma question est toute bête. Dans quel rôle Nicole Courcelles avait-elle pour amant André Dusselier?
10: Elle est pour moi la question?
0: Ah ben, bah oui, tout le monde.
10: Elle est pour
0: tout le monde.
4: Un peu après, plus pour Julie.
10: Mais...
4: pour
10: alors, je me demande si elle a pas tourné au moins deux fois avec André Dusselier, mais je sais qu'elle a, elle a été Madame Bovary.
0: C'est la bonne réponse, Madame Bovary. Bravo.
10: Et oui, elle a joué... les débuts d'André Dusselier, d'ailleurs, je crois.
0: C'était un téléfilm, Madame Bovary, elle jouait Emma, évidemment. C'était Jean Bouise qui jouait le mari, Charles Bovary, et André Dusselier, c'était le deuxième amant. Hein. Rodolphe Boulanger était joué par Claude Giraud, mais elle a eu un deuxième amant, Madame Bovary. Léon Dupuis, joué par André Dusselier.
9: Laurent, excusez-moi, mais si vous commencez à poser des questions sur les parents des,
4: sur la famille,
9: des grosses têtes, ça va pas être compliqué. Par exemple, est-ce que vous savez quel jour ma maman nous préparait des macaronis au gratin. Mais je suis seul à connaître la réponse, c'était le jeudi.
0: Tiens, j'ai une question aussi encore. Allez. Non, mais j'aime bien rendre hommage à Nicole Courcelles. Moi, j'aimais bien cette actrice. Oui. Et alors, j'aimais bien Robert Lamoureux aussi. Vous connaissez forcément le film. Au départ, c'était un sketch et une chanson. Et c'est devenu un film, et même deux films. Mais le premier s'appelait « Papa, maman, la bonne et moi ». La question est toute simple. Dans « Papa, maman, la bonne et moi », elle était qui, Nicole Courcelles?
9: La bonne maman ou la bonne?
7: La bonne. À mon avis, maman.
10: Ah, c'est la bonne question.
0: Ah, c'est la bonne,
10: question. Alors... Eh bien, je ne sais plus, tiens.
2: Moi, je dirais maman.
10: Non, à mon avis, elle était la bonne, non?
0: Elle était
10: la bonne.
0: Effectivement, elle était la bonne.
9: Réponse.
0: Elle était. Nicole Courcelles était la bonne.
10: Et d'ailleurs, elle avait une obsession à propos de ce mot, la bonne. Je sais pas si ça vient du film, mais elle a toujours interdit à quiconque dans la famille de parler de bonne. Et à l'époque, puisque j'ai quand même 50 ans bien sonné, il arrivait à ma grand-mère de dire la bonne, parce que c'était de sa génération. Et ma mère trouvait ce terme absolument épouvantable. Elle avait peur,
4: d'ailleurs. Contente aujourd'hui. Ah, madame, t'es bonne. Ah ben, non.
0: Papa, maman, la bonne et moi. En tout cas, effectivement, Nicole Courcelles, elle jouait ce qu'on appelait à l'époque la bonne. Elle n'était pas vraiment la bonne d'ailleurs. Elle se faisait engager comme bonne parce qu'elle est amoureuse de Robert l'amoureux. Et c'était, c'est le cas de le dire, et c'était l'occasion évidemment d'être plus souvent avec son amoureux. Les parents étaient joués par Gaby Morlaix et Fernand Ledoux. Papa, maman, la bonne et moi. Moi, c'était Robert l'amoureux. La bonne, c'était Nicole Courcelles. Et Gaby Morlaix et Fernand Ledoux, à cette époque, jouaient donc les parents. Ah, il y a un autre film, tiens, dans lequel Nicole Courcelles a joué. Ça, j'avais oublié qu'elle était dans ce film. Si je vous dis que parmi ses partenaires, il y avait Aldo Maccione et Charles Denner.
10: L'aventure, c'est l'aventure.
0: L'aventure, c'est l'aventure, évidemment.
10: Et Johnny Hallyday, non? Il n'y avait pas Johnny Hallyday?
0: Ah bah Johnny,
10: il chantait la chanson.
0: Johnny était kidnappé dans l'aventure, c'est l'aventure. C'est l'histoire du kidnapping de Johnny. Hein. D'ailleurs, depuis, il a été vraiment enlevé. Mais...
9: À notre affection.
0: Pardon?
9: À notre affection.
0: À notre affection, absolument.
10: Et elle jouait la reine des putes, d'ailleurs.
0: Exactement. Vous avez, ben, vous faites bien de le rappeler.
10: Lelouch l'avait choisi parce qu'elle avait été la première à créer un syndicat de comédiens. Et donc, il s'était dit à juste raison qu'elle défendrait bien les prostituées. Et donc, elle avait créé un syndicat de prostituées dans le film.
0: Et en fait, au départ, il avait pensé à Simone Signoret dans le rôle de cette prostituée qui harangue la foule. Simone Signoret a eu peur et c'est finalement Nicole Courcelles qui a été choisie et qui a eu le rôle.
7: Elle a eu peur de quoi?
0: Simone Signoret? Ouais. Je crois qu'elle avait déjà joué beaucoup, beaucoup, beaucoup de rôle de
10: vieille pute.
0: De pute. Non, mais c'est vrai. Et elle en avait un peu marre. Voyez-vous, je pense que c'est ça, là.
10: Alors que ma mère était fraîche sur le sujet. J'aime bien l'histoire de la syndicaliste, ça justifie un peu le truc, vous voyez.
0: Bah oui, j'ai une question qui n'a rien à voir avec vous, chère Julie Andrieux. Bon, c'est pour monsieur Pueyo qui habite Bourgemais. Vous avez une chance quand même de trouver la réponse. À quoi sert une grelinette?
11: Oh, c'est ça doit être dans le jardin.
12: La grelinette, c'est un outil à deux, trois ou quatre doigts avec lequel
0: on
12: c'est une fourche à deux bras. C'est une sorte de fourche à deux manches. Donc, on ne retourne pas la terre avec cela. On la casse et on l'ouvre de manière à l'aérer. Et c'est Monsieur Grelin qui l'a inventé.
0: Eh ben, c'est une bonne réponse.
12: Merci.
7: Ah oui, bien complète.
0: La grelinette qu'on appelle biobèche.
12: Oui, aussi. Parce que le nom était déposé.
7: Voilà. Elle a deux manches en fait, ou deux doigts.
12: Deux manches et
7: parce que
12: y
7: t'as
12: y
7: dit
12: deux...
7: les doigts.
12: Oui, parce que les doigts, c'est ce qui s'enfonce dans la terre. Il y en a deux pour les petits modèles, trois pour les moyens modèles et quatre pour les grands modèles et deux manches pour pouvoir l'activer.
0: D'accord. Faites pas rêver non plus.
7: Non, mais pour le coup, je vois, parce qu'effectivement, ça permet d'aérer la terre et après de pouvoir...
0: Ah, parce que vous jardinez, vous, maintenant, alors?
12: Non, c'est nouveau.
9: Non, mais elle observe son jardinier.
7: J'observe. Mais non, j'ai vu un documentaire. Je voyais qu'il retournait...
0: Peut-être
7: avec...
0: c'est monsieur Stéphane Marie lui-même que vous avez vu greliner, parce qu'il greline dans ses émissions.
12: Ah oui, je greline.
0: Ah ben, vous grelinez beaucoup.
12: Ah oui, j'adore greliner.
7: Non, mais c'est très physique.
0: En ce moment, il faut planter quoi, monsieur Stéphane Marie?
12: Oh là, il faut regarder les choses se reposer. Ah. Voilà, parce que il pleut. En fait, on marche dans le jardin, on glisse, on s'effondre, on se casse la binette. Donc, non.
2: On peut planter les oignons pour que les tulipes poussent.
12: Oui, mais ça aurait dû être fait.
9: Tu mets des oignons pour avoir des tulipes.
12: Oui, ce sont des
2: oignons.
12: Bah oui, enfin.
2: Des oignons à tulipes.
9: Des bulbes. Oui, mais pas des oignons.
0: Et vous-même, vous avez votre propre jardin, Julie Andrieux. Vous allez chercher vos fruits, vos légumes.
10: Oui, j'ai tenté un potager, mais encore faut-il l'entretenir. Un potager, il faut être là. Voilà, c'est pas Stéphane qui va dire le contraire, donc ça n'est pas très compatible avec les voyages.
0: Faut être beaucoup là.
12: Un potager qui se respecte, c'est au moins 20 minutes par jour.
13: Ah oui.
12: Faut y passer tous les jours. Sinon, tout s'accumule et puis ça devient saoulant et... Non, ça demande...
7: Et en plus, on a quatre pattes. Enfin, non, mais...
12: Pas forcément, non.
7: Non, mais je veux dire, il faut se baisser. C'est bas, la terre.
12: Mais on peut surélever.
10: On peut surélever.
0: Et 20 minutes par jour à quatre pattes, vous trouvez ça trop long, Caroline?
14: Et ici, il y a beaucoup de potagers, hein, franchement.
0: Ah bah oui. Vous n'avez que des potagers.
14: Oui, voilà.
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13: Une bouffée d'oxygène pour 3 millions de familles à quelques jours de la rentrée des classes. Elles vont recevoir l'allocation de rentrée scolaire ce mardi. Une aide versée par les caisses d'allocation familiale. Elle est conditionnée aux revenus des parents. Son montant maximal est de 466 euros. Au fort de Brégançon ce lundi soir, Emmanuel Macron recevait Sébastien Lecornu ainsi que des élus et d'autres membres du gouvernement. Plus tôt dans la journée, des mesures pour les entreprises et les particuliers des régions les plus touchées par les incendies ont été annoncées. Sont concernées les zones du Sud-Ouest et du Var. Le but est d'éviter pour les entreprises notamment que leurs problèmes de trésorerie dus à ces événements dramatiques ne les fassent déposer le bilan. Elles bénéficieront donc d'une exonération totale durant 3 mois de cotisations sociales. Leur taxe foncière sera aussi prise en charge. Toute aide comprise, cela va coûter environ 100 millions d'euros à l'État. Pas de quoi satisfaire néanmoins les habitants du Porge dont certains ont hué le Premier ministre. Ils estiment avoir été sacrifiés au profit du Cap Ferret. Il a des qualités d'homme d'État, l'expérience du pouvoir et par ailleurs, c'est le mieux placé. L'éloge d'Édouard Philippe est signé Gérald Darmanin dans les colonnes de la Voix du Nord. Le garde des Sceaux annonce qu'il ne se présentera pas à la présidentielle et qu'il apporte son soutien au maire du Havre. Le ministre de la Justice avait jusqu'à présent laissé planer le doute sur sa participation à la course élyséenne, prônant une primaire à droite. Un sexagénaire a été condamné à 15 mois de prison avec sursis pour injures racistes envers des enfants. Jugement du tribunal du Puy-en-Velay ce lundi après-midi. Le condamné avait menacé des jeunes victimes avec une carabine. En avril, dans un quartier défavorisé d'Espaly-Saint-Marcel, il avait fait feu près d'un groupe d'enfants qui jouaient au ballon. L'émissaire de Donald Trump, Jared Kushner, espère que le Hamas commencera à être désarmé d'ici un mois. Il évoque ce soir des progrès dans la mise en œuvre du plan de Washington pour la bande de Gaza. Le premier ministre de l'État hébreu, Benjamin Netanyahou, exclut tout retrait israélien de l'enclave palestinienne avant ce désarmement et la destruction des tunnels. La météo pour ce mardi, la fin de la vigilance canicule orange pour les 6 départements encore concernés, la Drôme, l'Ardèche, le Vaucluse, le Gard, les Bouches-du-Rhône et le Var. Du soleil par ailleurs dans l'ensemble après la dissipation des nuages dans le sud-ouest le matin. Seule exception, le quart nord-ouest avec quelques pluies près de la Manche. Les températures le matin en baisse entre 14 et 20 degrés sur la majeure partie du pays et de 21 à 25 près de la Méditerranée. Dans l'après-midi, il fera 21 à Cherbourg, 23 à Lille, 29 à Paris, 31 à Bordeaux, Toulouse et Nice, 32 à Lyon, 35 à Marseille et 36 à Montpellier. Le Quintet Plus se dispute ce mardi soir à Deauville. Parmi les 16 partants, Dominique Cordier vous propose de miser sur le 7, le 9, le 12, l'As, le 5, le 3 et le 10. Et l'outsider d'RTL, justement, c'est le 10.
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0: Question à propos d'un article très intéressant d'ailleurs, signé Frédéric Goyard dans Le Parisien. On nous rappelle que c'est vrai, les jeunes aujourd'hui sont de plus en plus nombreux à dire « je sais pas c'est quoi » au lieu de dire « je ne sais pas ce que c'est
18: oh »,«
0: je sais
18: là
0: pas
18: là
0: c'est là où ». Et ce sont des phrases qu'on reproche souvent aux adolescents. Il n'y a pas que les adolescents d'ailleurs, les adultes commencent à dire ça aussi. C'est-à-dire ceux, ceux qui étaient encore adolescents il y a 10 ans, je pense, même Adil Rami dit ça parfois ici. Ou Stomy même le dit « je sais pas c'est quoi »,« je sais pas c'est où »,« je sais pas c'est qui ». Et on leur reproche ces expressions-là.
19: Dommage.
20: À juste titre.
0: Eh ben, à juste titre, c'est ce que je pensais jusqu'à ce que je lise cet article. Et en fait, non, parce que dans cet article, il y a quelqu'un qui s'appelle Mathieu Gou, qui est docteur en lettres et en langue française, qui nous dit qu'on n'a pas fait mieux nous-mêmes ces dernières années. Et il donne en exemple, bah, justement, c'est ma question. Que donne-t-il en exemple pour dire qu'au fond, on n'a rien à reprocher aux jeunes qui font ça, parce que nous-mêmes, on a quasiment fait la même chose. Mais avec quelle question, quelle expression?
20: C'est aussi une question?
0: Oui, aussi, souvent, ce sont des questions.
19: Tu vois.
0: C'est-à-dire?
19: Bah, je sais pas, tu vois.
20: T'as vu?
19: Oui, t'as vu, tu vois.
0: C'est-à-dire, expliquez,
2: c'est
0: Bernard.
2: C'est un truc de langage.
19: Oui, mais tu vois, ça...
2: Je sais pas si t'as vu. Mais
19: T'as vu Baisse?
2: J'ai vu RTL aujourd'hui, tu vois?
0: Vous dites vous-même, parfois, que vous dites...
19: Tu vois.
0: Ah bon, et qu'est-ce qu'il faudrait dire?
19: Vois-tu.
20: Et pas tu vois.
0: Et voilà, ça voilà. C'est un bon exemple. Bonne réponse de Bernard Mabille. Mais oui, On dit tu vois alors qu'on devrait dire effectivement vois-tu. Ouais. Et ça fait des années qu'on dit ça et ça ne nous choque pas. Et les jeunes font effectivement finalement la même chose que ce que nous on a fait. Et puis il y a des tas d'autres exemples dans l'article qui vraiment m'ont convaincu et me font dire que on reproche aux jeunes ce que nous-mêmes on a fait ou peut-être nos parents ont fait il y a quelques années. D'autres exemples donnés par ce linguiste. T'as fini? On devrait pas dire t'as fini.
2: As-tu fini?
0: Et pas tu as fini. Et on le fait nous-mêmes. Donc finalement, c'est exactement la même chose.
18: Par exemple, tu suces? On dit, c'est vrai.
2: À l'envers,
18: c'est pas évident. Sustu, je sais pas si les gens comprennent.
0: Oui, mais sustu, c'est plus élégant, moi, je trouve. En tout cas, c'est plus discret.
2: C'est plus chic.
0: C'est plus discret. Sustu, oui. Je suis pas sûr que.
18: Sustu, on comprend pas tout de suite.
0: Sustu, sur un malentendu, on peut vous répondre oui.
2: Ah, bah oui, puis alors on peut aller un peu plus loin. Nictu.
0: Non, mais c'est vrai que ce qu'on reproche aux jeunes d'aujourd'hui quand ils disent, je sais pas c'est quoi, au lieu de dire je ne sais pas ce que c'est ou qu'est-ce que c'est, eh bien on le fait depuis des années avec d'autres. Tu me passes le sel? Alors que on devrait dire
19: sel.
0: Non,
19: passe-moi le sel, oui.
2: Passe-moi le sel à la place de tu passes le sel. Le
0: mais
2: sel.
0: Non, c'est pas ça. Oh là là là, mais vous comprenez rien.
2: Oyez.
0: Mais non. Me passerais-tu le sel et pas tu me passes le sel.
19: Oh, c'est long ça.
0: Ah ben, mais c'est ce qu'on fait.
19: Ça dépend avec qui on est parce que si je suis avec Bernard, je dis passe-moi le sel.
18: Oui, avec des gens vulgaires, il faut leur parler comme ça.
19: Passer le sel,
18: ça va. Passez-moi le sel.
0: C'est quoi le problème?
18: Vas-y, c'est quoi le problème?
0: C'est quelque chose.
2: Quel est le problème?
0: C'est quelque chose qu'on dit depuis des années, c'est quoi le problème?
2: Quel est le problème?
0: Donc, en gros...
18: Oh, vous nous saoulez, là. Hein. Là, c'est un peu moralo, hein, quand même.
0: Mais non, été convaincu par et cet article et ce linguiste que, au fond, effectivement, on reproche aux jeunes d'aujourd'hui, on leur reproche ce que nous-mêmes on fait depuis des années avec d'autres formules.
18: De toute façon, les jeunes ont tort par définition.
21: Bah, les adultes aussi, du coup.
18: Et oui, mais parce qu'ils ont été jeunes avant.
2: De toute
18: oui.
2: façon, voilà, ça tourne, hein, le fait d'être jeune.
18: Oui, ah bah oui.
0: Comment te dire que là ça, même, ça tourne mal. Ça
21: comme si.
2: C'est comme la montre RTL, elle n'est pas arrivée.
0: Bon, en tout cas, voilà, les jeunes, vous pouvez continuer à dire je sais pas c'est quoi, non. Parce qu'on a exactement fait la même chose depuis des années avec d'autres questions. Non mais c'est vrai. C'est ça la conclusion.
2: Mais sauf que je trouve qu'il y a des choses qui font saigner les oreilles, quoi. Je sais pas c'est quoi.
0: Oui, mais sûrement au début.
2: C'est qui, voilà.
0: Certainement les premières personnes au début qui ont dit « t'as fini » au lieu de dire « as-tu fini ?» Eh ben, ont dû faire saigner les oreilles des générations précédentes, vous voyez.
2: Déjà, moi, quand j'étais petite, on disait pas les haricots.
0: Quel rapport?
19: On dit toujours pas, hein.
2: Parce qu'on les mangeait.
0: À l'époque, vous en mangiez encore.
19: En tout cas, au bac français, faut pas dire, je sais pas c'est quoi. Il aura pas une bonne note, il aura pas une bonne note.
2: À mon avis,
21: on devrait pas le dire du tout, Pombard.
0: Qu'est-ce qu'il y a, vous, le jeune, là?
21: Bah, le jeune.
0: Oui, mais vous êtes un vieux dans votre tête, c'est ça le problème, vous voyez?
21: Bah, justement, non, je suis avec des vieux qui disent la même chose. Donc les vieux qui ont été jeunes mais qui continuent à dire ça aux jeunes, ces jeunes-là vont dire la même chose.
0: En résumé, faut
21: cesser de le dire maintenant.
0: Voilà, faut pas dire je sais pas c'est quoi, faut dire je sais pas.
21: Donc c'est ça que vous auriez dû dire, monsieur Ruquier. Cessez de dire ça au lieu de dire bah, vous pouvez continuer, les adultes le font.
0: Ce que je sais pas surtout, c'est pourquoi j'ai posé cette question. Une question pour Charlotte Pio qui habite Vougeot-Court, c'est dans le Doubs. Quel est l'autre nom du baculum?
19: Ah bah,
18: c'est sexuel.
2: La baignoire.
0: Ah non, non, non, le baculum.
19: C'est un vin.
2: C'est avec deux C.
21: C'est physique.
2: B A deux C U.
0: C'est B A C U L U M.
21: Ah, oui, mais c'est physique. C'est une partie du corps.
0: C'est une partie du corps.
2: Ouais. C'est un os.
0: Oui, lequel?
2: Ah, voilà.
21: Est-ce qu'il est
18: le coccyx? Est-ce qu'il est dans le bas du corps?
0: Oui, dans le bas du corps.
18: Est-ce que c'est dans le pied?
21: La hanche?
0: Non, dans le pied, non, non.
2: À la cheville?
0: Non, dans la cheville.
2: C'est près du fémur.
0: Mais c'est un os, le baculum.
19: Dans le genou?
2: Le genou.
0: Le genou, non.
19: Dans le cul?
0: Alors, chez vous, souvent, sûrement...
19: Ah, le pénis? C'est dans le pénis?
0: C'est l'os pénien. Bonne réponse de Bernard Mabille.
18: Mais pourquoi j'ai dit ça?
0: Mais il n'y en a pas chez les humains, hein.
18: Mais oui, parce que c'est des baleines, non?
0: Donc, j'imagine
18: parce que...
2: vous auriez moins de problèmes.
18: C'est pas un os.
0: J'imagine que vous ne couchez ni avec les primates. Mais effectivement, les gorilles et les chimpanzés ont un os pénien, contrairement à nous qui n'en avons pas.
19: C'est leur avantage.
18: Je crois que François en a un.
0: et ça facilite le
2: rapport. Mais c'est un vieux qu'il avait récupéré
18: oui. Ça, en vacances en Afrique, il avait ramené un...
0: Ça facilite le rapport sexuel. Les ratons laveurs aussi ont un os pénien.
18: Ah bah oui, ils n'ont pas de problème d'érection.
2: C'est pratique parce que, voilà, en plus, bon. Ils font la vaisselle.
18: Ils ont vraiment pas besoin de femme.
0: Le baculum, effectivement, c'est surtout chez les animaux, donc d'accord. Vous l'aurez compris, et pas chez l'homme.
21: Plus on avance...
0: Mais oui, quoi.
21: Non, je disais, plus on avance dans l'évolution, plus l'homme perd des os. Hein.

0: Monsieur Kim Hong Kook.
1: C'est une blague?
0: Non, c'est pas une blague.
2: C'est le patron de notre police, hein. Ils s'appellent tous pareil, ils changent juste à la fin.
0: Non, Kim Hong Kook est fondateur et président du géant agroalimentaire Arim. C'est le roi du poulet.
3: C'est pas King Fong Shu?
2: Non mais vous parlez de Gérald Darmanin là?
0: Non, c'est le roi du poulet.
2: C'est bien ce que je dis.
0: Non mais du poulet qu'on mange.
2: Ah oui.
0: Et le roi du poulet sud-coréen a acheté pour 1,8 million d'euros il y a quelques années. Il a acheté quoi donc?
3: KFC?
4: Non. Il a acheté quelque chose qui a à voir avec le poulet ou pas du tout?
0: Rien à voir avec le poulet.
2: C'est une œuvre d'art?
0: Une œuvre d'art, non, mais je peux vous dire qu'il y a quelque chose du même genre, enfin pas du même genre, on va dire il y en a un autre qui va être vendu là bientôt aux enchères dans les jours qui viennent. Je peux même vous dire très exactement le 19 novembre sera mis en vente un autre, je peux pas.
4: Un cheval de course?
0: Un cheval, non.
3: C'est une voiture, une Bugatti?
0: Non, une Bugatti.
5: C'est quelque
0: non.
5: chose qui a appartenu à quelqu'un?
0: Oui, madame.
5: À un acteur très célèbre?
0: Pas un acteur.
3: Un truc de Mozart, un truc de Mozart.
0: Pas un truc de Mozart.
5: Une partition?
0: Attends, un truc de Mozart, là.
5: Une partition?
2: Une partition?
0: Un truc de Mozart. Wow.
4: Bah, vas-y, tu respectes mon pote, là. Vas-y, tu baisses les yeux, là, Ruquier, là. C'est quoi cette blague, là?
0: Comment il a dit un truc de Mozart?
4: Bon, alors,
3: un truc de Mozart ou un truc de Molière?
5: Est-ce que c'est une partition?
4: Est-ce que c'est quelqu'un qui est mort depuis très longtemps?
0: C'est pas Mozart, c'est pas Molière.
4: Est-ce que c'est une femme?
5: C'est musicien, un homme.
2: Mais c'est effectivement une partition ou un écrit.
0: Et ça n'est pas une partition et ça n'est pas un écrit.
4: Un tableau.
3: Le piano de Gilbert Montagnier.
0: Ouf. Non, c'est plus vieux que ça.
5: Non, mais alors, est-ce que ce qu'il achète, il va pouvoir le mettre chez lui?
0: Oui, même
3: l'épée
0: mieux.
3: De Napoléon.
0: Même pas l'épée.
3: Le casque de Napoléon.
1: L'arc de Jeanne d'Arc, j'en sais rien, moi.
2: Elle avait pas
3: le casque, le chapeau de Napoléon.
5: Attendez,
0: l'arc de Jeanne d'Arc. Je crois que vous confondez avec Guillaume Tell. C'était bien le bicorne de Napoléon.
3: C'est moi.
5: Oui, c'est toi.
3: C'est moi.
5: Oui, c'est Az.
0: Le roi. Le roi du poulet sud-coréen. Est-ce qu'on sait si vraiment ces bicornes ont appartenu à...
5: Normalement, il devrait y avoir l'ADN maintenant.
0: Ah, c'est pas bête.
5: Alors, on prend l'ADN de Napoléon, on sait où il est enterré. On examine bien, je donne un conseil aux scientifiques. On examine bien, avec un petit coton, comme dans les experts à Miami, on va chercher l'ADN qui est à l'intérieur du bicorne et on compare.
0: Eh bien, le 19 novembre, on vendra...
5: Vous en foutez de mes anecdotes, il avait raison, le mec.
6: C'est pas grave.
7: Elle est triste. Pleurez pas, hein, Isabelle.
4: Elle est triste, Laurent. En fait, quelque chose, elle est triste.
0: Non, mais enfin, écoutez, il y a déjà Adil Rami qui boit ses paroles.
4: Adil, essaie de la reconforter.
1: Non, mais c'est vrai, je l'ai regardé.
4: Fais-lui un bisou.
5: Non. Non, non, merci.
4: Un massage?
5: Non, j'ai arrêté ça.
0: Qu'est-ce que vous avez arrêté?
5: Les bisous. Les bisous, je suis restée fidèle.
4: Non, juste le sexe.
0: Vous êtes fidèle?
5: Il n'y a qu'une seule personne qui a le droit de m'honorer.
4: Ah,
5: moi, tu ne connais pas.
0: Toujours le peintre américain de New York?
5: Ah, non, il est à New York, lui. Ah. Pas m'honorer à distance.
4: T'en as trouvé un plus près?
3: Ah, mais t'as un mec?
7: Ah, attends, elle a demandé, Isabelle. Elle ne me regardait pas parce que c'est pas moi.
5: Il a 43 ans.
3: Ah ouais?
4: Oh!
3: Et il est vivant?
5: Qu'est-ce que t'as dit?
3: Il va bien?
4: Tu l'as rencontré?
5: Il va bien.
4: Tu l'as rencontré comment?
5: Eh ben, je ne te dirai pas.
0: Ah, mais ça, c'est nouveau dans votre vie, dites donc, alors.
7: Mais non, ça nous intéresse.
2: C'est vraiment intéressant.
0: C'est le même que je connaissais il y a longtemps ou pas?
5: Non.
0: Le garde du corps, là, un peu.
7: Non, mais Isabelle, maintenant que ça nous intéresse, vous jouez l'intéressante. C'est pas bien, là.
5: Bah voilà.
7: C'est pas bien.
4: Oui, on a envie d'en savoir plus.
5: Quand je fais des anecdotes sur l'ADN, bon.
7: On s'en bat les couilles.
5: Oui.
0: C'est le cas de le dire. Mais là.
5: Non, on saurait rien.
3: Mais c'est lui qui t'habille?
5: M'habille?
3: Ouais.
5: Non, il me déshabille.
4: Non, mais là, t'en as trop dit ou pas assez?
5: Oh, merde, tais-toi. Putain, on était hyper copains hier. Hier, en s'envoyant des tweets, parce qu'on s'est envoyé des tweets, il prenait ma défense pour New York.
0: Ah oui.
5: En disant que c'est vrai que New York, c'est pas du tout. Oh, quelle énergie! C'est un bordel pas possible et qu'il y a trop de monde. Et alors, on s'est envoyé des tweets et tout, et voilà.
6: Oui, mais il ça, c'est sans intérêt. Ce qu'on voudrait savoir, c'est ton copain.
8: Ouais, on peut entendre parler.
6: Comment
8: de sexe,
6: il est maintenant. Il est où?
5: Attends,
6: il est
5: toi,
6: beau.
5: Tu nous racontes que tu dors à poil avec ta cravate.
6: Tu sais, à mon âge,
5: tu fais ce que tu veux. Dors à poil avec ta cravate.

0: bah, les nœuds voilà. qu'on peut. Hier, je ne vous ai pas vu comme ça, monsieur Rami. Vous n'arrêtez pas de regarder Isabelle. Vous êtes épaté par Isabelle.
1: Non, je suis épaté parce qu'elle a pris ma place.
0: Ah.
2: Tu l'as vu, ta place?
3: Non. Bah, attends, il est venu qu'une fois.
2: Attends, toi, t'as l'habitude des bancs. Alors...
4: Fallait pas la chercher.
0: Bon, bah, je crois que là, c'est foutu.
5: Ouais, là, c'est mal parti, là.
6: On n'en saura pas plus.
0: Non, mais vous êtes d'accord qu'il arrête pas de la mater.
2: Ah oui, moi, c'est incroyable. Parce qu'il faut la place.
7: Moi, je connais très bien Adil, je sais que c'est son style, les actrices de cet âge-là.
0: Ah oui? Pauline Carton, Pamela Anderson,
3: Isabelle Mergo
5: et Agustine alors.
3: Moi quoi? Bah, moi c'est le mystère.
6: Est-ce que tu couches avec des vieilles? Parce que
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9: C'est un mec, il est 2h du mat, il marche dans son salon. Sa femme se lève et ben le voit marcher comme ça, lui dit mais qu'est-ce que tu fais David? Pourquoi tu dors pas? Ben, j'arrive pas à dormir, tu sais quoi, les dimanches et demain c'est lundi. Ben oui, alors. Ben tu sais bien que demain, le 20, je dois 200 000 euros à Michael, le voisin d'en face. Ben oui, alors. Ben je les ai pas et j'arrive pas à dormir. Ah bon, t'arrives pas à dormir? Attends 2 minutes. Elle ouvre la fenêtre, puis elle hurle. Michael! Michael! Ouais, quoi? Mon mari doit te donner 200 000 euros demain. Ouais, exactement. Eh ben, il les a pas! Elle referme la fenêtre et puis elle dit à son mari, ben, tu vois, maintenant c'est lui qui dort pas.
10: Il y a une blonde qui demande à un homme qui est assis derrière le comptoir, bonjour, je suis intéressé par l'achat d'une voiture électrique. La petite rouge qui est garée là me plaît beaucoup. Ah, mademoiselle, cette voiture n'est pas à vendre. Oh, mince. Et la verte là-bas? Non plus. Ici, c'est un manège, ce sont des autotamponneuses.
11: Ce sont 3 gosses dans la cour de récré qui discutent. Et l'un des 3 dit « Moi, mon père, il est le plus rapide du monde, il pilote un Boeing. » Le second dit « Ouais, et ben moi, mon père, il est encore plus rapide, il est cosmonaute et il pilote une fusée. » Et le 3e se met à rire et dit « Ah, moi, mon père... » Il les bat tous les 2, les vôtres. Hein. Il travaille à la poste et quand il a fini à 17h, il est à la maison à 16h30.
12: Après quelques années de vie commune, un jeune homme décide de se marier avec sa petite amie. Comme il n'est pas du tout au courant des traditions, à la fin de la messe, il s'approche du curé et il lui demande « Excusez-moi, mon père, je sais qu'il est dans la tradition que les jeunes mariés fassent une offrande au prêtre qui a célébré le mariage, mais je ne sais pas combien les gens donnent en général. » Le prêtre lui répond, dans le creux de l'oreille, en général, c'est en fonction de la beauté de la mariée. Plus elle est belle, plus la somme est élevée. À ces mots, le jeune marié se tourne vers sa femme. Il hésite quelques instants, plonge la main dans sa poche et tend une pièce d'1 euro au curé. Le prêtre, compatissant, lui dit « Ne bougez pas, je vais vous rendre la monnaie.
13: » C'est un vieux papy sur la plage qui se met devant une magnifique femme en train de bronzer. Il la regarde sans bouger. La femme le regarde. « Il y a quelque chose qui va pas? Vous avez un problème ?» Le papy lui dit « Si je vous donne 50 euros, je peux vous toucher les seins. » « Non mais ça va pas. »«
14: 100 euros. »
13: « Non mais vous comprenez pas le français, dégagez. »«
14: 500 euros. »
13: Bon là, la femme réfléchit quand même. « Bon d'accord, mais 30 secondes, pas plus. » Le papy pose doucement les mains sur le sein de la femme.
14: « Oh mon Dieu !»
13: Il les caresse, les serre un peu.
14: « Oh mon Dieu! Oh mon Dieu! Oh mon Dieu! Mon Dieu !»
13: Alors la femme dit « Mais qu'est-ce qu'il y a? Qu'est-ce qui se passe? Pourquoi vous répétez « Oh mon Dieu » comme ça ?»
14: Et le papy répond « Oh mon Dieu! Où je vais trouver 500 euros ?»
0: Il l'a bien raconté.
15: Ouais.
0: Bravo.
16: Semblant d'avoir pied.

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4: Pour Mathias Dublanc, qui habite Frangy en Bresse, je vais vous demander quels sont les noms des reines dans le jeu de cartes. Les quatre reines, vous qui jouez au poker, vous qui savez manier et trier les cartes comme personne ici, je suis sûr que vous avez forcément retenu les noms des quatre reines. Je peux vous dire les valets si ça vous rafraîchit la mémoire.
5: Alors c'est atroce.
6: Il y a Lancelot.
4: Mais... Ah ben non, mais ça c'est les valets, oui.
5: Ça c'est les valets.
7: Lancelot. Ah bah lui, tu m'étonnes, hein. Les valets, il les connaît.
6: Bah oui, mais aucune reine.
8: Mais moi, je connais les drag queens.
5: Je connais pas les noms des reines.
4: Augier, Laïr, Hector et Lancelot pour les valets.
5: Je suis content de les voir hein, quand je les ai dans la main.
4: Mais les reines
5: mais
4: quand
5: je
4: même.
5: Pas leur nom.
4: Alors, vous connaissez les reines, Madame Tellier?
9: Ah ben oui, pique, cœur, carreau, trèfle, c'est pas ça?
4: C'est vraiment une blonde. Non, mais elles ont des noms, nos reines.
5: Ah, je sais pas, ça doit être...
6: Marie,
5: quoi? Albert,
6: Marie,
4: ah, Marie
6: ou Maria.
4: Non.
5: Elles ont
9: Marianne.
5: Des noms qui ne sont pas portés
6: Mathilde.
5: Par des enfants de nouveau.
4: Alors, il y a deux personnages bibliques, si ça peut vous aider, des prénoms qui plairont à votre religion, si je peux me permettre.
5: Alors, Salomé?
4: Non.
6: Sarah. Isaac.
4: Pas Sarah, mais quand c'est pas Sarah, c'est
5: Rebecca.
4: Non.
5: Ou Rachel.
4: Rachel. Alors, en voilà une. Rachel.
6: C'est pique, ça, Rachel, non?
4: Il y a Rachel.
5: Et Rachel. C'est mon prénom hébraïque.
4: J'étais sûr. Alors, Rachel s'en fait une. L'autre, la dame de cœur.
5: Alors, la dame de cœur.
4: Alors, c'est un personnage biblique, mais ça peut être aussi, je me demande si c'était pas une guenon dans Daktari.
5: Judith.
4: Judith, bonne réponse.
6: Ah, qu'est-ce que c'est que ce truc d'Actari?
4: Chita, c'est Tarzan.
5: Alors que
4: c'était Judith et Clarence.
5: Et Clarence.
6: Qui louchait.
5: Quand je fais un selfie, moi, on dirait Clarence. Je louche comme lui.
4: Ah, pourquoi?
5: Je sais pas.
4: Ah, bah voilà pourquoi Orlando était content de vous inviter. Ça lui rappelait sa sœur.
5: Chaque fois que j'enlève mes lunettes, on dirait Daktari, le lion dans Daktari. Je ne sais pas pourquoi.
4: C'était marrant d'ailleurs ce feuilleton, cette série.
5: C'était drôle.
4: Les plus jeunes ne peuvent pas savoir, mais ça se passe dans la brousse, dans la savane, en Afrique, et ils tiennent une sorte de centre de soins vétérinaires pour les animaux sauvages. Puis il y en a deux qui sont là, on va dire à temps plein, le lion Clarence et le singe, la guenon Judith. Et le lion Clarence louche.
5: Ah ouais.
4: Et ce qu'il faisait, ce qui était drôle, c'est que quand on avait la vision, c'est vrai,
5: quand on avait
4: la vision du lion, d'un seul coup, l'image sur notre écran, mon père dit, tiens, il y a la télé qui déconne. Mais non, c'était la vision du lion Clarence qui montrait que tout se troublait.
5: C'était vraiment rigolo quand on
4: était. Et la musique
5: enfant.
4: Était géniale. Oh, vous ne pouvez pas me retrouver la musique de Daktari. Oh, c'était bien la musique de Daktari.
5: Mais c'était vraiment sympathique quand tu étais enfant. Dans
4: alors écoutez, on a Judith, on a Rachel.
5: Alors on a Rachel, on a Judith. Les deux autres, ils sont de quelle religion?
4: Oh, bah, l'autre, écoutez, c'est pas une religion, vous l'avez retrouvé grâce à la guenon dans Daktari.
5: Oui, bon.
4: Alors qu'est-ce qu'on a?
5: Pas Mathilde?
4: Non. C'est l'anagramme de reine en latin.
6: Regina.
5: Anigre.
4: Pardon.
5: Regina.
4: Alors, Regina. Vous voyez que ça sert de manger des pizzas.
5: Ah non, moi je prends que Marguerite.
6: Ah mais Regina.
4: Alors, comment elle s'appelle?
5: Anigre.
4: Non.
5: Ragine. Ragine au mouton.
4: Ah, vous l'avez presque.
5: Réjeanne.
4: Non.
5: Rajani.
6: Janine.
4: Non. On a Judith, on a Rachel. Je vous demande donc les noms des dames dans un jeu de cartes. Quand même, vous en avez vu passer dans vos mains des jeux de cartes.
5: Bah oui. Mais j'ai plutôt vu passer des
4: Aïe, aïe, aïe. Et alors, la dernière, c'est dans la mythologie grecque, vous voyez.
6: Xena.
5: Mais vous pouvez être un peu plus précis?
4: Ah, bah, c'est
9: ça
4: pas
9: peut
4: facile.
9: Pas être graine.
4: À quoi?
9: La reine graine, hein,
4: non.
9: Ça marchait, l'anagramme.
6: Aphrodite?
4: Non.
5: Alors, une reine,
8: Elle était mariée
5: Diane,
8: avec
5: c'est pas Diane?
4: Non.
5: C'est une déesse avec un nom compliqué?
4: C'est la fille de Triton, vous voyez.
6: C'est pas Iréna pour l'autre nom, Iréna?
4: Non.
9: Ariel.
5: Mais où le G?
6: Ariel.
5: Ganiré.
4: Non, c'est l'ami d'Athéna aussi.
6: Ah, c'est des slips. Ça.
9: Gaïa.
4: C'est une autre paire. C'est... Est-ce que vous avez eu ces paires-là dans vos mains?
6: Oh.
4: Non, mais écoutez, on va donner 300 euros. Eh ben c'était, alors déjà, l'anagramme, vous auriez pu le trouver, l'anagramme de Regina, c'était Argine. Vous ne commenciez pas par le A, voilà ce qui vous a évidemment bloqué.
7: Et puis, je vais pas vous mentir, je connais très peu de Argine.
4: Eh ben oui, et sur les cartes, la dame, je peux vous dire, même c'est la dame de trèfle qui s'appelle Argine.
7: Ah, le trèfle, c'est l'argent. La dame, et la dame de carreau, c'est moi.
4: La dame de carreau, c'est Rachel. La dame de cœur, c'est Judith. Et la dame de pique, c'est Pallas. Voilà, une question qui nous coûte 300 euros. Et on a retrouvé, évidemment, la musique de Daktari. Enlevez vos lunettes. Je reconnais pas la musique.
7: Non, moi non plus.
4: Ça doit être le nouveau Daktari, ça. Ils nous ont mis un nouveau des génériques.
0: Ah, bah pourtant, c'est pareil vieux, ça.
4: Ah, voilà.
0: Ah, ah bah oui.
4: Pas pareil. Ah, voilà. C'est cette musique-là que j'ai dans la tête.
6: Donc ça, c'est le lion qui louche.
4: Non, non.
0: C'est Clarence. Ça vous mange.
4: Bah, je suis comme dans mon enfance. Je courais vers le téléviseur pour voir Caroline Diamant loucher.
7: Genre, ça va piète, moi.
4: Judith, Rachel, Pallas et Argine, en attendant, sont bien les quatre reines d'un jeu de cartes. Top.
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11: Bonjour à toutes, bonjour à tous. Très heureux d'être avec vous en ce mardi 18 août. Qu'on vous souhaite excellent, bien évidemment. J'espère que vous êtes en forme. Aussi en forme que nous. Plus, ce serait mieux. Je vous avoue, franchement. Bonjour Thibaut Chaboche.
12: Bonjour Miguel de Rennes, bonjour à tous.
11: Ça va, parrain?
12: Ça va.
11: Vous êtes allé voir le petit hier?
12: Oui, j'étais le voir hier à Saclay. Il est chou, il a dormi. Il a dormi pendant trois. Je suis resté 3 heures, je l'ai eu dans les bras 3 heures, il a dormi 3 heures.
11: Ça durera pas.
12: Oh, il est chou.
11: Vous pouvez dire aux parents.
12: C'est pas grave, c'est pas moi le père.
11: Oui, c'est vrai. Tranquille. En tout cas, vous êtes là en pleine forme ou pas?
12: Toujours en pleine forme.
11: J'ai l'impression.
12: Toujours à 4h30.
11: Vous avez dormi 1 heure, ben, voilà. Ça se voit pas. Nicolas Godet a dormi combien? Bonjour.
13: Oh, j'ai pas compté.
11: Peu. Mais pareil,
13: enfin, de toute façon.
11: La joue rose, impeccable. Vous avez une nouvelle assistante ce matin qui s'appelle Prune. Bonjour Prune.
14: Bonjour, bonjour.
11: Ça va Prune?
14: Oui, ça va très bien, et vous?
11: Bon, on sent que vous n'étiez pas là pendant 6 semaines avec nous parce que vous avez une mine extraordinaire.
14: J'ai travaillé hier pour
11: ça. Non, c'est vrai, ça se voit pas. Jules, lui, est pâle, mais alors on dirait un lavabo. Il vous accueillera au 3210 pour notre premier jeu. Mais pour commencer, vous en avez l'habitude ou si c'est pas le cas, si vous avez repris le boulot hier, je vous mets dans la confidence. Tous les jours, on lance une question fil rouge, une question feel good, car on est là pour se mettre de bonne humeur. Et donc cette question, elle va tomber à pile poil pour celles et ceux qui ont repris. Qu'est-ce qui vous plaît le plus dans votre boulot, dans votre métier, dans votre job? Qu'est-ce qui vous manque d'ailleurs si vous êtes à la retraite? Oh là là, Jean-René de la Conta, qu'est-ce qui me manque avec ses cravates Mickey, par exemple? N'hésitez pas à nous dire tout ça. Le métier que vous aimez, que vous faites par passion, je vous le souhaite comme nous, hein, vous apporte beaucoup de satisfaction. Oui, mais lesquels? Nous, par exemple, c'est le travail en équipe.
12: Évidemment.
11: Hein, le matin, comme ça. Ce n'est pas le réveil qui sonne à 2h45, ça non.
12: C'est le petit café, c'est le petit café de la machine à café, là.
11: Par exemple.
12: Bien coupé à l'eau comme il faut.
11: Ah oui,
12: magnifique.
11: Celui qui donne mal au ventre.
12: Exactement, lui-même.
11: Vraiment. Ça nous plaît beaucoup dans notre métier. Et vous, alors, qu'est-ce qui vous plaît? On vous a posé la question sur la page Facebook. On attend vos réponses avec joie en vous souhaitant bon courage pour la reprise, les amis. Voilà. Reprise en douceur. Pour celles et ceux qui étaient en vacances sous les tropiques, voire aux Seychelles, c'est sûr que ça doit piquer. Julien Doré se rappelle à vous avec Paris-Seychelles. Sur RTL, bon réveil.

0: jusqu'au bout. Bah oui, c'est un air de vacances, on va pas s'en priver. Julien Doré à 4h35 sur RTL. L'heure de jouer ensemble au 32-10 avec le premier jeu. C'est notre disque pas réveillé. Si vous débarquez, que vous ne connaissez pas, c'est très simple. C'est un 45 tours que nous diffusons en 33 tours. Donc vraiment, mais pas réveillé du tout. Ce matin, c'est un titre anglo-saxon, écoutez. Je demande pas à Nico Mécano s'il l'a, puisque c'est lui qui fait le jeu. 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C'est très ludique. 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
0: Allez, on se lève, on se bouscule et on marche. C'est votre hobby favori et c'est pour ça que tout l'été, on vous a proposé ce rendez-vous, la France en marchant. Deuxième étape ce matin sur le GR55 qui traverse le parc national de la Vanoise et ses merveilleux glaciers avec Serge Puyot. Bonjour Serge.
3: Bonjour, bonjour à tous.
0: Oui, alors Serge, vous êtes intéressé justement à ces glaciers que j'évoquais, qui malheureusement sont en passe de disparaître avec le réchauffement climatique.
3: Voilà, nous arrivons au col de la Vanoise, à 2516 mètres d'altitude. Il y a là un refuge pour accueillir les randonneurs du GR55. Et face à nous, le mythique glacier de la Grande Casse. Je suis avec Gérard Giraud, qui est le gardien du refuge du col de la Vanoise.
4: On a la chance d'être pile en face, pile au pied. Le glacier culmine à 3855 mètres d'altitude, donc c'est le plus haut sommet de la Savoie. Il s'écoule jusqu'environ à 2007-2008, donc assez raide. Il y a une partie à 45 degrés.
3: Comme tous les glaciers, malheureusement, eh bien, ils font.
4: Ouais, tout à fait. Là, de plus en plus, d'année en année, on peut voir la différence. C'est un terrible constat. Chaque année, on voit le glacier qui recule, qui s'amincit, les rochers qui sortent.
3: Les générations futures n'auront pas forcément la chance de voir ce que l'on voit actuellement.
4: On imagine à la vitesse où ça va, dans 10 ans, je pense qu'il restera plus de glacier. Plus grand chose, en tout cas.
3: Et 10 ans, c'est rien.
4: 10 ans, c'est rien du tout. Tout à fait. C'est inquiétant, hein. C'est inquiétant parce que c'est aussi les réserves d'eau pour l'été, etc. Donc il y a de plus en plus de refuges qui manquent d'eau au mois d'août, par exemple.
3: Les glaciers, c'est le grand réservoir d'eau de la vallée.
4: Tout à fait. Pour les barrages et puis même pour la consommation en bas dans la vallée.
3: Donc là, les années qui arrivent vont être problématiques ensuite.
4: On imagine, oui. Ça va poser des problèmes. Et puis plus vite qu'on aurait pu le penser.
3: Ça vous rend triste ?
4: C'est triste. Malheureusement, c'est l'évolution partout dans le monde.
0: Ouais, c'est clair. Et alors, sur ce GR55, Serge, vous avez rencontré justement des randonneurs qui se désolent devant cette fonte des glaciers.
3: Oui, c'est le cas de Christiane, 76 ans.
5: J'ai vu pour la première fois le glacier de la Grande Casse il y a 45 ans. Et on a gravi jusqu'au sommet avec un guide. Mais le glacier descendait beaucoup, beaucoup plus bas qu'aujourd'hui. Hein. Beaucoup, beaucoup plus bas.
3: Hein. Aujourd'hui, il a beaucoup fondu.
5: Oui, parce qu'on mettait les crampons pratiquement au départ. Alors que là, il faut escalader les rochers assez longtemps avant d'arriver dans le glacier. On peut être trop triste et regretter. Tous les glaciers fondent.
3: Là, on voit les effets du réchauffement climatique.
5: On voit les dégâts, là c'est net. Hein. Ouais. C'est triste, surtout pour les générations qui nous suivent, nos enfants, nos petits-enfants, qui ne connaîtront plus ces plaisirs.
3: Sur le GR55, je rencontre Hamza, 15 ans, qui vient de la région parisienne avec son père. Lui aussi vient admirer les glaciers de la Vanoise.
6: C'est beau, il y a des beaux paysages.
3: C'est pas un sport de vieux, la rando ?
6: Ah non, pas du tout. C'est très bien, la rando. On découvre des nouvelles espèces. Par exemple, les marmottes, on les voit pas en Ile-de-France. Les régions parisiennes, on les voit pas du tout. J'incite vraiment les jeunes à venir faire de la randonnée, de l'alpinisme, tout ce qui est possible. J'ai commencé à 10 ans, à peu près.
3: C'est votre père qui vous a initié à la montagne ?
6: Oui, c'est mon père.
3: Approchez le papa, là.
7: C'est Marc, 40 ans. Il voulait faire comme papa, il a suivi papa.
3: Est-ce que vous adorez la montagne ?
7: Ouais, depuis toujours, ouais. Ça fait vraiment du bien de venir ici et changer de la région parisienne.
3: Donc le fiston, Hamza, eh bien, ça y est, il est en montagne.
7: Ça y est, il est piqué.
3: Il a pris le virus.
7: C'est ça, c'est à vie maintenant.
3: Ouais. Bon, écoutez, bonne rando.
6: Merci à vous aussi.
0: Mais c'est ta vie et c'est à vivre sur RTL pour la troisième étape de ce GR55 avec Serge. Dès demain matin, bien évidemment, un bon réveil à vous tous. Dans un instant, on découvrira vos premiers messages. Qu'est-ce qui vous plaît le plus dans votre métier? Qu'est-ce qui vous manque si vous êtes à la retraite de votre métier? J'ai hâte de voir tout ça juste après le nouveau Polo, Paul McCartney. Oh, je dis Polo, ça manque de respect quand même.

0: L'album s'appelle Boys of Dungeon Lane, il est sorti en mai, c'est un formidable album, le dernier en l'occurrence de Paul McCartney, dont vous avez écouté le premier extrait comme Inside.
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0: ce qui est bien, ce qui me semblait. C'est pas la même chose. Il y en a qui auraient aimé être des artistes, car dans notre question fil rouge, fil goutte du jour, qui est qu'est-ce qui vous plaît le plus dans votre métier, qu'est-ce qui vous manque si vous êtes retraité. J'ai vu des messages passer d'auditeurs qui regrettent leur camion, comme Françoise qui manque dans mon ancien métier, c'est de rouler en camion. On a ajouté une troisième question dans ce fil rouge, le métier de rêve que vous auriez voulu faire, être un artiste, mais pas que,
1: Thibaut. Oui, vous êtes déjà nombreux à nous envoyer vos messages sur la page Facebook. On a notamment Carole de Lyon qu'on a eu au téléphone.
0: Ah oui, hier.
1: Évidemment, formidable Carole. Et elle adore son métier de comptable, mais elle aurait rêvé d'être soigneuse animalière. Et c'est vrai que ça,
0: c'est pas pareil.
1: C'est un beau métier, c'est pas pareil. Et...
0: en même temps, si tu es, sincèrement, si tu montes ton cabinet, que t'es soigneuse animalière et que tu fais ta compta, t'es en deux en un.
1: Ah, c'est ça.
0: T'es pas mal, hein.
1: On fait des économies.
0: C'est clair.
1: On a aussi Cécile qui aurait aimé être infirmière. Et c'est vrai qu'on salue les infirmiers et les infirmières qui travaillent dans les hôpitaux. Métier très, très, très difficile.
0: Bien sûr.
1: Encore plus aujourd'hui. On a Jocelyne aussi qui nous a envoyé un message sur la page Facebook. Elle est retraitée, 45 ans de commerce, nous écrit-elle. Boulangerie, librairie, elle a même tenu un café. L'impression d'être au théâtre tout le temps, nous écrit-elle.
0: Ça doit être formidable.
1: Ah bah, c'est vrai qu'on voit passer du monde.
0: Ah ouais.
1: Ce métier-là.
0: Et franchement, on voit maintenant sur les réseaux sociaux, on dit que c'est le café du commerce, mais le vrai.
1: Ça reste dans les vrais cafés.
0: Exactement.
1: Vous l'avez dit, Miguel, on a aussi de nombreux routiers qui nous écoutent et on les salue depuis leur camion. On a Steve qui nous a écrit et qui nous dit, moi, ce qui me plaît, c'est de rouler la nuit. Mmh. Le paysage est différent. Dédicace aux routiers de la night.
0: Ouais. Et oui. Et ouais, à la fraîche, là, ce qui est bien, hein. Je pense à eux là, qui roulent là, et vous qui allez bosser, vous avez vu comme il fait bon ce matin? Oh, qu'est-ce que ça fait du bien! On a pu dormir à peu près correctement avec des températures en... Température, oui, je suis espagnol, en dessous de 20 degrés, c'est formidable. Salut Didier, je peux saluer Didier?
1: Et allez-y, faites
0: sur, le groupe des petits matins, là, sur le groupe Facebook, qui dit le métier de retraité est le plus beau métier
1: du
0: monde.
1: C'est vrai.
0: Ah voilà, quand on a la santé, bien sûr, rien ne lui manque. Didier, il était contrôleur qualité, posté dans l'industrie de l'isolation thermique, apparemment ça lui manque pas trop. Continuez à nous envoyer vos messages, on les lira avec joie de bon matin. Allez, on passe à la superstition du jour, c'est l'heure. Comme chaque matin, avec vous Thibaut, vous nous expliquez une expression, une superstition. Donc, aujourd'hui, imaginons, on se met en situation, hein, on est à table, on lève les verres tous là pour poster un toast. Je bois pas d'alcool, je prends mon verre d'eau bien évidemment. Et au moment de trinquer, on me dit...
1: Ah non, pas avec de l'eau, Miguel, ça porte malheur.
0: Alors oui, d'accord. Mais pourquoi trinquer avec de l'eau serait-il censé attirer le mauvais sort?
1: Il existe en fait plusieurs explications. La plus souvent racontée nous ramène à l'Antiquité. À cette époque, dans certaines traditions, on portait des toasts aux dieux avec du vin, tandis que l'eau était davantage associée aux morts et aux rites funéraires. Trinquer avec de l'eau, c'était en fait considéré comme un geste de mauvaise augure, comme si on portait un toast à quelqu'un qui n'était déjà plus là. Il y a une autre explication qui vient des marins. Et oui, parce que pendant longtemps, partir en mer, en fait, c'était une aventure particulièrement dangereuse. On savait qu'on partait, on ne savait pas forcément si on allait rentrer et surtout quand est-ce qu'on allait rentrer. Et certains équipages auraient considéré que boire de l'eau en portant un toast revenait à attirer la mort par noyade. Alors évidemment, vous vous en doutez, on n'emmenait pas forcément des grands cubis d'eau, mais on emmenait plutôt des grandes caisses de rhum.
0: Ah oui, évidemment. Ce que je comprends.
1: Bah oui, mais il y a aussi une raison beaucoup plus simple. Pendant longtemps, dans de nombreuses sociétés, l'eau n'était en fait pas toujours potable.
0: Et oui,
1: et le vin ou la bière était souvent plus sûr à consommer. Alors pour porter un toast avec de l'eau, porter un toast avec de l'eau, ça n'avait pas franchement le même sens qu'aujourd'hui.
0: D'accord.
1: Mais bon, la superstition, elle est restée.
0: Ouais.
1: Et elle est tellement ancrée que même ceux qui n'y croient pas hésitent parfois une seconde encore aujourd'hui à
0: Je le fais jamais.
1: D'eau. Moi non plus, je le fais pas souvent. Alors est-ce que trinquer avec de l'eau porte réellement malheur? Là encore, franchement pas sûr. Mais bon, moi personnellement, à chaque fois, j'hésite. Et après tout, les superstitions, c'est aussi ça. On n'y croit pas vraiment, mais on préfère quand même ne pas prendre le risque.
0: Et on ne croise pas non plus.
1: Alors, mais ça, c'est encore autre chose.
0: Ah ben voilà, moi je suis à fond dans tout ça. Donc on ne croise pas, on ne trinque pas avec de l'eau. On respecte les règles et on dort mieux. Voilà. Le disque pas réveillé, lui, je sais pas s'il a bien dormi, mais en l'occurrence, il l'est pas du tout réveillé. Parce que là, on a un exemplaire qui est bien mou, hein, qui est bien dans le pâté. À vous de le reconnaître, ce 45 tours diffusé en 33 tours. Ah si. Divisé en 33 tours, ça marchait aussi. Ça y est, je l'ai. On tergiverse pas plus. 32-10, vous nous appelez. 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Non mais c'est vraiment très sympa. Et puis vous serez inscrit pour le tirage pour gagner un séjour d'une semaine en mobilhome pour 4 personnes dans un camping Tikayan. 32-10 les amis, pendant qu'on se fait plaisir avec l'ami Flo Flo.
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0: Florian Gazan que vous retrouvez dans les grosses têtes, que vous retrouverez dans l'équipe des grosses têtes, qui fait partie des plus érudits avec Christophe Barbier, avec Paul Elkarat, et qui a réponse à tout, la preuve dans son podcast Ah ouais. Il va nous dire ce matin pourquoi les glaçons collent aux doigts. Pas bête ça. Salut Flo.
4: Salut, c'est Florian Gazan. Dans une minute, vous saurez pourquoi les glaçons nous collent aux doigts.
5: Ah ouais.
4: Ouais, alors qu'évidemment il n'y a pas de colle sur un glaçon constitué à 100% d'eau qui s'est transformé à 0 degré. Bon, ça je dirais, c'est la base, on l'a tous appris à l'école. Et pourtant, malgré ça, quand on prend un glaçon immédiatement, ça fait le même effet que saisir un objet recouvert de superglue. La raison en fait est purement liée à un choc thermique.
6: Ah ouais.
4: Ouais, lorsqu'on attrape le glaçon qui sort du congélateur, donc qui est bien en dessous de zéro niveau température, la chaleur de nos doigts, je vous rappelle que nous par contre on est autour de 37 degrés, fait fondre légèrement la surface du glaçon. L'eau générée par cette fonte pénètre notre peau. Mais dans les secondes qui suivent, l'effet inverse se produit. Là, ce sont nos doigts qui refroidissent vitesse grand V au contact du glaçon. Et la fine couche qui avait fondu se remet à geler. Le résultat, c'est que cela soude nos doigts au glaçon, ils sont pris dans la glace.
6: Ah ouais?
4: Ouais, c'est pour ça aussi que dans les bacs à glaçons, ils sont séparés. Car quand on les met entre eux, se produit le même phénomène. La pression exercée entre eux, quand on les empile, fait fondre un peu les bords avant que le froid ne recongèle le tout et colle les glaçons entre eux. Ah, si jamais vous vous retrouvez avec la peau collée à de la glace, y compris la langue, car cette bêtise, on continue à la faire, surtout, surtout, ne tirez pas dessus. Ça arrache la peau et ça peut être très douloureux, surtout au niveau buccal. Versez juste un peu d'eau tiède sur la zone collée, ça va se détacher tranquillement et vous vous éviterez ainsi un gros coup de chaud. Merci d'avoir écouté cet épisode de Ah ouais. 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
0: 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Dans un instant, lis vos petits messages. On vous accueille pour jouer avec nous au disque pas réveillé. Et justement, pour vous réveiller, on a l'ami Dao qui est là. Étienne, avec son épaule tatou, un souvenir de 86. Excellent réveil et bon début de journée sur RTL.

0: Étienne Dao sur RTL à 4h56, l'heure d'accueillir Nourdine qui est avec nous en Seine-Maritime, pas loin de Rouen. Bonjour Nourdine. Il est là Nourdine ou pas? Bah alors, on n'a pas Nourdine. Nourdine, bonjour. Nourdine une fois, Nourdine deux fois, Nourdine trois fois. Est-ce que Nourdine est là? Alors Nourdine, apparemment a bossé toute la nuit. Il est chariste et chariste c'est pas facile, hein. C'est des boulots pas simples, surtout quand tu bosses de nuit. Est-ce que Nourdine est là? Alors on réessaye une dernière fois, ça capte pas avec Nourdine, c'est ballot quand même. Allez, on essaye, tu me le mets à l'antenne s'il te plaît Jules. Nourdine, vous êtes là? Bah non, on l'a pas Nourdine, je l'entends pas. Comment ça se fait? Ah, ça capte, bah, y a un problème.
1: Il a dû partir.
0: Alors, il est parti. Bon, en tout cas, je vous le dis, Nourdine avait la bonne réponse. Voilà, que ça soit très clair, hein, il avait la bonne réponse. Il avait reconnu l'ami, Ed Sheeran. Ah,

0: You, bonne réponse pour Nourdine. Même si Nourdine n'est pas passé à l'antenne parce qu'il y a un petit problème de connexion, il a gagné. Attendez, c'est pas le genre de la maison.
1: Qu'est-ce qu'il a gagné déjà? Vous pouvez nous le rappeler?
0: Jeu Asmodée Ninjago, vous connaissez ce jeu?
2: Non, pas du tout.
0: C'est un jeu où vous incarnez des ninjas en mission pour défendre un navire, le Destiny's Bounty, face à des ennemis déchaînés. Et en combinant les pouvoirs avec les autres, vous allez pouvoir les sauver. C'est formidable. Et puis l'inscription pour Nourdine pour le grand tirage qui aura lieu vendredi pour gagner un séjour d'une semaine dans un camping Tikayan. On se pose avec les métiers de nos auditeurs tranquillement. On est bien là. On laisse Ed Sheeran en fond, c'est sympa. Et on regarde les messages que vous nous envoyez sur la page Facebook. Notre question fil rouge, c'est: qu'est-ce que vous aimez le plus dans votre métier? Nous, je vous l'avoue, c'est d'être avec vous là à la radio et puis de bosser en équipe avec une équipe sympa. Parce que quand on se lève comme ça à des horaires difficiles, 2h45, 3h du matin, autant travailler avec des gens que vous aimez bien.
2: Oui, c'est vrai.
0: Sinon, c'est pas possible.
2: Et puis, faut le dire en plus dans la radio, quand on arrive nous à la rédaction sur les coups de 3h30, 3h40, il n'y a pas grand monde en plus dans la rédaction. Donc, ça fait un petit groupe.
0: Oui, ça crée une famille. Ouais. On est d'accord. Si vous êtes retraité, qu'est-ce qui vous manque dans votre métier? Bref, on lit vos messages. Qu'est-ce qu'on a sur la page Facebook?
2: On a Aude qui est prof d'anglais en lycée pro. Elle adore le contact avec ses élèves qui lui rendent bien. Et c'est vrai que ça, les profs qui ont un lien particulier avec certains élèves, qui ont cette capacité d'écoute, etc. Moi, je ne sais pas trop si vous vous souvenez de vos souvenirs d'école.
0: Mais la gratification que ça doit donner quand tu fais ce métier, que tu transmets du savoir, et de voir qu'il y a des gens qui sont réceptifs.
2: Exactement.
0: Et qui te renvoient des bonnes ondes et qui sont heureux d'apprendre, ça doit être que du bonheur, je comprends complètement.
2: Et on a aussi Régine qui nous a envoyé un message sur la page Facebook.
0: Ouais.
2: Alors elle était repasseuse pour un grand couturier, Yves Saint-Laurent. Elle a eu la chance de voir sa collection à Paris notamment.
0: Wow.
2: Et elle nous écrit, elle en garde un excellent souvenir de cette journée à Paris. Le patron nous avait invités au restaurant aussi.
0: Ah, ça c'est la classe.
2: Pas mal, ça.
0: Ah, c'est bien.
2: On pourrait peut-être faire ça, nous aussi, demander au patron de nous inviter au restaurant pour la fin de saison là, de RTL Petit Matin.
0: Ça serait pas mal, ça, pour notre vendredi déjà. Puis s'il pouvait nous payer le petit déjeuner, ça serait bien.
2: Oui, ça serait bien, oui.
0: Hein,
2: on est disponible à partir de 6h vendredi.
0: Donc le message est passé. Comme ça, attendez, on va vérifier qui nous écoute. Patron de RTL, on termine vendredi à 6h. Pour terminer ces 6 semaines que nous avons passées avec les auditeurs d'RTL, avec le lien que nous avons créé, est-ce qu'on n'aurait pas le droit à un petit déjeuner offert? Je pose la question d'ailleurs aux auditeurs aussi. Comme ça, on va les mettre devant une situation au porte-à-faux. Merci en tout cas de commencer votre journée avec l'équipe des Petits Matins. On est bien content d'être là avec vous en ce mardi 18 août, qu'on vous souhaite excellent. Bonne reprise à vous. Merci d'écouter RTL. Il est tout juste 5h. C'est l'heure du premier journal avec vous, Fanny Marceau. Bonjour Fanny.
3: Bonjour Miguel, bonjour à tous.
0: À la une, 12 millions d'euros d'investissement et des mesures d'exonération fiscale pour la Gironde et les Landes.
3: Annonce de Sébastien Lecornu. Hier, le Premier ministre estime mettre les moyens pour relever le territoire après les méga-feux de ces dernières semaines. Des dispositifs qui s'étendent aussi au Var. Explications et réactions à suivre. Emmanuel Macron se rapproche de la fin. Le chef de l'État a fait ses adieux à Bormes-les-Mimosas hier. RTL y était. Et puis vous avez peut-être reçu un mail si vous êtes concerné par la cyberattaque massive du fisc. Les premières victimes ont été informées dès hier soir.
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0: Sortir l'artillerie lourde et aller très vite, les deux mantras de Sébastien Lecornu hier en Nouvelle-Aquitaine.
3: Après les méga-feux en Gironde et dans les Landes, il est venu le temps de la reconstruction avec un plan cathédral inspiré de celui qui a remis Notre-Dame de Paris sur pied. Le Premier ministre a annoncé plusieurs mesures, 12 millions d'euros investis, des permis de construire délivrés en un mois, des exonérations de taxes pour les entreprises touchées. Parmi elles, beaucoup de professionnels du tourisme, un secteur qui emploie 40 000 personnes et qui a perdu la moitié de son activité depuis les incendies. Séverine Bagnariol est la directrice générale du syndicat des campings de Gironde. Elle reste dubitative, mais elle salue de bonnes mesures.
5: Toutes les exonérations, les reports sans frais, etc. Et c'est un plus et nos entreprises vont pouvoir un peu plus respirer. J'ai des campings de plus en plus qui commencent à se manifester en disant qu'ils risquent peut-être de devoir faire des crédits, pouvoir passer l'hiver et pouvoir continuer à accueillir l'année prochaine. Donc je suis encore assez... J'attends de voir ce qui va se passer. J'ai des professionnels qui vont se retrouver en grande difficulté. Et c'est pas le plan de com' de 2 millions d'euros qui va forcément changer les choses à maintenant. Ce sont des bonnes choses, ça va permettre de respirer un peu, mais est-ce que ça va sauver toutes les entreprises? Je sais pas.
3: Séverine Bagnariol au micro RTL de Flora Granchette. Au total, les mesures annoncées par le Premier ministre hier pourraient dépasser les 100 millions d'euros. Hier soir, Emmanuel Macron a annoncé qu'elles seraient aussi étendues au Var, également victime de graves incendies ces dernières semaines, notamment dans le massif du Gros Bessillon. 6300 hectares parcourus, un feu qui a duré 18 jours, le plus long de l'histoire du Var, a rappelé hier le chef de l'État.
0: Et discours prononcé à Bormes-les-Mimosas à l'occasion d'une cérémonie de commémoration du débarquement de Provence.
3: Un événement auquel Emmanuel Macron participe chaque année en marge de ses vacances au fort de Brégançon, mais cette fois, il avait une saveur particulière, car c'était le dernier dans son costume de président de la République, Rachel Duceppe.
6: Oui, sous le soleil entre pins et palmiers, c'était sa dernière commémoration à Bormes-les-Mimosas, dans un décor de carte postale. Et surtout, un dernier discours teinté de nostalgie. Le maire François Arizi est le premier ému.
7: Vous serez toujours les bienvenus à Bormes. Nous vous accueillerons toujours avec un plaisir non dissimulé. Et vous resterez gravé dans nos cœurs.
6: Touché, Emmanuel Macron adresse ses au revoir aux Borméens.
8: C'est évidemment un 17 août un peu particulier aujourd'hui. Mais vous aussi, vous allez me manquer. Néanmoins, sachez une chose, nous ne serons jamais loin.
6: De la tristesse aussi pour les habitants comme Kylian, 19 ans, venu saluer le président une dernière fois.
9: Un petit pincement au cœur quand même. Ça fait quelque chose de se dire que l'année prochaine, on ne le verra plus. Quoi qu'on en pense, il faisait quand même des discours qui étaient assez impactants et bons pour la jeunesse, qui donnait se dire qu'on aime la France, qu'on est la France et qu'on sera la future France.
6: À la fin de la cérémonie, photo, poignée de main et une demi-heure de bain de foule pour Emmanuel Macron. Puis retour au fort de Brégançon pour ses dernières heures de vacances présidentielles.
3: Rachel Duceppe du service politique d'RTL.
0: Emmanuel Macron qui se rapproche donc de la fin, dans très exactement 8 mois, le 18 avril 2027, aura lieu le premier tour de l'élection présidentielle.
3: Et les candidats mènent déjà la campagne tambour battant, les alliances se précisent. Hier, Gérald Darmanin a officialisé son soutien à Édouard Philippe. « J'ai un esprit de loyauté », confie le garde des Sceaux à la Voix du Nord. Et à Édouard Philippe, dit-il, est celui qui m'a permis d'être ministre, assurant qu'il est le mieux placé pour la fonction suprême. Dans très exactement 2 semaines, puisqu'on parle calendrier, le retour en classe, l'allocation rentrée scolaire est versée aujourd'hui. 3 millions de familles doivent en bénéficier cette année. 426 euros par enfant pour les petits âgés de 6 à 10 ans, 450 euros de 11 à 14 ans et 466 euros de 15 à 18.
0: 5h04 sur RTL. Plus personne n'est à l'abri, le titre ce matin du Parisien aujourd'hui en France après le piratage massif du site des impôts.
3: Les données de près de 700 000 personnes et entreprises ont été dérobées et revendues sur Internet, c'est ce que disent les hackers. Identité, quotient familial, revenu fiscal de référence, taux de prélèvement à la source. Hier, la Direction Générale des Finances Publiques a envoyé ses premiers mails aux victimes pour les informer et les mettre en garde. Mais alors, qui sont-elles, ces victimes? Baptiste Robert est chercheur en cybersécurité, patron de Predicta Lab et hacker éthique, c'est-à-dire un hacker traqueur de failles.
10: Le hacker a publié, il y a 648 000 personnes qui sont concernées. Et c'est moitié-moitié, c'est-à-dire qu'il y a 300 000 personnes physiques, vous et moi, et 300 000 sociétés, personnes morales. Et donc, il y a, entre guillemets, il n'y a que 300 000 personnes. 300 000 personnes, c'est déjà trop, c'est déjà beaucoup. Et dans ces 300 000 personnes, il y a probablement des gens qui ont beaucoup d'argent. Donc, c'est cette petite fraction de personnes qui sont des personnes à risque de par leur patrimoine, qui ont, et je l'espère, été prévenus qu'ils avaient des mesures de précaution à prendre, puisque maintenant, à cause de cette fuite de données, ils vont être encore plus exposés.
3: Baptiste Robert, invité hier soir de Vincent Parisot, le Premier ministre a demandé un audit approfondi sur cette cyberattaque. Une enquête a été ouverte samedi par l'OFAC, l'Office anti-cybercriminalité, pour extraction frauduleuse de données et association de malfaiteurs.
0: En Haute-Loire, le tribunal correctionnel du Puy-en-Velay a condamné hier un homme de 65 ans à 15 mois de prison avec sursis probatoire pour des injures racistes.
3: Oui, en avril dernier, le retraité était sorti de chez lui avec une carabine faisant feu près d'un groupe d'enfants qui jouaient au ballon proférant des insultes racistes. Sa peine inférieure aux réquisitions du parquet est assortie d'une obligation de soins et d'une interdiction de port ou de détention d'armes pendant 10 ans.
0: C'est une première pour une astronaute française. Sophie Adnaud va effectuer cet après-midi une sortie extravéhiculaire.
3: Ça veut dire qu'elle va sortir de la Station Spatiale Internationale pour changer une antenne défaillante. Elle flottera donc dans l'espace à 400 km au-dessus de nos têtes pendant 6 heures. On en parle sur RTL à 8h15 avec le directeur général adjoint du CNES qui sera l'invité de Stéphane Boutsock.
0: Ça plane pour elle. Le sport à 5h07 et du football. Barrage aller de qualification de la Ligue des Champions ce soir pour l'OL.
3: L'Olympique Lyonnais se déplace en Turquie sur la pelouse de Fenerbahçe qui compte notamment dans ses rangs Mason Greenwood, N'Golo Kanté et Matteo Guendouzi. Coup d'envoi 21h. Et puis il avait vivement critiqué le projet de Gianni Infantino qui souhaitait ouvrir le financement de la FIFA à des investisseurs privés. Kevin Lamour, le numéro 3 français de la Fédération Internationale de Football, directeur général des opérations, a été remercié hier. Fin de collaboration, a annoncé la FIFA dans un communiqué.
0: Merci beaucoup Fanny, je vous pose la question que nous avons posée ce matin. Alors voilà, vous la découvrez.
3: Bah oui.
0: Alors pour tout vous dire, on vous raconte notre petite cuisine. On prévient Fanny quand on fait une question musicale afin qu'elle nous dise en amont quelle chanson on va pouvoir écouter afin de la préparer avec Nico Mécano à la technique. Mais là, je vous pose la question en direct. Vous ne la connaissez pas. Qu'est-ce que vous aimez le plus dans votre métier, Fanny ?
3: Ne jamais faire la même chose tous les jours.
0: Ah, ça, c'est
3: chaque
0: bien.
3: Jour est une surprise.
0: Vous ne vous lassez jamais.
3: Jamais ce qui m'attend.
0: Oui.
3: Non, c'est ça qui est fabuleux.
0: C'est...
3: Et puis j'écris, j'aime écrire.
0: C'est vrai, vous avez un livre d'ailleurs qui vient de paraître.
3: Oui, en avril dernier. Il s'appelle Moi, Jenny, pupille de la nation.
0: Ça parle de quoi ?
3: De l'enfance de ma mère à la DAS, une enfance assez violente, mais dont elle a réussi à se remettre et à laquelle elle a survécu. Ouais. Et le regard que je porte sur elle, qui est un regard admiratif d'une fille qui aime sa mère très fort.
0: Normal.
3: Voilà.
0: C'est disponible partout ?
3: Tout partout.
0: Vous avez vu ? On n'avait pas préparé tout ça et bim, on est passé de ce que j'aime dans mon métier à l'instant promo. C'est formidable.
3: C'est magnifique.
0: Merci Fanny. Une belle journée à vous. Profitez bien de cette journée pleine de surprises.
3: Merci.
0: Donc, et vous, tiens, une bonne surprise dès le matin, vous qui nous écoutez, ce serait peut-être de gagner une montre RTL, tiens, pour commencer ce mardi 18 août, et une casquette Sweatpants. Ça serait le cas si vous jouez avec nous au jeu du cahier de vacances. Le jeu est très simple, on ouvre 3 cahiers, un de maternelle, un de primaire, un de collège, et on vérifie si vous pouvez passer en classe supérieure, si vous avez bien bossé cet été pendant vos vacances. 32-10, les amis, pour jouer avec nous dans quelques minutes. Un bon réveil, une bonne reprise à celles et ceux qui retournent au travail avec, tiens, pour vous motiver, Chuck Berry et You Never Can Tell sur RTL. 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

0: Oh, il est bien le petit Chuck Berry là, de bon matin, ça réveille à 5h12, vous êtes sur RTL et vous pouvez nous appeler dès maintenant au 3210 pour jouer avec nous au jeu du cahier de vacances, n'ayez pas peur, si les petits sont capables de faire le cahier de vacances et de bosser de manière studieuse, vous aussi, la montre RTL Collector et la casquette Sweet Pants plus l'inscription pour gagner une semaine dans un camping Tikayan seront peut-être pour vous en ce 18 août qu'on vous souhaite excellent, on souhaite une bonne fête, très bonne fête aux Hélène.
1: Les sabots.

0: J'ai pris la peine.
1: Formidable, vous savez quoi? Là encore, je vous dis un petit peu comment ça se passe, la petite cuisine de l'émission. Nico m'avait dit qu'il passerait une musique. Je pensais qu'il allait nous mettre soit Hélène Rollès avec Je m'appelle Hélène, soit
2: du rock voisine.
1: Rock voisine avec Hélène. Et bim, il nous sort le bon Brassens. Le bon Brassens. J'ai eu une seconde de flottement. Bien vu. Bon anniversaire en ce 18 août aux acteurs Edward Norton et Christian Slater. Là, on est dans la catégorie des acteurs anglo-saxons. À la grande actrice française Carole Bouquet. Et à nos confrères, on partage, nous, Alain Marchal, qui est un ami de 40 ans, et à Daniela Lambroso. On les embrasse tous les deux. Et puis Thibault, l'info en plus, en ce 18 août, en 1590, il y a un gouverneur anglais qui revient dans une colonie qu'il avait quittée 3 ans plus tôt pour se réapprovisionner. Mais à son retour, il découvre un village désert. Plus de 100 personnes ont disparu. Et il ne reste qu'un indice, un mot gravé dans le bois, Croatoan.
2: Et ce mot est encore aujourd'hui l'un des plus grands mystères de l'histoire anglaise et américaine. En 1587, en fait, 117 colons anglais, des hommes, des femmes et donc des enfants, s'installent sur l'île de Roanoke, au large de l'actuelle Caroline du Nord. Ouais. C'est un projet organisé pour le compte de la reine Elizabeth Ière, et parmi eux, le gouverneur de la colonie, John White. Mais très vite, la situation devient en fait difficile. Les colons manquent notamment de ressources et les relations avec les populations autochtones sont clairement tendues. Donc John White, il décide de repartir en Angleterre chercher de l'aide et des provisions. Et il pense revenir évidemment assez rapidement. Ouais. Mais entre-temps, l'armada espagnole et ses 130 navires tentent d'envahir l'Angleterre. Et notre John White, il est mobilisé face à la menace et son retour est évidemment retardé dans sa colonie. Mmh. Et c'est donc seulement 3 ans plus tard, comme vous l'avez dit, le 18 août 1590, que l'Anglais parvient enfin à revenir sur l'île de Roanoke.
1: Et là,
2: personne.
1: Oh.
2: Personne. Les 117 colons anglais ont disparu. Plus aucun signe de vie, comme s'ils s'étaient évaporés.
1: Ouais.
2: Enfin, plus aucun signe de vie, presque. Parce que 2 indices sont retrouvés sur place.
1: C'est génial.
2: D'abord, les lettres CRO, gravées sur un arbre. Puis, dans l'enceinte de la colonie, notre John White trouve le mot Croatoan, gravé sur un poteau, sur une palissade. Ouais. Et ce détail est essentiel, parce qu'avant son départ, il avait été convenu que si les colons quittaient Roanoke, ils indiqueraient la destination de leur départ. Et Croatoan, c'est à ce moment-là le nom d'un peuple autochtone et celui d'un lieu notamment correspondant aujourd'hui à Hatteras Island, une autre île de Caroline du Nord, non loin de l'île de Roanoke.
1: Ouais.
2: Donc John White pense avoir compris le message. Bon, ça y est, je reviens, mais mes amis colons, ils ont quitté Roanoke pour aller là-bas. Voilà. Et le mystère aurait pu s'arrêter là. John White veut alors donc immédiatement partir à leur recherche, mais une tempête empêche l'expédition d'atteindre cette fameuse île de Croatoan.
1: Ouais.
2: Et John White doit finalement partir en Angleterre et il ne reviendra jamais dans le coin. Alors, est-ce que les colons ont réellement rejoint Croatoan? Se sont-ils en réalité fondus dans une communauté autochtone? On a retrouvé au fil du temps des indices archéologiques qui alimentent différentes hypothèses, mais aucune preuve formelle ne permet aujourd'hui d'affirmer avec certitude ce qui est arrivé à ces 117 colons. Et plus de 4 siècles plus tard, c'est donc toujours cette même histoire qui demeure. Une colonie disparue et un seul mot gravé dans le bois, Croatoan.
1: Ça fait peur. Merci beaucoup pour cette histoire passionnante que vous avez partagée avec nous, Thibaut. 5h16, vous nous appelez, 32 10 pour jouer avec nous dans quelques minutes. Et puis avant cela, on fera un petit tour de France des faits.

0: estival, comme chaque matin. Et puis, on va découvrir cette réponse, ces réponses, car il y a plusieurs questions à ces questions. Qu'est-ce qui vous plaît le plus dans votre métier? Qu'est-ce qui vous manque le plus si vous êtes retraité? Quel métier de rêve vous auriez voulu faire? Voilà, on a repris le boulot, on se motive dans la joie et la bonne humeur sur RTL.
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0: Pas tout seul, hein, y a l'équipe. Ce matin, on a une équipe de choc. On a Nico, qu'on a rebaptisé Nico Mécano depuis là, tout à l'heure, parce que c'est le gars qui répare tout dans le studio. Vous savez, dès qu'il y a un problème technique, hop, les mains dans le cambouis, en l'occurrence là dans les ordinateurs, et il nous répare le truc direct. Nous, avec Thibaut, on est complètement largués.
5: Nous, oui, on se laisse faire.
0: On appuie sur un bouton, ça marche pas, on est là, oh, ça marche pas.
5: C'est pas grave, on appelle Nico Mécano.
0: Et bim, il débarque et répare le truc, c'est génial. Assisté de Prune qui, elle, admire Nico Mécano, elle regarde Nico faire ses exploits. 5h18, vous nous répondez donc sur la page Facebook des Petits Matins pour nous dire qu'est-ce qui vous plaît le plus dans votre métier. Nous, c'est l'ambiance, vous avez vu, hein, l'ambiance conviviale est sympathique. Et alors, qu'est-ce qu'on a?
5: En parlant d'ambiance conviviale, on a Gérard qui nous a envoyé un message sur la page Facebook. Il a été patron de bar tabac pendant 36 ans dans le Morbihan.
0: Génial.
5: À la retraite depuis seulement 3 ans. Et ce qui lui manque le plus, bah, c'est cette atmosphère de 7 à 9 heures durant laquelle il servait les cafés à tour de bras.
0: Ouais.
5: Il écrit même un moment précieux. Et c'est vrai que ça, dans un bar tabac, ses premiers clients qui arrivent à 7h.
0: Les fidèles qui viennent tous les matins prendre
5: le
0: café.
5: Avec le petit coude.
0: Oh là là.
5: Un coudé au comptoir, comme ça.
0: Est-ce que notre ami, c'est comment son prénom?
5: Il s'appelle Gérard.
0: Gérard, est-ce que Gérard peut nous faire la confidence que, éventuellement, à 7h, il y en avait quelques-uns qui mettaient un petit coup de calva dans le café, discrètement, qui se faisaient un petit ballon de blanc à l'ancienne? Beaucoup qui faisaient ça avant, hein. Le petit coup de fouet du matin. Faut pas, bien sûr, hein. 2026. Oh là là, attention, mon ami. Mais bon.
5: On a Philippe aussi qui nous a envoyé un SMS au 74 900 avec le code matin.
0: Ouais.
5: Lui, il est boulanger. Il nous écrit: ce que j'aime, c'est commencer quand tout le monde dort et voir les premiers clients arriver avec l'odeur du pain chaud. Et c'est vrai que ça, moi, je ne cesse de le répéter, cette petite odeur du pain chaud quand on rentre dans la boulangerie ou quand on repart chez soi pour le petit déjeuner avec cette baguette un petit peu chaude là, c'est excellent.
0: C'est formidable, sauf que nous on en est privé, on finit à 6h et la boulangerie d'à côté elle ouvre à 7h. C'est un scandale.
5: Et allez, un dernier message au 74 900, c'est Véronique, elle a été coiffeuse pendant plus de 20 ans et elle nous écrit: les gens arrivent parfois avec une mauvaise journée et repartent avec le sourire. Et c'est vrai que s'il y a bien un métier où on se confesse, où on raconte un petit peu nos vies, c'est chez le coiffeur. C'est vrai que on ne la connaît pas, ils ne nous connaissent pas forcément, mais si on a un petit problème ou juste une bonne nouvelle à raconter, on est heureux devant le miroir de pouvoir en parler.
0: Mais vous avez raison. Avant, on allait à confesse et maintenant, on va chez le coiffeur. C'est aussi simple que ça. 5h20, vous êtes bien sur RTL. Belle journée à vous. Chaque jour, on partage des idées de festival pour celles et ceux qui ont encore la chance d'être en vacances. On part où d'abord, Thibaut?
5: Allez, direction le Bas-Rhin ce matin pour la 65e édition du festival du houblon à Haguenau, qui débute aujourd'hui et qui, jusqu'à dimanche, célèbre les rythmes et les couleurs du monde. Partout dans la ville, des spectacles, des musiques et des danses traditionnelles se mêlent aux concerts de rock, d'afro-musique et de salsa, etc.

0: C'est original de rencontrer le monde entier en Alsace le temps d'une semaine rythmée. Et alors Miguel, vous allez me demander pourquoi ça s'appelle la fête du houblon.
1: Bah pourquoi ça s'appelle la fête du houblon, puisqu'il y a des danses de partout.
0: Et je vous remercie d'avoir posé cette question. Et bien parce qu'à sa création en fait en 1960, la fête marquait le début de la récolte du houblon dans la région et fait référence au passé de Haguenau, plateforme internationale pour la vente du houblon jusqu'en 1910.
2: D'accord.
0: Et en fait au cours des premières éditions, des groupes folkloriques d'Alsace, d'Allemagne puis d'Autriche sont invités et puis rapidement la fête prend plus d'ampleur et accueille des groupes folklorique de plusieurs continents.
1: D'accord.
0: Et ainsi, au fil des années, les spectateurs ont pu découvrir les folklores de plus de 100 pays ou régions différentes. Une programmation, vous l'avez compris, hyper riche. Donc, je vous invite à consulter leur site www.festivaldouhoublon.eu.
1: Ça donne envie, en tout cas. Moi, je vous propose aussi de découvrir la 11e édition de l'Impérial Annecy Festival sur les bords du lac.
0: J'adore Annecy.
1: Un festival qui mêle jazz, musique classique et humour. C'est original, ça. C'est très transversal. Alors, pourquoi ce festival s'appelle Impérial, vous allez me demander?
0: Mais oui, pourquoi ce festival s'appelle Impérial, Miguel? Jeu d'acteur en français.
1: Incroyable. Parce qu'il se déroule dans la magnifique bâtisse, l'Impérial Palace, une bâtisse emblématique de la ville. C'est une des missions de ce festival, en fait, rendre accessible à tous ce lieu merveilleux, avec chaque soir des concerts gratuits en ouverture de soirée. La programmation est formidable, avec notamment pour le classique Camille Berthollet, virtuose, Peter Cincotti, ça c'est pour le jazz, et pour l'humour, il y aura Edouard Baird qui sera là en fin de semaine, et devinez qui ? Un gars de chez nous.
0: Oh,
1: devinette. Alors, un gars de chez nous qui est marrant.
0: Moi, je l'ai.
1: Vous l'avez
0: qui est marrant.
1: Ah, qui est très marrant.
0: Il y en a des gars de chez nous pas marrants ici. Hein, mais Philippe Cavrivière.
1: Oh, il est fort. Et voilà, que vous retrouverez sur RTL, bien sûr, dès la semaine prochaine. Hein. Et ben, il termine son été là, dans ce festival, l'Impérial Festival à Annecy, pour son nouveau spectacle et seul en scène qui s'intitule « Tu crois que c'est une bonne idée ?» et que Philippe qualifie de « superficiel par profondeur ». Voilà.
0: Ah, c'est du Cavrivière.
1: C'est du Cavrivière. Voilà. Avant de retrouver Philippe dès la semaine prochaine sur RTL, vous pouvez le voir ce dimanche donc à Annecy dans ce festival. Un bon réveil à vous en salsa, mais pas que. Avec aussi de la chanson française. Et le duo Marc Lavoine et Patrick Fiori, ça c'est sympa. Marc Lavoine est de retour avec une nouvelle chanson intitulée Occupé, donc avec son camarade à titre inédit en duo, avant de découvrir son prochain album. C'est sur RTL.

0: Ça fonctionne bien, le duo Lavoine-Fiori, formidable, occupé à 5h26 sur RTL, lors d'accueillir Anthony qui est avec nous dans l'Essonne. Bonjour Anthony, ça va ?
1: Bonjour, ça va.
0: Bien réveillé, je suis ravi de vous entendre Anthony. De bon matin, vous êtes debout pour aller bosser ?
1: Ouais, bientôt. Mais ça sera vers 8h, je me suis levé un peu exceptionnellement ce matin pour m'avancer un peu dans mon travail.
0: Très bien, vous faites quoi comme boulot ?
1: Je suis responsable application informatique.
0: Et qu'est-ce que vous aimez le plus dans votre travail, vous ?
1: Le fait que ce soit varié.
0: Ouais.
1: Le fait que ce soit varié, qu'on puisse toucher à différents logiciels, que les projets soient variés, pour éviter la monotonie.
0: Vous vous ennuyez pas, comme Fanny Marceau tout à l'heure, c'est formidable. Allez, on va voir si vous avez le niveau pour passer en grande section de maternelle déjà. C'est le jeu du cahier de vacances, on commence donc avec les petits. Attention, Anthony, quel animal barille ?
1: C'est l'éléphant.
0: Bah oui, bien sûr. La preuve, ça veut dire bonjour en éléphant. Vous m'auriez répondu le rhinocéros, peu de gens le savent, mais oui, le rhino barille aussi, je vous assure. Vous passez en grande section, c'est une bonne nouvelle. On enchaîne avec un cahier de vacances de primaire, en l'occurrence c'est le questionnaire de CE2. Attention, je veux la réponse dans les 2 secondes,
1: oui.
0: Ok ? Si vous ne la donnez pas dans les 2 secondes, vous ne passez pas en CM1. Attention, ah oui c'est carré, on rigole pas. Combien font 8 x 9 ?
1: 72.
0: Oh là là, c'était limite. Vous passez en CM1, formidable. Dernière question niveau collège, on est en 5e. Elle est un peu plus difficile. Question science, SVT. Oula. Quelle est la planète la plus proche du Soleil ?
1: Mercure.
0: Oh là là. Alors, vous savez quoi ? C'est la bonne réponse. Je vais vous faire une deuxième question en une.
1: Oui.
0: Quelle est la plus petite planète du système solaire ?
1: Je pense que ça dépend parce que Pluton n'est plus considéré comme une planète.
0: Non, exactement. Alors donc, restez sur Mercure, restez dessus, c'est bien Mercure.
1: Je sais pas, peut-être Mercure ou alors.
0: Eh ben voilà, c'est Mercure. Effectivement, double bonne réponse, c'est Mercure qui est à la fois la plus proche et la plus petite, trois fois moins grosse que la Terre en l'occurrence.
1: Ouais, eh ben c'est environ 58 millions de kilomètres. Elle est trois fois plus proche que la Terre, du Soleil.
0: Vous entendez l'expert un peu informaticien là, qui a de la culture ? Et franchement, on applaudit très fort Anthony, qui a été parfait sur l'enchaînement des cahiers de vacances. Vous avez bien mérité la montre RTL Collector et la casquette Sweet Pants, une casquette sport chic. C'est Georges qui gère les cadeaux RTL qui m'a écrit ça sur le papier. Il m'a dit, dis que c'est sport chic, tu verras, tu ne te tromperas pas. Une belle journée Anthony, vous êtes en vacances bientôt ou pas ?
1: Vendredi.
0: Ah, alléluia ! Vous partez où ?
1: Oui. Je sais pas, peut-être dans le sud.
0: Écoutez, je vous souhaite de bonnes vacances.
1: Merci beaucoup.
0: Et bon courage pour la semaine et la fin du boulot. Merci Anthony d'avoir été avec nous. Une belle journée à vous. Vous continuez, comme toutes celles et tous ceux qui ont commencé cette journée avec l'équipe des Petits Matins, nous dire quelle est la chose qui vous plaît le plus dans votre métier. Qu'est-ce que vous aimez dans votre boulot? Qu'est-ce qui vous plaît vraiment? Si vous êtes retraité, qu'est-ce qui vous manque? Pour l'instant, je trouve que la grosse tendance, c'est le contact humain. Vraiment, qui ressort, quel que soit le métier. Hein, qu'on soit infirmière, qu'on soit patron d'un bar ou qu'on soit boulanger, le contact avec la clientèle, avec la patientèle, avec les gens, c'est ce qui ressort au premier chef. N'hésitez pas à nous envoyer vos messages. Vous écoutez RTL, nous sommes le mardi 18 août, il est tout juste 5h30. Le journal de 5h30, c'est avec vous. Aude Vernuccio, bonjour Aude.
2: Bonjour Miguel, bonjour à tous.
0: À la une ce matin, les annonces de Sébastien Lecornu après le méga-feu en Gironde, annonce accueillie froidement par les habitants du Porge.
2: Permis de construire express pour les maisons détruites, exonération de charges pour 3 mois pour les entreprises, insuffisant, disent les sinistrés. Gérald Darmanin renonce à la présidentielle, il soutiendra non pas le candidat Renaissance, mais Édouard Philippe d'Horizon. Et puis imaginez, bricoler dans le vide, dans l'espace, c'est ce que s'apprête à faire l'astronaute Sophie Adno. On vous explique cette opération hors norme.
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0: Après le méga-feu de l'été qui a parcouru 42 000 hectares, Sébastien Lecornu a promis en Gironde de sortir l'artillerie lourde.
2: Le Premier ministre venu lancer hier le chantier de reconstruction, 12 millions d'euros pour les départements girondins et landais, une exonération de charges sociales, de taxes foncières pour les entreprises pour 3 mois et des permis de construire express délivrés en 1 mois pour les sinistrés aux Porges. 183 maisons ont été détruites. Philippe de Maria, face à ces mesures, réaction contrastée sur place. Vous avez rencontré Ludivine, une habitante dont la maison a brûlé.
4: Sur son terrain dévasté, Ludivine sort d'une réunion très importante pour la suite avec...
5: notre maître d'œuvre, du coup, pour la reconstruction de notre maison. C'est très bien, c'est un bon point. On a pu voir avec lui les délais, ce qu'on voulait en fait modifier à l'intérieur de notre maison. Donc c'est une bonne chose, on est content. On pense pouvoir le déposer la semaine prochaine.
6: La demande de permis de construire.
5: La demande de permis de construire, tout à fait.
6: Ça va être facilité, ça devrait aller vite.
5: Et ben, c'est ce qu'on a entendu aussi. Il passait de, donc, le délai à un mois. On espère que ce sera bien officiel et qu'on puisse avoir des réponses très rapidement pour reconstruire.
4: Un bon point pour les annonces du gouvernement, mais ça se gâte sur la suite des mesures. Ludivine est aussi chef d'entreprise.
6: Exonération de charges pour les entreprises, ça peut vous intéresser ?
5: Oui, alors elles sont petites, elles sont que de 3 mois, de ce que j'ai compris par rapport aux annonces. 3 mois pour relancer une entreprise, c'est pas excessif, en sachant qu'on a tout perdu. Qu'est-ce qui va se passer après 3 mois, en fait ? Ça va être un peu compliqué.
6: Taxe foncière également pour les entreprises ?
5: Ok, très bien, mais c'est le minimum qu'on peut avoir, en fait, en tant que sinistré.
4: Un peu déçu, Ludivine attend des actes concrets qui l'aideront, elle et l'ensemble des sinistrés de sa commune, à se relever de l'incendie du Porge.
2: Reportage signé Philippe de Maria pour RTL, les habitants du Porche qui ont d'ailleurs hué le Premier ministre. Ils estiment avoir été mis de côté comparé aux habitants du chic Cap-Ferret. Dans le Var, département également touché par les incendies cet été, Emmanuel Macron a lui promis les mêmes aides, le même dispositif. Annonce en marge de son déplacement à Bormes-les-Mimosas hier. Le feu le plus important a parcouru dans le Var, 6300 hectares dans le massif du Gros-Bessillon. Également à retenir ce matin après le piratage du site des impôts, le gouvernement demande une enquête à l'Agence nationale de la sécurité des systèmes d'information. Formation, l'ANSSI, piratage qui a permis à deux hackers de voler les données de 678 000 particuliers et entreprises. Le fisc a commencé à prévenir les victimes hier.
0: Il a décidé de ne pas se présenter. Gérald Darmanin renonce à la course à la présidentielle.
2: Le ministre de la Justice a décidé, dit-il, de ne pas rajouter de la division au bloc central et à droite au nom de l'intérêt national. Et il appelle, dans une interview à La Voix du Nord, à soutenir non pas le candidat Renaissance, mais bien Édouard Philippe. Pauline Thévenot annonce qu'il a surpris jusque dans les rangs d'Horizon.
7: Oui, ce n'est pas une surprise qu'il nous rejoigne, mais c'est une surprise qu'il nous rejoigne dès maintenant et c'est une heureuse surprise. Voici comment réagissait un député Horizon hier soir. Alors pourquoi là, au creux de l'été ? Eh bien, Gérald Darmanin voulait clarifier sa position avant sa rentrée politique de Tourcoing, dont l'invité d'honneur sera un certain Édouard Philippe. Cela fait en réalité plusieurs mois que les deux hommes discutent intensément, y compris de leurs différences. Il veut bousculer Édouard sur les idées, c'est une bonne chose, estime un philippiste. Darmanin prône une ligne beaucoup plus dure, je cite, que Philippe sur l'immigration ou la sécurité, et martèle son opposition à la retraite à 67 ans. Sa fibre sociale, je pense que si Édouard Philippe ne parle pas au peuple, il ne sera pas élu, prévient le garde des Sceaux. Darmanin a refusé d'être directeur de campagne ou de piloter le projet, estimant qu'il avait passé l'âge d'être un collaborateur. Il se voit plutôt en partenaire complémentaire et il veut rester ministre. Il en a discuté directement avec Emmanuel Macron.
2: Les précisions de Pauline Thévenot pour RTL. À l'étranger, en Belgique, le feu n'a pas progressé ces dernières heures, mais il n'est toujours pas fixé dans les fagnes. 3000 hectares ont brûlé, 500 pompiers sont sur le pont, la Suède et les Pays-Bas ont envoyé des renforts aériens. 4 hélicoptères allemands et norvégiens doivent venir renforcer cette flotte. Au Moyen-Orient, Donald Trump menace désormais de bombarder Oman si le pays se met en travers d'un accord sur le détroit d'Ormuz. Langage fleuri, on va leur bombarder la gueule, dit mot pour mot le président américain à un journaliste de Fox News.
0: Elle s'apprête à se lancer dans le vide spatial. L'astronaute Sophie Adnot sera la première française en scaphandre dans l'espace.
2: Sa mission, réparer une antenne de l'ISS, la Station Spatiale Internationale, aux côtés de l'américain Anil Menon. Pendant 6h30, ils vont se retrouver dans le vide, arrimés à un câble. Une opération de bricolage spatial préparée minutieusement, Sophie Jousselin.
8: Eh bien, il faut pratiquement 2 heures pour mettre le scaphandre. Il pèse 120 kilos, c'est un petit vaisseau spatial autonome. Avant de l'enfiler, les astronautes mettent une couche absorbante, puis une sorte de sous-vêtement parcouru de petits tuyaux dans lesquels circule de l'eau fraîche pour réguler leur température. Ensuite vient l'épreuve de l'enfilage du scaphandre lui-même. Les astronautes se glissent dedans par le bas. Ensuite, leurs collègues les aident à fixer les jambes, les bottes et les gants. Puis quand toutes les connexions sont établies et contrôlée, oxygène, ventilation, communication. Les astronautes entrent dans le sas de décompression. L'étanchéité des scaphandres est testée, la pression ajustée. Ça peut prendre plusieurs dizaines de minutes avant que la porte s'ouvre.
2: Explication de Sophie Jousselin. On redescend plus bas sur les terrains de foot. Match à enjeu ce soir. L'Olympique Lyonnais affronte les Turcs de Fenerbahçe à Istanbul. Match aller des barrages de Ligue des Champions. Objectif, décrocher son ticket pour la prestigieuse compétition et confirmer son redressement sportif et financier. Si l'OL est qualifié, c'est 25 millions d'euros de recettes pour les comptes du club. Coup d'envoi du match 21h.
0: Je demande à son avis à un supporter de l'OL, Thibaut.
9: Ça va être très très très très dur à finir un match.
0: Voilà.
9: Mais bon,
0: on parle de l'élimination.
9: L'enjeu est double.
2: Un peu d'espoir.
0: Mais oui, quand même, soyez optimiste, positif.
9: Écoutez, vous savez très bien que je suis toujours optimiste.
0: Bien évidemment. Merci beaucoup, Aude. Je vous pose la question, comme à tous nos auditeurs ce matin. Qu'est-ce qui vous plaît le plus dans votre métier ?
2: Ce qui est formidable avec la radio et avec le journalisme, c'est que pas un jour, je n'apprends pas quelque chose. Tous les jours, on apprend des choses. Dans une ambiance en plus relativement agréable.
0: Ah, le relativement. Non, là, on n'est pas.
2: Oh, ça dépend avec qui. Ça dépend avec. Non, c'est pas vrai.
0: Avec nous, regardez.
2: Non, mais j'adore Vanetti Bouchaboche. C'est pour ça que
0: c'est
2: je fais ça. Mais on l'adore. On l'adore. Non, c'est formidable de travailler.
0: La complicité professionnelle entre vous deux, on la voit en tout cas.
2: Ben oui, c'est
0: ça,
2: vrai.
0: C'est clair.
2: C'est vrai.
0: C'est bien. Merci beaucoup, Aude. Une belle journée à vous, avec votre soif d'apprendre. J'espère qu'elle sera contente et continuez à nous envoyer vos messages sur la page Facebook pour nous dire ce que vous aimez le plus dans votre boulot, vous qui avez repris le chemin du travail hier, ce que vous regrettez, ce qui vous manque si vous êtes retraité, bien évidemment. Et puis, de bon matin, là, un petit coup de fil, les amis, hein, vous nous appelez pour monter dans l'ascenseur RTL. Il est tout propre, il est tout beau, il brille. Et on a pour vous trois questions, trois cadeaux. 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Vous nous appelez au 32-10 pour jouer avec nous pendant qu'on écoute Jérémy Frérot avec Frérot sur RTL. Bon réveil. 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

0: Ah oui, bah j'ai fait le en écho un riff de guitare raté.
1: C'est maîtrisé.
0: Ah, ça, vous avez vu? Oh non, 5h41. Vous êtes bien sur RTL. Une belle journée à vous. Un beau mardi 18 août avec l'expression du jour. Tiens, c'est pas piquer des hannetons. Comme chaque matin, Thibaut nous explique les origines d'une expression. Et là, les hannetons, ce ne sont pas des insectes?
1: Eh mais si, Miguel, les mélolontinés, plus connus en France donc sous le nom de hannetons, ce sont des coléoptères de la famille des scarabéidés. Ouais. Il y a beaucoup de mots compliqués dans.
0: Alors vous les avez tous passés, c'est merveilleux, ça s'applaudit.
1: C'était mon moment de la 5h41. Voilà, j'ai tout donné sur cette
0: merci d'être venu, au revoir.
1: Bonne journée hein. Et donc quand on dit de quelqu'un, d'un objet ou d'une situation que ce n'est pas piquer des hannetons, ça veut dire que c'est plutôt remarquable, ouais, voire carrément exceptionnel. Mais alors, que viennent faire ces hannetons dans l'histoire, vous allez me demander? Eh bien, pour comprendre, il faut d'abord remonter à une expression plus ancienne, piquer des vers. En fait, dès le XVIIe siècle, on employait cette formule pour parler notamment d'un meuble, ouais, ou d'un vêtement abîmé par les insectes. Un meuble piqué des vers, c'est un meuble dont le bois est rempli de petits trous et donc, en conclusion, qui n'est pas en très bon état, pas dans une excellente conservation. Donc, par opposition, quelque chose qui n'était pas piqué des vers était intact et de très bonne qualité. Ah. Et puis, les hannetons sont donc entrés dans l'histoire, car ce gros coléoptère est en réalité très très très gourmand. Il s'attaque aux racines et aux cultures et peut causer d'importants dégâts. Alors, si rien n'a été piqué par les hannetons, c'est que tout est resté intact dans une bonne fraîcheur. Et ce qui est assez étonnant, tellement cet insecte était vorace et s'attaquait à tous les types de cultures. Vous commencez là enfin à saisir un peu
0: le sens de
1: l'expression. Pas piquer des hannetons est attesté en fait au 19e siècle. On en retrouve même la trace écrite dès 1821. Et avec le temps, le sens s'est élargi. Aujourd'hui, quelque chose pas piquer des hannetons, donc ça peut être quelque chose de très réussi, mais aussi quelque chose d'un peu extravagant, étonnant, splendide, pas piqué des hannetons, quoi. Alors donc, si ce matin, on vous dit que vous n'êtes pas piqué des hannetons, Miguel, bah, c'est un signe de fraîcheur, d'étonnement positif. Oui. Donc, s'il vous plaît, prenez-le comme un compliment.
0: Je prends, avec grand plaisir. 5h43, vous êtes bien sur RTL. Dans quelques instants, on lit vos messages et vos réponses à cette question. Qu'est-ce que vous aimez le plus dans votre métier? Qu'est-ce qui vous fait plaisir? Qu'est-ce qui vous donne envie, justement, d'aller bosser? Vous dites, tiens, je vais retrouver Patrick de la Comta, je suis content. N'hésitez pas à répondre à notre question sur la page Facebook. Si vous êtes retraité, qu'est-ce qui vous manque dans votre métier? N'hésitez pas non plus. Et puis, métier de rêve. Vous auriez rêvé de faire quelque chose aussi. On veut du rêve. Tiens, de bon matin sur RTL à 5h43.
2: Merci.

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4: Et on vous en remercie, on est heureux d'être avec vous de bon matin. Bon courage à vous qui allez bosser, qui êtes heureux d'aller travailler. On vous le souhaite, hein, pour le coup, vraiment. Qu'est-ce qui vous plaît le plus dans votre métier? On a beaucoup de réponses sur la page Facebook, Thibaut.
5: Et on a notamment Yves qui habite à Saint-Thior. Alors lui, il nous écrit « J'étais un des derniers typographe. Est-ce que vous savez ce que c'est?
4: Pas du tout, c'est
5: un
4: quoi?
5: Un typographe, c'est un artisan, un ouvrier qui travaille dans le domaine de la typographie. Ça vous aide pas grand, ça vous aide pas énormément. Ça
4: non, mais il faisait quoi exactement alors?
5: C'est l'ancêtre des infographistes.
4: Ah
5: voilà. Et lui, il était en fait, il est ensuite devenu donc infographiste.
4: Ok.
5: Et son petit plaisir, il était ravi de voir les affiches qu'il avait réalisées en ville, placardées sur les murs.
4: Ah ouais, la fierté.
5: Ça, c'est une grande fierté, ça quand même.
4: Tu m'étonnes.
5: On se balade dans la rue là, sur l'arrêt de bus.
4: Ouais. Tu te prends en photo devant.
5: Ouais. Alors,
4: c'est formidable.
5: On a Karine qui travaille dans un centre communal d'action sociale. Elle nous écrit, je commence à bien connaître la nature humaine et ça, c'est vrai que le lien avec les autres est très important encore aujourd'hui. Puis on a Roselyne. Alors Roselyne, elle nous écrit, après l'hôtellerie, elle a eu un commerce, pâtisserie, chocolaterie, glacier. Et ce qui lui manque évidemment, là encore une fois, c'est le contact avec la clientèle.
4: Non.
5: Si elle veut se rappeler à ses grandes heures, Roselyne, on peut lui donner l'adresse de RTL si elle veut nous renvoyer des chocolateries, des pâtisseries, des glaciers. On est au Roselyne. 56 avenue Charles de Gaulle. On est là jusqu'à vendredi matin très tôt, donc qu'elle n'hésite pas.
4: Oui, Roselyne, je vais pas la taxer de mauvaise foi, mais ce qui lui manque le plus aussi, c'est peut-être les petits chocolats.
5: Mais peut-être aussi, voilà.
4: Les petites pâtisseries, les petites glaces,
5: quand
4: même.
5: Et ça se comprend.
4: Un dernier pour la route.
5: Marianne, elle est comme beaucoup à la retraite, mais elle garde le réveil matinal. Bah oui, un petit peu comme nous, elle a fait toute sa carrière à la poste. Et alors, elle nous écrit, je m'appelle Marianne, et quand je travaille à la poste, il fallait être vraiment timbré.
4: Oui.
5: Son dernier poste était entre 3h et 10h pour décharger les camions de colis.
4: Oh.
5: Et elle avait été factrice dans le 11e arrondissement de Paris, son premier métier à la poste.
4: Ça, c'est un
5: et
4: bon
5: elle prenait
4: métier.
5: Le train dès 4h30 pour aller ensuite distribuer le courrier. Ça, c'était du métier prodige.
4: Bravo. Respect. Franchement, tous ces métiers où il faut se lever très tôt. Immense respect. Vous voyez, là, moi, je vais faire 6 semaines. Je me rends compte de la difficulté que ça représente, de ce que ça implique dans sa vie au quotidien que de se lever aussitôt. Respect à vous tous. Dans quelques secondes, on joue avec vous au 3210. On vous fait monter dans l'ascenseur pour vous offrir 3 jolis cadeaux. Mais pour le moment, on va retrouver Augustin Trapenard et son invité.
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4: Et oui, le questionnaire de variété de celui qui est Augustin aux côtés d'Augustin Trapenard et que vous retrouverez ce soir de 19h15 à 20h dans l'intégralité de son variété. Donc, c'est l'immense Pierre Richard qui a fêté ses 92 ans ce week-end. On l'adore. Voici son questionnaire.
6: Quel est le plus grand crime que vous ayez commis?
7: Alors, bon, c'est forcément pas un crime physique. Je n'ai encore tué personne. Ou d'ennui, peut-être. Ça arrive. Oh, c'est difficile à dire. D'avoir renoncé à certaines choses que j'aurais pu faire et que j'ai pas fait par faiblesse ou par paresse, par manque de réflexion. Peut-être j'aurais pu écrire d'autres films et puis je me suis laissé aller au vedettariat, les grands rôles, la chèvre, je vais pas m'en plaindre. Mais pendant ce temps-là, j'aurais peut-être pu écrire moi-même. Alors c'est un crime contre moi-même.
6: Quelle est la plus belle chose que vous ayez vue dans votre vie?
7: Je me souviens quand j'ai appris que je faisais mon premier film, j'étais plutôt fauché, j'avais 50 francs dans ma poche. Je connaissais un clodo que je trouvais superbe, il était grand, il avait une barbe énorme, blanche. Il était d'une beauté, et je sais pas, j'ai eu un geste, j'étais tellement heureux, je lui ai donné mes 50 francs dans la main. Il m'a poursuivi et m'a rendu les 50 francs, j'ai dit ça m'a fait plaisir. J'ai trouvé ça beau, je sais pas pourquoi, mais je trouvais ça beau.
6: Quel est votre mot préféré?
7: Empathie.
6: Quel est votre animal totem?
7: C'était le chien, mais maintenant j'ai des chats, et les chats me surprennent par leur imaginaire. On se demande si un chat se rend pas compte dans une pièce qu'il y a un fantôme, que nous on ne voit pas, mais il le voit. Parce que mon chat tout à coup se met à grimper sur un arbre à l'intérieur de la maison, et puis s'arrête net, et puis il redescend toute vitesse, puis il a les yeux illuminés, tout à coup il regarde je ne sais quoi, il a vu quelque chose, il n'y a rien à voir, il connaît la pièce. Et puis tout à coup, il s'attaque au tapis avec ses pattes de derrière. Et puis il s'arrête net. Et là, je me dis, je l'envie parce que justement, à quoi rêve-t-il ?
6: Quelle est la qualité que vous auriez aimé avoir, Pierre Richard ?
7: Je suis suffisamment intelligent pour regretter de ne pas l'être plus.
6: Si vous deviez choisir un pseudonyme ?
7: Ma femme m'appelle Choubi. Et j'adore.
6: Vous pourriez signer un film, Choubi ?
7: Pourquoi pas ?
4: J'adore aussi. Choubi, donc, ce soir, en intégralité de 19h15 à 20h, le variété de Pierre Richard à vivre sur RTL. Dans quelques instants, vous montez dans notre ascenseur, on vous ouvre nos portes pour vous offrir de beaux cadeaux. Une montre RTL, un bon d'achat et un coffret Wonderbox après un joli duo. Arnold Turboust et Zabou.

0: Un joli duo des années 80, Arnold Turboust et Zabou, à 5h53, l'heure d'accueillir Bruno qui est avec nous de Saint-Nazaire. Bonjour Bruno.
1: Bonjour, bonjour RTL, bonjour Nicolas.
0: Nicolas, c'est à la technique, mais vous pouvez dire bonjour à Thibaut et à Miguel qui vous accueillent bras ouverts.
2: Bonjour Bruno.
0: Mais bien sûr. Bruno.
1: Bonjour Miguel, bonjour Thibaut.
0: Comment allez-vous ce matin?
1: Eh ben très très bien.
0: Oui.
1: En pleine forme, matinale.
0: Ben parfait.
1: Et en repos.
0: Ah, vous travaillez pas ce matin?
1: Pas ce matin, non, journée de repos.
0: Très bien. Vous faites quoi de beau dans la vie alors?
1: Oh, je travaille tout simplement à l'accueil et je m'occupe de l'accueil, la sécurité incendie d'une entreprise qui fabrique des éoliennes en mer.
0: Oh, intéressant. Et qu'est-ce qui vous plaît le plus dans votre métier, vous?
1: Ah ben, c'est le contact voilà. Humain et puis gérer les problèmes, trouver des solutions et prendre en main tout ce qui est à quatre pattes, le bouton à cinq pattes comme on dit souvent. Trouver des solutions aux problèmes.
0: On se disait avec Thibaut que c'était incroyable parce qu'on est dans une société hyper individualiste et tout le monde dit que ce qui me plaît le plus c'est le contact. Alors, je vous ouvre les portes, nous vous ouvrons les portes de l'ascenseur, allez-y, passez devant. Et on va d'abord monter au premier étage. Bruno, l'étage de la rédaction. Question culture populaire, en l'occurrence. Le 18 août 1985, un film américain était numéro 1 au box-office. Il raconte l'histoire du jeune Marty McFly qui voyage dans le temps à bord d'une DeLorean. De quel film s'agit-il? Est-ce que vous avez une idée?
1: Yes, Back to the Future.
0: Oh yeah.
3: Retour vers le futur. Attendez un peu, Doc. Est-ce que j'ai bien entendu? Vous dites que vous avez fabriqué une machine à voyager dans le temps à partir d'une DeLorean?
4: Pouvoir grand dans la vie. Quitte à voyager à travers le temps au volant d'une voiture, autant choisir une qui ait de la gueule.
0: Et oui, Marty. Formidable. Le coffret Retour vers le futur, faut l'avoir, forcément. Ça nous fait un point, un premier cadeau. Bravo. On monte au deuxième étage, l'étage de la cafette, Bruno. Question culinaire. Est-ce que vous connaissez le berlingot de Carpentras?
1: Non, peu finalement.
0: Eh ben vous...
1: oui, mais...
0: Ben, c'est un petit bonbon dur et translucide, strié de blanc, qui est fait à base de sirop de fruits confits en forme de quoi? En forme de petite pyramide ou de petite balle de golf?
1: En forme de petite pyramide.
0: Eh bien évidemment, c'est bon, il y a tous les parfums, c'est trop bon. Troisième étage, la discothèque, on monte, les portes s'ouvrent avec un anniversaire aujourd'hui pour ce chanteur qui chantait ça.

0: On est relax de bon matin. De qui s'agit-il, Mika ou Camaro?
1: Mika, bien sûr.
0: Bien sûr, bien évidemment.
1: Le déluré Mika.
0: On serait pas sur un sans faute là de Bruno, hein? Applaudissements voilà. 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
0: Ben, je vous en prie, merci, bonne journée et bonne chance pour le tirage qui aura lieu vendredi pour gagner une semaine de vacances dans un camping Tikayan. Vous êtes inscrit, le tirage aura lieu à la même heure. Avant de se quitter, mon cher Thibaut, je voudrais qu'on finisse en beauté avec encore des réponses à cette question. Qu'est-ce qui vous plaît le plus dans votre métier?
2: Mais oui, vous avez été nombreux à nous envoyer vos messages et on vous en remercie une nouvelle fois. On a Brigitte à la retraite, est esthéticienne sur les 15 dernières années de sa carrière et ensuite animatrice. Parfumerie pour de grandes marques comme Dior.
0: Elle devait se balader partout.
2: Oui, ça doit être un beau métier ça. Et puis on a également Alain qui nous a envoyé un message sur la page Facebook. Il est retraité du trafic Transmanche. Il était responsable opérationnel. Son travail, c'était de gérer l'enregistrement des véhicules, voitures, camions pour les embarquements sur les ferries au départ de Calais vers Douvres. Ouais. Voilà, c'était ce qui me manque. Il nous écrit, lui, c'est le contact avec les autorités portuaires qui était le service, l'amanage, l'immigration britannique, la douane.
0: Le contact.
2: Et ben voilà, encore une fois, le contact.
0: Oui. Mais voilà, on va demander d'ailleurs, tiens, à Stéphane et à Boutsock et à Marina Giraudeau qui se sont installés dans le studio. Qu'est-ce qui leur plaît le plus dans leur métier? Alors Stéphane, j'ai peut-être une petite idée. Le spécialiste cinéma, c'est peut-être d'aller voir des films.
3: Ouais, d'aller voir des films, de pouvoir en parler évidemment sur RTL. Ça sera le cas la semaine prochaine au Festival du film francophone d'Angoulême. Et d'ici là, c'est de retrouver les auditeurs, on parle du contact, c'est exactement ça. Ouais. Cette petite excitation quand la lumière rouge s'allume, que le micro s'ouvre.
0: C'est clair.
4: Moi, grâce à mes prévisions météo, je sais absolument où tout le monde va en week-end. Parce que tout le monde me demande le vendredi le temps qu'il va faire là où ils vont. Donc j'ai des infos en exclusivité de la rédaction.
0: J'adore. Et donc comme ça, vous pouvez aller dans d'autres coins où il n'y a personne.
4: Voilà, exactement. Et pas les retrouver le week-end.
0: Une belle journée à vous.
3: Salut Miguel, à demain.
0: À demain.
3: Bonjour à toutes et à tous, nous sommes ensemble jusqu'à 9h15 pour faire le tour de l'actualité du jour, vous parler de votre santé, vous donner des idées de balade ou de sortie si vous avez la chance d'être en vacances. D'ailleurs, il y a une chanson qui résume parfaitement l'humeur de ce mardi.
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3: Voyage, voyage, nous le disait Désirless en 1989, 37 ans plus tard. C'est ce qu'on va vous proposer ce matin. Nous irons à 400 km de la Terre. L'astronaute française Sophie Adenau va effectuer une sortie dans l'espace. Vous allez tout savoir sur cette mission toujours hors du commun. On en parlera à 8h15 avec Lionel Suchet. C'est l'un des patrons du CNES, le Centre National d'Études Spatiales. Autre destination, la galaxie des cybercriminels qui volent des données jusqu'au cœur de l'État. À 7h50, nous reviendrons sur l'attaque contre les services fiscaux et ses 700 000 victimes en compagnie de Clément Domingo. C'est un expert, il se définit comme un hacker éthique. Voyage encore avec nos rendez-vous de l'été. Direction la plage du Prado à Marseille ou les pentes des glaciers de Savoie. Nous partirons sur la piste nébuleuse de Xavier Dupont de Ligonnès grâce aux archives RTL. Nous vous emmènerons autour du monde avec les confidences de l'autrice et chanteuse Olivia Ruiz, mais aussi au Québec avec Céline Dion. Et puis nous parlerons également de cette contrée qui vous semble peut-être encore lointaine. La rentrée. À mes côtés donc, Marina Giraudeau, que je salue à nouveau.
4: Bonjour Stéphane.
3: Qui maîtrise nos données météo pour notre virée du jour. Bienvenue à bord, nous sommes le mardi 18 août 2026 et il est 6h du matin.
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3: Et le journal présenté par Fanny Marceau. Bonjour Fanny.
8: Bonjour Stéphane, bonjour à tous.
3: À la une, tiens, on l'évoquait, la rentrée scolaire. Et oui, c'est déjà dans deux semaines.
8: Et aujourd'hui, le versement de l'allocation de rentrée. 3 millions de foyers vont en bénéficier. Précision à suivre. Sortir l'artillerie lourde et aller vite. Voilà les deux mantras de Sébastien Lecornu pour rebâtir en Gironde, dans les Landes, mais aussi dans le Var. Après les feux, le Premier ministre met notamment la pression sur les assureurs. Réaction dans ce journal. À venir également, le début de la fin pour Emmanuel Macron qui a fait ses adieux à Bormes-les-Mimosas hier. La sécheresse qui rebat les cartes de l'agriculture en France. Et RTL vous emmène dans une prison thaïlandaise où sont enfermés des Français accusés de trafic de drogue.
3: Bon, ça sent la fin des vacances. L'allocation de rentrée scolaire, d'ailleurs, est versée aujourd'hui.
8: À tout juste 2 semaines du retour en classe, et alors que 7 familles sur 10 disent devoir se serrer la ceinture pour la rentrée selon une étude que Choisir Ensemble, ce coup de pouce se révèle indispensable. Alors, qui va en bénéficier et à quelles conditions, Mathilde Piquet?
7: 3 millions de familles vont recevoir cette aide. Un barème est appliqué selon les ressources et le nombre d'enfants à charge. Par exemple, un foyer avec un enfant doit toucher moins de 28 956 euros net par an pour bénéficier de l'allocation de rentrée scolaire. Pour 3 enfants, le plafond est fixé à 42 320 euros. Attention, ce sont les revenus de 2024 qui servent de référence. Concernant le montant de l'allocation, il a été revalorisé au 1er avril dernier. Vous percevez 426 euros pour un enfant de 6 à 10 ans, 450 euros de 11 à 14 ans et 466 euros de 15 à 18 ans. Si vous touchez déjà une aide de la CAF, vous n'avez aucune démarche à faire. Si votre enfant a plus de 16 ans, il faudra juste confirmer qu'il est bien scolarisé. Si vous n'êtes pas inscrit auprès de la CAF, là, il faudra envoyer un formulaire de demande.
8: Mathilde Piquet du service économie d'RTL. Et selon la grande distribution, les prix des fournitures scolaires sont en baisse de 2 à 5% environ par rapport à l'an dernier. Mais l'inflation pourrait vite rattraper le matériel scolaire en raison de la guerre au Moyen-Orient qui devrait faire flamber le prix du plastique pour les stylos et autres couvertures de cahiers par exemple.
3: 12 millions d'euros d'investissement en Gironde et dans les Landes, l'enveloppe annoncée hier par Sébastien Lecornu après les méga-feux de cet été.
8: Le Premier ministre promet également une exonération de taxes pour les entreprises et des permis de construire délivrés en un mois pour tous ceux qui ont perdu leur maison. Des habitants complètement bouleversés, incapables de faire face au méandre de la relecture du contrat d'assurance, dit le locataire de Matignon, qui a tenu à adresser un message personnel aux compagnies d'assurance. Celles qui ne joueront pas le jeu seront dénoncées sur la place publique. Menace injustifiée selon Olivier Moustakakis, directeur général d'Assureland.com.
9: Dès le 1er août, ils ont annoncé la prise en charge, alors que les contrats d'assurance ne prévoient pas ça, hein, la prise en charge des frais de relogement pendant 3 semaines pour les personnes qui ont été évacuées et même pour celles qui n'étaient pas touchées par les incendies. Donc il y a eu ce premier point, plus le décalage des délais de déclaration jusqu'au 31 août. Donc les deux mesures phares aujourd'hui qui ont été prises, ce sont les assureurs qui les ont prises. Donc voilà, donc après, si les acomptes ne sont pas versés rapidement, ce genre de choses, le Premier ministre aura raison de porter des critiques, mais à ce stade, les assureurs ont joué le jeu, et même ils le jouent au-delà de leurs engagements contractuels.
8: Olivier Moustakakis, joint pour RTL par Clémence Azuelos.
3: Et ces mesures annoncées par Sébastien Lecornu hier vont aussi s'appliquer aux victimes des incendies dans le Var, annonce hier soir d'Emmanuel Macron.
8: Le chef de l'État s'est exprimé à Bormes-les-Mimosas à l'occasion d'une cérémonie de commémoration du débarquement de Provence, tradition annuelle en marge de ses vacances au fort de Brégançon. Mais avec cette fois une pointe de tristesse dans la voix, Rachel Duceppe, car à 8 mois de l'élection présidentielle, c'était la dernière fois qu'il y participait dans son costume de président. Président de la République.
10: Oui, sous le soleil entre pins et palmiers, c'était sa dernière commémoration à Bormes-les-Mimosas, dans un décor de carte postale. Et surtout, un dernier discours teinté de nostalgie. Le maire François Arizi est le premier ému.
11: Vous serez toujours les bienvenus à Bormes. Nous vous accueillerons toujours avec un plaisir non dissimulé et vous resterez gravé dans nos cœurs.
10: Touché, Emmanuel Macron adresse ses au revoir aux Borméens.
12: C'est évidemment un 17 août un peu particulier aujourd'hui. Mais vous aussi, vous allez me manquer. Néanmoins, sachez une chose, nous ne serons jamais loin.
10: De la tristesse aussi pour les habitants comme Kylian, 19 ans, venu saluer le président une dernière fois.
13: Un petit pincement au cœur quand même. Ça fait quelque chose de se dire que l'année prochaine, on ne le verra plus. Quoi qu'on en pense, il faisait quand même des discours qui étaient assez impactants et bons pour la jeunesse, qui donnait se dire qu'on aime la France, qu'on est la France et qu'on sera la future France.
10: À la fin de la cérémonie, photo, poignée de main et une demi-heure de bain de foule pour Emmanuel Macron. Puis retour au fort de Brégançon pour ses dernières heures de vacances présidentielles.
8: Rachel Duceppe du service politique d'RTL. Bientôt la fin de l'ère Macron, le jeu des alliances se précise. Hier, Gérald Darmanin a officialisé son soutien à Édouard Philippe. « J'ai un esprit de loyauté », confie le garde des Sceaux à la Voix du Nord. « Et Édouard Philippe, dit-il, est celui qui m'a permis d'être ministre », assurant qu'il est le mieux placé pour la fonction suprême.
3: Il est 6h05, enfin, c'est terminé, Fanny. Fini les vigilances orange canicule.
8: Reste du jaune dans le quart sud-est. On aura 34 degrés cet après-midi à Marseille, 33 à Montélimar par exemple. Des temps températures tout de même élevées qui poussent les agriculteurs à repenser leur culture. Les plantes tropicales se multiplient dans l'Hexagone, goyavier près de Perpignan, vanille en Bretagne et des bananes en Provence. La production est encore limitée, 3 productrices dans le Var. Isabelle Pertois qui les cultive sur 1 hectare à Olioul est conquise, Manon Meyer.
14: Oui, ici, Isabelle marche au milieu de la centaine de bananiers qui poussent sur son terrain sous un soleil brûlant.
15: Voilà. Voilà, donc le paysage change. Hein. En fait, c'est un peu comme si on avait des Antilles provençales, en fait.
14: Ici, certains bananiers sous serre ont même commencé à produire des fruits.
15: C'est les seules espèces qui tiennent le coup face à la canicule aujourd'hui.
14: Il suffit d'un coup d'œil vers son champ à côté pour le confirmer. Ses tomates sont brûlées par le soleil, les courgettes peinent à sortir de terre, pendant que les bananiers résistent bien à la chaleur comme à la sécheresse.
15: On a moins d'arrosage aujourd'hui sur ces espèces-là qu'on en fait sur du maraîchage. On est sur 4 fois moins besoin d'eau pour des bananiers adulte que sur du maraîchage d'été, le poivron, l'aubergine, la tomate, que l'on avait l'habitude de faire.
14: Et comme le bananier s'épanouit sous ses latitudes provençales, la productrice compte planter 3 hectares en plus d'arbres tropicaux cette année. Tout l'enjeu, c'est maintenant de trouver une clientèle prête à payer pour ces bananes produites en métropole, qui coûtent 5 fois plus cher que celles venues des Antilles.
8: Manon Meyer, correspondante d'RTL dans le Var.
3: Les premières météos complètes à suivre, juste après le journal avec Marina Giraudeau. Pour l'instant, direction la Haute-Loire, où le tribunal correctionnel du Puy-en-Velay a condamné hier un homme de 65 ans à 15 mois de prison avec sursis probatoire pour des injures racistes.
8: En avril dernier, le retraité était sorti de chez lui à Espaly-Saint-Marcel avec une carabine faisant feu près d'un groupe d'enfants qui jouaient au ballon et proférant des insultes racistes. Sa peine, inférieure aux réquisitions du parquet, est assortie d'une obligation de soins et d'une interdiction de port ou de détention d'armes pendant 10 ans.
3: C'est une affaire que RTL suit de très près. Des Français détenus en Thaïlande après avoir été piégés par une offre de vacances gratuites totalement frauduleuses.
8: Un séjour de rêve contre le transport d'une valise soi-disant remplie de téléphones et en réalité chargée de drogue. L'offre qui circulait sur le réseau social Snapchat a mené à l'interpellation en Thaïlande de 11 Français et 2 autres à Hong Kong. En attendant leur procès, ils ont été incarcérés dans des conditions extrêmement difficiles. C'est ce que révèlent leurs proches avec qui vous avez pu échanger, Simon Marseille.
16: Oui, 53 nuits à même le sol depuis le jour où 2 menottes froides se sont refermées autour des poignets d'Iris, c'était à l'aéroport de Bangkok. Nous avons modifié la voix de sa mère qui souhaite rester anonyme.
17: Elle m'a dit qu'il y a une 40aine de personnes dans la cellule, que des femmes. Tout ce qui est salle de bain, c'est en plein air. Ses besoins, c'est devant tout le monde aussi. Même elle me dit si j'ai mal au ventre, c'est gênant, comment je fais? Elle m'a dit qu'elle est tombée malade. Donc, le seul mot, c'est horrible.
16: Horrible, oui, mais tenable grâce à ce petit appel de 15 minutes autorisé tous les lundis. Qu'en est-il des 2 Français attrapés à Hong Kong lors de leur escale? Eh bien, après un mois sans donner de nouvelles, Elias vient enfin d'envoyer une lettre à son frère jumeau.
18: Il m'a dit, on dirait les prisons mexicaines dans les films. On dort sur des lits en béton, sans matelas. Des fois, la nuit, je me réveille, je vois des rats qui font la taille d'un chat. Tout est sale. Il écrit, maman, je t'aime, prends soin de toi.
16: Alors, les 2 jeunes plaideront la naïveté. Hein. Nous ne savions pas que la valise contenait de la drogue. Charge au juge de trancher jusqu'à 8 et 10 ans de prison. Voilà ce qu'il risque.
8: Simon Marseille.
3: Plus personne n'est à l'abri, c'est le titre ce matin du Parisien aujourd'hui en France. On parle évidemment de ce piratage massif du site des impôts.
8: Les données de près de 700 000 personnes et entreprises ont été dérobées et revendues sur Internet. Hier, la Direction Générale des Finances Publiques a envoyé ses premiers mails aux victimes et le Premier ministre a demandé un audit profond sur cette cyberattaque.
3: Quelques mots de sport, Fanny, on commence par le tennis.
8: Le 21e mondial, le Français Arthur Fils qualifié pour les 8e de finale du Masters 1000 de Cincinnati cette nuit, tout comme le numéro 3 mondial Alexander Zverev. Et puis en football, l'Olympique Lyonnais Fenerbahçe. C'est ce soir 21h pour le barrage aller de la qualification de la Ligue des Champions.
3: Sport hippique aussi avec les courses. Ça va se passer à Deauville. Départ à 18h30.
8: Dominique Cordier vous conseille de jouer le 7, le 9, le 12, l'As, le 5, le 3, le 10. Et l'outsider d'RTL, c'est le 12, Mister Gatz.
3: C'était le journal de Fanny Marceau. Il est 6h10 sur RTL. Le temps de votre première météo détaillée avec vous. Marina, on en parlait pendant le journal, c'est la bonne nouvelle du jour. Il n'y a plus de vigilance canicule, mais attention, il fait encore chaud dans le sud.
19: Oui, parce que là, cette nuit, à 5h, on relevait encore 28 degrés à Toulon, 27 à Montpellier, 25 à Nice, donc c'est encore très chaud. Et puis en plus, cet après-midi, les températures seront encore chaudes sur le sud-est, mais c'est vrai qu'on va, on se repassera en dessous des seuils de canicule. Il fera 36 à Marseille, 36 à Nîmes, à Montpellier, 35 à Perpignan, 34 à Toulon. Pour le reste du pays, on ira entre 21 et 32 degrés. Alors 21, c'est pour Cherbourg et Le Havre qui perdent encore quelques degrés par rapport à hier. 23 degrés seulement à Lille, 24
0: J'aime
19: à Rouen.
0: J'aime bien le seulement.
19: Oui, ça fait du bien, hein, ça fait longtemps que je ne vous ai pas dit ça. 27 à Alençon, 27 aussi à Metz, 28 à Paris, la capitale qui gagne un degré, mais on reste au-dessus des moyennes de saison, attention. Hein. 30 degrés à Nevers et à Besançon, on dépassera encore les 30 degrés à Bourges puisqu'il fera 31 cet après-midi. 31, c'est ce qu'on attend aussi à Toulouse et à Limoges. 32 à Lyon, à Clermont-Ferrand ou encore à Grenoble et Montauban.
0: Côté ciel, Marina, toujours du soleil ?
19: Oui, souvent du soleil. Il y a quand même des exceptions, mais qui ne vont pas durer pour le sud-ouest parce qu'on a des entrées maritimes, donc des nuages apportés par le vent là au sud de la Garonne. Ça va se dissiper et ensuite le soleil va vraiment s'imposer sur le sud de la Loire. Pour le Grand Est, la Bourgogne-Franche-Comté, ce sera partagé entre nuages et belles éclaircies. L'exception

0: Pose un extrait du podcast Céline Dion. Nathan Laporte retrace sa carrière à travers les archives RTL, notamment la victoire de la diva québécoise à l'Eurovision. C'était en 1988, sous drapeau suisse, avec un tube inoubliable, « Ne partez pas sans moi ». Céline Dion n'était pourtant pas convaincue par la chanson.
1: Forcément, chanson qui a remporté l'Eurovision en 88, et chanson que Céline Dion n'avait pas spécialement envie de chanter.
2: Le journaliste Jérémy Parère, auteur de Céline Dion, 45 ans de succès.
1: En fait, elle comprenait pas trop le délire. Attends, je suis québécoise, je vais aller représenter la Suisse. Je crois que la chanson, il y avait énormément d'auteurs-compositeurs, dont un Turc, un Suisse, etc. Elle comprenait pas trop le truc. Elle aimait pas trop les paroles non plus.

0: au final, René lui a dit, attends, réécoute, là, il y a quand même un truc qui t'emporte, etc. Je pense que tu peux avoir ta chance.
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1: Et il est 6h13, comme chaque jour, on vous emmène sur la route de l'été. Un de nos reporters part en balade sur les routes d'une de vos régions. Cette semaine tient étape dans les Bouches-du-Rhône. C'est avec vous, Valentin Boisset, bonjour.
3: Bonjour à tous.
1: Direction la plage du Prado à Marseille. Les enfants continuent à jouer et à se baigner, mais dans un coin de leur tête, le temps est désormais compté. Ben oui, c'est bientôt la rentrée. Alors au Prado, Valentin, certains révisent déjà un petit peu.
3: Oui, je suis avec le petit Santino, brassard sur les bras. Il a ses lunettes de piscine sur le nez, mais surtout, il est déjà en train de réviser avec son grand-père.
4: Lundi, mardi, mercredi, jeudi, vendredi, samedi,
3: La rentrée, il la sent arriver car les parents ont déjà repris le travail.
5: Il est avec nous parce que ses parents travaillent tous les deux.
6: Je dessine, je fais de la peinture.
5: Oui, il n'est pas muet et puis on va à la plage aussi. Il se languit, hein. Bientôt il est à l'école.
6: Oui.
5: Tu as envie d'aller à l'école?
6: Oui.
3: Le mot rentrée qui fait froncer les sourcils de la voisine de serviette, la maman du petit Melville, 9 ans.
7: Ben, on veille. Et lui, là-bas, c'est mon frère.
8: Encore une semaine avant d'y penser vraiment. Deux enfants, 7 et 9 ans.
9: Et ils sont en quelle classe?
8: Ils rentrent en CE1 et CM1. Ils décrochent totalement. Ils ont de la chance de beaucoup faire de choses pendant leurs vacances, de visiter, de se balader, de lire, etc. C'est ça qui les maintient, qui maintient leur activité cérébrale, on va dire.
9: Et je peux te demander ce que tu as fait de tes vacances? C'était bien?
7: On est allé en Suède. On est allé au musée. J'ai des vikings, après j'ai plus vraiment.
9: T'as tout oublié hein.
7: Ouais.
3: Tout oublié pour décrocher jusqu'au dernier moment.
1: Dites-moi Valentin, entre deux baignades, ses parents, ses enfants, est-ce qu'ils pensent aux courses de rentrée? On sait qu'elles sont particulièrement chères encore cette année.
3: Oui, d'autant que ça n'échappe à personne. Dans le supermarché juste à côté de la plage, les fournitures sont installées depuis des semaines.
5: Ça, c'est en cours. Hein. Ça commence petit à petit. Dans le magasin, ça fait 2 mois qu'il y a les affaires de rentrée. À peine on finit l'école, déjà il y a des affaires de rentrée.
3: Alors Amira a décidé de prendre le problème à bras-le-corps en faisant ses courses en avance pour payer moins cher.
10: Ils sont dans le lot, là.
9: Ils ont quel âge?
10: 10 et 12. Je les prépare et ils sont prêts, en fait. En juin, j'ai fait des courses pour la rentrée.
9: Ah oui, en juin. C'est très tôt, non?
10: Toujours plus tôt que la plupart des parents.
3: Deux enfants, ça représente pour elle à peu près 450 euros de dépenses cette année. Une hausse qu'elle estime à une quarantaine d'euros en un an.
10: Chaque année, ça augmente. Ouais. Chaque année, ça devient hors de prix.
3: Jenna s'installe.
11: Les gars, vous vous installez?
3: Avant d'arriver, elle a fait un crochet avec ses deux fils au supermarché pour acheter quelques fournitures.
11: Sur les sacs d'école, je trouve que ça a vachement gradé les prix. Et puis les agendas scolaires aussi sont devenus plus chers qu'avant. On est à 12 euros à peu près s'ils veulent un petit truc sympathique. Je trouve quand même assez cher.
3: Là encore, quelques centaines d'euros de dépenses pour deux enfants. L'allocation de rentrée scolaire qu'elle touchera aujourd'hui va l'aider.
9: Ça va vous aider un petit peu, j'imagine?
11: Ouais, de fou. Ben justement, j'avais gardé les sous que je remettrais dedans le trou que ça avait fait. Et puis ben surtout... Pour les nouvelles baskets, les tenues pour l'hiver, ça aussi, ça aide, ça comble pas mal.
3: Bon, trêve de mauvaises nouvelles, laissons Jenna s'installer sur la plage.
9: Vous me dites que vous êtes dans le déni, vous, c'est ça?
11: Ah oui, on veut rester en vacances, on est bien.
9: Et la rentrée, tu y penses un peu, pas du tout?
7: Pour l'instant, non, mais j'y pense un tout petit peu.
3: Un tout petit peu, car la fin de l'insouciance estivale commence à se faire ressentir.
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0: Et avec ce matin une escale au Prado à Marseille, signé Valentin Boisset. Dans quelques instants, votre rendez-vous santé, ça va beaucoup mieux aussi. L'été, c'est le complément alimentaire pour les sportifs, la créatine, décrite comme le meilleur moyen de prendre du muscle. Mais est-elle vraiment efficace ou bien est-ce dangereux pour notre corps? Notre diététicienne Violette Baboxet vous dira tout. Et puis juste après, les tête-à-tête de Laissez-vous tenter avec ce matin.
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0: Ça peut être la santé d'ailleurs aussi, ça. Les confidences d'Olivia Ruiz. Alors, ce n'est pas la chanteuse, mais l'auteur de romans qui se confie dans un instant sur RTL. Très bon réveil, très bon mardi. Il est quasiment 6h18.

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5: C'est un de vos rendez-vous de l'été sur RTL. Ça va beaucoup mieux aussi l'été, comme chaque matin. Nous sommes avec la diététicienne Violette Baboxet, que je salue. Bonjour Violette.
6: Bonjour Stéphane, bonjour à tous.
5: Merci encore de nous donner des conseils pour prendre soin de nous. On va évoquer avec vous le fameux dossier de la créatine. C'est devenu un des compléments alimentaires les plus populaires, notamment chez les sportifs. Certains la présentent même comme le complément de référence pour la prise de muscles et donc la performance sportive. Violette, avant toute chose, on va être très très clair, la créatine c'est quoi exactement ?
6: La créatine c'est une molécule qui est naturellement présente dans notre organisme, principalement dans nos muscles, et on en trouve aussi dans certains aliments, surtout des aliments d'origine animale comme la viande ou le poisson. Mmh. Et son rôle c'est d'aider les muscles à produire rapidement de l'énergie pendant des efforts courts et intenses, donc typiquement soulever une charge quand on fait de la musculation ou faire un sprint.
5: Donc si je vous écoute bien, cette créatine elle permet très très très concrètement de construire du muscle, c'est ça, on dit comme ça ?
6: Exactement. Et contrairement à de nombreux compléments alimentaires qui ont des promesses qui reposent sur des preuves scientifiques un petit peu limitées, oui. La créatine, elle, elle fait partie des rares compléments alimentaires dont l'efficacité est vraiment solidement démontrée scientifiquement. Les études montrent qu'elle peut améliorer la force, qu'elle peut améliorer la puissance musculaire et donc favoriser la construction de masse musculaire, bien sûr quand on l'associe à un entraînement sportif adapté.
5: Oui.
6: Donc ça, c'est une efficacité qui est même reconnue par l'EFSA. L'EFSA, c'est l'Autorité Européenne de Sécurité des Aliments. Donc évidemment, je vous rassure, elle va pas transformer quelqu'un en champion olympique du jour au lendemain.
5: C'est pas le but, non ?
6: Non, mais si vous pratiquez un sport qui implique du renforcement musculaire, ben c'est pas de l'argent jeté par les fenêtres.
5: Alors, justement, tiens, moi je cours beaucoup, je pense aussi à celles et ceux qui nous écoutent qui font du vélo. Est-ce que ça marche pour les sports d'endurance ?
6: Alors là, les bénéfices sont quand même beaucoup moins convaincants. La créatine est surtout utile pour les efforts qui sont vraiment brefs, donc intenses, ou des efforts explosifs. Donc pour les disciplines d'endurance, elle apporte généralement pas d'avantages significatifs.
5: Alors, il y a une question importante aussi, Violette. Avec la créatine, est-ce qu'il y a des risques ou est-ce que tout le monde peut en prendre ?
6: Alors, chez une personne en bonne santé, la créatine n'est pas considérée comme dangereuse.
5: Ouais.
6: C'est même un des compléments alimentaires les mieux étudiés au monde, donc on a un bon niveau de certitude vis-à-vis de ça. Par contre, la supplémentation est déconseillée chez les personnes qui souffriraient déjà d'une maladie rénale, plutôt par principe de précaution.
5: Alors, donc ça veut dire que pour une fois, quand on achète ce complément alimentaire, on se fait pas avoir, c'est ça ?
6: Alors, si vous le prenez pour améliorer vos performances en musculation et pour gagner un petit peu plus de muscles, non. En revanche, c'est vrai qu'il y a certaines marques qui vont aujourd'hui un petit peu plus loin dans leurs promesses. On voit par exemple circuler des allégations concernant la mémoire, la concentration, la ménopause. Et bon, tout ça, ce sont des pistes de recherche intéressantes. Mais à l'heure actuelle, il faut être très clair, les preuves sont insuffisantes pour recommander la créatine pour ces objectifs-là. Et puis ça vaut la peine de le rappeler quand même, mais aucun complément alimentaire ne remplace un entraînement sportif régulier, un bon sommeil, une bonne alimentation. Tout ça, ça reste la priorité.
5: Vous retrouvez évidemment tout ça comme d'habitude sur RTL.fr. Merci pour ces bons conseils une fois de plus, Violette. On vous retrouve sur vos réseaux sociaux, violette.diète. Puis bientôt, ce livre, hein, le grand guide de la nutrition et de la perte de poids, ça paraît le 26 août aux éditions Marabout et vous pouvez déjà le précommander. Bonne journée Violette et à demain.
6: À demain.
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5: À 6h23, soyez les bienvenus si vous nous rejoignez. À suivre dans le journal de 6h30, 12 millions d'aides de l'État, l'accélération des permis de reconstruire et des aménagements fiscaux pour les professionnels victimes des incendies, annonce du Premier ministre hier lors de sa visite en Gironde. Après les méga-feux de l'été, Sébastien Lecornu promet de sortir l'artillerie lourde et que l'État n'a rien à cacher sur la gestion de la catastrophe. Les grandes manœuvres avant la présidentielle l'an prochain, Gérald Darmanin choisit de ne pas être candidat. L'actuel ministre de la Justice annonce dans les colonnes du journal La Voix du Nord qu'il apporte son soutien à l'ancien Premier ministre Édouard Philippe. Et puis l'astronaute française Sophie Adenau face à la Terre cet après-midi avec une sortie extra-véhiculaire de la Station Spatiale Internationale. Début de l'opération à 14h35 pour changer une antenne défaillante.
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5: Et les têtes à tête de Laissez-vous tenter. Ce matin, place à Olivia Ruiz.
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5: Alors elle sait tout faire, chanter, être sur scène, mais aussi depuis quelques années, écrire des romans à succès. Olivia Ruiz, justement, s'est confiée au micro de Sophie Orange.
10: Moi j'aime voyager. Et je crois que le voyage nous fait. Je sais pas pourquoi, mon frère et moi, alors que nous avons des parents qui n'ont pas eu la chance d'avoir les moyens de voyager, on est complètement épris d'expatriation. Il y a quelque chose en nous qui fait que l'étranger nous appelle toujours. On a quelquefois évoqué le fait que le mouvement était notre ancrage dans cette famille. Et que peut-être que c'est ce qui nous en restait à nous. Je crois que je ne me sens jamais aussi moi que quand je suis en mouvement. Et je parle autant de danse que de voyage.
11: Est-ce que vous vous sentez plus libre d'écrire ou de chanter ?
10: C'est sur scène que je me sens le mieux. Que ce soit pour des lectures avec quelques notes de musique, que dans l'exaltation d'un concert électrique où je vais sauter partout et finir sur les genoux. C'est pas le même bonheur, mais c'en est un aussi grand. Je suis de ces personnes qui détestent écrire et qui aiment avoir écrit.
11: Vous vivez l'écriture.
10: Ah, mais il y a toujours un moment où je suis tous mes personnages. J'éprouve leur joie et leur souffrance parce que ce sont mes enfants, en fait. Je les aime bien moins que le seul qui est de chair et d'os, mais ils me réconfortent, j'allais dire, quasiment tout autant à certains moments de la vie. Hein.
11: Quelle place a la musique dans votre vie aujourd'hui ? Vous sortez d'une tournée 120 concerts pendant des mois et des mois. Est-ce que ça vous donne envie d'y retourner ? Pas tout de suite ? Envie de réécrire, rechanter un nouvel album ? Pas tout de suite ?
10: Là, j'ai envie de jouer. Me mettre au service de quelqu'un d'autre. Raconter une histoire sans le poids d'être la créatrice ou d'être la productrice et l'artiste en tournée. Être au service d'un texte, d'un metteur en scène, c'est quelque chose que j'aimerais beaucoup faire pour retrouver cette légèreté aussi, parce qu'il y a quelque chose d'extrêmement ludique et de l'ordre du partage, ce qui n'est pas trop le cas dans l'écriture des livres. Ce serait jouissif d'être uniquement d'incarner quelqu'un d'autre.
11: Olivia Ruiz, vous aimez prendre des risques. Vous êtes au sommet en musique, vous vous mettez à écrire, donc forcément on vous regarde, tiens, une chanteuse qui écrit, qu'est-ce que ça va donner ? Best-seller énorme pour la commode. Vous écrivez là un troisième livre, là encore c'est toujours le risque. Vous aimez le risque ?
10: Oui, et moi-même je m'en étonne toujours. Je sais que souvent autour de moi on me le dit, mais pourquoi tu vas te mettre là-dedans ? Et c'est comme si j'avais besoin, pour être fière de moi, que le défi soit plus grand que ce qu'il devrait être. Je sais pas comment expliquer ça, mais on dirait que je vais toujours me mettre dans des galères. Ouais, me mettre à aller prendre un risque quand c'est pas nécessaire, comme s'il me fallait ça pour être vraiment fière de moi, pour me dire, ah là, si je l'ai fait malgré ça, c'est que quand même, c'est pas mal.
11: J'aimerais qu'on termine cette rencontre en musique. Est-ce qu'il y a une chanson que vous avez envie de nous faire écouter ?
10: La première qui me vient, là, c'est la chanson sur Cuba, sur ce bici taxi et cette histoire d'amour impossible, qui est presque un écho, qui était presque, j'allais dire, le brouillon ou le premier jet du chapitre Cuba.
11: On va l'écouter. Merci, Olivia Ruiz.
10: Merci beaucoup.
11: Vamos.
10: Vamos.
5: C'est le titre du formidable dernier roman d'Olivia Ruiz qui nous emmène en effet entre Cuba, l'Égypte, le Maroc, la Floride et le midi de la France. C'était le tête-à-tête du jour, donc de Laissez-vous tenter, Olivia Ruiz, avec Sophie Orange. À suivre sur RTL, le meilleur de vos grosses têtes. On retrouve toute la bande de Laurent Ruquier. À tout de suite, bon réveil.
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5: Et les grossettes évidemment qui vous accompagnent l'été aussi sur RTL. Un extrait tient de l'émission et question, alors j'en profite parce qu'il n'est pas à côté de moi, je la pose. Olivier de Kersauzon porte-t-il une coiffe bigouden?
16: Et honnêtement, vous croyez vraiment qu'Olivier de Kersauzon met une coiffe de bigouden?
17: Il va vous péter la gueule d'une
16: fois. Alors vous allez vous prendre une
17: baffe. Ça va vous faire mal. Hein.
18: Je ne sais pas s'il porte une coiffe bigouden, mais ça lui irait bien.
19: J'entends le loup, le renard et la belette. J'entends le loup et le renard chanter. La chemine de Michaud et son petit poulain sont entrés dans le préau, manger tous les froids. L'hiver viendra, l'hiver viendra. La jument de Michaud, elle s'en repentira.
20: Patron, il est là toute l'émission?
18: Non, il va finir dans le Kenavo.
5: Bravo. Le meilleur de vos grosses têtes à retrouver chaque jour cet été 15h30, 18h sur RTL. Tiens, juste avant le journal de 6h30, on a acheté des bougies ce matin, il y en a 43, c'est l'anniversaire de ce monsieur. Alors, je ne sais pas s'il est en France, à Londres ou au Liban, mais on lui souhaite un bon anniversaire. C'est l'anniversaire de Mika. Très bon réveil à vous. Il est pile 6h30.
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5: Et le journal vous est présenté par Aude Vernuccio. Bonjour Aude.
22: Bonjour Stéphane, bonjour à tous.
5: À la une ce matin, mal de crâne et oreilles qui bourdonnent, l'insupportable quotidien des riverains de l'aéroport d'Orly.
22: Des travaux ont débuté sur la piste 4 de l'aéroport parisien. Changement de piste, résultat, des communes se retrouvent survolées du matin au soir par les avions. 12 millions d'euros, des permis de construire express, une exonération de taxes foncières pour les entreprises. Sébastien Lecornu a dévoilé son plan de reconstruction après le méga feu en Gironde. Élus et habitants restent prudents. Gérald Darmanin met fin au suspense. En 2027, il soutiendra Édouard Philippe d'Horizon. Zéro bytes, mais que sait-on de ce duo de hackers qui a déjoué la sécurité du site des impôts? Et puis une opération de bricolage dans l'espace. En dessous de vous, le vide? Eh bien, c'est l'incroyable défi que va relever l'astronaute française Sophie Adno.
5: Alors, ce n'est déjà pas la zone la plus calme d'Île-de-France, mais depuis maintenant une semaine, des dizaines de milliers de riverains de l'aéroport d'Orly vivent carrément un calvaire.
22: Des travaux ont commencé sur la piste 4 de l'aéroport près de Paris. Ils doivent se terminer le 17 décembre prochain. Conséquence, les avions sont déroutés vers une piste de secours et plusieurs communes se retrouvent survolées du matin au soir, de 6h jusqu'à 23h30 sans interruption. Gare aux maux de tête et aux acouphènes, Gabriel Laprade.
23: À seulement une cinquantaine de mètres au-dessus des habitations, le grondement assourdissant des avions de ligne rend Touati complètement dingue.
24: C'est affreux, c'est insupportable.
23: La puissance des réacteurs a des effets sur toute sa maison.
24: Ça tremble de partout. Le toit, la toiture, on sent qu'elle tremble en fait. Il y a une table qui s'est cassée en fait, le verre il s'est fissuré.
23: À quelques pavillons de là, Adrien, la main au-dessus des yeux, suit du regard la 320 vert et blanc.
25: Et pour le coup, il passe vraiment très près à tel point qu'on peut ressentir le vent, on peut lire tout ce qui est écrit sur l'avion.
23: Il a rapidement constaté un changement de comportement de ses enfants de 3 et 7 ans.
25: Ça gêne un petit peu ma fille qui a peur à chaque fois qu'il y a un avion, elle va se cacher sous l'arbre. Donc en fait, tous les 3, 4, 5 minutes, tout le monde se cache derrière l'olivier, donc c'est un peu plus compliqué.
23: Plus que le bruit, c'est aussi l'odeur de kérosène qui inquiète Cédric, un autre habitant de la commune d'Athis-Mons.
26: C'est tout le temps. Surtout quand il est à l'atterrissage, tu sens que c'est très polluant et du coup, t'as les nez qui vont se boucher.
23: Jusqu'à 30 décollages et atterrissages par heure ont lieu proche de ces habitations, d'après le groupe ADP en charge des aéroports parisiens. Les habitants, eux, déjà excédés par le vacarme, demandent des aides pour faire isoler leur logement.
22: Le reportage de Gabriel Laprade pour RTL. Également à retenir ce matin, un jeune homme d'une vingtaine d'années toujours porté disparu au large de Mandelieu-la-Napoule après une collision entre deux bateaux dimanche soir dans la baie de Cannes. 10 personnes blessées ont été prises en charge hier. Selon les premiers éléments de l'enquête, la vitesse des bateaux n'était pas adaptée.
5: À 6h33, Audon repart en Gironde où Sébastien Lecornu a promis de sortir l'artillerie lourde pour reconstruire les communes sinistrées par le méga-feu de cet été.
22: Le Premier ministre promet 12 millions d'euros en Gironde et dans les Landes, une exonération de charges sociales, de taxes foncières pour les entreprises pour 3 mois et des permis de construire express délivrés en 1 mois pour les sinistrés qui ont perdu leur maison. Au Porche, ce sont 183 habitations qui ont brûlé et le maire de la commune, Martial Zaninetti, espère que ce plan de reconstruction va rapidement se mettre en place.
0: Une réunion constructive où les sujets que nous attendions ont été abordés. Beaucoup de choses ont été annoncées. Maintenant, il faut que cela se traduise dans les jours qui viennent assez rapidement puisqu'il y a des choses qui sont pressantes dans les semaines, dans les mois et dans les années qui viennent. Donc, on verra un petit peu comment ça va se passer. Mais en tout cas, je pense que beaucoup de nos préoccupations ont été travaillées et entendues. On va voir comment ça va se passer maintenant avec l'ensemble des services de l'État. De toute façon, on ne pourra pas reconstruire sans l'État. Vu la catastrophe que l'on vient de vivre, nous aurons besoin de plusieurs décennies pour reconstruire. Sans l'État, on n'y arrivera pas. Il est nécessaire qu'il soit à côté de nous.
22: Propos recueillis par Denis Grandjou, le maire du Porche, semble-t-il optimiste à l'inverse des habitants. En colère contre le gouvernement, il juge ce plan insuffisant. Un dispositif qui sera appliqué également dans le Var, c'est ce que promet Emmanuel Macron. Alors que plus de 6000 hectares ont brûlé dans le massif du Grand Bessillon, le chef de l'État était hier à Bormes-les-Mimosas. Un point sur les incendies ce matin, le feu dans les Landes est fixé mais pas encore éteint. 350 personnes attendent toujours de pouvoir rentrer chez elles. 1700 hectares ont brûlé dans la Drôme, notez que le feu est également fixé, 400 hectares parcourus. Et puis cette bonne nouvelle, enfin, fini la canicule. Plus aucun département n'est ce matin en vigilance d'après Météo France.
5: Et on en reparlera après ce journal avec la météo de Marina Giraudeau. Lui renonce à la course à la présidentielle. Gérald Darmanin va soutenir Édouard Philippe en 2027.
22: Le ministre de la Justice a décidé, dit-il, de ne pas rajouter de la division au bloc central et à droite au nom de l'intérêt national. Et c'est non pas Gabriel Attal de Renaissance qu'il a choisi de rallier, mais le candidat Horizon, Pauline Thévenot. Le timing a surpris, même dans les rangs d'Édouard Philippe.
1: Oui, ce n'est pas une surprise qu'il nous rejoigne, mais c'est une surprise qu'il nous rejoigne dès maintenant et c'est une heureuse surprise. Voici comment réagissait un député Horizon hier soir. Alors pourquoi là, au creux de l'été? Eh bien, Gérald Darmanin voulait clarifier sa position avant sa rentrée politique de Tourcoing, dont l'invité d'honneur sera un certain Édouard Philippe. Cela fait en réalité plusieurs mois que les deux hommes discutent intensément, y compris de leurs différences. Il veut bousculer Édouard sur les idées, c'est une bonne chose, estime un philippiste. Darmanin prône une ligne beaucoup plus dure, je cite, que Philippe sur l'immigration ou la sécurité et martèle son opposition à la retraite à 67 ans. Sa fibre sociale, je pense que si Édouard Philippe ne parle pas au peuple, il ne sera pas élu, prévient le garde des Sceaux. Darmanin a refusé d'être directeur de campagne ou de piloter le projet, estimant qu'il avait passé l'âge d'être un collaborateur. Il se voit plutôt en partenaire complémentaire et il veut rester ministre. Il en a discuté directement avec Emmanuel Macron.
22: Pauline Thévenot pour RTL. Annonce faite alors que la rentrée politique s'amorce cette semaine avec le coup d'envoi de meetings et d'universités d'été. Les écologistes à Grenoble jeudi, la France insoumise à Valence et le Parti communiste à Toulouse dès vendredi. En bref, cette bonne nouvelle pour les foyers modestes, l'allocation de rentrée scolaire est versée à partir d'aujourd'hui à 3 millions de familles. 5 millions d'enfants en bénéficieront cette année d'après la Caisse nationale d'allocations familiales.
5: Après le piratage du site des impôts, le gouvernement demande d'une enquête de l'Agence nationale de la sécurité des systèmes d'information.
22: L'ANSSI, elle sera chargée de faire la lumière sur ce piratage qui a permis à deux hackers de voler les données de 678 000 particuliers et entreprises. Le fisc a commencé à prévenir les victimes. Flora Granchette, en sait-on plus sur ces cyberpirates ?
2: Derrière Zero Byte, pas de vaste organisation criminelle, mais deux Français. C'est sur des forums du dark web qu'ils revendiquent leur piratage et se vantent de leur butin, la prise de fichiers sensibles de près de 680 000 contribuables. Ils assurent ne pas avoir de motivation si ce n'est l'appât du gain. Le duo se vante d'avoir déjà vendu ses données à deux acheteurs pour des milliers d'euros. On n'en sait pas plus sur l'identité de ces mystérieux pirates. Ils n'en sont en tout cas pas à leur coup d'essai. Avant l'administration fiscale, les hackers avaient déjà revendiqué plusieurs cyberattaques. Parmi leurs cibles, Intermarché ou encore la Fédération française de handball. Des organisations françaises qui, selon le duo, seraient très faciles à pirater.
22: Les précisions de Flora Granchette.
5: Et on va tout vous expliquer ce matin sur RTL. Notez qu'à 7h45, nous allons accueillir un expert sécurité. Il se décrit comme un hacker éthique. Il s'appelle Clément Domingo.
22: C'est un procès inédit et symbolique, le procès de Meta, la maison mère de Facebook et Instagram, jugé en Californie aux États-Unis, accusé d'avoir rendu les adolescents accros aux réseaux sociaux. Plusieurs États américains réclament près de 200 milliards de dollars de pénalités et une refonte des applications. Les débats vont durer au moins 6 semaines.
5: 6h38, avec une première aujourd'hui pour une Française, l'astronaute Sophie Adonneau va réparer une antenne, oui mais pas n'importe où, dans le vide spatial.
22: Accompagnée de l'Américain Anil Menon, la tricolore va pendant 6h30 effectuer une opération de bricolage suspendue dans le vide, remplacer une antenne donc de l'ISS, la Station Spatiale Internationale. Début de l'opération, 14h30. Bonjour Sophie Jousselin.
3: Bonjour, bonjour à tous.
22: Une opération méticuleusement préparée.
3: Eh bien, il faut pratiquement 2 heures pour mettre le scaphandre. Il pèse 120 kilos, c'est un petit vaisseau spatial autonome. Avant de l'enfiler, les astronautes mettent une couche absorbante, puis une sorte de sous-vêtement parcouru de petits tuyaux dans lesquels circule de l'eau fraîche pour réguler leur température. Ensuite vient l'épreuve de l'enfilage du scaphandre lui-même. Les astronautes se glissent dedans par le bas. Ensuite, leurs collègues les aident à fixer les jambes, les bottes et les gants. Puis quand toutes les connexions sont établies et contrôlées, oxygène, ventilation, communication, les astronautes entrent dans le sas de décompression. L'étanchéité des scaphandres est testée, la pression ajustée. Ça peut prendre plusieurs dizaines de minutes avant que la porte s'ouvre.
22: Mais il y a de sacrés risques, Sophie.
3: Oui, lâcher prise et dériver dans le vide en regardant la station spatiale s'éloigner. Pour ne pas vivre ce cauchemar, les astronautes sont toujours reliés à l'ISS par un câble de vie en acier. Ils sont aussi arrimés à la structure par 2 sangles munis de mousquetons. Et pour se déplacer, comme en accrobranche, ils défont le premier mousqueton, le raccrochent un peu plus loin, puis font la même chose avec le deuxième. Leur scaphandre possède aussi un système de survie d'urgence, un joystick qui permet de s'orienter et de déclencher une petite poussée vers l'ISS. L'incident le plus grave, lors d'une sortie extravéhiculaire, s'est déroulé en 2013. L'astronaute italien Luca Parmitano a failli s'étouffer à la suite d'une fuite d'eau dans son casque. Il avait réussi à revenir à peine conscient dans l'ISS.
22: C'est rassurant. Les explications de Sophie Jousselin pour RTL, c'est incroyable quand même.
5: Et on reparlera tout ça à 8h15. On accueillera l'un des patrons du Centre National d'Études Spatiales qui nous racontera les coulisses de cet événement, cette sortie de Sophie Adonneau. C'était le journal d'Aude Vernuccio. Il est 7h20, l'heure de votre météo, Marina Giraudot, avec des nuages. Alors, c'est sur le nord, mais il n'y aura pas beaucoup de pluie.
4: Non, vraiment, il y a un risque d'averse, mais c'est vrai qu'il sera faible et puis assez localisé. Ce sont surtout les nuages qui vont commencer à arriver par les côtes de la Manche, de la Bretagne au Nord-Pas-de-Calais, avec du vent d'ailleurs, 40-50 km par heure, un vent d'ouest, donc un petit peu plus frais que les vents de sud. Ça va faire du bien pour les prochains jours. Donc ces nuages vont ensuite progresser sur la Bretagne, les Pays de la Loire, la région parisienne, jusqu'aux Ardennes. Donc c'est sur cette zone nord-nord-ouest du pays où ce sera bien nuageux avec du vent et donc de rares averses. En allant vers le Grand Est et la Bourgogne-Franche-Comté jusqu'au nord de la région Centre-Val-de-Loire, ce sera un ciel partagé entre nuages et éclaircies mais secs. Et puis plus on ira vers le sud, ben là ce sera du grand soleil, mais il va falloir patienter si vous êtes dans le sud-ouest et notamment au sud de la Garonne, parce qu'en ce moment il y a des passages nuageux mais ils vont se résorber dans l'après-midi. Un petit mot du vent dans le sud-est parce que Mistral et Tramontane vont encore souffler aujourd'hui avec des rafales à 50 km par heure. Les Bouches du sont en risque maximal de feux de forêt concernant les températures. Alors, ça reste chaud. Il n'y a plus de vigilance orange canicule dans le sud-est, mais ça reste chaud quand même, puisqu'il fera 36 à Marseille cet après-midi, 34 à Toulon, puis la nuit, on en a toujours chaud. 31 à Bourges, 28 à Paris cet après-midi, 26 à La Rochelle et à Biarritz, 23 à Lille, 21 au Havre.
5: Merci, Marina. À 6h42, on vous le rappelle, on célèbre les 60 ans de RTL avec chaque matin la découverte de nos formidables archives. Cette semaine, on réécoute ensemble les moments marquants des années 2010. Tiens, parmi eux, le plus mystérieux fait divers de ces 15 dernières années. Je veux parler de l'affaire Dupont de Ligonnès. Souvenez-vous, quelques heures à peine après avoir appris la disparition de cette famille nantaise de 6 personnes, des corps sont retrouvés sous la terrasse de leur maison. C'est forcément à la une de RTL Soir, présenté par Christelle Rebière le 21 avril 2011.
6: Patrice Gabart, vous êtes sur place pour RTL et un corps aurait été retrouvé sous la terrasse de la maison.
7: Oui, après la découverte d'une jambe ce matin sous la terrasse du jardin, les enquêteurs ont sorti un premier corps en tout début d'après-midi, celui de l'un des deux grands garçons de la famille, Arthur ou Victor. S'agit-il d'un corps intègre ou découpé? Les informations qui circulent ce soir sont contradictoires. De même, personne ne confirme pour l'instant la découverte de plusieurs corps. On parle de 4, voire 5. Le balai des camions de la médecine légale qui s'est poursuivi toute la journée devant la maison va dans ce sens et il y a quelques instants, on a même vu deux grands sacs noirs portés par les policiers. Mais il faudra sans doute attendre le communiqué du parquet ce soir pour connaître exactement le nombre de corps retrouvés cet après-midi dans le jardin du 55 boulevard Schumann.
6: Alors, beaucoup de mystères, mais un couple de voisins affirme avoir vu le père il y a quelques jours. Je vous propose d'écouter le témoignage de Gaël et Fabrice.
10: Il est en Bermuda, en polo, et il m'intriguait. J'ai dit, qu'est-ce qu'il fout le voisin? Et il remplissait son coffre de sacs de cabas, voilà. Et je dis, mais qu'est-ce qu'il voyait? Toi, tu m'as dit, c'est pas la voiture pour aller à la déchetterie.
11: C'était un jeudi.
10: Parce que ça m'intriguait. J'ai dit, mais qu'est-ce qu'il fout? Et il arrêtait pas, il était tout seul, effectivement.
6: Patrice Gabart, je me tourne de nouveau vers vous. Le père pourrait donc être le personnage central de cette affaire, d'autant que sa voiture a disparu et que son comportement avant même la disparition était franchement étrange.
7: En effet, le scénario de cette disparition oriente l'enquête plutôt vers le père de cette famille de 4 enfants, Xavier Dupont de Ligonnès, un homme de 50 ans, gérant de sa propre société de publicité sur Internet basée à Pornic et dont les comptes semblent énigmatiques, comme d'ailleurs cette longue lettre envoyée ce mois-ci à quelques proches pour annoncer sa disparition et où il explique qu'il est un espion en danger qui doit bientôt témoigner aux États-Unis dans une ténébreuse affaire de stupéfiants. Un courrier de plusieurs pages qui a tout de suite intrigué les enquêteurs. Il ne correspond bien sûr à aucune vérité. Il s'agit d'une pure affabulation. En revanche, un soin particulier a été pris pour effacer le maximum de traces dans la maison. Même les ordinateurs ont disparu. Plus de téléphones. Les recherches pour retrouver cet homme, vu pour la dernière fois ici il y a 2 semaines, se poursuivent désormais à travers la France et dans toute l'Europe.
5: Fou, c'est que c'était il y a 15 ans et depuis, Xavier Dupont de Ligonnès n'a toujours pas été retrouvé. Un des documents, un extrait de nos archives déniché par Yannick Morino et tout le service documentation de RTL. Dans un instant, notre conseil conso avec le grand débat de l'été, Marina.
14: Oui, je vous écoute.
5: Vous êtes plutôt team barbecue ou team plancha?
14: Ah, pourquoi faut choisir?
5: Ah ben justement, Johanna Chabaz va nous aider à faire un choix. Et puis juste après, le visage du jour signé Agnès Bonfillon avec le portrait d'un gouverneur américain farouchement anti-Trump. Très bon réveil, très bon mardi, c'est RTL. Et il est 7h moins le quart.
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5: On va pas se mentir, en cet été 2026, nous avons tous envie d'être dehors, si le temps le permet, évidemment, pour profiter, pourquoi pas, de belles grillades. Johanna Chabaz, vous allez nous conseiller ce matin, j'ai un dilemme cruel, éternel pour vous, barbecue ou plancha?
8: Ah bah ça c'est l'éternelle question, oui. Avec des fervents défenseurs de chaque côté. Et la réponse, c'est que tout dépend du grilleur de saucisses que vous êtes. Et oui, c'est vrai que la plancha, elle est de plus en plus populaire parce qu'elle est plus facile à utiliser, à nettoyer, permet une cuisson plus saine. Donc en fait, si vous êtes débutant, la plancha c'est vraiment l'idéal, surtout si vous êtes dans un petit espace. Mais bon, par contre, elle vous donnera pas le petit goût fumé du barbecue, le fameux. Et donc si vous aimez vraiment la viande, c'est plutôt vers lui qu'il faut se tourner. Le barbecue est certes plus difficile à utiliser, faut un peu prendre un coup de main, surtout quand il est au charbon, mais il est moins cher. Vous en trouverez à 40 euros, là où une bonne plancha va commencer autour des 100. Et pour ceux qui ne sont pas experts, il existe en plus maintenant des appareils connectés. C'est-à-dire que vous sélectionnez la température que vous voulez, comme dans un four. L'application vous dit même quand il faut retourner la viande. Mais bon, là, faut compter 1000 euros hein, tout de même pour ces appareils connectés.
5: C'est un autre budget. Alors, il y a autre chose. On voit souvent des pubs avec plein d'ustensiles à acheter. Est-ce que tout ou certains valent le coup?
8: Bien, il y en a qui facilitent vraiment la vie, car le plus dur avec le barbecue, c'est de régler la température. Il existe donc des thermomètres de cuisson à planter dans la viande. C'est en moyenne une vingtaine d'euros et en plus, vous pouvez l'utiliser en cuisine tout le reste de l'année. Là, vous êtes sûr de cuire vos saucisses à la perfection. Autre accessoire très très vivement conseillé, les gants de protection anti-chaleur, là pour éviter les brûlures. Mais sinon, tous les autres accessoires comme les pierres à pizza, les rôtisseries, les tournebroches, tout ça, c'est vraiment si vous êtes expert. Sinon, vous risquez de dépenser votre argent pour pas grand-chose.
5: Alors, je vous connais bien, Johanna, je suis certain que vous avez encore en magasin quelques jolis et bons conseils supplémentaires.
8: Évidemment, les pros du barbecue vous le diront, il faut une bonne braise, mais pas de flamme.
5: Surtout pas.
8: Surtout pas, parce que si elle touche la viande, ça peut même être cancérigène. Et puis les experts conseillent aussi donc de ne mettre que du charbon d'un côté de votre barbecue. Et ouais, comme ça, s'il devient trop chaud, ce côté où il y a le charbon, vous avez juste à déplacer votre lampe, de l'autre côté, le temps que ça se calme, le temps que ça refroidisse, que la flamme retombe. Et puis, c'est toujours bien de garder un petit seau d'eau ou un arrosoir pour éteindre tout ça rapidement au cas où vous vous plantez quelque part. Et puis, dernier conseil de pro, non, il ne faut pas piquer les saucisses.
5: Ah oui, ça saute.
8: Et le jus et le gras du coup sort. Et là, tout devient sec et donc moins bon.
5: Vous savez quoi, Johanna, vous m'avez donné faim. Même le matin.
8: Désolée.
5: À demain. Et bon petit déjeuner, évidemment. À tous, pratiquement 7h-10. Place à notre visage du jour. Ça, c'est avec Agnès Bonfillon. Bonjour Agnès.
9: Bonjour, bonjour à tous.
5: Ce matin, vous dressez le portrait de celui qui incarne l'opposition anti-Trump aux États-Unis. Le gouverneur démocrate de Californie, Gavin Newsom. Dès qu'il le peut, Agnès, cet homme tire à boulets rouges sur le président américain.
9: Grand, mince, regard clair, Gavin Newsom a un physique d'acteur, mais à 58 ans, il est surtout devenu le poil à gratter de Donald Trump. Il l'attaque frontalement.
11: C'est quelqu'un de faible, de raté, le président le plus impopulaire de l'histoire moderne, avec une économie qui s'effondre autour de lui. L'inflation augmente, la création d'emplois baisse, il essaye de réécrire l'histoire.
9: Lorsque le président américain ordonne le déploiement de forces fédérales en Californie sans le prévenir, Gavin Newsom saisit la justice, dénonce un abus de pouvoir, idem concernant les arrestations de migrants que Donald Trump enclenche à son arrivée à la Maison-Blanche.
11: Cette administration pousse aux déportations massives en ciblant des familles immigrées travailleuses sans prendre en compte leur origine, les risques encourus. Ce qui se passe est très différent de tout ce que nous avons vu auparavant.
9: Gavin Newsom accuse le président américain de mentir, de manipuler la population et pour cela, il va sur le terrain de Donald Trump. Le politiquement incorrect.
5: Oui, il faut dire, Agnès, que résister, attaquer, ça a toujours été la marque de fabrique de Gavin Newsom.
9: Ce père de famille né à San Francisco est gouverneur de Californie depuis 7 ans. Son costume grandit au fil des années. Il semble désormais s'adresser à tous les Américains et se présente même en leur nom en novembre dernier au Brésil lors du sommet de l'ONU sur le climat.
11: En l'absence de Donald Trump qui fuit les responsabilités sur des questions cruciales, je suis ici pour représenter mon pays et pour mettre en avant le leadership de la Californie dans le domaine des énergies renouvelables à faible émission de carbone.
9: Gavin Newsom, un ancien entrepreneur qui a gagné beaucoup d'argent dans la restauration et le vin. Lorsqu'il devient maire de San Francisco en 2004, il impose sa patte progressiste. Avant même leur légalisation, il autorise les mariages homosexuels.
12: You, Phyllis, take this woman, Del, to be your lawful wedded spouse.
13: I do.
9: Cet acte de désobéissance le propulse sur la scène nationale. 20 ans plus tard, il fait partie des noms qui circulent chez les démocrates pour la présidentielle de 2028. Donald Trump n'a pas le droit de prétendre à un troisième mandat. Gavin Newsom met en garde les Américains.
11: Vous pensez vraiment qu'il plaisante pour 2028? Vous pensez que lorsqu'il amène des dirigeants étrangers dans le bureau ovale et qu'il va à la boutique de la Maison Blanche pour montrer des casquettes 2028, il n'est pas sérieux? Réveillez-vous, vous allez encore perdre votre pays.
9: Le gouverneur se prépare à toute éventualité. Marié aujourd'hui à une réalisatrice, militante féministe avec qui il a eu 4 enfants, il cultive son image à l'opposé de celle de Trump.
5: Agnès Bonfillon qui nous a adressé ce matin le portrait, le visage du gouverneur de Californie, Gavin Newsom.
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5: Les titres de l'actualité ce mardi, on en parlera dans le journal de 7h, début ce mardi du versement de l'allocation de rentrée scolaire pour 3 millions de familles. Cela peut représenter plusieurs centaines d'euros selon vos revenus. Matignon demande un audit approfondi sur le vol de données au cœur de son administration fiscale. Près de 700 000 Français sont concernés. Si c'est votre cas, vous avez dû commencer à recevoir un mail du fisc. Les premiers sont partis hier soir. Argent toujours, 12 millions d'aides de l'État, accélération des permis de reconstruire et aménagements fiscaux pour les professionnels victimes des incendies. Ce sont les annonces du Premier ministre hier lors de sa visite en Gironde après les méga-feux. Sébastien Lecornu qui promet de sortir l'artillerie lourde et qui dit également que l'État n'a rien à cacher sur la gestion de la catastrophe.
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5: Et place à nos enquêtes RTL de cet été. Chaque jour, cette semaine, on vous raconte l'histoire incroyable de rescapés de crash d'avion. Bonjour Hermine Leclèche.
0: Bonjour à tous.
5: Alors aujourd'hui, vous revenez Hermine sur l'épopée de 4 enfants colombiens qui pendant 40 jours, je dis bien 40 jours, ont survécu, livrés à eux-mêmes dans l'enfer de la forêt amazonienne.
0: Oui, nous sommes le 1er mai 2023, au sud de la Colombie, aéroport d'Araraquara. Un petit avion à hélice vient de décoller, avec à son bord 7 passagers, dont une mère, issue de la communauté autochtone des Huitoto, et ses 4 enfants, âgés de 11 à 13 ans. Ils se rendent à San José del Guaviar, à 350 km au nord, pour rejoindre de la famille. Les conditions météo ne sont pas très bonnes, et au bout d'une demi-heure de vol, alors que l'avion survole le Caquetá, l'un des départements les plus reculés de l'Amazonie, un premier appel à l'aide est envoyé par le pilote, puis un deuxième.
1: Mayday, Mayday, 2803, mon moteur est en train de lâcher, je vais essayer de trouver un champ.
0: Il est 7h50, les radars viennent de perdre toute trace de l'appareil. Il est retrouvé 15 jours plus tard par l'armée colombienne, plantée à la verticale, au milieu de la végétation. Juste à côté, 3 corps, 3 adultes, mais les 4 enfants, eux, reste introuvable. Commence alors une traque de 40 jours, aux moyens colossaux. 2 hélicoptères, 9 avions de l'armée de l'air colombienne survolent la zone jour et nuit. Une centaine d'hommes cherchent au sol, à coups de machette. La voix de la grand-mère des enfants est enregistrée et diffusée dans la jungle via de grands haut-parleurs.
12: Si vous entendez ce message, surtout ne bougez pas car nous vous cherchons.
0: Une couche, un biberon, un abri de fortune sont retrouvés dans la forêt. Le commandant Fausto Avellaneda, en charge des opérations, donne régulièrement des nouvelles à la télévision colombienne.
13: On a identifié des traces de pieds d'enfants. Elles sont très récentes. C'est une preuve de plus que les enfants sont en vie.
0: Et le militaire a raison. Le 9 juin 2023, après 40 jours de recherche, les enfants sont retrouvés sains et saufs. Le président colombien Gustavo Petro prend immédiatement la parole.
13: Les communautés autochtones qui ont participé aux recherches et les forces militaires ont retrouvé les enfants. Ils étaient seuls, ils ont survécu par eux-mêmes. C'est un exemple qui restera dans l'histoire.
5: Et à ce moment-là, Hermine, comment vont les enfants ?
0: Eh bien évidemment, ils sont dénutris, extrêmement maigres, mais Leslie, Solini, Tienne et Christine sont avant tout en vie, immédiatement transférés à l'hôpital sous les caméras du monde entier. Et c'est grâce à la plus grande, Leslie, 13 ans, que la fratrie a survécu. C'est ce qu'explique Henri Guerrero, chef de la communauté autochtone des Huitoto.
15: Celle qui a tout dirigé pendant les 40 jours était l'aînée. Elle a été très intelligente parce que lorsqu'on a ouvert la mallette qu'elle avait avec elle, on a vu qu'elle avait pris une bâche dans les débris de l'avion, une serviette, du matériel de camping. Elle avait aussi une torche avec quelques piles, deux téléphones portables avec lesquels il s'occupait parfois la nuit, une boîte à musique et des bouteilles de soda.
0: À la petite fille de 13 ans donne une leçon de survie à tout un pays grâce à sa connaissance de la forêt, des fruits à manger ou non. Depuis, elle a retrouvé sa famille avec sa fratrie. Dans l'imaginaire national, ses enfants resteront les miraculés de la forêt amazonienne.
5: L'incroyable histoire de la survie de ces gamins en pleine forêt amazonienne, signée Hermine Leclèche. L'épisode à retrouver en intégralité, en podcast sur l'application RTL et sur rtl.fr. Dans quelques instants, on va sourire avec le meilleur de Philippe Cavrivière. Bon réveil, à tout de suite.

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4: Le meilleur de Philippe Cavrivière, l'homme qui chaque matin rit de tout, la preuve.
5: On a appris le décès à 93 ans de l'ancienne première dame Bernadette Chirac.
6: Oui, c'est une dame qui a fait des grandes choses, des choses merveilleuses pour les adolescents fragiles, qui a soutenu son mari, qui l'a porté. Et résultat, dans tous les hommages, qu'est-ce qui revient ? Les infidélités de Jacques. Super, hein, l'hommage. Hein. On est à deux doigts de lire, eh ben, elle est mourue, la coquille.
5: Oh non,
6: ben,
5: voilà. Oh.
6: Après, c'est vrai que les infidélités de Jacques, c'était un secret de Polichinelle, de Popolichinelle, même d'ailleurs. Excusez-moi, je suis crevé, j'étais à la finale de Roland. Jacques Chirac, on le sait, était surnommé Monsieur 3 minutes douche comprise, ce qui faisait se questionner Louis Aubenin.
5: Oh, il disait,
6: comment est-il possible de tenir aussi longtemps? Mais écoute, j'en sais rien, Louis, moi j'ai jamais réussi. Alors la légende raconte qu'il y a même des gars qui font 3:30, 4 minutes. Grand bien leur face.
7: Dans l'émission Appel à témoins présentée par Julien Courbet, un supposé prêtre a affirmé avoir confessé Xavier Dupont de Ligonnès, mais l'information a été démentie par l'évêque de Carcassonne.
6: Julien, il aurait pu faire ça, tu vois. Ah oui, voilà, c'est Julien Courbet, le Zorro de la radio. On a tout de suite quelqu'un en ligne, ça va être bluffant, vous allez voir, c'est énorme. À qui ai-je l'honneur, monsieur ?
8: Ah oui, bonjour, ici Xavier Dupont de Ligonnès, à l'appareil.
6: Alors putain, c'est un énorme scoop que nous avons là, nous sommes en direct avec le fameux fugitif terrassier. Alors, un doute m'étreint cependant, qu'est-ce qui me prouve votre identité, monsieur Dupont de ?
8: Ah bah c'est fastoche, hein ! J'ai zigouillé toute ma famille.
6: Oh putain, c'est lui. Putain, c'est lui. C'est fou, c'est dans... Ça, M6 à la direction, il va être content. Donc, c'est bien vous. Alors, pardon, juste, pardonnez-moi, il y a une légère pointe d'accent, quand même.
8: Oh, il a l'oreille, j'ai affaire à un connaisseur. C'est vrai qu'il y a une pointe d'accent. Et c'est l'accent nantais, une fois. Hein.
6: C'est l'accent nantais, vous dites ça. Oui, alors, pardonnez-moi, mais vous avez dit une fois, hein. Vous n'êtes pas Xavier de Ligonnès, vous êtes l'imam Iqouissen.
8: Oh là là là là là là, il m'a démasqué, il est vraiment trop fort. Hein. Comment fait-il? C'est vraiment le Zorro de la radio.
6: Et je suis le Zorro de la radio.
8: C'est on est des qui surgit sur RTL.
4: Philippe Cavrivière a son meilleur chaque matin, juste avant 7h, et ça se confirme puisqu'il est 7h et, allez, une minute.
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4: Le journal avec vous, Fanny Marceau, bonjour.
9: Bonjour Stéphane, bonjour à tous.
4: À la une, la Gironde et les Landes partagées entre enthousiasme et déception après les annonces de Sébastien Lecornu.
9: Le Premier ministre a promis 12 millions d'euros et des exonérations de charges, entre autres réaction d'une sinistrée également chef d'entreprise dans ce journal. Les recherches arrêtées dans la baie de Cannes, un jeune homme de 22 ans toujours porté disparu après une collision entre deux bateaux. Des comportements dangereux pourraient être à l'origine de l'accident. 15 mois de prison avec sursis probatoire. En Haute-Loire, un retraité condamné pour des propos racistes et un tir de carabine à proximité d'enfants. RTL a assisté au procès. Et puis c'est parti pour les universités d'été de la gauche. Dès jeudi, tous sur le pont pour un rituel aux airs de coup d'envoi de la campagne présidentielle.
4: Sortir l'artillerie lourde et aller très vite. Voici les deux ambitions de Sébastien Lecornu hier en Nouvelle-Aquitaine.
9: Après les méga-feux en Gironde et dans les Landes, il est venu le temps de la reconstruction avec un plan cathédral inspiré de celui qui a remis Notre-Dame de Paris sur pied. Le Premier ministre a annoncé plusieurs mesures, 12 millions d'euros investis, des exonérations de taxes pour les entreprises touchées, des permis de construire délivrés en un mois. Qu'en disent les victimes des incendies ? Reportage auprès de Ludivine. Sinistré du Porge, Philippe de Maria.
10: Sur son terrain dévasté, Ludivine sort d'une réunion très importante pour la suite avec...
11: notre maître d'œuvre, du coup, pour la reconstruction de notre maison. C'est très bien, c'est un bon point. On a pu voir avec lui les délais, ce qu'on voulait en fait modifier à l'intérieur de notre maison. Donc c'est une bonne chose, on est content. On pense pouvoir le déposer la semaine prochaine.
10: La demande de permis de construire.
11: La demande de permis de construire, tout à fait.
10: Ça va être facilité, ça devrait aller vite.
11: Ben, c'est ce qu'on a entendu aussi. Il passait donc le délai à un mois. On espère que ce sera bien officiel et qu'on puisse avoir des réponses très rapidement pour reconstruire.
10: Un bon point pour les annonces du gouvernement. Mais ça se gâte sur la suite des mesures. Ludivine est aussi chef d'entreprise. Exonération de charges pour les entreprises, ça peut vous intéresser ?
11: Oui, alors elles sont petites, elles sont que de 3 mois, de ce que j'ai compris par rapport aux annonces. 3 mois pour relancer une entreprise, c'est pas excessif, en sachant qu'on a tout perdu. Qu'est-ce qui va se passer après 3 mois, en fait ? Ça va être un peu compliqué.
10: Taxe foncière également pour les entreprises ?
11: Ok, très bien, mais c'est le minimum qu'on peut avoir, en fait, en tant que sinistré.
10: Un peu déçu, Ludivine attend des actes concrets qui l'aideront, elle et l'ensemble des sinistrés de sa commune, à se relever de l'incendie du Porge.
12: Voilà, Philippe de Maria, correspondant d'RTL dans le Sud-Ouest. Notez que le dispositif en Gironde sera également valable pour le Var, annonce d'Emmanuel Macron hier soir.
4: Le chef de l'État qui a rendu hommage à la France qui résiste au feu, pompiers, secours, militaires, forces de l'ordre et bénévoles.
12: Et qui appelle à la vigilance alors que la saison des incendies n'est pas terminée. Aujourd'hui, les Bouches-du-Rhône sont en alerte rouge au feu de forêt. Tout le pourtour méditerranéen, l'Ardèche, la Drôme, mais aussi la Seine-et-Marne et l'Essonne sont en orange.
4: Oui, un risque de feu toujours réel, mais il fait déjà moins chaud, Marie. Giraudeau. Et surtout, il n'y a plus de vigilance orange canicule ce matin.
13: Oui, ça fait 21 jours consécutifs de vigilance canicule sur le pays. Pour ce dernier épisode de chaleur, elle a été mise en place le 29 juillet. La dernière fois que l'on a eu 3 semaines, c'était de canicule, de vigilance canicule, c'était il y a 20 ans, en juillet 2006. Plus de vigilance dans le sud-est, mais attention, il fait encore chaud. En fin de nuit, on avait encore du 25-28 degrés. Et cet après-midi, il fera entre 34 et 36 degrés. Et sur le reste du pays, on est aussi 2 à 5 degrés au-dessus des moyennes de saison. Ce sera comme ça encore demain. La baisse des températures va vraiment se ressentir à partir de jeudi, où on reviendra à des moyennes de saison. Et cette baisse va se poursuivre jusqu'au week-end, où l'on passera cette fois en dessous des moyennes de saison. Donc c'est vendredi, samedi et dimanche où l'on va vraiment sentir un vrai rafraîchissement des températures, avec la nuit en dessous des 20 degrés, et puis l'après-midi, une moyenne de 23 au nord et 25 au sud.
4: Merci Marine, on vous retrouve après ce journal pour une météo complète. Pour l'instant, 7h05. Fanny, un jeune homme de 22 ans, toujours porté disparu au large de Mandelieu-la-Napoule.
12: Les recherches menées depuis dimanche soir après une collision entre 2 bateaux dans la baie de Cannes n'ont rien donné. Elles ont été suspendues. 10 personnes ont été blessées, dont 4 grièvement lors de cet accident. L'enquête devra déterminer ce qui s'est passé, mais la vitesse excessive est une piste sérieuse et ce n'est pas la première fois que les plaisanciers habitués des lieux constatent des comportements dangereux. Reportage Julie Gasco.
14: Sur ce petit port très calme, habituellement, les plaisanciers sont sous le choc. Mais ce n'est pas une surprise pour François.
15: Je pense que ça devait arriver et ça arrivera encore. Il y a des excès de vitesse en pagaille. Pas de répréhension, rien du tout. Il n'y a pas assez de service au point de vue gendarmerie. Beaucoup d'alcool, pas de sécurité. Pas de bracelet de sécurité, surtout l'été.
14: Et puis un manque de connaissance du code pour Alain.
16: Il y a plein de bateaux, alors ils rentrent, ils se croisent, de nuit en plus, ils savent pas lire les indications des phares. Donc ils savent pas où ils sont, pour la plupart d'entre eux, ils vont par là en suivant les autres. Enfin, c'est terrible.
14: Alors c'est bien simple, quand arrivent les vacances, cet ancien de la marine ne navigue plus la nuit.
16: J'y vais plus, parce que maintenant les gars ils sortent la nuit en s'imaginant que c'est comme en voiture pour aller sur l'autoroute. Mais c'est pas une autoroute la mer, c'est un endroit qui est pas fait pour l'homme. Et donc il faut suivre des règles précises. Ce que je fais depuis 40 ans.
14: Alors beaucoup attendent la fin de l'été avec impatience.
12: Julie Gasco, correspondante d'RTL dans les Alpes-Maritimes. Des recherches en cours au large de l'île Dieu. Les secours en mer tentent de retrouver les occupants d'un voilier de 13 mètres à la dérive. Il a été signalé hier.
4: Souvenez-vous, l'affaire avait fait les gros titres en avril dernier. Un sexagénaire a été jugé hier en Haute-Loire. Il avait tiré à la carabine à proximité d'un groupe d'enfants qui jouaient au ballon et proféré des insultes racistes.
12: Hier, le tribunal correctionnel du Puy-en-Velay l'a condamné à 15 mois de prison avec sursis probatoire, assorti d'une obligation de soins et d'une interdiction de port d'armes pendant 10 ans. L'affaire avait pris une tournure politique. La police accusée d'avoir occulté les propos racistes rapportés par les plaignants. Des propos qui étaient donc au cœur de ce procès, le prévenu refusant longtemps d'admettre les avoir prononcés. Raphaël Vantard.
17: Du bout des lèvres, après plusieurs minutes à la barre, Michel, 65 ans, finit par l'admettre. Oui, en avril dernier, il a peut-être tenu sous le coup de l'énervement des propos racistes contre des jeunes enfants de son quartier d'Espalis à Marseille, en Haute-Loire. « J'étais harcelé, dit-il, je n'en pouvais plus. Je m'excuse auprès des enfants et de leurs parents. » Mais le sexagénaire refuse d'admettre des tirs d'intimidation à la carabine de plomb. Il l'a, selon lui, tiré en l'air. Reda, 10 ans, lui reste depuis traumatisé. Sa tante regrette la peine prononcée contre l'homme de 65 ans. 15 mois de prison avec sursis, trop faible.
18: Pour moi, c'est pas assez, par rapport au mal qu'il a fait. Oui, il a terrorisé mon neveu. Et aujourd'hui même, il s'en est toujours parmi. Ça me fait mal pour Reda et tous les enfants qui ont été victimes de ce monsieur-là.
17: En plus de sa peine de prison avec sursis, Michel devra indemniser les enfants insultés et visés par les tirs de carabine à plomb. Il devra également suivre un stage de citoyenneté pour, selon les mots du procureur, réapprendre, même à 65 ans, le vivre ensemble.
9: Raphaël Vantard, l'actualité internationale. Au moins 620 drones ukrainiens lancés contre la région de Moscou cette nuit. C'est ce qu'affirment les autorités russes qui assurent que 180 de ces engins ont été détruits.
4: RTL, il est 7h08. Nous sommes pile à 8 mois du premier tour de l'élection présidentielle. Ce sera le 18 avril prochain.
9: Les campagnes sont déjà lancées. Les alliances se précisent. Gérald Darmanin a officialisé hier son soutien à Édouard Philippe. L'ancien premier ministre Horizon sera l'invité d'honneur du garde des Sceaux lors de sa rentrée politique à Tourcoing.
4: Et avant ce bal des rentrées, il y a les universités d'été. Grand moment de communion pour les partis politiques.
9: Un tour de chauffe pour tous les candidats à la présidentielle. Dès jeudi, à Grenoble pour les écologistes et à Valence pour les insoumis. Tout le week-end pour le parti communiste. Avant, le grand raout du parti socialiste, ce sera à Blois le week-end suivant. Des rituels qui, cette année, vont donner le coup d'envoi de la campagne à gauche, Arthur Bellier.
19: À Grenoble, à Valence ou à Blois, si ces universités d'été sont d'abord un moment pour rassembler, former, motiver ses troupes avant la bataille, à gauche, elles seront le théâtre de petites intrigues et grandes négociations dont les partis ont le secret. Raphaël Glucksmann et Olivier Faure devraient en profiter pour annoncer leur candidature à l'élection présidentielle. Jean-Luc Mélenchon, lui, pour installer encore un peu plus la sienne avec une démonstration de force en forme de meeting dimanche. Plus discrètement, on scrutera de près aussi qui sont les élus de tel parti qui iront s'exprimer dans le rassemblement des voisins. Par courtoisie, parfois oui, mais parfois aussi par envie. Plusieurs députés écologistes tentés par le tribun Mélenchon interviendront chez les insoumis. D'autres écologistes, au contraire, passeront saluer Marine Tondelier pour mieux lui dire qu'il préfère Raphaël Glucksmann. Bref, des universités d'été assurément mouvementées. Ça va bouger, parie un stratège de gauche, les choses vont se décanter.
9: Arthur Bellier du service politique d'RTL.
4: Le sport pour terminer, d'abord du football, l'Olympique Lyonnais face à Fenerbahçe ce soir.
9: Barrage aller de la qualification pour la Ligue des Champions, coup d'envoi 21h. Et puis en tennis, Arthur Fils, 21e mondial, qualifié pour les 8e de finale du Masters Mills de Cincinnati cette nuit.
4: Et puis les courses, les chevaux vont s'élancer à 18h30, ce sera à Deauville.
9: Dominique Cordier vous conseille de jouer le 7, le 9, le 12, l'As, le 5, le 3, le 10. L'outsider d'RTL, c'est le 12, Mister Gatz.
4: 7h10, c'était le journal de Fanny Marceau. La météo, Marina Giraudot, on vous retrouve. On parlait de la fin de cette vigilance canicule, mais il fait encore chaud. 36 degrés par exemple aujourd'hui attendus à Marseille, Montpellier ou encore Nîmes.
20: Oui, c'est encore des températures bien chaudes, même si les seuils de canicule sont, en tout cas pour le orange, terminés. On aura 34 à Toulon et Montélimar, 32 à Lyon et Grenoble, 32 aussi à Clermont-Ferrand et Montauban, 31 à Toulouse et Bordeaux, 30 degrés à Tours et à Besançon, 28 à Paris, 28 à Rennes et à Nantes, 26 à La Rochelle, donc ça reste au-dessus des moyennes de saison, mais seulement 23 à Lille et 21 au Havre. Alors, tout ça va se passer généralement sous le soleil si vous habitez l'Est et le Sud. Patientez juste dans le Sud-Ouest, on a des entrées maritimes, donc des nuages qui sont apportés par le vent marin, surtout vers les départements pyrénéens, mais ça va vite se dissiper. Soleil au sud de la Loire. Sur l'Est aussi, bon, partagé entre nuages et éclaircies pour la Bourgogne-Franche-Comté et le Grand Est. C'est sur le tiers nord-nord-ouest que là, le ciel est couvert et va le rester. Il peut y avoir des petites gouttes, mais c'est pas grand-chose, avec du vent aussi, un vent d'ouest, donc il va rafraîchir un peu l'atmosphère plutôt à partir de demain. Et en parlant de vent, on a toujours du Mistral et de la Tramontane. Les Bouches-du-Rhône sont toujours en rouge, en risque maximal de feux de forêt, donc prudence.
4: Merci Marina.
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4: On vous en parle depuis ce matin sur RTL et pour

0: primaire et ces kits sont très attendus.
1: Dans ce supermarché, le rayon des fournitures scolaires est presque désert. Plus besoin de tout acheter. La mairie va distribuer ses kits le jour de la rentrée pour le plus grand plaisir de Kayla, maman d'une fille en CE2.
2: C'est très bien. Tout ça, c'est un budget. Donc, on pourra mettre dans d'autres choses des activités de sportifs. Alors, acheter leur tenue ou acheter notre paire de baskets. Évidemment, ça pourra bien nous aider.
1: Ce kit permet aux familles d'économiser une cinquantaine d'euros par enfant. Marie, dont la fille est en primaire, se réjouit, mais se méfie par avance de la qualité des fournitures données.
3: Il y a certains produits, je sais qu'ils vont durer, d'autres pas du tout. Et puis, il y a des enfants qui sont soigneux, d'autres qui ne le sont pas. Donc, j'espère que ce sera étudié pour un usage d'élèves, réellement.
1: La mesure coûte 70 000 euros à la commune pour 3 350 bénéficiaires. Guillaume Kevarek, adjoint au maire, se prépare à recevoir les fournitures.
4: Concrètement, il y a 17 objets. Des crayons de couleur, crayons à papier, gomme, taille-crayon, bâton de colle, règle, équerre, compas, ardoise avec accessoires, ciseaux, cahier de texte, pochette à rabat, crayon de couleur et grand cahier. On sait que les rentrées sont un petit peu difficiles et donc pour nous c'était important de marquer le coup dès la rentrée. Tous les objets qui sont dedans sont aux normes françaises, certains sont même éco-responsables. On pouvait pas, avec le budget qu'on a, garantir que des marques, ça revenait effectivement trop cher. Donc il y a des marques comme Bic ou Maped, après il y en a d'autres qui sont sans marque. Mais voilà, nous on a cette garantie de qualité normalement et on passe par un prestataire français.
1: Les équipes feront le point avec les écoles et les parents d'élèves en cours d'année pour adapter le kit si besoin.
5: Alors justement Johanna, la question de la qualité de ces kits a poussé plusieurs maires à rétro-pédaler et même à arrêter les fournitures gratuites.
1: Oui, c'est le cas à Vaux-en-Velin, dans le Rhône. Le maire insoumis, Abdelkader Lamar, élu en mars dernier, vient de mettre fin à cette mesure, en place depuis 3 ans. Il s'est justifié devant le conseil municipal. Selon lui, la qualité des fournitures premier prix n'était pas à la hauteur.
6: Est-ce que vous pensez sincèrement que quand on est en primaire ou en maternelle, on arrive à écrire avec des choses comme ça? L'enfant, quand il va à l'école, sa fierté, c'est son cartable. Et c'est ce qu'il y a à l'intérieur. Vous pensez sincèrement que c'est avec vos trucs bas de gamme que vous alliez les impressionner?
1: Même son de cloche à Saint-Jean-de-Bray dans le Loiret, fin du kit de fourniture scolaire. Il était trop cher au regard de sa qualité, selon Cédric Gourin, le nouveau maire Les Républicains, joint pour RTL par Christian Panvert.
7: Pour nous, chaque euro dépensé doit être efficace. C'est un dispositif qui était relativement coûteux, 27 000 euros. Certaines familles ont jugé qu'en fait les équerres qui étaient dedans, les gommes, les crayons, c'était pas forcément adapté à ce que les enseignants demandaient. Et donc le kit restait sagement dans un placard à la maison et servait pas du tout en fait aux enfants à l'école.
1: À Nice, Éric Ciotti, le nouveau maire allié du Rassemblement National a pris la même décision. 440 000 euros y étaient dépensés pour ces kits. Dans chacune de ces communes où la mesure disparaît, l'opposition dénonce une injustice sociale.
5: RTL événement signé ce matin, Johanna Chabas. Dans un petit instant, ces personnalités qui feront la présidentielle l'an prochain, ce mardi, portrait d'un ancien locataire de Matignon qui se verrait bien à l'Élysée. Je veux parler de Dominique de Villepin. Il est 7h15. Bon mardi, bon réveil.
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5: Et comme chaque jour, place à celles et ceux qui vont faire l'élection présidentielle de 2027. Ce matin, portrait de Dominique de Villepin. Bonjour Olivier Bost.
18: Bonjour à tous.
5: Olivier, ce n'est pas la première fois que Dominique de Villepin se place sur la rampe de lancement pour la présidentielle.
18: Non, et ira-t-il jusqu'au bout, jusqu'à l'élection présidentielle? C'est toujours la question avec Dominique de Villepin. Déjà dans le passé,

0: Il a échoué en 2007 avant de s'incliner devant le tourbillon Nicolas Sarkozy, puis en 2012, faute de recueillir les 500 signatures. L'élection suprême est donc une vieille histoire pour l'ancien Premier ministre de Jacques Chirac. Mais là, en 2026, il le jure et en donne les preuves, il se prépare plus sérieusement que jamais. Il a son parti, 60 000 adhérents revendiqués, des soutiens locaux. Et surtout, Dominique de Villepin sillonne la France. Comme il nous l'a confié, il fait les choses dans l'ordre. La candidature viendra plus tard. L'ancien Premier ministre a pour lui une notoriété presque intacte, grâce au fameux discours de l'ONU en 2003, où la France a refusé la guerre contre l'Irak. L'actualité internationale chargée, du Proche-Orient à l'Ukraine, lui a ouvert une grande fenêtre médiatique. Ses positions, résolument humanistes, séduisent un large spectre de l'opinion. Dominique de Villepin a aussi le sens de l'emphase. Ses messages très très longs sur les réseaux sociaux collectionnent les partages et les likes. Les jeunes découvrent quelqu'un qu'ils n'ont pas connu au pouvoir.
1: Oui, mais Olivier, est-ce que des clics, ça veut dire intention de vote?
0: C'est là que ça coince. Dominique de Villepin est un homme à l'origine de droite qui plaît aux gens de gauche qui ne voteront pas pour lui. Ça reste un grand bourgeois qui se prend pour un révolutionnaire, le vilipend d'un ministre. La politique, c'est de la dynamique, a-t-on coutume de dire, mais cette maxime est précisément le souci de Dominique de Villepin. Ça frémit, certes, mais ça ne décolle pas. Son nom est rarement proposé au sondé, et quand il l'est, il oscille entre 3 et 5% au mieux. Jusque-là, il s'en moque, persuadé qu'il est beaucoup trop tôt, persuadé lors de son grand jury en mars dernier que la présidentielle ne se passera pas comme prévu.
2: Tout l'enjeu des prochains mois, c'est de voir comment quelques personnalités seront capables de transformer cette bataille partisane. Nous ne sommes pas dans une bataille présidentielle classique. Nous ne sommes pas aujourd'hui à la recherche d'un homme ou d'une femme providentielle. Il faut dès le premier tour.
3: Mais qu'est-ce qui va déterminer selon vous ce moment de...
0: Il faut le rassemblement. Alors, en attendant de se déclarer, de vivre une vraie campagne, rappelons qu'il n'a jamais été élu et n'a jamais eu de mandat. À 72 ans, Dominique de Villepin vit une seconde jeunesse. Quoi de plus revivifiant que de se faire applaudir à la fête de l'UMA ou devant un amphi rempli d'étudiants.
1: Portrait signé Olivier Bost. RTL, on passe maintenant à votre rendez-vous de l'été, un de vos rendez-vous. J'ai failli tout rater, ça c'est avec vous Anaïs Poncin, bonjour.
4: Bonjour Stéphane, bonjour à tous.
1: Échec, moment de doute, remise en question, vous nous parlez chaque jour de ces passages difficiles qui ont marqué la carrière de personnalité. Aujourd'hui, place au biathlète Quentin Fillon-Maillet, le français le plus médaillé de l'histoire des Jeux Olympiques. Il va revenir sur ce jour où il n'était qu'à une malle de rentrer dans l'histoire.
5: Que se passe-t-il dans la tête d'un biathlète lorsqu'il est à un tir d'un nouveau podium olympique qui le ferait rentrer dans l'histoire? Cette peur, cette fébrilité, ce stress ultime, Quentin Fillon-Maillet l'a ressenti. Résultat, il a dû attendre 4 ans pour devenir l'athlète français le plus médaillé de l'histoire.
6: C'était aux Jeux Olympiques de Pékin où j'ai fait les 5 premières compétitions, où je suis médaillé sur 5 premières compétitions. C'est bien au-delà de mes espérances. Et en fait, à ce moment-là, si j'obtiens la dernière médaille, donc sur la course de la Mastart, je deviens recordman de tous les sports d'hiver. Bon, je fais un début de compétition pas excellent, mais j'arrive au dernier tir, deuxième, derrière le Norvégien Johannes Bø, qui lui, je vois, loupe 3 balles sur le tir debout. Et moi, à ce moment-là, dans ma tête, je me dis, si je mets mes 5 balles, ou même si je loupe une balle, je vais chercher une sixième médaille, peu importe la couleur, mais je deviens recordman. Et à ce moment-là, les émotions deviennent beaucoup trop fortes. Et du coup, j'ai loupé 3 balles pour repartir quatrième derrière un autre Norvégien, mais que j'ai pas pu rattraper dans la dernière boucle. Fini quatrième, malheureusement.
4: Mais alors, qu'est-ce qui s'est passé? Qu'est-ce que vous avez ressenti?
6: C'est-à-dire que l'enjeu devient trop important, mais la complexité, c'est que n'importe quel humain dans le genre de situation peut flancher, on n'est pas des robots.
4: Depuis, vous savez comment appréhender toutes ces émotions qui peuvent arriver quand vous êtes très proche d'un titre historique?
6: Et ben justement, sur les JO de Milan, donc à ce moment-là de la compétition, il ne reste plus qu'une course, comme à Pékin. J'ai 3 médailles d'or déjà gagnées. Et si je vais chercher une 9e médaille, je deviens le Français le plus médaillé de tous les Jeux Olympiques. Donc cette pression-là, je la prends bien en compte et je me dis, je ne veux pas revivre la situation de Pékin. Et finalement, ouais, je fais pas non plus une compétition exceptionnelle, mais malgré tout, voilà, j'avais une forme de dingue et je réussis à accrocher la troisième place, donc médaille de bronze, ce qui me permet d'aller chercher le succès. Et cette médaille de bronze, qui n'est qu'une médaille de bronze, avait une symbolique très importante parce que ça montrait à quel point de persévérance que j'ai mis à plein d'autres courses, mais qui n'ont pas payé, à payer sur cette compétition aux Jeux Olympiques et justement pour la distinction du sportif le plus médaillé de France.
7: Fillon-Maillet qui va aller chercher une 9e médaille olympique, la preuve par 9 que ce garçon est fait d'un autre métal. Il devient l'athlète français le plus médaillé aux Jeux Olympiques. Quentin Fillon-Maillet, médaillé de bronze de la Mastart.
6: C'est pas la plus belle médaille en termes de couleur, mais c'est l'une des plus fortes en termes d'émotion.
4: Qu'est-ce que vous avez ressenti sur le podium?
6: Bah, c'est avant tout beaucoup de fierté parce que c'est un pari que je me suis lancé, voilà, puis je me suis consacré sur une carrière sportive sans garantie de réussite. Puis après, ben voilà, les premiers podiums en Coupe du Monde au niveau international, première victoire, premier titre et de cette implication au quotidien qui paye pas souvent, mais au moment où ça paye, ça porte ses fruits.
4: Merci beaucoup, Quentin Fillon-Maillet.
6: Merci beaucoup, merci pour l'invitation.
1: Le biathlète Quentin Fillon-Maillet au micro d'Anaïs Poncin.
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1: À retenir dans l'actualité, à 7h24, Matignon demande un audit approfondi sur le vol de données au cœur de son administration fiscale. Près de 700 000 Français sont concernés. On en reparle à 7h45 avec notre invité ce matin, Clément Domingo, expert en cybersécurité. L'astronaute française Sophia Deneau face à la Terre cet après-midi, sortie extravéhiculaire de la Station Spatiale Internationale pour changer une antenne défaillante.
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1: Notre rendez-vous, la France en marchant. Une balade estivale à la découverte des plus beaux sentiers de randonnée de France grâce à nos reporters. Deuxième étape aujourd'hui sur le GR55 qui traverse le parc national de la Vanoise et ses fameux glaciers. Bonjour Serge Pueyo.
9: Bonjour, bonjour à tous.
1: Serge, vous vous êtes intéressé justement à ces glaciers qui malheureusement sont en passe de disparaître à cause du réchauffement climatique.
9: Voilà, nous arrivons au col de la Vanoise, à 2516 mètres d'altitude. Il y a là un refuge pour accueillir les randonneurs du GR55. Et face à nous, le mythique glacier de la Grande Casse. Je suis avec Gérard Giraud, qui est le gardien du refuge du col de la Vanoise.
10: On a la chance d'être pile en face, pile au pied. Le glacier culmine à 3855 mètres d'altitude, donc c'est le plus haut sommet de la Savoie. Il s'écoule jusqu'environ à 2007-2008, donc assez raide. Il y a une partie à 45 degrés.
9: Comme tous les glaciers, malheureusement, eh bien, ils font.
10: Ouais, tout à fait. Bah, là, de plus en plus, d'année en année, on peut voir la différence. C'est un terrible constat. Chaque année, on voit le glacier qui recule, qui s'amincit, les rochers qui sortent.
9: Les générations futures n'auront pas forcément la chance de voir ce que l'on voit actuellement.
10: Ah ben on imagine à la vitesse où ça va, dans 10 ans, je pense qu'il restera plus de glacier. Plus grand chose en tout cas.
9: Et 10 ans, c'est rien.
10: 10 ans, c'est rien du tout, tout à fait. C'est inquiétant, hein. C'est inquiétant parce que c'est aussi les réserves d'eau pour l'été, etc. Donc il y a de plus en plus de refuges qui manquent d'eau au mois d'août, par exemple.
9: Les glaciers, c'est le grand réservoir d'eau de la vallée.
10: Tout à fait, pour les barrages et puis même pour la consommation en bas dans la vallée.
9: Donc là, les années qui arrivent vont être problématiques ensuite.
10: Bah, on imagine, oui, ça va poser des problèmes. Et puis plus vite qu'on aurait pu le penser.
9: Ça vous rend triste?
10: Ah bah c'est triste. Malheureusement, c'est l'évolution partout dans le monde.
1: Et Serge, sur ce GR55, vous avez rencontré des randonneurs qui se désolent devant la fonte des glaciers.
9: Oui, c'est le cas de Christiane, 76 ans.
11: J'ai vu pour la première fois le glacier de la Grande Casse il y a 45 ans. Et on a gravi jusqu'au sommet avec un guide. Mais le glacier descendait beaucoup, beaucoup plus bas qu'aujourd'hui. Hein. Beaucoup, beaucoup plus bas.
9: Hein. Aujourd'hui, il a beaucoup fondu.
11: Oui, parce qu'on mettait les crampons pratiquement au départ. Alors que là, il faut escalader les rochers assez longtemps avant d'arriver dans le glacier. On peut être trop triste et regretter. Tous les glaciers fondent.
9: Là, on voit les effets du réchauffement climatique.
11: On voit les dégâts, là c'est net. Hein. Ouais. C'est triste, surtout pour les générations qui nous suivent. nos enfants, nos petits-enfants qui ne connaîtront plus ces plaisirs.
9: Sur le GR55, je rencontre Hamza, 15 ans, qui vient de la région parisienne avec son père. Lui aussi vient admirer les glaciers de la Vanoise.
12: C'est beau, il y a des beaux paysages.
9: C'est pas un sport de vieux la rando?
12: Ah non, pas du tout. C'est très bien la rando. On découvre des nouvelles espèces, par exemple les marmottes, on les voit pas en Ile-de-France. Les régions parisiennes, on les voit pas du tout. J'incite vraiment les jeunes à venir faire de la randonnée, de l'alpinisme, tout ce qui est possible. J'ai commencé à 10 ans, à peu près.
9: C'est votre père qui vous a initié à la montagne?
12: Oui, c'est mon père.
9: Approchez le papa là.
13: C'est Marc, 40 ans. Il voulait faire comme papa, il a suivi papa.
9: Parce que vous adorez la montagne?
13: Ouais, depuis toujours, ouais. Ça fait vraiment du bien de venir ici et échanger de la région parisienne.
9: Donc le fiston, Hamza, eh bien, ça y est, il est en montagne.
13: Ça y est, il est piqué.
9: Il a pris le virus.
13: C'est ça, c'est à vie maintenant.
9: Ouais. Bon, bah écoutez, bonne rando.
12: Merci à vous aussi.
1: Serge Puyot sur les sentiers du GR55. Demain, on le retrouvera et on parlera des marmottes. À suivre, vos grosses têtes. Et puis, il sera l'heure du journal de 7h30.
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1: Comme promis, le meilleur de vos grosses têtes, extrait de l'émission de Laurent Ruquier avec Michel Boujna qui drague à sa manière au restaurant.
16: Il y avait une femme que je trouvais très très belle, je ne savais pas comment lui parler. Alors j'ai été voir le patron du restaurant à midi, c'était plein. Okay. J'ai dit, tu vas prendre le numéro de tout le monde en disant que tu vas organiser une soirée. Mais quand t'arrives à cette femme, tu fais une croix. Tu te trompes pas. Il a mis 2 heures. Et on a eu une liaison qui a duré 6 mois.
17: Ah, quand même!
18: Ah, elle est là, Roselyne Bachelot!
1: Laurent Ruquier et toute l'équipe des Grosses Têtes de retour. Le meilleur de l'émission tout l'été, chaque après-midi, 15h30. 18h, juste avant votre journal, Léo de Vernuccio, qui fêtera demain d'ailleurs son anniversaire. Ah. On va s'intéresser ce matin à un grand monsieur de la chanson française qui, lui, souffle ses bougies. Il y en a 97, figurez-vous, sur le gâteau. Bah, écoute,

0: ces 97 printemps, plutôt ces 97 été, toujours sur scène et toujours en disque. Bon réveil à vous, c'est RTL, nous sommes mardi matin et il est 7h30.
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0: Le journal présenté par Aude Vernuccio. Bonjour Aude.
2: Bonjour Stéphane, bonjour à tous.
0: À la une, des hélicoptères du SAMU empêchés de transporter des blessés ou des malades de nuit, la faute à la maison d'arrêt de Strasbourg.
2: Des drones qui livrent illégalement les détenus ne permettent plus aux secours d'effectuer leur mission. La procureure de Strasbourg ouvre une enquête. Il était à Bormes-les-Mimosas pour le traditionnel discours de la libération du 17 août hier. C'était le dernier pour Emmanuel Macron, discours teinté de nostalgie. Dans ce journal également, coup de projecteur sur Cuba, privé d'essence, d'électricité et qui redoute une attaque américaine à tout moment. Et puis si vous espérez voir le pape à Metz le mois prochain, préparez-vous, quasiment plus aucun hôtel de disponible et des tarifs multipliés par 3.
0: On part donc tout de suite à Strasbourg avec ces situations absolument inquiétantes. Plus aucun hélicoptère du SAMU ne peut se poser au-dessus de l'hôpital. La faute aux drones qui livrent illégalement la prison d'à côté.
2: Il y a embouteillage dans les airs de nuit. Depuis environ 3 semaines, les hélicoptères transportant blessés et malades ne peuvent plus accomplir leur mission d'urgence à l'hôpital Haute-Pierre. La nuit, vol suspendu jusqu'à nouvel ordre. Mathis Lang, c'est tout simplement devenu trop dangereux avec les survols de drones à proximité.
3: Oui, car la prison de Strasbourg-Elzeau, celle concernée par ces livraisons illégales, se trouve à seulement 5 km de l'hôpital. Ces drones survolent donc régulièrement la piste d'atterrissage des secours. Plus de décollage donc ni d'atterrissage pour les hélicoptères du CHU. Et les conséquences sont loin d'être anecdotiques. Selon les dernières nouvelles d'Alsace, près d'une mission sur 5 de l'hélicoptère de la sécurité civile a lieu la nuit et 4 vols sur 5 desservent cet hôpital. Alors pour assurer la continuité des urgences, toute l'organisation a dû être repensée. Jean-Claude Roussy est secrétaire général Grand Est UFAPUNZA Justice.
4: Ce qui se passe, c'est que les patients doivent être déposés au nouvel hôpital civil, puis transférés par la route jusqu'à l'hôpital Haute-Pierre, et cela entraîne forcément un délai supplémentaire dans leur prise en charge, notamment pour les urgences les plus graves. Là, aujourd'hui, c'est un véritable problème de santé publique, c'est quand même hallucinant.
3: L'hôpital sollicité hier soir par RTL n'a pas réagi. De son côté, la préfecture du Bas-Rhin indique que la situation fait l'objet d'une attention particulière des forces de sécurité intérieure. Notez qu'une enquête est en cours concernant ces survol de drones.
2: Merci Mathis Lang pour ces explications. C'est la fin d'un troisième épisode de chaleur extrême qui a mis les corps à rude épreuve ce matin. Plus aucun département n'est en vigilance orange canicule. Les températures vont redescendre petit à petit, y compris dans le sud-est de la France. Sur le front des incendies, le feu dans les Landes est fixé mais pas éteint. 1700 hectares parcourus et plus de 300 personnes qui espèrent regagner leur domicile. Le feu est fixé également dans la Drôme où les flammes ont parcouru 400 hectares.
0: En Gironde, Sébastien Lecornu promet de reconstruire vite les communes sinistrées par le méga-feu et met la pression aussi sur les assureurs.
2: Sur place hier, le Premier ministre a, dit-il, sorti l'artillerie lourde avec une batterie de mesures annoncées, exonération de charges sociales pour les entreprises pendant 3 mois, des permis de construire express en 4 semaines maximum pour les maisons détruites. Mais il exhorte aussi les assureurs à jouer le jeu et il n'hésitera pas à pratiquer ce qu'on appelle le Name and shame, traduction, nommer, sans honte, ceux qui refusent de mettre la main au portefeuille. Un ton pas vraiment apprécié par Olivier Moustakakis, directeur général de Assureland.com, comparateur d'assurance.
5: Dès le 1er août, ils ont annoncé la prise en charge, alors que les contrats d'assurance ne prévoient pas ça, hein, la prise en charge des frais de relogement pendant 3 semaines pour les personnes qui ont été évacuées, et même pour celles qui n'étaient pas touchées par les incendies. Donc il y a eu ce premier point, plus le décalage des délais de déclaration jusqu'au 31 août. Donc les deux mesures phares aujourd'hui qui ont été prises, ce sont les assureurs qui les ont prises. Donc voilà, donc après, si les acomptes ne sont pas versés rapidement, ce genre de choses, le Premier ministre aura raison de porter des critiques, mais à ce stade, les assureurs ont joué le jeu, et même ils le jouent au-delà de leurs engagements contractuels.
2: Propos recueillis par Clémence Azuelos. Lui promet de ne pas laisser tomber le Var. Emmanuel Macron assure que le même dispositif d'aide qu'en Gironde sera mis en place dans les zones sinistrées. Le plus gros feu de l'été a brûlé plus de 6000 hectares dans le département varois au Gros-Bessillon.
0: Une déclaration faite en marge de son déplacement à Bormes-les-Mimosas. C'est la dernière fois qu'Emmanuel Macron y commémorait la libération.
2: Cela fait maintenant 10 ans, chaque 17 août, en marge de ses vacances au fort de Brégançon, que le chef de l'État y prononce un discours. Commémoration teintée d'adieu, Rachel Duceppe.
6: Oui, sous le soleil entre pins et palmiers, c'était sa dernière commémoration à Borne et Mimosa, dans un décor de carte postale. Et surtout, un dernier discours teinté de nostalgie. Le maire François Arizi est le premier ému.
7: Vous serez toujours les bienvenus à Borne. Nous vous accueillerons toujours avec un plaisir non dissimulé. Et vous resterez gravé dans nos cœurs.
6: Touché, Emmanuel Macron adresse ses au revoir aux Borméens.
8: C'est évidemment un 17 août un peu particulier aujourd'hui. Mais vous aussi, vous allez me manquer. Néanmoins, sachez une chose, nous ne serons jamais loin.
6: De la tristesse aussi pour les habitants comme Kylian, 19 ans, venu saluer le président une dernière fois.
9: Un petit pincement au cœur quand même. Ça fait quelque chose de se dire que l'année prochaine, on ne le verra plus. Quoi qu'on en pense, il faisait quand même des discours qui étaient assez impactants et bons pour la jeunesse, qui donnaient se dire qu'on aime la France, qu'on est la France et qu'on sera la future France.
6: À la fin de la cérémonie, photo, poignée de main et une demi-heure de bain de foule pour Emmanuel Macron. Puis retour au fort de Brégançon pour ses dernières heures de vacances présidentielles.
2: Le reportage de Rachel Ducep pour RTL. Cap désormais sur 2027 et le garde des Sceaux a fait son choix. Dans une interview à La Voix du Nord, Gérald Darmanin dit renoncer à se présenter à la présidentielle pour ne pas rajouter de la division, ce sont ses mots. Il soutiendra donc Édouard Philippe, le candidat Horizon. À l'étranger, les attaques s'intensifient entre Russes et Ukrainiens. Cette nuit, le maire de Moscou assure que Kiev a lancé au moins 620 drones en direction de la capitale russe et ses alentours. Bilan, 3 blessés. En Ukraine, les frappes russes avaient fait 7 morts ce week-end. Au Moyen-Orient, Donald Trump menace lui désormais de bombarder Oman si le pays se met en travers d'un accord sur le détroit d'Ormuz. Langage quelque peu fleuri, on va leur bombarder la gueule, dit mot pour mot le président américain à un journaliste de Fox News.
0: Et c'est une île qui craint aujourd'hui d'être la cible des États-Unis. Cuba redoute en effet une attaque américaine.
2: L'île cubaine sous blocus, asphyxiée depuis des mois, manque de carburant, coupure de courant incessante. Les Cubains, ex-alliés du président vénézuélien Nicolas Maduro, enlevés et jugés aux États-Unis, ils craignent clairement aujourd'hui d'être les prochains sur la liste noire de Donald Trump. Gauthier Delombugard, vous avez pu contacter des habitants sur place.
10: Les télévisions locales diffusent en boucle les images de soldats cubains à l'entraînement, prêts à résister à une invasion. À La Havane, Marcelo, 65 ans, a consulté le manuel de survie distribué par les autorités.
11: En cas de guerre, les premiers soins, qu'est-ce que tu dois avoir à la main? Médicaments, de l'eau.
10: Ce manuel vous prépare à une invasion américaine. Vous souhaitez que les États-Unis viennent pour renverser le régime communiste?
11: Les interventions américaines dans n'importe quel pays, ça n'a jamais rien donné de bien. Qu'on nous laisse tranquille, qu'ils nous enlèvent le blocus.
10: Ce blocus fait exploser les prix. Les œufs coûtent 5 fois plus cher. Le litre d'essence dépasse les 10 euros. Anne-Marie est québécoise, expatriée à Cuba depuis 15 ans.
12: Une petite voiture qui est garée sans une goutte d'essence. 10 euros le litre. On n'a pas les moyens. La priorité, c'est de trouver de la nourriture, d'arriver à conserver sans frigo. Parce que je rappelle, on a des coupures électriques 20 heures par jour.
10: Cette professionnelle du tourisme loue des chambres dans un village au bord de l'eau.
12: Les hôtels sont vides, les plages sont vides. Pour la haute saison, j'ai eu zéro client.
10: Anne-Marie donne des cours de français en échange de nourriture, le troc comme seul moyen pour survivre.
2: Récit signé Gauthier Delombugard.
0: 7h38 sur RTL. Du simple au triple quand les hôtels profitent de la venue du pape pour augmenter leurs tarifs.
2: Dans un peu plus d'un mois, le pape Léon XIV est attendu en France. Début de la visite le 25 septembre. Elle s'achèvera en Moselle le 28. C'est là qu'est enterré Robert Schuman, l'un des pères de la construction européenne et dont l'Église a entamé le procès canonique en vue de sa béatification. Le souverain pontife prononcera un discours sur l'Europe, puis une messe à la cathédrale Messine. Alors forcément, les hôtels font le plein, Samuel Goldschmidt.
13: C'est le dernier dialogue à la mode dans les hôtels de la ville. Est-ce que je peux vous demander une chambre pour le 27 septembre au soir?
14: Alors malheureusement, on est déjà complet.
13: Karim Hossine, le directeur de l'hôtel cathédrale, se souvient encore du jour de l'annonce de la visite papale.
14: Une heure après, la totalité des chambres sont parties. Ça fait une vingtaine d'années que je suis dans le métier, j'ai jamais vu ça.
13: Il faut dire que le pape va passer au pied de son hôtel et comme tout le monde, il a adapté ses prix.
14: On a été un peu raisonnable, on a fait x2, voire x3 pour les chambres vraiment supérieures. Mais on n'est pas monté plus. Ça peut monter à 200, 250. Vu l'emplacement, vu la situation, c'est quand même raisonnable.
13: Les prix seront multipliés par 3, parfois 4. C'est dans la moyenne pour Metz, selon Alexis Millet, membre du club des hôteliers.
15: Comme tout événement, qu'il soit sportif, culturel ou autre, qui va drainer énormément de monde, on sait que l'offre va être inférieure à la demande, donc automatiquement nous augmentons nos prix. Et on essaie de rester cohérent. On pourrait mettre des chambres aujourd'hui à 1500 euros à la Citadelle. On sait que les dernières se vendraient. Par contre, on ne fait pas. Pourquoi? Parce qu'on sait que c'est pas cohérent par rapport rapport aux produits que nous proposons.
13: Il y a 2000 chambres dans le parc hôtelier de la métropole. Le taux d'occupation oscille déjà autour de 92%.
2: Samuel Goldschmidt.
0: 7h39, ouais, un petit peu surpris, j'étais un petit peu, voilà, 7h40, donc pratiquement, c'était le journal.
2: Il était la messe.
0: Vernuccio, voilà. Exactement. La météo, avec vous, Marina Giraudeau. Alors, on le disait, il n'y a plus de vigilance orange canicule, mais il y a toujours des risques de feux de forêt dans le sud-est.
16: Oui, parce que dans le sud-est, il va continuer de faire beau, déjà, pas de pluie, une humidité vraiment faible, et puis surtout le vent qui est encore présent, Mistral Tramontane, soufflant à 50 km/h. Les Bouches-du-Rhône sont en risque maximal, donc en rouge de feux de forêt. Mais il y a 10 autres départements qui sont en orange, hein, tout le pourtour méditerranéen, plus la basse vallée du Rhône, mais aussi la Seine-et-Marne et les Sommes, parce qu'il y a du vent également et une sécheresse, même si ce sera nuageux aujourd'hui, les averses seront beaucoup trop rares. Donc le soleil qui va dominer sur le sud du pays. Pour le nord-est, Bourgogne-Franche-Comté, Grand Est, ce sera partagé entre nuages et éclaircies. Ce matin, vous avez des nuages là au sud de la Garonne, ne vous inquiétez pas, ça va se dissiper, ce sont des entrées maritimes. Cet après-midi, ce sera ensoleillé. Il y a une zone de nuages, c'est au nord-nord-ouest, c'est-à-dire Bretagne, Normandie, Hauts-de-France, avec quelques petites gouttes, mais alors vraiment, vraiment faibles. En parlant d'averses, hier, Dunkerque a connu ses premières averses depuis 47 jours. Ah oui. Il y a eu quelques gouttes hier, 47 jours, et c'est un record d'ailleurs. Donc aujourd'hui, quelques nuages, quelques averses possibles, mais rares. Ça touche cet après-midi les Pays de la Loire, l'Île-de-France, jusqu'à la Champagne-Ardenne.
0: Et puis ça y est, on respire, Marina. On n'est pas encore à sortir la petite laine ou à rajouter une couette.
16: Quoique.
0: Mais on est autour des 21 degrés, par endroit.
16: Bah oui, au Havre et à Cherbourg, 21 degrés prévus cet après-midi. Attention, 22 à Abbeville, 23 à Lille. Lille qui va perdre 3 degrés par rapport à hier. Il fera sinon 27 à Metz, donc ça reste quand même doux, hein. 28 à Paris, 28 à Mulhouse, 30 degrés à Tours, à Besançon et à Dijon, 31 à Toulouse et à Limoges, 32 à Lyon. Et puis même s'il n'y a plus de vigilance orange canicule, il fera encore très chaud, hein, dans le sud-est, 36 à Marseille et à Nîmes, 35 à Perpignan et 34 à Toulon.
0: Votre météo complète signée Marina Giraudeau. À suivre, l'angle éco, ce sera avec vous Mathilde Piquet. Bonjour Mathilde.
17: Bonjour Stéphane.
0: Cette semaine donne le coup d'envoi de la rentrée littéraire jusqu'en octobre. Plus de 500 nouveaux romans vont débarquer en librairie. Mais Mathilde, derrière les vitrines se cache en fait un secteur en grande difficulté.
17: Oui, l'an dernier, il y a eu plus de fermetures que d'ouvertures de librairies. Concurrence du e-commerce, explosion des charges, mais aussi baisse de la lecture. Ces commerces ont du mal à tenir le choc.
0: On vous retrouve dans quelques minutes. Et juste après vous, Mathilde, place à Clément Domingo, pirate informatique, éthique et expert en cybersécurité. Il est notre invité. Pourquoi la France subit-elle autant de vols de données? Comment mieux nous protéger? Il nous dira tout. Excellent réveil sur RTL, 7h42. Nous sommes mardi matin.
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0: C'est le moment de l'angle éco. C'est avec vous, Mathilde Piquet. Alors que la rentrée littéraire débute, là, c'est cette semaine. Vous nous parlez ce matin de ces chiffres assez inquiétants pour le secteur.
17: Oui, c'est même une première. L'an dernier, en France, les librairies ont été plus nombreuses à mettre la clé sous la porte qu'à lever le rideau. Selon le Centre National du Livre, 85 librairies ont fermé quand seulement 83 ont ouvert. C'est simple, le rythme des fermetures a doublé en 3 ans.
0: Et ce qui est frappant, c'est que cette crise touche même des grands noms du secteur.
17: Oui, en juin dernier, les librairies Décitre et Furet du Nord sont placés en redressement judiciaire avec pour conséquence 163 suppressions de postes et 11 fermetures de magasins. C'est 40% du réseau tout de même. Avant ça, en avril, les célèbres magasins Gibert ont aussi été placés en redressement. Mais derrière ces deux symboles, ce sont surtout nos petites librairies indépendantes qui sont en danger. Elles sont 3400 en France et leur chiffre d'affaires est en chute libre, moins 10% en seulement un an pour les plus petits établissements.
0: Mathilde, comment est-ce qu'on explique cette situation ?
17: Le marché du livre est en pleine mutation. On ne va plus acheter le dernier roman chez le libraire de son quartier. On préfère le commander chez le leader du commerce en ligne ou se rendre dans les grandes surfaces culturelles comme la Fnac ou Cultura. Leur fréquentation a augmenté de 6 points en 3 ans quand les achats en librairie reculent d'autant sur la période. On lit aussi beaucoup moins. Un tiers des Français achètent aujourd'hui un livre par an ou moins. Le soir, en rentrant à la maison, les écrans ont eu raison de nos bons vieux livres. Alors au-delà du marché, nous aussi, consommateurs, avons une responsabilité. Quand c'est possible, privilégions les indépendants aux géants du e-commerce.
0: Alors les librairies, on le dit, sont moins fréquentées, mais en plus, elles ont des charges qui sont de plus en plus importantes.
17: Oui, augmentation des loyers, hausse des frais de transport, envolée du coût de l'énergie depuis la guerre en Ukraine. Les libraires n'empilent plus de romans, mais des factures. Et là encore, les indépendants sont les plus fragiles, car ils n'ont pas la force de frappe d'un grand réseau. Impossible pour la petite librairie du coin de passer commande en gros pour avoir des tarifs avantageux, notamment sur le transport.
0: Et pourtant, Mathilde, des livres sont vendus au même prix partout. Il y a une loi d'ailleurs pour ça. Ça suffit pas ?
17: Non, c'est vrai. C'est le principe d'ailleurs du prix unique. Un livre vous sera vendu au même tarif dans une petite librairie, dans une grande surface ou sur Internet. L'idée, c'est de protéger les petits commerçants, mais c'est sans compter sur une pratique des éditeurs. Quand ils vendent leurs ouvrages, ils appliquent des remises aux magasins pour leur garantir une certaine rentabilité, une sorte de coup de pouce. Habituellement fixée à 36% du prix du livre, la remise atteint 40% pour les grands réseaux. Alors le syndicat de la librairie française demande d'inverser la logique de ces remises, qu'elles soient plus importantes pour les petits libraires, dont le travail qualitatif de conseil auprès des clients doit être rémunéré.
0: Alors il y a quand même une petite lueur d'espoir dans ce constat, Mathilde. Les librairies parviennent à résister. Ça se passe au milieu rural.
17: Oui, exactement. Plus de la moitié des nouvelles librairies ouvrent aujourd'hui dans des communes de moins de 15 000 habitants. Ces commerces parviennent à se constituer une clientèle fidèle qui vient chercher du conseil, un lien social. Nombreux sont les établissements à se diversifier, à se transformer en café-librairie par exemple, ou à proposer des livres d'occasion face aux préoccupations environnementales et de pouvoir d'achat. De quoi dégager une marge plus importante qu'avec leur activité traditionnelle.
0: L'Angle Éco, signé ce matin Mathilde Piquet. Il est 7h47.
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0: Et on s'intéresse aux suites de cette cyberattaque sans précédent dont a été victime l'administration fiscale. Près de 700 000 contribuables concernés par le vol de données informatiques. Si vous êtes dans ce cas, vous allez recevoir un mail des services fiscaux. Ils ont d'ailleurs commencé à être envoyés hier soir. Une opération d'envergure qui pose la question de la sécurité des systèmes d'information de l'État. Le Premier ministre tenait d'ailleurs une réunion de crise hier. Il a appelé à un audit approfondi sur ce vol. Invité de RTL ce matin, un spécialiste de ces questions de cybercriminalité. Bonjour Clément Domingo.
4: Bonjour Stéphane Boutsock.
0: Bienvenue sous le pseudonyme de Saxe. Vous êtes ce qu'on appelle un hacker éthique. Alors on va commencer par là. Ça veut dire quoi ? Vous savez comment pirater des données numériques, mais vous ne le faites pas, c'est ça ?
4: Mais j'ai piraté des données numériques, mais ça dans un cadre légal, mandaté par des sociétés, par des gouvernements, dans différents cadres, dans du bug bounty, dans des tests de sécurité. Et donc ça, c'est légal. Aujourd'hui, c'est un travail qui se vulgarise de plus en plus. On a beaucoup d'ailleurs d'ingénieurs en cybersécurité, aussi appelés hackers, aussi appelés pentesters. Mais vous savez, on est obligé de rajouter le éthique, oui, pour ne pas que l'on fasse l'amalgame, hélas, amalgame qu'on fait depuis les années 80, hélas porté aussi par les médias, où on devrait un peu appeler les gens qui piratent des données, soit des pirates, soit des cybercriminels, mais aujourd'hui encore, ce terme-là persiste et colle à la peau. En voulant désigner des cybercriminels, on va plutôt les appeler des hackers.
0: Alors on en vient à ce vol de données, ces 678 000 comptes de contribuables qui ont été piratés. Vous avez révélé avoir été en contact avec le ou les cybercriminels. Que pouvez-vous nous dire sur son profil et où il se trouve? Il est en France, il est à l'étranger, ou ils sont en France, à l'étranger?
4: Ils sont deux, ils seraient deux dans ce collectif, Zero Bikes. L'un dirait être actuellement au chômage, qu'il avait postulé il y a quelque temps de ça dans une entreprise d'informatique. Principale motivation pour faire ça, c'est l'argent. Et d'ailleurs, dimanche soir, il affirmait avoir vendu la base de données, donc c'est 700 000 contribuables français touchés par cette fuite d'informations, à deux personnes. Donc ça veut dire qu'actuellement, il y a des tierces parties qui ont la main sur ce fichier et donc qui mettent en danger énormément de personnes. Et surtout, la chose aussi assez folle que j'apprends, c'est que le piratage de la DGFiP n'était pas du tout prémédité. C'est totalement le fruit du hasard.
0: Et il est tombé dessus comme ça.
4: Totalement.
0: Ça se vend cher, ce genre de données?
4: Eh ben, écoutez, là, il a, là, ça peut se vendre très cher. Et en tout cas, il a pas voulu donner le prix exact, mais il est parvenu quand même à vendre à ces deux personnes à quelques milliers d'euros. Donc, alors, on ne sait pas est-ce que c'est 10 000, 15 000, 20 000, mais des milliers d'euros.
0: Concrètement, pour celles et ceux qui nous écoutent et qui sont peut-être concernés par ce vol, que risquent les contribuables dont les comptes ont été piratés?
4: Eh ben, écoute, vous avez totalement raison, Stéphane Boutsock, et surtout lorsque je vois hier l'email que s'apprête à envoyer la Direction générale des finances.
0: Ça a commencé hier
4: publique,
0: soir.
4: Hein. Ça a commencé hier soir. Je pense que ce mail est encore totalement incomplet, dans la mesure où, certes, il parle un peu aujourd'hui de ce côté-là sur les arnaques. En effet, demain, vous allez pouvoir être contacté par une personne qui va se faire passer pour l'administration fiscale, vous donner toutes ces informations et donc vous inciter à cliquer sur des liens pour soit un trop perçu, et donc là c'est la bonne nouvelle, ou alors vous inciter à cliquer pour ne pas avoir une majoration. Mais je pense que l'élément principal qui manque, c'est de se dire que potentiellement ces personnes sont aussi en danger dans leur habitation, parce que vous savez, dans les données qui ont été piratées, on a le fameux RFR, le revenu fiscal de référence, qui témoigne un peu de la richesse des personnes, et pour certaines, elle est assez élevée. Et donc, ouais, l'État met une cible dans le dos de ces personnes. Et ce qui est fou, c'est que je vous rappelle quand même deux faits, que vous avez d'ailleurs discuté ici sur votre antenne. Suite au piratage de la Fédération française de tir, il y a eu des gens qui ont été cambriolés chez eux, parce qu'ils détenaient des armes de catégorie C. Pareil aussi, vous savez, suite aux différents crypto-rapts, donc les fuites de données sur des personnes qui détenaient des crypto-monnaies, il y a eu des gens qui ont été séquestrés, cambriolés. Donc c'est ceux qui risquent aussi d'arriver. Et donc que l'État ne puisse pas aussi mettre ce risque majeur, je pense que c'est une autre faute supplémentaire.
0: Donc Clément Nobingo, ça veut dire qu'il va falloir non seulement surveiller ces mails et les éventuels mails frauduleux qui vont arriver. On rappelle que l'administration fiscale ne met jamais de liens sur lesquels il faut cliquer. Donc
4: et là encore, petit raté, ils mettent un lien cliquable dedans. Ah non.
0: Et il va falloir aussi donc surveiller les démarchages à domicile.
4: Enfin, surtout.
0: Alors, il y a de plus en plus de cyberattaques. Il y a eu Intermarché, la Fédération de handball, la Fédération de tir, vous le disiez. Le fisc, on vient de l'apprendre aussi. Et puis l'éducation nationale aurait été et a été hackée hier. Vous nous le confirmez ce matin?
4: Je pense que là, on a vraiment un feuilleton. Et donc ça se passe hier soir, ou encore je discute avec le cybercriminel qui m'envoie quelques échantillons. Sauf que là, quand même, il vient de revendiquer 346 millions de données, donc là qui s'étendrait
0: 346 millions
4: qui s'étendrait donc sur une période de 20 ans, donc remontant jusqu'à 2002, 2003, 2004. Et là, je pense que l'éducation nationale devra ce matin ou dans les prochaines heures aussi un peu réagir. Et ce que je trouve moi le plus fascinant dans cette histoire, c'est que là on a en face un cybercriminel qui joue littéralement avec l'administration, en tout cas avec l'institution publique, en disant une chose, en attendant que l'institution réagisse, avant de republier d'autres choses. Et surtout, ça vient un peu poser cette question aujourd'hui fondamentale de la sécurité de notre système informatique de manière générale en France, à un moment donné où on parle énormément des ingérences étrangères, où on parle aussi un peu de sujets comme l'interdiction des réseaux sociaux au moins de consentement, qui a quand même été retoqué par le Conseil constitutionnel. Ouais. Mais qu'en sera-t-il à l'approche des élections?
0: Alors, vous nous confirmez donc le piratage de l'éducation nationale hier. Quand vous dites que vous avez échangé avec le hacker, le pirate, c'est le même que celui du fisc ou pas?
4: C'est exactement le même.
0: Ah, c'est le même.
4: C'est exactement le même. Ce qui rend encore, je pense, la chose forcément dans ma bouche, qui va être ironique, cynique, encore plus folle, de se dire que c'est exactement le même cybercriminel qui piratait d'ailleurs il y a quelques temps de ça. Vous avez dit aussi la Fédération française de handball. Et donc, c'est vraiment le même qui continue de feuilletonner et donc d'attaquer nos institutions. Donc, qu'en est-il vraiment de notre posture cyber aujourd'hui?
0: Alors, ce qui est fou, c'est que vous êtes en contact avec lui. C'est pas le cas de la police, des enquêteurs?
4: Ça c'est différent. Peut-être pour un peu expliquer à tous vos auditeurs, c'est que lorsque vous avez une revendication, d'ailleurs la manière dont ça s'est passé, vous avez une annonce comme une annonce que vous pourrez retrouver sur le Bon Coin, mais sauf que là on est plutôt sur le Bon Coin de la cybercriminalité, en disant bah aujourd'hui j'ai peut-être les données de Stéphane Boutsock que je vends à tel. Si vous êtes intéressé, contactez-moi à telle adresse ou à tel lien, et donc du coup sur des messageries sécurisées ou non, ou alors sur Telegram. Et là actuellement je discute avec lui sur Telegram. Bon, on peut aussi douter que nos forces de l'ordre sont forcément à sa recherche, et peut-être une des personnes, un des cybercriminels les plus recherchés à l'heure actuelle où on parle.
0: Dernière chose, et c'est important, quelle peut être la réponse de l'État en général, parce qu'on voit que les frontières numériques, informatiques sont totalement poreuses. C'est quoi, vous qui êtes expert, quel serait le gros chantier là à mener?
4: Quand je vois hier, suite au déplacement dans le porche du Premier ministre, qui tient ensuite sa cellule de crise interministérielle pour parler de ça, et que les annonces que Matignon nous annonce, c'est demander un audit à l'ANSSI, l'ANSSI qu'il fait déjà, et surtout informer les différentes personnes susceptibles d'avoir été piratées, ce n'est pas du tout une réponse à la hauteur aujourd'hui du problème. Je vous signale quand même qu'il y a quelques temps de ça, l'ANTS, l'Agence Nationale des Titres Sécurisés, 11,7 millions, a aussi été piratée.
0: Oui.
4: Suite à ça, Sébastien Lecornu, le même, disait déjà à l'époque devoir débloquer une enveloppe de 200 millions pour venir un peu sécuriser notre administration. Bah, apparemment, cet argent n'est toujours pas arrivé, et donc hier, c'était une fois de plus que de la communication. Il faudrait peut-être temps de siffler la fin de la partie et de se repositionner, parce que la France a été toujours un pays de cybersécurité, et aujourd'hui, on est quand même le premier pays à subir le plus de fuites d'informations en Europe, le deuxième dans le monde, et ça, je pense que ça ne nous correspond absolument pas.
0: Merci beaucoup Clément Domingo de nous avoir éclairé, d'avoir été notre invité ce matin sur RTL. Très bonne journée à vous, et donc on rappelle ce que vous nous confirmiez, le piratage également hier après le fisc de l'éducation nationale, avec des centaines de millions de données de Français et de Françaises qui ont été volées. Dans un instant sur RTL, ce sera le meilleur de Philippe Cavrivière, et puis il sera largement temps de parler de l'info et du journal de 8h. À tout de suite.
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0: 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Philippe Cavrivière, donc, avec ce matin un retour sur la mise en examen du chanteur Patrick Bruel, intervenu à la suite de plusieurs plaintes déposées à son encontre pour agression sexuelle et viol.
27: Bonjour Monsieur Cavrivière. À la sortie de sa garde à vue, Patrick Bruel a donc été présenté à 4 juges. Il a été mis en examen, mais il est ressorti libre.
28: Pas du tout, on s'en doutait un petit peu, patoche. Bon, il a été présenté à des juges. Alors, les gens ont peur quand même, parce que 4 personnes en jupe. Attention, patoche, c'est pas un speed dating, on reste calme. Plusieurs questions se posent. Patrick ira-t-il en prison ultérieurement? S'il est en cellule commune, son kiki sera-t-il placé à l'isolement pour qu'il n'agresse pas d'autres détenus? S'il est condamné, aura-t-il sûrement un bracelet, comme c'est l'habitude, mais où le mettre? À la cheville ou sur une partie de son corps plus susceptible de s'échapper de chez lui pour commettre de nouveaux méfaits? Alors moi, je serais pas mal un collier étrangleur électrique Ils en font pour les Malinois, mais alors c'est la taille du sgeg à peu près. Tu vois. Alors sur les chiens, je trouve que c'est très mal, mais sur certains hommes, c'est pas mal du tout.
27: Très bien.
28: Alors vous savez que je ne démarre pas par une chanson d'amour de Patrick Bruel, ça aurait été inélégant au vu de la foultitude de plaintes. Sébastien, tu m'amènes une chanson d'un autre artiste, s'il te plaît. Ah non, c'est qu'il est con, Jean-Luc Lahaye. Mais il a 12 plaintes au cul en plus sur des mineurs. Lui aussi, mesdames, vous êtes un peu trop, visiblement. Alors, qu'on soit clair, vous avez été très clair. Évidemment, présomption d'innocence en ce qui concerne Patoche la branloche. Mais il y a aussi une forte présomption de « Oulala, il enlève quand même très vite son slip et sans que personne ne lui ait rien demandé, ce monsieur. » Il faut respecter la parole des victimes, à savoir des femmes agressées, mais aussi celle des hommes qui, pendant des années, ont dû subir les chansons de Patrick à la maison et dans la voiture à cause de leur compagne. On a souffert aussi, mesdames.
27: Bon,
28: pardon.
27: Philippe, maintenant se pose la question, en France, faut-il ou non maintenir les concerts de Patrick Bruel ?
28: Tout à fait. Alors, si on maintient les festivals et les concerts, il ne faut pas oublier que Patrick est le seul artiste qui a besoin d'un très gros service d'ordre. Alors, pas pour le protéger, lui, du public, mais l'inverse. Certains organisateurs annulent. C'est uniquement pour des questions budgétaires. Parce qu'au vu des derniers événements, il faut énormément de garde du corps. Il en faut au moins un par femme dans le public.
0: La fameuse question du « Peut-on rire de tout ?» avec Philippe Cavrivière. La réponse est oui. Très bon réveil, très bon mardi avec nous. Il est 8h.
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0: Et le journal présenté par Fanny Marceau. Bonjour Fanny.
7: Bonjour Stéphane, bonjour à tous.
0: À la une Française dans le vide spatial. Première sortie de l'ISS cet après-midi pour Sophie Adonneau.
7: La première femme française à goûter au frisson de l'immensité. Sa mission, changer une antenne. Et vous allez l'entendre, c'est bien plus complexe que d'aller sur le toit pour celle de votre télévision. 12 millions d'euros, le coup de pouce du gouvernement aux sinistrés des Landes et de Gironde. Sébastien Lecornu a annoncé également plusieurs mesures pour les entreprises. Réaction mi-figue, mi-raisin. Plus aucun département en vigilance orange canicule. La sécheresse en revanche persiste et pour faire face, les agriculteurs tentent de planter des espèces tropicales. On ira dans un champ de bananes en Provence. Dans ce journal également, Gérald Darmanin, soutien officiel d'Édouard Philippe à 8 mois du premier tour de la présidentielle. Et des Français piégés par une arnaque sur les réseaux sociaux, emprisonnés en Thaïlande dans des conditions atroces. Explication à suivre.
0: C'est une première pour une astronaute française. Sophie Adonneau va effectuer cet après-midi une sortie extra-véhiculaire.
7: Ça veut dire qu'elle va sortir de la Station Spatiale Internationale, flotter dans le vide intersidéral pendant 6 heures pour jouer les antennistes. Bonjour Sophie Jousselin.
8: Bonjour, bonjour à tous.
7: On va tenter avec vous de comprendre ce qui attend notre spationaute. Comment va se passer cette sortie exactement ?
8: Eh bien, quand la porte du SAS va s'ouvrir, Sophie Adonneau et Anil Menon auront 400 km de vide sous leurs pieds. S'il n'y a pas de nuages, ils verront la Terre défiler à 28 000 km/h. Leur mission consiste à retirer une antenne de communication avec la Terre et de la remplacer par une nouvelle. Pour cette séance de bricolage spatial, l'astronaute américain sera accroché au bout d'un grand bras robotique. La Française sera, elle, attachée à la station spatiale. À eux deux, ils vont démonter l'ancienne antenne, aller chercher la nouvelle fixée sur une plateforme à l'extérieur de l'ISS, l'installer et enfin aller ranger l'ancienne sur le côté de la station spatiale. Puis ils retourneront vers le SAS et rentreront dans l'ISS.
7: Alors Sophie, ce n'est pas une opération anodine, l'extérieur de l'ISS n'est pas vraiment hospitalier.
8: Oui, une fois dehors, Sophie Adonneau et Anil Menon vont se retrouver dans un environnement hostile. Déjà, la température va évoluer de moins 120 à plus 150 degrés, selon qu'ils seront à l'ombre ou au soleil. Or, avec une station spatiale qui fait le tour de la Terre en 90 minutes, ils vont vivre en 6 heures environ, 5 couchers et levées de soleil. Leurs scaphandres sont bien sûr conçus pour supporter ces conditions extrêmes. Ils les protègent du froid et le système de refroidissement les maintient au frais. D'autant plus que les astronautes transpirent énormément pendant une sortie extravéhiculaire. Leur casque est également adapté pour passer du plein soleil à la nuit totale. Ils ont une visière recouverte d'une fine couche d'or pur. Ils l'abaissent quand la station spatiale est exposée au soleil. Ils la relèvent quand ils sont dans l'obscurité complète et allument des petits projecteurs LED.
7: 5 journées en une seule. Merci Sophie Jousselin.
0: Et cette sortie de Sophie Adonneau, on va en reparler sur RTL à 8h. 15h15, Lionel Suchet, l'un des patrons du Centre National d'Études Spatiales, sera notre invité. Alors, Sophie Adenau va-t-elle voir depuis l'espace les dégâts des incendies en Gironde et dans les Landes? Le gouvernement, lui, va débloquer 12 millions d'euros pour remettre ces deux départements sur pied.
16: Et si on compte les aides multiples, notamment les exonérations de taxes pour les entreprises, on atteindra 100 millions. On sort l'artillerie lourde, a dit hier le Premier ministre. Sébastien Lecornu veut aller vite pour les sinistrés, pour le tissu économique, notamment le tourisme qui a perdu une grande partie de sa clientèle. Séverine Bagnariol est la directrice générale du syndicat des campings de Gironde. Elle reste dubitative, mais elle salue de bonnes mesures.
5: Toutes les exonérations, les reports sans frais, etc. Mais c'est un plus et nos entreprises vont pouvoir un peu plus respirer. J'ai des campings de plus en plus qui commencent à se manifester en disant qu'ils risquent peut-être de devoir faire des crédits, pouvoir passer l'hiver et pouvoir continuer à accueillir l'année prochaine. Donc je suis encore assez... J'attends de voir ce qui va se passer. J'ai des professionnels qui vont se retrouver en grande difficulté. Et c'est pas le plan de com de 2 millions d'euros qui va forcément faire changer les choses là maintenant. Ce sont des bonnes choses, ça va permettre de respirer un peu, mais est-ce que ça va sauver toutes les entreprises? Je sais pas.
16: Séverine Bagnariol au micro RTL de Flora Granchette. Notez que le dispositif de Gironde et des Landes sera également valable pour le Var, annonce hier soir d'Emmanuel Macron.
0: Les couleurs du jour sur la carte de France, du vert, du jaune, mais plus d'orange à l'horizon. Ça n'était plus arrivé, Fanny, depuis fin juillet.
16: Enfin, un répit après une vingtaine de jours de canicule, mais certains n'ont pas attendu cette énième vague de chaleur pour s'adapter au réchauffement climatique. Des exploitations de fruits tropicaux se multiplient dans l'Hexagone, goyave près de Perpignan, vanille en Bretagne et banane en Provence. Trois productrices se sont lancées dans le Var. Isabelle Pertois cultive les fruits jaunes sur un hectare à Olioul et c'est très prometteur, Manon Meyer.
6: Oui, ici, Isabelle marche au milieu de la centaine de bananiers qui poussent sur son terrain sous un soleil brûlant.
9: Voilà, donc le paysage change. Hein. En fait, c'est un peu comme si on avait des Antilles provençales, en fait.
6: Ici, certains bananiers sous serre ont même commencé à produire des fruits.
9: C'est les seules espèces qui tiennent le coup face à la canicule aujourd'hui.
6: Il suffit d'un coup d'œil vers son champ à côté pour le confirmer. Ces tomates sont brûlées par le soleil, les courgettes peinent à sortir de terre, pendant que les bananiers résistent bien à la chaleur comme à la sécheresse.
9: On a moins d'arrosage aujourd'hui sur ces espèces-là qu'on en fait sur du maraîchage. On est sur 4 fois moins besoin d'eau pour des bananiers adulte que sur du maraîchage d'été, le poivron, l'aubergine, la tomate, que l'on avait l'habitude de faire.
6: Et comme le bananier s'épanouit sous ses latitudes provençales, la productrice compte planter 3 hectares en plus d'arbres tropicaux cette année. Tout l'enjeu, c'est maintenant de trouver une clientèle prête à payer pour ces bananes produites en métropole, qui coûtent 5 fois plus cher que celles venues des Antilles.
16: Manon Meyer, correspondante d'RTL dans le Var.
0: Il est 8h06, il a choisi son champion. Gérald Darmanin se range derrière Édouard Philippe.
16: Oui, on a prêté au garde des ambitions présidentielles, mais finalement il sera dans l'ombre d'un candidat et il a choisi l'ancien Premier ministre, le premier à l'avoir nommé au gouvernement. Gérald Darmanin évoque sa loyauté dans un entretien à La Voix du Nord. Un soutien de poids pour Édouard Philippe qui ne surprend personne, si ce n'est par son timing, Pauline Thévenot.
10: Oui, ce n'est pas une surprise qu'il nous rejoigne, mais c'est une surprise qu'il nous rejoigne dès maintenant et c'est une heureuse surprise. Voici comment réagissait un député Horizon hier soir. Alors pourquoi là, au creux de l'été? Eh bien, Gérald Darmanin voulait clarifier sa position avant sa rentrée politique de Tourcoing, dont l'invité d'honneur sera un certain Édouard Philippe. Cela fait en réalité plusieurs mois que les deux hommes discutent intensément, y compris de leurs différences. Il veut bousculer Édouard sur les idées, c'est une bonne chose, estime un philippiste. Darmanin prône une ligne beaucoup plus dure, je cite, que Philippe sur l'immigration ou la sécurité et martèle son opposition à la retraite à 67 ans. Sa fibre sociale, je pense que si Édouard Philippe ne parle pas au peuple, il ne sera pas élu, prévient le garde des Sceaux. Darmanin a refusé d'être directeur de campagne ou de piloter le projet, estimant qu'il avait passé l'âge d'être un collaborateur. Il se voit plutôt en partenaire complémentaire et il veut rester ministre. Il en a discuté directement avec Emmanuel Macron.
16: Pauline Thévenot du service politique d'RTL.
0: Vous avez peut-être reçu un mail de l'administration fiscale. Les premiers courriers ont été envoyés hier soir aux victimes du piratage massif du site des impôts.
16: Près de 700 000 personnes et entreprises dont les identités, le quotient familial, le revenu fiscal de référence ou le taux de prélèvement à la source ont été dérobés et revendus sur Internet. Hier, le Premier ministre a demandé un audit approfondi sur cette cyberattaque. Une enquête a été ouverte samedi par l'OFAC, l'Office anti-cyber
7: cybercriminalité pour extraction frauduleuse de données et association de malfaiteurs.
0: Et à 7h45 sur RTL, nous recevions un expert en cybercriminalité, Clément Domingo, qui nous a également annoncé que l'éducation nationale, à son tour, avait été piratée par le même hacker. Pas encore de réaction pour l'instant du côté du gouvernement. Autre affaire que nous suivons, cette arnaque qui a déjà conduit une dizaine de Français derrière les barreaux en Thaïlande et à Hong Kong cet été, piégés par une offre de vacances gratuites sur le réseau social Snapchat.
7: L'idée est alléchante, hein. Un séjour de rêve, tout frais payé, et en échange vous devez seulement ramener une valise pleine de téléphones, valise qui en réalité contient de la drogue, et vacances qui s'achèvent pour 13 Français dans des prisons glauques. Et glauque, le mot est faible à en croire leur proche avec qui vous avez pu échanger, Simon Marseille.
2: Oui, 53 nuits à même le sol depuis le jour où deux menottes froides se sont refermées autour des poignets d'Iris, c'était à l'aéroport de Bangkok. Nous avons modifié la voix de sa mère qui souhaite rester anonyme.
11: Elle m'a dit qu'il y a une quarantaine de personnes dans la cellule, que des femmes. Tout ce qui est salle de bain, ben, c'est en plein air. C'est besoin, c'est devant tout le monde aussi. Même elle me dit si j'ai mal au ventre, c'est gênant, comment je fais? Elle m'a dit qu'elle est tombée malade. Donc, le seul mot, c'est horrible.
2: Horrible, oui, mais tenable grâce à ce petit appel de 15 minutes autorisé tous les lundis. Qu'en est-il des deux Français attrapés à Hong Kong lors de leur escale? Eh bien, après un mois sans donner de nouvelles, Elias vient enfin d'envoyer une lettre à son frère jumeau.
12: Il m'a dit, on dirait les prisons mexicaines dans les films. On dort sur des lits en béton, sans matelas. Des fois, la nuit, je me réveille, je vois des rats qui font la taille d'un chat. Tout est sale. Il écrit, maman, je t'aime, prends soin de toi.
2: Alors, les deux jeunes plaideront la naïveté. Hein. Nous ne savions pas que la valise contenait de la drogue. Charge au juge de trancher jusqu'à 8 et 10 ans de prison. Voilà ce qu'il risque.
7: Simon Marseille.
0: Du sport, Fanny, avec du football. Barrage allé de qualification de la Ligue des Champions ce soir pour l'Olympique Lyonnais.
7: Oui, l'OL se déplace en Turquie sur la pelouse de Fenerbahçe qui compte notamment dans ses rangs Mason Greenwood, N'Golo Kanté, Matteo Guendouzi. Coup d'envoi 21h. Et puis il a payé sa rébellion. Kevin Lamour, numéro 3 français de la Fédération Internationale de Football, a été remercié hier. Il avait vivement critiqué le projet de Gianni Infantino qui souhaitait ouvrir la FIFA à des investisseurs privés.
0: Il est 8h10, c'était le journal de Fanny Marceau. Votre météo maintenant, ça c'est avec vous. Marina, on a cherché, il y a de la pluie, des gouttes
13: quelques
0: de pluie
13: gouttes, ouais.
0: Dans le nord.
13: Oui, là entre Dunkerque et Lille, il y a quelques petites averses qui traînent. Bon, c'est pas bien méchant, mais bon, c'est déjà bon à prendre. Ce sera nuageux avec de rares averses sur cette zone-là, qui va des Hauts-de-France aux Ardennes, en allant vers l'Île-de-France, Normandie, Bretagne, jusqu'au Pays de la Loire. Et si vous n'avez pas de petites averses, ce seront les nuages qui vont dominer avec du vent d'ouest. Ça, ça annonce une bonne nouvelle et un changement de temps pour les jours prochains, vent soufflant à 40-50 km par heure. Voilà pour le temps relativement perturbé, parce que partout ailleurs, c'est sec. Et ce sera très ensoleillé sur le pays. Faudra juste patienter sur le sud-ouest, parce qu'on a des nuages ce matin, mais ils vont se résorber. Et donc, ce sera du beau temps au sud de la Loire. Pour le nord-est, donc Grand Est, Bourgogne-Franche-Comté, vous serez entre nuages et éclaircies, mais ce sera pas désagréable. Un petit mot du vent en Méditerranée qui va continuer de souffler à 50 km par heure, et Mistral et Tramontane. Donc attention au risque de feu, de forêt, hein. Les Bouches-du-Rhône sont en risque maximal rouge. Et côté température, ça on respire, mais ça reste chaud. Même s'il n'y a plus de vigilance orange canicule, on aura quand même du 34 à 36 degrés cet après-midi dans le sud-est et en moyenne vallée du Rhône, hein. 36 à Marseille, 35 à Perpignan. Ailleurs, entre 26 et 32 degrés, avec 28 à Paris, 32 à Lyon. Et puis, c'est un peu plus respirable vers la Normandie, les Hauts-de-France et la Bretagne. 21 à Cherbourg, 23 à Lille.
0: Merci Marina.
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0: Tout l'été, un de nos reporters part en balade sur les routes d'une de nos régions. Cette semaine, nous sommes dans les Bouches-du-Rhône. C'est avec vous, Valentin Boisset. Bonjour.
14: Bonjour à tous.
0: Direction la plage du Prado à Marseille. Les enfants continuent de jouer, mais la rentrée approche. Alors là-bas au Prado, certains révisent déjà un peu.
14: Oui, je suis avec le petit Santino, brassard sur les bras. Il a ses lunettes de piscine sur le nez, mais surtout, il est déjà en train de réviser avec son grand-père.
15: Lundi, mardi, mercredi, jeudi, vendredi, samedi,
14: La rentrée, il la sent arriver car les parents ont déjà repris le travail.
18: Il est avec nous parce que c'est

0: ça qui les maintient, qui maintient leur activité cérébrale, on va dire.
1: Et je peux te demander ce que tu as fait de tes vacances, c'était bien?
2: On est allé en Suède, on est allé au musée des Vikings. Après, je sais plus vraiment.
1: T'as tout oublié, hein?
2: Ouais.
3: Tout oublié pour décrocher jusqu'au dernier moment.
4: Alors entre la baignade et le farniente, il faut quand même penser aux courses de rentrée. En plus, cette année, Valentin, elles sont particulièrement chères.
3: Oui, d'autant que ça n'échappe à personne. Dans le supermarché juste à côté de la plage, les fournitures sont installées depuis des semaines.
5: Ça, c'est en cours, hein. Ça commence petit à petit. Dans le magasin, ça fait 2 mois qu'il y a les affaires de rentrée. À peine on finit l'école, déjà il y a des affaires de rentrée.
3: Alors Amira a décidé de prendre le problème à bras-le-corps en faisant ses courses en avance pour payer moins cher.
6: Ils sont dans le lot là.
1: Ils ont quel âge?
6: 10 et 12. Je les prépare et ils sont prêts en fait. En juin, je fais les courses pour la rentrée.
1: Ah oui, en juin, c'est très tôt, non?
6: Toujours plus tôt que la plupart des parents.
3: 2 enfants, ça représente pour elle à peu près 450 euros de dépenses cette année. Une hausse qu'elle estime à 40 euros en un an.
6: Chaque année, ça augmente. Ouais. Chaque année, ça devient hors de prix.
3: Jenna s'installe.
7: Les gars, vous vous installez?
3: Avant d'arriver, elle a fait un crochet avec ses 2 fils au supermarché pour acheter quelques fournitures.
0: Sur les sacs d'école, je trouve que ça a vachement gradé les prix. Et puis les agendas scolaires aussi sont devenus plus chers qu'avant. On est à 12 euros à peu près s'ils veulent un petit truc sympathique. Je trouve quand même assez cher.
3: Là encore, quelques centaines d'euros de dépenses pour 2 enfants. L'allocation de rentrée scolaire qu'elle touchera aujourd'hui va l'aider.
1: Ça va vous aider un petit peu, j'imagine?
0: Ouais, de fou. Ben justement, j'avais gardé les sous que je remettrais dedans le trou que ça avait fait. Et puis ben surtout... Pour les nouvelles baskets, les tenues pour l'hiver, ça aussi, ça aide, ça comble pas mal.
3: Bon, trêve de mauvaises nouvelles, laissons Jenna s'installer sur la plage.
1: Vous me dites, vous êtes dans le déni, vous, c'est ça?
0: Ah oui, on veut rester en vacances, on est bien.
1: Et la rentrée, tu y penses un peu, pas du tout?
2: Pour l'instant, non, mais j'y pense un tout petit peu.
3: Un tout petit peu, car la fin de l'insouciance estivale commence à se faire ressentir.
8: Tant pis pour le
4: Valentin Boisset sur la route de l'été à Marseille ce matin.
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4: Dans un petit instant sur RTL, nous partons à 400 km de la Terre. L'astronaute française Sophie Adenau va sortir en scaphandre dans l'espace aujourd'hui. Pourquoi faire? Est-ce risqué? On en parle avec Lionel Suchet, directeur adjoint général du Centre national d'études spatiales. Très bon début de journée. Il est 8h16.
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4: Il sera 14h35 précis cet après-midi. L'astronaute française Sophie Adenau va vivre un moment que seuls quelques humains ont connu avant elle. Elle sera en plus la première française à effectuer une sortie en scaphandre dans l'espace. Elle va quitter le cocon, si l'on peut dire, de la Station Spatiale Internationale pour 6h30 de face-à-face avec l'infini du cosmos. En direct avec nous ce matin pour en parler, Lionel Suchet. Bonjour à vous.
14: Bonjour.
4: Vous êtes directeur général délégué du CNES, le Centre National d'Études Spatiales. On s'émerveille toujours, nous, de ces sorties dans l'espace. Pour vous qui connaissez bien ce domaine et ce milieu, ça reste un événement?
14: Oui, bien sûr. Une sortie extravéhiculaire, même pour un astronaute qui vole, qui a déjà volé plusieurs fois dans l'espace, c'est un moment tout à fait particulier parce qu'en fait, c'est une mission à part entière à l'intérieur de la mission. C'est-à-dire que un scaphandre, c'est un vaisseau spatial, en fait, et vous enfilez un nouveau vaisseau spatial et vous sortez à l'extérieur. Donc, c'est un moment tout à fait particulier.
4: Et on précise, hein, et c'est important, que cette sortie de Sophie Adenau, c'est tout sauf du tourisme intersidéral parce que il s'agit de faire des réparations extrêmement importantes sur l'ISS.
14: Oui, bien sûr, on ne sort pas pour s'amuser, hein. C'est quand même quelque chose qui est assez risqué et on le fait pas pour s'amuser. Et on le fait principalement, comme vous le dites, pour faire de la maintenance sur la station.

0: C'est-à-dire réparer de façon préventive ou curative. Là, en fait, il y a une antenne de liaison entre le sol et le bord qui est en panne et qui doit être remplacée. Donc, c'est pour remplacer des éléments qui sont usés ou qui sont abîmés qu'on fait ces sorties. Et c'est ce que va faire Sophie aujourd'hui en remplaçant une antenne de transmission entre la station et le sol.
1: J'imagine que c'était prévu, cette opération. C'est courant. Il y a souvent des choses à changer, à réparer sur une station comme l'ISS.
0: Oh ben oui, c'est comme chez vous, si vous voulez. Il y a des choses qui
1: pas tout à fait quand même.
0: Et donc de temps en temps, ben il faut réparer. Alors quand c'est à l'intérieur, évidemment, c'est plus facile. Mais quand il y a des éléments qui ne sont pas accessibles de l'intérieur, il faut faire ces sorties. Et c'est bien pour ça que les astronautes se préparent. Alors il y a des sorties qui sont prévues. Et notamment, elle devrait faire une sortie, Sophie, dans une semaine, qui est de la maintenance préventive cette fois-ci. Donc on sait qu'on a changé ça des câbles, des connexions de façon régulière, donc ça c'est prévu. Et puis parfois il y a des choses qui tombent en panne, il faut sortir et c'est moins prévu et on se prépare au sol à répondre à ses besoins pour maintenir la station en permanence en bon état de fonctionnement.
1: Justement Lionel Suchet, vous parlez de la préparation, il y a du travail physique, mais j'imagine qu'il y a aussi du travail psychologique. C'est pas n'importe quoi de sortir dans l'espace.
0: Non, pas du tout. C'est pas du tout anodin. Vous vous retrouvez dans une ambiance que vous n'avez jamais vécue, évidemment, sauf ceux qui ont déjà fait des sorties. Mais comme je vous dis, c'est très très particulier. Et donc, vous devez vous y préparer mentalement, effectivement. Physiquement, c'est difficile, comme vous le dites. Hein. C'est des efforts physiques importants. Mais mentalement, vous vous retrouvez quand vous ouvrez le sas de sortie, vous vous retrouvez vraiment en flottaison libre à l'extérieur de la station, donc seul dans l'espace. Et c'est un moment tout à fait particulier où beaucoup d'astronautes vivent un moment un peu de sidération pendant quelques secondes et ils se remettent au travail. Il faut vraiment une force psychologique pour se remettre au boulot dans cette situation, pour revenir à la réalité, si on peut dire, pour se mettre au travail, tellement le moment est exceptionnel quand vous ouvrez la porte du sas qui ouvre vers l'extérieur de la station.
1: Ce qui est fou, c'est que ça se passe à 400 km de la Terre. On est à 28 000 km/h. Il y a des nombreux débris, on le sait, qui tournent autour de la Terre. Vous savez, il y a des films, on a des images aussi en tête, je pense au film Gravity, où malheureusement la sortie tourne à la catastrophe. C'est risqué, voilà, pour être très concret, il y a un danger.
0: Oui, toute activité dans l'espace est un danger, et une sortie extravéhiculaire particulièrement, parce que un scaphandre, comme je vous le disais, c'est un vaisseau spatial à part entière, donc il peut tomber en panne, il peut y avoir des problèmes dans le scaphandre, c'est déjà arrivé, il peut y avoir, vous parliez de micrométéorite, on peut recevoir un micrométéorite qui fait une dépressurisation du scaphandre, c'est possible, voilà, tout peut arriver, c'est un moment assez risqué, et donc toutes les procédures sont prêtes, évidemment, dans ces cas-là, pour rentrer rapidement dans le sas, repressuriser, revenir vers la station. Ils sortent toujours à deux, on fait jamais de sortie tout seul, il y a toujours deux astronautes qui sont à l'extérieur, qui sont suivis depuis d'autres astronautes à l'intérieur de la station en permanence et depuis le sol, bien évidemment. Donc tout est prêt pour répondre à un problème, mais oui, c'est une phase risquée d'un vol, forcément.
1: Sophie Adenau, c'est la deuxième Française à effectuer une mission spatiale internationale après Claudie Aigneret. C'était il y a 30 ans pile, d'ailleurs, je crois. Elle est là-haut depuis la mi-février. Comment vit-elle ce voyage très très spécial?
0: Eh bien, écoutez, elle le vit très bien. Moi, j'ai la chance d'être en contact régulier avec elle et elle a jamais eu de baisse de morale. Vous savez, une mission longue, comme une mission de 6 mois qu'elle est en train de vivre, il y a forcément des moments plus bas que d'autres. Il y a des moments où on a moins de choses à faire, des moments très excitants aussi, l'arrivée d'un nouvel équipage, l'arrivée d'un vaisseau qui vous ravitaille. Donc ça, c'est des moments, une sortie extravéhiculaire comme celle d'aujourd'hui, c'est des moments très forts dans la vie des équipages. Mais il y a des moments plus de lassitude, et il y a des moments où le moral descend, donc ça arrive, et c'est tout le boulot des équipes au sol de maintenir un bon moral dans l'équipage. Sophie, franchement, depuis le début de son vol, je la trouve au top, comme on dit. Elle est toujours de bonne humeur et avec la pêche pour avancer dans sa mission, et j'ai pas senti du tout de baisse de moral depuis le début de sa mission. Alors là, aujourd'hui, avec cette sortie, une autre sortie dans une semaine, et puis son retour après, parce que le retour, c'est un moment aussi particulier, je pense qu'elle est sur la dernière ligne droite et qu'il n'y aura pas de problème jusqu'à la fin de sa mission.
1: Et puis c'est pas fini pour les Français dans l'espace, puisque Thomas Pesquet notamment doit y retourner, ainsi qu'Arnaud Prost, pour qui ce sera une première. La NASA, les autres agences spatiales reconnaissent l'expertise, la qualité des Français et des Françaises?
0: Ben je crois, parce que vous voyez, Thomas Pesquet a été commandant de bord de la station. Nous, on a été une des missions des pays pionniers en matière de vol habité. Le premier vol, c'était en 82 quand même, 1982, Jean-Loup Chrétien. Une sortie extravéhiculaire, puisqu'on en parle aujourd'hui, en 1988. Donc, il y a aussi plus de 38 ans, quoi. C'est très ancien. Claudie Aigneret, si vous le disiez, c'était la première française dans l'espace. Il y a 30 ans hier, c'était l'anniversaire hier. Donc, c'est un signe aussi pour Sophie. Claudie a été modèle pour Sophie, et puis il y a juste 30 ans que Claudie décollait vers l'espace, c'était son anniversaire hier de décollage, et puis aujourd'hui Sophie réalise cette mission. Que Thomas, pour revenir là-dessus, a été commandant de bord de la station, c'est assez exceptionnel, il a réalisé 6 sorties extravéhiculaires. Sophie Adenau a été la première de sa promotion de l'ESA à voler, donc là aussi c'est une reconnaissance de son niveau de préparation et d'opérationnalité par rapport à un tel vol, et puis lui donner la responsabilité de réaliser ces sorties, celle d'aujourd'hui, celle de la semaine prochaine, c'est une grande responsabilité. Ça montre aussi la reconnaissance de la NASA vers nos astronautes, et on en est tous très fiers.
1: Et on va suivre évidemment cette sortie à partir de 14h35, celle de Sophie Adenau. Merci Lionel Suchet, directeur général adjoint d'ailleurs du CNES, d'avoir été en direct avec nous ce matin, et très bonne journée.
0: Bonne journée à vous, merci.
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1: À retenir dans l'actualité à 8h24, les 12 millions d'aides de l'État, l'accélération des permis de reconstruire et des aménagements fiscaux pour les professionnels victimes des incendies. Ce sont les annonces du Premier ministre hier lors de sa visite en Gironde après le méga feu de cet été. Matignon qui demande aussi un audit approfondi sur le vol de données au cœur de son administration fiscale. Plus de 700 000 Français concernés. Si c'est votre cas, vous avez dû commencer à recevoir un mail du fisc. Les premiers sont partis hier soir et on apprend ce matin que l'éducation nationale à son tour aurait été piratée, et là on parle de dizaines voire de centaines de millions de données piratées. Information à confirmer. Pour l'instant, pas de confirmation de la part du gouvernement.
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1: Notre station qui fête cet été ses 60 ans, et chaque matin, on visite ensemble nos précieuses archives. Cette semaine, les moments qui ont marqué l'antenne dans les années 2010. Et ce matin, le plus mystérieux fait divers de ces 15 dernières années, je veux parler de l'affaire Dupont de Ligonnès. Quelques heures à peine après avoir appris la disparition de cette famille nantaise de 6 personnes, des corps étaient retrouvés sous la terrasse de leur maison. Voyage dans le temps, c'était la une de RTL Soir présentée par Christelle Robière. Nous sommes le 21 avril 2011.
8: Patrice Gabart, vous êtes sur place pour RTL et un corps aurait été retrouvé sous la terrasse de la maison.
4: Oui, après la découverte d'une jambe ce matin sous la terrasse du jardin, les enquêteurs ont sorti un premier corps en tout début d'après-midi, celui de l'un des deux grands garçons de la famille, Arthur ou Victor. S'agit-il d'un corps intègre ou découpé ? Les informations qui circulent ce soir sont contradictoires. De même, personne ne confirme pour l'instant la découverte de plusieurs corps. On parle de 4 voire 5. Le balai des camions de la médecine légale qui s'est poursuivi toute la journée devant la maison va dans ce sens et il y a quelques instants, on a même vu deux grands sacs noirs portés par les policiers. Mais il faudra sans doute attendre le communiqué du parquet ce soir pour connaître exactement le nombre de corps retrouvés cet après-midi dans le jardin du 55 boulevard Schumann.
8: Alors, beaucoup de mystères, mais un couple de voisins affirme avoir vu le père il y a quelques jours. Je vous propose d'écouter le témoignage de Gaël et Fabrice.
12: Il est en Bermuda, en polo, et il m'intriguait. J'ai dit, qu'est-ce qu'il fout le voisin ? Et il remplissait son coffre de sacs, de cabas, voilà. Et je dis, mais qu'est-ce qu'il voyait ? Toi, tu m'as dit, c'est pas la voiture pour aller à la déchetterie.
13: C'était un jeudi.
12: Parce que ça m'intriguait. J'ai dit, mais qu'est-ce qu'il fout ? Et il arrêtait pas, il était tout seul, effectivement.
8: Patrice Gabart, je me tourne de nouveau vers vous. Le père pourrait donc être le personnage central de cette affaire, d'autant que sa voiture a disparu et que son comportement avant même la disparition était franchement étrange.
4: En effet, le scénario de cette disparition oriente l'enquête plutôt vers le père de cette famille de quatre enfants, Xavier Dupont de Ligonnès, un homme de 50 ans, gérant de sa propre société de publicité sur Internet basée à Pornic et dont les comptes semblent énigmatiques, comme d'ailleurs cette longue lettre envoyée ce mois-ci à quelques proches pour annoncer sa disparition et où il explique qu'il est un espion en danger qui doit bientôt témoigner aux États-Unis dans une ténébreuse affaire de stupéfiants. Un courrier de plusieurs pages qui a tout de suite intrigué les enquêteurs. Il ne correspond bien sûr à aucune vérité, il s'agit d'une pure affabulation. En revanche, un soin particulier a été pris pour effacer le maximum de traces dans la maison. Même les ordinateurs ont disparu, plus de téléphones. Les recherches pour retrouver cet homme, vu pour la dernière fois ici il y a 2 semaines, se poursuivent désormais à travers la France et dans toute l'Europe.
1: C'était donc il y a 15 ans, le 21 avril 2011 sur RTL, et le mystère du pont de Ligonnès demeure entier puisqu'il n'a encore jamais été retrouvé. On ne sait même pas s'il est encore vivant d'ailleurs. Un des documents dénichés par Yannick Morino et le service documentation d'RTL que nous saluons au passage. Il est pile 8h30.
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1: Le journal présenté par Aude Vernuccio. Bonjour Aude.
14: Bonjour Stéphane, bonjour à tous.
1: À la une, le coup de gueule des riverains de l'aéroport d'Orly, excédé, c'est peu de le dire, par les nuisances sonores.
14: Des dizaines de milliers d'habitants qui supportent des survols d'avions de 6h du matin à 23h30 depuis une semaine en raison de travaux sur une piste de l'aéroport, un calvaire. Elle est versée à partir d'aujourd'hui. L'allocation de rentrée scolaire va bénéficier à 3 millions de familles modestes. Aux États-Unis, Facebook et Instagram, jugés en Californie, accusés de rendre nos ados accros aux réseaux sociaux. Et puis après le moustique tigre, le moustique japonais qui débarque en France. Mauvaise nouvelle, il est résistant.
1: Ils n'en peuvent déjà plus. Des dizaines de milliers de riverains de l'aéroport d'Orly disent stop aux travaux de la piste numéro 4.
14: Des travaux censés durer jusqu'en décembre et qui ont pour conséquence de déplacer les avions sur d'autres pistes avec d'autres trajets. Depuis une semaine, c'est l'horreur. Des avions qui survolent les communes à basse altitude de 6h à 23h30 le soir sans arrêt. Gabriel Laprade, certains habitants se plaignent déjà de migraines et de problèmes auditifs.
15: À seulement une cinquantaine de mètres au-dessus des habitations, le grondement assourdissant des avions de ligne rend Touati complètement dingue.
16: C'est affreux, c'est insupportable.
15: La puissance des réacteurs a des effets sur toute sa maison.
16: Ça tremble de partout. Le toit, la toiture, on sent qu'elle tremble en fait. Il y a une table qui s'est cassée en fait, le verre il s'est fissuré.
15: À quelques pavillons de là, Adrien, la main au-dessus des yeux, suit du regard la 320 vert et blanc.
17: Et pour le coup, il passe vraiment très près à tel point qu'on peut ressentir le vent, on peut lire tout ce qui est écrit sur l'avion.
15: Il a rapidement constaté un changement de comportement de ses enfants de 3 et 7 ans.
17: Ça gêne un petit peu ma fille qui a peur à chaque fois qu'il y a un avion, elle va se cacher sous l'arbre. Donc en fait, tous les 3, 4, 5 minutes, tout le monde se cache derrière l'olivier, donc c'est un peu plus compliqué.
15: Plus que le bruit, c'est aussi l'odeur de kérosène qui inquiète Cédric, un autre habitant de la commune d'Atis-Mons.
18: C'est tout le temps. Surtout quand il est à l'atterrissage, tu sens que c'est très polluant et du coup, t'as les nez qui vont se boucher.
15: Jusqu'à 30 décollages et atterrissages par heure ont lieu proche de ces habitations. D'après le groupe ADP en charge des aéroports parisiens, les habitants, eux, déjà excédés par le vacarme, demandent des aides pour faire isoler leur logement.
14: Le reportage de Gabriel Laprade en Ile-de-France pour RTL.
1: Une bonne nouvelle pour les familles modestes. C'est à partir d'aujourd'hui qu'est versée l'allocation de rentrée scolaire.
14: 3 millions de foyers vont en bénéficier cette année, d'après la Caisse nationale d'allocations. Et elle est la bienvenue, selon une étude Que choisir ensemble. 7 familles sur 10 assurent qu'elles vont devoir se serrer la ceinture pour la rentrée scolaire. Mathilde Piquet, qui sont les familles éligibles ?
13: 3 millions de familles vont recevoir cette aide. Un barème est appliqué selon les ressources et le nombre d'enfants à charge. Par exemple, un foyer avec un enfant doit toucher moins de 28 956 euros net par an pour bénéficier de l'allocation de rentrée scolaire. Pour 3 enfants, le plafond est fixé à 42 320 euros. Attention, ce sont les revenus de 2024 qui servent de référence. Concernant le montant de l'allocation, il a été revalorisé au 1er avril dernier. Vous percevez 426 euros pour un enfant de 6 à 10 ans, 450 euros de 11 à 14 ans et 466 euros de 15 à 18 ans. Si vous touchez déjà une aide de la CAF, vous n'avez aucune démarche à faire. Si votre enfant a plus de 16 ans, il faudra juste confirmer qu'il est bien scolarisé. Si vous n'êtes pas inscrit auprès de la CAF, là, il faudra envoyer un formulaire de demande.
14: Merci Mathilde Piquet pour ces précisions.
1: 100 millions d'euros sur la table en Gironde. Sébastien Lecornu promet de sortir, je cite, l'artillerie lourde pour reconstruire après le méga-feu de cet été.
14: Incendie qui a parcouru 42 000 hectares en Gironde et dans les Landes. Des centaines de maisons ont été détruites. Parmi les mesures annoncées hier, une exonération de charges sociales et de taxes foncières pour les entreprises pendant 3 mois, mais aussi des permis de construire express délivrés en un mois seulement pour les sinistrés qui ont perdu leur maison. Un dispositif qui sera appliqué également dans le Var, c'est la promesse faite hier à Bormes-les-Mimosas par Emmanuel Macron, département durement touché début août par les feux de forêt.
19: Comment aussi ne pas voir ce qui s'est passé ces derniers jours dans notre beau département du Var? Oui, ce fut le feu le plus long de l'histoire du Var. Il y aura un lendemain. Mais je veux d'ores et déjà vous dire ici, après avoir échangé avec le Premier ministre, que ce qui a été annoncé par lui en Gironde il y a quelques heures, les mêmes dispositifs seront mis en place.
14: Emmanuel Macron avec Rachel Duceppe, des incendies qui ont touché Cotignac, Pontève et détruit au total plus de 6000 hectares dans le massif du Gros Bessillon dans le Var. Le chef de l'État qui a prononcé hier le traditionnel discours de commémoration de la libération de Bormes-les-Mimosas en marge de ses vacances au fort de Brégançon. Les dernières en tant que président de la République. Vous allez me manquer, a lancé le chef de l'État. Cap désormais donc sur 2027 et la présidentielle. Dans une interview à La Voix du Nord, Gérald Darmanin, le garde des Sceaux, dit renoncer à se présenter pour ne pas rajouter de la division. Il soutiendra Édouard Philippe, le candidat Horizon.
1: À 8h35, direction les États-Unis, Aude, avec ce procès inédit qui s'ouvre en Californie. Meta, la maison mère d'Instagram et Facebook, va être jugée pendant au moins 6 semaines.
14: Alors qu'en France, le gouvernement est prêt à batailler pour faire interdire les réseaux sociaux aux moins de 15 ans, Meta est accusé par plusieurs États américains de rendre les ados accro. Karine Hauten, vous êtes l'une des correspondantes de RTL aux États-Unis. La compagnie de Mark Zuckerberg pourrait payer des pénalités qui se chiffrent en milliards.
20: Il joue gros, Mark Zuckerberg, et il le sait. C'est Meta qui a calculé les amendes. 20 000 dollars par infraction multipliée par le nombre de jeunes utilisateurs. Cela donne cette somme colossale qui est quasiment le montant de sa capitalisation boursière. Les experts juridiques tablent, eux, plutôt sur 200 milliards de dollars d'amende environ, ce qui se rapprocherait de l'accord conclu entre les procureurs généraux et les compagnies de tabac en 1998 lorsqu'ils les poursuivaient pour la dépendance à la cigarette. Les États exigent aussi des changements qui pourraient modifier en profondeur la manière dont les jeunes utilisent Instagram et Facebook. Ils demandent par exemple la suppression du nombre de j'aime, la fin du défilement infini et la désactivation de la lecture automatique des vidéos, mais aussi la suppression de nombreux filtres ou des stories Instagram, du contenu éphémère. Ils réclament aussi un système de vérification parentale pour les adolescents. Meta a déjà été épinglé dans 2 procès phares depuis le début de l'année.
14: Karine Hauten, l'une des correspondantes de RTL aux États-Unis. Elle va se lancer dans le vide pendant plus de 6 heures. Sophie Adenau va devenir la première française à sortir dans l'espace pour réparer une antenne de la Station Spatiale Internationale. Un bricolage spatial en compagnie d'un autre astronaute, l'américain Anil Menon.
1: On va en parler juste après le journal, Aude, avec Marina Giraudot. Pour la première fois depuis le 29 juillet, plus aucun département n'est en vigilance orange canicule ce matin.
14: Vigilance vigilance levée, y compris dans le sud-est de la France. La chaleur va résister encore un peu avant l'arrivée des orages. De quoi faire sortir les moustiques, et notamment ce nouveau venu, le moustique japonais. Virginie Garin, c'est un cousin du moustique tigre ?
0: Oui, ils sont tous de la même famille que le moustique tigre, Aedes. Ils ont eux aussi des rayures, mais pas tout à fait les mêmes habitudes. Alors que le tigre est plutôt citadin, rayé noir et blanc, le japonais est son cousin des bois. Il est plus gros, il est brun avec des rayures moins nettes. Il aime plutôt la campagne ou les forêts et supporte surtout beaucoup mieux le froid. Résultat, il gagne du terrain en France, notamment dans le nord-est. Il serait arrivé en Europe caché dans des pneus usagés. Il y a aussi le coréen, Aedes coreicus. Lui aussi résiste bien aux températures fraîches et commence à s'installer en Alsace notamment. Il est aussi gros, avec des rayures dorées. Le japonais et le coréen ont l'avantage de ne pas pouvoir transmettre les maladies que véhicule le tigre, la dengue, le chikungunya ou le zika. En revanche, leurs piqûres font un peu plus mal et comme ils résistent mieux au froid, on risque d'en croiser l'hiver.
14: Merci Virginie Garin pour ces explications. Du tennis avec le Master 1000 de Cincinnati, le français Arthur Fils, 21e mondial, rejoint les huitièmes de finale après avoir battu le Tchèque Leka en 3-7, 6-1, 6-7, 6-3. Et puis en football, l'Olympique Lyonnais affronte ce soir les Turcs de Fenerbahçe en match barrage aller de Ligue des Champions. L'OL qui va tenter de décrocher son ticket. Gros enjeu et coup d'envoi 21h.
1: C'était le journal d'Aude Vernuccio à 8h39. La météo. Allez, sur les 7 jours qui viennent avec vous, Marina Giraudot, donc fort logiquement, on commence par le premier séjour. Aujourd'hui, mardi.
21: Aujourd'hui, avec des températures qui ne sont plus caniculaires, mais qui restent chaudes dans le sud-est, puisqu'il fera 36 à Marseille, à Nîmes et à Montpellier, 35 à Perpignan et 34 à Toulon. Ailleurs, on attend 32 à Lyon, 30 à Tours et à Besançon. Vous aurez 28 à Paris. Cet après-midi, il fera 24 à Rouen, 23 à Lille et 21 à Cherbourg. Du côté du ciel, alors c'est le soleil qui va dominer. Vous patientez si vous êtes dans le sud-ouest, que les nuages sont présents ce matin, mais vont disparaître cet après-midi. Ensuite, au sud de la Loire, grand soleil. En allant vers le Grand Est et la Bourgogne-Franche-Comté, ce sera variable. Et puis là où ce sera de plus en plus nuageux, ça l'est déjà, même parfois avec quelques gouttes, c'est des Hauts-de-France, Normandie, Bretagne, puis ensuite Pays de la Loire, Île-de-France et aux Ardennes, avec un petit vent d'ouest soufflant à 40 km par heure. En parlant du vent, il y a toujours du Mistral et de la Tramontagne. Le risque de feu de forêt est maximal pour les Bouches-du-Rhône et élevé pour le littoral méditerranéen, la basse vallée du Rhône, mais aussi la Seine-et-Marne et l'Essonne. Pour demain, est-ce qu'on continue comme ça?
1: Bien sûr.
21: On continue comme ça, avec les mêmes températures. Toujours du soleil sur une grande partie du pays, sauf sur le nord du pays. Et sur le nord, on aura un peu plus de pluie. Demain, ça va faire du bien. De la Bretagne au Pays de la Loire, de la région parisienne à la Normandie et Hauts-de-France jusqu'aux Ardennes, avec du vent. Donc je vous le disais, côté température, ça ne change pas. C'est jeudi qu'on va voir une vraie baisse des températures et qu'on va revenir à des moyennes de saison. Il fera 21 à 29 degrés jeudi après-midi sur une grande partie du pays. Pour le sud-est, on passera à 28-33 degrés. Donc terminé le seuil de très forte chaleur qui est à 35 degrés. C'est terminé jeudi. Côté ciel, on va surveiller en effet les orages qui seront importants sur l'est et le sud, et notamment le sud-est. C'est un épisode méditerranéen qui va se mettre en place. Et comme la Méditerranée est chaude, forcément, ces orages pourraient être violents. Ce sera plus calme sur le nord-ouest où on aura sur le nord-nord-ouest du soleil. Ça, c'est pour jeudi. Vendredi, samedi, dimanche, sachez que les températures vont continuer de grimper. Et cette fois, on passera en dessous des moyennes de saison avec un ciel encore perturbé, des orages sur l'est et le sud, mais plus calme au nord.
1: La météo, signée Marina Giraudot. Merci beaucoup. Les enquêtes RTL cet été, tous les jours cette semaine, on vous raconte l'histoire incroyable de ces survivants de crash d'avion. Au milieu du pire, ils ont réussi, eux, à rester en vie. Bonjour Hermine Leclèche.
22: Bonjour à tous.
1: Vous nous racontez chaque jour ces histoires incroyables. Aujourd'hui, 4 enfants colombiens qui pendant 40 jours ont survécu, totalement livrés à eux-mêmes dans la forêt amazonienne.
22: Oui, nous sommes le 1er mai 2023, au sud de la Colombie, aéroport d'Araraquara. Un petit avion à hélice vient de décoller, avec à son bord 7 passagers, dont une mère, issue de la communauté autochtone des Huitoto, et ses 4 enfants, âgés de 11 à 13 ans. Ils se rendent à San José del Guaviare, à 350 km au nord, pour rejoindre de la famille. Les conditions météo ne sont pas très bonnes, et au bout d'une demi-heure de vol, alors que l'avion survole le Caquetá, l'un des départements les plus reculés de l'Amazonie, un premier appel à l'aide est envoyé par le pilote, puis un deuxième.
23: Mayday, Mayday, 2803, mon moteur est en train de lâcher, je vais essayer de trouver un champ.
22: Il est 7h50, les radars viennent de perdre toute trace de l'appareil. Il est retrouvé 15 jours plus tard par l'armée colombienne, plantée à la verticale au milieu de la végétation. Juste à côté, trois corps, trois adultes, mais les quatre enfants, eux, restent introuvables. Commence alors une traque de 40 jours, aux moyens colossaux. Deux hélicoptères, neuf avions de l'armée de l'air colombienne survolent la zone jour et nuit. Une centaine d'hommes cherchent au sol, à coups de machette. La voix de la grand-mère des enfants est enregistrée et diffusée dans la jungle via de grands haut-parleurs.
3: Si vous entendez ce message, surtout ne bougez pas car nous vous cherchons.
22: Une couche, un biberon, un abri de fortune sont retrouvés dans la forêt. Le commandant Fausto Avellaneda, en charge des opérations, donne régulièrement des nouvelles à la télévision colombienne.
5: On a identifié des traces de pieds d'enfants. Elles sont très récentes. C'est une preuve de plus que les enfants sont en vie.
22: Et le militaire a raison. Le 9 juin 2023, après 40 jours de recherche, les enfants sont retrouvés sains et saufs. Le président colombien Gustavo Petro prend immédiatement la parole.
5: Les communautés autochtones qui ont participé aux recherches et les forces militaires ont retrouvé les enfants. Ils étaient seuls, ils ont survécu par eux-mêmes. C'est un exemple qui restera dans l'histoire.
1: Et à ce moment très précis, Hermine, est-ce qu'on sait comment vont les enfants ?
22: Eh bien évidemment, ils sont dénutris, extrêmement maigres, mais Leslie, Solini, Tienne et Christine sont avant tout en vie, immédiatement transférés à l'hôpital sous les caméras du monde entier. Et c'est grâce à la plus grande, Leslie, 13 ans, que la fratrie a survécu. C'est ce qu'explique Henri Guerrero, chef de la communauté autochtone des Huitoto.
6: Celle qui a tout dirigé pendant les 40 jours était l'aînée. Elle a été très intelligente parce que lorsqu'on a ouvert la mallette qu'elle avait avec elle, on a vu qu'elle avait pris une bâche dans les débris de l'avion, une serviette, du matériel de camping. Elle avait aussi une torche avec quelques piles, deux téléphones portables avec lesquels il s'occupait parfois la nuit, une boîte à musique et des bouteilles de soda.
22: À la petite fille de 13 ans donne une leçon de survie à tout un pays grâce à sa connaissance de la forêt, des fruits à manger ou non. Depuis, elle a retrouvé sa famille avec sa fratrie. Dans l'imaginaire national, ses enfants resteront les miraculés de la forêt amazonienne.
1: Épopée incroyable à retrouver en intégralité et en podcast sur l'application RTL et RTL.fr, signé Hermine Leclerc. Dans quelques instants, on va retrouver Johanna Chabas pour votre conseil conso du jour. Aujourd'hui, nous parlons d'un incontournable de l'été, Johanna, le barbecue.
7: C'est l'été, alors l'odeur de grillade embaume l'air presque tous les soirs et entre amis se pose l'éternel débat, c'est quoi le mieux, le barbecue ou la plancha ? Je vais vous aider à trancher.
1: À tout de suite, Johanna. Très bon début de journée sur RTL. Merci d'être avec nous, il est 8h45.
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1: On va pas se mentir, en cet été 2026, nous avons tous envie d'être dehors, si le temps le permet, évidemment, pour profiter, pourquoi pas, de belles grillades. Johanna Chabas, vous allez nous conseiller ce matin, j'ai un dilemme cruel, éternel pour vous, barbecue ou plancha?
2: Ah bah ça c'est l'éternelle question, ah bah oui. Avec des fervents défenseurs de chaque côté. Et la réponse, c'est que tout dépend du grilleur de saucisses que vous êtes. Et oui, c'est vrai que la plancha, elle est de plus en plus populaire, parce qu'elle est plus facile à utiliser, à nettoyer, exactement. Permet une cuisson plus saine. Donc en fait, si vous êtes débutant, la plancha c'est vraiment l'idéal, surtout si vous êtes dans un petit espace. Mais bon, par contre, elle vous donnera pas le petit goût fumé du barbecue, le fameux. Et donc si vous aimez vraiment la viande, c'est plutôt vers lui qu'il faut se tourner. Le barbecue est certes plus difficile à utiliser, faut un peu prendre un coup de main, surtout quand il est au charbon, mais il est moins cher. Vous en trouverez à 40 euros, là où une bonne plancha va commencer autour des 100. Et pour ceux qui ne sont pas experts, il existe en plus maintenant des appareils connectés. Ah ouais. C'est-à-dire que vous sélectionnez la température que vous voulez, comme dans un four. L'application vous dit même quand il faut retourner la viande. Mais bon, là, faut compter 1000 euros hein, tout de même pour ces appareils connectés.
1: C'est un autre budget. Alors, il y a autre chose. On voit souvent des pubs avec plein d'ustensiles à acheter. Est-ce que tout ou certains valent le coup?
2: Bien, il y en a qui facilitent vraiment la vie, car le plus dur avec le barbecue, c'est de régler la température. Il existe donc des thermomètres de cuisson à planter dans la viande. C'est en moyenne une vingtaine d'euros et en plus, vous pouvez

0: utilisé en cuisine tout le reste de l'année. Là, vous êtes sûr de cuire vos saucisses à la perfection. Autre accessoire très très vivement conseillé, les gants de protection anti-chaleur, là pour éviter les brûlures. Mais sinon, tous les autres accessoires comme les pierres à pizza, les rôtisseries, les tournebroches, tout ça, c'est vraiment si vous êtes expert. Sinon, vous risquez de dépenser votre argent pour pas grand-chose.
1: Alors, je vous connais bien, Johanna. Je suis certain que vous avez encore en magasin quelques jolis et bons conseils supplémentaires.
0: Évidemment, les produits barbecue vous le diront, il faut une bonne braise, mais pas de flamme.
1: Surtout pas.
0: Surtout pas, parce que si elle touche la viande, ça peut même être cancérigène. Et puis les experts conseillent aussi donc de ne mettre que du charbon d'un côté de votre barbecue. Et ouais, comme ça, s'il devient trop chaud, ce côté où il y a le charbon, vous avez juste à déplacer votre lampe, de l'autre côté, le temps que ça se calme, le temps que ça refroidisse, que la flamme retombe. Et puis, c'est toujours bien de garder un petit seau d'eau ou un arrosoir pour éteindre tout ça rapidement au cas où vous vous plantez quelque part. Et puis, dernier conseil de pro, non, il ne faut pas piquer les saucisses.
1: Ah oui, ça saute en plus.
0: Et le jus et le gras du coup sort. Et là, tout devient sec et donc moins bon.
1: Vous savez quoi, Johanna, vous m'avez donné faim. Même le matin.
0: Désolée.
1: À demain.
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1: 8h49 à retenir dans l'actualité de ce mardi 18 août, le début du versement de l'allocation de rentrée scolaire. Cela concerne 3 millions de familles, 5 millions d'enfants. Cela peut représenter plusieurs centaines d'euros selon vos revenus. 12 millions d'aides de l'État, l'accélération des permis de reconstruire et des aménagements fiscaux pour les professionnels victimes des incendies. Annonce du Premier ministre Sébastien Lecornu hier lors de sa visite en Gironde. Matignon qui demande également un audit approfondi sur le vol de données au cœur de son administration fiscale. Près de 700 000 Français concernés. Si c'est votre cas, vous allez recevoir un mail du fisc. Et on apprend ce matin que l'éducation nationale, à son tour, aurait été piratée. Là, l'attaque concernerait des centaines de millions de données.
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1: C'est un de vos rendez-vous de l'été sur RTL. Ça va beaucoup mieux aussi l'été, comme chaque matin. Nous sommes avec la diététicienne Violette Baboxet, que je salue. Bonjour Violette.
3: Bonjour Stéphane, bonjour à tous.
1: Merci encore de nous donner des conseils pour prendre soin de nous. On va évoquer avec vous le fameux dossier de la créatine. C'est devenu un des compléments alimentaires les plus populaires, notamment chez les sportifs. Certains la présentent même comme le complément de référence pour la prise de muscles et donc la performance sportive. Violette, avant toute chose, on va être très très clair, la créatine, c'est quoi exactement ?
3: La créatine, c'est une molécule qui est naturellement présente dans notre organisme, principalement dans nos muscles, et on en trouve aussi dans certains aliments, surtout des aliments d'origine animale, comme la viande ou le poisson. Mmh. Et son rôle, c'est d'aider les muscles à produire rapidement de l'énergie pendant des efforts courts et intenses. Donc, typiquement, soulever une charge quand on fait de la musculation ou faire un sprint.
1: Donc si je vous écoute bien, cette créatine, elle permet très très très concrètement de construire du muscle, c'est ça, on dit comme ça ?
3: Exactement. Et contrairement à de nombreux compléments alimentaires qui ont des promesses, qui reposent sur des preuves scientifiques un petit peu limitées, la créatine, elle fait partie des rares compléments alimentaires dont l'efficacité est vraiment solidement démontrée scientifiquement. Les études montrent qu'elle peut améliorer la force, qu'elle peut améliorer la puissance musculaire et donc favoriser la construction de masse musculaire, bien sûr quand on l'associe à un entraînement sportif adapté.
1: Oui.
3: Donc ça, c'est une efficacité qui est même reconnue par l'EFSA. L'EFSA, c'est l'Autorité Européenne de Sécurité des Aliments. Donc évidemment, je vous rassure, elle va pas transformer quelqu'un en champion olympique du jour au lendemain.
1: C'est pas le but, non ?
3: Non, mais si vous pratiquez un sport qui implique du renforcement musculaire, c'est pas de l'argent jeté par les fenêtres.
1: Alors, justement, tiens, moi je cours beaucoup, je pense aussi à celles et ceux qui nous écoutent qui font du vélo. Est-ce que ça marche pour les sports d'endurance ?
3: Alors là, les bénéfices sont quand même beaucoup moins convaincants. La créatine est surtout utile pour les efforts qui sont vraiment brefs, donc intenses, ou des efforts explosifs. Donc pour les disciplines d'endurance, elle apporte généralement pas d'avantages significatifs.
1: Alors, il y a une question importante aussi, Violette. Avec la créatine, est-ce qu'il y a des risques ou est-ce que tout le monde peut en prendre ?
3: Alors, chez une personne en bonne santé, la créatine n'est pas considérée comme dangereuse.
1: Ouais.
3: C'est même un des compléments alimentaires les mieux étudiés au monde, donc on a un bon niveau de certitude vis-à-vis de ça. Par contre, la supplémentation est déconseillée chez les personnes qui souffriraient déjà d'une maladie rénale, plutôt par principe de précaution.
1: Alors, donc ça veut dire que pour une fois, quand on achète ce complément alimentaire, on ne se fait pas avoir, c'est ça ?
3: Alors, si vous le prenez pour améliorer vos performances en musculation et pour gagner un petit peu plus de muscles, non. En revanche, c'est vrai qu'il y a certaines marques qui vont aujourd'hui un petit peu plus loin dans leurs promesses. On voit par exemple circuler des allégations concernant la mémoire, la concentration, la ménopause. Et bon, tout ça, ce sont des pistes de recherche intéressantes. Mais à l'heure actuelle, il faut être très clair, les preuves sont insuffisante pour recommander la créatine pour ces objectifs-là. Et puis ça vaut la peine de le rappeler quand même, mais aucun complément alimentaire ne remplace un entraînement sportif régulier, un bon sommeil, une bonne alimentation. Tout ça, ça reste la priorité.
1: Vous retrouvez évidemment tout ça comme d'habitude sur rtl.fr. Merci pour ces bons conseils une fois de plus, Violette. On vous retrouve sur vos réseaux sociaux, violette.diète. Puis bientôt, ce livre, Le grand guide de la nutrition et de la perte de poids, ça paraît le 26 août aux éditions Marabout et vous pouvez déjà le précommander. Bonne journée Violette et à demain.
3: À demain.
1: À suivre notre saga de l'été. Ça y est, le compte à rebours est lancé. Ce sera le 12 septembre, Céline Dion de retour sur scène à Paris après des années d'absence, événement RTL. Nathan Laporte revient aujourd'hui sur la création d'un album mythique, écrit et réalisé par Jean-Jacques Goldman. A tout de suite.
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1: Il est 9h05. Toute cette semaine, vous entendez cette musique. Nous explorons ensemble l'univers Céline Dion avant le grand retour sur scène de la Diva. Ce sera le 12 septembre. 26 concerts prévus à la Défense Arena avec RTL. Ça valait bien un podcast. 5 épisodes intitulés Céline Dion, archives secrètes. Bonjour Nathan Laporte.
13: Bonjour.
1: Ce mardi, vous revenez sur la genèse mouvementée d'un album en français, c'est le plus mythique, 2, signé Jean-Jacques Goldman.
13: Oui, la fin de l'histoire est magnifique. Plus de 30 ans après sa sortie en 1995, 2 est encore aujourd'hui le disque francophone le plus vendu au monde. Une collection de tubes qu'on a tous déjà fredonné. Mais si l'on remonte un peu dans le temps, eh bien Céline elle-même a mis du temps à croire au potentiel d'une collaboration avec Jean-Jacques Goldman. Il faut dire qu'elle était assez improbable. Au début des années 90, Céline traîne en fait une image de chanteuse ringarde qui l'empêche de s'imposer durablement en France. Le journaliste Jean-Pierre Pasqualini s'en rappelle.
14: Moi je me souviens avoir été à son Olympia en 94 et pourtant il y avait Where Does My Heart Beat Now, pourtant il y avait The Power of Love, pourtant il y avait Ziggy et l'attaché de presse m'avait dit, s'il te plaît, reste après pour aller voir Céline et René parce qu'il n'y a aucun journaliste à part toi.
13: C'est tout le contraire pour Jean-Jacques Goldman. Lui a déjà mis la France à ses pieds en solo, mais il écrit et compose de plus en plus pour d'autres artistes. Et depuis des années, il ambitionne d'écrire pour Céline Dion.
15: Les chanteuses à voix étaient interdites de séjour et il y avait quand même Barbara Streisand, etc. Et je trouvais ça très injuste. Donc je m'étais dit qu'il y avait possibilité de faire des chansons à voix sans qu'elles soient forcément mièvres. Pour moi, c'était vraiment une chanteuse qui était très au-dessus du lot sur le plan technique, quoi, sur le plan du son.
1: Alors on comprend, Nathan, en 94, c'est donc Goldman qui fait le premier pas en approchant Céline Dion. Comment est-ce qu'elle réagit ?
13: C'est mitigé. Elle et son manager René Angélil sont partants, mais ils ne sont pas très emballés à l'idée de lui confier un album entier, ce que veut Goldman.
15: On peut pas parler de coup de foudre. En ce qui me concerne, c'était un attachement qui était de longue date. Et en ce qui la concerne, au début même, elle m'avait demandé est-ce qu'il est possible de prendre d'autres chansons, d'autres personnes sur cet album, de mélanger.
10: J'avais dit oui, mais attendez d'abord d'entendre les chansons.
13: Si vous avez vu le documentaire Céline Dion raconte 2, vous avez peut-être encore en mémoire cette séquence dans laquelle la chanteuse se rappelle son état d'esprit juste avant d'écouter les maquettes qu'a préparées Goldman.
16: J'ai un petit peu peur, parce que je veux pas dire à un monument comme Jean-Jacques Goldman dire « je suis pas sûr, là ». Moi, je me suis dit « qu'est-ce qu'il va m'écrire ?» Je t'aime papa, je t'aime maman, je t'aime mes frères, mes sœurs.
13: Évidemment, Jean-Jacques Goldman a un peu plus travaillé l'écriture que ça. C'est du véritable sur-mesure qui arrache même quelques larmes à Céline et René.
17: Pour que tu m'aimes encore. Cette chanson-là a été écrite spécifiquement pour elle. Je me souviens encore de la première fois où Jean-Jacques lui a joué la chanson. Il nous a fait pleurer quand on a écrit la chanson la première fois.
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13: Ça y est, cette fois, Céline et René sont pleinement convaincus et ils ne seront pas les seuls. Dès sa sortie, 2 est un énorme carton.
19: Alors, votre album 2 avec Jean-Jacques Goldman, 12 titres, est en train de faire un vrai triomphe en France.
20: Great. Je suis très contente parce que je me suis amusée beaucoup à faire cet album-là, de rencontrer Jean-Jacques que je connaissais pas. Je suis vraiment contente de ce qui arrive, quoi.
13: L'association entre la plume de Goldman et la voix de Céline s'est poursuivie bien après 2 sur de nombreuses autres chansons. Et après une longue disette, leur collaboration s'est tout récemment enrichie d'un nouveau titre, Dansons.
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0: La saga Céline Dion signée Nathan Laporte à retrouver en intégralité en podcast sur RTL.fr et l'appli RTL. Demain, nous vous expliquerons pourquoi Céline Dion est partie chanter à Las Vegas pendant plus de 10 ans. 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
0: Et le journal présenté par Fanny Marceau. Bonjour Fanny.
3: Bonjour Stéphane, bonjour à tous.
0: À la une, les services de secours perturbés dans le Grand Est.
3: À Strasbourg, les hélicoptères d'urgence ne peuvent plus voler la nuit autour de l'hôpital de Haute-Pierre. Pourquoi ? Eh bien à cause d'un risque de collision avec des drones, ces fameux drones qui opèrent des livraisons illégales vers la prison voisine. On va tout vous expliquer. La chaleur se calme, la sécheresse pas encore et la faune sauvage assoiffée est prête à tout pour un peu d'eau. Des trous dans les champs, des canalisations grignotée, reportage à suivre. Dans ce journal également, l'éducation nationale à son tour victime d'une cyberattaque d'ampleur. Et Sophie Adnaud qui va sortir de l'ISS cet après-midi, c'est une première pour une Française.
0: On commence donc par cette histoire ahurissante. Ça se passe à Strasbourg. L'hôpital a dû suspendre les vols de ses hélicoptères d'urgence à cause de drones illégaux qui effectuent des livraisons aux détenus de la maison d'arrêt voisine.
3: C'est surréaliste. On en parle avec vous, Mathis Lang. Bonjour.
4: Bonjour Fanny. Bonjour à tous.
3: Alors, plus question de décoller ou d'atterrir depuis l'hôpital de Haute-Pierre la nuit à cause de ce fléau des drones en prison.
4: Oui, car la maison d'arrêt concernée, celle de Strasbourg-Elzeau, est à moins de 5 km de l'hôpital. Ces drones survolent ainsi régulièrement les abords de la piste d'atterrissage des secours. Le risque de collision est important. Le problème, c'est que près d'une mission sur cinq de l'hélicoptère de la sécurité civile a lieu la nuit et quatre vols sur cinq desservent habituellement cet hôpital. L'ARS Grand Est indique que la prise en charge des urgences n'est pas interrompue, mais la situation est dommageable pour les patients, explique Christian Prudhomme, secrétaire général du syndicat FO Santé du CHU de Strasbourg.
5: Pour l'instant, l'adaptation, on va dire, intermédiaire se fait sur une autre aire d'atterrissage, mais au centre-ville de Strasbourg. Comme c'est en pleine circulation de Strasbourg, ça peut prendre entre un quart d'heure et une demi-heure avec les transferts du patient. De plus que si cet hélicoptère avait pu atterrir sur la véritable drop zone. On sait très bien que dans les urgences vitales, une demi-heure, c'est trop.
4: Sollicité par RTL, l'hôpital n'a pour le moment pas réagi. La préfecture du Bas-Rhin indique de son côté que la situation fait l'objet d'une attention particulière des forces de sécurité intérieure. Une enquête est en cours sur ces survols de drones.
3: Merci Mathis Lang. Encore des perturbations ce matin pour joindre le SAMU en Franche-Comté. Panne sur le numéro 15 depuis hier. Les autorités recommandent toujours d'appeler le 112 ou le 18.
0: Près de 700 000 victimes du piratage massif du site des impôts. Les premiers mails d'alerte ont été envoyés hier soir par la Direction Générale des Finances Publiques.
3: Et c'est ce qu'annonce Bercy. Sébastien Lecornu a demandé un audit approfondi de l'administration fiscale. Et ce n'est pas le seul ministère concerné. Bonjour Mathilde Piquet.
6: Bonjour.
3: Alors cette fois, c'est l'éducation nationale qui a été visée.
6: Oui, le ministère de l'éducation nationale le confirme ce matin. Il y a bien eu une intrusion dans ces systèmes numériques, mais elle date de fin juillet. Un hacker avait piraté le compte professionnel d'un agent via son VPN. Hier soir, le cybercriminel a revendiqué son acte. Clément Domingo, hacker éthique, a échangé avec lui. Il était l'invité de RTL ce matin.
7: Ça se passe hier soir, ou encore je discute avec le cybercriminel qui m'envoie quelques échantillons.
0: C'est le même que celui du fisc ou pas?
7: C'est exactement le même.
0: Ah, c'est le même.
7: C'est exactement le même. Sauf que là, quand même, il vient de revendiquer 346 millions de données qui s'étendraient donc sur une période de 20 ans, remontant jusqu'à 2002, 2003, 2004.
6: 346 millions de données extraites et revendiquées. Ça ne veut pas dire qu'il y a autant de personnes concernées. Ce sont en fait des lignes informatiques. Une même personne peut donc apparaître à plusieurs reprises dans ces fichiers. Selon les éléments communiqué par le hacker, plus d'un million d'élèves seraient concernés, principalement en primaire, et plus de 4 millions d'identifiants de personnel de l'éducation nationale ont été dupliqués. À ce stade, le ministère ne confirme pas ces chiffres.
3: Merci Mathilde Piquet du service économie d'RTL.
0: Il est 9h03, ça y est, la canicule est derrière nous. Plus aucun département en vigilance orange ce matin.
3: Alors, il reste du jaune et des fortes chaleurs, mais on revient à des températures de saison. Ce qu'on attend, c'est surtout la pluie, nappe phréatique au plus bas, cours d'eau à sec, une souffrance pour nous mais aussi pour les animaux sauvages. Leur quête désespérée de quelques gouttes à boire les rapproche de nos installations, notamment des exploitations agricoles. À Saal, c'est dans le Bas-Rhin, Jean Vogel, qui produit 2 hectares de myrtilles, de mûres, de framboises, en fait les frais. Vous l'avez rencontré pour RTL, Dimitri Ramelot.
2: Première inspection de la journée entre les allées de plantation.
8: Il y a environ 6 km de tuyaux de goutte à goutte. Des fois, il y a des très grosses fuites. Donc, on voit que c'est des animaux avec des mâchoires assez costauds. Donc, en général, c'est les renards ou les blaireaux.
2: Jean Vogel s'arrête devant un petit geyser qui indique une fuite d'eau.
8: Ces trous, c'est vraiment pour sucer l'eau qu'il y a dans ces canalisations. Là, vous voyez, par exemple, ici, c'est plus mordillé avec un ou deux trous plus profonds. Et ça, c'est les rongeurs, les campagnols qui, eux aussi, n'ont plus d'eau et essayent de se ravitailler dans les tuyaux.
2: Et donc dans l'atelier, des tuyaux neufs pour les réparations. Pourtant, pas le poste de dépense le plus important.
8: Les fuites, quand vous payez 1,70€ le mètre cube, vous attendez pas que vous ayez des geysers de 3 mètres pour intervenir. C'est pas encore le prix que ça coûte, c'est surtout le temps qu'il faut passer.
2: Et le producteur fait face aussi à des milliers de trous dans le sol par lesquels sortent les animaux qui ne trouvent plus rien en profondeur.
8: Donc là, vous voyez quasiment sur chaque plan des branches cassées, là, à gauche, à droite, par les blaireaux, pour manger quelques fruits, ils cassent les branches. Et les branches, une fois que vous les perdez, c'est 2 à 3 ans de production que vous perdez.
2: Et les pertes sont évaluées de 15 à 20% que le producteur accepte volontiers pour permettre aux animaux de survivre.
3: Dimitri Ram, le correspondant d'RTL dans le Grand Est.
0: C'est un des signes de la fin des vacances, Fanny. L'allocation de rentrée scolaire va être versée à partir d'aujourd'hui.
3: À tout juste 2 semaines du retour en classe, 3 millions de familles doivent en bénéficier cette année. 426 euros par enfant âgé de 6 à 10 ans, 450 euros pour les 11-14 ans et 466 de 15 à 18 ans.
0: Et puis le compte à rebours est lancé, ce sera le 18 avril prochain, donc dans tout juste 8 mois, le premier tour de l'élection présidentielle. Dans les jours à venir, les candidatures vont donc se préciser.
3: Notamment à gauche, avec les universités d'été, dès jeudi, à Grenoble pour les écologistes et à Valence pour les insoumis, tout le week-end pour le Parti communiste, avant le grand raout du Parti socialiste à Blois le week-end prochain, Arthur Bellier.
9: À Grenoble, à Valence ou à Blois, si ces universités d'été sont d'abord un moment pour rassembler, former, motiver ses troupes avant la bataille, à gauche, elles seront le théâtre de petites intrigues et grandes négociations dont les partis ont le secret. Raphaël Glucksmann et Olivier Faure devraient en profiter pour annoncer leur candidature à l'élection présidentielle. Jean-Luc Mélenchon, lui, pour installer encore un peu plus la sienne avec une démonstration de force en forme de meeting dimanche. Plus discrètement, on scrutera de près aussi qui sont les élus de tel parti qui iront s'exprimer dans le rassemblement des voisins. Par courtoisie, parfois, oui, mais parfois aussi par envie. Plusieurs députés écologistes tentés par le tribun Mélenchon interviendront chez les insoumis. D'autres écologistes, au contraire, passeront saluer Marine Tondelier pour mieux lui dire qu'il préfère Raphaël Glucksmann. Bref, des universités d'été assurément mouvementées. Ça va bouger, parie un stratège de gauche. Les choses vont se décanter.
3: Arthur Bellier du service politique d'RTL. Les alliances se précisent aussi dans le bloc central. Gérald Darmanin a officialisé hier son soutien à Édouard Philippe. L'ancien Premier ministre Horizon sera l'invité d'honneur du garde des Sceaux lors de sa rentrée politique à Tourcoing. Un mot de l'actualité internationale, 10 morts et 8 blessés, victimes d'une frappe russe dans le nord-est de l'Ukraine. Les forces ukrainiennes qui ont envoyé cette nuit 620 drones sur la région de Moscou, selon les autorités russes.
0: Quasiment 9h08 sur RTL, moment historique pour Sophie Adenau, l'astronaute, va devenir cet après-midi la première française à sortir de l'ISS pour aller, on met des guillemets, bricoler dans l'espace.
3: Mais elle va changer une antenne à 400 km au-dessus de la Terre. Ça, c'est du bricolage, flotter dans une combinaison et voir passer pendant 6 heures 5 couchers de soleil et 5 levées de soleil. Bonjour Sophie Jousselin.
10: Bonjour, bonjour à tous.
3: Alors Sophie Adenau sort de la Station Spatiale Internationale. Elle ne sera pas seule. L'astronaute américain Anil Menon l'accompagne. Mais ce n'est pas sans risque, hein, Sophie. On a tous en tête des scènes hollywoodiennes d'astronautes qui se détachent et se perdent dans le néant.
10: Oui, lâcher prise et dériver dans le vide en regardant la station spatiale s'éloigner. Pour ne pas vivre ce cauchemar, les astronautes sont toujours reliés à l'ISS par un câble de vie en acier. Ils sont aussi arrimés à la structure par deux sangles munis de mousquetons. Et pour se déplacer, comme en acrobranche, ils défont le premier mousqueton, le raccrochent un peu plus loin, puis font la même chose avec le deuxième. Leur scaphandre possède aussi un système de survie d'urgence, un joystick qui permet de s'orienter et de déclencher une petite poussée vers l'ISS. L'incident le plus grave lors d'une sortie extravéhiculaire s'est déroulé en 2013. L'astronaute italien Luca Parmitano a failli s'étouffer à la suite d'une fuite d'eau dans son casque. Il avait réussi à revenir à peine conscient dans l'ISS.
11: Merci Sophie Jousselin.
0: Le sport et l'affiche du jour en football. Olympique Lyonnais, Fenerbahçe, c'est ce soir.
11: Barrage aller de la qualification pour la Ligue des Champions. Coup d'envoi 21h. En tennis, Arthur Fils, 21e mondial, qualifié pour les 8e de finale du Masters 1000 de Cincinnati. C'était cette nuit.
0: Et puis du basket, 2 ans après l'argent au JO de Paris, Victor Wembanyama retrouve l'équipe de France à Orléans.
11: Pour un France-Serbie, c'est dimanche à 18h. Objectif, une qualification pour le mondial 2027. Entre visite du Louvre avec ses coéquipiers des Spurs, entraînement avec Provence Rugby, c'est un club de pro D2. Wemby livre ses secrets de sa préparation estivale. Écoutez.
12: C'est une remise à niveau après plusieurs semaines de repos. C'est toujours très physique à chaque fois. Surtout quand on est jeune, pour moi, c'est ce qui est le plus important de développer l'été. Après aussi, certaines qualités basket. J'ai plus bossé ballon NBA et jeu NBA. Parce que bon, ça reste que 4 matchs. Et Provence Rugby, ouais, ça fait partie de ma curiosité et du développement. À la fois système nerveux, coordination, tout ça. Plein de qualités à développer comme ça. J'ai hâte de voir comment le public a évolué. Ça va être super.
11: Ça va être super, ouais. Victor Wembanyama nous le promet au micro RTL de Léa Quigno.
0: C'était le journal de Fanny Marceau. Il est 9h10, on passe à votre météo. C'est avec vous, Marina Giraudot. Et on revient sur cette bonne nouvelle du jour, hein, la fin de l'alerte orange canicule. C'est fini.
6: C'est fini, ça fait 21 jours consécutifs qu'on a eu une vigilance orange canicule. La dernière fois que c'était arrivé, c'était il y a 20 ans, en 2006. C'est terminé, mais alors attention, la chaleur n'est pas terminée. Il y aura encore de la chaleur, c'est juste que les seuils de canicule, on passe en dessous. On aura 36 à Marseille, à l'ombre cet après-midi, 36 aussi à Nîmes, vous aurez 35 à Perpignan, 34 à Toulon. Pour les autres régions, on aura quand même du 32 à Lyon, à Grenoble ou encore à Clermont-Ferrand. Vous aurez 31 à Bourges et à Toulouse, ainsi qu'à Limoges, 30 degrés à Tours et à Besançon, 28 à Paris, 28 à Nantes et à Reims, c'est toujours au-dessus des moyennes de saison, hein, 2 à 5 degrés au-dessus des moyennes de saison, 27 degrés à Metz et à Aurillac, 23 à Lille et 21 à Cherbourg et au Havre.
0: On dit donc au revoir à la canicule et on salue le retour de la pluie. Bon, c'est pas modeste.
6: Oui. Aujourd'hui, c'est pas grand-chose, mais demain, il y en aura un petit peu plus. Mais on a quelques gouttes là qui traînent sur le département du Nord, entre Dunkerque et Lille. Bon, c'est faible, c'est localisé, mais il y a quelques averses. Cet après-midi, on gardera ce ciel nuageux sur le nord-nord-ouest, c'est-à-dire de la Bretagne, Normandie, Hauts-de-France, mais aussi ça s'étendra aux Ardennes, à la région parisienne et au Pays de la Loire, avec donc surtout un ciel couvert, un vent d'ouest aussi, donc océanique, un peu moins chaud que ce qu'on a eu ces derniers jours. Et puis quelques gouttes très très faibles. Sinon, pour les autres régions, ce sera du grand soleil au sud de la Loire, mais dans le sud-ouest on patiente parce qu'il y a encore des nuages ce matin, mais ils vont disparaître. Et puis ce sera une alternance de nuages et d'éclaircies pour le Grand Est et la Bourgogne-Franche-Comté. Un petit mot du vent en Méditerranée, encore du Mistral et de la Tramontane là en ce moment, 50 km/h. Les Bouches-du-Rhône sont toujours en risque maximal de feux de forêt.
0: Si on se projette un tout petit peu, Marina, ce qu'il va falloir aussi surveiller dans les jours qui viennent, ce sont les orages, c'est ça?
6: Les orages, et notamment jeudi. Mercredi, on aura à peu près le même temps, mais jeudi, c'est vrai qu'on attend des averses orageuses. Ce sera un épisode méditerranéen d'ailleurs, ça y est, ça commence, parce que la Méditerranée est très chaude, ça donne beaucoup d'eau dans l'atmosphère et une possibilité de précipitation importante. Alors si ça ne provoque pas de dégâts, on se raconte de voir ces averses orageuses, mais malheureusement les sols sont vraiment en sec, donc ça pourrait ruisseler, à situation à surveiller. Donc sur le sud-est, la façade est et le sud-ouest, ce sera plus calme à partir de jeudi quand même sur le nord du pays.
0: Merci beaucoup Marina, on fête un anniversaire aujourd'hui. Alors Hugo Frey a ses 97 ans, on en a parlé, un garçon beaucoup beaucoup beaucoup plus jeune. Lui, c'est 43 ans.
6: Bah, vous ne chantez pas, mais Mika, oui.
0: Mika, 43 ans. Aujourd'hui, en effet, il y a aussi ce tube.

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7: Bonjour à tous et bienvenue sur RTL. Si vous nous rejoignez, comme chaque jour de l'été, où on plonge ensemble dans la valise d'un artiste, d'une personnalité. Et oui, une valise, ça dit souvent beaucoup de nous, beaucoup plus en tout cas qu'on ne le pense. Et aujourd'hui, c'est une romancière, la plus british des écrivaines françaises, qui a accepté de nous ouvrir la sienne. Bonjour Tatiana de Ronay.
8: Bonjour Amandine.
7: Et bienvenue sur RTL. Je suis ravie de vous recevoir. On va bien sûr évoquer votre dernier roman, Les cœurs sont faits pour être brisés, publié chez Albin Michel. Je suis sûre d'ailleurs, tiens, que ça va être dans la valise de bon nombre de nos auditeurs cet été. Mais d'abord, si je vous dis vacances, qu'est-ce qui vous vient comme ça spontanément à l'esprit? Ça peut être un lieu, une odeur, un bruit?
8: Alors d'abord, pour moi, vacances, ça veut dire un moment où je n'écris pas. Parce que vous savez, nous les auteurs, on est toujours derrière notre ordinateur à écrire, et j'ai beaucoup écrit dans une maison que j'avais dans la Drôme. Donc, alors que tout le monde était en vacances, moi j'étais derrière mon ordinateur à écrire. Donc en fait, pour moi, le mot vacances, ça veut dire que je laisse le livre de côté. Vraiment, je n'y pense pas et je pars quelque part, en général dans un endroit que je ne connais pas.
7: Mais ça veut dire que les vacances ne peuvent pas forcément être une source d'inspiration. Il y a plein d'écrivains qui disent « Ah ben moi, justement, je pioche plein de choses, etc. »
8: Ah si,
7: si.
8: Ah,
7: donc, si. L'esprit travaille, mais
8: c'est
7: pas dans leur vie.
8: Mais l'esprit travaille en permanence. En permanence, j'ai été souvent dans des hôtels où j'ai vu et remarqué des choses qui m'ont servi à des livres, bien sûr. Je me suis pas gênée pour un peu transformer ce que j'ai vu. Et puis aussi, parfois, je me souviens, j'avais écrit une nouvelle sur des vacances absolument catastrophiques, qui ne sont pas les miennes, mais il y avait quelques éléments véridiques.
7: Et alors, c'est quoi des vacances catastrophiques pour vous ?
8: Par exemple, vous emménagez dans une maison que vous avez louée, et en fait, rien ne marche. Le système électrique est défaillant, il y a des moustiques tout le temps. Quelqu'un s'était assis sur les toilettes et les toilettes s'étaient effondrées.
7: Ça ne vous est pas arrivé?
8: Si,
7: si, c'est vrai?
8: Si.
7: Non, vous aviez loué une maison, les toilettes se sont effondrées?
8: Oui, c'était l'horreur.
7: C'était où, quand?
8: C'était en Grèce. C'était une très belle maison. Mais donc du coup, c'était quand même... Imaginez la suite. Oui, on était un peu coincés. Mais maintenant, quand on y pense... Ça nous fait bien rire, mais sur le moment, c'est pas drôle. Mais j'aime. Et donc, du coup, j'ai écrit une nouvelle sur des vacances absolument épouvantables, du début jusqu'à la fin. En plus, un gamin se fait piquer par un frelon. Enfin, plein de choses qui me sont vraiment arrivées, mais j'en ai fait une nouvelle drôle. J'aimerais pas que ça m'arrive à nouveau.
7: Les vacances idéales, elles ressemblent à quoi, du coup, Tatiana de Ronay?
8: Alors, découverte et farniente, c'est un peu difficile de mélanger ça. Mais j'aime bien le côté de ne pas être obligée de se lever tôt pour aller visiter quelque chose, de marcher des heures, etc. Je l'ai beaucoup fait ça, donc j'aime bien le côté farniente.
7: En tout cas, de vous laisser porter.
8: De me laisser porter, bien sûr. Et puis une découverte, j'aime bien l'idée de découvrir un lieu que je ne connais pas. Je suis beaucoup allée, petite, adolescente, dans les mêmes lieux familiaux. J'ai plaisir à les retrouver, mais j'aime bien l'inconnu. Ça me plaît.
7: Les vacances petites, justement, vos vacances petites, elles ressemblaient à quoi, Tatiana?
8: En fait, moi, mon père était un grand surfeur, donc on a pas mal souffert de ça, nous, parce qu'on devait l'attendre sur la plage pendant des heures.
7: Et vous n'êtes pas mise au surf?
8: Non, pas du tout. C'est mon frère et ma sœur qui ont fait ça. Moi, c'était pas mon truc. Moi, je préférais regarder les surfeurs. Beaucoup plus intéressant. Mais donc, ma mère et moi, on a passé notre vie à attendre, désespérément, que quelqu'un sorte de l'eau et nous fasse un coucou. Mais c'était parti pour la journée. Donc, c'était, sur les plages de la Côte Basque, on attendait. Et puis, s'il y avait pas de vagues, c'était la catastrophe, évidemment. Et s'il pleuvait, c'était la catastrophe aussi. Il pleut beaucoup à Biarritz, hein. Il a beaucoup plu, en tout cas, dans ma jeunesse et mon adolescence. Mais bon, il y avait quand même aussi les copains de la Côte Basque, l'ambiance, etc.
7: Mais donc, des longues journées, quand même.
8: Ah oui, des journées sur toute la...
7: Face à l'océan.
8: Ah oui.
7: Et ça vous inspire? Ça vous réconforte ou pas du tout?
8: Oui, parce que j'avais un oncle assez magnifique qui s'appelait Arnaud, qui a disparu en mer en 84. Et lui aussi, il surfait. Puis il venait avec son hobbycat, c'est un catamaran. Et il venait surfer les vagues avec son hobbycat. Et c'était tellement romanesque et tellement beau. Et lui était un tel personnage que moi j'étais capable de regarder des heures Arnaud surfer avec son bateau.
7: Et vous étiez quel genre d'enfant?

0: bon, plutôt posée, justement.
1: Non, moi j'étais très timide. Alors, je sais que ça paraît difficile, mais aujourd'hui, quand on vient à la radio, on apprend à parler et tout ça. Mais moi j'étais une gamine très timide. J'avais tout le temps le nez dans un bouquin.
0: Déjà.
1: Ah oui.
0: Donc
1: vraiment.
0: Ça, c'est.
1: Ah, mais
0: c'est
1: dès que j'ai su lire en anglais et en français. Je passais ma journée à lire, d'ailleurs sur cette fameuse plage, pendant que tout le monde surfait, qu'est-ce que je faisais moi? Je lisais et je mangeais des beignets abricots.
0: Waouh! Vous vous souvenez encore de la saveur des beignets abricots?
1: Ah mais oui, les beignets abricots, c'est les vacances sur la côte basque pour moi. Le type qui disait beignets abricots.
0: Et les livres que vous lisiez à cette époque-là, ah, vous vous en souvenez?
1: Mais évidemment, Rebecca de Daphné du Maurier, Zola, Thérèse Raquin, Oscar Wilde, Edgar Poe. Non, j'étais une lectrice infatigable.
0: Et l'écriture, ça vous est venu petite aussi?
1: Oui, à l'âge de 10 ans.
0: Vous aviez un journal intime?
1: J'avais un journal intime qui est maintenant bien protégé. Je l'ai tenu de l'âge de 10 ans jusqu'à 30 ans. Il y a écrit « Si je meurs, ne publiez pas, s'il vous plaît », parce que je pense que tout le monde serait consterné s'il lisait ce que je pouvais
0: Pourquoi
1: écrire. Bah parce que je dénonce plein de choses et j'étais une adolescente assez révoltée. Voilà. Et bon.
0: Mais en même temps, j'imagine qu'il dit plein de choses de vous, en tout cas de celle que vous étiez.
1: Oui, d'ailleurs, je l'ai relu il n'y a pas très longtemps et j'étais absolument estomaquée de la violence qu'il y a dans ce livre. C'est très intéressant. Et j'ai puisé d'ailleurs dans cette noirceur et cette violence pour « Nous irons mieux demain ». Je me suis servie de ça un petit peu.
0: Oui, parce qu'on parle effectivement de jeunes filles.
1: Oui.
0: Et qui, enfin, c'est cette relation aussi. Et on va revenir sur le livre Tatiana de René. Vous disiez, moi, les vacances, c'est aujourd'hui la découverte, l'inconnu. J'aime ça. Vous partez sur un coup de tête ou c'est programmé quand même et bien organisé?
1: Alors, je vis avec un monsieur merveilleux, mais qui est un peu monsieur voyage. C'est-à-dire qu'il aime bien faire ça. Moi, je ne sais pas comment faire. Je suis nulle pour comprendre quels sont les meilleurs prix, où est-ce qu'il faut aller. Lui, il s'organise vraiment à l'avance et il fait des voyages merveilleux. Donc à chaque fois, je me fie à lui, j'ai beaucoup de chance. Hein. Je ne sais pas comment je ferais sinon. Et à chaque fois, nous découvrons des endroits nouveaux. Alors, c'est pas obligé d'être à l'autre bout du monde, hein. Ça peut être en France. Moi, je lui fais découvrir des coins de l'Angleterre qu'il ne connaît pas, évidemment. Mais cet été, nous avons prévu donc de retourner en Italie. Et c'est un pays que nous aimons beaucoup. Et il y a toujours plein de choses à découvrir en Italie.
0: Les vacances, c'est forcément en famille pour vous?
1: Non.
0: Non?
1: Non, ça a beaucoup été.
0: Oui.
1: Mes enfants sont grands maintenant. Ils ont leurs propres vacances. Nous avions une maison, nous ne l'avons plus. Donc, on ne se retrouve plus dans cette maison. Toutes les maisons familiales, on ne les a plus. Pour des raisons trop compliquées à vous expliquer aujourd'hui. Donc, non, ce n'est pas tellement familial. Je dirais que cette année-là, c'est vacances en amoureux.
0: Ah, bah c'est pas mal aussi.
1: Mais c'est pas mal.
0: Et partir seule, Tatiana de René, ça vous est déjà arrivé?
1: Mais non.
0: Non.
1: Mais je me dis que j'aimerais bien.
0: Ah. Et alors pourquoi vous ne l'avez pas fait si vous aimez
1: bien? Parce que.
0: Même deux jours, trois jours, je sais pas.
1: Alors, si. Ça m'est arrivé de partir écrire quelques jours. Mais plus longtemps, ça ne m'est jamais arrivé. Mais ça aussi, c'est quelque chose qui m'intéresse. Une plongée comme ça dans la solitude et l'inconnu, pourquoi pas?
0: Ça n'est pas quelque chose qui vous effraie, vous retrouvez seul en tête à tête avec vous-même?
1: Non, j'aurais sûrement un truc à lire ou à écrire.
0: Est-ce que vous avez un mode de transport préféré? L'avion, le train, la voiture ou...
1: Alors, j'avoue que je suis fan du train.
0: Ah oui?
1: Mais le train un peu à l'ancienne. En Cornouailles, par exemple, quand vous allez en Cornouailles, le pays de ma chère Daphné du Maurier, vous devez prendre un train à Paddington, de Londres, jusqu'à Foy. Et maintenant il y a un train plus moderne et plus rapide, mais à l'époque, il y a même presque 10 ans de ça, donc il n'y a pas si longtemps, c'était un vrai train à l'ancienne, avec des grands fauteuils très confortables, et on venait vous servir à votre place avec une nappe, à l'ancienne, il y avait des gentilles dames qui vous servaient, qui vous resservaient, qui vous demandaient si tout allait bien. Bon, maintenant, c'est un peu fini, tout ça.
0: Et du coup, le voyage,
1: oui,
0: faisait partie de
1: c'est
0: la
1: ça.
0: France ou du voyage.
1: Bien sûr. Et puis, c'était une espèce de temps long qu'on n'a plus, parce qu'aujourd'hui, tout se passe tellement rapidement et tellement vite qu'on a à peine le temps de regarder le paysage. Et quand on va en Cornouailles, le paysage est tellement beau, il faut prendre le temps de l'aimer. Donc oui, je suis une fan du train.
0: Tatiana de René, si je vous proposais de partir avec quelqu'un de célèbre, que vous connaissez ou que vous ne connaissez pas d'ailleurs, est-ce que...
1: Ah, alors, quelle question incroyable. Alors, je dirais peut-être un acteur,
0: ouais.
1: Xavier Bardem.
0: Oui.
1: Enfin, je l'admire, je trouve qu'il est assez incroyable. Récemment, il a poussé un coup de gueule assez incroyable contre Trump. Mais je ne sais pas si sa femme serait d'accord qu'il parte avec moi. Si vous pouvez peut-être lui demander.
0: On va peut-être lui demander. Puis on...
1: Mais rien de romantique, hein, non, juste parce
0: juste
1: que je le trouve assez fascinant, cet homme. Il est capable de jouer les méchants, les gentils. Il a un physique assez incroyable et surtout beaucoup d'humour. Et moi, c'est ça qui me plaît. J'aime l'humour chez
0: les gens. Vous avez besoin de rire.
1: Ah oui. Moi, si j'ai pas eu mon quota de rire dans la journée, j'ai raté ma journée.
0: Vous restez avec nous, Tatiana de René, dans un tout petit instant. On va ouvrir votre valise. Je suis sûre qu'il y a quelque chose d'étonnant. Non?
1: Ah mon Dieu, si, plein de choses, mais je ne sais pas si je vais oser vous le dire.
0: Si, tout de suite sur RTL.
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0: Dans ma valise sur RTL, tous les jours de l'été, on plonge ensemble dans la valise d'une personnalité, d'un artiste, à la découverte de ces petites choses, ces petites manies qui parfois disent beaucoup de nous. Et aujourd'hui, c'est la romancière Tatiana de René qui nous ouvre la sienne. Tatiana, comme à chaque invité, on vous a demandé de choisir trois titres, trois chansons que vous glisseriez dans votre valise. Et vous avez d'abord choisi ça. Enjoy the silence.
1: Dépêche Mode. Oui, très bien. Bravo.
0: Vous aimez le silence, vous, Tatiana
1: Dor? Ah oui. Oui. D'ailleurs, c'est pas par hasard que j'ai choisi cette chanson. Donc, évidemment, Dépêche Mode, c'est un de mes groupes préférés. Je suis franco-britannique, vous le savez. Et ça, c'est quelque chose que j'ai beaucoup écouté en prenant la route des vacances dans les années 80. Avec mes copines, par exemple. Voilà, j'ai souvenir de ces longues routes. Autoroute, et on avait ça à fond.
0: Vous mettiez Dépêche Mode à fond?
1: Ah oui, à fond. Et c'était le début des vacances. Mais c'est drôle parce que ce groupe est quand même resté un peu à la mode. Il est très apprécié par des gens plus jeunes, dont mes enfants d'ailleurs, à qui j'ai transmis le virus. Et le silence, je trouve que c'est tellement précieux aujourd'hui de trouver un lieu où vous avez ce silence qui n'est pas angoissant, hein, mais quelque chose dont vous pouvez vous régénérer. Et c'est assez rare, en fait, où il y a juste... le chant des oiseaux ou un vague bruit de mistral. Dans cette maison que j'avais, il y avait ce silence-là. Maintenant, il va falloir que je retrouve un nouveau silence. Donc, j'espère que je vais le retrouver dans mes prochaines vacances.
0: Deuxième choix.

0: Hotel California Vegas.
1: Mais oui. Alors ça, je vous parlais tout à l'heure de ces étés biarro. Et il y avait ces fêtes sur la plage. Je sais plus quand est-ce qu'est sortie cette chanson, mais je pense que c'est 75, 76, quelque chose comme ça. Donc j'étais vraiment une ado. Et c'était l'époque des premiers baisers, voilà, des premiers boyfriends.
0: Vous avez des souvenirs comme ça d'amour de vacances?
1: Bien sûr, oui. dont un, peut-être qu'il m'écoute d'ailleurs, je ne vais pas dire son nom, mais voilà, il y a eu beaucoup de danse sur cette musique.
0: Mais pour qu'il se reconnaisse?
1: Je pense qu'il se reconnaîtra, oui bien sûr.
0: Donc des
1: Oui, des slow, de Face à l'océan justement, et cette magnifique chanson, l'orsinante.
0: Vous êtes nostalgique, Tatiana de René, de cette époque-là justement, de l'adolescence, de ses premières amours, de ces moments d'insouciance ou non?
1: En fait, j'ai réussi quand même à en parler un petit peu dans mon livre, mais même si je pense à ces moments-là avec beaucoup de douceur, pour rien au monde, j'aimerais y retourner. Je pense qu'il faut accepter et apprendre le moment dans lequel on vit, même si c'est pas facile, et même si aujourd'hui tout est beaucoup plus stressant, évidemment, qu'en 77 ou 76. Mais on va dire que pour piquer une expression, je pense que c'est ma consoeur Amélie Nothomb qui a inventé l'expression de la nostalgie heureuse. Donc je voudrais garder cette expression parce que pour moi c'est comme ça, c'est un moment de bonheur de penser à ces moments passés.
0: Oui, vous en souriez, mais ne les regrettez pas non plus.
1: Exactement.
0: Troisième choix.
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0: Oui, message personnel, elle est sublime cette chanson.
1: Ah oui, elle est sublime. Alors pourquoi ça me fait penser aux vacances? Parce que justement, je reviens à mon oncle Arnaud, que je voyais beaucoup pendant les vacances justement. Et lui, il était un des premiers à avoir le Walkman ou même le Ghetto Blaster. Donc nous, on était fascinés par quelqu'un qui transportait sa musique partout avec lui. Ça paraît incroyable aujourd'hui de dire ça, mais c'est lui qui m'a donc fait écouter un jour comme ça, à la plage de la Côte des Basques, cette chanson de Françoise Hardy, qui est très belle. Et ça me fait toujours penser à Arnaud, qui a donc disparu en 84, à l'âge de 36 ans, lors d'un raid en planche à voile. On n'a jamais retrouvé son corps, on n'a jamais retrouvé sa planche. On n'a jamais fait le deuil d'Arnaud. Et cette chanson me fait penser à lui, à ses moments d'été, passé sur la plage de la Côte des Basques. Il avait une dégaine absolument incroyable. Il était grand, beau, magnifique, solaire. Et il m'a fait découvrir cette chanson.

0: message personnel de Françoise Hardy, votre choix, Tatiana de René. À qui auriez-vous, vous, envie d'envoyer un message personnel?
1: Oh là là.
0: Quelqu'un qui est là ou quelqu'un qui n'est plus là?
1: Je ne sais pas. C'est comme ça, ce qui vous vient.
0: Mais moi, j'aimerais envoyer des messages personnels à mes lecteurs. Parce que je trouve que récemment, j'ai eu beaucoup de soutien, notamment sur les réseaux. Parce que vous savez maintenant que notre promotion se passe beaucoup par les réseaux. Et j'ai eu beaucoup de soutien merveilleux de mes lecteurs. Et ça me touche.
2: Des retours?
0: Oui. Oui. Des retours sur ce livre. Ou alors des choses que j'ai pu dire à la radio ou à la télévision. Beaucoup, beaucoup de très jolis retours. Je voudrais vraiment dire un message personnel à mes lecteurs. Merci, je vous aime.
2: Venons-en à votre valise,
0: oula,
2: Tatiana.
0: Je crains ça.
2: Bon, pourquoi? Elle est petite ou grosse d'abord?
0: Elle est trop petite en fait, parce que j'ai toujours peur. Alors, mon mari lui prend une énorme valise où il met 15 000 trucs dont il n'a pas besoin. Ça m'énerve. Et donc moi du coup je prends un truc tout petit,
2: histoire de
0: frimant,
2: ouais.
0: Et tout est complètement comprimé. Non, c'est un cauchemar ma valise.
2: Ah oui?
0: Ouais, j'avoue.
2: Bon, mais vous me disiez tout à l'heure, je vous disais, est-ce qu'il y a un truc improbable que vous mettez dedans? Et vous me dites, oh là là, j'ai peur, mais pourquoi?
0: Ah oui, alors il y a un truc dont je peux pas, il faut que j'ai les boules quiesses.
2: Ah oui, bon, oui. C'est pas grave, il y a plein de gens qui mettent des boules quiesses.
0: Oui, mais parfois on va dans des pays où il y a pas de boules quiesses, ou alors vous trouvez. Moi, j'aime les vieilles boules quiesses en cire de mamie, vous voyez, pas les nouveaux bouchons jaunes ou fluo. J'ai besoin de ça et j'ai besoin de pouvoir avoir ce fameux silence. Donc si j'ai pas mes boules quiesses, ça veut dire que
2: donc ça, vous ne partez pas sans.
0: Non. Et puis maintenant on a tout ce problème de chargeur. Et c'est très compliqué parfois. Si on oublie ses chargeurs, là c'est vraiment c'est l'angoisse. Donc j'essaie de pas trop penser à ça. Évidemment, il y a le problème des bouquins parce que moi je n'aime pas tellement lire sur mon iPad ou ma liseuse. Je n'aime pas ça et donc je m'encombre d'un nombre de livres absolument effrayant.
2: Mais si vous partez, je sais pas, les 15 jours, vous emmenez combien de livres?
0: Oh là là, au moins 5 ou 6.
2: Ah oui. Et comment vous faites le choix justement?
0: Alors soit je relis des livres que j'aime, que je relis régulièrement, par exemple tous les Rougon-Macquart.
2: Oui.
0: Tous les 4 ans, je relis tout en ordre ou en désordre. Et puis, je relis, bien sûr, les livres de ma chère Daphné Dumouriez, que j'adore. Et puis, j'embarque parfois des livres que me donnent mes éditeurs de la rentrée littéraire, ou un livre que j'ai pas lu, ou un poche que je peux acheter à l'aéroport. Mais il y a trop de livres et ça pèse trop lourd.
2: Oui, et pourtant, vous avez besoin de ce contact du papier.
0: Ah non, c'est absolument. J'ai appris à lire sur écran, mais ça. Puis vous avez déjà essayé d'écrire sur écran, de lire sur écran sur une plage,
2: Ah bah c'est
0: en plein soleil.
2: C'est encore pire. On voit rien.
0: Même si ça s'adapte, et puis vous pouvez pas corner la page. Et puis après, c'est toujours merveilleux de retrouver un livre qui est plein de grains de sable, par exemple.
2: Exactement. On repart en voyage.
0: Et oui, exactement.
2: Ou qui a pris un peu d'eau de mer aussi, et du coup.
0: Ou d'huile bronzante, ou je ne sais quoi.
2: Tomber sur quelqu'un qui lit l'un de vos livres, j'imagine que ça vous arrive souvent.
0: Ça m'est arrivé.
2: Ça fait quoi la première fois?
0: Ah, c'est merveilleux. On n'en croit pas ses yeux. Je me souviens de la première fois que ça m'est arrivé, c'est dans le métro. C'est un jeune homme qui lisait, elle s'appelait Sarah.
2: Oui.
0: Il était devant moi, il était plongé dans le livre, il était tout jeune, tout jeune. Et je n'ai pas osé dire un mot. Et finalement, il a levé les yeux, il m'a vu et je devais le regarder avec une telle intensité. Donc il m'a regardé un peu étonné. Il y a pas sur le poche, il y a pas les photos d'auteur.
2: Oui, ce que j'allais vous dire, il vous a pas reconnu.
0: Non, mais il a deviné parce que il m'a regardé puis il m'a pointé du doigt comme ça. Et il m'a dit c'est vous, et j'ai dit oui. Et il m'a juste dit merci.
2: Oh, mais c'était magique.
0: Ah, mais c'était magique. Vraiment.
2: Votre valise, si elle pouvait parler, qu'est-ce qu'elle dirait, Tatiana de René?
0: Que je prends des valises trop petites avec trop de trucs dedans, ça c'est sûr. Qu'il y a trop de livres, que c'est trop lourd, mais que c'est quand même aussi... Ah oui, quand même que je vous dise, Amandine, il y a cette valise. Parce que parfois, la valise, elle doit aller en soute.
2: Oui.
0: Donc, on se dit toujours, oh, quelle angoisse. Donc,
2: vous en prenez une deuxième?
0: Non, je mets un AirTag dedans.
2: Ah oui,
0: un
2: truc... pour la suivre à la
0: trace.
2: Vous angoisse de la perdre?
0: Ah, mais j'ai déjà perdu une valise. Catastrophe. Jamais retrouvée.
2: Et parce qu'il y avait des choses
0: importantes? Oui, il y avait évidemment des fringues, des trucs que j'aimais. Donc ça me hante. Donc maintenant, dès que je sors de l'avion, je regarde où est la valise. Bon. Et j'ai un gros sac, évidemment, où là, j'ai des choses vraiment très, très, très importantes que je pourrais pas supporter de perdre.
2: Par exemple?
0: Malheureusement, des choses comme des médicaments qu'il faut prendre. Des petits carnets où je note des choses. très indiscrète parfois sur des gens que je croise.
2: C'est vrai?
0: Oui.
2: Oh, bah alors attendez, ça c'est petit carnet, vous allez nous en parler dans un tout petit instant sur RTL. J'ai hâte de savoir ce qu'il y a dedans.
0: Oh là, oh là, oh là.
2: Vous pouvez dire des choses. Et puis on va voir à quoi elle ressemble une journée avec vous. À tout de suite sur RTL.
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2: Comme chaque jour de l'été, on plonge ensemble dans la valise d'une personnalité, d'un artiste. Et oui, une valise, ça dit souvent beaucoup de nous, beaucoup plus qu'on ne le pense. Et aujourd'hui, c'est la romancière Tatiana de René qui se dévoile. Tatiana, vous me disiez, moi maintenant, ok, j'aime les journées d'été à découvrir des choses, etc. Mais il faut pas non plus que le programme soit ultra chargé à me lever tôt. Vous êtes pas très lève-tôt.
0: Si. Par exemple là, quand je travaille ou quand je suis en promotion, je me lève tôt, oui. Mmh. Mais en vacances, j'aime bien prendre mon temps. Mais en même temps, quand on se lève tôt, il y a cette expression anglaise, the early bird catches the worm. Donc, l'oiseau matinal attrape le ver. C'est exactement ça.
2: C'est comme l'avenir appartient à ceux qui se lèvent tôt.
0: Exactement. C'est un peu plus, moins élégant, on va dire. Mais j'aime bien finalement. Je suis pas très grasse mat. Mmh.
2: Vous
0: je l'étais.
2: Au lit tard, tout ça.
0: Non, c'est pas mon truc. Mmh. Je l'étais.
2: Venons-en à cette journée. Donc vous vous levez tôt, mais pas trop tôt non plus. Et donc vos petits carnets là qui ne vous quittent jamais. Qu'est-ce que vous notez dedans?
0: Mais en fait, j'essaye de lutter contre la suprématie du téléphone. Donc j'ai toujours un petit livre de poche sur moi, comme ça, parce que je trouve qu'on passe trop de temps sur nos téléphones. Mmh. Donc quand j'attends quelqu'un, par exemple, je lis. Et tout d'un coup, j'ai une idée.
2: C'est un bon moyen, pardon. C'est un petit truc et une astuce qu'on peut donner à tous les auditeurs. Un livre de poche,
0: un ou deux petits.
2: Oui.
0: Et comme ça, la tentation du téléphone arrive, hop, le livre. Mmh. Ensuite, si j'ai une idée de quelque chose, avant je notais sur mon téléphone. Mais ça revient au même, c'est prendre son téléphone et après on se dit, on va regarder sur Instagram et on va regarder ici, patati, patata. Donc, le petit carnet, si par exemple j'ai une idée de phrase ou une expression ou un prénom, parfois quand je fais mes dédicaces, il y a des prénoms très étonnants. Alors, je demande de les épeler et on les écrit pour moi. Et ça fait une liste incroyable de prénoms complètement fous dont je me sers. Mais je me méfie aussi de qui pourrait lire mes petits carnets.
2: Parce que pourquoi?
0: Parce que je suis parano. Tous les écrivains le sont, vous le savez bien. Et donc, parfois, quand j'écris quelque chose qui peut me servir, une fois qu'il m'a servi, que je l'ai incorporé dans un plan ou sur mon ordi, eh ben, je le barre, je le raye.
2: Ah, pour qu'on ne puisse pas le lire derrière.
0: Oui.
2: Mais c'est dommage parce que ces petits carnets, peut-être que dans 5, 10, 20 ans...
0: Non, je vous rappelle qu'il y a mon journal intime.
2: Oui, c'est vrai. On a déjà ce qu'il faut côté.
0: Et tous les livres que j'ai écrits et pas publiés entre l'âge de 10 et 30 ans. Mmh. Il y en a quand même 15.
2: Donc les carnets, après, vous les jetez une fois que vous avez tout rayé?
0: Non, je les garde en fait, j'en ai plein.
2: Donc que des carnets rayés?
0: Oui, que des carnets rayés.
2: Ça, c'est étonnant.
0: Ou alors avec la liste des prénoms.
2: Vous me disiez, je n'arrête jamais... j'allais dire de penser, non, mais en tout cas de, oui, de cheminer.
0: Il y a toujours une histoire.
2: Il y a toujours une histoire qui se raconte. Ouais. Et ça vous est déjà arrivé, je sais pas, sur une plage ou quoi, de dire, ah, ça, c'est une histoire.
0: Ah, mais si, bien sûr. En Italie, justement, dans un hôtel merveilleux, on va pas dire lequel, on va pas dire où c'était, mais c'était, j'étais comme une abeille dans une ruche. Il y avait autour de moi que des personnes qui pouvaient être dans des livres, des scènes de ménage. Des gens totalement refaits, hommes et femmes. C'était presque hallucinant tellement ils étaient refaits. On comprenait pas comment c'était possible. On pouvait pas leur donner d'âge. Ensuite, des gens qui se disputent parce qu'ils ont pas la bonne serviette ou je sais pas quoi. Ensuite, des discussions politiques. Des gens qui se font la gueule. Une dame qui a attendu toute la journée un monsieur qui n'est jamais venu et qui a pleuré. À chaque fois, en fait, j'ai même pas besoin de prendre de notes là. Tout se met dans ma tête. Ça, en fait, il faut que ça mouline dans ma tête par mon grain à moudre à moi, pour ensuite devenir une histoire que je vais après écrire. Mais par exemple, à l'encre russe, qui est un roman que j'ai écrit en 2013, eh bien, pratiquement tous les personnages qui sont dedans, je les ai vus, je les ai imaginés à partir de ce que j'ai vu dans cet hôtel de luxe où j'étais, lors de vacances assez extraordinaires.
2: Vous peut-être mieux pas vous croiser en vacances.
0: Non, il faut pas, mais justement, mais il faut pas, mais je le dis souvent, c'est, il faut pas se retrouver face à moi dans un train. Ouais. Parce que je vois tout ce que vous faites, en fait. Tout.
2: Petit quiz, Tatiana de Roulin, pour mieux vous connaître et vous répondez du tac au tac. Hôtel ou maison de famille?
0: Hôtel.
2: Oui, même si je sentais que la maison de famille...
0: Ah, mais j'ai dû lui dire au revoir.
2: France ou Angleterre?
0: Ah, c'est trop dur. On va dire le tunnel sous la Manche.
2: Lecture ou baignade?
0: Ah ben là, on est en vacances, donc on va dire les deux. Hein.
2: Les deux, on peut
0: et
2: faire
0: baignade.
2: Les deux. Marché ou librairie?
0: Librairie.
2: Librairie. Les marchés, non?
0: C'est pas mon truc. Mon mari adore. Oui. Il adore.
2: Cuisiner non plus, c'est pas votre
0: truc. Non, ça c'est son truc.
2: D'accord, chacun.
0: Oui, moi je range.
2: vos rapports aux souvenirs, vous en rapportez par exemple des souvenirs ou peu importe?
0: Ah si.
2: Oui.
0: Ouais.
2: Quoi, des petits. Par exemple,
0: bah par exemple, j'aime bien les petits cailloux ou les petits morceaux de verre qui ont été polis par la mer. Parfois une petite boîte. Non, je rapporte toujours des petits trucs, tout petits, parce que je vous rappelle que j'ai cette minuscule valise qui est déjà bien remplie, donc c'est un tout petit truc, mais je ramène toujours quelque chose.
2: Le soir, couche tôt ou couche tard?
0: Ça dépend.
2: Oui. Vous êtes plutôt à rester à tabler, je sais pas, un grand dîner.
0: Ça dépend de la compagnie, ou... ça dépend de ce qu'on fait. Ça dépend. Parfois, on peut danser jusqu'au bout de la nuit.
2: Ah, vous aimez danser?
0: Ah oui.
2: Oui. C'est vrai?
0: Oui. J'étais disco queen, hein. oui, vous m'avez pas vu sur une piste de danse.
2: Non,
0: hein.
2: Non. Mais alors, vous dansez. Qu'est-ce qui vous fait spontanément danser? Quelle musique?
0: Les Bee Gees.
2: Les Bee Gees, ça vous fait danser? Je suis sûre qu'on peut trouver les Bee Gees d'ici.
0: You should be dancing.
2: D'ici la fin de l'émission.
0: J'ai failli le choisir. Mais c'est comme je l'ai beaucoup choisi dans beaucoup d'émissions, je me dis, je vais changer un peu quand même.
2: Bon, est-ce que vous aimez recevoir? J'ai compris que ce n'est pas vous qui êtes cuisinier, mais.
0: Mais, pas pour des repas. Je reçois pour, justement, des apéros champagne, disco, gâteau au chocolat.
2: Au désespoir de
0: mes voisins.
2: Donc, apéro, ok, je comprends.
0: Apéro.
2: Champagne, ça va. Champagne. Disco. Vous mettez la musique.
0: Oui, très fort.
2: Et on danse?
0: Tout le monde.
2: Ah oui.
0: Ouais.
2: C'est génial.
0: Et je fais un gâteau au chocolat que je fais très bien.
2: D'accord. Et ça, peu importe, ça peut être n'importe quand.
0: Ça peut être n'importe quand et c'est très joyeux.
2: Bon. Ouais. Et donc, vous mettez.
0: Mes voisins ont compris, ils savent.
2: Forcément, il y a ça.
0: Voilà, ça.
2: J'adore parce qu'on vous sent tout de suite.
0: Ah,
2: bien,
0: ouais.
2: Vous êtes dans votre élément là.
0: Quand j'ai un coup de mou, j'écoute ça.
2: Ouais. Ah oui.
0: Pendant le Covid, par exemple, c'était quand même triste cette époque. On était tous coinchés chez nous. En plus, moi, j'avais un bouquin qui est sorti et qui est mort-né en fait. Sandrine s'en souvient. Et donc du coup,
2: Sandrine, c'est votre attrait de chez
0: Voilà. Et donc du coup, voilà, le disco, ça m'a aidé à supporter plein de choses.
2: Est-ce qu'il vous arrive parfois, Tatiana de René, de vous ennuyer?
0: Oui. Et c'est bien. Je trouve qu'aujourd'hui, justement, je me faisais cette remarque en prenant le métro tout à l'heure. Personne, tout le monde est devant son téléphone en fait. Donc, il faut s'ennuyer parce que c'est souvent, d'ailleurs on le sait, les psys le disent.
2: Oui, c'est scientifiquement
0: prouvé. C'est quand on s'ennuie qu'on commence à gamberger, à penser à quelque chose, on utilise son cerveau. Et si on prend son téléphone, on le fait tous hein, malheureusement, pour vérifier n'importe quoi. Parce que maintenant, ChatGPT vous trouve la réponse tout de suite. Il faut s'ennuyer. Voilà, c'est pas mal l'ennui parce que ça crée quelque chose.
2: Tatiana de René, dans un instant, vous allez jouer les guides pour nous emmener, allez, je sais pas,
0: Dublin
2: notamment. Ah, Dublin aussi. Allez, on voyage, à tout de suite sur RTL.

0: Chris Wims avec Mr. Know It All.
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0: De retour dans ma valise sur RTL et aujourd'hui c'est la romancière Tatiana Doronet qui nous ouvre la sienne, qui se dévoile à travers un objet, une habitude, une petite manie ou une passion. Tatiana, une destination d'abord que vous nous conseillez comme ça les yeux fermés.
2: Alors moi j'ai découvert Dublin. Récemment, j'étais sur les traces d'Oscar Wilde qui est né là-bas, parce qu'on doit se rappeler
0: qu'il est au cœur de votre livre.
2: Qui est au cœur de ce livre et il était irlandais. Je ne connaissais pas Dublin. Alors je sais qu'il y a aussi l'Irlande qu'il faut découvrir et j'ai prévu de le faire, mais j'ai adoré cette ville pour son espèce de nostalgie romantique. Elle est à la fois ancienne et moderne. C'est une ville universitaire. Il y a cette magnifique université où d'ailleurs Oscar Wilde a étudié, entre autres. Et je trouve qu'il y a un brassage fantastique de toutes sortes de personnes différentes. Il y a une ambiance dans cette ville. Moi, c'était à Noël. Hein. Donc, oui. C'était une époque un peu différente que l'été. Mais on me dit aussi que l'été, c'est formidable.
0: Et vous avez souvenir d'une adresse, un lieu
2: Alors, justement, je dirais, évidemment, aller sur la côte, qui est tout près de Dublin. Vous pouvez prendre un train ou un taxi, c'est tout près. Et là, c'est magnifique. Vous avez ces côtes irlandaises sublimes. Mais la maison d'Oscar Wilde vaut vraiment le détour, parce qu'elle est restée dans son jus. Il a vécu là, donc enfant, petit, jeune homme. Et elle est... En fait, quand vous rentrez dans cette maison, vous avez l'impression de rentrer chez la famille Wilde. Sa mère était quelqu'un d'assez exceptionnel, elle s'appelait Lady Speranza, c'était son nom de plume. Elle recevait tout Dublin. Il y a une bibliothèque sublime, avec plein de livres. Il y a une ambiance dans cette maison qui est complètement celle d'un autre temps. Et ça, c'est assez rare aujourd'hui de retrouver ça.
0: Intact.
2: Oui, j'aime bien mettre mes pas dans les pas des écrivains que j'admire. J'ai fait ça pour Zola, j'ai fait ça pour Daphné du Maurier. Et là, je le faisais pour Oscar Wilde, parce que tout le monde sait qu'il est mort à Paris, bien sûr. Mais moi, je voulais remonter à ses sources, en fait, et comprendre quel était son attachement à cette île, qui est tellement romanesque. Je trouve que cette maison est très littéraire, à la fois littéraire, familiale, et en même temps attachante, parce que c'est pas du tout une grande maison de gens riches. C'est une maison de ville, un townhouse au coin d'un square qui s'appelle Merrion Square. D'ailleurs, juste en face de cette maison, vous avez un grand rocher. Et de façon un peu cavalière, il y a une statue d'Oscar Wilde, grandeur nature, qui est posée sur ce rocher avec ses longues jambes, cette silhouette un peu étrange. Il y a un côté de son visage qui sourit, un côté de son visage qui est triste.
0: C'est étonnant.
2: C'est très particulier, cette statue. Et vous avez l'impression qu'il vous regarde.
0: Et qu'est-ce qu'il vous dit quand il vous regarde?
2: Moi, il m'a dit... Qu'est-ce qu'il m'a dit? You made it at last. Tu es enfin là.
0: La maison d'Oscar Wilde, donc à découvrir à Dublin. C'est votre conseil, Tatiana Doronet, Oscar Wilde. On va en reparler, bien sûr, parce qu'il est au cœur de ce livre. Les cœurs sont désormais faits pour être brisés. À tout de suite sur RTL.
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0: Dans ma valise, et aujourd'hui c'est la romancière Tatiana Doronet qui nous ouvre la sienne. Tatiana, au retour, vous la défaites tout de suite, votre toute petite valise très chargée.
2: Ah oui. Oui, parce que je supporte pas que tout reste complètement écrasé à l'intérieur. Donc mon mari laisse la sienne. Énorme.
0: Traîner, c'est vrai?
2: Oui. Et moi,
0: vous libérez vos objets.
2: Et moi, je défais tout et je range tout et je mets tout au sale.
0: Venons-en à ce livre. Les cœurs sont faits pour être brisés, que je recommande à tous ceux qui nous écoutent, en vacances ou pas d'ailleurs, j'ai envie de dire. Roman d'amour, et vous dites, vous qui avez souvent raconté les blessures, les secrets, les absences, vous aviez envie d'écrire une histoire d'amour. Pourquoi? Pourquoi maintenant aussi?
2: En fait, je n'avais pas du tout prévu.
0: Oui.
2: Mais il y a plusieurs éditeurs qui sont venus me demander d'écrire de la romance. Alors, je ne savais pas ce que c'était. Je me suis penchée sur le phénomène. Ce sont ces romans d'amour.
0: New romance. Qu'adorent les ados.
2: Dark romance. Donc, j'ai compris que c'était pas exactement my cup of tea, ma tasse de thé. mais ça m'a donné envie d'écrire une histoire d'amour, parce que je n'ai écrit que sur le désamour jusqu'ici. Et donc j'ai pensé à ce triangle amoureux, un homme, deux femmes. Et pour tout vous dire, je suis partie vraiment sans plan. Ce qui est assez rare pour moi. D'habitude, j'ai un plan, je sais à peu près où je vais. Je me suis laissée emporter par mes personnages.
0: Et là, vous aviez un début et une fin ou non ?
2: Non, j'avais juste un début. On sait dès le départ que la romancière célèbre Marlowe va mourir. Elle meurt noyée dans le lac d'Annecy. On sait ça, donc je ne spoil rien. Mais en fait, je n'avais pas du tout prévu de mettre dans ce roman autant d'éléments assez personnels au fond. Ce qui est très nouveau pour moi, parce que d'habitude, je ne mets pas de choses très perso.
0: Et pourquoi ? Vous aviez besoin ?
2: Je pense que j'en ai eu besoin, oui. Ça fait quand même assez longtemps maintenant que je suis publiée. Je me suis longtemps cachée derrière mes personnages.
0: C'est-à-dire que vous mettiez de vous, mais vous ne le disiez pas ?
2: Oui. Oui, d'ailleurs, je me souviens d'une émission avec vous, sur cette même chaîne. C'était un autre roman assez perso qui s'appelait « Nous irons mieux demain ». Et j'avais abordé un sujet difficile qui était les troubles du comportement alimentaire. Et vous m'aviez posé la question, est-ce que c'est vous ? Et j'ai hésité à un moment. Je me suis dit, allez, j'y vais pas. Donc ça, ça a été un peu mon baptême du feu, dit oui, j'ai vécu ça. Mais cette jeune femme
0: alors
2: dans ce
0: depuis,
2: livre...
0: vous en avez beaucoup parlé d'ailleurs.
2: Bien sûr, ça m'a permis de le faire. Mais du coup, ça, cet épisode-là m'a permis d'aller explorer des choses beaucoup plus intimes et personnelles, mais je n'avais pas du tout prévu de mettre dans le livre. Ça m'a rattrapé. C'est quand je l'ai terminé que je me suis dit, mais mon Dieu, j'ai complètement déteint sur mes personnages. Et puis après, je me suis dit, ben oui, au fond, pourquoi pas? Assume-le. Accepte-le. C'est pas dramatique ou grave de dire, oui, je suis beaucoup dans ce livre. Et ça a été une libération totale, en fait. Je me sens libre maintenant. Vous vous rendez compte? J'ai dû attendre tout ce temps, quand même.
0: Oui, mais ça arrive. Et c'est ça qui est bien aussi.
2: Oui, mais bon, il était temps.
0: Oui, mais au moins ça arrive. L'histoire de ce livre, vous le disiez, c'est l'histoire d'Audrey, qui est libraire dans le nord de Londres, et qui voit sa vie basculer quand une de ses anciennes camarades, qui est devenue autrice à succès, lui lègue son dernier manuscrit après sa mort. C'est un texte qui va bouleverser sa vie, la replonger aussi dans le passé. Il est question d'amitié, de rivalité, du temps qui passe.
2: Oui. En fait, ça m'a permis aussi, pour la première fois de ma vie, vous voyez, il n'y a que les premières fois, de ressusciter mes années 80, mes 20 ans, puisque je me suis tout d'un coup lancée dans leurs années 80, Audrey et Marlowe, à la même université où j'ai été. Et ça a été comme une espèce de Madeleine de Proust. En fait, j'ai ouvert une boîte de Pandore de toutes sortes de choses que j'avais oubliées avec le temps. Ces études, ces ateliers de création littéraire, et aussi tout ce qui est comment on communiquait à l'époque. On n'avait pas de portable, on n'avait pas d'ordinateur. Je vous rappelle, on est en 81-82. Il fallait se donner rendez-vous, vraiment, et y être. Il fallait se laisser des petits papiers dans des casiers. Il fallait se voir dans la vraie vie. Il fallait se voir et aller à ces fameux concerts de musique, parce que la playlist à la fin du livre est extrêmement importante. Il fallait se voir en vrai, et notamment, on avait beaucoup de chance dans cette université, les plus grands groupes de l'époque venaient. Donc ce concert d'Imagination, j'y étais, vraiment.
0: Il a existé.
2: Ah mais c'était extraordinaire.
0: Si vous pouviez retrouver justement la Tatiana de 20 ans, pendant quelques minutes, vous lui diriez quoi ?
2: Ben, je lui dirais d'arrêter de se prendre la tête quand même, parce que j'étais quelqu'un qui doutait de tout en permanence. J'étais quelqu'un de très complexé, je pensais pas réussir à quoi que ce soit, ni dans ma vie sentimentale, ni dans mon travail. Je voulais déjà être écrivaine. Je doutais de tout et je me rendais malheureuse. Donc je lui dirais, écoute, quand même, prends confiance parce que tu vas voir, un jour, il y aura des belles choses pour toi.
0: Et Oscar Wilde, qui est au cœur de ce roman, qu'est-ce qui vous a appris à vous ?
2: La fin d'Oscar Wilde, personne ne la connaît. Et je l'aborde dans ce livre. On sait qu'il est mort à Paris dans des circonstances dramatiques. Et moi, j'ai voulu mettre un projecteur sur cette mort atroce. Je rappelle qu'il est mort à 46 ans, en sortant de 2 ans de prison, que l'Angleterre l'a condamné aux travaux forcés parce qu'il était homosexuel. Il s'en est jamais remis. Il a perdu sa famille, il a perdu ses enfants, il a perdu tout son argent. Et il est venu mourir à Paris dans un délabrement total. Et je voudrais attirer l'attention là-dessus. Et dire que dans ce monde d'aujourd'hui, on a encore besoin de tolérance, vraiment.
0: Merci infiniment, Tatiana,
2: merci
0: de d'être venue nous voir ce matin sur RTL. Les cœurs sont faits pour être brisés. Lisez-le, c'est publié chez Albin Michel. Très bel été à vous.
2: Merci.
0: Demain, dans ma valise, reviens, bien sûr, et on sera avec un chanteur qui nous fait danser encore et encore, Gilbert Montagnier. On se retrouve dès 9h15. À demain, mais tout de suite sur RTL, c'est La Bonne Touche. Bonjour Olivier Mine.
4: Bonjour Amandine, et à demain, nous serons là, plongeant ainsi dans la valise de Gilbert Montagnier. Nous sommes prêts, nous, pour La Bonne Touche. 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L'essentiel de l'information en 3 minutes, et c'est avec vous Thomas Schnell. Bonjour Thomas.
5: Bonjour Olivier, bonjour à tous. Elle sera dans quelques heures la première française dans l'espace. Sophie Adenau va quitter la station spatiale internationale pour changer une antenne de communication. 6h30 face à l'infini, après 6 mois à bord de l'ISS. Le moment s'annonce inoubliable, nous explique Lionel Suchet. Il est directeur délégué général au CNES.
6: Une sortie extravéhiculaire, même pour un astronaute qui vole, qui a déjà volé plusieurs fois dans l'espace, c'est un moment tout à fait particulier parce qu'en fait c'est une mission à part entière à l'intérieur de la mission, c'est-à-dire que un scaphandre c'est un vaisseau spatial en fait et vous enfilez un nouveau vaisseau spatial et vous sortez à l'extérieur, donc c'est un moment tout à fait particulier.
5: 3 millions de familles éligibles à l'allocation de rentrée scolaire vont recevoir le virement aujourd'hui, versement automatique d'un montant de 426 à 466 euros par élève selon l'âge et si vos revenus ne dépassent pas les 28 956 euros par an. L'heure est à la calmie sur le front des incendies. Dans la Drôme, le feu de Bellegarde en Diois est désormais fixé. En Belgique, le feu est contenu mais pas encore fixé. Deux pompiers ont été intoxiqués dans l'incendie du parc naturel de Haute-Fagne. Les moyens aériens restent cloués au sol ce matin par la météo. L'incendie ne semble plus progresser sur plusieurs zones et de la pluie est attendue par intermittence toute la journée. Une frappe russe dans le nord-est de l'Ukraine fait au moins 10 morts et 8 blessés. L'attaque s'est produite dans une localité à une soixantaine de kilomètres de la ville de Kharkiv. Les secours sont toujours à pied d'œuvre. De son côté, le maire de Moscou annonce qu'au moins 620 drones ont été lancés contre la région de la capitale russe dans la nuit, tandis que le gouvernement local a dénombré au moins 3 blessés. Les recherches se poursuivent en Vendée, au large de l'île Dieu, après la découverte d'un voilier à la dérive, en partie immergé. Opération pour tenter de retrouver les occupants dont on est sans nouvelles. L'alerte a été donnée par le passager d'un ferry. L'Olympique Lyonnais n'est plus qu'à 2 matchs de la Ligue des Champions après sa victoire face au Sparta Prague. Match aller ce soir, des barrages contre les Turcs de Fenerbahçe. Cela fait 6 ans que les Lyonnais n'ont pas remis les pieds dans la compétition. Et puis ce n'était plus arrivé depuis le 28 juillet. On respire un petit peu ce matin. Plus aucun département n'est en vigilance orange canicule. Rapidement, les températures vont perdre entre 5 et 12 degrés selon les régions. Cette météo, donc aujourd'hui, le soleil s'impose. Du Grand Est à la Bourgogne-Franche-Comté, des éclaircies, des passages nuageux alterneront aujourd'hui. Il fera jusqu'à 36 degrés à Marseille, 35 à Perpignan, 32 à Lyon et 27 à Metz et 28 à Paris. Paris, les courses, le quintet sera au départ de Deauville à 18h30. Alexandre de Koopman vous conseille de miser sur le 7, le 9, le 12, l'As, le 5, le 3 et le 10. L'outsider RTL, c'est le 12, Mr. Gatz. Et vous l'entendez, il hennit Mr. Gatz comme il faut. À 10h03, on ne sait pas s'il sait reproduire le hennissement du cheval. Mais Olivier Mine est arrivé pour La Bonne Touche. C'est parti, Olivier.
4: Merci, Thomas. On vous retrouve tout à l'heure à 11h. Je vais essayer. Je vais essayer le cheval.
7: Mais pas tout de suite.
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9: J'étais petit fan de vous.
4: Il s'appelle comment ?
9: Adèle et Quentin.
4: Bonjour.
10: Bonjour, Olivier.
4: Bonjour, Adèle. Bonjour, Quentin. Bonjour, mes chéris. Ça va bien ?
10: Ouais.
4: On n'est pas sur un sans faute, mais on est sur un bon score quand même, Alexandre.
11: Pouvait mieux faire, mais bon, après, c'est le jeu, hein. C'est là, faut choisir la bonne touche, ça porte bien son nom.
12: Et par la même.
4: Nous entendons Jacques Chirac. En tant que nouveau Premier ministre, nommé par le Président de la République. Ouais.
13: Ceci est une alerte imitation. Si vous entendez ou comprenez qu'Olivier Mine tente d'imiter une personnalité, ne paniquez pas, n'essayez pas d'intervenir, ne vous mettez pas en danger.
14: On s'est rencontrés.
4: C'est pas vrai. Où ?
14: Eh ben, à la cible. Il y a des décennies, hein.
4: Oui.
14: Mais j'ai joué 2 fois à la cible avec vous. Oh, vous étiez super.
4: Oh, mais que vous êtes gentil. Alexandre, lui, évidemment, il est un peu triste.
11: La montée a été fulgurante, hein, la chute a été fatale.
10: Bonjour, Olivier.
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4: Nous sommes ensemble jusqu'à midi. Hier, c'est vrai qu'on a tout eu. On a eu de l'émotion avec les petits quand je les ai eu au téléphone, mes plus bonnes heures. Comme ça m'a vraiment ému tout ça. On a été amusés, on a été surpris, on a appris des choses. On a parfois séché aussi, parce que parfois on ne sait pas tout non plus, il faut bien le dire. Mais je suis entouré d'une équipe merveilleuse. Bonjour Chloé.
7: Bonjour
4: Valentin.
12: Bonjour Olivier.
4: Bonjour mon Seb. Nous sommes ensemble en effet pour vous faire gagner un séjour au parc Astérix. Un séjour pour 4 personnes, 2 jours, avec une nuit à l'hôtel, le petit déjeuner et le dîner bien sûr. Pour les 4 personnes, drones laser, jets d'eau, pyrotechnie illumineront le ciel du parc Astérix dès que la nuit tombera. Vous m'en direz des nouvelles, je peux vous le dire, c'est fantastique. Vous nous appelez pour ce verre, 3210, ou vous nous envoyez le mot touche par SMS au 74 900. Bon, la nuit s'est bien passée pour vous trois dans le studio ?
12: Parfaitement, il fait moins chaud, on a mieux dormi.
4: Il fait moins chaud. J'espère que vous qui nous écoutez, ce fut également le cas. En tout cas, sachez que nous allons essayer de passer un bon moment tous ensemble. Et pour commencer, eh bien, nous allons déterminer qui va être notre premier leader. Nous avons 2 personnes qui nous ont appelés. Écoutons.
15: Je suis Annie, j'ai 67 ans, je vis dans la belle ville de Sète, au bord de la mer. Je suis mariée, j'ai 2 enfants et 3 petits-enfants. Si j'ai la chance de gagner le séjour Astérix, ce sera pour mes 3 petits-enfants.
4: Et face à Annie...
16: Je m'appelle Patrice, je suis retraité, j'ai 2 enfants, j'ai un garçon qui a 32 ans et une fille qui en a 28. Si je gagne le parc Astérix, eh bien je pense que je partirai avec eux.
4: Voilà une bonne idée. Mani et Patrice, soyez les bienvenus sur RTL.
17: Bonjour.
16: Bonjour.
17: Bonjour. Bonjour.
4: Merci d'être avec nous. Alors, on est dans 2 endroits très différents. Hein. 7 pour ce qui est d'Annie et Saignée-Saint-Sauveur. C'est où Saignée-Saint-Sauveur exactement ?
16: Alors, si vous voulez, c'est à côté du parc du Futuroscope.
4: Ah oui, très bien. Parfait. Ah bah écoutez, c'est un autre parc dans lequel nous vous convions aujourd'hui, celui d'Astérix, très différent. Vous verrez, je sais pas si vous y êtes déjà allé, Patrice.
16: Écoutez, non, pas du tout.
4: Ah ben voilà, ce sera l'occasion, ou jamais, ou pas du tout.
16: Comme vous dites, pas du tout, peut-être.
4: Non, attendez, tous les deux partez gagnants. Est-ce que ça vous dérange si on demande à Annie de choisir la première, la touche express ?
16: Absolument pas.
4: Eh bien, Annie, je vous en prie, touche 1 ou 2.
17: Alors, la touche 2.
4: 30 secondes. 30 secondes pour me donner un maximum de bonnes réponses. Vous passez si vous ne connaissez pas la réponse. C'est toujours mieux et préférable puisque au terme de ces 2 touches express, nous connaîtrons celui ou celle qui sera donc qualifié pour être leader. Bonne chance à tous les deux. Bonne chance.
17: Merci.
4: Annie, puisque vous commencez.
17: Oui.
4: Attention, c'est parti. Quel animal est Miss Peggy dans le Muppet Show ?
17: Une cochonne.
4: Complétez le proverbe qui rira bien, qui rira le
17: dernier.
4: Quel prénom est associé à la fête des amoureux ?
17: Le 14 février, Saint-Valentin.
4: Combien de fois l'équipe de France masculine de football a-t-elle remporté la Coupe du Monde ?
17: Deux fois.
4: Quelle est la couleur des billets de 20 euros ?
17: Bleu.
4: Quel fruit trouve-t-on dans une pizza hawaïenne ?
17: L'ananas.
4: Quel pays est connu pour ses plages à Rio de Janeiro ?
17: Brésil.
4: Oui, mais nous étions hors pronoche. Voyons cela. Enfin, je pense... Attendez, je regarde, parce que finalement, moi, je le sentiment...
12: On a eu une petite bafouille, pardonnez-moi, Olivier, sur l'expression...
4: Oh là, ça y est, j'en prends déjà dans les ratiches.
17: Oui,
4: à peine commencé.
17: Oui, il y a une petite bafouille.
12: Donc, je me permets d'accorder le point...
4: Je trouve ça très raisonnable et je vois là toute l'humanité qui imbibe, oui, imbibe Valentin. Et Dieu sait que suivant le moment de la journée, c'est pas toujours l'humanité qui l'imbibe le plus.
0: Oui, valide.
4: Hein, Chloé, on est bien d'accord. Oui, non, parfois, il y a aussi de la verveine. Bien, alors, faisons les corriger. Miss Peggy dans le Muppet Show.
18: Oui, ma Kermit.
4: Elle était une cochonne, en effet. Et pourtant, Dieu sait comme elle était bien élevée. Rira bien qui rira le dernier, oui. Le prénom qui est associé à la fête des amoureux, vous m'avez dit 14 février, Valentin, Saint-Valentin. Valentin valide, évidemment. Bien, vous pensez bien, c'est sa fête. Combien de fois l'équipe de France masculine de football a-t-elle remporté la Coupe du Monde ? 2 fois, oui, en effet, nous avons 2 étoiles. Quelle est la couleur des billets de 20 euros ? Bleu, bien entendu. Le fruit que l'on trouve dans une pizza hawaïenne, l'ananas, me dites-vous, bien sûr. Et enfin, le pays qui est connu pour ses plages à Rio de Janeiro.
18: Oh, lumière de ma vie, grenouille de mon cœur, enfin nous sommes seuls.
19: Ah non, toi tu vas te retrouver toute seule. Moi je vais paraître sur scène devant des milliers de gens.
18: Quelle honte. Oh, que c'est dur pour une belle cochonne dans la fleur de l'âge.
7: C'est un peu le genre de conversation que nous avons avec Chloé le matin avant que je ne prenne le micro.
20: Tout à fait, je valide à nouveau.
7: Merci Seb pour cette intervention cochonesque. Brésil, bien sûr, était la bonne réponse. Total, Valentin ?
12: 7 points.
7: Oh là là, 7 points. C'est stratosphérique, Annie.
17: Je suis contente.
7: Annie, vous
17: mais
7: avez
17: ce n'est que le début, donc... Ne nous emballons pas.
7: Ne nous emballons pas. Vous avez raison, Annie, car si ça se trouve, Patrice va faire maintenant mieux avec la touche 1.
16: Oh là là, Patrice, ça va être difficile.
7: Mais arrêtez, mon cher Patrice. Allez, on donne tout, le maximum. C'est parti pendant 30 secondes. Dans Les Tuches, quel acteur joue Jeff Tuche?
16: Je passe.
7: En géométrie, comment se nomme un triangle possédant trois côtés égaux?
16: Équilatéral.
7: Dans La Comptine, qu'est-ce que le roi Dagobert met à l'envers?
16: La culotte.
7: Dans quelle ville peut-on marcher sur la place Tiananmen?
16: Je pense.
7: Quel animal était Stuart Little?
16: Une souris.
7: Le sigle TNT signifie télévision numérique? Télévision numérique?
16: Terrestre.
7: Très bien. Quelle est la troisième langue de la Belgique avec le français et le néerlandais?
16: L'allemand.
7: Bon, on le prend l'allemand? On prend l'allemand. On prend l'allemand. Dans Les Tuches, l'acteur qui joue Jeff Tuche, vous avez passé, il s'agit de Jean-Paul Rouve, en fait.
16: Ouais.
7: En géométrie, ce triangle possédant trois côtés égaux s'appelle triangle équilatéral? Oui, bonne réponse. Dans La Comptine, qu'est-ce que le roi Dagobert met à l'envers? Sa culotte, en effet. La ville où l'on peut marcher sur la place Tiananmen, c'est Pékin. Vous l'avez passé, il s'agissait de Pékin. L'animal qui s'appelle Stuart Little, c'est une souris? Oui, je vous le confirme. TNT signifie télévision numérique terrestre? Oui. La troisième langue de Belgique avec le français et le néerlandais est l'allemand, en effet. Total, Valentin?
12: 5 points.
7: 5 points pour vous. C'est un très joli score, Patrice. Mais évidemment,
16: oui,
7: pas à la hauteur
16: de ce qu'il
7: a fait. Et non.
16: Bon,
7: je suis désolé. Je vous souhaite un bon été, une belle fin d'été. Enfin, moins que. Après, vous avez entendu, hein, l'été va continuer certainement jusqu'en octobre. En fait, ce sont des étés de 4 mois maintenant qu'on va avoir. Donc, je dirais, en fait, bon été, mon cher Patrice.
16: Eh bien, écoutez, à vous aussi, à toute l'équipe.
7: C'est gentil comme tout. Merci d'avoir été avec nous sur RTL. Bon, bravo Annie, vous êtes notre première championne.
17: Tant mieux. Ça ne va pas durer, mais tant mieux quand même.
7: Annie, c'est pas possible. Annie. Qu'est-ce qu'on peut faire pour redonner du courage à Annie?
20: C'est, dingue,
7: pour... c'est fou ça.
17: Peut-être... mettre une belle chanson.
7: Ah ben on va la belle chanson va arriver, rassurez-vous, bien sûr.
17: Bon.
7: Le matin sur RTL, c'est du jeu, du rire, de la chanson, de l'info. On a un peu de tout. C'est la Samaritaine en fait. On retrouve de tout chez nous. Bon, en tout cas, bravo. Maintenant, évidemment, qui va se trouver face à vous? Vous nous appelez 3210 ou bien vous nous envoyez le mot touche par SMS au 74 900. Nous attendons vos appels.
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4: La bonne touche qui commence fort bien avec notre championne Annie. Il faut le dire, Annie a quand même fait 7 points sur la touche express. Chloé Valentin, on est d'accord, ça n'est pas tous les jours qu'on trouve ça, et certainement pas sous le sabot d'un cheval. Voyons maintenant ce que va donner Annie avec sa première, je l'espère, bonne touche. Ma chère Annie, vous avez le choix entre toutes les touches du clavier, femme heureuse que vous êtes.
5: Alors, je vais prendre la touche 3.
6: La touche éphéméride.
5: Ouh là là. On est très mal barré.
4: Ah mince. Bon, bah écoutez, c'est très encourageant en effet. Mais je pensais que, vous savez bien, la touche éphéméride, elle revient souvent. Hein, et je m'étais dit, tiens, peut-être qu'aujourd'hui, nos auditeurs auront checké un peu l'éphéméride de ce 18 août. Eh bien, semble-t-il, ce n'est pas le cas. Bon, nous allons voir ça. Ouais. Écoutez bien. Oui. Le 18 août 1977, quel chanteur surnommé le roi du rock and roll est placé dans un mausolée du cimetière de Memphis.
5: Elvis Presley.
4: Bon, alors pour quelqu'un qui partait perdante, j'avais sinon Freddie Mercury ou Johnny Hallyday. Vous ne prenez pas?
5: Ah pardon, c'est vrai que vous me donnez le choix. Ah non, alors fait Elvis Presley.
4: Très bien, parfait, ok. Le 18 août 1983 naît un grand chanteur de père américain et de mère libanaise. Il est connu pour ses hits, mais aussi pour avoir été juré de la célèbre émission The Voice sur TF1. Quel est-il? Mathieu Chédid, André Manoukian ou Mika?
5: Mika.
4: C'est noté. Le 18 août 1572, un futur roi de France se marie à Marguerite de Valois. Cette union va attiser les tensions entre protestants et catholiques, tensions qui déboucheront au terrible massacre de la Saint-Barthélemy quelques jours plus tard. Qui est donc ce roi? François Ier, Henri IV ou Clovis?
5: Henri IV.
4: C'est noté. Le 18 août 1850, c'est fou ce qui s'est passé un 18 août quand même. Quelle icône de la littérature française, connue pour ses romans comme Le Père Goriot ou Illusion perdue, pousse son dernier souffle?
5: Honoré de Balzac.
4: J'allais vous proposer trois.
5: Excusez-moi, mais comme ça je gagne du temps.
4: Mais vous avez raison, gagnons du temps. Vous avez raison, Annie.
7: Il n'y a pas de temps pour répondre, Annie.
8: Elle a 30 secondes, Annie.
4: Annie, elle pense qu'elle a 30 secondes pour répondre.
5: Non, non.
4: Donc c'est Honoré de Balzac. Vous ne voulez pas de mon Gustave Flaubert ou d'Amélie Nothomb? Non.
5: Non.
4: Non, je vous comprends, cela dit. Voyons ça maintenant. Corrigeons. Ah non, il y en a encore une.
7: On a encore une question.
4: C'est pas possible. Si.
7: Faisons durer le plaisir.
4: Mais
7: un
4: bien
7: petit
4: entendu.
7: Cani.
4: À 18 août, combien de jours reste-t-il avant le 31 décembre? Aïe,
5: qu'est-ce que c'est que ces questions?
4: Attendez, j'ai des propositions. 220 jours, 90 jours ou 135 jours?
5: 135 jours, non? 135 jours, je dirais.
4: Vous me dites 135 jours. Voyons maintenant tout cela. Les corriger. Le 18 août 77, qui est placé dans un mausolée du cimetière de Memphis? C'est en effet Elvis Presley. Quelques jours plus tard, des hommes se sont introduits dans ce mausolée, illégalement pour tenter de voler le cercueil, figurez-vous. Ils voulaient réclamer une rançon. À la suite de l'incident, eh bien, le corps a été transporté dans un terrain aménagé derrière la maison du chanteur. J'y suis allé et c'est assez étonnant parce que s'y trouvent également tous ceux qui, évidemment, ont suivi, c'est-à-dire ses parents, sa fille aujourd'hui, sa maman très importante, Seb, tu as raison. Enfin bref, donc voilà, il y a tout un petit mausolée maintenant, mais dans le jardin. Le 18 août 83, naît un grand chanteur de père américain, de mère libanaise. Vous m'avez dit que c'était Mika. Oui, en effet, je le confirme. Le chanteur souffle aujourd'hui sa 43e bougie. On lui souhaite un joyeux anniversaire, hein, Mika. Le 18 août 1572, un futur roi de France se marie avec Marguerite de Valois. Elle était jolie, Marguerite. On l'appelait Margot. Elle portait des anglaises et en même temps, elle s'est dit non, forcément, je ne peux pas, en tant que future reine de France, porter des anglaises. C'était Henri IV. En effet, Henri IV. Alors, Henri IV, il a été connu pour la poule au pot, bien sûr, hein, pour le Béarnais. Le Béarnais, mais qui n'a pas créé la Béarnaise. Vous savez qu'il y a une légende qui dit qu'en fait, c'est sa naissance qui a créé l'expression en deux coups de cuillère à peau. l'expression de coup de cuir à peau.
5: Pardon ?
4: Parce que son père, en fait,

0: Oui, son père a annoncé la naissance du petit, futur Henri IV, qui était né à Pau, en disant, comme la naissance était bien passée et assez vite, c'est Jeanne d'Albret qui avait donné naissance à Henri IV, en disant sur Jeanne d'Albret, « Oh, ça s'est très bien passé hier soir, en deux coups de cul hier à Pau, le petit est bien né. »
1: Mais Laurent Deutsch sortait de ce corps.
0: C'est vrai, Laurent Deutsch sortait de ce corps, tu n'as pas tort, Claire. Donc voilà, ça c'était la petite anecdote. Le 18 août 1850, quelle icône de la littérature française, connue pour des romans comme Le Père Goriot ou Illusion perdue, pousse son dernier souffle, le magnifique Honoré de Balzac. Oui, en effet. Et enfin, le 18 août, combien de jours reste-t-il avant le 31 décembre? Vous m'avez dit 135 jours. Et Valentin?
2: Eh bien oui, c'est la bonne réponse. Il en reste 135. 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
0: Tu penses bien qu'on va être au rendez-vous plus que jamais. Bon, ça nous fait combien tout cela alors?
2: Ça nous fait 5 points.
0: Sans faute. Annie!
3: Oui, je suis contente.
0: Mais
3: content.
0: C'est formidable. Rappelez-vous encore, c'était il n'y a pas si longtemps, vous étiez là, vous poussiez un râle d'exaspération. Vous étiez là, oh, je vais tout rater.
3: Bah, c'est vrai que c'est pas évident, mais bon, ça va.
0: Vous avez été fantastique.
3: Merci.
0: Fantastique.
3: Merci. Mais avec peut-être que fantastique avec notre équipe.
0: Mais bien entendu. Mais j'ai une équipe. Bah, oui, il faut bien dire. Non, non, c'est même pas du plaqué or, c'est de l'or pur, vous savez, ici, on est sur de l'or pur. Bon, ma chère Annie, je vous dis à dans un instant, parce que c'est pas tout ça, mais maintenant vous allez avoir affaire avec votre challenger. Vous nous appelez, n'oubliez pas, au 3210. Bien, vous nous envoyez par SMS, le mot touche, au 74-900. Annie, vous vouliez de la bonne musique, non, ce matin?
3: Oui.
0: Bon, Jacques Dutronc, ça vous va ou pas?
3: Oui.
0: J'aurais mieux fait de ne rien demander. Ça, voilà, tu vois, le son pour l'animateur de radio. Ne demande jamais. Bon, Jacques Dutronc, il est 5h, Paris s'éveille. Ça tombe bien, il est 10h21. Annie, vous êtes bien entendu.
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0: Les 5 heures, Paris s'éveille. Oui, merci Jacques, si ce n'est qu'ici, il est 10h24 sur RTL et nous jouons ensemble.
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0: Nous jouons pour un séjour au parc Astérix. Un séjour pour 4 personnes. 2 jours. Tout est compris, sachez-le. Ah oui, vous allez bien vous amuser avec vos enfants. Pourquoi pas? Vos amis, si tant est. Enfin, en tout cas, tout est libre pour 4 personnes. Vous nous avez appelé au 3210 ou vous nous avez envoyé le mot touche par SMS au 74 900. Annie, notre championne, a pour l'instant 5 points. 1 sans faute. Une petite pression, bien sûr, pour son challenger maintenant qui nous rejoint et qui est Gaël. Bonjour Gaël.
3: Bonjour Olivier, bonjour Annie.
4: Bonjour Gaël.
0: Gaël, vous avez 43 ans, vous êtes chauffeur routier.
3: C'est ça.
0: Vous nous appelez de Plougonvert, c'est ça?
3: Oui. Mais là, je suis en vacances en ce moment-là.
0: Ah, très bien. Vous êtes en vacances où, sans indiscrétion?
3: Aux Pays-Bas.
0: Ah, très bien. Ah, mon Dieu, vous nous appelez des Pays-Bas, là?
3: Exactement, ouais.
0: Dan moet je een beetje Nederlands spreken, hè? Je kan dit?
3: Je comprends rien.
0: Et vous êtes néerlandais, évidemment. Donc vous êtes dans un pays où vous ne comprenez pas les gens qui s'adressent à vous.
3: Si, avec de l'anglais, on se débrouille.
0: Mais évidemment, bien sûr. Quel aventurier vous êtes, Gaël. Bon, ouais. En toute façon, il faut être un aventurier pour venir jouer avec nous. Ça, je vous le dis tout de suite.
3: Exactement.
0: Vous avez le choix entre toutes les touches du clavier, sauf la 3, bien sûr. Je vous écoute.

0: Vous êtes un garçon qui écoutait la musique régulièrement?
1: Oui, ça m'arrive.
0: Très bien. Alors écoutez, c'est plutôt un bon début. Voyons maintenant si on aura une belle fin. Sortie en 2025, pour représenter la France à l'Eurovision, cette chanson est un puissant hommage à la mère de l'artiste, décédée quelques années plus tôt. Quel est ce hit? Est-ce Kenji Girac chantant Les yeux de la maman, William Scheller chantant Maman est folle, ou Louane chantant Maman?
1: Louane chantant Maman.
0: Très bien. La chanteuse de ce titre sorti en 1900... Là, on est passé à d'autres questions. Hein. La chanteuse de ce titre sorti en 1988 est décédée cette année au mois de juin, donc 2026. À sa sortie, son clip sulfureux fit scandale. Il est également connu pour avoir été repris en 2022, ce hit, par Afida Turner. Mais quel est-il? Est-ce Étienne par Gesh Paty, Africa par Rose Laurence, ou Toute première fois par Jeanne Masse?
1: Étienne.
0: Sorti en 1993 sur l'album Ombre et Lumière, ce hit, devenu un classique du rap français, reprend la mélodie funk d'un morceau de George Benson, Give Me the Night. Quel est ce titre? Est-ce Jeune Demoiselle de Diams, Victime de la mode MC Solar, ou Je danse le Mia de IAM?
1: Ombre et Lumière, c'est Je danse le Mia.
0: C'est noté. Sortie en 1976, cette chanson est l'une des premières appartenant au genre du disco. Sa popularité explose grâce à John Travolta qui s'y déhanche dans une scène mythique du film Saturday Night Fever. Quel est ce hit? Est-ce Illusion de Imagination? Est-ce You Should Be Dancing des Bee Gees? Ou est-ce That's the Way de Darrell Williams?
1: Je dirais la première.
0: Illusion by Imagination. C'est ça?
1: Oui.
0: Très bien.
1: On verra bien.
0: J'ai l'impression. Sortie en 78, cette chanson est une commande spéciale d'un chanteur à son parolier, Jean-Loup Dabadie. Il lui demande de traduire en paroles sa colère à l'égard des critiques sur le couple qu'il forme avec l'actrice Miu Miu. Quel est ce hit? Est-ce Ma préférence de Julien Clerc, Vanina de Dev ou Aline de Christophe?
1: C'est la première, Julien Clerc.
0: Ma préférence de Julien Clerc, me dites. Corrigeons. Le titre sorti en 2025 pour représenter la France à l'Eurovision m'avait dit que c'était Maman de Louane. En effet, c'est bel et bien Maman de Louane. La chanteuse décédée cette année au mois de juin qui avait sorti un clip sulfureux qui illustrait un de ses plus grands hits, repris en 2022 par Afida Turner, mais il dit que c'était Étienne de Gesh Paty. Vérifié. En effet, c'est bel et bien Étienne de Gesh Paty. Gesh Paty qui ne peut pas être résumé uniquement à ce titre, Valentin.
2: Eh bien non, elle a été connue pour une carrière extrêmement diversifiée, mêlant danse, chant, théâtre et même un peu de cinéma. Et ce single a été certifié disque d'or en France et également a passé les frontières dans certains pays d'Europe tels que l'Allemagne ou encore l'Italie.
0: Merci
2: pour ces précisions. Aujourd'hui, c'est Afida Turner qui le reprend.
0: Ombre et Lumière, ce hit devenu un classique du rap français reprend la mélodie funk d'un morceau de George Benson, Give Me the Night. Vous m'avez dit que c'était Je danse le Mia de IAM.
1: Oui.
0: Mais oui.
1: Oh, j'avais eu un doute là.
0: Bien sûr. Des choses à ajouter, Val, par rapport à ça?
2: Eh bien oui, Je danse le Mia a connu un succès que le groupe n'avait même pas soupçonné, craignant que cette chanson triviale ternisse l'ADN du groupe. IAM prend la décision radicale de ne pas la chanter en concert, à la grande déception du public.
0: Ah, on peut comprendre, en effet. Oui. Encore un point pour vous. Sortie en 1976, cette chanson que je vous évoquais, appartenant au genre du disco, qui a donc permis de faire exploser la popularité de John Travolta. Vous m'avez dit Illusion de Imagination. Réponse. Et non, ce sont les Bee Gees avec You Should Be Dancing. Vous, à mon avis, vous n'avez pas vu le film Saturday Night Fever.
1: Non.
0: Et voilà. Parce que sinon, vous auriez tout de suite eu l'image de John
1: Travolta. En même temps, j'étais pas né.
0: Il se déhanchait, sincèrement. C'était sur vérin hydraulique ou pas, c'était inhumain. Il était d'une flexibilité totale, ce garçon.
2: Et vous saviez que la chanson a failli ne pas figurer dans le film?
0: Comment?
2: C'est John Travolta lui-même qui l'aimait tellement qu'il a imposé au réalisateur.
0: Mais cet homme a tous les talents, dont celui de sentir quand c'est un hit. Il a bien eu raison. Et enfin, en 78, cette chanson commandée à Jean-Loup Dabadi, merveilleux auteur, parolier aussi. Cette chanson donc commandée par ce chanteur qui lui demande ainsi de traduire en paroles sa colère à l'égard des critiques sur le couple qu'il forme avec l'actrice Miu Miu. Il dit que c'était ma préférence de Julien Clerc. Vérifions.
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0: C'est en effet ma préférence de Julien Clerc, ici, extrait d'un live au grand studio RTL. La qualité sonore est telle qu'on a même un peu de peine à se dire que c'est un live. C'est ça la qualité RTL aussi, c'est comme ça, on n'y peut rien. Enfin, on y peut beaucoup parce qu'on a du talent ici dans cette maison. Combien de points, Val?
2: 4 points.
0: 4 points.
1: Ah, ça suffira pas.
0: Eh non, je suis d'accord avec vous, Gaël. Ça s'est joué à pas grand chose pour faire l'égalité. Oui, ah je suis désolé pour vous. Écoutez.
1: Désolé, Gaël. C'est pas grave.
0: Oh, elle est mignonne, Annie. Elle est désolée pour vous, alors qu'en même temps, au fond d'elle, elle est bien contente.
1: Oui, j'aurais été content à sa place aussi.
0: Mais c'est évident. C'est le type qui essaye de mettre de l'embrouille dans les choses.
2: Alors qu'Annie est toute gentille.
0: Mais je sais bien.
2: C'était sincère du fond du cœur.
0: Ma pauvre Nini. Bon, Gaël, écoutez, merci en tout cas d'avoir joué avec nous. On était très heureux de vous avoir sur RTL. N'hésitez pas, on est encore là jusqu'à la fin de la semaine. Après, c'est fini.
1: Ok, d'accord.
0: Mais n'hésitez pas.
2: Et puis surtout, tout n'est pas fini pour Gaël. Le repêchage en fin d'émission, la touche finale.
1: Oui.
2: Restez à l'écoute.
1: J'espère. Je croise les doigts.
0: Gaël, vous pouvez les croiser les doigts, mais les croiser les quand même pour écrire les traits.
1: Excusez-moi, je peux faire un petit bonjour?
0: Mais je vous en prie.
1: Cette maison. Oui, un spécial dédicace à Fabien de Lépine.
0: Très bien.
1: Il se reconnaîtra.
0: Parfait. Eh bien, on le salue.
1: Chauffeur de taxi.
0: Très bien. Il nous écoute sans doute alors aujourd'hui. En tout cas, on l'espère. Merci en tout cas, Gaël, d'avoir été avec nous.
1: Merci à vous.
0: À bientôt.
1: Et bonne journée.
0: À tout à l'heure. On sait jamais.
1: À tout à l'heure.
0: Vous nous appelez au 3210, vous qui nous écoutez ce matin sur RTL, ou alors vous nous envoyez un petit mot, le mot touche pour être précis, par SMS, au 74 900. Oui, non, ne m'écrivez pas une longue lettre sur ce numéro-là, parce que ça ne fonctionnera pas. On se retrouve dans un instant.
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0: Nous sommes ce matin avec notre championne Annie. Pour l'instant, Annie est bien installée sur son fauteuil de championne. Vous écoutez RTL, c'est la bonne touche. Soyez les bienvenus si vous venez de nous rejoindre. Nous jouons ensemble, nous apprenons des choses, nous nous amusons aussi beaucoup. Annie, bravo encore une fois pour ce début de parcours. Maintenant, il faut te dire, c'est comme une course de fond.
14: Oui, tout à fait. C'est plus compliqué, là.
0: Bon, ma chère Annie, vous avez le choix pour ce qui est de la bonne touche à choisir entre toutes les touches du clavier, sauf la 3 et la 8.
14: La
9: 6. La touche santé.
14: Oula.
0: De nouveau une réaction. Oula.
14: Oui, c'est toujours oula.
0: Avec Annie, c'est Annie Oula. Et puis, finalement, ça fait Annie gros score quand même. Hein, mais bon. Oh, Annie, vous vous énervez sur votre clavier tout d'un coup.
14: Oui, mais je sais pas pourquoi. Oui, ben voilà, ça s'est calmé. Voilà. Bon, mais...
0: ça nous permettra de mieux nous entendre.
2: On va faire un petit bilan de santé avec Annie quand
0: même. Oui, faudra envisager un check-up quand même. Alors on y va tout de suite. Attention, première question. Pourquoi recommande-t-on de boire un verre d'eau le matin au réveil, Annie ? Est-ce pour éviter la mauvaise haleine ? Est-ce pour rééquilibrer la balance hydrique et booster les organes ? Ou est-ce pour stimuler la mémoire et réduire l'anxiété ?
14: La balance hydrique.
0: Très bien, c'est noté. Qui a mis au point le vaccin contre la rage en 1885 ? Est-ce Marie Curie, Louis Pasteur ou Charles Darwin ?
14: Louis Pasteur.
0: Très bien. Qu'est-ce que la tachyphagie ? Est-ce le fait de manger trop rapidement ? Est-ce un trouble du comportement qui vous pousse à toucher à tout ? Ou est-ce le fait d'avoir un rythme cardiaque trop rapide ?
14: Alors moi, je pense que c'est une manger trop rapidement.
0: C'est noté. Dans notre cerveau, la matière grise est un tissu du système nerveux central. Mais quelle autre matière avons-nous dans notre cerveau ? Avons-nous la matière brune, la matière rouge ou la matière blanche ?
14: La matière blanche.
0: C'est noté. Si j'ai des pétéchies, quel spécialiste dois-je aller consulter ? Est-ce que je dois aller voir le dermatologue, l'ophtalmologue ou le gastro-entérologue ?
14: Les pétéchies, vous les avez où ? Vous m'avez dit ?
0: Écoutez, au moment où je vous parle, je ne peux pas vraiment vous détailler l'endroit, mais... ce que je peux en tout cas vous dire.
14: Maintenant, j'ai posé la question, je me rends compte de l'absurdité de la question.
0: Je vois qu'on est vraiment définitivement joueuses. J'aime beaucoup, Annie. Donc, les pétéchies, si j'en ai, je vais voir le dermato, l'ophtalmo ou le gastro ?
14: Ah, je vais voir le dermato.
0: Très bien.
14: Je vais aller voir l'hémato même, mais bon, je vais voir le dermato.
0: On sent qu'on a affaire à quelqu'un qui sait. Alors, faisons les corriger. Pourquoi recommande-t-on de boire un verre d'eau le matin au réveil ? Vous m'avez dit pour équilibrer la balance hydrique et booster les organes, oui.
2: Eh bien oui, Olivier, notre corps se retrouve complètement déshydraté le matin. Donc boire un verre d'eau, ça permet non seulement la réhydratation, mais surtout l'élimination des toxines et la stimulation de la digestion. C'est très bon.
0: Très bien, premier point. Celui qui a mis au point le vaccin contre la rage en 1885, Louis Pasteur, oui, bien entendu. Qu'est-ce que la tachyphagie, le fait de manger trop rapidement ? En effet, très bonne réponse. C'est donc un trouble, en fait.
2: Oui, un trouble du comportement alimentaire qui se caractérise par le fait de manger trop rapidement ou de mâcher insuffisamment les aliments.
0: Les chiens mangent également très rapidement et parce qu'en fait, c'est dans leur estomac que se développent en fait toutes les saveurs diverses et variées, alors que chez nous, c'est dans la bouche. Dans notre cerveau, la matière grise est un tissu du système nerveux central. Quelle autre matière avons-nous dans notre cerveau ? Vous aviez le choix entre la brune, la matière rouge ou la matière blanche. Vous avez choisi la matière blanche et c'est la bonne réponse, en effet.
2: Elle est responsable de la circulation des informations dans le système nerveux.
0: Voilà. Si vous trouvez de la matière brune dans votre cerveau, faites attention quand même.
2: Et rouge, allez aux urgences.
0: Je crois, en effet, qu'il vaut mieux dans ce cas-là consulter. Si j'ai des pétéchis, quel spécialiste dois-je aller consulter? Le dermatome, m'avez-vous dit? Oui, bonne réponse. Pourquoi? Eh bien, pourquoi, Valentin?
2: Eh bien, ce sont des petites taches cutanées et elles sont dues à une infiltration de sang sous la peau liée à la rupture d'un capillaire. Et en hémato, effectivement, aussi, c'est possible.
0: Ah oui. Oui, c'est pour ça qu'elle nous l'avait dit, Annie. Bravo, Annie, ça nous fait...
2: Eh bien, 5 points.
0: 5 points, mais comment c'est possible, tout ça? Vous voyez, Annie, vous partez défaitiste et en fait, vous remportez à chaque fois le gros lot.
14: Oui, mais c'est la longueur après, c'est la durée. Vous
0: voyez, je sais bien. Bon, écoutez...
14: L'endurance, toujours.
0: Écoutez, pour le moment, vous êtes une championne qui tient le coup. C'est remarquable. Je suis épaté, vraiment. 5 points, ça va être compliqué, bien sûr, pour votre challenger. Mais on en a des aventuriers qui nous écoutent. Alors, vous nous appelez, 3210. Vous nous envoyez le mot touche par SMS au 74-900. Il y a un week-end au Parc Astérix à gagner. Et oui, tu as raison, Sébastien. Oui. Bien sûr, on va
2: un peu de musique.
0: Mais bien entendu, Annie, elle aime bien la musique. Alors, autant j'ai pas eu un gros succès avec mon Jacques Dutronc, autant j'ai l'impression qu'avec Marine, ça va aller mieux. Elle nous chante Escroc.

0: Marine Escroc, quatrième extrait de son premier album, Cœur maladroit, sorti l'année dernière.
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0: La bonne touche continue avec notre championne. Il s'agit de Annie. Annie qui a 5 points pour l'instant. Duel maintenant, Annie, avec Evelyne qui nous rejoint. Bonjour Evelyne.
2: Bonjour Olivier.
0: Soyez la bienvenue sur RTL.
2: Merci.
0: Je vous présente Annie, Annie Evelyne.
2: Bonjour Annie.
0: Alors dites-moi, vous êtes une femme heureuse. Vous habitez au bord de l'eau, paraît-il.
2: Oui, j'habite à côté de Saint-Gilles-Croix-d'Y.
0: Oh là là, est-ce que c'est joli par là-bas.
2: Ah oui.
0: Je comprends. Bon, ma chère Evelyne, vous allez pouvoir maintenant choisir votre bonne touche en espérant qu'elle soit plus que bonne. Afin de faire un beau score, il faut faire 5 points. Hein. C'est obligé de faire une égalité. Après, ce sera la question subsidiaire qui vous départagera. Vous avez le choix entre toutes les touches, sauf la 3, la 6, la 8.
2: La 4.
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3: Les hommes ne savent pas faire la cuisine. Les jeunes sont de gros flemmards. Les mamies ont toujours des caniches.
2: Oui. Ouais.
0: Bon, c'est pas évident non plus. Vous êtes une femme de préjugés, vous, ou bien non, vous êtes plutôt ouverte d'esprit?
2: Ouverte d'esprit.
0: J'imagine bien.
2: Oui.
0: Bon,
2: oui,
0: ma
2: oui.
0: chère Evelyne, bonne chance à vous. Voici vos 5 questions. Les caméléons changent uniquement de couleur pour se camoufler, vrai ou faux? Il me faut une réponse.
2: Faux.
0: Il me faut une réponse.
2: Faux.
0: Faux, vous me dites, très bien. Pépin le Bref doit son surnom à sa petite taille, vrai ou faux?
2: Vrai.
0: C'est noté. On utilise seulement 10% des capacités de notre cerveau, vrai ou faux?
2: Faux.
0: Vrai ou faux, pour éviter aux fruits coupés de brunir, il suffit de les arroser d'un filet de jus de citron.
2: Vrai.
0: Et enfin, la lumière bleue qui provient des écrans perturbe fortement la qualité du sommeil. Vous me dites vrai ou faux?
2: Vrai.
0: Noté. Voyons tout ça. Je rassemble mes notes. Les caméléons changent uniquement de couleur pour se camoufler. Vous m'avez dit c'est faux. Eh bien oui, c'est faux. En effet, Valentin, comment se fait-ce?
4: Eh bien oui, leur changement de couleur est principalement lié à la température, à la lumière ou même à leur humeur en fonction du stress et de l'excitation.
0: Premier point pour vous, Evelyne. Pépin le Bref doit son surnom à sa petite taille. Vous m'avez dit c'est vrai. Eh bien oui, c'est vrai. Parce qu'on pense souvent que c'est par rapport à la durée de son règne.
4: Ben non, parce qu'il a quand même régné 17 ans. Mais en fait, le mot bref, il vient du latin brevis, qui signifie petit ou court.
5: Petit mais constant.
0: Je crois qu'il l'était finalement, costaud. Parce que 17 ans, en temps d'aujourd'hui, ça peut paraître relativement court encore. Mais à l'époque, 17 ans, c'est comme une vie de chien. C'est comme vous faites 3-7 en fait. Hein. Oui, comme s'il avait régné 70 ans. Bon, encore un point pour vous, Evelyne. Très bien.
2: Vous,
0: on utilise seulement 10% des capacités de notre cerveau. Vous m'avez dit c'est faux. Eh bien, c'est faux, en effet.
4: Eh oui, on appelle ça le neuromythe. C'est les scientifiques qui ont posé ce nom sur ce mythe-là qui date de plus d'un siècle.
0: Eh oui, évidemment. Cela dit, il faut faire attention. Comme l'avait dit un jour le poète Julius Bocarne, à force de péter trop haut, le cul prend la place du cerveau. Et là, parce que c'est à ce moment-là où on commence à avoir des soucis.
4: Il y avait eu un film avec Luc Besson aussi, Lucie, qui reprenait cette théorie à ce moment-là.
0: Très vrai, en effet. Rien à voir avec ce que je viens de dire, mais c'est très vrai malgré tout. Pour éviter aux fruits coupés de brunir, il suffit de les arroser d'un filet de jus de citron. C'est vrai, m'avez-vous dit? Eh bien, c'est vrai.
4: Eh bien oui, l'acide citrique abaisse le pH pour bloquer l'action des enzymes qui brunissent et la vitamine C agit comme un bouclier antioxydant.
0: Ce que la nature est bien faite, ce que la nature est bien faite.
4: Ne faites pas sur le visage. Hein. Ça empêche pas de vieillir.
0: Oui, c'est ça. La lumière bleue provient des écrans, perturbe fortement la qualité du sommeil. C'est vrai aussi, Valentin?
4: Ça empêche la sécrétion de mélatonine, qui est une hormone qui favorise l'endormissement. Attention, il n'y a pas que ça qui joue un rôle aussi. Oh, si vous regardez votre téléphone, que vous jouez, que vous scrollez sur les réseaux sociaux, là aussi, ça va garder votre cerveau éveillé.
0: Et là, après, insomnie sur insomnie.
4: Eh oui.
0: Bon, combien de points, alors?
4: 5 points, égalité. 5 points.
2: oui.
0: Evelyne.
2: Ah bah génial, ah, je suis contente.
0: Oh bravo à toutes les deux. Hein. Franchement, alors une des deux va devoir nous quitter malgré tout, hein. Oui, mais oui. Il n'empêche, sans honte bue, parce que vraiment vous avez fait un très beau score toutes les deux. Avant que je ne vous reprenne à l'antenne, Annie, et que je vous prenne à l'antenne, Evelyne, Chloé vous a posé une question qui maintenant va nous permettre de vous départager. La question est la suivante. Blob jumping. À quelle hauteur Robin Steiner s'est-il envolé pour battre le record du monde en Suisse le dimanche 9 août 2026?
2: Oh là là. C'est une catastrophe.
0: Alors, le blob jumping, qu'est-ce que c'est?
6: Alors, le blob jumping, c'est un sport où ils sautent sur un espèce de gros coussin d'air, ils rebondissent et ils arrivent dans l'eau.
0: D'accord.
2: Voilà. Mais je crois que je me suis trompé, moi.
7: Ah bah voilà. Moi aussi, hein.
0: Attendez, on va voir, mesdames, on va voir.
2: J'ai dit un peu n'importe quoi.
0: S'il faut rebondir sur un coussin d'air et puis tomber dans l'eau, vous, Evelyne, vous me l'avez catapulté à 2324.
4: Il est monté à 2 km de haut.
0: Quand même. 2 km de haut. Alors, je vous le dis, hein, à 2 km de haut, il est passé par l'état de glaçon à un moment donné.
2: Oui.
0: Puis il est retombé dans la flotte et là, il a décongelé.
2: Oui, mais j'ai un peu emballé là, sur ce coup.
0: Oh oui, là, je pense que vous avez été très généreuse.
2: Oui.
0: Bon, Annie a été plus raisonnable. Elle nous dit 20 mètres. La réponse était 28,2 mètres de hauteur.
7: Quand même,
0: en fait,
7: c'était pas si loin.
0: Ah ben non, non. Oh, Evelyne, écoutez, vous savez quoi? Ça a été bref, mais on s'est bien amusé ensemble.
2: Oui.
0: Vraiment. Bon, oui. Ma chère Evelyne, n'oubliez pas, vous avez fait 5 points. Ce qui veut dire qu'il y a peut-être une forte chance que vous reveniez pour la touche finale tout à l'heure.
2: Ah bah ça se fait, oui.
0: Ah oui, mais il faut noter attentivement les questions et les réponses de la matinée, hein.
2: D'accord, ok.
0: Oui, je vais vous interroger sur tout ça tout à l'heure, peut-être.
2: D'accord.
0: En tout cas, j'étais ravi de vous avoir avec nous sur.
2: Bah,
0: sur
2: moi aussi, Olivier.
0: Je vous embrasse.
2: Et merci, moi aussi, je vous embrasse.
0: Et peut-être à tout à l'heure. Au revoir.
2: Merci, au revoir.
0: Bien, notre championne est toujours en place. Ah, Annie, heureuse.
7: Oui. Heureuse.
0: Bah oui, j'imagine bien. Annie, vous ne serez pas toute seule à nouveau, vous le savez, vous nous appelez 3210 ou alors vous nous envoyez le mot touche par SMS au 74 900.
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0: La bonne touche continue avec un nouveau duel maintenant. Notre championne Annie est toujours dans la compétition, plus que jamais d'ailleurs. Elle ne fait que des scores sans faute, à 5 points à chaque fois. Annie, vous avez le choix maintenant entre la 1, la 2, la 5, la 7 et la 9.
2: Alors je vais prendre la 5.
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0: Vous êtes à présent notre second en cuisine, ma chère Annie. Nous allons donc tester vos connaissances en la matière. Attention, vous me répondrez uniquement par « oui, chef » ou par « non, chef ».
2: D'accord.
0: Voilà. Ça, j'ai l'impression d'être un peu le chef Escabèche ce matin. Puisque Philippe Etchebest n'a jamais son nom correctement prononcé, il faut bien le dire. Attention, c'est parti. Faut-il saler l'eau des pâtes avant de la porter à ébullition pour la faire chauffer plus vite ?
2: Non, chef.
0: Eh bien. Le célèbre piment d'Espelette bénéficie-t-il d'une appellation d'origine protégée, AOP ?
7: Oui, chef.
0: Conserver le chocolat au réfrigérateur est-il recommandé pour préserver ses arômes ?
7: Je dirais non, chef.
0: Le melon est-il un fruit de la même famille botanique que le concombre et la courgette ?
7: Oui, chef. Oui.
0: Le café espresso contient-il deux fois plus de caféine qu'un grand mug de café litre ?
4: Filtre.
0: Le café filtre. Le café litre, ça ne veut rien dire. Le garçon est totalement de travers ce matin.
7: Non, chef, mais...
0: C'est le... Nous en sommes à... maintenant...
4: On a fini.
0: Oui, c'est bien ça.
4: On va vérifier.
7: Un café, Olivier, peut-être.
0: Vous savez, je crois que j'ai la carte mère qui a bugué ce matin. Hein, c'est effrayant.
4: Un expresso ou un café filtre? Un litre de café.
0: Nous allons savoir dans un instant. En tout cas, j'aurais dû saler l'eau de mes pâtes. Alors, il faut saler l'eau des pâtes avant de le porter à ébullition. Ben non, certainement pas pour la faire chauffer plus vite. Non, non. En fait, l'effet du sel, c'est tout à fait négligeable, en fait, semble-t-il.
4: Ben oui, et surtout sur le plan de la physique, l'eau salée demande même un peu plus d'énergie pour faire bouillir le sel. Ah. Le sel, on l'ajoute vraiment au dernier moment.
0: Ben oui. Le piment d'Espelette bénéficie d'une AOP. Oui, en effet, vous m'avez dit oui. Eh bien, c'est vrai. Oui.
4: L'AOP qui garantit son origine géographique au Pays Basque et son mode de production traditionnel.
0: Le chocolat au réfrigérateur, non chef, m'avez-vous dit, et en effet c'est non.
4: Mauvaise idée, le froid et l'humidité, ça altère la texture du chocolat, créant même un voile blanc de sucre ou de gras qui bloque ses arômes. L'endroit idéal, c'est sec et autour des 18 degrés.
0: Très bien, bien noté. Le melon est un fruit de la même famille botanique que le concombre et la courgette. Oui, m'avez-vous dit, eh bien c'est oui.
4: Il appartient à la famille des cucurbitacées, tout comme le concombre, la courgette ou même le potiron.
0: Et enfin, le café espresso contient-il deux fois plus de caféine qu'un grand mug de café filtre ? Vous m'avez dit non, chef, et vous avez raison.
4: Dans un grand café filtre, l'eau reste moins longtemps en contact avec le grain.
0: C'est incroyable. Ça nous fait donc.
4: Eh bien, ça nous fait 5 points. Sans surprise.
0: Vous êtes abonné aux 5 points, Nini.
7: Oui, mais je m'étale après. Mais bon, c'est pas. Oh, non, mais t'arrêtes de le dire parce que vous pensez que je vais faire exprès. Donc.
0: Mais on va finir par le penser.
4: Après, c'est peut-être une technique.
0: C'est pas faux. Non. C'est vrai. Oui, oui. On joue l'humilité, comme ça après, on brille d'autant plus. Bon, ma chère Annie, bravo en tout cas. Très beau parcours. Maintenant, évidemment, on se posera la question de savoir qui sera face à vous. Oui. Nous n'y sommes pas encore. Vous nous appelez, n'oubliez pas, 3210 ou par SMS, le mot touche, 74 900.
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0: Nous sommes ensemble jusqu'à midi. Il y a un séjour au parc Astérix à remporter. Nous sommes avec notre championne Annie. Et bien Annie, vous êtes rejointe maintenant par Angélique, votre challenger. Bonjour Angélique, soyez la bienvenue.
18: Bonjour Olivier, bonjour tout le monde, bonjour Annie.
7: Bonjour Angélique.
0: Alors, Angélique, vous êtes accompagnatrice en bus scolaire, vous habitez dans les Vosges, vous êtes une maman de trois enfants, Coralie, Melvin et Aaron. C'est bien
18: oui,
0: ça.
18: Oui, c'est bien ça. Ouais.
0: Parfait. Eh bien, sachez, Angélique, que dans un instant, après l'info, je vous poserai la question, évidemment, la question culte de cette émission, qui est choisissez-moi la bonne touche. Restez bien concentrés, car ça va être à vous de jouer et il va falloir être performante. Hein.
18: Oui, parce qu'elle est forte,
0: Annie. Oh là là, c'est peu de le dire. C'est peu de le oui. dire. En tout cas, merci de nous avoir rejoints sur RTL. À tout à l'heure.
18: À tout à l'heure.
0: À tout à l'heure. À tout à l'heure. En effet, car sur RTL, il est 11h. L'essentiel de l'information, en 3 minutes, c'est avec vous Thomas Chedel. Bonjour Thomas.
14: Bonjour Olivier, bonjour à tous. Les pompiers belges espèrent encercler définitivement aujourd'hui l'incendie historique qui a déjà ravagé 3000 hectares dans l'est du pays. L'objectif du jour, c'est de faire la jonction entre la ligne de défense nord et est et d'encercler les flammes, explique le porte-parole des autorités de la région de Wallonie où se trouve cet incendie. 2 pompiers ont été blessés. En France, le gouvernement a menti, c'est l'accusation porté par Manuel Bompard, qui réclame une commission d'enquête parlementaire sur la gestion des incendies de cet été. Le coordinateur national de la France Insoumise a pointé du doigt, je cite, « l'inadéquation des moyens présents pour notre sécurité civile lors d'un été qu'il juge cataclysmique ». Des opérations de recherche en cours depuis hier au large de l'île Dieu en Vendée pour tenter de retrouver les habitants, les occupants d'un voilier à la dérive. L'alerte est venue d'un passager d'un ferry qui a remarqué l'embarcation en mauvaise posture. Le nombre initial de ses occupants est encore inconnu. L'Agence nationale de la sécurité des systèmes d'information va mener un audit approfondi sur le piratage des données du fisc. En parallèle de l'enquête ouverte à la demande du Premier ministre, l'administration fiscale a déjà contacté la moitié des victimes, soit un peu plus de 350 000 contribuables. Et puis, 6h30 face à l'infini, c'est ce qui attend la spationaute Sophie Adnaud. Bonjour Agnès Bonfillon.
19: Bonjour Thomas, bonjour à tous.
14: Ça fait réagir les auditeurs. À midi et demi sur RTL.
19: On espère. Venez nous dire si vous attendez avec impatience la sortie de Sophie Adnaud cet après-midi. Elle va devenir la première française effectivement à sortir dans l'espace avec un objectif, remplacer une antenne de la Station Spatiale Internationale. Image bluffante en vue. Est-ce que ça vous émerveille toujours autant? Ça vous laisse de marbre? On attend vos témoignages à partir de 13h. Et puis on attend vos appels surtout dès maintenant au 3210.
14: Et d'autres sujets sur le versement attendu par 3 millions de foyers aujourd'hui.
19: Exactement. L'allocation de rentrée scolaire qui est versée à partir d'aujourd'hui. La rentrée scolaire approche, on le sait. Les traditionnelles courses des fournitures qui coûtent de plus en plus cher. Alors est-ce que vous attendez cette allocation pour faire ces achats? Est-ce que vous avez un budget limité par enfant? Et puis, surtout, venez nous dire si vous avez des bons plans, ça nous intéresse. 3210 pour cela.
14: À tout à l'heure, Agnès Bonfillon, à partir de midi et demi. L'actualité à l'étranger en deux mots, une frappe russe dans le nord-est de l'Ukraine a fait au moins 10 morts et 8 blessés selon le chef de l'administration militaire de la région de Kharkiv. Et puis les rebelles houthis du Yémen, eux ont lancé une attaque de drone contre une raffinerie du pétrole dans le sud de l'Arabie Saoudite, alors qu'ils intensifient leurs opérations contre Riyad, allié du gouvernement yéménite. Et puis, on respire un peu en France, enfin. Sauf dans le sud-est où les températures sont restées encore élevées aujourd'hui, mais plus aucun département n'est en vigilance orange canicule ce matin. La météo, justement, ce sera couvert et venteux aujourd'hui sur le nord de la Loire en remontant vers l'Île-de-France et les Hauts-de-France et les Ardennes. Il peut y avoir quelques averses faibles et localisées. Puis dans les deux tiers sud du pays, le soleil va s'imposer. Les Bouches-du-Rhône restent en alerte maximale aux feux de forêt. Les autres sont en alerte orange autour de la Méditerranée et le long de la vallée du Rhône. Il fera 36 degrés à Marseille, 34 à Toulon, 31 à Toulouse, 28 à Nantes et Paris. Un petit 21 degrés au Havre et le quintet, c'est à Deauville aujourd'hui à 18h30. Alexandre de Koopman vous conseille de miser sur le 7, le 9, le 12, l'As. Sur le 7, le 9, le 12, l'As. Le 5, le 3 et le 10. L'Outsider RTL, c'est le 12, Mr. Gatz. Sur RTL à 11h03, on vous retrouve, Olivier Mine, et on retrouve surtout notre championne Annie. 5 points qui vont être difficiles à battre par Angélique, sa challengeuse.
0: En effet, merci beaucoup Thomas, et on vous retrouve tout à l'heure.
14: À tout à l'heure.
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0: Nous sommes en effet avec notre championne. Et oui, Annie, elle a un parcours absolument remarquable, Annie, il faut bien le dire. Annie part toujours perdante et elle est toujours gagnante. C'est ce qu'on appelle la méthode Annie.
7: La méthode Annie, voilà.
0: Annie, je dois préciser quelque chose parce que lorsqu'on a fait connaissance il y a déjà de cela une heure maintenant, j'ai oublié de le préciser. Vous avez une maman, vous avez toujours votre

0: votre maman. Et oui. Vous vous en occupez, ce qui oui. est absolument fantastique, parce que je viens d'une famille où on a la même tradition de s'occuper des anciens. Et votre maman a presque 100 ans, j'ai vu.
1: Oui, alors, si elle apprend qu'on lui a donné son âge à la radio,
0: Là, ça va pas bien se passer.
2: Oui, j'allais vous faire taper sur le bois, Olivier.
1: Non, mais elle aura 99 ans à la fin de l'année.
0: C'est fantastique, tout ça.
1: Elle est chez elle.
0: Ah, top, c'est top, tout ça. Ben, ouais, on l'embrasse bien fort, maman, si jamais elle nous écoute. On ne sait jamais, peut-être que...
1: Non, mais je lui dirai... Non, elle n'écoute plus trop la radio, mais je vais lui dire, parce qu'elle vous aime beaucoup quand elle vous voyait et quand elle vous voit à la télé.
0: Oh, voilà. Que c'est gentil. Alors, vous l'embrasserez fort de ma part, en effet.
1: Je l'embrasserai fort de votre part.
0: Ma chère Annie, vous avez un tout nouveau clavier de téléphone devant vous. En effet, pendant... Ah non, pas du tout.
2: Pas tout de suite. Ah bon. Annie a marqué 5 points, elle est tranquille.
0: Ah oui, d'accord, très bien, oui, bien sûr.
2: Donc on va jouer avec son challenger.
0: Mais oui, bien sûr, puisqu'on a fait connaissance avec Angélique tout à l'heure. Oui, excuse-moi, c'est parce que comme je ne voyais pas le truc, enfin bref, je me comprends.
2: Oui, c'est ma faute, Olivier.
0: Non, pas du tout, jamais. Ce ne sera jamais de votre faute, Valentin, sachez-le. Toujours de la mienne. On avait donc, juste avant l'info, c'est ça que je voulais dire, ma chère Annie, fait connaissance avec Angélique. Angélique, vous allez pouvoir jouer maintenant.
1: Oui.
0: C'est là à Angélique que je voulais le dire. Angélique, vous avez un clavier tout neuf maintenant. Vous pouvez choisir toutes les touches de votre clavier de 1 à 9.
3: Eh bien, allez, la 6.
0: C'est parti.
4: La touche chronologique.
0: La chronologie, tel personnage aurait-il pu vivre tel événement? Voilà en gros la question que nous vous poserons à chaque fois.
3: Oh,
0: j'ai entendu un peu de fébrilité tout d'un coup.
3: Oui.
0: Ça va très bien se passer, vous allez voir. Non, ne me fais pas de soucis. Cléopâtre aurait-elle pu visiter le Colisée de Rome, d'après vous?
3: Non.
0: Jeanne d'Arc aurait-elle pu lire une Bible imprimée par Gutenberg?
3: Oui.
0: Victor Hugo aurait-il pu voyager à bord d'un train à vapeur?
3: Oui.
0: Marie-Antoinette aurait-elle pu être vaccinée contre la variole?
3: Non.
0: Marie Curie aurait-elle pu assister à une projection du cinéma muet?
3: On va dire que oui.
0: Bien. Voyons. Qu'est-ce qu'il y a, Angélique? J'ai l'impression que vous êtes un peu paniquée.
3: C'est très dur. Ah oui.
0: Non, mais c'était pas évident. Hein. Je suis d'accord avec vous. Pas évident. Cléopâtre aurait-elle pu visiter le Colisée de Rome? Vous m'avez dit non et vous avez raison, en effet. Oui, Cléo, comme on l'appelait à l'époque, est morte en 30 avant Jésus-Christ. Cléo de 5 à 7, une référence à Agnès Varda, remarquable Sébastien, grand cinéphile, il faut bien le dire. Mais je n'ai pas le temps de faire une conférence sur Sébastien au moment où je vous parle. La construction du Colisée à Rome n'a commencé que bien plus tard, sous l'empereur Vespasien, vers 70 après Jésus-Christ. Donc c'est non. Jeanne d'Arc, dites Jeannette, aurait-elle pu lire une Bible imprimée par Gutenberg? Vous m'avez dit oui, eh ben c'est non.
2: Mais non, Jeanne d'Arc a été exécutée en 1431 et Gutenberg lui a imprimé sa première Bible vers 1455, soit plus de 20 ans plus tard.
0: Eh oui, 20 ans plus tard, ça n'est pas possible. Bon, allez, on sait déjà qu'on n'a pas l'égalité, mais on va continuer quand même malgré tout. Victor Hugo aurait-il pu voyager à bord d'un train à vapeur? Vous m'avez dit oui et c'est oui en effet.
2: Les premiers chemins de fer commerciaux sont apparus en France dans les années 1820-1830 et Victor Hugo, eh bien, il a vécu jusqu'à 1885.
0: Encore un point. Marie-Antoinette aurait-elle pu être vaccinée contre la variole? Vous m'avez dit non. Eh bien, figurez-vous que c'est oui. L'inoculation existait déjà à son époque. D'ailleurs, me dit-on, toute la famille royale, dont Louis XVI et Marie-Antoinette, s'est fait inoculer contre la variole en 1774. Marie-Antoinette s'est fait inoculer par Louis XVI? Cela dit, dans ces familles, ça arrivait souvent, paraît-il. Mais je ne juge pas. Moi, je ne juge pas. Je suis ouvert d'esprit. Mais quand même, à une heure de grande écoute. Enfin, Marie Curie aurait-elle pu assister à une projection du cinéma muet? Vous m'avez dit oui, et en effet, c'est oui.
2: Et oui, elle vivait à Paris à l'époque de l'invention du cinéma par les Frères Lumière en 1895. Elle menait alors ses recherches et elle a vécu jusqu'en 1934.
0: Insensé. Total.
2: 3 points.
0: 3 points.
3: Eh ben, c'est pas terrible.
0: Bon, malheureusement, Angélique, vous ne faites pas les 5 points. Dani, ouais. Vous ne pourrez pas jouer sur la question, bien sûr, subsidiaire. Nous allons nous quitter ici, mais sachez que j'étais ravi de vous avoir avec nous.
3: Eh ben, c'est gentil. Voilà. Merci à vous. Merci.
0: Je vous souhaite un bon été.
1: Merci à vous également. Oui.
0: Et
1: merci.
0: Mes amitiés à votre époux. Hein. Et
1: puis, oui.
0: Parce que j'ai vu que vous l'aviez découvert sur un site d'Indochine, mais qu'en fait, vous avez mis 2 ans avant de vous rencontrer véritablement. C'est un homme qui était patient.
1: C'est ça. Oui, c'est vrai. Ah, oui. On a eu 2 ans, presque 2 ans et demi de dialogue, sur un groupe de femmes d'Indochine. On a ce c'est point top. Commun. Et puis, il a fallu que je vienne une semaine en vacances dans les Vosges pour
0: lui dire, allez, maintenant, on y va.
1: La chose.
0: Bien sûr. Mais c'est toujours les filles qui doivent y aller dans ces cas-là. Parce que sinon, nous, on est des petites choses timides. bon été, Angélique. On vous embrasse.
1: Merci beaucoup à vous.
0: À très bientôt, j'espère, sur RTL. Nous continuons cette matinée ensemble. Oui, on a eu Jacques Dutronc, on a eu Marine, et maintenant, on a Jean-Jacques Goldman. Jean-Jacques Goldman et Michael Jones, je te donne.

0: Golden. Changer Golden et Michael Jones, je te donne sur RTL.
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0: La bonne touche continue, nous sommes ensemble jusqu'à midi. Un séjour au parc Astérix, un séjour pour 4 personnes. 2 jours, une nuit à l'hôtel, petit déjeuner, dîner compris bien sûr. Et un spectacle de pyrotechnie, jet d'eau, laser, drone le soir. Oh là là, vous allez en avoir plein les yeux. Pour cela, il faut bien sûr remporter cette bonne touche d'aujourd'hui. Pour le moment, c'est Annie, notre championne, qui se maintient contre vents et marées. Elle est sur son fauteuil de championne. Nouveau duel maintenant avec vous, Annie. Je vous écoute. Une touche entre toutes les touches du clavier, sauf la 6.
3: Sauf la combien, on m'avait dit ?
0: La 6, la numéro 6.
3: Ah, sauf la 6.

0: pour ça.
1: Vous avez tout à fait raison, en effet.
0: C'était juste pour rappeler parce que c'est une cinéaste que j'aimais bien.
1: Voilà. Mais oui, mais nous l'aimons beaucoup, Agnès Varda, en effet. Elle a fait des choses absolument formidables. Et pas uniquement en tant que cinéaste, d'ailleurs, aussi.
0: Oui.
1: Elle a créé des choses en sculpture, en dessin et en photographie, bien sûr. Merveilleuse photographe. Voilà. On va jouer là, avec la touche écolier. Donc, je vous rappelle le principe. Hein. On commence au niveau CP et on finit au niveau CM2. Tout ça en quelques secondes. C'est fou comme on grandit vite sur RTL. Attention, c'est parti. Trouvez l'intrus parmi, au niveau CP donc, trouvez l'intrus parmi les rillettes du Mans, les 24 heures du Mans et un caïman.
0: Oh, le caïman.
1: Très bien, on verra si c'est bon ou pas, je sais pas. Niveau CE1, combien de minutes y a-t-il dans 1h45?
0: 105.
1: Oui, mais quoi?
0: Voilà.
1: Oui,
0: 105.
1: Donc, ok, bon, 105. Niveau CE2, quel est l'infinitif du verbe dans la phrase « Les enfants jouent dans la cour » ?
0: Jouer,
1: verbe. Noté. Non, non, c'était l'infinitif, l'infinitif du verbe, d'accord. C'est ce que vous m'avez donné. Niveau CM1 maintenant, combien font 7 fois 8 ?
0: 56.
1: Et enfin le niveau CM2, conjuguez-moi le verbe « prendre » à la troisième personne du singulier au passé simple.
0: Je prie.
1: C'est noté. Alors, niveau CP, l'intrus parmi les rillettes du Mans, les 24 heures du Mans et un caïman, c'était en effet un caïman. Bravo. Le caïman n'est pas une spécialité de la ville du Mans.
2: C'était bien de le préciser quand même.
1: Je crois que c'était important. Je crois, tu sais, c'est sur des malentendus comme cela qu'après, on fait des mauvaises réputations à certaines villes. Niveau CE1, combien de minutes y a-t-il dans 1h45? Alors, vous m'avez dit 95, et c'est, après vous êtes revenu sur 105, puis, enfin, finalement, mais le problème, Valentin, c'est
2: qu'on a pris 95.
1: Et oui.
2: C'est vraiment la première réponse.
1: On prend toujours la première réponse, Denis. Niveau CE2, l'infinitif du verbe dans la phrase « Les enfants jouent dans la cour ». Jouer ER, m'avez-vous dit ? Oui. Très bien. Le niveau CM1, combien font 7 fois 8 ? 56, m'avez-vous dit ? Oui. En effet. Niveau CM2, je vous demandais de me conjuguer le verbe « prendre » à la troisième personne du singulier au passé simple. Et vous m'avez dit « je prie ». Et non pas « il ou elle prie ». Car la troisième personne, c'est il ou elle, mais pas je.
0: Ben oui, bien sûr. Ah ben vous voyez comme quoi.
1: Ben oui. Finalement, vous aviez raison d'être un peu... défaitiste. Combien de points, Valentin?
2: 3 points.
0: Je peux entendre des questions élémentaires. Voilà.
2: C'est la moyenne, voyez, quand même.
1: Mais attendez, 3 points, Valentin a raison. Ça n'est pas déshonorant, hein, loin de là.
0: Non, non, non.
1: Ah non, non, non. Mais attendez, 3 points. C'est même, je dirais même que c'est très bien, Annie. Franchement. Non, non. Et puis, vous savez, les meilleurs ont parfois des moments de faiblesse, hein.
0: Oui.
1: Ah, mais évidemment. Oui. Bien sûr. Regardez-moi, par exemple. Je n'ai que ça, des moments de faiblesse, d'ailleurs. Bon, vous nous appelez, vous qui nous écoutez ce matin sur RTL, par téléphone, 3210, ou alors vous nous envoyez le mot touche par SMS au 74 900 pour jouer avec nous et avec Annie, bien entendu. On se retrouve dans un instant.
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4: Nous sommes de retour avec notre championne Annie, 3 points pour l'instant. Et vous allez maintenant être rejointe, figurez-vous, par Véronique qui est votre challenger. Bonjour Véronique.
5: Bonjour tout le monde, bonjour Annie.
6: Bonjour Véronique.
4: Véronique, bonjour. Annie, Véronique. Véronique, vous habitez à Ouistreham, c'est ça?
5: Voilà, tout à fait. Ouistreham, une petite ville balnéaire, bien sympathique, tout près de Caen.
4: Oh là, on est bien d'accord.
5: Vous connaissez Olivier?
4: Oh oui, j'y ai passé du bon temps à Ouistreham, j'adore cet endroit. Et dites-moi, c'est pas tout ça, mais c'est qu'en plus vous êtes secrétaire du club de pétanque de la ville.
5: Ouais. D'ailleurs, j'envoie un bonjour à tous les licenciés.
4: On les embrasse et on les salue, en effet, ma chère Véronique. Bon, Véro, ça vous dérange si je vous appelle Véro?
5: Bon,
4: très bien. C'est l'été. Pour ça.
5: Oui, c'est l'été, c'est très bien.
4: Mais oui, dans ce cas-là, on raccourcit les noms, parce que comme ça,
5: quand
4: on a moins chaud.
5: Quand Véronique, c'était pour m'engueuler.
4: Ça revient souvent, ça, d'ailleurs.
5: Ah oui, à l'école ou...
4: Ben oui, c'est bien, ou les parents, ben oui. Bon, Véro, dans ce cas-là, on va jouer ainsi. Je vous propose toutes les touches du clavier, sauf la 2 et la 6. Je vous écoute.
5: Allez, je vais prendre la 1.
2: La touche intelligence artificielle.
4: Simple cette touche, il faut bien le dire, parce qu'elle est, piégeuse, elle est piégeante, elle est piégeonnante. Vous allez devoir me définir si ce que je vais vous proposer est IA ou pas IA. Voilà, c'est ainsi que vous répondrez à mes différentes propositions. Bonne chance à vous, Véro. En janvier 2026, trois titres de l'artiste Sienna Rose se sont hissés au sein du top 50 Spotify, les titres les plus écoutés du moment. Écoutez.

0: intelligent, est-ce de l'IA ou pas de l'IA?
1: Allez, on va dire que c'est de l'IA, parce que ça, c'est mou quand même.
2: J'espère qu'elle n'écoute pas si elle existe.
0: Oui, t'as raison. Pour vous, ce qui est de l'IA, ce qui vient de l'IA, c'est mou.
1: Oh, ouais. Bah oui, tant que ça réfléchisse. Hein.
0: Mais il leur faut tellement d'eau, c'est évident.
1: Oui.
0: Ensuite, d'abord animatrice télé, Virginie Efira est désormais une actrice de cinéma très connue. Mais c'est une femme au multi-talent. Elle est également bonne chanteuse, écoutez.

0: plus inspirant.
1: Alors, est-ce de l'IA ou pas de l'IA?
2: Moi, je crois que c'est pas de l'IA, parce qu'il me semble que j'avais entendu une fois.
1: Oui, mais vous voyez, vous êtes étonnante quand même, Véro. Parce qu'on peut pas dire que ce soit beaucoup moins mou que celui qu'on a écouté juste avant.
2: C'est vrai, vous avez raison.
1: Bon. On continue. La citation suivante vient-elle de Sacha Guitry ou est-elle entièrement inventée par une IA? Écoutez bien. Les femmes ont toujours raison, surtout quand elles ont tort. C'est là tout le mystère de leur charme et toute l'explication de notre faiblesse. IA, pas IA?
2: Ouais. Non, pas IA. Non, pas IA.
1: Dans cette vidéo, on entend le jeune Kylian Mbappé se faire réprimander par son père. Écoutez.
3: Je vais régler ton problème. Ok? Je vais bien te bastonner. Comme ça, tu vas comprendre. Parce que quand on te parle, il me semble que tu ne comprends pas. Tu as du mal.
1: Alors, IA ou pas IA?
2: Non, c'est pas de l'IA, ça.
1: C'est pas de l'IA pour vous. Mmh. La semaine dernière, une vidéo a circulé sur les réseaux sociaux dans laquelle on voit des dizaines de musiciens debout dans un avion, en plein vol, jouer un air de musique classique devant le reste des passagers et de l'équipage qui avait l'air ravi. Est-ce de l'IA ou pas de l'IA?
2: Je crois que c'est pas de l'IA parce qu'il me semble que je l'ai vu aussi, ça.
1: Très bien, c'est noté. Alors... janvier 2026, je vous parlais de Sienna Rose qui s'est hissée au sein du top 50 Spotify avec Into the Blue. Vous m'avez dit que c'était de l'IA parce que c'était beau.
2: Ouais.
1: Eh bien, vous avez raison sur le fait que c'est de l'IA.
4: Eh oui, elle n'existe pas, c'est juste un projet musical et pourtant avec ses trois titres, elle est bien déjà dans le top 50 Spotify depuis le début de l'année. Elle a même eu jusqu'à 4,5 millions d'auditeurs mensuels, c'est colossal.
1: Incroyable. Alors, l'animatrice de télévision, d'abord devenue comédienne, maintenant pleine de talent, Virginie Efira, est aussi, je vous le disais, bonne chanteuse. On entendait cet extrait, est-ce de l'IA ou pas de l'IA? Vous m'avez dit que ça n'est pas de l'IA, et en effet, ça n'est pas de l'IA, Valentin.
4: Il s'agit bien d'un duo avec la chanteuse Barbara Carlotti. Elle s'était invitée à chanter avec Virginie Efira.
1: La citation suivante venait-elle de Sacha Guitry ou est-elle inventée par l'IA? Les femmes ont toujours raison, surtout quand elles ont tort. C'est là tous les mystères de leur charme et toute l'explication de notre faiblesse. Vous m'avez dit que ce n'est pas de l'IA. Eh bien, figurez-vous que si, c'est de l'IA. Sacha Guitry n'a jamais écrit ça, en fait.
5: Pas du tout. On a demandé à l'IA, peux-tu m'inventer une citation à la Sacha Guitry? STP, quand même.
4: On est poli avec les IA.
1: Oui, je vois ça. Vous êtes gentil avec les IA. Oui, certains, paraît-il, sont assez odieux avec les IA.
4: Il s'appelle Alfred chez nous.
1: C'est Alfred, bien, oui. Sympa. Viens voir. Va du côté de chez Alfred. Bon, ça nous fait un point de plus. Dans la vidéo, maintenant, l'extrait vidéo que nous avons entendu, on entendait donc Kylian Mbappé.
3: Ok. Je vais bien tout bastonner. Comme ça, tu vas comprendre.
1: Se faire réprimander par son père. Vous m'avez dit que ce n'était pas de l'IA. Et en fait, Valentin?
4: Eh bien non, c'est une vidéo. En fait, on vous invite à aller la voir. C'est une vidéo où on voit le visage de Kylian Mbappé qui a été incrusté sur le visage d'un enfant. Et le personnage qui dit cette phrase, lui, est d'origine, mais en fait, Kylian Mbappé n'existe pas, cette vidéo. Et donc, le créateur qui l'a fait, lui, il a vraiment mis son nom sur la vidéo. Sauf que la vidéo, elle a été coupée, remontée, sans sa mention. Et du coup, elle s'est diffusée sur le web, créant ainsi une vidéo virale qui n'était pas vraie.
1: Mais évidemment, comme toujours.
4: Faites attention à ce genre de technique, c'est de plus en plus poussé. Donc voilà. Aussi, cette touche, elle sert à ça, à vous informer de ce qui se fait dans le milieu des intelligences artificielles.
1: Sébastien me disait que c'est ce que disait régulièrement Victor Hugo à son épouse à l'époque. Fais gaffe, ma cocotte. Il l'appelait ma cocotte. La semaine dernière, une vidéo a circulé sur les réseaux sociaux dans laquelle on voit donc des dizaines de musiciens jouer dans un avion. On a entendu la douce mélopée qui venait d'eux. Et en fait, vous m'avez dit que ça n'était pas de l'IA et vous avez raison.
4: Eh bien oui, vous aviez raison, c'était l'orchestre philharmonique de Monte-Carlo à bord d'un vol Nice-Paris. L'équipage leur répétait, mais vous devriez faire un concert. Eh bien, ils l'ont pris au pied de la lettre, ils ont sorti les instruments et ça s'est parti comme ça.
1: Extraordinaire. Eh bien écoutez, ça nous fait Valentin.
4: 3 points, égalité
1: 3
4: avec Annie.
1: Oh là là, encore une égalité entre Annie et Sacha Langer. Bon. On a été très surpris par les réponses données précédemment. Voyons maintenant celle-ci. Chloé vous a posé à toutes les deux une question. La voici. Coupe du Monde 2026. Quel montant les Français ont-ils misé en paris sportifs en ligne pendant la compétition en millions, d'euros? Annie, vous avez proposé 5 millions.
2: Oui.
1: Véronique, vous avez proposé 20 millions.
2: Ah.
1: La réponse était
5: 1300 millions.
1: 1300 millions, soit 1,3 milliard d'euros.
2: J'étais très loin.
1: Oui, là, pour le coup, les deux, hein, étaient très loin. Si ce n'est qu'il y en a une qui est un peu plus proche que l'autre.
2: Oui, voilà.
1: Oui, bah oui. Et il s'agit de Véronique. Véronique, vous êtes notre nouvelle championne.
2: C'est super, ça. Annie. Pardon, Annie, excusez-moi, vous avez super bien joué.
1: Mais vous savez, les plus grands règnes ont toujours eu une fin. La reine Victoria, la reine Elisabeth II et maintenant Annie. C'est ainsi. 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Mais non plus, n'attendez pas, ne vous laissez pas glisser le temps. Continuez de bien noter les questions et les réponses qui vont être posées, parce qu'avec le parcours que vous avez fait, il y a fort à parier que vous serez peut-être pour reprise repêché pour la touche finale tout à l'heure.
2: Ah bah c'est super, si ça fait le cas.
1: En tout cas, bravo Annie, quoi qu'il en soit.
2: Je peux dire un petit bonjour à
1: Mais je vous en prie.
2: Alors, je fais des gros bisous à mes petits-enfants qui m'écoutent.
1: On les embrasse.
2: À toutes les collègues de mon club Agora, dont je suis la présidente, et puis à tous ceux qui me connaissent et qui me reconnaîtront peut-être, que j'embrasse très fort.
1: Je ne savais pas que nous avions joué avec une présidente. Eh bien, nous embrassons la présidente. Merci Annie, et peut-être à tout à l'heure.
2: Merci à tous, en tous les cas.
4: Merci Annie.
1: Un grand bonheur de vous avoir avec nous. Et bravo Véronique.
2: Bravo, c'est super. Merci Olivier. Merci toute votre équipe.
1: Vous êtes notre nouvelle championne. Maintenant, il faut tenir. Hein. Il faut tenir jusqu'à midi. Bonne chance à vous. Vous nous appelez 3210 ou alors le mot touche par SMS au 74 900.
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1: Nous sommes ensemble, en effet, sur RTL pour cette bonne touche jusqu'à midi. Vous avez certainement suivi avec nous, et beaucoup d'émotions, la chute d'Annie. Annie, notre grand leader, notre phare, notre lumière ce matin.
4: Elle a tenu une heure et demie.
1: Une heure et demie, elle est restée humble, sans jamais nous évoquer son statut de présidente. Alors, on ne sait pas de quoi, mais en tout cas, quand même, une présidente, à Valentin.
4: C'est grandiose.
1: Ça n'est pas rien. Véro est avec nous maintenant. Véronique, oui. Dites Véro, parce que Véro, elle nous autorise à l'appeler Véro. Véro, on est toujours aussi ravis de vous avoir maintenant comme championne.
4: Qui est présidente. Merci. Aussi.
1: Qui est présidente. Elle est secrétaire générale du club secrétaire. De pétanque de la ville
2: secrétaire.
1: De Ouistreham.
2: Ouistreham
4: Rivabella. Mais c'est un titre tout de même.
1: Non, c'est pas mal du tout quand même, il faut bien le dire. Maintenant, choisir la bonne touche. Voilà votre mission, ma chère Véro. Vous avez le choix entre toutes les touches, sauf la 1, la 2, la 6.
2: Et bien, on va prendre la 8.
1: La 8.
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16: Léon Marchand remporte son deuxième titre. Oui.
1: Vous aimez le sport?
2: Oui, oui, j'aime bien. Ouais.
1: Ah oui, bah vous pratiquez la pétanque.
2: Un petit message à passer. Ma belle-sœur va faire le master des championnats du monde à la fin du mois de le trail.
1: Oh, tu donnes.
2: Karine, je lui souhaite plein de chance.
1: C'est très beau, mais Valentin, vous
4: pratiquez. Elle va faire ça où?
2: Elle va faire ça en Corée du Sud.
5: Ah oui.
1: Ah oui. Non, Valentin, lui, du côté de
4: en France. Montmartre, déjà, c'est bien. Il y a quelques escaliers.
1: Oui, c'est bien suffisant. Hein. Pourquoi aller si loin, finalement?
2: Bon. Karine.
1: Eh ben, dites donc, on la salue et on lui souhaite en effet le meilleur. Bon, Véro, la touche sport maintenant.
2: Alors,
1: concentration, on y va. Combien de joueurs par équipe sont présents en même temps sur le terrain lors d'un match de basketball? 5, 6 ou 7?
2: C'est 5, j'ai joué 30 ans au basket.
1: 30 ans au basket et vous me dites que c'est 5, c'est bien ça?
2: Oui.
1: D'accord.
2: Et sur le terrain, oui, c'est 5.
1: En natation sportive, quelle est la seule nage où le départ s'effectue directement depuis l'intérieur du bassin et non depuis le plot de départ? Est-ce le dos, la brasse ou le papillon?
2: Le dos.
1: Dans une course de relais en athlétisme, quel objet les coureurs se passent-ils de main en main? Un ruban, un flambeau ou un témoin?
2: Allô?
1: Je vous écoute. Vous m'avez entendu?
2: Allô?
1: Oui. Véro, vous m'entendez? Véronique?
2: Allô, allô?
1: Véro, est-ce que vous m'entendez? On a un
2: allô
1: souci avec Véro qui ne nous entend plus, Chloé. Véro, est-ce que vous m'entendez?
4: Elle est rentrée sur le terrain.
1: Mais j'ai l'impression. Véro, est-ce que vous m'entendez? C'est très ennuyeux, ça.
2: Non, j'ai plus.
1: Vous m'entendez? Véro, bon, chers amis qui êtes encore avec nous, j'espère que vous nous écoutez et vous nous entendez. Nous allons faire une petite pause musicale pour essayer de rétablir la communication avec Véronique. Ce sont des choses qui peuvent arriver, on n'en est pas moins humain, même si on est entouré par une magnifique technique. Alex Warren nous chante « Fever Dream ».

0: Vous êtes sur RTL avec Alex Warren, Fever Dream, après ces deux gros hits, Ordinary et Eternity. Alex Warren nous propose ici Fever Dream, premier extrait de son deuxième album, prévu cette année.
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0: Bien, mes amis, breaking news, nous avons en effet des nouvelles à vous donner de cette situation à laquelle nous avons été confrontés avant d'écouter Warren. En effet, nous étions avec Véronique, tout se passait bien, Valentin.
2: Jusqu'à présent.
0: Nous étions heureux d'être ensemble et tout d'un coup, Véro nous lance cet appel à l'aide, je ne vous entends plus. Généralement, en télévision, c'est quand on casse ses lunettes et qu'on s'appelle Léon Zitron. Mais ça, c'était avant. Donc, nous avons essayé de joindre Véronique pour tout vous dire, mesdames et messieurs qui nous écoutaient. Et puis, nous avons eu beaucoup de peine à la joindre. Mais voilà qu'au moment même où je vous en parle, Chloé, qui est agrippée à son téléphone comme un joyeux mollusque à son rocher.
3: Véronique est de retour.
0: Véronique est de retour.
3: Voilà.
0: Mais qu'est-ce qui s'est passé? Mais c'est trépidant, cette matinée est trépidante. On n'a pas besoin de sortir de chez nous pour avoir des choses pareilles. Qu'est-ce qui s'est passé, Véro, en fait?
3: Eh ben, je sais pas. J'étais bien assis tranquillement avec le chat. Je sais pas.
0: C'est le chat. À mon avis, c'est le chat qui a dû faire interférence.
3: Que la latinette a dit stop. Je sais pas. Elle voulait des croquettes, peut-être.
0: Ah, possible, évidemment. Bon, écoutez, maintenant qu'elle a eu ses croquettes, nous pouvons continuer. Je vous rappelle que nous étions à la question numéro 2. En natation sportive, quelle est la seule nage où le départ s'effectue directement depuis l'intérieur du bassin et non depuis le plot de départ? Est-ce le dos, la brasse ou le papillon?
3: Le dos.
0: C'est le T. Dans une course de relais en athlétisme, quel objet les coureurs se passent-ils de main en main? Un ruban, un flambeau ou un témoin?
3: Un témoin.
0: Noté. En saut à la perche, que se passe-t-il si la barre bouge fortement mais ne tombe pas du support après le passage du sportif? Le saut est validé, le saut est annulé et à refaire ou le sportif écope d'une pénalité?
3: Non, il est validé le saut.
0: C'est noté. Et enfin, en athlétisme, combien de haies un coureur doit-il franchir lors d'une épreuve de 110 mètres haies? Est-ce 6 haies, 8 haies ou 10 haies? 10 haies, on dit pas 10 haies, on dit dites. Oh, mais qu'est-ce qui parle mal le français?
3: Bon, allez, on va dire 8.
0: Vous me dites 8. Voyons, voyons. Alors, le nombre de joueurs par équipe présents en même temps sur le terrain lors d'un match de basketball, Valentin?
2: 5.
0: C'est bonne en effet 5 bonnes réponses. 5 bonnes réponses. C'est en effet 5 joueurs. Non, on va pas s'emballer tout de suite.
3: Hein.
0: Et oui, vous êtes, on est une joueuse de basket en plus.
3: Mais incroyable. Oui, j'ai 30 ans au basket.
0: 30 ans, formidable. Natation sportive, j'ai l'impression que vous avez nagé également parce que vous m'avez dit le dos. Pour vous, est la seule nage où le départ s'effectue directement depuis l'intérieur du bassin et non depuis le plot de départ. Et c'est une bonne réponse.
3: Oui, on est en train de voir Léo Marchand, là, qui est en train de faire des...
0: Non, il nous fait des choses merveilleuses, Léo Marchand.
3: Belles choses, hein.
0: Ah,
3: mmh.
0: Vraiment.
2: Et
0: bravo,
2: tous les nageurs et nageuses français qui ont fait les championnats d'Europe, là.
0: Mais tu as raison, Valentin, bien sûr. Ah, mais oui. Tu sais, on n'était pas en train de dire que les autres étaient des tocards, hein. On soulignait simplement les performances de notre petit Léo. C'est quand même notre champion olympique, c'est pour ça.
3: Bah, oui.
0: Mais c'est certain que l'équipe de France en général et les nageurs français en général sont formidables. Dans une course de relais, en athlétisme, quel objet les coureurs se passent-ils de main en main? Vous m'avez dit un témoin. Évidemment, c'est ce tube lisse et léger que chaque athlète doit garder dans sa main pendant sa partie de la course, très connu. En saut à la perche, que se passe-t-il si la barre bouge fortement mais ne tombe pas du support? Vous m'avez dit que le saut était validé et c'est la bonne réponse, oui.
2: Eh bien oui, c'est uniquement la chute qui fait invalider un saut.
0: Et enfin, en athlétisme, combien de haies un coureur doit-il franchir lors d'une épreuve de 110 mètres haies? Et vous aviez le choix entre 6, 8 ou 10, vous m'avez dit 8. Et en fait,
2: c'est 10, et ça, peu importe la longueur du parcours.
3: Ouais, c'est voilà.
0: C'était une mauvaise réponse en total.
2: Ça nous fait 4 points.
0: Attendez, 4 points.
3: 4 points.
0: Ah non, mais c'est très beau, Véro. C'est très, très beau.
3: Non, vraiment. C'est sport en plus. Hein.
0: Ah non, franchement. Oui, mais je vois que vous êtes en fait sportif quand même. Hein, donc.
2: Ça a été sport, la touche. Hein.
0: Et c'est vrai que globalement, la touche a été plus que jamais sport. vous êtes, ma chère Véronique, face à Janine, votre challenger. Vous pensez bien que Janine, elle a eu le temps d'attendre et de se présenter à nous, compte tenu de tous les soucis qu'on a eus. Janine, soyez la bienvenue.
4: Bonjour Olivier, bonjour toute l'équipe.
2: Bonjour.
0: Ravi
4: de
0: vous
4: participer.
0: Eh bien nous aussi, ravi de vous accueillir dans la bonne touche sur RTL. Vous êtes de Bourg-Saint-Christophe pour être précis.
4: C'est ça, à côté de Meximieux-Pérouges dans le département 01, l'Ain.
0: Eh oui, bien sûr.
4: Le nom de notre jolie rivière.
0: Totalement, bien entendu. Et puis, je connais très bien la boulangerie qui se trouve pas très loin de là où vous habitez. Le pain est très bon. Ma chère Jaline, je vous propose de choisir maintenant une touche. Vous avez le choix entre la 3, la 4, la 5, la 7, la 9.
4: La 4.
5: La 4. La touche qui zappe.
0: La touche qui zappe, on va en fait faire du zapping, on passera d'une chaîne à l'autre. J'espère que tout cela vous portera chance. Ma chère Jaline, c'est parti. Quel jeu télévisé culte, autrefois présenté par Philippe Risoli, a fait son grand retour sur M6 avec Éric Antoine? Est-ce Le Juste Prix, Une Famille en Or ou Le Big Deal?
4: Le Juste Prix.
0: Quel animateur présentait la célèbre émission d'humour et de sketch Les Enfants de la Télé lors de son lancement en 1994? Donc c'était à 32 ans. Est-ce Nagui, Jean-Luc Reichmann ou Arthur?
4: Arthur, mais je sais pas, ou alors...
0: C'est noté. À partir du 30 août, quelle animatrice rejoint RTL avec une nouvelle émission intitulée Destination ailleurs? Est-ce Sophie Jovillard, est-ce Nathalie Simon ou Laurie Tillman?
4: Sophie Jovillard.
0: Très bien. Quel humoriste et animateur présentait l'émission culte Burger Quiz sur Canal+, puis sur TMC? Est-ce Jamel Debbouze, Alain Chabat ou Kad Merad?
4: Alain Chabat.
0: Noté. Et enfin, quelle émission scientifique et pédagogique, présentée par Jamy Gourmaud et Fred Courant, utilisait un camion blanc comme studio itinérant? Il était une fois la vie, E égale M6 ou C'est pas sorcier?
4: C'est pas sorcier.
0: C'est noté. Les corriger. Jaline, pour ce qui est du jeu présenté par Philippe Risoli qui a fait son retour sur M6 avec Éric Antoine, vous avez le juste prix? Et oui, c'est le juste prix. Vous gagnez. Parfait. Premier point. L'animateur qui présentait la célèbre émission d'humour et de sketch Les Enfants de la Télé à son lancement en 94, Arthur. Oui, en effet, c'est Arthur. À partir du 30 août, l'animatrice qui rejoint RTL avec une nouvelle émission intitulée Destination ailleurs. Vous avez dit Sophie Jovillard et en effet, c'est Sophie.
2: Eh bien oui, ça va être chaque dimanche de 15h à 16h. La journaliste invitera les auditeurs à s'évader, à prendre le large le temps d'une heure à travers la découverte de deux destinations, l'une en France, l'autre à l'étranger.
0: Bien heureux que Sophie rejoigne la Maison Rouge. Quel humoriste et animateur présentait l'émission culte Burger Quiz sur Canal+, puis sur TMC? Vous m'avez dit Alain Chabat. Et en effet, c'est Alain Chabat. Il l'a créé, pensé et principalement présenté, puisque après, parfois, il y a eu des remplacements, parce que Alain Chabat a quand même a plein d'autres choses à faire. L'émission scientifique et pédagogique présentée par Jamy Gourmaud et Fred Courant, qui utilisait un camion blanc comme studio itinérant, c'est pas sorcier. Bonne réponse. 20
2: oui,
0: ans quand même.
2: 20 ans sur France 3 avec Marcel qui conduisait le camion.
0: Tu as raison. Ne jamais oublier Marcel. Un total
2: de 5 points.
0: Oh là là, 5 points.
4: Super.
0: Dis donc.
4: Désolée pour Véronique.
0: Ah non, c'est sûr. D'autant que Véro, elle a eu tellement de soucis. Mais attention, Véro, franchement, 4 points, c'est très beau. Tomber à 4 points, c'est remarquable, hein, franchement.
4: Mais bravo.
0: Et bravo en effet à Jaline qui prend la place de championne. Bon, mais écoutez, Véro, je vous embrasse.
4: Oui,
0: je vous souhaite un bon été.
4: Ouais, moi pareil.
0: Et merci d'avoir été avec nous. On a passé un bon moment ensemble.
4: Merci de votre bonne humeur et merci de votre émission. Vous êtes des gens superbes.
0: Bon, mais c'est gentil comme
4: tout.
0: Bravo.
4: Continuez, vous nous mettez de la gaieté.
0: Avec grand plaisir, on va tâcher de continuer comme ça. Merci beaucoup.
4: Voilà, merci, je vous embrasse tous.
0: Gros bisous à vous, Véro. Jaline est donc notre championne. On va vous retrouver dans un instant, Jaline, bien sûr.
4: Oui.
0: N'hésitez pas à rester bien concentré car on va se retrouver pour la touche finale. Ça n'est pas rien.
4: Oui.
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0: La touche finale. Nous sommes avec notre championne, Jeannine, nouvelle championne. Et figurez-vous, voilà. Jeannine, que c'est Annie qui revient face à vous, et c'est bien logique.
4: Oh là là, la championne.
0: Ah ben, la championne des championnes.
4: La championne, oui, enfin bon, vous avez fait un très bon score, hein, en tous les cas.
0: Ah oui, ça c'est vrai.
4: J'ai fait, oui.
0: N'oubliez pas, Jeannine.
4: Ça va mieux.
0: Méfiez-vous, Jeannine, d'une chose, c'est que Annie part du principe qu'elle va perdre, et en fait, c'est dans ce cas-là qu'elle gagne. Donc, faut faire attention.
4: On va croiser les doigts, puis voilà.
0: Jeannine, on va commencer avec vous.
4: Oui.
0: Bonne chance. Je vous rappelle le principe de la touche finale. Je vous donne des réponses qui ont été données ce matin. Vous allez devoir me donner les questions correspondantes, mais je vous demande impérativement d'être précise dans l'énoncé de ces questions, sinon nous serons dans l'obligation de devoir malheureusement les annuler. Bonne chance. On a joué la touche sport ce matin et une des réponses données a été 10 haies. Quelle était la question associée ?
4: Quel est le nombre de haies sur une course de haies, enfin de 110 mètres haies? Course de 110 mètres haies, combien de haies? 10.
0: La touche qui zappe maintenant, le juste prix était la réponse donnée. Quelle était la question?
4: Quel était l'animateur qui animait le juste prix au départ? C'est Philippe Risoli? Non, qui c'était?
0: La réponse était « est le juste prix hein, ». Ça, c'est ma réponse.
4: Voilà. Donc, le jeu animé par Philippe Risoli, qui est le jeu « Juste prix » qui est repris maintenant, c'est le juste prix.
0: La touche éphéméride. Elvis Presley est la réponse. Quelle est la question?
4: Alors, c'était quel rocker le tombeau. Non, qu'est-ce qu'il y avait? Oh là là, je ne vais pas me souvenir. Quel rocker aux États-Unis? Ben oui.
0: Vite-moi. Ouais. On va être hors délai. Hein.
4: Voilà, ben oui.
0: Et oui, vous n'avez que quelques secondes de réflexion à chaque fois. Bon, celle-là est passée. Touche écolier maintenant. La réponse était 105 minutes. Quelle est la question associée à 105 minutes?
4: Quel était le nombre de minutes dans 1 heure et 45 minutes?
0: Noté. Et enfin, touche santé, la réponse est Louis Pasteur. Quelle est la question?
4: Qui a inventé le vaccin contre la rage?
0: Pas davantage que ça, c'est ça? C'est votre question?
4: Oui, donc c'est Pasteur, le vaccin contre la rage.
0: Voyons tout cela. Alors, pour la touche sport, Dier, vous m'avez dit globalement dans la question que vous avez proposée ce que j'attendais.
2: Il y avait tous les éléments.
0: Hein, on est d'accord. Parfois un peu dans le désordre, mais ça allait quand même.
4: Voilà.
0: En athlétisme, combien de haies à court doit-il franchir lors d'une épreuve de 110 mètres? Eh, on est d'accord, c'était bien Dier. Le juste prix. Alors le juste prix là, c'est pas qu'on était dans le désordre, c'est que c'est un véritable bazar que vous m'avez mis dans cette histoire. Est-ce que finalement on y retrouve ces petits ou pas là-dedans?
2: Et non, vous avez cité beaucoup le juste prix, mais dans la question il n'y était pas vu que c'était la réponse.
0: Et oui, en fait la question était quel jeu télévisé culte, autrefois présenté par Philippe Risoli, a fait son grand retour sur M6 avec Éric Antoine. Ça faisait beaucoup d'éléments de la question qui manquaient.
4: C'est difficile de tout noter.
0: Mais je sais bien. Ah, mais je ne vous blâme point, vous savez. La touche éphéméride avec Elvis Presley, là, définitivement, on n'y était pas. Il s'agissait le 18 août 1977. Quel chanteur surnommé le roi du rock'n'roll est placé dans un mausolée du cimetière de Memphis? La touche écolier, 105 minutes. Oui, en effet, c'est 1h45. Louis Pasteur, qui a mis au point le vaccin contre la rage, d'accord, mais vous ne donnez pas la date. Est-ce qu'on va valider quand même?
2: 1885, il nous fallait la date.
0: Eh oui. Total donc,
2: 2 points.
0: 2 points, Janine.
4: Deux points,
0: il y a un petit danger. Nous allons voir dans un instant ce qui va se passer avec Véro.

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10: La touche finale. Avec maintenant Annie. Pourquoi je dis Véro? Mais j'aime les deux de toute façon. Mais non, c'est Annie qui revient, je l'ai dit tout à l'heure. Ma chère Annie, c'est donc vous maintenant qui allez, je l'espère, performer avec cette touche finale. Attention, vous l'avez vu, hein. Enfin, plutôt entendu. Il faut être précise dans l'énoncé des questions.
11: Oui.
10: La touche écolier. Pour la touche écolier, nous avons eu la réponse 56. Quelle était la question?
11: Combien font 7 fois 8?
10: En touche éphéméride, la réponse était Mika. Quelle était la question?
11: Quel est le chanteur qui est américain de mère libanaise et de père anglais qui était dans The Voice?
10: Touche sport, la réponse était un témoin. Quelle était la question?
11: Dans une course de relais, quel est l'objet qui se passe de main en main, que les coureurs se passent de main en main?
10: Très bien. En touche santé, nous avions la réponse, le dermatologue. Quelle était la question?
11: Si j'ai des pétéchis, qui dois-je consulter?
10: Très bien. La touche qui zappe, Sophie Jevillard, était la réponse. Quelle était la question?
11: À partir du 30 août, quel animateur rejoint RTL pour sa nouvelle émission d'évasion ailleurs?
10: Bon, c'est noté. Vous m'avez l'air stressée, Annie.
11: Ça se sent, hein.
10: Comment allez-vous?
11: Non, mais ça va. Ça va, mais je trouve que c'est la partie la plus dure.
10: On est d'accord.
11: Jouer et écrire les questions en même temps.
10: Mais je sais bien.
11: Le cerveau, mon cerveau du moins, voilà.
10: Mais vous étiez entourée, vous avez été entourée durant toute cette matinée, j'imagine.
11: Il y avait mon mari,
10: qui était pas loin. Ah, il s'appelle comment votre mari?
11: Patrick.
10: Patrick, on embrasse Patrick, évidemment.
11: Et on l'appelle The Coach. Non, mais pas pour les jeux, pour le sport. Pour
10: c'est
11: le
10: vrai
11: sport.
10: Il est coach de quoi, Patrick?
11: Alors, il fait beaucoup de sport, Patrick. Et là, il vient d'avoir 70 ans. Il va faire son dernier marathon à Lausanne avec son fils au mois d'octobre.
10: Et c'est top, tout ça, un jeune homme.
12: Alors, on n'attend pas Patrick.
13: Quelle efficacité, Seb.
10: Mais Seb, il fait feu de tout bois, Seb. Il a réponse à tout. Bon, voyons maintenant les corriger. La touche écolier, 56. C'est bien, en effet, 7 x 8. Mika, pour la touche éphéméride. Alors, Mika, c'est pas précis.
14: Il y avait beaucoup d'éléments, mais ce qu'on attendait, c'était qu'aujourd'hui, c'était son anniversaire.
10: Et oui, vous avez oublié ça, le 18 août 1983. Donc on ne peut pas vous la valider.
11: D'accord.
10: La touche sport pour le témoin. Le mot athlétisme manque, mais est-ce que c'est validé malgré tout?
14: Oui, il y a eu course de relais, les coureurs qui se passent de main
10: très
14: en
10: bien,
14: main.
10: Très bien, c'est validé. La touche santé pour le dermatologue, ça c'est bon. Il s'agissait des petits chics qui est le... Quel spécialiste doit-on consulter les dermatologues. Et enfin, pour Sophie Geviard, on est d'accord, c'est bon aussi.
14: Non, c'était pas bon parce que le titre de l'émission n'était pas bon et vous avez dit animateur, on attendait animatrice.
10: Oui, on n'en est plus là, tu sais, aujourd'hui. Mais bon, ok, d'accord. Moi, je suis... Ok, ça nous fait combien?
14: Eh bien, ça nous fait quand même 3 points, Olivier.
10: 3 points. Oh là là là là, Annie.
11: Je suis désolée pour nos candidates, mais je suis tellement contente pour mes petits-enfants.
10: Bah, j'imagine bien.
0: Bah, bravo Annie, merci beaucoup pour ton parcours, Amérique. Bravo à vous.
10: C'est certain, mais Janine, vous avez été une fantastique championne malgré tout. On vous embrasse bien fort, nous aussi.
0: Je peux avoir une montre RTL depuis le temps que j'écoute et j'en ai jamais reçu une.
10: Mais évidemment, on entend mieux la radio avec une montre RTL. On va tout faire pour vous l'envoyer. Je vous le promets. Bon, en tout cas, bravo à Annie pour ce séjour au parc Astérix, Annie. Vous allez pouvoir en profiter avec vos petits-enfants. Je vous embrasse bien fort. Vous embrassez la famille pour nous.
11: Je vais avoir une photo dédicacée de vous tous.
10: Mais bien sûr.
11: Parce que vous avez réjoui tous mes matins. Là, donc c'est super.
10: Bah, écoutez, ce sera avec grand bonheur. On va vous envoyer tout ça. On est là jusqu'à vendredi, vous savez. On revient déjà demain matin, oui, sur RTL, à partir de 10h. 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L'essentiel de l'information en 3 minutes, c'est avec vous Thomas Chenel. Bonjour Thomas.
6: Bonjour Olivier, bonjour à tous. Les pompiers belges veulent encercler aujourd'hui l'incendie dans la réserve des Hautes-Fagnes dans l'est du pays après avoir déjà ravagé 3000 hectares et blessé 2 sapeurs-pompiers. Face à la mauvaise qualité de l'air, le préfet de Meurthe-et-Moselle réduit la vitesse sur les routes de 80 km/h. Il est interdit également de brûler des déchets verts. Les 5 départements du Grand Est connaissent un épisode de pollution atmosphérique directement lié à l'incendie belge. Dans les Landes, même si le feu est fixé, 300 habitants proches de la commune de Luglon sont toujours empêchés de rentrer chez eux. Les pompiers doivent traiter les lisières et les points chauds aujourd'hui. Et puis dans la Drôme, c'est le soulagement. Après 15 jours de lutte dans le secteur de Bellegarde en Diois, il reste encore 1 à 2 journées de travail selon les pompiers. Emmanuel Macron, lui, passe son dernier été à Brégançon. Hier, il a fait un discours à Bormes-les-Mimosas pour revenir sur les incendies.
15: Comment aussi ne pas voir ce qui s'est passé ces derniers jours dans notre beau département du Var? Oui, ce fut le feu le plus long de l'histoire du Var. Il y aura un lendemain. Mais je veux d'ores et déjà vous dire ici, après avoir échangé avec le Premier ministre, que ce qui a été annoncé par lui, en Gironde il y a quelques heures, les mêmes dispositifs seront mis en place.
6: Faire la lumière sur les ingérences supposées russes contre les candidats à l'élection présidentielle. Voilà la mission du parquet de Paris qui se saisit après la série d'opérations contre Gabriel Attal, Raphaël Glucksmann ou encore Édouard Philippe. Et puis le compte à rebours est lancé sur la Station Spatiale Internationale puisque dans quelques minutes, quelques heures, Sophie Adnot va sortir pour la première fois dans l'espace. Vous y revenez avec les auditeurs. Agnès Bonfillon, bonjour.
16: Bonjour Thomas, bonjour à tous. Évidemment, on va y revenir avec les auditeurs. Et avant cela, Patrick Tégéraud est déjà à la Cité de l'espace à Toulouse. Il va nous faire vivre la préparation de Sophie Adnot. Une mission qui est particulière. D'abord, c'est la première Française qui va sortir dans l'espace, s'il vous plaît. Et surtout, l'astronaute ne sort pas simplement pour le plaisir. Non, elle a une mission bien précise. Il va falloir qu'elle répare une antenne de l'Agence spatiale internationale. C'est un balai millimétré auquel on va assister. Dites-nous si ça vous bluffe, dites-nous si vous, ces images d'espace, vous êtes toujours avec un regard d'enfant, Olivier, vous êtes en train de me dire oui.
10: Ah mais clairement, évidemment, ça ne peut que faire rêver tout ça.
16: Mais voilà, nous ça nous fait rêver, en tout cas on attend vos témoignages au 3210. Et puis on parlera d'un sujet un petit peu moins fun, les fournitures scolaires, faut bien y aller hein, dans la rentrée, c'est donc 15
6: jours. 18 août, on parle déjà de la rentrée.
16: Bah oui, mais la rentrée approche, qu'on le veuille ou non.
6: Pour vos enfants.
16: En tout cas, sachez que les parents ont été plus nombreux que d'habitude ce matin dans les rayons, car l'allocation de rentrée scolaire est tombée. Elle est nécessaire, indispensable pour certaines familles. Venez nous dire si vous faites partie de ces familles qui attendaient ce versement pour aller acheter classeurs, trousses et autres cartables. Et puis dites-nous si vous avez des bons plans, parce que ça coûte de plus en plus cher. Vos appels au 3210.
6: Dans moins d'une demi-heure, Agnès Bonfillon. La météo cet après-midi, le soleil va s'imposer sur les 2/3 du pays. Ce sera couvert et venteux au nord de la Loire. Il fera encore chaud dans le sud-est. 36 à Marseille, 32 à Lyon, 28 à Paris. Et puis les courses, le quintet à Deauville à 18h30 à l'extérieur. Alexandre de Koopman vous conseille de miser sur le 7, le 9, le 12, l'As, le 5, le 3 et le 10. Et l'outsider d'RTL, c'est le 12, Mr. Gatz. 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
19: Je suis très heureuse de vous retrouver pour une nouvelle émission d'Un jour une vie. Rien ne semblait destiner Jonathan à devenir une figure incontournable des réseaux sociaux. Il n'avait ni les codes du marketing digital, ni de stratégie pour capter l'attention. Et pourtant, en seulement 3 ans, ce géo-trouve-tout du quotidien s'est fait une place grâce à des astuces toutes simples, des astuces économiques. Et il est avec nous ce matin pour partager son ascension, mais surtout pour nous donner tous ces trucs et astuces pour redonner vie à votre pouvoir d'achat. Et surtout, ne le remerciez pas, c'est totalement gratuit. C'est comme ça qu'il conclut toutes ces vidéos, tous les jours, toutes vos vies et toutes vos astuces sont sur RTL. Merci d'être avec nous. Bonjour Jonathan, merci d'être avec nous ce matin.
20: Bonjour, merci pour l'invitation.
19: Tout ce que vous allez nous dire, c'est totalement gratuit.
20: Totalement gratuit.
19: Et vous allez nous donner plein d'astuces. Merci d'avoir accepté notre invitation. Vous venez de publier votre livre 365 nouvelles astuces, une année avec Jonathan Cogny. Si on vous avait dit il y a quelques années que vous retrouveriez sur RTL le matin pour partager vos astuces, vous, le jeune papa stéphanois, vous l'auriez cru ?
20: Non, pas du tout.
19: Et d'ailleurs, vous êtes un peu stressé.
20: Un petit peu, ouais, bien sûr. Bah, pourquoi ? Parce que j'ai pas l'habitude de la radio.
19: Vous plaisantez. Alors, vous avez l'habitude, en tout cas, de vos vidéos. Je voudrais qu'on écoute celle qui a fait basculer votre vie. Écoutez.
21: Salut. Aujourd'hui, je te montre comment fabriquer tes propres granulés de bois avec cette machine. C'est parti. Donc, il te faudra une presse à granulés et des copeaux de bois. Moi, c'est du copeau de rabotage ou du carton, peu importe, ou de la sciure. Une fois que tu as ces deux choses-là, rien de plus simple, tu déverses tes copeaux dans l'entonnoir de la machine. Et voilà. Maintenant, tu te retrouves avec tes propres granulés.
19: Ça vous fait sourire de vous entendre ?
20: Bien sûr, ouais, parce que c'est ma toute première vidéo.
19: Elle a fait combien de vues ?
20: Elle a fait 11 millions de vues.
19: Incroyable.
20: En 24 heures.
19: Et à l'époque, vous aviez combien d'abonnés ?
20: Mes amis.
19: Donc quoi, 30, 20 ?
20: Ouais, voilà, ouais, un truc comme
19: abonnés.
20: Ça. 20 abonnés ? Ouais, c'est ça, ouais, les amis. C'est un compte, voilà, destiné à mettre mes photos personnelles. Et du jour au lendemain, j'ai une vidéo qui a tout changé.
19: Cette vidéo, elle date de 2023, puisque le prix des granulés avait explosé. Qu'est-ce qui vous a donné cette idée, justement, de faire des économies avec ces granulés ?
20: Ah oui, moi, j'étais sur le canapé. J'entends à la télé que le prix du granulé de bois va exploser. Je regarde la chérie, je lui dis non mais Lorraine, tu sais, je vais pas acheter des granulés de bois à 12 euros. J'ai tout le temps fait en sorte de faire les choses moi-même. Je me suis dit je vais fabriquer mes granulés de bois et tout de suite après avoir trouvé le petit truc, tout simplement je l'ai partagé sur les réseaux. Ouais.
19: C'était il y a 3 ans. À quoi ressemblait votre vie à ce moment-là ? Vous êtes papa ?
20: Ouais, je suis papa. Ouais, bien sûr. Moi j'avais mon entreprise. Hein. Je travaillais en tant que technicien. J'intervenais de nuit dans les grandes surface. Donc,
19: vous faisiez de la maintenance ?
20: Ouais, de la maintenance, ouais, voilà, ouais. Et...
19: Une vie tout à fait classique.
20: Classique.
19: Mais vous étiez déjà le roi des astuces, le géo-trouve-tout de la famille ?
20: Ouais, ouais, depuis que je suis petit, ouais, j'ai tout le temps été quelqu'un qui voulait me débrouiller moi-même.
19: D'accord, vous fabriquez avec vos mains et vous voulez, vous êtes un peu le MacGyver de la maison.
20: Ouais, c'est ça, ouais, exactement, ouais.
19: C'est quoi d'ailleurs le truc le plus improbable que vous ayez construit ou fait quand vous étiez tout jeune par vous-même ?
20: J'avais récupéré à l'époque, j'étais très jeune, un vidéoprojecteur dans une classe d'école.
19: Ouais.
20: Et avec, j'avais fabriqué un vrai vidéoprojecteur pour regarder des films, en démontant les lentilles avec un smartphone, en couplant une petite lumière derrière. Et...
19: Vous êtes un bricoleur utile.
20: Ouais, c'est ça, ouais. On va dire ça comme ça.
19: Alors maintenant, vous allez partager avec tous nos auditeurs toutes vos recettes. Comment vous avez appris d'ailleurs ces recettes ? Vous avez fini par les chercher vous-même ?
20: Ouais.
19: Ce n'est pas intuitif.
20: Et il y a beaucoup de choses quand même qui viennent de mes grands-parents. Parce que moi je les ai, j'ai grandi avec eux déjà parce que je vivais dans une maison familiale et au fil des années j'ai appris parce que comme je dis souvent comment faisaient nos grands-parents à l'époque.
19: Ils étaient bricoleurs vos grands-parents ?
20: Ouais. les grands-parents, mes parents. Moi, je suis né en fait dans une maison où j'ai vu mon père et ma mère fabriquer leur propre maison. Donc j'ai vu ma mère faire de la maçonnerie, faire les bandes à joints, être plein de poussière. Et bah, il y avait le berceau, il était à côté en gros des parpaings. Et depuis, bah, j'ai appris beaucoup de choses.
1: Ouais. Aujourd'hui, vous arrivez vous-même à faire de vraies économies?
20: Ouais, ouais, bien sûr, ouais.
1: Ouais. Notamment sur les produits ménagers, on va en parler dans un instant. Mes ustensiles de cuisine en bois ne sont jamais nickel. Comment faire pour leur donner une deuxième jeunesse?
20: Eh bah, tout simple, tout bête. Il suffit de les faire bouillir dans de l'eau.
1: Tout simplement.
20: Tout simplement.
1: Et pendant combien de temps?
20: Oh, un bon quart d'heure. Vous allez voir que l'eau va changer de couleur. Si vous voyez que bah c'est toujours on va dire un petit peu sale, ouais. Vous renouvelez l'opération tout bêtement.
1: Juste pas le lave-vaisselle.
20: Non, pas le lave-vaisselle, non.
1: Lave-vaisselle, ouais, très non. Bien. Mon mari m'offre souvent des bouquets. Comment faire pour que les fleurs ne fanent pas trop vite?
20: Mais il suffit de mettre une cuillère à café dans le vase, une cuillère à café de bicarbonate, pardon.
1: D'accord.
20: Ouais.
1: Et ça peut vraiment prolonger leur durée.
20: Ouais, ça va les prolonger, pas des mois et des mois, mais une semaine supplémentaire, ouais.
1: C'est ça qu'on trouve dans les sachets que parfois dans certains fleuristes on nous donne pour faire prolonger nos bouquets.
20: Peut-être.
1: Peut-être, ouais. Peut-être ou pas sûr.
20: Si, c'est ça.
1: Ouais. Mais sauf que le bicarbonate, ça coûte que dalle.
20: Que dalle.
1: C'est quoi votre expression que vous dites à chaque fin de vidéo?
20: Et surtout, ne me remercie pas, c'est totalement gratuit.
1: Et ben nous, on va vous remercier puisque dans un instant, on va s'intéresser à nos produits ménagers. On va pouvoir les remplacer par de la fabrication maison. On va vous dire également comment on vient à bout d'une tâche précise. Enfin, quand je dis « on », c'est Jonathan, parce que moi, je n'y connais pas grand-chose. Quel est le produit le plus coûteux et qui revient le moins cher à faire selon vous?
20: La lessive, parce qu'on lave tous nos vêtements. Et c'est un produit...
1: Ça coûte cher, la lessive.
20: Ouais, bah
1: c'est... Et donc, ça coûte autour de quoi? 10-12 euros la bouteille de lessive?
20: Grosso modo, ouais, bien sûr. Surtout si on prend de la lessive hypoallergénique et tout le tralala. Alors que la fabriquer soi-même, ça coûte rien du tout et c'est très rapide à faire, ouais.
1: Alors, comment fabriquer sa lessive soi-même? Vous allez nous le dire dans un instant, Jonathan. Merci d'être avec nous. Plein de questions, de curiosités. C'est dans Un jour, une vie, la vie de ce Géotrouve-tout maison. C'est Jonathan, un Stéphanois, sur RTL ce matin. À tout de suite.
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1: Nous sommes de retour sur RTL avec Jonathan Cogny. Écoutez bien, il est suivi par plus de 5 millions d'entre vous sur les réseaux sociaux. C'est le roi des astuces économiques du quotidien. Il y a quelques instants, vous nous teasiez un petit peu sur comment faire notre lessive maison. Alors, c'est quoi la recette d'une bonne lessive faite chez soi?
20: Une bonne recette, c'est déjà, il faut un ingrédient pur, le savon de Marseille.
1: Ouais.
20: Le savon de Marseille, on en trouve beaucoup en grande surface, mais la plupart n'est pas du véritable savon de Marseille. Il reste que 2-3 chaudronneries en France qui font du vrai savon de Marseille, mais si vous avez ce savon pur, et ben là, vous allez pouvoir fabriquer une très bonne lessive.
0: Comment je le trouve, moi? Comment je fais la différence entre toutes les marques? Faut regarder derrière pour savoir celui qui a le plus de composition.
20: Non, là, c'est le nom de la marque, tout simplement.
0: Bah, faut nous la donner, cette marque.
20: Alors, c'est La Corvette.
0: La Corvette, la très Corvette. Bien. Donc, une fois qu'on a ce savon de Marseille, on fait quoi?
20: On le dilue dans de l'eau chaude.
0: Ouais, tout simplement.
20: Ouais, tout simplement.
0: Il faut le faire bouillir, quoi.
20: Ouais, voilà, il faut le faire bouillir et on peut y coupler avec soit des cristaux de soude, avec un petit peu de bicarbonate. Laisser reposer 24 heures, c'est important.
0: Ouais.
20: Parce que la lessive va légèrement se solidifier.
0: Oui, mais pas, elle va pas durcir, parce que sinon, je sais pas comment je vais faire pour la garder.
20: Non, bien sûr, ouais, elle va légèrement se solidifier au bout de 24 heures. Et là, il faut remettre, si vous avez mis 1 litre d'eau, au départ, et ben, vous remettez 1 litre d'eau pour qu'elle devienne texture comme celle industrielle.
0: Et après, je touille et je le mets dans ma bouteille.
20: Exactement.
0: Et elle revient à combien, cette lessive, Jonathan?
20: À pas grand-chose.
0: Pas grand-chose, vous avez une idée. Mais ça met combien de temps à fabriquer? C'est quoi, en fait? C'est 2 minutes, hein, là, ce que vous...
20: Ouais, 5 minutes maximum pour la première fois, ouais.
0: Et est-ce que je peux utiliser cette lessive pour d'autres, je sais pas, pour nettoyer d'autres choses?
20: Du moment où on a ce produit-là, en fait, on peut faire énormément de choses avec. On va pouvoir dégraisser toute sa cuisine, on va pouvoir nettoyer le sol. Pourquoi? Parce que à la base des bases, le savon de Marseille, à l'époque, je vais parler de mes grands-parents, il était utilisé pour tout.
0: C'est le produit avec le bicarbonate qu'on doit absolument avoir dans...
20: Oui, si on veut faire des économies, ouais, bien sûr. Et se sortir un peu, moi c'est ce que je dis sur mes réseaux, sortir des produits chimiques.
0: Non, c'est ultra important. On est dans une démarche écologique. Ouais.

0: tu laisses agir bien 5 minutes. Une fois rincé, tu te retrouves avec un fond de casserole ou de poêle quasi comme neuf. Et surtout, ne me remercie pas, c'est totalement gratuit.
1: Ça me fait rire parce qu'on sent encore une fois votre enthousiasme. Vous êtes tout seul à tester toutes ces recettes ?
2: Ouais, je suis tout seul et je suis également tout seul à faire ces vidéos, ouais.
1: Ah oui, c'est totalement artisanal.
2: Ah oui, complet.
1: Vous avez un enfant ?
2: Ouais, j'en ai deux, ouais.
1: Vous avez deux enfants, ils participent pas ?
2: Si, mais hors caméra.
1: Oui, c'est ça, pour vous aider. C'est-à-dire que c'est quoi ? Vous avez un atelier du petit chimiste ?
2: Non, j'en mets partout à la maison et c'est madame qui est pas très contente.
1: Bah, c'est ça, parce que peut-être que c'est propre, mais c'est un peu le bordel.
2: Ouais, c'est exactement ça, ouais.
1: Comment on fabrique une pastille de lave-vaisselle ?
2: Eh ben, tout simplement, une cuillère à café de bicarbonate, une cuillère à café de cristaux de soude. On peut également y mettre une cuillère à café d'acide citrique pour le calcaire. Et rajouter un petit peu de sel aussi, si l'eau elle est dure.
1: Et on laisse reposer ?
2: On laisse reposer, on compresse tout ça dans un, pourquoi pas un moule à glaçons.
1: Ah oui, c'est tout simple, d'où ça a la tête des vraies pastilles.
2: Ouais,
1: quoi. Enfin, des vraies pastilles, ce sont des vraies pastilles.
2: Ce sont des vraies pastilles.
1: Mais on les fait à la maison. C'est Vous connaissez tout par cœur ?
2: Non, il y a des choses que j'oublie, pour être honnête. Il y a des choses que j'oublie, que je note. Mais on va dire que j'en connais un petit peu quand même.
1: Alors moi, je me posais la question, est-ce que vous connaissez un dégraissant puissant pour les barbecues, par exemple, histoire qu'on n'ait pas besoin de changer notre grille chaque année ?
2: Bien sûr. Alors déjà, le produit, c'est un produit à avoir chez soi, c'est les cristaux de soude. Si on le couple à du savon noir, on va avoir un produit qui va s'épaissir. Et ça, c'est un excellent dégraissant, ouais, bien sûr.
1: Comment vous faites pour connaître toutes les quantités de cristaux de soude, tout ça? Comment vous faites pour me donner des recettes aussi précises?
2: On le voit pas dans mes vidéos, mais en fait, je teste beaucoup. Il y a de la réussite, il y a beaucoup d'échecs aussi, mais je passe beaucoup, énormément de temps à la maison.
1: Il y a des recettes qui vous ont demandé plus d'essais, de tests, des recettes où vous êtes vraiment galéré?
2: Galéré, oui. Il y a une recette, je m'en rappelle, qui, elle m'a pas pris beaucoup de temps à fabriquer, mais elle m'a pris du temps en fait pour voir si ça endommageait pas le véhicule. C'est tout simplement un lave-glace. Je voulais m'assurer que ça ne bouchait pas les buses.
1: Ah oui, évidemment. Donc vous êtes devenu mécanicien en même temps.
2: Je parle pas dans mes vidéos, mais j'ai des compétences en mécanique, ouais.
1: Vous savez que il y a, sur les réseaux, forcément, il y a des haters. Est-ce qu'il y a des recettes que vous proposez qui sont controversées et qui font pas l'unanimité?
2: Ouais.
1: Pas lesquelles?
2: J'ai déjà eu.
1: Vous faites ronchonner vos followers.
2: Mais
1: le dentifrice, par exemple.
2: Ah ouais, ça, c'est.
1: Alors pourquoi ça a pas plu votre recette de dentifrice?
2: Parce qu'il y a les, tout est question de fluor. Il y a des dentistes qui vont dire oui pour le fluor, d'autres qui vont dire non pour le fluor. Moi, j'utilisais pas de fluor dans cette recette et ouais, ça a été compliqué. Ouais.
1: Vous avez fini par trouver une recette de dentifrice ? Le savon de Marseille, quoi. Il y a deux jours, j'avais oublié mon dentifrice et je me suis retrouvée à laver les dents avec du savon. Puis je me suis dit bon, finalement.
2: Le savon de Marseille ? Et pourquoi
1: pas ?
2: C'est
1: pas si pire, hein, franchement.
2: Non, mais bien sûr.
1: Ouais. Est-ce qu'il y a des précautions de sécurité que vous prenez quand vous faites tous ces tests, parce que c'est quand même des produits chimiques ? Enfin, pas chimiques, mais il y en a certains quand même. Il y a des mélanges qui peuvent s'avérer, j'en sais rien, pas explosifs, mais dangereux.
2: Ouais, mais ça non, je le montre pas sur les réseaux.
1: Non.
2: Donc,
1: quand il y a des ratés, on ne montre pas.
2: Ouais, non.
1: Avez-vous des astuces pour réduire ma consommation d'électricité sans changer toute mon installation ou ma manière de me chauffer ?
2: Pourquoi pas derrière mettre de l'aluminium ?
1: Du papier alu, derrière le radiateur.
2: Du papier alu, ouais, derrière le radiateur, ça évite que le mur, en fait, il absorbe la chaleur. Et l'aluminium va refléter.
1: Renvoyer.
2: Voilà, exactement.
1: Ah, c'est intéressant ça. Le frigo, c'est l'un des appareils les plus énergivores. Qu'est-ce qu'on fait pour limiter la casse avec notre frigo et pour gagner en énergie et en prix, du coup?
2: J'avais partagé quelques astuces sur le frigo qui avait cartonné. La toute première, c'était de chauffer le joint de la porte au sèche-cheveux. Pourquoi? Parce qu'en fait, c'est tout bête, mais à force de fermer, ouvrir la porte du frigo, le joint s'aplatit. Et ben là, on chauffe le joint de la porte, on vient le malaxer un peu, et il va retrouver sa forme. Le joint. Et donc une meilleure étanchéité.
1: C'est drôle, j'aurais pas pensé
2: à mettre
1: le joint du frigo.
2: Ouais.
1: Bah justement, ça fait partie des astuces que vous partagez dans votre livre 365 nouvelles astuces de génie, c'est aux éditions Solar. Et vous continuez dans un instant à répondre à toutes nos questions. On a beaucoup de questions, notamment de détachants. Comment on fait pour enlever le sang sur un maillot de foot? Comment on fait pour que les chaussures de foot sentent moins fort? Eh ben, on va en parler avec vous, puisque visiblement ça vous passionne. À tout de suite sur RTL. Merci d'être avec nous. Un jour, une vie et 40 000 astuces. À tout de suite.
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7: Si les moustiques y piquent, astuce de génie. Un excellent spray anti-moustique. Un spray, c'est même pas 15 centimes. Donc, tout bête, tout simple. Dans un contenant, tu mets 100 millilitres d'eau. Tu y ajoutes 15 gouttes d'huile essentielle d'eucalyptus citronné. Maintenant, tu mets tout ça dans un petit pulvérisateur et le tour est joué. Et surtout, ne me remercie pas, c'est totalement gratuit.
8: Jonathan Cogny est avec nous depuis 3 ans. Il partage ses astuces pour se montrer plus économique, pour prendre soin de sa santé, pour prendre soin de la planète. Et depuis tout à l'heure, il partage tout ça avec nous. En fait, vous nous expliquez comment refaire une bougie à la citronnelle sans l'acheter directement faite, quoi.
9: Exactement.
8: En fait, ouais, c'est ça. Vous nous avez donné une autre astuce concernant les limaces. Et on a des questions justement sur ce sujet. Ben voilà la réponse de Jonathan.
10: Si les limaces, elles mangent tes feuilles,
11: je vais te montrer comment avec moins de 50 centimes, tu vas pouvoir lutter efficacement toute la saison contre les limaces. Et tu vas voir, c'est tout bête. Tu sais c'est quoi ce produit ultra efficace? C'est tout simplement de la farine. La farine, tu la prends et t'en mets tout simplement tout autour de tes plants. Et un paquet de farine, ça coûte strictement rien. Et surtout, ne me remercie pas, c'est totalement gratuit.
8: Là, je pense qu'on va bien l'avoir en tête pour la journée. Je pense qu'on va tous répéter ça. Vous savez, c'est comme quand on écoute une chanson une seule fois le matin.
9: Ouais,
8: à mon avis, ça, on va l'avoir toute la journée. Comment enlever une tache de café sur un vêtement, Jonathan?
9: Un produit économique, la fiel de bœuf. C'est un petit savon sous la forme du savon de Marseille à peu près. Et c'est un détachant...
8: Puissant?
9: Puissant.
8: On trouve ça où, la fiel de bœuf?
9: Une droguerie, ouais.
8: Oui, une droguerie.
9: Ouais, c'est un produit à avoir dans le placard, ouais.
8: Vous allez me dire que c'est encore la fiel de bœuf? Comment faire pour retirer les traces de cambouis?
9: Je dirais fiel de bœuf, mais après c'est costaud. Moi, ce que je ferais, je la couplerais avec de l'eau et de la farine.
8: Ah bon?
9: Ouais.
8: D'accord.
9: La farine, en fait, elle va absorber le cambouis et après je ferai une petite mixture avec la fiel de bœuf.
8: D'accord, c'est le fiel de bœuf.
9: Le fiel de bœuf.
8: Je vais me faire disputer sinon.
9: Moi aussi.
8: On fait attention. Jonathan, quelles sont les recettes dont vous êtes le plus fier, vos plus belles trouvailles?
9: Ma plus belle trouvaille, c'était, je m'en rappelle, c'est une vidéo, elle avait fait du bruit, c'était de proposer des... Vous savez, les enfants aiment énormément faire des bulles,
8: ouais,
9: avec le savon. Et ben, j'avais trouvé une manière de rendre les bulles rebondissantes, elles n'explosaient pas.
8: Ah, comment on fait?
9: Eh ben, j'avais rajouté au produit à bulles ordinaire de la maïzena. Et les bulles, sur un gant ou peu importe, un collant d'enfant, une chaussette, sur la main, et ben la bulle, en fait, elle rebondissait, elle n'explosait pas.
8: Hyper amusant, parce que vous nous donnez également des conseils extrêmement ludiques et des conseils très pratiques, puisqu'on est dans les enfants et qu'on parle des enfants. Vous nous donnez un produit pour éviter que nos enfants développent des bosses.
9: En plus, ça m'est arrivé hier à la maison.
8: Ah,
9: du beurre.
8: Le beurre?
9: Ouais.
8: Je mets du beurre sur la bosse de ma fille.
9: Exactement, ouais.
8: Mais du beurre, de la margarine?
9: Ouais, du beurre.
8: Du beurre, tout voilà. Simplement.
9: Ouais, ouais.
8: Et ça, à quel moment vous avez tartiné le visage de votre fille pour avoir la réponse?
9: Non, ça c'est, à l'époque, c'est mamie, quand on tombait dans le chantier de la maison, du beurre.
8: Est-ce que vous transmettez à vos enfants tout votre savoir?
9: Ouais, oui, bien sûr, c'est important. J'aimerais que mes enfants soient débrouillards comme papa.
8: Est-ce qu'elles réalisent, est-ce que vos enfants réalisent que vous êtes devenue une personne publique?
9: Moi déjà, je me considère comme tout le monde. C'est vrai que des fois, on me reconnaît à droite,
8: ça vous
9: à gauche.
8: Il paraît qu'en arrivant à la gare de Lyon, on vous a reconnu, justement.
9: Ouais, ouais, exactement, ouais. Mais ça, j'essaye de... Mon enfant voit qu'on m'interpelle,
8: ouais.
9: Mais j'explique juste, c'est... je lui dis, c'est parce que papa, il l'a aidé avec une vidéo.
8: D'accord.
9: Mais je lui parle pas de
8: la
9: personnalité.
8: Notoriété.
9: Ouais, non, parce
8: vous en vivez aujourd'hui, vous gagnez votre vie grâce à ces vidéos, alors grâce au livre bientôt, mais est-ce que vous en vivez aussi?
9: Ouais, maintenant j'en vis, ouais.
8: Ah, c'est improbable, donc vous avez lâché votre métier.
9: Ouais.
8: C'est un message que vous nous envoyez, en fait, finalement. Juste avec une petite vidéo, 20 abonnés et une bonne idée. Aujourd'hui, vous voilà une star des réseaux et vous pouvez laisser tomber, entre guillemets, votre métier plus alimentaire.
9: Ouais, ouais, c'est vrai que, avec ce que je faisais avant, c'est complètement différent, ouais. Complètement.
8: Paul, il a les mains rêches. Est-ce qu'il y a quelque chose à faire au niveau des cosmétiques aussi?
9: Il y a plusieurs méthodes, en fait, mais le truc, on va dire, là, qui me vient en tête tout de suite, c'est pourquoi pas de la vaseline?
8: De la vaseline,
9: ouais.
8: Et dans votre livre, on voit qu'il faut aussi mélanger dans un bol le jaune d'œuf et l'huile d'olive et appliquer tout simplement la crème sur les mains.
9: Ouais.
8: Il faut laisser agir 30 minutes, on rince et on a les mains plus douces.
9: Tout bête, tout simple.
8: Il n'y a pas d'antiride, sérieusement? Il n'y a pas de masque pour la peau?
9: La peau de banane, excellent.
8: Comment ça, la peau de banane?
9: Excellent.
8: Oui, mais alors, comment je m'en sers de la peau de banane? Je ne vais pas me mettre une peau de banane directement.
9: Si on réveille, ça peut être original.
8: Oui, en effet, visuellement, mais est-ce que c'est efficace?
9: La peau de banane, donc le blanc de la banane, contient une molécule. Alors honnêtement, là, je ne me rappelle plus du nom.
8: D'accord.
9: Mais on frotte le blanc sur le blanc de la peau de banane. On laisse agir et puis on rince.
8: Alors c'est drôle parce que moi je vois que instinctivement je vais commencer à poser les questions qui m'intéressent. Est-ce que vos abonnés vous passent des commandes aujourd'hui? Est-ce qu'on vous demande d'aller chercher des solutions à des problèmes bien particuliers?
9: Ouais, ça, bien sûr, ça arrive. Ouais, ouais, ça arrive.
8: J'ai vu qu'il y avait une dame qui avait fait tomber du vinaigre sur ses joints de carrelage et elle savait pas comment s'en sortir.
9: Tout bêtement, je lui ai demandé quel produit elle avait dans ses placards. Elle m'a sorti le nom de percarbonate et elle a laissé agir. Donc le percarbonate, il faut l'activer, en fait, c'est une poudre blanchissante, il faut l'activer avec de l'eau chaude.
8: Est-ce que ça fait partie des produits qu'on doit tous avoir à la maison? Parce que là, regardez, je suis en train de sortir une feuille, et depuis tout à l'heure, je vois que c'est des choses toutes bêtes, mais si vous deviez nous faire une liste des ingrédients qu'il faut qu'on achète aujourd'hui, si on veut pouvoir faire un maximum de choses à la maison.
9: Alors déjà, un incontournable, le savon de Marseille.
8: Le savon de Marseille, ouais, ok.
9: Très important.
8: Pur? Je suis vraiment en train de prendre des notes. Mmh, hein.
9: Super. Le savon noir aussi,
8: okay.
9: Important.
8: Le vinaigre ménager?
9: Oui, également, ouais, bien sûr.
8: Ok. Le bicarbonate?
9: Le bicarbonate.
8: Ok. Quoi d'autre? Je voyais que j'ai noté. Hein.
9: Des cristaux de soude.
8: Ouais. Tout ça, pour l'instant, j'en ai pas pour grand-chose. Hein.
9: De l'acide citrique.
8: Ok.
9: Et de l'alcool ménager.
8: Donc là, j'en ai quoi? À peu près pour quoi? Une vingtaine d'euros?
9: Ouais, c'est ça, ouais.
8: Et là, je peux faire beaucoup, beaucoup de produits, notamment ménagers, ou tout ce que vous nous avez dit depuis tout à l'heure. Je peux réinventer tous mes produits ménagers
9: là,
8: ou autres.
9: Vous achetez plus rien en grande surface en termes de produits, ménagers.
8: Ça fait partie de toutes ces astuces qu'on peut retrouver dans votre livre 365 nouvelles astuces de génie pour une vie plus saine, plus écologique et plus économique au fil des mois. C'est aux éditions Solar et je vous invite également à aller vous suivre sur les réseaux sociaux, même si là vous êtes tellement suivi qu'à mon avis vous êtes en train de devenir une star en fait, vous êtes une star.
9: On va dire ça comme ça, mais moi je préfère dire je suis une personne comme tout le monde.
8: Comme tout le monde,
9: ouais.
8: Et qui essaie de trouver des solutions.
9: D'aider les autres, ouais.
8: À tous nos problèmes quotidiens. Merci beaucoup.
9: Merci à vous.
8: Merci Jonathan et je vous souhaite le meilleur pour la suite. Merci infiniment.
9: Merci
8: à toute mon équipe, toute la formidable équipe d'Un jour une vie sur RTL. Il est midi et demi.
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12: Bonjour, bienvenue dans RTL Midi, une heure d'information, de reportage, mais pas que, puisque vous le savez, à partir de 13h, c'est vous qui avez la parole au 3210, qui commentez l'actualité. Et justement, à la une de ce mardi 18 août, le versement de l'allocation de rentrée scolaire, environ 400 euros par enfant pour les familles éligibles. Une aide indispensable, car les fournitures ne sont pas épargnées par l'inflation. Si vous avez des astuces, des bons plans pour faire des économies, surtout n'hésitez pas, on est preneurs au 3210. Après le fisc, l'éducation nationale, victime d'une cyberattaque, le même groupe de pirates revendique cette fois le vol de données d'élèves, mais aussi de personnel. Quel rôle va jouer Gérald Darmanin aux côtés d'Édouard Philippe lors de la campagne présidentielle? Hier soir, le garde des Sceaux a annoncé son soutien au président d'Horizon. Et puis ce sera l'image du jour tout à l'heure, Sophie Adenau dans l'espace, une grande première pour une astronaute française. Elle sortira de la station spatiale à 14h35, station spatiale internationale, pour une mission de plus de 6 heures. Les Dunkerquois commençaient à se demander s'ils allaient revoir la pluie un jour. C'est fait, ça y est, après 47 jours sans parapluie, ça n'était plus arrivé depuis plus de 60 ans. La météo, justement, c'est avec vous Anthony Kaczmarek, bonjour à vous.
0: Bonjour Agnès, bonjour à tous.
12: Ça y est, hein, cette fois on y est, plus aucun département en vigilance orange canicule.
0: Oui, ce qui n'était pas arrivé depuis 3 semaines, mais il fait très chaud encore dans le sud-est, hein, souvent entre 33 et 37 degrés à l'ombre cet après-midi, 26 à 32 partout ailleurs, mais plus que 21 à 25 sur le nord-ouest où, autre événement, on accueille une petite perturbation avec surtout des nuages et 2-3 gouttes.
12: Merci Anthony.
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12: Désolé de jouer les rabat-joie, mais dans 15 jours, c'est la rentrée. Oh joie au rayon fourniture scolaire.
13: Ça existe en 92 pages, ça existe en 140 pages, hein, ça existe en grand carreau ou en 21 sur 29,7, mais en petit carreau format 24 sur 32, 48 pages, ça n'existe pas.
14: Bah, je suis désolée de te dire ça, mais c'est ce que me demande la pro de poussée. Regarde, là, c'est marqué là.
13: Eh bien, c'est bien dommage pour toi, ma petite fille, parce que tu vas devoir te la farcir toute
12: l'année. Trouver le bon format, la bonne couleur, c'est une chose, mais ce qui pèse avant tout, c'est le coût des cahiers, classeurs et autres cartables. Selon l'UFC Que Choisir, au mois de juillet, le prix des fournitures était encore en hausse de 2%. Par rapport à l'année dernière. Heureusement, aujourd'hui, les familles les moins aisées reçoivent un coup de pouce avec l'allocation de rentrée scolaire. Bonjour Arthur Guillameau.
15: Bonjour.
12: Ce matin, vous avez rencontré justement des parents qui attendaient ce versement pour commencer les achats.
15: Oui, dès qu'elle a reçu l'allocation de rentrée pour ses trois enfants, Flora s'est précipitée au supermarché. Elle passe chaque produit sur sa scanette portative pour voir ses dépenses en temps réel.
16: J'en ai pour 110 euros là. Cahier, classeur, intercalaire, stylo, trousse, ramettes de papier. Ça aussi, ça coûte cher les ramettes de papier. Faut fournir des ramettes de papier pour chaque enfant en primaire.
15: C'est la première année que Sonia touche l'allocation de rentrée pour ses deux collégiens. Un vrai coup de pouce, mais pas suffisant pour couvrir la hausse des prix des fournitures scolaires depuis plusieurs années.
17: Tout le monde ne peut pas acheter tout pour leurs enfants, donc voilà, les prix qui augmentent à chaque fois, chaque année, c'est un peu dur aussi pour les familles. Là, il y a des sacs, par exemple, qui sont Mario, Pat Patrouille, qui sortent assez à la mode pour les enfants, qui sont aussi un peu chers, donc les parents, des fois, peuvent se restreindre sur ces sujets-là, quoi.
15: Et cette allocation ne sert pas qu'à payer les fournitures. Darma a 4 enfants. Il tente de maîtriser son budget face à la longue liste de dépenses de rentrée.
18: Ça me suffit pas, parce que pour le football, j'en ai pour 380 euros l'année, plus les fournitures scolaires, plus les trucs périscolaires, la tenue au sport. Donc je fais très attention.
15: Darma a d'ailleurs dû faire 3 magasins différents pour trouver certains articles à un prix plus abordable et espérer rentrer dans son budget.
12: Merci beaucoup Arthur Guillameau. Mathilde Piquet, je me tourne vers vous. On l'a bien entendu, hein, l'allocation de rentrée scolaire est indispensable pour certaines familles. Une aide attribuée en fonction du revenu, autour de 400 euros par enfant. Quels sont les foyers concernés?
19: Eh bien, ils sont 3 millions et regroupent 5 millions d'enfants au total. Pour toucher l'allocation, il y a des plafonds de ressources selon le nombre d'enfants à charge. On va prendre quelques exemples. Si vous avez un enfant, il faut toucher moins de 28 956 euros net par an. Avec 4 enfants, c'est 49 000 euros. Attention, ce sont les revenus de 2024 qui sont pris en compte. Si vous êtes concerné, le montant de l'allocation varie ensuite selon l'âge de vos enfants. En clair, plus ils sont grands, plus la somme est importante, de 426 euros à 466 euros.
12: Mais est-ce qu'il faut entamer des démarches ou c'est automatique?
19: Eh bien, ça dépend. Premier cas de figure, vous recevez déjà une aide de la CAF, la Caisse d'allocation familiale, et votre enfant a entre 6 et 15 ans. Là, tout est automatique. En revanche, quand votre enfant a plus de 16 ans, il faut déclarer à la CAF qu'il est bien scolarisé. Et puis, dernier cas de figure, vous n'êtes pas inscrit à la CAF. Là, il faut envoyer une demande par courrier.
12: Alors, cette allocation, on l'a entendu hein, également dans le reportage, n'est pas toujours suffisante. Est-ce qu'il y a d'autres aides auxquelles on peut prétendre?
19: Oui, des bourses de collège et de lycée existent aussi. Là encore, sous conditions de ressources, et leur montant est très variable, de 120 à plus de 1000 1000 euros. Il est aussi possible de demander des aides pour les activités sportives avec le pass sport, environ 70 euros. Enfin, selon votre lieu de résidence, des dispositifs peuvent exister pour vous aider à payer la restauration scolaire ou les transports.
12: Restez avec nous Mathilde, nous accueillons notre invité Noé Bauduin, data journaliste, chargé d'études chez Que Choisir Ensemble. Bonjour monsieur.
20: Bonjour.
12: Selon votre dernière étude, on le disait en juillet, le prix des fournitures scolaires était encore en hausse de 2%. Faux, répondent les papetiers, mais aussi les grandes surfaces. Qui doit-on croire ?
20: Nous, ce qu'on peut vous dire, c'est qu'on fait en fait depuis plusieurs années une étude sur un panier en fait représentatif des achats de fournitures scolaires au moment de la rentrée et on regarde d'une année sur l'autre l'évolution des prix. Et comme vous l'avez dit, cette année, nous, on constate une légère hausse de l'ordre de 2%. Eux, ils annoncent une légère baisse de 1%. Ce qui peut être différent, c'est par exemple le scope de ce qui est pris dans les fournitures scolaires. C'est-à-dire que eux, ça va seulement être la papeterie et stylo. Nous, on va aussi prendre en compte des articles de maroquinerie comme le cartable ou la trousse qui font aussi partie des fournitures scolaires. Donc, ça peut expliquer cette légère différence.
12: Et comment peut-on expliquer cette hausse des prix? Simplement parce que l'inflation n'épargne personne?
20: Oui, c'est ça. 2%, on est à peu près dans l'ordre de grandeur en fait de l'inflation globale. Et les fournitures scolaires n'y échappent pas, c'est-à-dire le coût de l'énergie, le coût de la main-d'œuvre, ça se répercute sur toute la chaîne de production, et en particulier et notamment sur les fournitures scolaires.
12: On parlait à l'instant de la location rentrée avec Mathilde Piquet, autour de 400 euros par enfant. Est-ce que c'est suffisant, selon vous, pour compenser la hausse des prix?
20: Ce qu'il faut bien avoir en tête, c'est qu'avec 450 euros, donc déjà, c'est seulement pour les ménages modestes, et ça va pas couvrir l'ensemble des dépenses au moment de la rentrée scolaire. Parce que ça peut sembler beaucoup, par exemple, pour les fournitures. Mais ce qu'il faut voir, c'est qu'au moment de la rentrée, vous allez aussi avoir, par exemple, des inscriptions au sport, vous allez avoir des vêtements à acheter. En fait, il y a tout un ensemble de dépenses qui va correspondre à un montant beaucoup plus important que ces 450 euros. Donc, la location de rentrée scolaire, c'est une aide qui est vraiment importante pour ces familles modestes. Mais ça couvre pas l'ensemble des dépenses qu'il va y avoir à ce moment-là.
12: Est-ce que, Noé Bauduin, des produits sont plus touchés que d'autres? Est-ce que l'on observe des différences notables?
20: Non, cette année, c'est assez homogène, comme on l'a dit. Donc, on est sur une légère hausse et ça touche, en fait, un peu tous les produits parce que c'est la répercussion de l'inflation globale. Et donc, il n'y a pas un produit dont la matière première aurait particulièrement flambé.
12: Dernière petite question. Que conseillez-vous aux parents qui nous écoutent? Quelle est la solution? Y a-t-il une solution pour faire de bonnes affaires?
20: Le premier conseil que je peux donner, c'est de pas trop attendre avant de faire ses courses de rentrée scolaire. Nous, ce qu'on a observé, c'est qu'en fait, pendant l'été, les produits de la rentrée scolaire sont moins chers parce qu'il y a des promotions. C'est-à-dire que c'est un produit d'appel. Les grandes surfaces veulent vous attirer dans leur magasin grâce à des promotions. Donc, il y a des prix intéressants. En revanche, dès qu'on arrive au mois de septembre, souvent, ces promotions s'arrêtent. Donc, les prix augmentent. Et en plus, il peut y avoir des ruptures de stock qui va faire que, par exemple, les produits les plus intéressants économiquement seront plus forcément disponibles. Donc, le bon conseil, c'est vraiment de ne pas attendre et de faire vos courses pendant qu'on est encore au mois d'août.
12: Tant pis pour les vacances, les derniers jours de vacances, il faut y aller.
20: C'est ça, faut sacrifier une journée de vacances pour faire cette tâche.
12: Noé Bauduin, merci d'avoir été l'invité de RTL Midi. Je rappelle que vous êtes data journaliste, chargé d'études chez Que Choisir Ensemble. Et sur ce sujet, eh bien, amis auditeurs, venez témoigner, nous dire si vous aussi vous trouvez que le prix des fournitures scolaires a beaucoup augmenté. Partagez vos bons plans aussi, peut-être. On est preneurs, n'hésitez pas à nous contacter au 3210. Après le fisc, l'éducation nationale visée par une cyberattaque, le même groupe de pirates, Zerobit, assure cette fois avoir dérobé des millions de données concernant des élèves, mais aussi des personnels de l'éducation nationale. Le ministère a confirmé une intrusion survenue le 25 juillet dernier, mais n'a pas encore validé l'ampleur de la fuite. D'ores et déjà, Sophie Vénétité, secrétaire générale du SNES FSU, est très remontée.
21: Il y a beaucoup de colère parce que c'est pas la première attaque. Et en quelques mois, on en a connu plusieurs. Là, au mois de juillet, le ministère a communiqué, mais a communiqué à minima, sans vraiment donner de détails, sans avoir ne serait-ce que le nombre de personnes concernées. Il y a beaucoup de colère de voir que l'information est encore flottante. Il y a forcément aussi de l'inquiétude de savoir que des données extrêmement sensibles peuvent comme ça se balader dans la nature. Enfin, on sait quand même que si ces données tombent dans les mains de gens pas très bien intentionnés, avoir l'adresse personnelle ou professionnelle d'un professeur, on sait que dans certaines situations de tension, de conflit, ça peut être quand même très dangereux pour des collègues. Ça nous semble quand même très problématique, très inquiétant. Et aujourd'hui, la réponse du ministère n'est pas à la hauteur.
12: Des propos recueillis par Johanna Chabas pour RTL. Depuis hier soir, on le sait, Gérald Darmanin ne sera pas candidat à l'élection présidentielle puisqu'il a annoncé son soutien à Édouard Philippe tout en disant qu'il voulait rester ministre. Bonjour Pauline Thévenot.
1: Bonjour.
12: On se souvient de Sébastien Lecornu qui, à son arrivée à Matignon, disait qu'il ne voulait pas dans son gouvernement d'ambition présidentielle, de gens distraits par l'élection de 2027. Alors Gérald Darmanin, le garde des Sceaux, reste-t-il dans les clous ou non ?
1: Eh bien, sur le papier, oui, mais sur le papier uniquement. Je vous rappelle la consigne de Sébastien Lecornu. Les ministres n'ont pas le droit d'être candidats ou de jouer un rôle opérationnel dans une campagne. Gérald Darmanin a refusé deux postes proposés par Édouard Philippe, diriger sa campagne ou piloter son projet, estimant qu'il avait passé l'âge d'être un collaborateur. Pas de rôle opérationnel, donc, sur le papier. Mais dans les faits, le garde des Sceaux jouera évidemment un rôle politique de premier plan auprès du candidat Horizon. Et comme ministre, il aura donc un statut à part. C'est l'un de ses proches qui le dit. Il en a d'ailleurs discuté directement avec le président Emmanuel Macron, qui était prévenu de son interview à La Voix du Nord. Et il a échangé avec le premier ministre, qui est, on le rappelle, le parrain de ses enfants.
12: Et alors, Pauline, sait-on quel rôle va jouer Gérald Darmanin dans la campagne d'Édouard Philippe ?
1: Oui, lui, selon nos informations, il se voit un rôle à la Philippe Séguin auprès de Jacques Chirac en 1995, l'inspirateur du concept de la fracture sociale, un partenaire en quelque sorte complémentaire avec sa droite sociale, un haut gradé d'Horizon. Résume, c'est Gérald, il n'a pas besoin de titre officiel, il sera très présent auprès d'Édouard, il sera à l'évidence consulté sur tous les grands choix. Il veut notamment peser sur le programme, il pousse Édouard Philippe à se montrer plus ferme sur le régalien et à montrer plus d'empathie envers les classes populaires, au risque de donner le sentiment d'un manque d'enthousiasme, grince un député. Horizon, son rôle sera aussi de tenter d'élargir le nombre des soutiens d'Édouard Philippe en ouvrant son carnet d'adresses.
12: Merci beaucoup Pauline. Pauline Thévenot du service politique de RTL. Concernant Édouard Philippe, mais aussi Gabriel Attal, le parquet de Paris annonce enquêter sur les soupçons d'ingérence russe, ciblant les deux prétendants donc à la présidentielle. Une série d'opérations de déstabilisation a été attribuée à des réseaux pro-russes et ont ciblé donc les deux hommes, tout comme Raphaël Glucksmann. Dans un instant, elle va être la première française à sortir dans l'espace. Sophie Adnau va débuter une mission à 14h35, très précisément. C'est le Graal pour une astronaute. On vous dit tout dans un instant.
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12: Midi 44 sur RTL et dans moins de 2 heures, à 14h35 précisément, Sophie Adnau va encore nous mettre plus d'étoiles dans les yeux. L'astronaute va devenir la première française à sortir dans l'espace. Accompagnée d'un Américain, elle va réparer une antenne de la Station Spatiale Internationale. Bonjour Patrick Tégéro.
27: Bonjour, bonjour à tous.
12: Vous allez suivre ce grand moment pour nous depuis la Cité de l'Espace à Toulouse. C'est une mission extrêmement minutieuse, avec une multitude d'étapes. Et en ce moment même, Sophie Adnau se concentre, Patrick.
27: Oui, et puis elle est en train surtout de s'équiper. Et ici, on peut véritablement se mettre à sa place. On voit les deux combinaisons qu'elle doit revêtir. Elles sont exposées en situation dans la salle consacrée à la vie dans la station spatiale. Je suis avec Benjamin Péter, le responsable de l'actualité spatiale, la Cité de l'Espace. Alors Benjamin, que fait Sophie au moment où l'on se parle ?
28: Elle a mis ses sous-vêtements qui lui permettent la thermorégulation, c'est-à-dire avec des petits tuyaux dans lesquels de l'eau va circuler en permanence pour que la température soit toujours la même, parce que les températures peuvent aller de plus 150 à moins 150 selon qu'on est au jour ou la nuit, tous les trois quarts d'heure, en gros, ça change. Et ensuite, elle s'équipe le scaphandre qui est vraiment à sa taille, le même que celui qu'on voit ici, avec des gants qui sont vraiment, vraiment moulés pour elle, etc.
27: Et Sophie respire de l'oxygène pur depuis son lever à 8h du matin pour chasser l'azote du sang. Et elle fait plein de petits gestes pour accélérer cette évacuation qui est vitale pour sortir dans l'espace.
12: Alors que va-t-elle ou que doit-elle ressentir au moment de sortir, Patrick ?
27: Alors ça, c'est très difficile, bien sûr, de se mettre dans sa tête, mais ça doit aller très vite. Sa motivation, son entraînement entre, bien sûr, en ligne de compte. Ce doit être assez fou hein, de réaliser que votre vie ne tient plus qu'à quelques centimètres de tissu et à deux fils accrochés à la station spatiale. Benjamin, il faut donc s'en remettre au témoignage de ceux qui l'ont précédé dans cet exercice vertigineux.
28: Quand on voit, par exemple, Thomas Pesquet, il décrit dans son livre, il sermonne même un peu certains en disant « Attendez les gars, c'est quand même très impressionnant. » Parce que vous vous jetez quelque part dans le vide, vous êtes face à la Terre, donc c'est quelque chose qui est incomparable, mais qui est aussi le Graal pour les astronautes. C'est ce qu'ils recherchent, c'est le rêve dans le rêve. On avait même peur un peu pour Sophie Adnan, on arrive un peu à la fin de sa mission, donc on avait peur qu'il n'y en ait pas. Il y a certains astronautes qui font 6 mois dans l'espace et qui ne sortent jamais.
27: Alors nous, on va vivre toute cette aventure dans l'aventure de plus de 6 heures par procuration ici, minute par minute, avec une retransmission sur écran géant, commentée par des spécialistes de l'espace. On attend près de 3000 personnes cet après-midi.
12: Et vous allez nous faire vivre ce grand moment depuis la Cité de l'Espace à Toulouse. Patrick Tégéraud, merci beaucoup et à tout à l'heure. Et vous, derrière votre poste, faites-vous partie comme nous, là, on est tous bouche bée dans le studio en écoutant ce fabuleux exploit. Faites-vous partie de ceux qui reste émerveillé devant de telles images. Venez nous raconter au 3210.
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12: À Strasbourg, les hélicoptères d'urgence vont-ils pouvoir de nouveau voler correctement? L'hôpital de Haute-Pierre a dû suspendre les décollages et les atterrissages ces derniers jours à cause de drones illégaux, des drones qui livrent des détenus à la prison voisine. Deux personnes soupçonnées d'avoir piloté ces engins viennent d'ailleurs d'être interpellées. Plana Radenovic, bonjour à vous.
0: Bonjour.
12: Elles seront jugées cet après-midi en comparution immédiate. Alors arrêter le vol de drones, ce n'est pas simple, mais retrouver les pilotes un peu plus?
0: Oui, c'est grâce à la coopération entre la police et l'administration pénitentiaire que deux personnes ont pu être interpellées dans le cadre des survols par drone de la maison d'arrêt de Strasbourg. Selon nos informations, un dispositif électromagnétique de brouillage anti-drone a été installé pour protéger cette prison il y a quelques mois. Mais s'il empêche les livraisons, il ne peut empêcher les tentatives très régulières. Donc les survols à proximité des murs d'enceinte de la prison continuent. Néanmoins, ce dispositif permet de détecter très finement l'endroit d'où décolle le drone, des informations transmises ensuite à la police, ce qui a permis les deux interpellations.
12: Alors Plana, ce n'est pas la première fois que l'on parle de livraison illégale hein, dans les prisons grâce aux drones. La chancellerie y met de plus en plus de moyens.
0: Oui, depuis début 2025, c'est un doublement du nombre de prisons équipées de dispositifs anti-drones, filets de protection ou brouilleurs. C'est ce qu'explique Sacha Stropkan, porte-parole de la chancellerie.
2: Il y a un peu plus de 70 établissements au niveau national, dont la maison d'arrêt de Strasbourg. Et d'ici la fin de l'année, il y aura une dizaine d'établissements supplémentaires qui seront équipés. Historiquement, on se doute bien que la plupart des établissements pénitentiaires, qu'ils soient récents ou anciens, n'ont pas été conçus à l'époque en imaginant qu'il y aurait la problématique des drones. Donc il faut des investissements pour équiper les établissements de ces différents dispositifs.
0: Un plan d'investissement de plus d'1 million d'euros pour tenter de lutter contre ce fléau qui touche presque toutes les prisons françaises.
12: Plana Radenovic du service police-justice de RTL à Rennes. Dimanche dernier, le corps sans vie d'une résidente d'un EHPAD a été découvert. Une enquête pour meurtre sur personne vulnérable vient d'être ouverte. La victime présumée était dans son lit et aurait été retrouvée par le personnel soignant avec un oreiller sur le visage, d'où la procédure en cours. Midi 49 sur RTL, nouvelle attaque de drones ukrainiens sur la Russie. Moscou parle aujourd'hui de 620 engins volants lancés dans les environs de la capitale. On le voit bien, hein, Bénédicte Tassard, Kiev poursuit sa stratégie, frapper l'ennemi chez lui.
4: Oui, l'objectif de l'Ukraine, c'est déstabiliser le régime de Vladimir Poutine en frappant l'économie russe et en prouvant aux Russes que le chef du Kremlin n'est pas en train de gagner son opération spéciale en Ukraine. Ce matin, 10 000 foyers de la région de Moscou se sont ainsi retrouvés sans électricité suite aux attaques de drones ukrainiens. Une raffinerie a explosé et une nouvelle fois, un entrepôt de Walburys, l'Amazon russe, a été touché. Déjà dimanche dernier, les autorités ukrainiennes affirmaient avoir mis hors service 7 des 10 plus grands centres logistiques de ce géant de la distribution. La Russie, de son côté, tente d'intimider les alliés de l'Ukraine. L'ambassade de Russie à Londres accuse le Royaume-Uni de complicité. La presse britannique a dévoilé que les drones fabriqués par 2 entreprises britanniques avaient été fournis à Kiev. Le Royaume-Uni se rend complice et co-auteur et opte délibérément pour l'escalade, affirme l'ambassadeur. Réponse des Britanniques, nous assumons, nous sommes déterminés à fournir tout l'équipement dont l'Ukraine a besoin. La Russie, qui intensifie aussi sa guerre en Ukraine, 10 personnes ont été tuées la nuit dernière dans un petit village à 60 km de Kharkiv.
1: Merci Bénédicte Tassar, chef du service international de RTL. Comme une ambiance de purge à la FIFA. Cette fois, c'est un Français qui en fait les frais. Kevin Lamour, numéro 3 de l'organisation, est remercié pour ne pas dire viré. Fin juillet, il s'était opposé à son patron, Gianni Infantino, alors critiqué de toutes parts. On se demandait même s'il n'allait pas devoir quitter son poste. Visiblement, celui-ci riposte Philippe Sanfourche.
7: Oui, en tout cas, il se débat dans ce tourbillon de rébellion et sa dernière riposte est cinglante. Le limogeage d'un des plus hauts dirigeants de l'organisation, Kevin Lamour, donc prend la porte et quitte son poste de directeur des opérations de la FIFA, personnage de l'ombre mais ultra influent. Depuis 20 ans dans les sphères du football international, le Brestois avait publié un communiqué à la sulfateuse contre Infantino fin juillet pour dynamiter le projet de vente de parts de la Coupe du Monde en appelant, je cite, les dirigeants politiques du football à se poser les bonnes questions et à prendre les bonnes décisions. À peine 3 semaines ont passé, il est guillotiné par l'omnipotent président.
1: Alors ça veut dire quoi, Philippe, que Gianni Infantino a repris la main ?
7: Ça veut dire qu'il va se battre, ne pas abdiquer et resserrer ses soutiens pour tenir jusqu'au scrutin de mars 2027, où il briguera un troisième et dernier mandat. Ce type de méthode risque toutefois de mobiliser un peu plus le large front d'opposants dressé face à lui et conduit par les fédérations européennes d'Amérique centrale et du Nord, ainsi que la Confédération asiatique.
1: Explication signée Philippe Sanfourche. Foot toujours sur le terrain cette fois, hein, l'Olympique Lyonnais se déplace en Turquie, ce soir sur la pelouse de Fenerbahçe pour le barrage aller de qualification de la Ligue des Champions. Coup d'envoi à 21h. Il a plu à Dunkerque. Ça vous semble banal comme phrase ? Eh bien, détrompez-vous, parce que hier, ça faisait 47 jours. 47 jours que les habitants n'avaient plus sorti leur parapluie. Une aussi longue période sans pluie, c'est du jamais vu depuis 1962. Alors forcément, eh bien, les Dunkerquois ont le sourire ce matin, Élie Bonin.
8: Ok, oui, les 7 petits millimètres d'eau cette nuit ont fait du bien. Il y a encore des flaques tellement la terre était sèche et l'eau ne s'infiltre pas. On sent que les Dunkerquois soufflent enfin.
9: Ça fait du bien, on respire mieux.
10: Là, on est content quand même qu'il y ait un petit peu de vent, un petit peu de fraîcheur.
8: On remet le pull.
10: Et on remet la petite laine, tout à fait, ouais.
8: Vous l'avez dit, Agnès, il n'a pas plu ici depuis 47 jours du jamais vu.
9: Jamais 2 mois d'affilée, c'est vraiment exceptionnel.
10: Honnêtement, je me rappelle plus d'avoir connu une telle durée dans la vague de chaleur. Il y a déjà eu des petites vagues de chaleur, ça durait 3-4 jours, mais c'était fini, quoi. Depuis le mois de juin, on n'a pas vu d'eau ici sur Dunkerque.
8: Et les espaces verts de la ville et les jardins emportent évidemment les stigmates.
11: En fait, tout est sec, quoi. Après, on le vit pas mal, mais tout est sec, quoi. C'est vrai que les plantes, les jardins, quand on voit les parcs et tout, ça fait bizarre.
9: Un petit peu la paille, comme on dit, mais bon, ça va revenir. Et si ça revient pas, bah attends.
8: Mais le paradoxe, c'est que les Dunkerquois s'étaient bien habités au soleil. Il leur manque presque déjà.
9: On aimerait bien revoir le soleil quand même.
10: On a eu du beau temps, mais pas des chaleurs excessives. S'il pleut la nuit, c'est bien. Et puis, la journée, un petit peu de soleil, et puis voilà.
8: Désolé de doucher les espoirs de ce monsieur, mais Météo France annonce de la pluie dans le ciel du Nord, au moins jusqu'à ce week-end.
1: Merci Élie Bonin à Dunkerque pour RTL. Et effectivement, vous nous aviez d'ailleurs prévenu, Anthony Kazmarek, oui. La dégradation, cette dégradation-là arrive par les côtes de la Manche.
13: Oui, et ce n'est que le début, effectivement. C'est une petite perturbation aujourd'hui qui va donner un ciel très gris et 2-3 gouttes sur la Bretagne, la Normandie, les Hauts-de-France, la Champagne-Ardenne et l'Île-de-France, avec aussi un vent d'ouest qui souffle à 50 km à l'heure en rafale. Et puis partout d'ailleurs, c'est encore le soleil qui domine, avec juste quelques passages nuageux sur la Lorraine, l'Alsace, et puis un voile de nuages de la Bourgogne et du centre jusqu'aux Alpes, avec du vent encore près de la Méditerranée, Mistral, Tramontane, jusqu'à 50 km à l'heure en rafale, et ça donne malheureusement un risque de feu de forêt maximal dans les Bouches-du-Rhône, peut-être un petit orage aussi sur la montagne Corse en fin de journée. Et puis des températures qui restent très chaudes dans le sud-est. 37 degrés à Nîmes et à Montpellier, à l'ombre. 36 à Marseille. Ailleurs, c'est chaud aussi, mais plus raisonnable. 31 à Toulouse, 30 à Dijon, 29 à Strasbourg, 28 à Paris. Et puis déjà une petite fraîcheur sur le nord-ouest. 23 à Lille et à Brest, 21 au Havre.
1: Merci beaucoup, Anthony.
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12: La France en marchant tout l'été sur RTL, nous vous avons fait découvrir les plus beaux sentiers de randonnée de France. On continue. Cette semaine, notre dernier périple nous emmène dans les Alpes et le GR55 qui traverse le parc national de la Vanoise en Savoie. C'est avec vous, Serge Pueyo. Bonjour.
14: Bonjour. Bonjour à tous.
12: Le GR55, c'est un itinéraire de montagne, on le rappelle, de 57 km qui permet de faire le tour des glaciers de la Vanoise. Et justement, Serge, vous vous êtes intéressé à ces glaciers qui, malheureusement, sont en passe de disparaître avec le réchauffement climatique.
14: Voilà, nous arrivons au col de la Vanoise. À 2516 mètres d'altitude, il y a là un refuge pour accueillir les randonneurs du GR55. Et face à nous, le mythique glacier de la Grande Casse. Je suis avec Gérard Giraud, qui est le gardien du refuge du col de la Vanoise.
15: On a la chance d'être pile en face, pile au pied. Le glacier culmine à 3855 mètres d'altitude, donc c'est le plus haut sommet de la Savoie. Il s'écoule jusqu'environ à 2007-2008, donc assez raide. Il y a une partie à 45 degrés.
14: Comme tous les glaciers, malheureusement, eh bien, ils font.
15: Ouais, tout à fait. Bah, là, de plus en plus, d'année en année, on peut voir la différence. C'est un terrible constat. Chaque année, on voit le glacier qui recule, qui s'amincit, les rochers qui sortent.
14: Les générations futures n'auront pas forcément la chance de voir ce que l'on voit actuellement.
15: Ah ben on imagine à la vitesse où ça va, dans 10 ans, je pense qu'il ne restera plus de glacier. Plus grand chose en tout cas.
14: Et 10 ans, c'est rien.
15: 10 ans, c'est rien du tout. Tout à fait. Je pense que c'est inquiétant, hein. C'est inquiétant parce que c'est aussi les réserves d'eau pour l'été, etc. Donc il y a de plus en plus de refuges qui manquent d'eau au mois d'août, par exemple.
14: Les glaciers, c'est le grand réservoir d'eau de la vallée.
15: Tout à fait. Pour les barrages et puis même pour la consommation en bas dans la vallée.
14: Donc là, les années qui arrivent vont être problématiques ensuite.
15: Bah on imagine, oui, ça va poser des problèmes. Et puis plus vite qu'on aurait pu le penser.
14: Ça vous rend triste ?
15: Ah bah c'est triste. Malheureusement, c'est l'évolution partout dans le monde.
12: Ah oui, vous avez rencontré sur le GR55, Serge, des randonneurs qui se désolent devant cette fonte des glaciers.
14: Oui, c'est le cas de Christiane, 76 ans.
16: J'ai vu pour la première fois le glacier de la Grande Casse il y a 45 ans. Et on a gravi jusqu'au sommet avec un guide. Mais le glacier descendait beaucoup, beaucoup plus bas qu'aujourd'hui. Hein. Beaucoup, beaucoup plus bas.
14: Hein. Aujourd'hui, il a beaucoup fondu.
16: Oui, parce qu'on mettait les crampons pratiquement au départ. Alors que là, il faut escalader les rochers assez longtemps avant d'arriver dans le glacier. On peut être triste et regretter. Tous les glaciers fondent.
14: Là, on voit les effets du réchauffement climatique.
16: On voit les dégâts, là c'est net. Hein. Ouais. C'est triste, surtout pour les générations qui nous suivent, nos enfants, nos petits-enfants, qui ne connaîtront plus ces plaisirs.
14: Sur le GR55, je rencontre Hamza, 15 ans, qui vient de la région parisienne avec son père. Lui aussi vient admirer les glaciers de la Vanoise.
17: C'est beau, il y a des beaux paysages.
14: C'est pas un sport de vieux, la rando ?
17: Ah non, pas du tout. C'est très bien, la rando. On découvre des nouvelles espèces. Par exemple, les marmottes, on les voit pas en Ile-de-France. La région parisienne, on les voit pas du tout. J'incite vraiment les jeunes à venir faire de la randonnée, de l'alpinisme, tout ce qui est possible. J'ai commencé à 10 ans, à peu près.
14: C'est votre père qui vous a initié à la montagne ?
17: Oui, c'est mon père.
14: Approchez le papa, là.
18: C'est Marc, 40 ans. Il voulait faire comme papa, il a suivi papa.
14: Parce que vous adorez la montagne ?
18: Ouais, depuis toujours, ouais. Ça fait vraiment du bien de venir ici et échanger de la région parisienne.
14: Donc le fiston, Hamza, eh bien, ça y est, il est en montagne.
18: Ça y est, il est piqué.
14: Il a pris le virus.
18: C'est ça, c'est à vie maintenant.
14: Ouais. Bon, bah, écoutez, bonne rando.
17: Merci à vous aussi.
12: La France en marchant. Merci Serge Pueyo et on vous dit à demain pour la troisième étape de ce fabuleux GR55. Dans un instant, vous avez la parole sur RTL. On attend vos appels évidemment au 3210. À tout de suite.

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0: Et avant de vous donner la parole, évidemment, un rappel de titre. Après le fisc, l'éducation nationale visée par une cyberattaque. Le même groupe de pirates assure cette fois avoir dérobé des millions de données concernant des élèves, mais aussi des personnels de l'éducation nationale. Le ministère confirme bien une intrusion survenue le 25 juillet dernier, mais ne valide pas l'ampleur de cette fuite revendiquée pour l'heure. Dans son instant, on le disait, c'est vous qui prenez la parole et vous êtes nombreux à vouloir témoigner sur les fournitures scolaires, l'achat de fournitures scolaires, puisque aujourd'hui, l'allocation de rentrée scolaire est versée aux familles les moins aisées. Environ 400€ par enfant. On va en reparler, on va également vous entendre sur peut-être les bons plans pour faire des économies quand on achète cahiers, trousses et autres stylos. Ça finit par revenir très cher. Beaucoup d'appels également concernant ce qui sera l'image du jour, puisque à 14h35 très précisément, la sortie de Sophie Adenau dans l'espace sera scrutée. Elle va devenir la première astronaute française à sortir dans l'espace, avec un objectif, remplacer une antenne de la Station Spatiale Internationale. Dites-nous si ça vous intéresse, dites-nous si ça vous émerveille toujours autant de voir des images de l'espace. La météo, Anthony Kaczmarek, vous nous parliez d'une petite dégradation tout à l'heure. Demain, on parle de pluie, de vraie pluie.
10: Ah bah oui, là c'est une vraie perturbation qui va arriver à nouveau par les côtes de la Manche, mais avec un bon arrosage, des pluies modérées. Alors j'ai regardé les derniers modèles de prévision. On pourrait avoir 10 à 20 litres d'eau par mètre carré par endroit, donc c'est pas mal.
0: Là, on va râler parce qu'il va pleut.
10: C'est pas impossible, notamment pour ceux qui sont en vacances près des côtes de la Manche. Et donc ces pluies arriveront l'après-midi sur toute la région Bretagne, l'ouest des Pays de la Loire, l'Île-de-France, les Hauts-de-France, la Champagne-Ardenne. Partout ailleurs, en revanche, c'est encore le soleil qui va s'imposer. Il y aura un peu de grisaille le matin sur la côte atlantique, en tout cas des Charentes jusqu'au Pays Basque. Ça va se dissiper au fil des heures. Et il y aura quelques averses orageuses en montagne sur le sud des Alpes, la montagne Corse et les Pyrénées. Et puis dans la nuit de mercredi à jeudi, des orages vont se déclencher sur l'Occitanie, le Massif central et l'Auvergne-Rhône-Alpes. Les températures demain en baisse forcément sous la pluie sur le quart nord-ouest. Plus que 19 degrés à Cherbourg et au Havre, 21 à Lille, 21 aussi à Brest, 27 encore à Paris et au Mans, et puis ailleurs, toujours de la chaleur, 29 à Bordeaux, 32 à Strasbourg, 33 à Toulouse, 36 degrés demain à Lyon et à Montélimar. Et puis jeudi, cette perturbation va s'infiltrer jusqu'aux régions du sud et elle provoquera de violents orages certainement qui seront à surveiller sur le quart sud-est. Et après jeudi, c'est la fraîcheur qui va s'imposer partout.
0: Merci beaucoup Anthony, je vous dis à tout à l'heure, on vous retrouve dès 18h, oui, avec Vincent Parisot dans soir. 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Tout de suite, c'est vous qui avez la parole.
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0: Vous avez la parole au 3210, mais vous avez également la parole via les réseaux sociaux, n'est-ce pas, Victor Darcas? Bonjour à vous.
11: Bonjour Agnès, bonjour à tous. Oui, vous êtes nombreux à vous exprimer sur l'application RTL ainsi que sur notre page Facebook. On commence avec Sophie, ma petite fille entre en CE1 et donc on est allé dans une papeterie, c'est bien plus sympa. Je sais par avance qu'elle va mettre un temps fou pour choisir son agenda. Alors on prend des articles de bonne qualité, mais je l'avoue, je fais aussi attention au prix car c'est vrai que ça coûte très cher, mais on a fait un tri avant comme le cartable ou la trousse qui peuvent être réutilisés. Jean-Pierre, si on joue avec les promotions et qu'on achète au bon moment, on arrive à s'en sortir. J'ai 3 enfants et je ne me suis jamais ruiné en fourniture. Il faut dire qu'ils sont soigneux avec le matériel. Et puis Thierry, le plus pénible, ce sont les demandes spéciales de certains professeurs avec des cahiers dans des formats spécifiques et inutiles qui sont bien souvent introuvables ou à des prix hallucinants.
0: Oui, ça aussi, ça fait partie des casse-têtes de la rentrée. Merci Victor. Au 3210, Anastasie nous a appelé justement pour parler de ce moment fatidique. On est encore en vacances et pourtant, il faut bien penser à la rentrée. Bonjour Anastasie.
12: Bonjour Agnès.
0: Bienvenue sur l'antenne de RTL. Alors vous, la rentrée scolaire, la préparation de cette rentrée, comment ça se passe?
12: Alors déjà, on fait le point. Alors déjà, les cartables, ils prennent soin de leur cartable. C'est leur troisième rentrée avec le même cartable. Les trousses aussi. Donc on évite aussi cet achat-là. On refait un peu le point sur ce qu'on avait en stock. L'école, c'est vrai que j'avais acheté pas mal l'année dernière. Donc, voilà, on refait un peu le point. Et souvent, j'attends début août pour faire les achats, notamment pour le deuxième qui rentre en CE2. Parce que ma grande qui rentre en quatrième, l'association de parents d'élèves propose d'acheter un pack rentrée. Où il y a tous les cahiers. Donc, pas besoin d'aller. Il y a juste des crayons à fournir, en fait, à penser à acheter pour la grande. Et pour le deuxième, on a fait tous ensemble, de toute façon, avec la grande dès le deuxième début août.
0: Mais ça veut dire quoi, Anastasie, un pack de cahiers? Ça veut dire que ça vous revient moins cher quand l'association de parents s'en occupe?
12: C'est à peu près le même prix qu'en grande surface, mais par contre, c'est un grand gain de temps pour moi. D'accord. Et puis une charge mentale en moins, en fait. Donc, je fais le choix, j'ai juste à commander. Souvent, les commandes sont fin juin et on récupère le lot la veille de la rentrée.
0: D'accord.
12: On est sûr d'avoir les bons cahiers qu'il faut par rapport à la matière. Donc, c'est vrai que c'est moins stressant, quoi.
0: Et vous y allez seul faire les courses ou vous emmenez des enfants? Parce que c'est toujours un petit peu délicat de leur dire non, on ne prend pas ça parce que c'est trop cher, cette trousse-là plutôt que celle-là. Enfin, est-ce que vous y allez seul, du coup?
12: Alors, du coup, cette année, j'ai été avec eux, mais en fait, j'ai pris ça aussi pour un moment éducatif, donc pour qu'ils voient les prix. Donc, vous voyez, la gomme-là, elle est à 3 euros, celle-là, elle est à 1 euro. En fait, c'est peut-être intéressant d'acheter celle-là à 1 euro. Et ils ont le droit de choisir un truc où vous n'avez pas regardé le prix. Donc la grande, en fait, a choisi des crayons, des beaux crayons pour faire ses fiches révision.
0: Ouais.
12: Et le deuxième a choisi son agenda. C'est vrai que les agendas ont fortement augmenté. Donc du coup, lui, il a choisi un bel agenda, ce qu'il voulait, quoi. Vous a restreint là-dessus.
0: Vous avez l'impression que ça a pas mal évolué par rapport à notre époque, à nous?
12: Les prix, la chose qu'on sérieusement augmenté depuis 2 ans, en fait. Après, au niveau des fournitures, moi, ça me rappelle un peu... Enfin, je me rappelle, moi, quand j'allais avec ma mère, qu'il fallait bien le cahier 48 pages et pas le 87 pages. Ah, c'est pour ça que moi, je me pose même pas la question sur la grande. En fait, si on prend le pack, au moins, on n'a pas besoin de galérer dans les rayons à choisir le bon format ou le bon nombre de pages. Voilà.
0: Et vous avez l'impression que les professeurs, quand même, se rendent compte que parfois, les demandes sont un peu trop précises et un peu trop compliquées à gérer pour les parents?
12: Je pense que non. Parce que nous, c'est vrai qu'au collège, je pense qu'il y a beaucoup de parents qui prennent le pack. Donc, en fait, je pense que ça évite ça. Après, c'est sur l'école. C'est vraiment donc des crayons effaçables. Donc, des crayons qui s'effacent. Il n'y a pas le droit au stylo bic, il y a du blanco. Il n'y a pas le droit au stylo plume. Donc là, c'est un peu plus précis. Je trouve que du coup, c'est une contrainte budgétaire pour certaines familles, quoi.
0: Vous me disiez, Anastasie, que les cartables duraient 3 ans chez vous. Ça veut dire quoi? Que vous investissez un peu plus au départ en disant on prend un bon matériel, un bon cartable, de la bonne matière, oui. Pour que ça dure?
12: Oui, en fait, c'est ce que j'ai fait. En fait, ma fille rentrait en 6e, mon fils rentrait en CP, donc le Noël d'avant. On a mis leur cartable dans leur cadeau de Noël, en fait. Ah oui. Donc, j'ai profité, en fait, il y avait une maroquinerie qui liquidait son stock, en fait, qui fermait. Donc, à la semaine après la rentrée, c'était à moins 50%. Donc, j'ai pris une très bonne marque. Et là, c'est 3e rentrée. J'ai passé à la machine, il est nickel. Et ma fille, pareil, j'ai trouvé une vente sur Internet où le sac à dos qu'elle voulait était en promo. Il était à moins 50%. Et voilà. Mais par contre, je sais que je prends de la marque. J'essaie de faire des promotions avant, mais et ça fait partie aussi de leurs cadeaux, parce que je veux qu'ils aient conscience que bah tout ça, c'est un prix.
0: Bien sûr.
12: Et que c'est important. En fait, je trouve que voilà, tout ça, c'est aussi de l'éducation, du rapport à l'argent et aux objets, en fait, à l'achat, quoi.
0: Alors, il y a Louis, Arthur chez vous, et donc Maïwenn, votre fille, oui, qui a 12 ans. Elle est à côté de vous, c'est ça?
12: Oui, c'est ça.
0: Je peux me permettre de lui poser une petite question?
12: Oui, je vous la passe.
0: Merci beaucoup.
12: Bonjour.
0: Bonjour Maïwenn, bienvenue sur l'antenne de RTL.
13: Merci.
0: Alors, comment ça se passe, ces préparatifs? Est-ce que tu as encore la tête dans les vacances, ou est-ce que ça y est, ça commence à devenir concret avec avec ton cartable, les fournitures scolaires, les courses avec maman?
13: Je suis plutôt encore la tête dans les vacances. Bon, profiter.
0: Ouais, t'as bien raison.
13: Voilà, les vacances, c'était un peu trop court, je trouve.
0: Et concernant les fournitures scolaires, t'as quand même accompagné ta maman?
13: Oui.
0: Et comment ça s'est passé? Est-ce que tu as trouvé tout ce que tu voulais?
13: Oui, j'ai trouvé des crayons très fins et très beaux pour mes fiches de révision.
0: Oui.
13: J'ai trouvé tout le matériel que j'avais besoin.
0: Est-ce que entre copains vous regardez un petit peu qui a quoi à la rentrée, c'est-à-dire fais voir ta trousse, j'aimerais bien voir ton agenda, est-ce que on se fait voir les trucs entre copains, quoi, est-ce que on se dit tiens regarde, moi j'ai eu un super stylo cette année?
13: Non, nous on regarde peut-être en primaire, mais au collège
0: c'est
13: on
0: fini.
13: A tous le même agenda, on a peut-être...
0: C'est plus du tout c'est plus problématique, quoi.
13: Oui.
0: Et est-ce que t'aimes bien aller accompagner ta maman pour faire ces courses là, ou tu te dis bon, je m'en passerai bien?
13: Non, moi j'aime bien.
0: Ouais, t'aimes bien. C'est quoi que t'aimes bien de regarder, parce qu'elle nous disait c'est important que mes enfants connaissent le prix des choses aussi. Ça aussi, tu t'en rends compte, toi?
13: Oui, le prix, ça, honnêtement, ça a vachement augmenté, parce que moi je faisais les courses quand j'étais petite. Et là, maintenant, ça a vachement augmenté.
0: C'est-à-dire, par exemple, il y a quelque chose qui t'a vraiment choqué? Un article en particulier?
13: Les agendas.
0: Ah ouais, les agendas. On revient toujours aux agendas.
13: Oui.
0: Et t'as choisi lequel, toi, du coup, cette année?
13: Non, moi, c'est mon collègue qui fournit.
0: Vrai, c'est le pack, le fameux pack. Tout le monde a le même truc.
13: Oui.
0: Merci beaucoup, en tout cas, Maïwenn, de nous
13: bonne
0: avoir...
13: journée.
0: Témoigner, bonne journée à toi, bonne journée à ta maman. Anastasie, on te souhaite une belle rentrée, même si tu as raison de le dire, il faut encore profiter des vacances. On se retrouve dans un instant, vous êtes très très nombreux à vouloir prendre la parole sur le sujet de la rentrée scolaire et le coût des fournitures scolaires. À tout de suite sur RTL.
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0: Cartable, trousse, agenda, feutre ou encore crayon de couleur. La rentrée scolaire approche. C'est encore les vacances, oui, mais il faut y penser, nous disait Maïwenn il y a un instant, et elle a bien raison. On continue à parler du coût de ces fournitures scolaires avec vous, avec l'allocation de rentrée qui a été versée aujourd'hui aux familles les moins aisées. Bonjour Alexandre.
19: Bonjour Agnès, bonjour aux éditeurs.
0: Bonjour et bienvenue surtout sur l'antenne de RTL. Vous êtes concerné par le versement de l'allocation?
19: Alors moi, paradoxalement, je suis pas concerné en France par cette allocation, mais au Luxembourg.
0: D'accord.
19: Donc tout simplement, en France, mes revenus et les revenus de mon épouse font qu'on n'y a pas droit. Et au Luxembourg, la politique familiale n'étant pas, entre guillemets, discriminatoire, la prime de rentrée scolaire n'est pas indexée sur les revenus.
0: Ça veut dire quoi? Tout le monde la touche?
19: Tout le monde la touche, oui.
0: D'accord. Et alors,
19: tout le monde la touche.
0: Vous avez une petite fille qui rentre en CP, je crois, en plus.
19: Voilà, super. Donc, on a effectivement notre petite qui rentre en CP. Donc, on va toucher à peu près 300 euros du Luxembourg pour sa rentrée scolaire. Mais bon, après, on n'attend pas là-dessus. Donc, nous, au niveau de la rentrée scolaire, donc pour le CP, donc, on a privilégié le temps de pause des vacances avant de partir pour aller chercher les choses les plus importantes. Donc, le cartable, la trousse, qu'on a fait avec elle pour qu'elle puisse vraiment bien choisir. C'est sa première rentrée vraiment à l'école après la maternelle. Donc c'était vraiment très important de partager ce moment avec elle. Et on n'a pas spécialement regardé au prix. Donc on est allé en grande surface parce que c'est là-bas qu'on aura le plus de choix. Mmh. Et puis ce samedi matin, on va aller faire donc les courses déconsommables. Voilà, et puis là, on ira soit dans les discounts, ou soit en grande surface, en fonction des meilleurs prix, parce qu'il y a plusieurs Véleda à prendre en quantité, les tubes de colle en quantité, le papier en quantité, voilà.
0: Vous dites, c'est important parce que ma fille rentre en CP, et c'est vrai que c'est une étape importante dans la vie d'un enfant. Vous voulez vraiment que ce soit inoubliable, entre guillemets, magique, que ça reste magique comme moment?
19: Oui, tout à fait, tout à fait. Même elle, presque, elle attend ça plus que Noël. Hein. On est rentré de vacances dimanche, donc il y a deux jours. Elle compte les jours qui restent avant la rentrée.

0: s'appelle votre petite ?
1: Charlize.
0: Charlize. Bah écoutez, on lui souhaite une très très bonne rentrée au CP et qu'elle garde cet amour pour l'école.
1: Merci pour elle. Oui.
0: Merci beaucoup à vous Alexandre d'avoir appelé le 3210. Nous sommes aussi avec Thierry.
2: Merci, Agnès.
0: Merci Alexandre. Bonjour Thierry.
3: Bonjour Agnès.
0: Bienvenue sur l'antenne de RTL. Qu'est-ce que ça vous évoque toutes ces fournitures scolaires, ce prix des fournitures scolaires avec des parents qui nous disent on est bien obligé de faire attention et puis d'autres qui disent on fait attention mais il faut aussi que ça reste un moment un petit peu agréable pour tout le monde.
3: Nous c'est agréable dans le sens où on le balaye vite, c'est-à-dire que fin juin c'est réglé, comme ça au moins juillet août on est tranquille, les petits profitent de
0: fin juin comprendre. C'est réglé.
3: Ah oui, fin juin, parce qu'on a les listes scolaires pour la rentrée suivante. Donc ma femme est très prévoyante, tout est prêt, c'est classé dans un coin et on parle plus de l'école pendant 2 mois.
0: Ah d'accord. Et dès le mois de juin, vous savez exactement ce qu'il vous faut.
3: À deux trois trucs près, oui. Et puis après, on arrête de répondre aux demandes précises de certains professeurs qui sont des fois un petit peu lunaires. Ça me fait des fois penser un peu, vous savez, l'époque où les médecins ils prescrivaient certains médicaments, parce qu'ils avaient des accords avec des labos. Des fois, on se demande si ce qu'on vous demande un cahier classique avec des onglets, mais c'est le truc qui est introuvable. Et quand on l'a trouvé, c'est 11 euros le cahier, quoi.
0: Ah oui, vous avez l'impression. Alors Thierry, ne bougez pas parce que ça va vous intéresser. On va accueillir Nicolas qui lui-même est prof d'histoire. Bonjour Nicolas.
4: Bien le bonjour.
0: Bienvenue. Thierry nous disait à l'instant, vous venez de l'entendre, dites donc les profs, vous n'exagérez pas un peu parfois sur les demandes?
4: Moi, le cœur de mon métier, je vais vous rassurer, n'est pas d'embêter ni les familles ni les élèves. Donc moi, la couleur et la taille des carreaux et des cahiers, je m'en contrefou.
3: Merci.
4: Littéralement. Moi, on a une liste commune pour les professeurs d'histoire géo, on parle souvent de classeurs. Moi, si le jeune me dit qu'il peut faire un cahier, il prend son cahier. Moi, ce que je veux, c'est qu'il y ait du matériel, qu'il ait de quoi écrire, c'est tout.
3: Et voilà.
4: Et que toutes ces feuilles de cours soient présentes.
0: Bon, Thierry, vous êtes rassuré. Il y a des profs qui entendent de la souffrance des parents.
3: C'est un vrai plaisir d'entendre parler ce monsieur, parce qu'en plus d'être professeur, il est très certainement père de famille et il est confronté à la même problématique. Et effectivement, je pense que ce que demande un professeur, c'est qu'un élève arrive avec du matériel pour son cours. Après qu'il ait des spirales, pas de spirales, qu'il fasse 96, 140 pages, quelque part, il s'en fiche un petit peu. À partir du moment où l'élève est présent et qu'il prend le cours et qu'il étudie, voilà, je pense qu'il sera d'accord avec moi.
0: Mais alors pourquoi, Nicolas, on se retrouve parfois avec des listes ultra précises?
4: Je sais pas, peut-être que certains profs pensent à l'organisation. Pendant longtemps, je demandais des feuilles jaunes à carreaux pour les différencier des autres feuilles, des autres matières. Là, maintenant, c'est fini. Tant qu'il a de quoi écrire, tant qu'il a son cours. Et nous, on propose en plus, avec l'association de parents d'élèves, de prendre en charge les fournitures scolaires. Avec les prix de masse, on arrive à avoir des prix peut-être plus avantageux que si chacun prenait individuellement.
0: Oui, les parents vous disent que c'est beaucoup plus avantageux de passer par l'association.
4: Oui, l'association de parents d'élèves, c'est fait pour ça. Comme on commande en gros, on arrive à avoir des prix un peu plus avantageux.
0: Et vous arrivez à dire à peu près de combien les économies...
4: Je pourrais pas vous dire. Non.
0: Mais en tout cas, vous avez l'impression quand même que ça fait une petite baisse sur l'addition finale.
4: Oui, le nombre de chèques que je récupère pour l'association de parents d'élèves à la fin de l'année est assez conséquent. Donc c'est une vraie demande des familles d'avoir cet apport-là.
0: Thierry, vous avez cette possibilité via l'association des parents d'élèves ou de professeurs?
3: Oui, il y a cette possibilité également. Après, je pense pas que ce soit en termes de prix, puisqu'on n'a pas fouillé plus que ça. Nous, là, en fait, on fait attention aux demandes des professeurs. On essaye de s'y tenir. Après, quand on trouve pas, on va au plus simple à partir du moment où ça va correspondre. Le seul endroit où on va mettre un petit peu d'argent, si je peux m'exprimer ainsi, c'est effectivement, par exemple, sur le cartable, parce que moi, il est au collège, puis ma fille va rentrer au lycée. Et il y a une marque qui est connue que je citerai pas parce qu'on fait pas de pub. Ou par exemple, le cartable est garanti à vie. Donc, effectivement, il vous coûte un petit billet quand vous l'achetez, mais vous avez la qualité. Et puis si vous avez des enfants qui sont soigneux, ma fille elle a fait tout le collège et elle va rentrer au lycée, elle a toujours le même sac, quoi. Donc je l'ai largement amorti.
0: Ah oui, effectivement. Et combien ça coûte un cartable comme ça, garanti à vie?
3: C'est une cinquantaine d'euros.
0: Ah,
3: à partir de 50 euros. Donc, puis là, en plus, on a eu une offre promotionnelle, on nous a donné un bon d'achat de 20 euros derrière. Donc, en fait, il me revient même pas cher, quoi, parce que j'ai encore 20 euros derrière à utiliser.
0: Et est-ce que vous, même si vous faites vos courses au mois de juin, hein, Thierry, comme vous nous le disiez, mais est-ce que vous avez des petites astuces pour trouver les bons plans?
3: Pour trouver les bons plans, comme je vous disais, je vais prendre un exemple, un professeur qui demande un 24-32 en 96 pages, si je le trouve en 180 pages, des fois il est même moins cher, je vais le prendre en 180 pages, il aura plus de pages, c'est tout. Mais sinon,
0: vous arrachez pas les pages.
3: Non, mais on va pas citer des marques, mais

0: Il y a un ultra discounter qui est de plus en plus connu, et vous trouvez des produits de scolaires à des prix défiant toute concurrence et sans promo et d'excellente qualité. Et franchement, pour revenir au sujet initial, c'est-à-dire la prime de rentrée scolaire, à la limite, moi je serais pour qu'on la baisse un petit peu en primaire, parce que quand l'enfant il rentre en CP, je veux dire 400 balles, on a largement de quoi faire le tour. Par contre, quand il rentre au lycée, ça pique un peu plus, parce qu'il y a des livres à acheter. Pour moi, elle est pas bien répartie, cette prime, par rapport à la scolarité de l'enfant.
1: Selon l'âge, effectivement, elle varie.
0: Mais là où ça coûte le plus cher, c'est là où on en aurait besoin, en école élémentaire, quasiment à l'école, déjà, il y a déjà toutes les fournitures qui sont présentes. On n'a pas besoin de grand-chose, un enfant qui rentre en primaire.
1: Et puis tout à l'heure, je ne sais pas si vous avez écouté le reportage dans le journal dans lequel on entendait des parents dire aux fournitures, il faut ajouter le matériel pour les activités extrascolaires, etc. Et ça aussi, ça a un coût. Effectivement, bon, après, tout a un coût.
0: Prenez des clubs sportifs, par exemple, que ce soit du foot, du rugby ou autre. Vous avez des enfants des années précédentes qui remettent leur matériel en début d'année. On arrive à se débrouiller. Franchement, on pleure souvent, c'est vrai, dans notre pays, mais on est quand même vachement bien aidés quand même. Je veux dire, on y arrive, quoi. On y arrive. Il faut arrêter de se plaindre. On a quand même plus de 400 euros pour faire une rentrée scolaire. On peut
1: pas pour tout le monde, pour certaines familles.
0: Oui, mais alors, paradoxe, il faut pas prendre les propos. Celui qui les a pas, c'est que, en fait, il y arrive, quoi. Alors, il y a toujours la fameuse tranche, oui, mais je gagne 10 euros de plus, donc j'ai pas droit, oui, effectivement. Oui. Mais il y a toujours une tranche à un moment, de toute façon. Il y a forcément un moment où on est mal. Mais on y arrive, quoi. Avec les différentes aides qu'on a, et puis les différents groupements d'achat, comme disait le professeur, avec les associations de parents élèves et tout, je vois pas où est la problématique de la rentrée scolaire au niveau des fournitures.
1: En tout cas, c'est bien de vous entendre là-dessus. Merci beaucoup, Thierry. Merci à vous, Nicolas, le super prof qui fait attention à ce qu'il demande aux parents, ou ce qu'il ne demande pas, en l'occurrence. Merci à tous les deux d'avoir été avec nous. Vous êtes très, très nombreux à vouloir réagir. Même si, Thierry, vous nous dites qu'on n'a pas grand-chose à dire là-dessus, si, visiblement, tout le monde veut s'exprimer sur la rentrée scolaire, sur l'achat de fournitures. On se retrouve dans un instant pour continuer à en parler avec vous. À tout de suite.
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9: Bonjour, alors moi je suis maîtresse d'école. Il est important de dire aux enfants déjà avant qu'ils quittent l'école, donc au mois de juin, ne changez que les choses qui sont usées et trop usées pour être réutilisées. Et si déjà on a cette attitude, nous, dans nos classes avec nos élèves, eh bien je pense que c'est une bonne chose pour pouvoir apprendre à économiser, à ne pas racheter tous les ans forcément du matériel neuf.
1: Le message de Sylvie au 3210, gardez les choses qui peuvent resservir, effectivement, ça peut faire partie des astuces pour faire des économies et pas des moindres. Bonjour Salima.
10: Bonjour.
1: Bienvenue sur RTL. Alors vous bonjour. Êtes maman de deux garçons qui ne sont plus à l'école, mais vous avez des astuces à nous donner, on est preneurs.
10: Tout à fait. Alors bonjour la team RTL, bonjour à tous. Oui, en fait, quand mes deux enfants étaient scolarisés, maman solo est à salaire, j'avais pas droit non plus aux aides de la rentrée scolaire. Donc, en fait, je faisais le tri en fin d'année. Tout ce qui était bon à garder, je gardais. Tout le reste était recyclé pour leurs écritures ou autres. Après, je prenais le colis de l'école. pu proposer l'école parce que c'était beaucoup, beaucoup moins cher parce que ils achetaient en gros et voilà, ça, moi, je rentrais dans mon budget.
1: Ça revient beaucoup, hein, dans les témoignages, ouais, les packs, les colis, tout ce qu'on achète en gros pour réaliser des économies.
10: Et puis, comme une rentrée scolaire ne se prépare pas le jour de l'allocation de rentrée scolaire, se prépare bien avant, milieu d'été, ils commencent à vendre les crayons, les stylos et compagnie dans les magasins. Ouais. Il faut acheter en gros. Par exemple, les crayons de bois, ils en vendent par 10, par 20. Ça revient beaucoup moins cher. Et moi, j'ai acheté tous ces petits lots en promotion. Comme ça, les enfants pouvaient faire toute l'année scolaire avec. Et j'avais pas besoin de racheter entre deux.
1: Mais ça vous revenait pas plus cher en début d'année d'acheter autant de choses, non, au final?
10: Non, au final, non. Mmh. Je rentrais vraiment dans mon budget, que je faisais le budget scolaire. Et il en restait même pour l'année d'après. Hein. Mmh. Donc, à chaque fois, je faisais mon tri et puis... Et je rachetais ce que... C'est pareil, il y a des professeurs qui demandaient des feuilles sur la marque, tant pis, un canson, que ce soit du papier calque, du papier millimétré ou autre. On nous en demande tous les ans, les enfants ne s'en servent jamais. Tout à fait. Et du coup, et comme il est sur la liste, on est obligé de l'acheter. On ne va pas laisser notre enfant, si on y en a besoin, on ne va pas le laisser sans papier.
1: Bien sûr.
10: Du coup, ben moi, ces feuilles-là, je les ai gardées depuis... Ils ont fait la sixième jusqu'au lycée, sans que j'ai besoin d'en racheter.
1: Bah, merci beaucoup, Salima, pour cette astuce. Nous avons également Martine, qui nous partage un bon plan, on l'espère. Bonjour, Martine.
11: Bonjour, Agnès.
1: Vous êtes enseignante, en plus.
11: Oui, je suis instite en CP, en fin de carrière.
1: Ah bah super, et bah vous allez pouvoir nous dire comment fait-on, nous, en tant que parents, pour faire des économies.
11: Alors déjà, j'ai une fille qui est très soigneuse, enfin, qui est toujours très soigneuse, mais qui maintenant ne va plus à l'école, qui vient d'être maman depuis le 14 juillet.
1: Ah, félicitations.
11: Merci, je transmettrai, je crois qu'elle écoute.
1: Ah.
11: Et donc, elle fait attention à son matériel, elle n'usait pas trop. D'une année sur l'autre, on gardait beaucoup de choses. Mais l'année de sa rentrée en CM1, son papa, mon mari, a eu une super idée. On a regardé un peu sur Internet les prix... À combien ça pouvait revenir ce que son maître de CM1 demandait. Et on lui a dit, écoute, on te donne 60 euros, enfin, c'est son papa qui lui a dit, on te donne 60 euros. Tout ce que tu ne dépenses pas, c'est ton argent de poche, c'est pour toi.
1: Ah, grosse motivation donc, pour faire des économies.
11: l'agenda, elle a pris le moins cher qu'elle a customisé. Elle n'a pas changé sa trousse. Enfin, elle a gardé beaucoup de choses de l'année d'avant. Et elle n'est pas allée dans les fantaisies. Elle est allée pas forcément au bas de gamme, mais bon, elle a fait attention à ce qu'elle faisait. Et elle a gardé entre 15 et 20 euros, je pense.
1: Ah, c'est une bonne solution. Enfin, je trouve que c'est une bonne idée pour responsabiliser.
11: En plus, oui.
1: Ouais.
11: C'est fait que maintenant, elle dépense pas n'importe comment son argent aussi.
1: c'est une très très bonne idée, Martine. Alors peut-être que ça va donner des idées à nos auditeurs, qui sait.
11: Alors, l'idée de son papa, Frédéric.
1: L'idée de son papa, Frédéric. Bon, parfait.
11: Voilà.
1: Merci infiniment, en tout cas, Martine. Et
11: merci,
1: on vous souhaite
11: Agnès.
1: Une bonne rentrée en tant qu'enseignante.
11: Merci, bonne rentrée à tous.
1: Merci infiniment. Merci à tous les auditeurs de nous avoir appelés. On se dit à demain pour une nouvelle session RTL Midi à 12h30. Et en attendant, on retrouve bien sûr Bérénice Bourgueil. Bonjour Bérénice.
12: Mais bonjour Agnès, qu'est-ce que j'attends à chaque fois à la rentrée avec beaucoup d'impatience?
1: C'est vrai.
12: Ah ben oui, comme ça, je les ai plus.
1: Ils vont à l'école, les vacances peuvent commencer.
12: Ouh,
1: pour
12: c'est
1: nous.
12: Méchant ça, de se débarrasser de ses enfants.
1: Non, c'est réaliste Agnès.
12: C'est réaliste. Je plaisante.
1: Bah évidemment que vous plaisantez. En tout cas, vous allez surtout nous raconter cet après-midi sur RTL encore et on a hâte.
12: Et ça, c'est pour préparer l'école parce que dans tous ces récits, on apprend des choses.
1: Ah,
12: et c'est de l'histoire également. Merci Agnès, à demain.
1: Merci à vous, à demain.
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12: Bonjour tout le monde, mais c'est vrai ça, cette émission, c'est pour tout le monde, des plus petits aux plus grands, parce que nous apprenons des choses, il y a beaucoup de faits historiques, et vous pouvez déjà prendre des notes. Tiens, ce sont des bons devoirs de vacances. Avant ça nous pesait, mais là c'est agréable, nos devoirs de vacances, avec au programme aujourd'hui la saga Barbie. Ben, vous voyez, ah bah oui, c'est de l'histoire depuis les années 50. Et puis notre série mythique, on se plongera dans une voiture que vous avez peut-être connue, la Renault Espace, et nous terminerons terminerons avec Nathan Laporte pour les archives secrètes. On commence une nouvelle série concernant la grande diva Céline Dion. Des cadeaux à gagner aussi, de très beaux cadeaux pour vous si vous êtes attentifs, si vous répondez correctement aux questions que je vous proposerai dans cette émission. Nous sommes ensemble et en direct jusqu'à 15h30. On peut commencer. C'est parti pour l'heure du grand récit avec toujours André Dussolier. Et aujourd'hui, cet épisode sera consacré à un grand nom de la littérature. Quand je vous disais que c'était des bons devoirs de vacances, littérature, mais cinéma français. Il s'agit de Marcel Pagnol. L'histoire d'un enfant profondément impacté par sa jeunesse et sa Provence. Cette même jeunesse qui a marqué ses œuvres une fois devenu écrivain. Vous verrez que cette enfance n'a pas toujours été joyeuse. Elle a aussi été remplie d'épreuves et de nostalgie. Nous allons donc découvrir ensemble comment Marcel Pagnol a fait de ses souvenirs des œuvres qui ont marqué plusieurs générations. C'est donc parti pour ce grand récit Marcel Pagnol avec André Dussolier sur RTL.
13: Je suis né dans la ville d'Aubagne, sous le gard Laban, couronné de chèvres au temps des derniers chevriers.
14: Avec la gloire de mon père, le château de ma mère et le temps des secrets, Marcel Pagnol a signé une trilogie qui est entrée dans l'histoire de la littérature.
13: Gare Laban, c'est une énorme tour de roche bleue. Elle monte très haut dans le ciel de Provence. Ce n'est donc pas une montagne, mais ce n'est plus une colline. C'est Gare Laban.
14: Pourtant, ces souvenirs d'enfance ont bien failli ne jamais voir le jour. Je vous emmène à la rencontre d'un génie du théâtre, du cinéma et donc de la littérature. Sur la grande pelouse du parc de la demeure normande, les cygnes et les canards s'ébattent, délaissant quelques instants le plan d'eau. Les enfants les regardent s'ébrouer, les gouttes d'eau les frôlent et vont gentiment s'écraser sur leur front, leur veston neuf ou leurs souliers cirés. En ce dimanche d'automne 1956, qui sont-ils? Les parents qui observent la scène d'un œil amusé. Il y a bien sûr les hôtes de ce déjeuner devenu rituel pour la bonne société parisienne, Hélène et Pierre Lazareff. La première a fondé le magazine Elle. Le second est l'emblématique patron du plus important quotidien de l'époque, François. À leur côté, dans leur maison de Louveciennes, défilent à tour de rôle les plus grands noms de la politique. François Mitterrand, Jacques Chaban-Delmas ou Georges Pompidou sont des habitués. Des artistes sont toujours les bienvenus, comme Johnny Hallyday, Catherine Deneuve ou Maria Callas. Ce jour-là, l'homme qui a l'honneur d'être assis à la droite d'Hélène Lazareff est un dramaturge et réalisateur de génie, devenu immortel en entrant à l'Académie française en 1946.
15: Du nouveau sous la coupole, l'Académie française reçoit Marcel Pagnol, qui y amène avec lui le goût du cinéma et une pointe d'accent marseillais.
14: Il s'appelle Marcel Pagnol. Et comme les autres parents, il regarde avec un sourire tendre son enfant roulé sur la pelouse aux cygnes. Son fils de 10 ans, Frédéric, né de son union avec la comédienne Jacqueline Bouvier, s'amuse, son infini amour. Mais le sourire de Marcel n'est pas seulement tendre, il est amer aussi. Et nostalgique, immensément nostalgique. Car aux côtés de Frédéric et des autres gamins, il aurait dû y avoir Estelle, née 5 ans plus tôt. En 1954, une inflammation du cerveau l'a emporté. Le couple Pagnol est discret, très discret sur ce deuil. Mais leur hôtesse, Hélène Lazareff, est une femme qui n'ignore rien. La patronne de Elle sait que Jacqueline et Marcel traversent le pire moment de leur vie. Derrière les anecdotes d'enfance dont le dramaturge régale la tablée, forçant autant sur le rosé que sur l'accent d'Aubagne, elle devine une dépression profonde. Hélène a raison. À 61 ans, Pagnol est persuadé d'être fini. Ses deux dernières pièces n'ont pas rencontré le succès et il n'a pas eu la force de les défendre vraiment. Il a décidé d'arrêter le théâtre comme il a déjà arrêté le cinéma. Son avenir est sombre, très sombre. C'est en tout cas ce qu'il pense. Hélène Lazareff est convaincue du contraire. Dans les colonnes de son magazine, elle a déjà publié des textes inédits de Colette, Sagan, Beauvoir et Saint-Exupéry notamment. Et pourquoi pas Pagnol ? Marcel, t'es pas gentil. Tu n'as jamais écrit pour moi. Tu pourrais quand même bien écrire quelque chose, demande la maîtresse de maison. Pagnol explique qu'il n'a jamais écrit de prose, mais toujours des répliques, du langage parlé. Il oublie au passage un peu vite son roman de jeunesse, Le mariage de Peluc. Il néglige surtout son talent immense de conteur. Mais Hélène Lazareff est une femme de caractère. Avec sa famille, juive et issue de la haute bourgeoisie, elle a dû fuir la Russie lors de la révolution d'octobre 1917. Il a fallu survivre, puis s'intégrer une fois arrivée à Paris via Istanbul et faire sa place dans le journalisme. On mesure sans mal la détermination dont elle fait preuve en général et en particulier au moment de ce déjeuner. Allons, Marcel, tu racontes si bien tes histoires d'enfance. Pagnol finit par lâcher un vague « J'essaierai pour avoir la paix et espère surtout que son hôtesse va enfin cesser de le solliciter. » Mais assis à côté de lui, le directeur éditorial de François le prévient. « Ne t'imagine pas qu'elle va te laisser comme ça. Tu as promis, c'est fini. » Le journaliste a vu juste. Dans les jours qui suivent ce déjeuner, Hélène appelle Marcel. Pas de temps à autre, non, tous les matins. Et elle questionne le Provençal sur l'avancée de ses mémoires. « Alors, ça avance ?» Pagnol, caché derrière son combiné, lui ment de façon effrontée. « Oui, oui, ça avance. » Au bout d'une semaine, la patronne de presse demande à l'écrivain combien de pages il a déjà rédigées. « Oh, à peu près 6 pages. »« Très bien, je t'envoie un cycliste. » Un cycliste, c'est-à-dire un coursier chargé de récupérer cette première salve. Et Hélène Lazareff raccroche, laissant l'auteur pantois. Le cycliste promis ne tarde pas à pointer le bout de sa moustache. Alors l'ancien très bon élève, qui était Marcel, se mue en cancre penaud. Il doit bien avouer qu'il n'a absolument rien commencé. « Ah mais monsieur, moi j'ai une femme et des enfants, elle va me mettre à la porte si je n'apporte pas les 6 pages. »« Mais qu'est-ce que ça vous coûte d'écrire les 6 pages ?» Pagnol répond qu'il en a pour 2 heures environ. Le cycliste ne se laisse pas abattre. « Parfait, juste le temps de nettoyer mon vélo. » Le dramaturge retrouve sa verve d'écrivain. Et sous sa plume se dessine sa Provence, son pays d'alors et de toujours. « Je suis né dans la ville d'Aubagne, sous le garlaban couronné de chèvres, au temps des derniers chevriers. L'incipit de la gloire de mon père, le tout début du livre, est devenu l'un des plus célèbres de la littérature française. C'est donc à Hélène Lazareff que l'on doit le Marcel Pagnol romancier. Celui dont des générations d'écoliers ont savouré les récits. Des récits personnels, bien sûr, propres à l'enfance de l'écrivain. Mais des récits universels surtout. Tant les sentiments, exprimés à la fois avec simplicité et poésie, touchent toutes celles et tous ceux qui lisent sa prose.
16: En écrivant mes souvenirs, je ne voulais pas parler de moi. Je voulais parler de mon père, de ma mère et de tous ceux
17: de votre tante
16: qui ont entouré mon enfance.
14: Lorsqu'il voit le jour, le 28 février 1895, ses parents ont déjà eu un fils qui n'aura vécu que quelques mois. 3 ans après Marcel, c'est le petit Paul qui arrive. Il sera l'un des personnages principaux, comme ses parents, des souvenirs d'enfance de l'écrivain, la trilogie composée de la gloire de mon père, du château de ma mère et du temps des secrets. Une trilogie qui est presque une tétralogie. Mais le temps des amours restera toujours inachevé. Pagnol est mort en le rédigeant. 7 ans après Marcel, sa petite sœur Germaine voit le jour. En 1909, alors qu'il a 14 ans, c'est au tour de René de compléter la fratrie. Joseph, le père, est un hussard noir de la République. De ces instituteurs qui croient profondément que le travail et l'éducation sont les meilleures armes d'ascension sociale. Laïcard convaincu aussi, dans une France qui est alors la fille aînée de l'Église, laquelle n'est pas encore séparée de l'État. La mère de Marcel, Augustine, est une couturière catholique qui fait baptiser ses enfants en cachette de son époux. La famille vit à Marseille, mais Augustine est de santé fragile et la ville n'est pas bonne pour ses poumons. Pour les congés, le couple loue une maison au cœur de la Garrigue, à quelques encablures de Marseille. La Bastide Neuve sera le théâtre des vacances de jeunesse de Marcel et des deux premiers tomes de sa trilogie. Un paradis forcément perdu, puisqu'un paradis d'enfance, peuplé de cigales, de chèvres, d'une nature sauvage, et le personnage inoubliable, comme David Magnan, qui deviendra Lily Desbelon dans les romans.
18: Quand on vieillit, on perd la mémoire. Mais ça ne veut pas dire qu'on perd les souvenirs. Au contraire, on perd la capacité d'acquérir de nouveaux souvenirs. Mais ceux qui sont inscrits, ils sont bien plus proches que jamais.
14: En parallèle de ces moments à la Bastide Neuve, Marcel est un élève brillant, qui sait lire dès 3 ans et développe un goût prononcé pour l'écriture. Quand il a 15 ans, ses premiers poèmes sont même publiés dans une revue locale, Massilia. C'est aussi à cet âge que Marcel perd sa mère. Augustine meurt d'une pneumonie et l'adolescent ne se remettra jamais vraiment de ce chagrin d'enfance. Il y en aura d'autres, hélas. Marcel suit des études de lettres et fonde en parallèle une petite revue dans laquelle il publie quelques poèmes et son premier roman, Le mariage de Peluc. Mais la Première Guerre mondiale vient faucher son quotidien et ses aspirations du moment. Il est heureusement réformé après quelques mois en 1915. Il termine ses études et, comme son père, entre au service de l'éducation nationale. Il exerce en tant que répétiteur d'anglais, puis comme professeur, tout en continuant d'écrire.
18: C'était très agréable parce que dans les classes, il y avait 5 ou 6 élèves, 7. Et alors quand il faisait beau, pour faire une leçon d'anglais, je disais, venez, on va le faire au bord du Rhône. Je partais avec mes 6 élèves, nous faisions du tout ça. Et on travaillait très bien.
14: En 1922, il est nommé au lycée Condorcet à Paris. C'est là que l'une de ses connaissances marseillaises le fait entrer dans le milieu littéraire. En quelques mois, il coécrit avec le dramaturge Paul Nivois un vaudeville qui est joué au Théâtre des Variétés et qui rencontre un succès certain. Tonton, ou Joseph veut rester pur. Marcel sent qu'il est fait pour l'écriture. Il est persuadé qu'il pourra s'y épanouir et en vivre. Alors, en 1927, il se place en retrait de l'éducation nationale. Excellente inspiration. C'est l'année où il met la dernière main à Topaz, sur lequel il travaille depuis 4 ans. Mais l'histoire de ce professeur droit et scrupuleux, qui vire malhonnête et corrompu, n'intéresse d'abord pas grand monde. Seul l'immense Louis Jouvet semble vouloir s'en emparer, mais le projet ne se monte pas. Personne n'en veut à Paris. Alors Marcel, sur les conseils d'un ami, le propose au Théâtre de la Renaissance à Berlin. Bingo. Topaz est adapté en allemand et dès l'automne 1927, on se presse pour aller la voir. La pièce est un succès gigantesque et très vite, le Théâtre des Variétés, à nouveau, la programme. 800 représentations à Paris, 1500 en province, une tournée mondiale de plusieurs centaines de dates. Topaz séduit jusqu'à Broadway et un peu partout à l'étranger. On en compte rapidement plus de 75 adaptations dans d'autres langues. En quelques mois, le statut de Marcel Pagnol a totalement changé. De dramaturge confidentiel, il devient un auteur qu'on s'arrache.
12: Ah, on sent que c'est la dernière semaine d'RTL Raconte, hein, parce que là, quand je vais vous poser la question, vous allez me dire, mais c'est cadeau, bien sûr, et du cadeau, il y en a. Ce sont des écouteurs sans fil force que nous avons à vous proposer avec cette question plus que facile. Donc allez-y, 3210, vous pouvez déjà préparer votre numéro de téléphone. Avec la gloire de mon père et le temps des secrets, quelle est la 3e œuvre qui constitue la trilogie de Marcel Pagnol ? quand je vous disais que c'était cadeau. Votre réponse, nous l'attendons au 32-10. Marcel Pagnol, justement, va poursuivre son ascension et va passer dans une autre dimension aux yeux du public français. Mais un événement tragique va l'obliger à quitter le monde du cinéma. Il reprendra la plume et donnera vie aux membres de sa famille à travers les personnages de ses récits. On en parle tout de suite, juste après la pause.
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12: 13h48 sur RTL. Avant la pause, on a pu voir comment le talent de Marcel Pagnol a enfin pu être exposé aux yeux du grand public. Sa pièce de théâtre, Topaz, est un véritable succès international. Son statut a changé. Il est devenu un auteur que tout le monde s'arrache. Mais jusqu'où ira son succès? Eh bien, c'est ce que nous allons découvrir dans la suite du Grand Récit avec André Dussolier.
14: La pièce qu'il achève en 1929... Marius, il peut la faire jouer à peu près n'importe où. Il aimerait que ce soit à Marseille, à l'Alcazar. Le directeur refuse, mais cette fois, ce n'est pas en raison de doutes que l'on aurait sur son succès. Non, c'est parce qu'il considère que ce serait un crime de ne pas la monter à Paris, avec des acteurs de premier plan. D'ailleurs, ce même directeur de l'Alcazar a une idée pour le rôle-titre de Marius. Un comédien qui a déjà une petite notoriété, mais qui n'est pas encore le monstre sacré qu'il va devenir, Rému. Quelques années plus tard, Pagnol se souviendra des circonstances de la création de Marius, né quelques jours après qu'il avait assisté à la représentation d'une pièce belge à Bruxelles. Vers 1925, parce que je me sentais exilé à Paris, je m'aperçus que j'aimais Marseille, et je voulus exprimer cette amitié en écrivant une pièce marseillaise. Des amis et des aînés m'en dissuadèrent. Ils me dirent qu'un ouvrage aussi local, qui mettait en scène des personnages affublés d'un accent aussi particulier, ne serait certainement pas compris hors des Bouches du Rhône, et qu'à Marseille même, il serait considéré comme un travail d'amateur. Ces raisons me parurent fortes, et je renonçai à mon projet. Mais en 1926, je vis jouer le mariage de Mademoiselle Beulemans. Ce chef-d'œuvre avait déjà 16 ans et son succès avait fait le tour du monde. Ce soir-là, j'ai compris qu'une œuvre locale, mais profondément sincère et authentique, pouvait parfois prendre place dans le patrimoine littéraire d'un pays et plaire dans le monde entier. L'histoire du petit auteur d'Aubagne, qui impose la culture de sa région à Paris, malgré les vents contraires, est bien jolie. Elle relève aussi un peu de la galéjade. Depuis l'après-guerre, la capitale se passionne pour la Provence. Les chanteurs, Trémel ou Mayol, qui est également comédien, ou encore Rému lui-même, plaisent beaucoup au grand public. Un producteur parisien s'est même fait une spécialité de proposer, dans la quinzaine de salles qu'il possède, des pièces venues de cette région. C'est donc dans un contexte plutôt favorable que Marius voit le jour en 4 actes en 1929. Avant la première, le 9 mars, on a pourtant frôlé le drame. Rému a menacé de quitter l'aventure en apprenant le nom de l'interprète du rôle-titre, Marius, donc Pierre Fresnay. Une grande vedette, d'accord. Un immense acteur, c'est entendu. Mais un Alsacien. Un Alsacien pour jouer un Marseillais. Le Toulonnais ému, hurle, vocifère, tempête, éructe, mais rien n'y fait. C'est bien Freinet qui incarnera Marius. Et le comédien travaillera tant que son accent marseillais sera quasiment parfait. La pièce ne quittera pas l'affiche pendant plus de 2 ans et de 800 représentations. Certaines de ses répliques deviennent cultes, dont celle de la partie de cartes, qui a bien failli ne jamais exister. Pagnol ne la trouvait pas très réussie, mais c'est Rému qui a insisté et qui a finalement eu gain de cause, pour le grand bonheur du patrimoine français, qui aurait eu le cœur fendu de ne pas la connaître.
0: Tu me fends le cœur, hein?
4: Oh, allons, César!
0: Pas de César, tu me fends le cœur! Tu me fends le cœur! Tu me fends le cœur!
14: Le carton historique de Marius ouvre à Pagnol d'autres portes. Celle du cinéma parlant, une nouveauté à l'époque. Laubagnier se tourne vers la Paramount qui lui propose 500 000 francs pour les droits de sa pièce. Une fortune, qu'il refuse pourtant. Il ne veut qu'un pourcentage sur les recettes, mais exige le contrôle total de l'adaptation et de la distribution. Marché conclu. Et là encore, Marius est un succès immense, qui engrange 1 million de francs par semaine, durant ses 2 premiers mois d'exploitation, soit l'équivalent de plus de 700 000 euros d'aujourd'hui. En parallèle, Fanny sort au théâtre fin 1931, puis également au cinéma en 1932. Cette fois, c'est Pagnol qui produit lui-même, et qui bénéficie totalement de ce nouveau carton populaire. Rebelote en 1935, avec le dernier volet de la trilogie, César, qui est écrit directement pour le cinéma, puis adapté pour le théâtre. Le public se régale de cette trilogie marseillaise qui devient rapidement un classique. C'est avec sa société de production que Marcel Pagnol va poursuivre sa conquête du cinéma, adaptant ses propres pièces, mais aussi celles de Jean Giono notamment. Il fait tourner les plus grands, dont Rému et Freinet, bien sûr, mais aussi Fernandel.
5: Dans un parc, des moutons, c'est-à-dire qu'il n'y avait pas qu'un mouton, il y avait plusieurs moutons.
14: C'est également avec cette société de production qu'il acquiert, sans le savoir, le domaine qui faisait si peur à Augustine, un épisode qu'il racontera dans le château de ma mère. La guerre, à nouveau, vient contrarier ses desseins. Le régime de Vichy tente de le convaincre de se mettre à son service, mais Pagnol refuse net et met en sommeil son activité de cinéaste. Il la reprend à la Libération, tout en étant chargé de monter un comité d'épuration des artistes ayant poursuivi leurs activités malgré l'occupation. Il fait preuve, pour eux, d'une grande mansuétude, estimant qu'ils ont seulement, pour la plupart, essayé de gagner leur vie. Le cinéma l'occupe à nouveau, puis le théâtre, jusqu'à la mort tragique de la petite Estelle en 1954. Cet événement lui enlève l'envie de réaliser des films. Il fait ensuite ses adieux au théâtre en 1956. Le dîner à Louveciennes, chez les Lazareff, a lieu quelques mois plus tard. Bon gré mal gré, Marcel reprend donc la plume et très vite, ses proches deviennent des personnages, gagnant au passage l'éternité dont il n'aurait pu rêver. En un mois, la gloire de mon père s'arrache à 50 000 exemplaires. Le château de ma mère connaît un succès semblable, tout comme le temps des secrets, et même l'inachevé temps des amours, bien plus tard, publié 3 ans après la mort de Marcel. Car en 1974, l'auteur provençal, entré au panthéon de la littérature, a cassé sa plume, emportant son enfance, sa Provence et ses peines de jeunesse, celles dont on ne se relève jamais vraiment. Le château de ma mère évoque ses peines il s'achève même sur elle. Dans ces mots, on ressent le cœur brisé par les deuils, celui d'Estelle, si récent encore, et tous les autres. Le temps passe, et il fait tourner la roue de la vie comme l'eau celle des moulins. 5 ans plus tard, je marchais derrière une voiture noire dont les roues étaient si hautes que je voyais les sabots des chevaux. J'étais vêtu de noir, et la main du petit Paul serrait la mienne de toutes ses forces. On emportait notre mère pour toujours. Telle est la vie des hommes. Quelques joies, très vite effacées par d'inoubliables chagrins. Il n'est pas nécessaire de le dire aux enfants.
12: C'était le grand récit consacré à Marcel Pagnol avec André Dussolier, que vous retrouverez demain dans cette émission avec une nouvelle histoire, celle de Charles et Camilla, le triomphe d'un amour interdit. Mais avant cela, je vous rappelle la question. Alors même si vous venez de nous rejoindre, je pense qu'elle est à votre portée, cette question. Pour remporter des écouteurs sans fil Force de chez Big Ben Connected, avec la gloire de mon père et le temps des secrets, quelle est la troisième œuvre qui constitue la trilogie de Marcel Pagnol? Facile, je vous l'ai dit. Alors si c'est si facile que ça, eh bien venez nous donner la réponse, la bonne, bien sûr, au 3210. Le 3210, c'est le standard d'RTL qui vous est ouvert et qui vous attend les bras ouverts en disant venez, venez, venez jouer, venez tenter votre chance. À tout de suite sur RTL.
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12: 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C'est le moment de s'informer avec l'essentiel de l'info en 3 minutes et avec Thomas Schnell. Bonjour Thomas.
31: Bonjour Bérénice, bonjour à tous. M-35 minutes avant le saut dans l'inconnu pour Sophie Adenau. Elle est et restera la première française à évoluer dans l'espace. L'histoire se déroule sous nos yeux, enfin à 400 km de la Terre. Et on suit sur RTL cette sortie extravéhiculaire à la Cité de l'Espace à Toulouse. Où vous vous trouvez, Patrick Tégéraud, dispositif spécial face à l'engouement du public?
32: Oui, près de 3000 visiteurs sont attendus ici cet après-midi. Comme Louis et Manon, ils sont venus en touristes à l'origine et ils vont en profiter pour assister à ce moment historique.
33: Parce que c'est un truc, je pense que il y avait que Thomas Pesquet qui l'avait fait jusqu'avant en France. Maintenant, il y a Sophie. Autant y aller, ouais. T'en voir, parce qu'on faut être fier.
34: Ça vous fait rêver?
33: Ah, ça fait peur, moi. Ça me fait plus peur. C'est beau à voir, mais c'est plein de dangers, l'espace.
1: Et vous, mademoiselle?
2: Ah bah, c'est impressionnant. Mais moi, je suis fière. Je suis fière pour elle. Hein. Franchement, c'est génial.
32: Alors, dans une demi-heure, on devrait donc voir sortir Sophie Adno et son collègue américain Anil Menon. Ce dernier est chef de mission numéro 1. Il va rester attaché au mât articulé pendant que Sophie Adno, elle, va se promener à l'extérieur de la station spatiale en s'attachant à chaque mouvement avec deux fils équipés de mousquetons, un peu comme si elle faisait de l'acrobranche, mais de l'acrobranche à plus de 400 km d'altitude et à 24 000 km/h. C'est vertigineux.
10: L'acrobranche sur la station spatiale internationale. Merci Patrick Tégéraud en direct de la Cité de l'Espace. Début de la mission donc dans une demi-heure. Les pompiers belges veulent encercler aujourd'hui l'incendie dans la réserve des Hautes-Fagne dans l'est du pays qui a déjà ravagé 3000 hectares. Face à la mauvaise qualité de l'air, le préfet de Meurthe-et-Moselle réduit la vitesse sur les routes à 80 km/h et interdit de brûler des déchets verts. Les 5 départements du Grand Est connaissent un épisode de pollution atmosphérique directement lié à l'incendie belge. Dans les Landes, même si le feu est désormais fixé, 300 habitants proches de la commune de Luglon sont toujours empêchés de rentrer chez eux. Les pompiers doivent traiter les lisières et les points chauds aujourd'hui. Édouard Philippe réagit au ralliement du ministre de la Justice Gérald Darmanin à sa candidature à la présidentielle. Sa confiance m'honore et me réjouit. Je suis heureux de pouvoir compter sur lui, écrit sur les réseaux sociaux le maire Horizon du Havre. Faire la lumière sur les ingérences supposées russes contre les candidats de l'élection présidentielle, c'est la mission du parquet de Paris qui se saisit après la série d'opérations contre Gabriel Attal, Raphaël Glucksmann ou encore Édouard Philippe. La météo cet après-midi, une perturbation s'installe sur le tiers nord du pays, de la Bretagne aux Ardennes en passant par l'Île-de-France. Avec un ciel très gris, quelques gouttes et du vent partout ailleurs, le soleil résiste. Il n'y a plus de département en alerte orange, mais les températures restent élevées, notamment dans le sud-est. Il fait encore 37 degrés à Nîmes, 37 à Montpellier, 36 à Marseille, 35 à Avignon et 28 degrés attendus cet après-midi à Paris. Enfin, les courses. 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Il est 14h03 sur RTL et on vous retrouve, Bérénice Bourgueil, pour RTL Raconte.
12: Je me demande si Barbie a fait de l'acrobranche, parce qu'on va parler de la saga Barbie. Vous étiez...
10: J'étais pas branché Barbie, ma cousine avait des Polly Pocket auxquelles je jouais, je trouvais ça sympa. C'est des toutes petites figurines dans des boîtes, pour ceux qui n'ont pas connu.
12: Mais Barbie, vous connaissez?
10: Bien sûr.
12: Ou Action Man, vous étiez pas Action... Non, vous êtes trop
10: jeune,
12: évidemment.
10: Pas Action Man.
12: Oh là là, non, mais moi non plus, moi j'étais pas... Merci, écoutez, tout ça est très important. Et ce qui est encore plus important, c'est de vous retrouver à 15h, Thomas.
10: À 15h, à tout à l'heure.
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12: RTL Raconte, on va donc poursuivre notre saga que nous avons commencé hier, saga Barbie. Mais avant cela, nous accueillons Chimsi. Bonjour, est-ce que je prononce bien votre prénom?
13: Oui, c'est parfait. Bonjour Bérénice. Sachez que je suis très heureuse d'être sur l'antenne d'RTL, une radio que nous adorons avec mon conjoint. Vraiment, merci.
12: Ah bah, merci à vous, vous êtes récompensée pour votre fidélité. Chimsi, c'est vous êtes ma première Chimsi.
13: Oui, je sais bien, c'est un prénom d'origine algérienne.
12: D'accord. Écoutez, c'est très joli, ça a le mérite d'être de ne pas être répandu. Donc voilà, ma première Chimsi, voilà, à 14h04, je dois vous le dire. Alors, Chimsi, vous étiez très attentive, mais on est d'accord que je pense que vous pouviez avoir la réponse sans même écouter le récit d'André Dussolier.
13: Alors, pour vous faire une confidence, tout à fait, hein, je passais régulièrement mes vacances petites à Aubagne. Donc j'ai eu la chance d'avoir des parents enseignants et j'ai été un peu bercée par Marcel Pagnol et ses œuvres. Donc je suis très très émue. Je remercie d'ailleurs mes parents de m'avoir donné cet amour pour la lecture, le théâtre et le cinéma. Et la réponse est donc le château de ma mère.
12: Exactement, la gloire de mon père, le temps des secrets et le château de ma mère. C'est une bonne réponse. Est-ce que cet amour pour la littérature, la lecture et la culture a fait que vous vous êtes dirigé vers cette zone-là pour votre travail, pour votre...
13: Alors pas du tout.
12: Ah, pas du tout. Voilà.
13: Alors, pas du tout. Par contre, peut-être pour un petit peu former les autres. Alors, je suis médecin généraliste de formation.
12: D'accord.
13: J'ai fait mon internat donc en France, et je me suis dirigée spontanément vers la recherche clinique, l'industrie pharmaceutique, dans le but d'améliorer, vous savez, le quotidien des patients, trouver de nouvelles molécules. Je n'ai pas, bien sûr, hein, c'est pas moi directement, mais ce sont de grands chercheurs, et j'ai travaillé pour des laboratoires comme Bouchara-Ricordati, comme Pfizer, et puis d'autres. Voilà.
12: Mais c'est important, la recherche. C'est très important, c'est ce qui fait avancer les choses. Et Chimzi, ce qui est important aussi, peut-être pour la guérison, c'est aussi de s'évader. Donc, c'est un peu lié, le fait d'aller au cinéma, de lire, de voir la culture, ça peut aussi aider dans la guérison.
13: Tout à fait, je suis entièrement d'accord avec vous. Donc, ce sont d'autres alternatives qui permettent donc d'améliorer le bien-être de tous les patients.
12: C'est pas miraculeux, on est d'accord. Chimzi, vous avez remporté les écouteurs. Ah bah oui, les écouteurs sans fil force. Et puis vous restez avec nous parce qu'on va parler de la saga Barbie. Est-ce que vous êtes de cette génération Barbie?
13: Oui, oui, tout à fait, de cette génération Barbie, tout à fait.
12: Alors, merci. Vous allez être attentive encore et vous allez nous suivre. Merci beaucoup, Chimzi, à bientôt.
13: C'est moi qui vous remercie, à très bientôt.
12: Belle
13: et bonne continuation.
12: Merci beaucoup. Ben justement, on va continuer avec notre rendez-vous de la semaine en compagnie de Marie Zafimei. Et donc, le feuilleton Barbie, la poupée la plus célèbre à 66 ans. Et pourtant, oh là là, qu'est-ce qu'on l'envie, elle n'a pas pris une ride. Elle a connu tous les métiers, tous les looks, toutes les vies. Et au-delà du simple jouet, c'est devenu une véritable marque. Elle s'est développée dans la mode, le cinéma ou encore la publicité. En 2002, Ruth Handler, créatrice de Barbie, décède. Mais l'empire Barbie qu'elle a créé est-elle immortelle? Voici donc la deuxième partie de notre saga consacrée à la plus célèbre des poupées sur RTL.
0: La mort de Ruth Handler, décédée samedi à l'âge de 85 ans, vous ne la connaissez sans doute pas, et pourtant, grâce à elle, des millions de petites filles sont heureuses depuis des années. Ruth est la créatrice de la poupée Barbie et de la société de jouets Mattel. La première Barbie a vu le jour en 1959, il s'en vend une toutes les deux secondes dans le monde.
1: En 2002, la créatrice de Barbie meurt. Elle laisse derrière elle son empire du jouet Mattel et sa célèbre poupée. À l'époque, Barbie a 43 ans, n'a pas encore quitté Ken pour Blaine, cela n'arrivera qu'en 2004, mais elle a déjà été chirurgienne, navigatrice et même sportive de haut niveau.
4: De médaille, Barbie championne de patinage, sois la meilleure pour le grand jour, tout dépend de toi.
1: Dans les années 80, Barbie a même évolué, elle s'est mise à parler.
5: Voici la nouvelle Barbie. Allons au bal masqué.
14: Oh, elle parle !
5: Oui,
14: j'ai
1: à l'origine toute raide, elle peut désormais saisir des objets et marcher.
15: J'avais jamais vu Barbie marcher comme ça. C'est Barbie se promène.
16: Quel jeu de jambes.
1: Elle est toujours majoritairement blonde, bien sûr, mais elle peut changer de couleur de cheveux, de coiffure et même se maquiller.
17: Fais-toi belle avec Barbie, maquillage souris. Des joyaux cachent du maquillage, du rouge, du fard, du blush. Et pour être comme Barbie,
16: Génial. Tu portes
17: tes faux ongles.
1: Barbie peut se déplacer en avion, en train, mais aussi en camping-car. Son premier véhicule créé dans les années 80 et remis au goût du jour au fil des années. Il est toujours vendu aujourd'hui.
18: Méga camping-car de Barbie.
19: Vive le camping.
20: Déplie le toboggan.
21: Waouh, il est super grand.
22: Glisse dans la piscine, génial.
23: Plouf,
34: on va bien s'amuser.
1: Sans compter son dressing de rêve, ses poneys qui trottent tout seuls, ses voitures de plage et toujours sa maison de rêve en version modernisée.
35: Waouh, la nouvelle maison de rêve de Barbie. Il y a même un ascenseur et une terrasse sur le toit.
36: Le toboggan est gigantesque.
37: Une véritable maison de rêve.
38: Barbie maison de rêve, tu fais que tout ce que tu veux.
1: Vous l'aurez compris, ma Barbie pilote d'avion et ma Barbie casse-noisette ne sont que des gouttes d'eau dans tout l'univers créé par Mattel. Et même si certaines Barbie ont été des flops, comme la Barbie caméra sujette au piratage, ou la Barbie roller avec des pierres de briquet sous les pieds qui provoquaient des risques d'incendie, Barbie est toujours là. La stratégie marketing de Mattel est-elle vraiment à toute épreuve ? Bienvenue dans l'épisode 2 de la saga Barbie, une poupée indétrônable.
39: Depuis 40 ans, le succès de Barbie ne se dément pas. C'est Laurent Marsic qui a joué pour nous à la poupée.
40: Elle a plus de 40 ans, toujours pas une seule ride, déclinée avec plus d'une centaine d'accessoires. Et à force, depuis tant d'années, on se demande comment les concepteurs de Mattel, qui fabriquent Barbie, trouvent des idées tellement le catalogue est épais. Il en existe pour tous les goûts, mais pas toutes les couleurs. Le rose reste la couleur préférée de cet univers sucré qui fait rêver les petites filles Barbie. Ce n'est pas une, mais au moins une dizaine de poupées. D'ailleurs, les petites filles en redemandent chaque année. Nicolas Ruot, chef de produit chez Mattel.
41: En moyenne, chaque petite fille possède environ 7 poupées Barbie.
2: Et l'originalité, en fait, c'est que chaque poupée est différente, puisque chaque poupée a une fonction différente, des vêtements différents, et en fait, essaie de transmettre quelque chose de différent à chaque fois. C'est toujours le rêve, des histoires de princesses, de princes. C'est toujours ce qui fait rêver les petites filles d'aujourd'hui. Elles réussissent, en fait, à se mettre à la place de Barbie et de vivre les aventures qu'elles souhaiteraient vivre plus tard, quand elles seront plus grandes.
1: Nous sommes à Noël 2001. J'ai 5 ans et je m'apprête à recevoir l'avion Barbie sous le sapin. De leur côté, mes futurs collègues de RTL se penchent sur le succès de la poupée qui me fait rêver. Ruth Handler n'est pas encore décédée et Barbie reste le jouet phare des chambres d'enfants français, en particulier des petites filles. Vous l'avez entendu, à cette époque, une petite fille possède en moyenne 7 poupées Barbie et au moins autant de vêtements et d'accessoires.
3: On a imaginé tout un univers autour de Barbie.
1: Frédéric Tott est analyste du marché du jouet pour l'entreprise Circana.
3: Donc quand les petites filles, il faut le dire, c'est surtout les petites filles qui rentrent sur la marque Barbie, elles commencent à jouer, à faire jouer leur imaginaire. Donc elles font vivre la poupée dans leur univers. Donc on va avoir effectivement, dès le départ, un univers un petit peu fantaisiste.
37: Barbie, sirène magique, arc-en-ciel. Waouh, elle est trop belle.
3: Autour des fées, autour des sirènes, autour des licornes. Après Barbie, la petite fille vont grandir pour devenir un peu plus dans le monde réel. Donc on va voir Barbie qui a une carrière, Barbie qui conduit une voiture, Barbie qui monte à cheval.
37: Tu as faim ? Allez hop, à l'écurie !
3: Donc effectivement, tous ces accessoires font partie du quotidien de la petite fille.
37: Tu peux être tout ce que tu veux.
1: Un univers adapté à tous les âges, mais surtout une stratégie marketing bien rodée. C'est ce qu'explique ce directeur de magasin de jouets dans un documentaire M6 en 2023.
6: Arnaud, le directeur, a installé une allée entièrement rose bonbon.
7: Barbie World, nous y voilà. Donc, ouais, notre rayon Barbie est sur 5 mètres, là, tout cet univers-là. 5 mètres de rayon, juste avec la star Barbie. Donc, elle prend sa place quand même dans le magasin.
6: Une soixantaine de références, et il y en a pour toutes les bourses. Du modèle le plus basique à 16,99€, jusqu'à des modèles plus sophistiqués.
7: Tête à coiffer, hein, c'est joli, une tête à coiffer Barbie. On peut faire les ongles également, je trouve ça très, très sympa pour les petites filles. Barbie pédiatrie, la maîtresse avec le petit élève, la fameuse voiture cabriolet de chez Barbie. Joli petit cadeau au pied du sapin également.
6: Et pour les petites filles très très sages, la maison de rêve XXL à 279,99€.
7: C'est le cadeau ultime. Là, faut avoir bien travaillé à l'école pour que le Père Noël arrive à ramener ça.
6: Grâce à cette palette de prix, Barbie représente 20% des ventes de l'espace fille.
7: Donc, elle aura toujours du succès grâce à son nom. Hein. Elle est là depuis des générations, donc automatiquement, il y aura quand même un grand nombre de Barbie au pied du sapin des grands-parents ou des parents, ça c'est certain.
12: Et en parlant de cadeaux, nous avons des cadeaux dans RTL Raconte. Un cadeau pour vous si vous répondez correctement à cette question. Quel véhicule est célèbre pour être le véhicule de Barbie ? Est-ce que c'est A, le camping-car, ou B, le scooter ? Oui, on vous fait des propositions. Eh bien justement, en parlant de véhicules mobiles, figurez-vous que le cadeau que nous avons à vous proposer, c'est le catalogue de cette grande exposition Monaco et l'automobile qui se tient actuellement au Grimaldi Forum à Monaco. Si vous ne pouvez pas vous y rendre, eh bien c'est quelque part l'exposition qui se rend à vous. Et ce livre retrace plus de 130 ans de liens historiques entre la principauté et les véhicules de légende. Quand l'histoire rejoint l'automobile. Tout ça pour vous, si vous avez la bonne réponse, n'hésitez pas. 3210, on vous attend au standard d'RTL. Et puis, on va retrouver Marie Zafimei dans la suite après la pub. Et comment Mattel a fait de Barbie une véritable référence ? Eh bien, en devenant le premier fabricant de jouets à faire de la pub à la télé. Leur stratégie, c'est faire en sorte d'écouter les enfants et de répondre à leurs attentes dans la conception de leur poupée. Nous verrons tout ça ensemble sur RTL après ceci.
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12: Allez, on poursuit à 14h16 sur RTL en direct jusqu'à 15h30 avec notre saga Barbie. Et donc avant la pause, on a vu comment Barbie a évolué à travers le temps. La poupée connaît toujours un énorme succès parce qu'elle est capable de s'adapter à son époque. Et si elle peut le faire, c'est parce que dès les années 50, Mattel a écouté

0: À l'époque, les fabricants de jouets, ils achetaient de l'espace dans les journaux au moment de Noël, ils faisaient des catalogues, mais on ne faisait pas de pub télé et encore moins toute l'année. Et Mattel va le faire et ça va être vraiment le début de Mattel. Hein. On est 4 ans avant Barbie, mais c'est vraiment ce qui va les faire décoller.
1: Et ces publicités visent les enfants, le cœur de cible.
2: C'est une industrie, c'est le jouet.
1: Éric Chatillon est collectionneur de Barbie depuis 30 ans.
2: Ruth Handler a toujours dit « Moi, je ne suis pas prof, je ne suis pas là pour faire des jeux qui vont transformer tous les enfants en Einstein. Moi, je fais les jouets que les enfants veulent. » Voilà. Donc Barbie a tout de suite été là pour être vendue. Et si elle est toujours vendue, c'est que on a écouté, on a fait des études de marché. Dès le départ, Barbie, dans sa première boîte, il y avait un questionnaire. Qu'est-ce que tu aimerais pour ta Barbie? En 59, hein. Est-ce que tu voudrais que Barbie ait un copain? Un petit ami? Est-ce que tu voudrais que Barbie, finalement, est-ce que tu préférerais plutôt que ce soit une super copine qu'elle est? Est-ce que tu voudrais tel style de vêtements de ville, etc. Et en fait, ils ont écouté les enfants.
1: Des études de marché qui ont évolué avec le temps. En 2009, le magazine Capital s'est glissé dans les coulisses du succès des poupées Barbie.
3: Hop, hop, hop.
4: Dans cette pièce, sous ce drap blanc, la fashionista, la dernière née de la marque, qui va être jetée en pâture aux petites filles.
3: Pour le moment, c'est un peu une surprise.
5: Tiens, voilà, sinon on voit
4: pour ne pas influencer les enfants, Armel les laisse avec une animatrice et va se réfugier derrière ce miroir sans teint.
5: Elles sont vieilles, elles sont pas belles.
4: Comme des petits rats de laboratoire, elle va les observer et tout noter. L'animatrice lève le drap.
6: Ouais, elle est énorme, ma chérie.
7: Oh, j'adore celle-ci, celle-ci.
6: Ouais, c'est trop bien. Moi, j'aime bien.
5: Ah oui, on peut.
4: Manifestement, la nouvelle poupée fait son effet. Ouais. Il faut dire que c'est une petite révolution pour la marque.
5: On peut faire coucou.
4: Pour la première fois en 50 ans, ses jambes, ses bras et ses poignets sont articulés.
5: Le fait qu'elle puisse, par exemple, plier son poignet et
7: pour
5: son
7: faire
5: bras.
7: Coucou, pour faire la mode,
5: ouais.
7: La star.
4: Et les petites consommatrices approuvent.
5: Ouais.
7: C'est plus facile pour prendre quelque chose.
8: Et c'est nouveau, ça?
7: La cuisine.
8: Avant, tes Barbies, elles faisaient pas ça?
7: Non, c'est la première fois que j'ai des Barbies comme ça.
4: Les enfants commencent à jouer, mais rapidement, Armel détecte un problème. Aujourd'hui, question d'économie. En général, dans sa boîte, Barbie n'est vendue qu'avec le vêtement qu'elle porte. Cécilia, par exemple, voudrait des accessoires en plus.
5: C'est des sacs?
9: Ouais, Dieu, j'aime bien les talons, parce que moi aussi, j'ai des talons.
5: Ouais.
9: Je suis fan des talons, et ça, j'aime bien.
10: Il y a un truc intéressant, quand même, la confirmation de ce que j'ai senti d'emblée, c'est-à-dire, aujourd'hui, les accessoires sont absolument indispensables, et du coup, par rapport à cette poupée, qu'on teste aujourd'hui, je me dis, il va lui falloir des accessoires.
2: Alors, ce qui est intéressant avec Barbie, en effet, c'est tous ces accessoires.
1: Éric Chatillon.
2: Moi, je vais avoir je vais pas tous les collectionner parce qu'il y en a vraiment de trop et ça prend de la place. Je vais collectionner ceux qui m'intéressent. Par exemple, moi, j'adore le bateau. Et donc, par exemple, j'ai le catamaran de Barbie. Je vais avoir aussi la maison de Barbie et puis la boutique de mode. Mais ça, c'est des modèles des années 60. Je vais pas racheter ceux de maintenant. Et puis, quand on parle d'accessoires Barbie, on pense toujours, au camping-car, à la tente, à la maison. Mais en fait, il y a aussi tous les accessoires qui sont avec les tenues, les petits accessoires. Et je crois que ça, c'est un des grands succès de Barbie, c'est tous les petits accessoires. Par exemple, ça va être les gants, ça va être les chaussures. En fait, ça va être aussi tout ce que la petite fille va perdre rapidement et qui va être une vraie chasse au trésor pour le collectionneur.
1: Et qui dit perdre des accessoires dit en racheter, les mêmes ou d'autres plus récents. Dès la naissance de la poupée d'ailleurs, Mattel crée le club Barbie pour tenir ses petites clientes au courant des nouveautés.
2: Le club des amis de Barbie, ou le club Barbie, il a commencé aussi vite que Barbie aux États-Unis. Ils se sont aperçus que c'était bien de communiquer autour de la poupée, que ce soit la poupée qui écrive à la petite fille, qui lui dit « organise des goûters Barbie avec tes voisines, avec des cadeaux, tiens, je t'envoie une réduction ». Et puis aussi, c'est un merveilleux moyen de parler des nouveautés, les nouveaux vêtements, ce qui va sortir, etc. En France, le premier club a commencé en 64, donc Barbie est sortie en 63, dès 64, il y avait un club. Ce qui est amusant, c'est qu'au début, par contre, Barbie s'adressait aux petites filles, on disait c'est la poupée Barbie. La poupée Barbie, c'est pour les filles quand elles ont plus envie de jouer aux poupons. Donc c'est vrai que ça s'adressait à des jeunes filles de 12 ans.

0: quoi. Alors que maintenant, Barbie, c'est dès 4 ans. En France, dans les années 80, il y a eu le club des amis Barbie, où tous les cadeaux étaient fabriqués en France, à Oyonnax. Et la petite fille recevait tous les trimestres, je crois, un courrier avec des tas de coupons de réduction, avec des infos sur sa poupée.
1: Après, là où ça devient un peu plus un business, c'est que au-delà de la poupée et du jouet qui est le cœur de la cible, le cœur de la gamme, on va pouvoir décliner Barbie dans d'autres catégories.
2: Frédéric Tutte, analyste du marché du jouet.
1: Par exemple, on va lui acheter des skates Barbie, une casquette Barbie ou un short, une trousse pour aller à l'école Barbie, un vélo Barbie. Et donc là, on a justement cette stratégie de franchise déclinée par Mattel. Quand Mattel ne sait pas faire les produits eux-mêmes ou pas assez bien, il donne les droits à d'autres sociétés pour fabriquer ces autres produits. Et donc pour faire vivre Barbie, l'univers de Barbie, 24 heures sur 24 si vous voulez, pour la petite fille, dans toutes ses activités du quotidien.
2: Et il s'agit là d'une stratégie indispensable à la survie de Barbie, selon Sébastien Durand, expert en pop culture.
3: Vous savez, les jouets, 50% des jouets ont une durée de vie, je parle pas des jouets eux-mêmes, mais de la ligne qui les développe, de 2 ans. Tous les 2 ans, 50% du marché du jouet se renouvelle complètement parce que ça prend pas, parce que la mode passe, etc. Donc quand on est sur des produits comme fait Mattel avec Barbie, avec Hot Wheels, avec Uno, avec tous ces jeux et ces jouets qui durent pour certains depuis des décennies. Barbie a fêté ses 65 ans il y a un an. Pour tenir, il faut être présent, pas seulement dans la chambre de la petite fille, ou pourquoi pas du petit garçon qui vont jouer avec Barbie, mais qu'on soit présent au cinéma, qu'on soit présent quand on regarde le streaming, quand on fait tout ça. Donc l'importance d'être présent à tous les moments pour pouvoir rester aussi là où Barbie va le plus se développer, qui reste le marché du jouet.
4: La stratégie de Mattel est de faire durer Barbie dans le temps. Et pour ce faire, il faut qu'elle soit omniprésente et sans cesse renouvelée. On peut dire que ça marche vu la longévité de la poupée. Mais il faut aussi dire que tout n'a pas toujours été tout rose pour notre Barbie. Pour connaître la suite, restez avec nous sur RTL.
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4: RTL raconte la suite avec Barbie. Barbie qui perdure dans le temps parce que Mattel avait tout prévu depuis le départ. S'adapter à la demande des clients, être présent à la télévision dans les différentes publicités, avoir un univers autour de la poupée. Mais comment réagir lorsqu'il faut faire face à un inconvénient de taille, à savoir la concurrence? Eh bien, nous allons tout savoir tout de suite dans RTL raconte.
2: La franchise Barbie a rapidement fait de Mattel le numéro 1 mondial du jouet. Mais dans les années 80-90, l'entreprise doit faire face à la concurrence rude de Hasbro. À l'époque, Hasbro, autre entreprise du jouet, rachète les droits d'une poupée vendue par Pedigree & Toys, une entreprise de jouets britannique. Elle s'appelle Cindy, elle aussi, est blonde et longiligne.
17: Même allure, même taille, Cindy, sœur jumelle de Barbie, a des prix 10 à 30% moins chers selon les modèles. C'en est trop pour Mattel, qui contre-attaque et intente un procès.
18: Je n'ai pas le droit de commenter le verdict du procès entre Hasbro et Mattel. Nous nous sommes mis d'accord pour ne pas discuter de cette affaire publiquement. La seule chose que je puisse faire, c'est vous montrer l'ancien visage de Cindy et son nouveau visage.
17: Aucune différence perceptible ? Peu importe, les deux fabricants sont satisfaits, la guerre est lancée.
2: En 1994, ce numéro du magazine Capital enquête sur la concurrence entre Barbie et Cindy. Principale différence, le prix. La poupée de Mattel coûte à l'époque 250 francs contre 160 pour celle d'Hasbro.
17: La réaction de la concurrence ne se fait pas attendre. 6 mois plus tard, une nouvelle Barbie nage avec les jambes. Imperturbable, Cindy continue son crawl et ne coule pas. La France, bastion européen de la poupée mannequin. On y vend pour 600 millions de francs chaque année. C'est le troisième marché mondial. Ici, Barbie reste très largement en tête. Pour trouver Cindy chez Toys R Us, il faudrait presque la chercher. Elle se cache derrière un poteau.
19: Elle n'est pas planquée, elle est nouvelle, donc il faut qu'elle passe ses preuves et elle grandira comme les autres poupées. Et pour nous, c'est bien d'avoir une marque concurrente. Plus nous avons de produits et plus nous sommes satisfaits, plus la vente consommateur sera aiguisée.
2: À l'époque, Mattel ne se laisse pas impressionner.
20: Cindy, c'est un valeureux concurrent et ça représente, ça fait partie des concurrences normales que nous avons pour Barbie. Vous savez qu'il n'y a pas que Cindy. Cindy doit représenter environ 4, peut-être 5% de part de marché par rapport à 85% pour Barbie.
21: Pour la première année, 1994, nous espérons faire 15% de part de marché.
17: Votre concurrent dit 5.
21: On fera les comptes à la fin de l'année.
2: Face à la chute des ventes de Cindy, Hasbro finit par revendre les droits de la poupée à son entreprise originelle, la britannique Pedigree & Toys. Barbie a gagné la guerre contre Cindy. Mais gagnera-t-elle contre l'autre poupée qui lui fait face dans les magasins de jouets? Ou plutôt, les poupées?

0: Les Bratz. Créées en 2001, ces nouvelles poupées ont des prénoms. Jade, Yasmina, Chloé, Megan et Sacha. 2 ans après leur arrivée sur le marché du jouet, c'est encore une fois Capital qui fait le point sur la concurrence que ces poupées représentent pour Barbie.
1: Barbie, apparemment, bon, c'est toujours des poupées que les petites filles aiment beaucoup, hein, mais n'est plus dans le coup. Il y a un Japonais qui est arrivé, Monsieur Bandai,
2: exactement,
1: qui a fait les Power Rangers. Il est arrivé avec la poupée Bratz, qui paraît-il fait un carton. Alors, on n'est pas là pour faire la pub de la Bratz par rapport à la Barbie, mais pour voir que dans ce... Parce qu'il y en a qui préfèrent aussi les Barbie, hein, mais pour voir que ça change très vite, un peu comme il y avait Lego, il y a Megablocks qui est arrivé. Est-ce que l'Américain Barbie n'est plus dans le coup?
2: Alors, il n'est plus dans le coup. C'est vrai qu'il s'est fait dépasser par les Bratz, par le style, par la tête, parce que vous voyez qu'à chaque fois, vous avez des gros yeux, des grosses lèvres, et par les habits. Vous voyez que les habits de la Bratz sont nettement plus modernes.
1: Plus réalistes, quoi.
2: Plus réalistes, et puis dans l'air du temps.
1: Dans l'air du temps, émissions de télé, de variété, des chanteuses qui...
2: On va pas les citer, mais vous voyez qu'elle est vraiment dans le coup.
0: Je l'avoue, moi aussi j'ai eu une Bratz. J'ai eu Sacha, une poupée à la peau mate, aux longs cheveux châtains, avec plus de forme et des vêtements bien plus à la mode de l'époque. Je parle bien sûr des débardeurs crop top et des jeans pas de def à paillettes.
3: Bratz a cassé un petit peu les codes.
0: Frédéric Tutte, analyste du marché du jouet.
3: Avec des produits un peu plus mode, un peu plus divers au niveau culturel, un peu plus hispanique. D'ailleurs, Bratz a très très bien marché en Amérique latine, en Californie, aux États-Unis et puis en Espagne, dans l'Europe. Donc, elle représentait aussi une autre mode, une autre population, avec plus de maquillage, avec des chaussures à talons compensés, des choses comme ça. Donc, elle a un peu bousculé Barbie, qui était vue un petit peu plus comme la poupée un peu sage, un peu lisse.
0: En 2009, Mattel est leader mondial du jouet et le magazine Capital part à la rencontre de l'inventeur des Bratz. À l'époque, il totalise un chiffre d'affaires $1 milliard, 8 ans après la création des poupées.
4: À la une d'un magazine anglais, Casse-toi la blonde.
5: Alors ça, c'est le Guardian en Grande-Bretagne. Le journal avait fait sa une avec cette photo. Et dans l'article, ils expliquaient qu'avec Bratz, nos ventes atteignaient 65% du marché. Barbie s'était écroulée à 35%. Ça me plaît beaucoup, cette comparaison.
4: Un face-à-face qui, malgré le sourire d'Isaac, tourne en sa défaveur ces derniers temps. Le problème, c'est que pour dessiner son best-seller, il a fait appel à un designer qui travaillait aussi pour Mattel. Du coup, la maison mère de Barbie revendique aujourd'hui la paternité de la Bratz. Résultat, 4 ans de procès, une bataille de chiffonniers à la une des journaux, Isaac risque de perdre le brevet de sa poupée.
0: La guerre judiciaire entre Mattel et Bratz n'a pas abouti. Mais face à cette nouvelle concurrence, le fabricant de Barbie dévoile les Mycines, 3 poupées à l'univers bien plus contemporain. On y retrouve Barbie et 2 de ses amis, Madison et Chelsea.
2: Mattel, bien entendu, cette année a dégusté et s'apprête à souffrir en 2003 parce que les Bratz vont amener des petites Bratz et ainsi de suite. Donc, ils ont essayé de riposter en sortant une nouvelle série qui s'appelle Mycène ou Mycine, si on le prononce en
1: anglais. Ça, c'est la Barbie-Cène, quoi.
2: Voilà. Et vous voyez que déjà, là, le look est différent et qui va ressembler un peu plus, pas aux Bratz, mais presque.
3: Pour moi, c'était parisien, Mycène.
0: Frédéric Tutte.
3: C'était vraiment inspiré de la France. Sachant que tout ça est fait à Los Angeles, hein, c'est pas du tout français. Mycène était plus classe et un peu plus haute couture, on va dire.
0: Les Mycène cesseront d'être commercialisés en 2011. Au même moment, Mattel mise sur de toutes nouvelles gammes, comme les poupées Monster High, ces poupées adolescentes qui peuvent se transformer en monstres inspirées de la littérature fantastique, des vampires par exemple, ou de la mythologie, comme la sorcière grecque Circé.
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3: Mattel se fait même concurrence à lui-même. Cette année, on a un très gros succès avec le retour des poupées Monster High, qui étaient déjà apparues sur le marché il y a quelques années. Donc effectivement, on voit que les petites filles peuvent se retrouver dans une marque ou dans une autre. Et le fait que Barbie a su se réinventer au fur et à mesure des années, fait qu'elle est certainement la seule qui est là depuis une cinquantaine d'années, en fait. Barbie est restée numéro 1, et puis elle a su aussi lancer d'autres sous-marques. Par exemple, je pense à Barbie Extra. Extra, qui est une Barbie plus mode pour les petites filles un petit peu plus âgées et qui s'inspire vraiment de la mode qu'on voit dans les défilés des défilés haute couture avec des coiffures un petit peu différentes aussi. Donc Barbie a eu l'intelligence de s'adapter à l'âge de la petite fille à laquelle elle s'adresse. Donc on a une gamme vraiment spécifique fantasy pour les toutes petites, réelle, aspirationnelle et puis très mode pour les petites filles de 9 ans et plus.
0: Jusqu'à la fin des années 2000, Barbie fait de la résistance. Et puis Mattel doit faire face à plusieurs scandales, dont le premier, celui de la peinture au plomb. Nous sommes en 2007 sur RTL.
8: La sécurité des jouets Mattel en prend encore en coup ce matin, Marie.
9: Pour la troisième fois cet été, la marque américaine fait retirer du commerce des produits fabriqués en Chine parce qu'elle soupçonne que certains objets sont dangereux pour les enfants à cause des composants qui se trouvent dans la peinture. Bonjour Virginie Garin.
10: Bonjour.
9: Mattel mène une campagne de sécurité sans précédent. Des jouets sont concernés en France.
10: Oui, il s'agit d'accessoires de la poupée Barbie. Pas la poupée elle-même, mais le chien de Barbie, des petits chats et son sac à main. Autre jouet, une locomotive Geotrax de la marque Fisher-Price. Alors ces jouets sont recouverts d'une peinture au plomb. Le fabricant Mattel demande à ses clients de rapporter les jouets au magasin. Ils seront échangés ou d'appeler le numéro vert. Cette nouvelle alerte découle des précédents rappels qui ont lieu cet été. Depuis, Mattel a décidé de vérifier et de tester désormais l'ensemble des jouets provenant de Chine. Arnaud Roland-Gosselin est le directeur marketing de Mattel France. On l'écoute.
11: Depuis qu'on a découvert ces incidents, Mattel a complètement renforcé ses systèmes de vérification en trois étapes, c'est-à-dire que chaque peinture utilisée est contrôlée systématiquement avant d'être dans le processus de fabrication. Première étape. Deuxième étape, à chaque stade de la fabrication, les produits sont contrôlés. Et enfin, toutes les séries de fabrication sont vérifiées avant d'être expédiées.
10: Donc à l'avenir, ça ne pourra plus se reproduire.
11: Écoutez, tout est mis en forme, évidemment, pour éviter ce type de problème.
0: Deux ans plus tard, Mattel est condamné à une amende de 2,3 millions de dollars. Selon la Commission américaine de protection de la sécurité des consommateurs, l'entreprise de jouets savait que la peinture utilisée contenait du plomb, une substance pouvant causer du saturnisme, notamment chez les enfants. Car sous le vernis Barbie, Mattel reste une entreprise. Et dans son business, les coûts de production doivent être le plus bas possible. C'est ce qu'explique Éric Chatillon.
12: Barbie a toujours été fabriquée dans les pays d'Asie, sauf quelques exceptions, parce que c'était là où c'était le moins cher. Et dès que Mattel trouvait un pays en Asie où c'était encore moins cher, hop, il embarquait ses moules et c'était fait ailleurs. Donc les 10 premières années, c'était au Japon. Après, ça a été fait à Taïwan. Après, ça a été fabriqué aux Philippines. Maintenant, c'est plutôt en Chine.
0: Depuis 2012, les ONG ActionAid Peuple Solidaire et China Labor Watch dénoncent régulièrement les conditions de fabrication de la poupée Mattel. Comme ici, devant un magasin de jouets à Paris. Une femme dans le rôle d'un enfant fait mine de découvrir son cadeau de Noël. Une Barbie dans une boîte à taille humaine.
13: Ça y est, je peux voir mon cadeau. Youpi ! Barbie !
14: Bah, c'est pas ça que je voulais. En plus, elle est enceinte et elle a l'air malheureuse.
13: Qu'est-ce que tu fais là, toi ? Tu viens d'où d'abord ?
14: Barbie me dit qu'elle a été fabriquée dans une usine en Chine. Là-bas, le travail est très dur. Surtout pour les femmes comme Barbie.
0: Sur la boîte, on peut lire « Salaire de misère, rentabilité maximum ». Le logo Mattel est imité, son nom aussi. Maté. M-A-T-T-E-E.
14: Pourquoi ? À cause de tous les produits chimiques qui sont utilisés dans les usines de jouets. Et en plus, elle dort dans des dortoirs froids et sales, avec plein de punaises de lit. D'ailleurs, c'est dégoûtant.
0: Le dernier rapport des deux ONG est accablant.
15: China Labor Watch et ActionAid ont publié en septembre 2024 un rapport sur une usine à Dongguan.
0: Audrey Millet, docteur en histoire et autrice de la petite encyclopédie de la mode.
15: Il faut savoir que c'est l'unique usine en Chine qui produit les poupées Barbie. Il n'y en a pas 50. Hein. Les constats sont terrifiants. On a des cadences infernales. Les salaires sont en dessous du minimum vital. Les ouvrières sont exposées à des substances toxiques sans aucune protection, évidemment. Le plus grave, je dirais que ce sont les violences sexistes et sexuelles, les remarques déplacées sur le physique, les propos à connotation sexuelle, les diffusions de photos dégradantes sur le groupe WeChat de l'usine. Et ce sont des faits qui se déroulent dans l'unique usine Barbie, c'est-à-dire que Mattel ne peut pas nous dire « je ne sais pas où est mon usine, je l'ai perdue dans la chaîne d'approvisionnement ». Je ne sais plus qui le fait, sous les yeux des responsables d'équipe, sans aucune réaction, et les ouvrières ne peuvent pas se plaindre, sinon elles vont perdre de toute façon leur emploi.
0: Quelques jours après ce rapport, le fabricant qui n'a pas donné suite à nos sollicitations a pris la parole dans un communiqué. Il assure avoir demandé une enquête interne.
16: Mattel s'engage à fournir un environnement de travail sécurisé et sain et à s'assurer que tous les employés dans toute l'entreprise, y compris dans nos usines, sont traités avec respect et équité. L'entreprise investit des ressources significatives pour soutenir les employés et assurer leur bien-être.
0: Ces scandales à répétition ont-ils eu raison du succès de Mattel ? En 2015, le fabricant de Barbie divise par deux son chiffre d'affaires. L'année d'avant, il a cédé sa place de leader du jouet mondial à son concurrent de jeux de construction, Lego. Sur RTL, le reportage classique de la période de Noël n'a pas la même saveur qu'en 2001.
17: Barbie ne voit plus la vie en rose, la poupée blonde se vend beaucoup moins bien même à Noël.
18: Ah, il faut dire que la concurrence est rude, la bimbo a désormais 56 ans, elle se fait tailler des croupières par des jeunettes de dessins animés comme la Reine des Neiges. Ça va tellement mal que le PDG du fabricant Mattel a démissionné et maintenant Mélina Fachin, eh bien, l'entreprise compte sur sa nouvelle Barbie super-héroïne, pas pour sauver le monde mais pour sauver la boîte.
19: Oui, et en tout cas elle est rose, des pieds à la tête, sans grande surprise. Elle est blonde avec une longue mèche couleur fuchsia, une mini-jupe, des cuissards d'un talon et une cape recouverte de grandes étoiles pailletées. Et la première Barbie super-héroïne séduit déjà toutes les petites filles.
20: Elle est jolie parce qu'elle a une cape avec des étoiles. J'aime bien son visage, son collier. Par contre, j'aime pas trop les bottes. Je trouve qu'elle est belle. Elle a des paillettes, elle est jolie. Comme ça, elle est volée.
19: Et avec sa nouvelle poupée, Mattel veut offrir aux fillettes leur super-héroïne, lutter contre les stéréotypes. Pas de raison que seuls les garçons jouent à Superman ou Batman, mais les parents sont loin d'être convaincus.
21: J'ai jamais aimé les Barbies. On est toujours devant son décolleté, devant ses gros seins.
0: Depuis 2015, c'est Lego qui s'affirme comme leader mondial du jouet devant Mattel. En 2024, le fabricant de Barbie réalisait un chiffre d'affaires de 5,38 milliards de dollars, soit seulement un peu plus de la moitié de celui de Lego, numéro 1.
3: La croissance de Lego surprend tout le monde. Tous les ans, en fait, Lego continue de prendre des parts de marché. Cette année, en 2025, encore une fois. C'est très impressionnant. Et en fait, ce qu'ils ont réussi à faire, c'est se réinventer eux aussi, mais grâce aux licences. C'est-à-dire qu'ils ont associé Lego à Star Wars, à Jurassic World, à Marvel, à Harry Potter, etc., etc. Mais ils ont aussi s'ouvrir sur des cibles un peu plus âgées en développant des licences jeux vidéo, par exemple. Donc maintenant, on va trouver du Lego Minecraft, du Lego Fortnite. Et puis, depuis quelques années, on a vu aussi qu'ils ont lancé des gammes pour les femmes, notamment la gamme botanique, les fleurs, qui s'adressent aux femmes adultes. Et là, ils ont complètement inventé quelque chose de nouveau auquel personne n'avait pensé avant. Donc, ils continuent d'être très performants sur les enfants, mais ils ont su aller chercher de nouvelles cibles et développer un marché inexistant jusqu'alors.
0: Mattel aussi essaie d'élargir son public et cibler un public plus âgé, ce qu'on appelle les kidults, contraction de kid, enfant en français, et adult, adulte.
3: Ils ont même créé un site internet dédié à cette cible adulte qui s'appelle Mattel Création. On va pouvoir retrouver des éditions limitées de Barbie, par exemple, pour les collectionneurs, mais aussi de leur Brick, la nouvelle gamme, Mattel Bricks, et de Hot Wheels, notamment. Les adultes se sont toujours intéressés à Barbie. Chaque année, on va trouver une Barbie collection aux alentours de 50 euros. Il y en a qui valent encore plus cher. Mais c'est toujours un moment clé dans le lancement de la saison de Noël de recevoir cette poupée de collection.
12: Oui, il y a des Barbies de Noël chaque année.
0: Éric Chatillon.
12: Elles sont jolies, mais c'est plus pour les petites filles. Moi, je les trouve... ça, c'est mon goût de collectionneur des années 60. Je les trouve trop, quoi. Elles sont trop Noël. Mais par contre, Mattel sort chaque année pour les collectionneurs la Barbie de l'avant, où on a une Barbie qui ressemble beaucoup aux premières Barbies. Elle va avoir une tenue. Et puis, alors, chaque jour, on ouvre un tiroir et elle va avoir les gâteaux de Noël. Elle va avoir le sapin de Noël, etc. jusqu'au 24, où elle va avoir sa robe de Noël qui est magnifique.
0: Aujourd'hui, le parcours de vie d'une Barbie est selon lui balisé. Et les adultes comme lui peuvent vite se relaisser tenter.
12: On va peut-être laisser un petit peu tomber Barbie à l'adolescence, parce qu'on est devenu soi-même une Barbie. Et puis on va la retrouver peut-être vers 25-30 ans. Et là, à ce moment-là, ça va être les poupées de collection, des poupées... Moi, par exemple, j'ai une Barbie de chanteuse. Je vais avoir des Barbies habillées par Yves Saint Laurent, par Dior. Je vais avoir des Barbies même qui vont être des reproductions des Barbies des années 60.
0: Viser les adultes, oui. Mais la poupée Mattel doit avant tout se renouveler et épouser son époque. C'est pourquoi, depuis sa naissance, elle s'est diversifiée. Barbie n'est plus seulement cette jeune femme blonde et longiligne. Elle est noire aux cheveux crépus, plus ronde, porteuse de trisomie 21 ou diabétique. C'est cette nouvelle ère que je vous raconte dans l'épisode 3.
22: Épisode 3 que nous retrouverons...
0: que nous retrouverons demain dans cette émission. Soyez au rendez-vous. Oui, voilà, il se passe des choses, on discute, on fait des blagues hors antenne, et puis après, on n'arrive plus à se récupérer. Pardonnez-moi. 14h43, bonjour Barek.
4: Bonjour.
0: Ça vous arrive parfois des faux rires, Barek? Je ne sais pas ce que vous faites dans la vie.
4: Moi, je suis agent hospitalier, mais bien sûr, les faux rires tout le temps.
0: Et c'est toujours au mauvais moment, évidemment.
4: Évidemment.
0: Ah bah voilà, c'est communicatif, et puis on ne peut pas toujours expliquer, parce que parfois c'est tellement idiot qu'on ne peut pas l'expliquer. Donc voilà, pardonnez-moi. Barek, oui. Vous travaillez? Vous êtes en vacances? Vous
4: là,
0: êtes...
4: je travaille. Là, je suis chauffeur à l'hôpital de Colmar, en fait.
0: D'accord, ok.
4: Mais je suis arrêté, hein, je suis arrêté avec la voiture, il n'y a pas de souci.
0: Mais rassurez-moi, il n'y a pas de patient en urgence à l'arrière?
4: Non, pas du tout.
0: Parce que sinon, quand même, il y a des priorités.
4: Oui, non, non.
0: Et donc, vous écoutez la radio, vous écoutez
4: RTL. J'adore RTL. Il n'y a pas longtemps, j'ai participé à la Bonne Touche avec Laurence Boccolini.
0: Mm-hmm.
4: Moi, j'ai été jusqu'en finale, mais bon, je n'ai pas gagné le séjour. Mais voilà, j'adore jouer avec RTL.
0: Eh bien, RTL vous adore, la preuve. Barek, l'univers de Barbie, est-ce que ça vous parle?
4: Un petit peu comme ça, mes sœurs, je crois que je joue un petit peu avec Barbie. Mais moi, non, je vous rassure.
0: Bah non, mais pourquoi pas?
4: Pourquoi pas, mais non.
0: Moi, je connais des garçons qui, voilà, pour à l'époque, pour essayer de voir l'anatomie, enfin, pour, je veux dire, c'est scientifique, hein, vous voyez.
4: Peut-être,
0: c'est
4: non,
0: ça.
4: Non, hein. Pas moi.
0: Et bah, vous, justement, dans le milieu, voilà, médical, pour mieux comprendre les choses. Mais c'est vrai que, Barek, là, vous dites mes sœurs, évidemment, vos sœurs, des enfants, des petits-enfants, des cousins, des cousines. On peut pas passer à côté de Barbie.
4: Ah non, c'est dans la culture générale, Barbie, c'est tout le monde connaît.
0: Et donc, peut-être que vos sœurs avaient le véhicule de Barbie.
4: Et le camping-car.
0: Bah évidemment, l'incontournable. Alors, vous êtes plutôt camping-car ou alors plutôt belle automobile?
4: Ah, belle automobile.
0: Ah oui, qu'est-ce qui vous fait rêver?
4: Ah, Ferrari. Récemment, j'ai visité le musée Maranello en Italie. Magnifique, magnifique. Il faut vraiment le... Voilà.
0: Ah bah alors, si vous vous déplacez, vous irez peut-être donc voir l'exposition au Grimaldi Forum à Monaco. Et sinon, on vous envoie donc le catalogue officiel de l'exposition. Plus de 130 ans de liens historiques entre la principauté et les véhicules de légende.
4: C'est superbe.
0: Merci, Barek. Restez avec nous pour la suite de RTL Raconte. Et puis, je vous propose un petit voyage. Un petit voyage dans les années 80, en 1980, tiens, justement. Belle journée, Barek. Prenez soin
4: Merci
0: de vous.
4: À vous aussi.
0: Voici les Pink Floyd sur RTL.

0: Another Brick in the Wall. C'était les Pink Floyd sur RTL. Restez avec nous dans quelques minutes. Nous parlerons des voitures mythiques. 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
0: Dans RTL Raconte, on vous parle des mythiques, notre série Les Mythiques. Il y a les films, mais il y a aussi les voitures, et particulièrement une voiture mythique. En 1984, Renault lance une voiture qui change notre manière de voyager en famille, la Renault Espace. Le patron de Matra s'inspire des vans américains pour proposer son produit, mais il peine à trouver une marque pour sa voiture avant que Renault accepte. Le démarrage est un raté, seulement 9 ventes le premier mois, mais elle va petit à petit faire son succès. De son lancement audacieux à ses différentes générations, retour sur l'odyssée d'une voiture qui a marqué toute une époque et probablement la vôtre, le tout avec Christophe Bourroux.
8: Ces voitures n'avaient pas de GPS, ni de conduite assistée, encore moins de clés électroniques. Et pour changer une ampoule, pas besoin d'avoir fait Polytechnique, juste un peu d'huile de coude. Alors bien sûr, faire un créneau ou démarrer en côte, c'était souvent l'enfer, mais elles avaient vraiment un charme fou. Et dans ce nouvel épisode, je vous propose d'attacher vos ceintures pour un voyage dans l'espace. L'espace, la voiture qui a marqué les années 80, au même titre que le Rubik's Cube, Madonna ou encore le Ciro Tang, un concept novateur qui a changé notre vie à bord. Le monospace était né bien avant le SUV. À l'époque où la voiture commençait à ne plus être focalisée uniquement sur la vitesse, mais on s'intéressait de plus en plus au confort de tous les passagers, capables d'emmener aussi bien les vélos des enfants que l'armoire normande de belle-maman, la voiture devenait une vraie maison sur roues, allez prêt pour un odyssée de l'espace. 1984, la France découvre un nouveau concept à la télévision.
9: Bonjour et bienvenue pour cette toute première de Top 50.
8: Premier à accéder à la plus haute marche de ce Top 50 en 84, eh bien c'est un duo français. Besoin de rien, envie de toi. Peter et Sloan, 1 380 000 exemplaires écoulés, troisième plus gros carton du top. Alors à l'époque, on vend encore des millions et des millions de disques, même si une révolution est en marche, avec Sony qui, cette année-là, lance le tout premier lecteur de CD portable. Révolution aussi sur nos bureaux, Apple commercialise le Macintosh et sa fameuse souris. C'est aussi l'année de lancement d'un tout nouveau jeu, le tac au tac, avec un slogan devenu culte.
10: Une chance au grattage, une chance au tirage, tous les 15 jours.
8: Et un autre slogan va aussi faire mouche, celui de Renault qui lance les voitures à vivre.
11: Renault, des voitures à vivre.
8: Et c'est l'espace qui va le mieux symboliser ce slogan. Voiture révolutionnaire pour l'époque, premier monospace à la française lancé en juillet 84. L'idée vient de Matra et de son patron, Philippe Guédon, qui s'inspire des vannes américains. Pourtant, au pays des berlines et des breaks, il a dû convaincre et frapper à pas mal de portes avant de vendre son concept, comme l'explique François-Xavier Basse, rédacteur en chef du magazine Young Timers.
12: Le patron de Matra, Philippe Guédon, à l'époque, voulait s'associer à l'origine avec Peugeot. Et en fait, Peugeot leur a répondu, écoutez, voilà, on vient d'absorber Talbot, c'est compliqué. Puis bon, ils y croyaient pas trop. Après, ils sont allés voir Citroën, qui leur a dit, on n'a pas l'argent. Et puis, ils ont atterri chez Renault, qui a fini par dire, bah écoutez, nous, ça, le projet nous intéresse et on y va.
8: Renault y croit, mais le démarrage est un flop monumental. À peine 9 exemplaires le premier mois. Il faut dire que cette voiture coûte un bras. Le même prix que le haut de gamme de l'époque, la Renault 25. Alors certes, la voiture possède un avant profilé, comme le nouveau TGV de l'époque, mais pour beaucoup d'automobilistes, pas encore habitués au monospace, cet espace a, comment dirais-je, un goût de camionnette.
12: Autant au niveau extérieur, on était dans une ambiance TGV première classe, autant à l'intérieur, on est plutôt dans une ambiance TER deuxième classe. On était quand même dans une position qui était très camionnette à l'époque, très surélevée, avec un volant un peu incliné. Les matériaux des Renault des années 80, ça n'a jamais fait référence.
8: Bon, malgré ces petits défauts de jeunesse, l'alchimie prend et les usines Matra de Romorantin, où elle est fabriquée, tournent à bloc. Son succès vient de son concept qui colle parfaitement à l'air du temps.
12: On passait de la voiture plaisir qui va vite à une voiture à vivre dans laquelle on se sent bien, dans laquelle il y a de la lumière, dans laquelle qui est modulaire, qui en 4m30, c'était à peu près la longueur d'une familiale de l'époque, arrivait à caser jusqu'à 7 places. Arrivé avec des sièges pivotants, c'est-à-dire qu'on pouvait replier un siège au milieu pour faire une table et mettre 4 sièges autour pour soit jouer aux cartes, soit pique-niquer. Et avec une voiture qui avait une surface vitrée de 4m² dans un gabarit qui finalement restait très compact. Et ça, c'était vraiment totalement révolutionnaire à l'époque.
8: Et c'est cette praticité plus un poste de conduite en hauteur qui vont être la clé du succès. Énorme carton pour cet espace superstar, une bonne longueur d'avance sur la concurrence qui va mettre des années à réagir, d'autant que Renault met le pied sur l'accélérateur avec des versions complètement folles comme l'espace Formule 1 sorti 10 ans plus tard avec au volant un certain Alain Prost.
13: Moi j'avais toujours eu l'idée dans le passé de donner des journalistes, surtout ceux que je n'aimais pas, dans une F1 à deux places.
8: Premiers essais sur le circuit de Magny-Cours, commenté par Dominique Chapat dans Turbo sur M6.
14: Si le volant est camionnesque, la boîte de vitesse semi-automatique 6 vitesses serait digne, s'il y en avait une, d'un avion de chasse. Au freinage, sous l'effet des énormes disques carbone, l'espace F1 est presque scotché sur place. 80 mètres seulement pour dégringoler de 300 à 70 km/h. Plus de 800 chevaux en engloutissant 60 litres au 100, ce qui à 27 francs le litre d'essence vous cogne un prix de revient kilométrique 300 fois plus élevé que celui d'un monospace de série.
8: Un bolide complètement fou dont Renault s'est servi pour les démonstrations sur circuit avant de le rentrer au garage. Pendant ce temps, eh bien, les versions plus sages se sont vendues comme des petits pains. 1 300 000 exemplaires en 5 générations. Seulement voilà, détrôné par les SUV, l'espace pourrait bientôt tirer sa révérence et lui aussi rentrer au garage après 36 années de carrière. Alors, si vous avez la nostalgie de ce look, de cet esprit, première génération d'espace de Renault, hein, qui date de 1984 jusqu'en 1991, vous pouvez en trouver d'occasion à des prix encore raisonnables, selon François-Xavier Basse.
12: Alors, aujourd'hui, trouver un Renault, enfin une Renault Espace en bon état, c'est compliqué. Parce que ce sont des voitures qui ont été très utilisées, très usées jusqu'à la corde, qui ont connu beaucoup de propriétaires successifs. Et à la fin, voilà, ce sont des voitures qui étaient utilisées pour emmener les gravats à la déchetterie, hein, pour la faire rapide. Et donc aujourd'hui, trouver un joli exemplaire, ça devient assez compliqué. Et par contre, le prix est pas forcément très élevé, c'est-à-dire que un très bel exemplaire, ça dépassera jamais 5 000 euros aujourd'hui, quoi. Donc après, on en trouve, ça va de l'abri de jardin à 500 euros, à l'exemplaire est à concours à 5 000 euros.
0: Allez, restez avec nous dans RTL Raconte après les infos de 15h. C'est la dernière partie avec notre saga musicale. Et nous allons commencer cette saga consacrée à la diva Céline Dion. Petit truc que je vous donne, soyez à l'écoute. À mon avis, il y aura une question, il y aura du cadeau pour vous. Allez, à tout de suite sur RTL.

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7: 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Voici l'essentiel de l'info en 3 minutes avec Thomas Schnell. Bonjour Thomas.
8: Bonjour Bérénice, bonjour à tous. Un petit pas pour une femme, un grand pas pour la France. Sophie Adenau est dans l'espace, à jamais la première française en mission extravéhiculaire. Le SAS de la Station Spatiale Internationale est désormais refermé et l'émotion est à son comble. La cité de l'espace de Toulouse, où vous vous trouvez en direct pour RTL, Patrick Tégéreau. On a l'impression d'assister à un moment historique.
9: Oui, tout à fait. Ici, on est venu très très nombreux. Il y a des gens qui sont installés même dans l'escalier qui mène à l'endroit où nous sommes. C'est le carré d'info de la Cité de l'Espace qui est dédié à la mission Epsilon. Alors, il y a à peu près une quinzaine de minutes, la porte ronde du SAS Quest s'est ouverte. On a pu voir sortir lentement Neil Mennon, l'Américain, qui est le numéro un de la mission. Il a sorti aussi la caisse à outils et ça a été le tour de Sophie Adenau. On remarque bien l'écusson bleu, blanc, rouge qu'elle porte en haut de son bras gauche. Elle doit s'accrocher à la poutre Z1 pour progresser sur les modules, cette espèce de mécano géant qui est l'ISS, afin de monter vers l'antenne défectueuse, qui est d'ailleurs en panne depuis presque un an. Il était temps de la changer. Pendant ce temps, son collègue Neil Mennon, lui, est en train de gagner le bras articulé, où il va s'arrimer pour également participer à ce changement d'antenne. Et il faut savoir une chose extraordinaire, c'est que ces astronautes, à chaque fois, à chaque fois qu'ils s'agrippent à quelque chose, eh bien, c'est un terrible effort. Un peu comme s'il devait écraser une balle de tennis. Alors, en plus de 6 heures de mission, Sophie Adenau va dépenser en énergie l'équivalent d'un marathon.
8: 6h30 de mission. Merci Patrick Tégéreau. Effectivement, jusqu'à 21h au moins ce soir. Le détroit d'Ormuz, verrouillé par Téhéran, ne sera pas rouvert tant que les engagements américains stipulés dans l'accord ne seront pas mis en œuvre, prévient le chef du Parlement iranien dans un discours, citant comme condition la levée du blocus naval américain, le déblocage des avoirs iraniens gelés, la levée de l'embargo pétrolier, ainsi que la fin des opérations militaires sur tous les fronts. La dette française bat des records aujourd'hui. Le taux d'intérêt a franchi la barre symbolique des 4%, son plus haut niveau depuis 2008, un pic sur fond de flambée généralisée du coût des emprunts des États sur les marchés des obligations en raison justement des craintes inflationnistes liées à la guerre au Moyen-Orient. La météo aujourd'hui, il n'y a plus de département en alerte orange canicule, mais il fait encore chaud dans le sud-est. En revanche, sur le nord-est, quelques passages nuageux avec une perturbation qui s'installe de la Bretagne au Ardennes. Il fera cet après-midi au maximum 37 degrés à Montpellier et Nîmes, 36 à Marseille, 35 à Avignon et Perpignan, 33 à Lyon, 29 degrés à Strasbourg. Et puis les courses à Deauville ce soir à 18h30. Alexandre de Koopman vous conseille de miser sur le 7, le 9, le 12, l'As, le 5, le 3 et le 10. L'outsider RTL, c'est le 12, Mr. Gatz. Il est 15h03 sur RTL. On vous retrouve, Bérénice.
10: Mais oui, il
8: est pour RTL raconte.
10: Mais bien sûr. Avec notre saga musicale. Merci Thomas. Prochain point sur l'info, ce sera tout à l'heure à 16h.
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10: RTL raconte, et on vient de le dire, c'est l'heure de démarrer une nouvelle saga musicale dans nos archives secrètes. Ce sera celle qui sera à la Défense Arena à partir du 12 septembre prochain pour une longue série de concerts, son grand retour sur scène avec RTL, partenaire officiel. Vous l'avez deviné, bien sûr, il s'agit de Céline Dion. Dans ce premier épisode, raconté par Nathan Laporte, on revient sur les débuts extraordinaires de celle que sa famille surnomme déjà la voix du bon Dieu. Née dans une famille nombreuse et passionnée de musique, Céline Dion grandit entourée de chansons et monte très tôt sur scène. Et très rapidement, sa voix impressionne. Et sa famille voit en elle un talent hors du commun. C'est l'histoire de Céline, avant les paillettes et la vie de star, celle d'une petite fille qui voulait devenir chanteuse. Une histoire racontée par Nathan Laporte sur RTL.
11: Dis-moi, Céline, les années. C'est grâce à cette chanson-là, ou à cause de cette chanson-là, que je m'appelle Céline. Parce que ma mère était enceinte de moi, elle m'attendait. Et puis, elle a entendu cette chanson-là à la radio, par Hugo Frey, si je me rappelle bien. Puis ma mère. Oh, je pense qu'elle aimait beaucoup, beaucoup cette chanson-là. Puis elle a décidé de m'appeler Céline. Je suis contente de mon prénom aussi. Je trouve que c'est une belle chanson, moi aussi. Alors ça, je t'aime.

0: Cette version remaniée du titre Céline, Hugo Frey l'a chantée en novembre 2002 devant Céline Dion elle-même. Céline lui doit d'ailleurs peut-être plus que son prénom. L'histoire de sa naissance même est liée à cette chanson. C'est ce qu'Hugo Frey racontait en 2011 à Stéphane Bern.
1: C'est sa maman qui me l'a dit, puisque Céline est la 14e enfant de Madame Dion. Donc quand elle a été enceinte, c'était, elle avait 13 enfants déjà. Elle a dit à son mari, ça va comme ça, quoi.
2: Oui, c'est vrai, 13, c'est vrai.
1: Mais très chrétienne, très pratiquante. Elle a entendu la chanson Céline, elle a été émue, et elle a dit à son mari, on gardera l'enfant. Et si c'est une fille, elle s'appellera Céline. Mais

0: La Céline de la chanson d'Hugo Frey est l'aînée d'une fratrie. Céline Dion, elle, est la petite dernière, née de Thérèse et Adhémar Dion le 30 mars 1968 à Charlemagne, au Québec. Elle est la 14e d'une famille de 14 enfants.
1: Ça, c'est comme quand j'énumère mes frères et mes sœurs. Denise, Clément, Claudette, Liette, Louis, Ghislaine. Oui, il m'en manque un. Oui. Denise, Clément. Il faut toujours que je recommence. Ben, parce que je sais pas c'est qui que j'ai nommé, qui que j'ai pas nommé.
2: Ben, attends,
1: j'ai-tu dit Daniel? Non, je pense que c'est Ghislaine, j'ai pas dit.
0: En réalité, malgré la belle histoire d'Hugo Frey et de sa chanson qui aurait fait changer d'avis Madame Dion sur ce 14e enfant, il semblerait que la venue au monde de Céline ne se soit pas fait dans un débordement d'amour maternel. C'est la version de sa biographe, Denise Bombardier.
3: Elle est la 14e enfant. Sa mère ne voulait pas de cet enfant-là. Quand la petite est née, sa mère a pas voulu la voir dans la première heure. Elle voulait pas la voir parce qu'elle était trop enragée d'être tombée enceinte. Il n'était pas question pour une femme de sa génération et de ses valeurs, il n'était pas question qu'elle n'accepte pas l'enfant. Bon. Mais je crois qu'il y a eu un élément de culpabilité chez la mère. Et en même temps, Céline, elle veut prouver d'une certaine façon, c'est mon interprétation, elle veut prouver à sa mère qu'elle a eu raison de l'aimer.
4: Je veux qu'on m'aime. Alors quand je suis en public, quand je suis sur un plateau de tournage, quand je suis avec ma famille, quand je suis dans ma loge avec mes amis puis les gens avec qui je travaille, c'est automatique pour moi. C'est vrai, comme il dit, je suis fatigante à un moment donné parce que je bouge tout le temps. Je veux qu'on m'aime. Alors je donne et pour attirer l'attention parce que je veux un regard. Je veux qu'on me touche. Je veux qu'on me fasse une caresse. Je veux qu'on m'aime.
0: Interrogée sur les éventuels défauts de Céline Dion, ses proches s'accordent sur un point. Son énergie inépuisable peut la rendre fatigante. À l'école, la jeune Céline Dion est dissipée, peu assidue. Le comble pour une jeune fille qui vient d'une ville appelée Charlemagne.
5: J'étais dans la lune, j'aurais souhaité rester à la maison parce que tout mon bonheur était là. Et j'avais l'impression que l'école m'enlevait du bonheur de ma famille et puis j'apprenais rien à l'école.
0: Dans cette famille Dion, si chère à Céline, la musique est reine. Le fait que Thérèse ait choisi le prénom de sa fille d'après une chanson pouvait le laisser deviner. La mère joue du violon, le père est accordéoniste et les parents ont transmis le virus de la musique à leurs enfants, comme Paul et Claudette Dion.
6: Il y avait 4 chambres pour 14 enfants, fallait s'entendre. Je me souviens, les plus vieux à la maison pratiquaient la musique dans le sous-sol de la maison.
7: Moi, je te dis toujours que c'est unique au monde. 14 enfants, tout le monde chante, on faisait la vaisselle. Et ma mère disait « ça va beaucoup mieux en chantant ». Elle démarrait quelque chose, mon père sortait l'accordéon et c'est comme ça qu'il consolait les plus jeunes, qu'il les faisait danser, qu'il les occupait, durant que les plus vieux mettaient la main à la pâte. Alors, depuis que je me souviens, on a chanté.
0: Dans cette famille de musiciens, la 14e enfant ne fait pas exception. Il ne faut pas longtemps à Céline Dion pour trouver sa vocation. Elle le racontait au Hit Machine en 1998.
8: À quel moment tu t'es dit, tiens, cette fois, je suis sûre j'ai envie de devenir chanteuse, j'ai envie de faire ce métier.
4: Ben, je pense que je l'ai toujours su. C'est toujours quelque chose que j'ai senti le besoin. J'ai commencé à chanter, j'avais 5 ans. Mm-hmm. Et sur la table de la cuisine, devant mes frères puis mes sœurs. Et puis, j'ai fait mon premier spectacle à l'âge de 5 ans. J'ai un de mes frères qui s'est marié, qui s'appelle Michel. Puis, j'ai eu la chance de faire quelques chansons à son mariage avec un orchestre. Puis là, quand les gens applaudissaient, après, je me suis dit, oh, j'aime trop ça.
2: Quelle était la chanson que tu chantais à l'époque quand tu avais chanté pour l'anniversaire de ton frère à 5 ans?
9: C'était...
2: Un classique?
9: Non. Mais c'était un classique pour nous, les Québécois, oui. Mais c'était une chanson de France Castel, qui est une chanteuse québécoise, qui était très, très populaire à l'époque. Et c'était une chanson, je me rappelle même plus du titre, mais c'était... ça parlait, je me rappelle plus, ça disait...

bon, ma mère a bien vu que tous les jours, je lui parlais de devenir une chanteuse. Bon, moi, j'aimerais ça chanter, c'est toute ma vie, etc. Donc, finalement, elle s'est dit, je voudrais tellement que tu chantes, Céline, mais il faut que tu le fasses professionnellement avec tes propres chansons à toi. J'ai pas envie que tu ailles chanter dans les clubs, les gens, bon, boivent, fument, ils écoutent à peu près. Il faut que tu le fasses comme il faut. Puis moi, j'étais tellement impressionnée parce que ma mère a laissé tomber finalement tous ses rêves, mon père aussi, pour élever une grande famille avec rien finalement. Puis ma mère, qui nous a toujours beaucoup impressionnés avec... parce qu'on n'a jamais manqué de rien. On n'a jamais eu d'argent, mais on n'a jamais manqué de rien. Puis un jour, elle est arrivée, elle me dit, je t'écris une chanson. Moi, je suis tombée par terre parce que, bon, mes parents n'ont pas été à l'école. Mm-hmm. Ils écrivent un peu comme ils entendent, phonétiquement. Et puis, pour ma mère m'écrive une chanson, ça m'a beaucoup touchée. Et ça s'appelait « Ce n'était qu'un rêve ». Et puis, un de mes frères et moi, on s'est installés comme ça dans le salon, par terre. On a composé une musique.

0: Quel est votre coup de cœur parmi toutes vos chansons? Je sais que c'est une question infernale, mais s'il y en a une...
1: Je peux pas choisir une chanson, mais si j'avais à choisir, parce que c'est votre question, ce serait « Ce n'était qu'un rêve », parce que c'est la première chanson du début de ma vie.
0: C'est le départ de tout.
1: C'est l'essentiel, c'est le début, c'est ma mère qui m'a donné le hockey, qui m'a donné l'amour, le support, la base de tout, en me disant « Vas-y, je t'aime, je te fais confiance, tu le mérites, je veux que tu fasses ce métier avec des chansons pour toi. » Et elle m'a écrite ma première chanson. Alors, je lui dois.
2: Pour donner une chance à sa fille de réaliser son rêve de devenir chanteuse, Thérèse Dion, qui n'a rien d'une parolière chevronnée, lui écrit donc une chanson. Ce n'était qu'un rêve. C'est vraiment une affaire de famille, car elle est mise en musique par un autre de ses enfants, Jacques. Céline a 12 ans, c'est sa première véritable chanson et le sésame qui lui ouvrira ses premières portes. En particulier, celle du producteur de disques René Angélil. La famille Dion a fait parvenir à René Angélil, agent de la star québécoise Ginette Renault, une cassette contenant 3 maquettes, dont Ce n'était qu'un rêve. La suite, c'est Céline qui la raconte.
3: René a tardé un peu à l'écouter. Donc, mon frère a pris le téléphone, puis lui a dit, « Monsieur Angélil, je sais que vous n'avez pas écouté la petite cassette parce que vous auriez téléphoné tout de suite. »
4: Oui.
3: Alors, il s'est dit, « Bon, je vais l'écouter, je vais vous rappeler tout de suite après. » Donc, il a pris la peine d'écouter la cassette. Et puis, il a rappelé tout de suite en disant qu'il était très intéressé de faire notre rencontre. Alors, je suis allée au bureau de René avec ma mère. Il m'a demandé de chanter pour s'assurer que j'étais vraiment capable de chanter, pour vrai. Mmh. Donc, j'ai chanté devant lui. Et je ne sais pas pourquoi, je lui ai dit, je n'ai pas l'habitude de chanter sans micro. Et pour moi, un micro, c'est quelque chose auquel je peux m'accrocher. Donc, je lui ai demandé ce que j'ai l'habitude de chanter avec un micro. Puis, il me dit, bon, je n'ai pas de micro, mais je vais te donner mon crayon. Fais semblant que c'est un micro. Alors, j'ai chanté la chanson « Ce n'était qu'un rêve », la chanson que ma mère avait écrite. Et avec une petite larme sous les joues qui coulait, ma mère était très impressionnée. Et j'ai regardé ma mère en me disant « Je pense que j'ai fait quelque chose. Je pense que j'ai réussi à toucher une corde sensible. » Et pour moi, c'était quand même le but, de partager l'émotion que je ressentais avec quelqu'un d'étranger qui pouvait ressentir l'émotion que j'avais à l'intérieur. Puis je me suis dit « Si ça, ça marche... » Je peux chanter pour le public. Mmh. Je peux chanter des chansons d'émotions et qui vont ressentir, ils vont pouvoir, on peut communiquer ensemble. Alors je pense que René a senti les émotions et on a commencé notre bout de chemin ensemble.

0: René Angélil et Céline Dion partagent des rêves de réussite qui vont bien au-delà du Québec, en France, et pourquoi pas aux États-Unis. Et pour que ce ne soit pas qu'un rêve, René a trouvé pour sa jeune pépite un parolier à la mesure de son talent, Eddy Marnay, qui a déjà écrit pour Édith Piaf ou Mireille Mathieu.
1: Eddy qui a écrit plus de combien de chansons pour moi en début de ma carrière? Une soixantaine. Alors on est devenus des amis. C'est un tout petit peu aussi, je pourrais dire, mon ange gardien. Je l'adore. La voix du
0: bon Dieu. Marnay offre à Céline son premier album, La Voix du Bon Dieu, qui sort en 1981. Tellement j'ai d'amour pour toi, avec lequel Céline remporte le Festival mondial de la chanson populaire Yamaha, un prestigieux concours international de musique, un peu similaire à l'Eurovision en 1982, et surtout son premier tube en France, d'amour ou d'amitié.
2: Vous n'aurez aucune excuse si vous n'arrivez pas à répondre à ces questions, parce que je pense que la réponse a été donnée maintes et maintes fois dans ce début de récit et d'archives secrètes Céline Dion. Grâce à la chanson de quel chanteur français, la mère de Céline a-t-elle décidé de lui donner ce

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7: À 15h19 et juste avant la pause, Nathan Laporte nous racontait les débuts de Céline Dion et comment son succès a commencé. Mais l'appétit de Céline est grand et elle ne veut pas juste être connue au Québec. Non, elle souhaite toucher les auditeurs français et même les Américains. Et pour ce faire, elle va lancer sa carrière anglophone en procédant à quelques petits changements. Voici donc la suite de nos archives secrètes consacrées à Céline Dion avec Nathan Laporte sur RTL.
8: C'est une nouvelle Céline Dion qui apparaît au tournant des années 90. L'apparence change pour faire plus adulte, les textes qu'elle interprète aussi sous l'influence de Luc Plamondon, et c'est le début de sa carrière anglophone.
9: Un petit bout de Ziggy en anglais.
10: Ziggy. Moi, je me fais pas prier pour chanter parce que j'adore ça chanter, mais je vais vous chanter ça tout de suite. Ok.

0: Ça aurait été dommage de s'en priver, hein. Ça aurait été dommage.
1: C'est cette Céline Dion, nouvelle génération, qui triomphe à l'Eurovision en 1988 en tant que représentante de la Suisse.
2: C'est la 13e d'une famille de 14 enfants. Elle est brune, plutôt jolie. Elle s'appelle Céline Dion. Elle est déjà connue en France. Elle représentait ce soir la Suisse et elle vient de remporter à Dublin le concours de l'Eurovision. Elle l'a emporté d'un point devant un Britannique. La chanson de Céline Dion, Ne partez pas sans moi, vous ne manquerez pas de l'entendre dans les jours qui viennent sur RTL.
3: Forcément, chanson qui a remporté l'Eurovision en 88 et chanson que Céline Dion n'avait pas spécialement envie de chanter.
1: Le journaliste Jérémy Parer, auteur de Céline Dion, 45 ans de succès.
3: En fait, elle comprenait pas trop le délire. Attends, je suis québécoise, je vais aller représenter la Suisse. Je crois que la chanson, il y avait énormément d'auteurs-compositeurs, dont un Turc, un Suisse, etc. Elle comprenait pas trop le truc. Elle aimait pas trop les paroles non plus.

0: finale, René lui a dit, attends, réécoute là, il y a quand même un truc qui t'emporte, etc. Je pense que tu peux avoir ta chance pour gagner déjà les sélections suisses, parce qu'elle a quand même passé des sélections nationales, et ensuite ta chance de peut-être remporter l'Eurovision, ce qui t'ouvrirait un petit peu quand même pas mal de marchés.
1: Ce que j'allais dire, est-ce que stratégiquement c'était pas super intelligent pour s'ouvrir le marché européen et français?
0: Évidemment, de toute façon, à partir de la fin des années 80, il y a eu ce changement de look, elle a appris l'anglais, elle est passée avec sur ses chansons en français, c'était l'équipe de Plamondon qui a fait cet album Incognito en 87, qui avait fait un raz-de-marée au Québec, et donc il y avait un changement d'image. Le prochain step, c'était vraiment partir à la conquête du monde, quoi.
2: Pour réussir, Céline Dion s'est donc métamorphosée. Mais ce qu'elle a le plus travaillé à cette période, fin des années 80, début des années 90, ce n'est ni

0: son image ni l'anglais, c'est sa voix.
1: La chanteuse s'impose une discipline qu'elle compare à celle d'athlète de haut niveau.
2: Je ne bois pas du tout. Pas de vin, pas rien. Je fume pas du tout. Je prends pas de drogue, bien sûr. Je m'entraîne tous les jours. Quand je chante, je mange aucune, pas de crème, pas de chocolat. Je bois pas rien de froid. Par exemple, si ce soir je peux aller au cinéma, mais si demain j'ai un spectacle, je peux pas aller voir une comédie ce soir parce que je peux pas rire trop la veille d'un spectacle ou bien sûr la journée même, parce que rire beaucoup, ça fait des muqueuses énormément. T'as comme un petit chat dans la gorge toujours après. Alors, c'est pas très bon. Alors, c'est plein de petits détails, de faire beaucoup d'inhalation à la vapeur, de traîner ton humidificateur avec toi tout le temps. C'est pas d'air conditionné, même s'il fait 30 degrés. C'est beaucoup de

0: c'est des sacrifices, mais je pense que si on... C'est comme un athlète, il faut s'entraîner, c'est des muscles, il faut les entraîner, il faut les protéger. C'est sûr que des fois, je me dis, oh, j'aimerais ça pouvoir
1: oui, ça être guitariste.
0: Je
1: moment,
0: me dis, j'aimerais ça être guitariste, tu sais. Mm. Pouvoir jouer de la guitare, changer mes cordes quand ça va pas, ou chanter comme Brian Adams.
1: Fais attention à tes doigts. Quand
0: plus on se couche tard, plus on boit, mieux on se
1: fait. Mieux la voix, et meilleure est la voix, oui.
2: Allez, demain, nous poursuivrons notre saga consacrée à Céline Dion avec l'épisode 2 « J'irai où tu iras quand Goldman réinvente Céline ». Restez avec nous sur RTL, on se retrouve juste après ça.

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9: Allez, on reste ensemble encore quelques minutes avant de retrouver le best-of des grosses têtes pour accueillir via le 3210 Elvire. Bonjour Elvire.
10: Bonjour Bérénice.
9: Comment allons-nous?
10: On va très bien, merci.
9: J'adore, c'est vrai. On va très bien, on est allé voir et nous allons très bien. Elvire, vous êtes où? Vous êtes dans quelle région?
10: À Dijon.
9: Dijon, petit point météo?
10: Ça va, c'est mieux que les jours derniers, ça va.
9: D'accord, ça se rafraîchit un peu.
10: Oui.
9: D'accord, très bien. Vous faites quoi de cet été?
10: Rien. Ah. Je reste chez moi tranquille.
9: Alors, c'est très bien de faire rien, Elvire, mais il faut faire du bon rien.
10: Oui. C'est j'écoute la radio, voilà. J'écoute RTL, voilà.
9: Ça, c'est pas rien.
10: Mais c'est une occupation.
9: Et vous apprenez des choses.
10: Exactement.
9: Est-ce que vous retenez bien tout?
10: J'essaye.
9: Alors, je pense que vous avez bien retenu, parce que ça a été dit plusieurs fois, mais si ça se trouve, si vous êtes fan de Céline Dion, vous connaissiez peut-être cette anecdote.
10: Oui.
9: Grâce à la chanson de quel chanteur français la mère de Céline Dion a-t-elle décidé de lui donner ce prénom?
10: Céline de Hugo Frey.
9: Et ça faisait comment, Elvire, la chanson?
10: Vous êtes sûre qu'il faut que je chante?
9: Non, je vous proposais, au cas où.
10: Alors, dis-moi, Céline, ce gentil fiancé qu'on n'a jamais revu, est-ce pour ne pas nous abandonner que tu t'as laissé s'en aller?
9: Non.
10: C'est déjà pas mal, hein, ce que j'ai
9: chanté. C'est très bien, c'est très très bien.
10: Merci.
9: On n'emboîte-t-elle pas? Mais vous êtes chanteuse, vous, Elvire.
10: Non, même pas.
9: Ah si, vraiment. Ah si. Dites-moi, Elvire, qu'est-ce que vous aimez faire? Vous aimez faire des mots croisés? Vous aimez jouer? Vous aimez...
10: Oui, des sudoku, tout ça.
9: Voilà, trier des photos et tout.
10: Oui.
9: Et le problème, c'est qu'il vous manquait une tablette.
10: Oui.
9: Et il vous manquait la tablette tactile. Eh bien, c'est chose faite. On va vous l'envoyer très rapidement.
10: La facile au tab,
9: donc qui est vraiment très facile, et son nom l'indique, très facile d'utilisation. Et vous allez continuer à faire du bon rien, Elvire.
10: Exactement.
9: En écoutant RTL. Alors demain, je vous donne déjà rendez-vous pour un nouveau grand récit dans RTL Raconte à partir de 13h30. On continuera la saga Barbie. On fera les mythiques et ce sera un film, cette fois-ci, Rambo.
10: Oui.
9: Ouais, là, ça va changer.
10: Ah bah, Rambo.
9: Et puis, ah bah oui. Et puis, on continuera les archives secrètes de Céline. Dis-moi, Céline. Mais là, j'ai envie de dire, dis-moi, Isabelle.
11: Oui.
9: Les meilleurs moments sont toujours là.
11: Oui.
9: Bonjour, Isabelle.
11: Bonjour.
9: Vous imitez qui? Vous imitez...
11: Non, mais je sais pas, je répondais sur le même ton.
9: Bah oui, vous faites Hugo Frey aussi.
11: Ah oui, aussi.
9: Vous faites très bien Hugo Frey.
11: Ah, mais écoutez.
9: Si, si, magnifiquement bien. Elvire, on vous embrasse. Je vous laisse avec Isabelle et avec toutes les grosses têtes.
10: C'est gentil, merci.
9: Belle journée, au revoir. C'est à vous, Isabelle.
0: Jusqu'à 18h, mon petit bouchon.
9: C'est parfait. À demain.
0: À demain, gros bisous. C'est parti, Sébastien Thoen, Adil Rami, Valérie Trier, Valère, le 14 novembre 2024, entre Salon du Livre et Famille Politique.
11: Qu'est-ce que vous me dites, Valérie Trierweiler? Comment ça, j'ai pas vu
12: vous
11: Paris
12: n'avez
11: Match?
12: Pas vu Paris Match, je suis en photo avec François Hollande.
11: Bah oui, vous étiez au même Salon du Livre.
12: Exactement.
11: À Brive-la-Gaillarde. Ouais. Ça vous a rappelé Tulle et l'accordéon?
12: Bah, en quelque sorte, oui.
11: Alors ça s'est bien passé avec...
12: Oui, ça s'est très bien passé.
11: Vous êtes retrouvés, il y a eu... est-ce qu'il y a eu embrassade?
12: Oui, il y a eu embrassade et nous avons échangé nos livres.
11: Hein. C'est pas vrai.
13: Oui. Échangez-vous. Même pas une main au cul, rien. Au moins, quand même.
11: Non mais attendez, non, on va en savoir plus. Là, ça veut dire que vous entendez mieux qu'avant.
12: Bah, bien sûr, il y a un moment où le temps passe.
11: Oh, bah, c'est chouette, je trouve. Alors, ça fait plaisir. Et même, il vous a proposé une petite...
12: Une petite quoi, Laurent?
11: Non, parce que je sais pas si vous avez lu, et on le saura
12: oui,
11: à la fin de l'émission.
12: La turlute.
11: Le livre, le livre de Patrick Sébastien.
12: C'est comme ça qu'il appelle François Hollande.
11: Ah oui, et ben, est-ce que vous avez vraiment tout lu du livre?
12: Oui.
11: Oui, parce que quand Patrick Sébastien, qui sera notre invité en dernière demi-heure, raconte que quand il est venu à Fort-Brégançon avec son épouse de l'époque, et que vous étiez la première dame auprès de François Hollande, quand il est reparti, Nana, la femme de Patrick Sébastien, lui a confié une fois avoir quitté Fort-Brégançon, on demandera à Patrick confirmation, que François Hollande avait mis sa main sur le genou de Fanfan pendant que vous n'aviez rien vu.
12: Oui, mais il dit aussi que lui m'a passé la main dans le dos. Alors regardez, si je fais ça, Adil, est-ce que t'as envie d'un café?
14: Plus qu'un café, oui.
12: Je lui ai mis la main sur la cuisse. Est-ce qu'il l'interprète? Bon, lui, oui, d'accord.
13: La main, d'accord, mais elle était où, sa bite? C'était ça, la question.
11: Non,
13: en fait.
11: Quand même, c'est un show, quand même.
12: Mais non, c'est un tactile. Alors, c'est un show.
11: C'est maintenant, il le défend. Maintenant, alors, c'est pas qu'il l'a trompé, c'est qu'il est tactile. Oh, non, enfin, vous exagérez, vous, quand
12: mais
11: même.
12: Mais je vous dis, tout ça est derrière.
11: Ah bah derrière, devant, de tous les côtés.
15: C'est ce qu'on m'a dit hier soir.
13: J'ai passé une mauvaise nuit, patron. Je suis content de vous voir. Ça va, le public? Oh, j'étais chez des amis d'enfance, là, les Le Pen. Et ça va pas du tout.
11: Ah bah, ils sont mis en examen de père en fille.
13: Exactement. Ah bah, Jean-Marie, l'examen, ça sent pas bon. Marine, la mise en examen, ça sent pas bon. Elle va aller en prison avec toute la gestapette, là. Heureusement, il y a des raisons de se réjouir parce qu'il y a des gens qui font briller la France, qu'on veut pas tuer. Je pense à Laurent Ruquier.
11: Merci, monsieur.
13: Je pense à Pierre Ninet.
11: Merci, monsieur Thoen.
13: Je pense à Jordan Deluxe. Je pense à Michel Fourniret. Enfin, je pense à tous ces gens qui sont des phares, me disait Pierre Palmade. Bref, ça va, le public?
11: Qui avait oublié de...
13: On est premier à la radio!
11: Ouais!
13: Et tout ça, c'est grâce à moi!
11: Une première citation pour Claude Cheneux, qui habite en Pille-les-Bordes, qui a dit « Le crétin prétentieux est celui qui se croit plus intelligent que ceux qui sont aussi bêtes que lui. »
12: Pierre Dac.
11: Pierre Dac, bonne réponse de Sylvie Tellier. Qui a dit « Un invité est beau de dos quand il s'en va.
13: » C'est un animateur télé?
11: Il a fait de la télé à une époque, mais de la radio, du cinéma.
16: Coluche?
11: Pas Coluche.
12: Il est vivant? Vivant.
11: Et c'était évidemment une des plus grandes grosses têtes que les grosses têtes aient pu connaître.
13: Mais c'est Jean-Yann, enfin!
11: Bonne réponse!
13: Mais demandez-moi à moi!
11: De Sébastien Thoen. Peu importe.
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0: anniversaire aujourd'hui, Amika. Eh ouais, bah il fête quand même ses 43 ans. Et à l'instant, c'était Relax en 2007 sur RTL. Allez, retour tout de suite au meilleur moment des grosses têtes de Laurent Ruquier. On va retrouver Fabrice, Roselyne Bachelot, Az le 13 décembre 2023. Mais avant cela, eh bien, il y avait aussi Philippe Boxeau qui voit les choses beaucoup plus de l'intérieur.
1: Pour monsieur Eric Daon de Bonsan-Chablais, près de Thonon-les-Bains, qu'est-ce qu'ils ont zone?
2: Ah, elle est courte cette question.
1: Oui, qu'est-ce qu'ils ont zone?
3: Les zonzons.
4: Zonzons, c'est la prison, alors. Est-ce que ça a rapport avec la prison?
1: Ah non, les prisonniers de zonzons.
5: Avec les
6: qui zozotent?
1: Non, c'est pas quelqu'un qui zozote. Le zonzonnement ou le verbe zonzonner est bien attribué à quelque chose en particulier.
7: Un insecte?
1: Un insecte, oui.
7: Oh. La libellule?
1: Pas la libellule.
2: Un moustique?
1: Un moustique, bien sûr, zonzon.
8: Ah, bravo.
2: Ah, c'est ça, on connaît pas, je connaissais pas le...
1: Eh oui!
2: Ça va être moins énervant maintenant qu'on connaît le verbe. Parce que c'est vraiment la pire chose au monde de se faire zonzonner comme ça dessus en permanence.
1: Alors que si vous lui dites arrête de zonzonner.
2: Mais ça va nous sauver la vie.
1: Peut-être que le moustique vous écoute.
2: Ben oui, il va être déjà.
6: Attendez, zonzonner, c'est quoi? C'est quand il te pique ou quand il vole à côté de toi?
7: C'est quand il vole.
1: C'est le bruit, c'est le cri. Oh, okay, le bruit du moustique.
9: Le
1: cri.
9: Mais ça, c'est pas le pire. Le pire, c'est de se faire sucer par un moustique.
2: Surtout que c'est une femelle.
4: Oui, mais...
9: Oh, bah mince.
2: C'est Roselyne a envie de réagir.
4: C'est toujours la question qu'on m'a posée, la différence entre une femme et un moustique.
1: Ah oui, c'est quoi?
4: Bah, les moustiques, ça vous emmerde que l'été, quand même. Mais il y en a une autre que je pourrais dire, mais je sais pas si je dois la dire.
1: Oh si, allez-y.
4: C'est pour rebondir sur Julie, si j'ose dire.
1: Alors, allez-y.
4: C'est que un moustique, pour qu'il vous suce, vous n'avez pas besoin de lui appuyer sur la tête.
1: Comment elle s'appelait la... Ah, Mme Boutin. Mme Boutin, elle a sucé un cousin, ce qu'elle a dit. Alors que d'habitude, c'est le contraire. Alors, passons à une autre question.
4: Oui, c'est ça.
1: Pour Bruno Duchemin, qui habite Maubeuge, j'aimerais que vous retrouviez, j'avoue que là, je ne connaissais pas cette anecdote historique, ce que Jeanne d'Arc...
7: Ah, c'est pour moi.
1: Ah oui, vous aimez bien Jeanne d'Arc.
7: J'adore.
1: Jeanne d'Arc a déterré en 1429 quelque chose qui était d'ailleurs enterré depuis 697 ans. Qu'est-ce que Jeanne d'Arc a déterré en 1429?
9: Alors, une épée.
7: Excalibur,
1: une épée,
7: Excalibur.
1: Oui. Pas Excalibur.
9: Mais j'ai trouvé.
1: Oui, mais... Oh là.
2: Comme vous y allez.
1: Quelle épée?
9: C'est ça, bah voilà.
4: L'épée de Charlemagne
9: de
1: Pardon.
4: L'épée de Charlemagne?
1: L'épée de Charlemagne, non.
7: L'épée d'Armageddon?
1: L'épée d'Armageddon, non.
2: L'épée de Damoclès?
1: L'épée de Damoclès, non plus.
4: Alors donc, on est là en 800, quelque chose qui a été enterré en 7. 100...
1: Ah bah, vous faites le compte. Hein.
4: Ah bah oui, c'est quoi 600...
1: 1429, voilà.
4: Ouais, hein. Voilà.
1: Moins 600. Moins 697, c'est ouais, facile.
7: Ouais, 1429.
2: Plus, je vous fais une
9: L'épée d'Astérix.
1: L'épée d'Astérix.
6: C'est pas un saint.
1: Non, ce n'est pas un saint. Vous m'avez dit Charlemagne, et je crois que c'est quelqu'un de sa famille, si ma mémoire
4: est bonne. Pépin le Bref.
1: Non, pas Pépin le Bref.
4: Charles Martel.
1: Charles Martel, bonne réponse. Bonne réponse toi, de Roselyne Bachelot. Pourquoi c'était pour Az?
6: Parce que Charles Martel avec les Arabes, on connaît ça.
1: Alors oui, ça... Mais ça, c'est une légende, c'est une justement, histoire, ça hein aussi.
7: Ah oui, sinon je serais pas là.
1: Ah bah non, mais vous connaissez...
7: La meilleure phrase que c'est une légende. Hein.
1: Non, mais vous connaissez la phrase de Pierre Desproges. Aujourd'hui, il pourrait plus la dire, mais Pierre Desproges disait à l'époque, Charles Martel a arrêté les Arabes à Poitiers, c'est l'autre Poitiers qui nous emmerde aujourd'hui. Mais aujourd'hui, évidemment, ce serait plus possible. Alors,
2: Et pourquoi elle l'a déterré, alors?
1: Pardon?
2: Pourquoi elle l'a déterré?
1: Pour aller combattre.
6: Mais elle, où? Elle a déterré où?
1: Elle a entendu des voix. Décidément, elle avait le wifi, elle aussi. Hein.
2: Parce qu'elle était connectée. Hein.
1: Ah oui, elle était connectée. Il y a quelqu'un qui lui dit « Va chercher l'épée de Charles Martel pour défendre la France, pour bouter les Anglais hors de France. Hein, » C'est comme ça qu'on dit. En fait, elle y va pas elle-même. Hein. Elle fait envoyer quelqu'un à Fierbois, pour tout vous dire, une chapelle, la chapelle Sainte-Catherine est là-bas, et enfouit sous terre l'épée de Charles Martel, une épée ornée de 5 croix, épée avec laquelle elle va se battre. Remarquez, ça lui a porté bonheur, dites donc. Mais parce que on peut pas dire qu'elle est bien finie.
4: Non.
1: Elle s'est vite grillée. Ah, faut dire ce qu'il y a.
4: Ils ne m'ont pas cru, ils m'auront cuite.
1: Voici une dernière phrase. Tout à l'heure, on a parlé de la dernière phrase d'Émile Zola. Ah. Demain, nous serons guéris. Hein. Quel con quand on y pense.
2: Ah, mais...
1: Demain, nous serons... Certains ont dit que c'était un assassinat, d'ailleurs, cette
3: histoire.
1: Oui,
3: oui. Y a une histoire, une légende qui prétend que l'on a vu quelqu'un sur les toits de Paris qui avait déposé un objet puis qu'il a retiré de la cheminée. Mais est-ce une légende ou pas? Je ne sais pas du tout. Mais c'est potentiellement vrai, parce que pour que la cheminée refoule, il faut effectivement qu'elle soit bouchée.
2: Ça, hein, c'est Balzac qui a fait le coup.
1: Le 15 avril 1719, donc on est bien avant, il y a une femme qui, elle, avant de mourir, va dire une phrase assez incroyable, c'est « Dans un quart d'heure, j'en serai bien long. »
2: Dans un quart... Elle est finie, la phrase ?
1: Oui. Ben oui, ça...
2: Ou elle est morte au milieu.
1: Non, bah non, bah elle est morte.
2: J'en saurais bien long.
1: Elle est morte un quart d'heure après, si on réfléchit bien.
2: Ah.
1: Si elle a bien fait les comptes.
2: D'hydrocution ou pas?
3: En 1719.
4: C'est l'empoisonneuse.
1: Ah non, c'est pas l'empoisonneuse.
6: En combien déjà?
4: C'est juste avant qu'elle soit condamnée, qu'elle soit.
1: Ah non, elle n'a pas été condamnée.
4: Exécutée.
1: Le 15 avril 1719, au moment de mourir.
3: C'est pas madame de Maintenon.
1: Comment on dit?
3: C'est pas madame de Maintenon.
1: Alors on dit pas, c'est pas quand c'est.
3: Oh oui, c'est.
1: Alors?
3: C'est madame de Maintenon.
1: C'est madame de Maintenon.
3: Elle est morte 4 ans après son mari morganatique, après Louis XIV, qui était mort d'une gangrène.
1: C'était l'épouse secrète hein, de Louis XIV.
6: Madame... La maîtresse.
1: Maîtresse.
4: Non, c'était l'épouse morganatique.
3: Morganatique, ça veut dire qu'elle est dans un rang inférieur au roi. Ça veut pas dire que c'est secret.
4: Surtout qu'elle est pas reine.
1: La maîtresse, c'était madame de Montespan, monsieur Stommy Boxy.
6: Okay,
1: elle était, elle, une sorte d'épouse officieuse.
4: Oui, épouse morganatique, ça existe dans le...
3: Ouais.
4: C'est-à-dire qu'on est véritablement marié, mais pour autant, on n'a pas le droit au titre de reine.
1: Ben en tout cas, avant de mourir, elle a juste eu le temps de dire « Dans un quart d'heure, j'en serai fort long. » Parce que c'est vrai qu'on ne sait pas ce qui se passe après. Vous, vous savez, alors...
3: Non, moi, j'en ai jamais vu un qui revenait. Hein. Surtout après que je les ai ouverts, ils ne reviennent jamais.
1: Oh, quelle horreur. Ça vous a pris comment de devenir médecin légiste?
3: Alors un jour, le Christ m'est apparu, il m'a dit « Tu seras légiste. » Non, j'ai rencontré la médecine légale en traversant une salle d'autopsie pour aller faire des radiographies. J'étais vraiment scotché parce qu'ils étaient en train de faire comme job, aller à la recherche de la vérité en ouvrant les corps, je trouvais ça génial, et je suis resté.
6: Ok, j'ai une question pour vous.
3: Oui.
6: Est-ce qu'en ouvrant les corps, vous avez déjà découvert un truc dedans? Une bague, un bijou?
3: Oui, oui, plein de choses, plein de choses. T'imagines pas ce que les gens avalent?
9: Une armoire.
3: J'ai un gars qui avait tué sa femme, il avait tiré dessus forcément, et il l'avait abattu. Et puis lors de l'autopsie, j'ai trouvé une pince qui n'a rien à voir avec le meurtre, hein. Mais une pince de cette taille-là, on appelle ça une pince de cochère, c'est des pinces qui servent lors des opérations. Et elle avait été opérée de la vésicule biliaire. Et la pince était restée dedans. Et son mari est au courant à un moment donné de mon rapport d'autopsie. Il dit, ah, ça y est, maintenant je sais pourquoi elle sonnait dans les aéroports.
1: Et vous travaillez plus souvent en Belgique qu'en France.
3: Tout le temps en Belgique.
1: En Belgique.
3: Oui, les messagistes, c'est un animaux territoriaux. On fait pipi dans le coin et on reste là où on est.
1: Mais alors, ça veut dire que, par exemple, puisque vous avez autopsié de nombreux Belges, vous avez trouvé des cerveaux.
3: J'ai eu un truc. C'est une blague que j'ai faite en autopsie, ça. Et c'est un type, je dirais pas qui, mais c'est un con. Et quand j'ai ouvert le crâne, il y a les magistrats qui étaient là, il y avait la police, il y avait tout le monde. J'ai dit, oh mon Dieu. Et tout le monde se tourne vers moi et me dit, ben quoi? Mais il a un cerveau. C'est très très mal passé.
1: Évidemment.
3: Je n'ai pas été félicité. Et pourtant, moi, je trouvais qu'elle était bien.
1: Ben oui, elle était bien.
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0: formidable, monsieur Charles Aznavour. Bah oui, sur RTL en 1963. Allez, c'est reparti, Fabrice, Roselyne Bachelot, Az, le 13 décembre toujours 2023. Les grosses têtes se défoulent en chantant justement. Et des souvenirs de tournée racontés par Fabrice.
1: Je vais vous demander de retrouver le nom de cette œuvre qui a perdu son S final en 1884, dès que cette œuvre est devenue italienne, alors qu'elle était en français au départ. De quelle œuvre s'agit-il ?
2: La Joconde.
1: La Joconde, non.
3: C'est un roman ?
1: Vous auriez pensé que la Joconde était française au départ, puis qu'elle est devenue italienne ?
2: Pourquoi pas ?
1: Oui, c'est vrai qu'elle a été volée à une époque et elle a passé quelques années en Italie, quand le vitrier italien l'a subtilisée, mais elle s'est toujours appelée la Joconde. Vous voyez, il n'y a pas eu de S, il n'y avait pas plusieurs Jocondes au départ.
4: Est-ce que c'est une peinture ou une sculpture ?
1: Non, ce n'est pas
5: un roman.
3: C'est un opéra ?
1: Oui, c'est un opéra.
3: Eh oui, c'est ça.
1: Un opéra qui a perdu son S en 1880.
3: De Rossini ?
6: Oh, c'est Don Carlo.
1: Don Carlo ! Bonne réponse de Roselyne Bachelot. Expliquez, Roselyne.
6: Parce que quand Verdi a écrit
1: Giuseppe
6: cet opéra,
1: Verdi.
6: Il l'a d'abord écrit en français pour l'Opéra de Paris en 1867. Et donc, exact. Ça s'appelait Don Carlos. Mais quand ça a été ensuite fait dans la version italienne, Carlos, ça se dit Carlo.
1: Exactement. Don Carlos est devenu Don Carlo.
3: Don Carlo, ça devient le papayou, papayou, papayou, papayou, lélé, c'est le plus bon d'air. Papayou lélé, qu'on a vu depuis des années.
1: Quel horreur.
7: Non, ce serait pas mal.
3: Superbe.
1: Vous pouvez Carlos faire l'opéra.
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0: C'est vrai qu'on pourrait se faire la compile.
1: Mais oui.
0: La compile de Don Carlos. Oui.
1: Embrassez-vous. Big bisou. Big bisou. Sur René. Plus malin sur la main. Big bisou.
2: Je préfère manger à la cantine.
3: Tout
2: avec mes copains.
4: Ah oui,
5: ça c'est un castrat.
4: Ça, c'est une soprano colorato.
1: Quand on a les pieds bleus, c'est qu'on est amoureux. Quand on a les pieds verts, c'est qu'on est en colère.
6: Mon dada, c'est le tiercé.
2: Enfin Laurent, reprenez-vous. Mais qu'est-ce que tu bois, doudou, dis donc. Rosalie,
7: s'il vous plaît.
2: Rosalie.
7: On va vous raccompagner à vos chambres, messieurs.
0: Les opéras de Don Carlos, la compile. Pour faire plaisir, alors vous étiez à deux doigts de trouver la bonne réponse, parce que c'est quand même vous qui avez mis Madame Bachelot sur la piste de l'opéra, et grâce à vous, elle a trouvé Don Carlo, plutôt Don Carlos, devenu Don Carlo, et je vous offre alors un extrait du vrai Don Carlo, bien sûr, par Pavarotti.
4: C'est presque comme nous.
0: Ça vous fait plaisir, Roselyne ?
8: C'est pas mon chanteur préféré sur cette œuvre.
0: Ah bah voyez, elle préférait Carlos finalement.
4: Mais après.
6: La version féminine, c'est Don Carla.
0: Ah oui, oh oui. Ah oui, qu'est-ce qu'elle chante, Don Carla ?
6: Rosalie. Tire-lipimpon sur mon Nicolas. Tire-lipimpon, un coup en l'air, un coup en bas.
9: Sarkozy.
4: Ouais, comme quoi.
0: Moi, je préfère manger au tribunal.
9: Non, mais ils sont pas
1: Big Malion,
9: comme ça.
1: Big Malion.
0: Big Malion. Big Malion. Bon, enfin, écoutez, voilà, j'ai posé une question culturelle. Et
4: ça a merdé à un moment donné, voilà.
0: Et Mme Bachelot a résolu cette question. Don Carlo, d'ailleurs, sera diffusé sur Arte ce samedi soir, je vous le dis.
7: Ce samedi soir ?
0: Oui, samedi prochain.
7: Mais, je le note, ça.
4: Mais il y a Miss France sur TF1, en face.
0: À 22h20 sur Arte, c'est une captation qui a été faite, en plus, toute récente, le 7 décembre dernier, il y a quelques jours, au théâtre de la Scala, à Milan. La Scala, faut que vous sachiez, monsieur Haz, que c'est vraiment la salle d'opéra
7: de référence.
5: Sous la baguette de Ricardo Chailly.
0: Voilà, pardon.
5: Sous la baguette de Ricardo Chailly.
0: Oui, alors ça veut pas dire le boulanger du coin a apporté son pain.
7: Mais la Scala, je connais très bien. On fait du stand-up maintenant à la Scala.
10: Ah ouais, c'est une boîte.
4: C'était une ancienne boîte de nuit.
10: Ah ouais, c'était une boîte de nuit.
7: Ah ouais, c'est vrai, il y a une petite salle à la Scala.
0: Non, là, c'est à Milan.
5: Ah non, mais la Scala à Paris.
7: Il y a une Scala
5: à Paris, effectivement.
7: Mais il y a une Scala. Il y a une Scala à Milan.
5: D'accord.
4: Ils font des one-man shows.
0: Comme il y a la Fettuccine à Venise, vous voyez, ce sont des grandes salles d'opéra, monsieur. Ah,
4: comme l'Opéra Garnier.
0: Et effectivement, le 7 décembre dernier, les Milanais ont fêté l'ouverture de la saison lyrique à la Scala.
5: C'est la Saint-Ambroise qui se fait toujours avec.
0: Exactement. Ah, ça, je savais pas, justement, mais effectivement, je vois dans l'article que le patron de la ville de Milan est Saint-Ambroise et que c'est ce jour-là.
5: C'est toujours le jour de la Saint-Ambroise qu'on réouvre la Scala de Milan.
0: Ça, alors, elle sait tout, Roselyne.
7: C'est incroyable, incroyable.
10: T'aurais dû être ministre de la Culture.
9: En Italie.
0: Et vous savez qui joue Don Carlo, alors?
7: Bouba.
0: Non, c'est Francesco Melli.
5: Oui.
0: Il est bien,
5: il est bien.
0: Bah, si Roselyne.
10: On te croit sur parole.
4: Oui, alors.
10: C'est pas qui c'est.
9: Non, mais on peut savoir qui est votre préféré, Roselyne.
0: Jonas
5: alors,
0: Kaufmann.
5: Je dois dire que je préfère la version française parce que c'est la version originale et je trouve que personne n'a surpassé. Voilà.
7: Garou.
10: Roberto Alagna.
4: Ah,
5: elle veut pas.
0: Personne n'a surpassé qui?
4: Allez, vas-y.
9: Allez.
4: Balance. Tout le monde s'en fout. Personne les connaît.
10: Mais oui.
5: Non, mais je cherche quand même. De toute façon.
4: En fait, elle a oublié le
10: nom.
4: En fait, elle a oublié le nom.
0: C'est pas qu'elle veut pas être désagréable, c'est qu'elle se souvient plus du nom.
10: Ça, c'est des trucs de politique.
9: C'est pas mal.
5: C'est quand même, c'est le rôle du baryton et.
4: Et c'est qui alors?
5: C'est Ludovic Tézier qui est un
10: surprenant. Oh, bah oui, c'est Ludo, mon Ludo. Oh,
0: bah oui, Ludovic. Ah, oui.
4: Ludovic Tézier.
0: Ah, oui. Marseillais. Il est Marseillais, oh, bah, oui.
7: Ah,
0: oui.
7: Là, là, ça va créer une polémique, là, ce que tu viens de dire.
4: Clash. Voilà.
3: 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L'essentiel de l'info en 3 minutes avec vous, Thomas Schnell. Bonjour Thomas.
11: Bonjour Isabelle, bonjour à tous. Je suis dehors. Les premiers mots de Sophie Adenau dans l'espace. La spationaute devient la première française à effectuer une sortie extravéhiculaire avec son binôme. Elle est en train de démonter l'ancienne antenne de communication défectueuse. La mission doit durer jusqu'à 21h et l'ouverture du SAS a provoqué beaucoup d'émotions à Toulouse où Louison suit la progression de la spationaute de la cité de l'espace. À bientôt 17 ans, elle était fascinée au premier rang devant l'écran de retransmission.
12: Je trouve ça très beau à voir. J'ai l'impression que c'est pas possible, entre guillemets. C'est vrai que c'est magique de voir ça à la télé et ici, en plus, dans ce lieu. Donc, on est très contents d'être là. Moi, je suis pile dans l'année où il faut que je connaisse un peu l'orientation où je veux aller. Donc forcément, ça donne un peu d'espoir et d'imagination pour toutes les filles comme moi en recherche d'avenir.
13: Vous aimeriez tenter un petit peu la même aventure que Sophie Adenau ?
12: C'est vrai que depuis petite, j'ai toujours aimé tout ce qui est aéronautique, tout ça. Et là, voir tout ce qui est astronaute et voir une femme comme ça, c'est sûr que ça donne encore plus envie d'aller dans ce milieu-là et d'aller dans les airs.
11: Au micro RTL de Patrick Tégéro, l'évolution de Sophie Adenau est à vivre en direct en ce moment sur rtl.fr, notre site et notre application pour voir les premières images de la spationaute à l'extérieur de la Station Spatiale Internationale. Le feu s'étend à Bercy. Une troisième attaque a été détectée au ministère de l'Économie après le piratage des données fiscales de 350 000 particuliers et 250 000 entreprises. On apprend désormais que le site regroupant les successions vacantes a également été piraté. On y retrouve des biens dont les successeurs n'ont pas encore été identifiés. C'est l'ampleur de ce piratage qui grandit tous les jours, qui inquiète beaucoup les services de l'État. On ignore la quantité de données qui a été dérobée. Les pirates affirment eux aussi avoir dérobé des informations personnelles de millions d'élèves au ministère de l'Éducation nationale cette fois. Donald Trump affirme sur son réseau social qu'aucune discussion avec l'Iran n'avait lieu en ce moment ni était prévue. Le blocus naval reste pleinement en vigueur et effectif. Le détroit d'Ormuz, lui, est ouvert et fonctionnel, écrit le président américain. Enfin, elle fut la première ministre des droits de la femme. Yvette Roudy est morte à l'âge de 97 ans. Elle était en poste de 1981 jusqu'en 1986 sous François Mitterrand. Elle était à l'origine du remboursement de l'interruption volontaire de grossesse. La météo, demain, une perturbation active va de nouveau concerner les régions du Nord-Ouest avec cette fois des pluies plus conséquentes qu'aujourd'hui qui s'installeront surtout sur l'après-midi de la Bretagne. Aux Ardennes, les températures de 14 à 19 degrés en général, 20 à 25 degrés près de la Méditerranée, il fera jusqu'à 19 degrés à Paris. Et puis les courses, ce soir à 18h30 à Deauville, Alexandre de Koopman vous conseille de miser sur le 7, le 9, le 12, l'As, le 5, le 3 et le 10. Et l'outsider RTL, c'est le 12, Mr. Gatz. 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La suite des meilleurs moments des grosses têtes avec vous, Isabelle Piana.
3: Merci beaucoup. On vous retrouve tout à l'heure à 17h, Thomas. On va retrouver tout de suite, tenez, Charlotte de Turckheim, Sébastien Thoen et Titoff, le 28 avril 2026. C'est les coulisses d'un spectacle amuse le public.
0: Vous êtes contente de retrouver Titoff, je me souviens, vous avez mis en scène Titoff.
14: Mais exactement.
15: On avait un producteur extraordinaire.
0: Dans une pièce qu'on a fait ensemble.
14: Un certain Marc Dorcel. Titoff le Marseillais. Titoff le Marseillais, à qui tu dis comment ça va, qu'est-ce que tu fais ? Il dit le moins possible. Qu'est-ce que tu fais dans la vie ? Le moins possible.
15: C'est un super souvenir. Charlotte avait fait la mise en scène.
0: Ah, non, moi je peux raconter parce qu'il y a quelques années, il y a prescription, c'était quand même un match Strasbourg-Marseille auquel j'assistais à peu près tous les jours, il faut bien dire.
14: Bah, c'est-à-dire que moi j'étais
0: pas le grand amour. De... Aujourd'hui vous êtes copains, mais à l'époque c'était pas le grand amour.
15: Non, on est pas copains, on est ensemble.
14: On a même fait un petit ensemble.
0: Ah, c'était pas grand amour.
14: Mais en fait, Titoff, je pense que à l'époque, j'étais tout ce qui pouvait l'exaspérer et il était tout ce qui m'exaspérait. C'est-à-dire que moi, en bonne alsacienne, moi j'arrivais genre une demi-heure en avance.
15: Non.
14: Et toi, t'arrivais une heure et demie en retard en disant, oh les gars, tranquille, c'est bon.
15: Non. Alors j'arrivais en retard en répétition parce que je faisais de la radio le matin avec Monsieur Ruquier sur une autre station. Donc j'arrivais directement, je travaillais comme un dingue, j'étais à la radio le matin. matin. ensuite, je traversais. J'en profitais pour faire mon footing pour aller au bouffe parisienne.
0: Ah oui, on voit le résultat.
15: Et là, j'arrivais, mais il y a un temps en retard. C'est normal, j'étais à la radio. Et ensuite, parce que Charlotte, elle-même, qui était la metteuse en scène, en fait, elle était en tournée avec son spectacle. Donc, il n'y avait que ses assistants qui faisaient la mise en scène. Oh. C'est simple. Pendant la répétition, on l'a vu trois fois. Voilà. On l'a vu à la première.
0: Non. Vous l'avez. Alors, moi, je peux témoigner, j'étais producteur. Vous l'avez vu trois fois, mais les autres l'ont vu tous les jours.
15: Oh. Alors, vous étiez producteur?
0: Oui.
15: Ben ouais. Vous avez raison. un succès extraordinaire.
14: C'était
15: Laurent a acheté plusieurs maisons avec cette pièce.
0: Si seulement. Et vous alors, Monsieur Twain, comment allez-vous?
16: Ça va.
0: Je vois bien que ça vous gêne quand on parle pas de vous.
16: Ah ouais, mais j'aime bien que vous ayez manqué. J'étais pas la semaine dernière.
0: Ben oui. Ah, merde, vous avez pas vu.
14: Je me demandais aussi. Et t'étais où?
16: Non, j'étais à Gaza, j'investissais dans l'immobilier. Non, j'étais à Cannes, il y avait le festival Cannes Série, j'ai fait des petites vidéos pour les réseaux sociaux.
0: Ah oui, c'est vrai.
16: J'ai une grosse actu en ce moment.
0: Ah oui.
16: Ah là là, j'arrête pas.
0: Ça reprend bien les affaires.
16: Ouais, là, il faut que j'aille faire réviser mon scooter, là.
0: Super intéressant.
9: Et moi, j'étais très curieuse de savoir comment allait Titoff ce matin.
15: Bah, je vais très bien.
9: Parce que hier, donc, il y avait une énorme avant-première de film à Paris.
16: Mais c'était quoi comme film déjà?
9: C'est Le Diable s'habille en Prada 2.
16: Ah, un film.
9: Et il y avait tous les influenceurs qui étaient là et tout. Et tout d'un coup, je vois Titoff, tel un papa qui accompagne sa fille. J'ai trouvé ça trop mignon. Donc voilà, je voulais te le dire.
0: Vous êtes sûr que c'était sa fille?
9: Mais ouais. Très sympa.
16: C'est pas Le Diable s'habille en Zara plutôt?
15: Génial, Rose.
14: T'as combien d'enfants?
15: J'ai une
0: fille. Ça, Rose. Là, on les compte plus.
15: J'ai une fille en France. Ça fait une vieille blague. Et donc, en fait, au CP, enfin, on s'est rendu compte qu'elle avait certaines capacités intellectuelles.
16: Contrairement à moi.
7: Elle tient de sa mère, hein.
15: Et donc, elle était début CP, et une fois, j'étais au téléphone avec mon ami d'enfance, Lionel, et un bon Marseillais, et on parlait comme ça, et souvent, les enfants, quand ils sont au téléphone, ils veulent absolument te parler, tu sais. Donc, papa, je voulais te parler d'un truc très important, attends, je suis avec tonton Lionel au téléphone, t'attends 2 minutes. Et Lionel, il me fait, ça va, gros, réponds-lui à Rose. Donc, je dis, bon, c'est quoi le problème? Elle me dit, je trouve, en ce moment, avec maman, on lit la mythologie grecque, et je trouve que le dénouement de l'histoire est rarement à l'avantage des femmes. Et là, il y a mon meilleur ami au téléphone, il me fait « Okri, va faire le test d'ADN tout de suite. » Et ben, j'ai fait toute ma scolarité avec toi, c'est impossible, ça soit ta fille. Donc voilà.
0: Et c'est la même qui était hier soir au film. Et c'était bien ce film, alors.
15: Ah, c'était vraiment... il faut s'accrocher.
7: Non, mais c'est faut...
15: Alors la fin, moi, est bien. Les 5 dernières minutes...
9: Ma voisine s'est endormie, quand même.
0: Ah oui, c'était que Gisèle Pellico. Moi, j'ai préféré le film avec Poutine, Le Diable s'habille en Pravda.
16: Vous êtes en forme, patron, hein.
0: Une première citation, spéciale dédicace pour Monsieur Titoff.
15: Très bien, Marcel Bagnol.
0: Non. À l'attention de Corinne Gruson, qui habite Lompré dans le Nord, qui a dit « La vraie paresse, c'est de se lever à 6 heures du matin pour avoir plus longtemps à ne rien faire. »
15: C'est génial.
7: Woody Allen?
0: Non, pas Woody Allen.
7: C'est un Français?
0: Ah, c'est un Français, célèbre verbi cruciste.
7: Tristan Bernard.
0: Tristan Bernard, bonne réponse de Paul Elkarat.
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3: 10 shows, 6 grosses têtes et une seule question qui compte. Le 5 janvier 2026, Laurent Ruquier a semé le chaos.
0: Si on a besoin d'un labrador, j'en ai 10 à disposition.
21: Ah oui. Oh là là, ce que vous êtes... Vous devez être fier quand même de
9: mais
21: Tigane.
9: Moi, j'ai vu la photo. Ouais.
0: Mon chien Tigane a fait 10 chiots.
21: Ah non, mais je savais pas que les labradors...
16: Mais non, avec le... Harry Boutboul
21: pouvait faire des portées aussi grandes.
9: Il a juste donné la graine.
0: Mais non, mais c'est...
21: Ça s'organise.
16: Vous avez capturé des chiens dans votre appart.
0: Mais non, c'est à la demande d'un auditeur, d'ailleurs.
16: Ah, pardon.
0: Restaurateur parisien qui avait une chienne labrador.
16: Ah, oui, c'est vrai.
0: Qui voulait des petits chiots. Enfin, lui voulait des petits chiots avec sa petite chienne. Anna, elle s'appelle. Et
21: très joli.
16: Anna,
0: voilà. Non, pas Anna. Anna.
16: Oh, et, c'est mignon, et donc, Anna et
0: on, les a présentés une ou deux fois avant qu'ils fassent leur affaire. Bien ça sûr. S'est fait convenablement.
16: Bien sûr, dans le lit.
0: Et
22: il l'a invité à dîner.
0: Et c'est vrai que c'était au Bois de Boulogne, d'ailleurs.
16: Ah oui. Attends, il en a fait 10, mais il l'a démonté pendant combien de temps? Il paraît que c'est proportionnel. Il a démonté pendant 3 heures.
0: Je lui ai montré, il faut dire. Hein.
16: Ah ouais.
9: Est-ce que vous en avez gardé un?
16: Oh, j'ai eu peur, moi. Est-ce que vous êtes
21: énorme? D'un seul.
0: Alors attendez, d'abord.
22: Vous n'avez pas filmé, là, ça y est? Non, mais c'est vrai, c'est une vraie question.
21: Si. Non, mais la naissance.
0: Bah, si, bien sûr qu'on a fait ça.
22: Ça dure longtemps ou pas?
0: Ah ben, il faut qu'il reste collé un moment pour que ça marche.
16: Absolument. Ils ont plusieurs positions, les chiens?
21: Bien sûr.
16: Est-ce qu'ils se font les 69, les chiens?
22: Oh, bah non.
16: Alors, pas trop raconté, ils lui montent dessus après?
22: Ils sont un peu parlé avant.
16: Non, mais sérieux, c'est la confession d'un maître.
21: Il a offert un verre, un Bellini.
16: C'est votre bébé, racontez.
0: Toujours est-il que oui, j'ai été ému quand j'ai appris que mon chien avait réussi à faire petit chiot à cette petite chienne.
21: Ah, mais je peux comprendre.
16: Mais bien sûr, et quand le chien joue, il fait.
0: Mais non, mais comprenez, c'est émouvant, c'est un peu comme si j'étais
16: grand-père. Mais je comprends, patron, j'ai envie de chialer, moi aussi.
0: C'est un peu comme si j'étais grand-père.
22: Ah oui, c'est vrai. Grand-père,
21: mais non, mais moi, je trouve ça super émouvant. Ah,
16: mais c'est magnifique.
0: Et j'ai le droit à un chiot.
9: Ah, oui.
0: Alors, il y a des rabat-joies. Parce que
21: j'ai vu les commentaires.
0: Oh, j'ai mis la photo sur Instagram de la chienne, la maman, avec ses petits chiots, quand même, parce que moi, le chien, lui, il a plus rien fait une fois qu'il a fait crac-crac. Ah, oui. Il a passé des vacances de Noël. Ah, ouais. Formidable, Tigane, mais elle, la pauvre, quand même, 10 chiots et tout. Il y en a un 11e d'ailleurs qui est mort-né, pour tout vous dire. Mais,
16: il est là, il est au premier rang. Mais, c'est bien dans une urne comme ça. Alors.
0: Mais 10 chiots, c'est déjà énorme.
21: Mais je savais pas que c'était possible.
0: Et donc, qu'est-ce que je voulais. Oui, donc il y a des
9: vous
0: gens.
9: Vous gardez un mâle ou une femelle?
0: On garde un mâle et il y a des gens qui. Y a des gens...
16: Mais ouvrez un chenil.
21: Mais laissez-le finir.
0: Je vais pas le garder moi, je vais l'offrir à quelqu'un qui l'attend.
16: Mais mettez-le dans la valise.
0: Ces chiens ont déjà leurs propriétaires quasiment tous. Et il y a des...
21: Mais ils sont nuls, les
0: Dieu
21: gens.
0: Je sais que j'aime les animaux, mais parfois, il y a aussi certains défenseurs des animaux, c'est pas possible. Oui, comment c'est encore possible qu'il y ait des petits chiots de laisser faire, alors qu'il y a plein de chiens dans les...
21: Il y a adopté.
0: Il y a aussi une surpopulation mondiale et on continue à baiser, merde, alors.
16: Il y a vraiment des cons sur Internet, ça vous voulez dire, patron?
0: Non, mais je vous jure que c'est fou, les gens trouvent polémique à tout.
21: Tu
16: fais d'un ou deux excités, c'est
21: non, non, mais il y a plus que deux excités.
9: Non, mais moi, c'est pareil. Quand je suis allée chercher mon chien chez l'éleveur, tout le monde m'a dit, ouais, mais pourquoi t'as pas pris un chien dans un chenil?
16: Non, mais parle pas de ton mari non plus.
0: Parce que là, n'empêche pas l'autre.
9: Ben oui.
16: Là, on parle d'animaux, on parle pas des maris, là.
22: Moi, pour rester dans le sujet, pas trop, je vais sûrement adopter un chien de Harry Boutboul.
0: Oui, pareil.
22: Ouais, parce que ma fille, elle rêve d'un teckel.
21: C'est une très mauvaise idée.
22: C'est vous qui m'avez soufflé l'idée de demander Harry Boutboul.
0: Oui.
22: Donc elle m'a dit, ah oui, Coconut va avoir des petits chiots.
21: Noix de coco, pas Coconut.
22: Ouais, dès que tu vois, je l'ai reglissé.
16: Fais gaffe, dès qu'elle, ça ronfle et ça pète. Hein.
22: Non, pas trop.
16: Pire que Berléand. Toi, dans la loge de Berléand, tu craques, tu vas chez toi. Au théâtre, il me l'a dit, il arrête pas de péter, de ronfler.
22: Attends, je finis l'histoire. Et donc je lui ai dit, vas-y, mets-moi une petite femelle, t'es qu'elle de côté. Donc elle m'a dit, oui, ça c'est de Harry Potter.
0: Comment ça, vous n'allez pas dans un refuge?
22: Elle en a, elle m'a dit qu'elle allait avoir une portée là.
21: Mais c'est vrai qu'elle arrête pas de la foutre en cloche. colloque.
22: Oui.
21: Et, coco.
22: Et après, j'ai quand même
16: présenté Dylan, c'est ça?
22: Avec ma fille, j'étais sur Instagram et on a cherché quand même des photos de noix de coco. Et quelle fut notre surprise en voyant la tête de noix de coco, elle est un peu usée quand même.
21: Mais non, mais c'est un teckel.
0: C'est Dari Boudboul que vous avez vu.
22: Ah, j'ai peut-être confondu les deux.
16: Ah, c'est la même avec des pâtes.
2: Vous êtes ignoble.
16: Non, ça a goûté trop au constat.
21: Sa femme n'a pas envie d'un chien, il ne devrait pas. Sa fille non, dit qu'elle va s'en occuper.
16: Ça va être l'enfer, l'enfer.
21: Il n'y a pas un
2: enfant. Prends un jardin, t'as un jardin.
16: Un chat, prends un chat.
22: J'ai un appart à Paris, j'ai pas de jardin.
16: Prends un chat, prends un chat.
22: Je suis pas Jean-Pierre Dallon.
16: Moi j'ai une chatte, patron, il peut venir, Tigane. Ah non, ça se marie pas les deux.
0: Mon chien n'est pas non plus, c'est pas Rocco Siffredi, mon chien, vous voyez.
16: Et il est fort quand même, il en fait 10. Hein. Il met un tir, hop, 10 buts. Allez. Un pénalty, 10 buts. Respect quand même.
0: J'étais fier.
2: Mais ah ouais. Pourquoi vous n'en gardez pas un?
0: Pardon?
2: Pourquoi vous n'en gardez pas un?
0: Deux chiens là, vraiment.
2: Un ou deux, c'est pareil.
21: Non, c'est quand même un pile à la patte.
0: Ah non, c'est pas pareil. Non, croyez-moi, un chien c'est déjà beaucoup. Et puis je le verrai de temps en temps parce que je le confie à quelqu'un que je connais. Donc de temps en temps, le papa verra son fiston.
22: Ah, c'est beau.
0: Voilà.
22: Oh, c'est beau.
21: Mais je crois qu'ils n'ont pas d'attachement, hein.
0: Pardon.
21: Si. Les chiens à leurs chiots.
16: Bah si, reconnaît papy quand même.
6: Oui, après le sevrage, c'est terminé. Hein.
21: Ouais.
6: Quand le sevrage est terminé, je crois que c'est deux mois le sevrage.
0: Oui.
6: Mois.
0: Ah, oui.
6: Et quand le sevrage est terminé.
21: Ah oui.
16: Et qu'est-ce qu'il a, Michel Simas là?
6: Ben non, parce que je viens d'acheter un chien il y a un an et demi, donc effectivement j'ai un peu discuté avec cet éleveur, il m'expliquait que oui, une fois que les deux mois sont terminés, le petit chiot...
0: Comment
6: il
0: ça, vous n'êtes pas allé dans un refuge?
6: Non.
21: T'as quoi comme chien?
22: Ouais, t'as quoi comme chien?
6: J'ai un braque allemand. Une petite braque allemand, comme ça, oui.
22: Je vois pas ce que c'est.
21: Alors là, peut-être que c'est une occasion de divorcer. Le braque allemand,
16: Bah surtout qu'il dort avec, lui.
21: Dans la famille, on a mauvais souvenirs. Ah,
22: ouais. Des braques allemands, ouais.
6: Je dors pas avec. Non, c'est une
16: il a appelé Adolphe, tout va bien.
22: Oh là là.
0: Comment elle s'appelle votre braque?
6: Elle s'appelle Mosca. Ça veut dire mouche en italien.
0: Ah, très bien. Ah,
6: parce que c'était le nom du chien qu'on avait quand on était petit.
16: Et t'es amoureux?
6: Quoi?
16: T'es amoureux ou pas?
6: Du chien, de la chienne, oui.
16: C'est normal, on l'a pêché, bien sûr.
6: Ouais.
21: Je ne vois pas à quoi ça ressemble, un braque.
6: Ben, c'est assez mignon, c'est avec des grandes oreilles, c'est un chien dit de chasse.
16: C'est le prince Albert. En fait.
2: Est-ce que c'est le braque de Weimar? C'est pas la même
6: chose. Non, le braque de Weimar, il est un peu plus grand. Le braque allemand, il est un peu plus court sur pattes, un peu moins haut, quoi.
16: Le braque de Papol,
2: un peu moins beau, quoi.
0: Bon, en tout cas, pendant ce temps-là, je tricote.
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0: In the Stars, à l'instant, les Rolling Stones sur RTL.
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1: Toujours Rosine Bachelot, Ariel Dombal et Az, le 4 mars 2025, une institution de la nuit française venait de fermer ses portes pour toujours.
2: Le 24 février dernier, c'est ma question suivante pour Christophe Dupont, qui habite en Seine-et-Marne. Pendant qu'on était en train d'enregistrer au Dôme l'anniversaire, enfin mon anniversaire des 10 ans, je dois bien le dire, c'était une belle émission souvenir avec quasi toutes les grosses têtes réunies, en tout cas celles depuis 10 ans.
3: Inquiétez pas, oui.
2: Fermait le dernier quoi le 24
4: février? Le dernier Macumba.
2: Oui, bonne réponse d'Alex Vizorek.
5: Mais pourquoi il y en avait plusieurs? Ah bah, il y en avait plusieurs?
2: Oui. Il y en avait jusqu'à une vingtaine, hein, 23
5: Macumba. C'est quoi, c'est des boîtes de nuit?
2: Eh ben oui, Macumba. Le Macumba, c'était la même chaîne, en fait. Ah, 23 Macumba en France. Et le dernier a fermé la semaine dernière. Bah parce que
5: c'est passé de mode.
4: Les gens n'y dansent plus tous les soirs.
2: C'est une autre époque, hein. C'était une discothèque lilloise, le dernier Macumba, mais il y en a eu un peu partout en France.
3: C'était pas une chaîne, patron.
2: Ah, bah si,
3: c'était juste que les noms d'appeler ça Macumba, les gens appelaient ça Macumba.
2: Ah non, bah non, moi je croyais comme vous.
3: Ah, il y avait une vraie marque, Macumba.
2: Absolument.
6: Comme McDo.
5: Comme Hippopotamus.
2: C'était,
3: Mais attends, Flunch,
6: il y a un drive.
3: Il y a plusieurs Flunch.
6: Il y avait un drive, on pouvait prendre une danse au drive.
3: Mais non.
2: Monsieur Toine, c'est une bonne remarque que vous faites, parce que je suis comme vous, je pensais que les gens appelaient leur discothèque Macumba comme ça par
3: Bah oui, parce que c'est une blague
2: par un plaisir peu. D'appeler Macumba. Bah non, c'était effectivement les mêmes propriétaires pour les 23 discothèques qui s'appelaient Macumba.
7: Il y avait
2: France.
7: Des Macumba au Pérou ?
2: Et d'ailleurs le slogan c'était comme McDonald's, c'était venez comme vous êtes.
6: Ah bah ouais.
4: Est-ce que le Macumba est arrivé après ou avant la chanson?
5: Macumba, Macumba, Macumba.
3: C'était pas sur une discothèque, c'était sur une femme qui t'appelait Macumba.
4: Bah après, Macumba.
5: Ah ben c'est ce que je viens de dire.
4: Oui, mais non, mais c'est pas la femme.
6: Mais la chanson c'est quoi?
3: Mais non, c'est une femme qui s'appelle Macumba.
6: La chanson c'est Macumba, Macumba, j'y danse tous les soirs.
4: Ouais.
6: Bah ça veut dire que s'il lui dit Macumba, j'y danse tous les soirs, il peut pas avoir fait la chanson donc le Macumba.
5: Bah oui, c'est con quoi.
4: Mais peut-être il a inventé.
6: Il est vraiment belge.
4: Là je m'arrête. Le café Pouchkine.
6: C'est comme le Big Mac.
4: A été créé après la chanson de Beko.
5: Mais Macumba, c'est une danse péruvienne.
3: Non. C'est comme quand on dit que tous les clubs échangistes s'appellent le parking des anges. Parce que tout le monde se mélange.
2: Non mais
3: c'est pas vrai.
2: Il a raison.
4: Merci.
2: Vizorek a raison. C'est comme le balcon de Roméo et Juliette à Vérone.
6: C'est comme les lacs du Connemara aussi. Ça n'existait pas. Ils les ont fait. Ils ont construit. Ils les ont remplis avec des bouteilles d'eau.
3: Ça, c'est très drôle.
2: Non, mais le balcon à Vérone de Roméo et Juliette. S'il n'y avait pas eu Shakespeare, il n'y aurait jamais eu de balcon. Il n'existait pas, ce balcon, vous voyez. Et donc, ils l'ont construit. Parfois, il arrive effectivement que la réalité suive la fiction.
6: Ouais, mais enfin, jusqu'à qu'un mec qui va entendre la chanson du Macumba pour dire je vais ouvrir le Macumba, quand même pas, je pense pas.
5: Mais si.
6: Macumba, ça existait avant.
5: C'est comme De Vinci, les parkings.
2: Macumba.
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5: Franck Ferrand, Alex Vizorek, Jean-Phi Janssen, le 31 mars 2025. On parle des astres, les signes des grosses têtes.
6: Cette enquête vient d'être publiée et concerne les signes astrologiques. Alors en 1, vous avez les Capricornes, en 2, les Poissons et en 3, les Scorpions. Ces signes astrologiques sont sur le podium, mais le podium de quoi ?
7: Les plus intelligents ?
6: Les plus intelligents ? Non,
7: les plus sexuels.
6: Vous êtes un de ces trois
7: signes ? Non, justement, j'ai tenté, mais je me suis dit ça peut pas être ça.
8: Les plus autodestructeurs ?
6: Autodestructeurs, non.
9: Les plus sexuels.

0: pardon.
1: Mais plus sexuels.
0: Ah, ça, alors vous faites, vous choisissez vos partenaires.
1: Ah, les scorpions sont des très bons partenaires sexuels. Mais par contre, après, oh là là, sauf qu'il peut, parce qu'il pique la queue.
0: Vous demandez toujours le signe avant de...
1: Oui, parce que je crois à l'astrologie et les compatibilités de signes, oui.
0: Ah, ça alors.
1: Oui, oui, oui, oui. Et Sagittaire, ça va avec beaucoup de monde. Nous, on est un peu des jokers.
0: Vous cherchez des vierges toujours?
1: Non, mais les trois quarts des relations passionnées que j'ai eues, c'était toujours avec des scorpions.
2: Ah ouais, ah, d'accord.
3: Et là, ce qui est très amusant, c'est que ce sont trois profils astrologiques complètement différents.
0: Ah bon?
4: Ah oui, c'est vrai, effectivement, historiquement, oui.
3: Les poissons...
2: Attention à ce que tu vas dire.
1: Les poissons, ils sont dans l'eau, les scorpions, non, c'est dingue.
3: Si, les scorpions sont aussi un signe d'eau, oui. Mais pas du tout les capricornes. Et les tempéraments, par exemple, capricornes et scorpions sont extrêmement différents. Donc c'est bizarre.
0: Capricorne.
1: C'est les plus entreprenants.
0: Ah, c'est une enquête qui a été faite sur 101 personnes.
2: Ah bah oui, les plus impatients.
5: C'est pas énorme.
2: 101.
1: Oui, c'est un panel.
3: Ce serait 1100, ce serait mieux.
0: Mais... 101, oui. 101, c'est pas des Dalmatiens.
2: c'est un trait de caractère commun.
0: Et sur ces 101 personnes, en tête, vous avez donc des capricornes, ensuite des poissons et en 3 des scorpions.
6: Les plus une qualité, plutôt.
0: Alors, c'est pas du tout une qualité.
1: Chef d'entreprise.
3: Ah, c'est un défaut, donc.
0: Oh, un défaut, c'est même un euphémisme.
6: Ah, c'est des tueurs.
0: Des tueurs en série. Bonne réponse.
1: Ah ben ouais, tu vois.
0: D'Isabelle Mergaux.
1: Ah oui, oui. Ah, tu vois,
5: c'est vrai que c'est un défaut.
0: On a.
1: J'ai échappé à la mort.
2: C'est un petit défaut, ouais.
0: On a regardé les signes zodiacaux des grands noms de serial killers.
1: Ah oui.
0: 101 tueurs en série. Et en regardant les signes, la large majorité des tueurs en série sont capricornes.
5: Faites entrer le capricorne.
0: En deux. Alors là, je n'en reviens pas parce que j'ai jamais eu de.
1: Qui un petit peu quand même, hein.
0: D'être tueur en série.
2: Tueur en série.
0: Donc, en tout cas, en deux, c'est les poissons. Et en trois, les scorpions.
1: Ah bah, tu vois,
0: ça correspond à vos...
1: Ah oui, mais je coucherai plus avec, du coup. Hein, ouais. Si c'est pour me faire zigouiller à la fin, merci.
0: Enfin, ça déjà 3 signes.
2: Isabelle, ça nous fait encore un point commun avec Laurent. On est poissons tous les deux.
0: Aucun cancer ne figure parmi les tueurs en série.
3: Oh,
0: à part la maladie, évidemment.
7: C'est la plus grande tueuse en série, le cancer. Ah,
0: mais pourtant, en tant que signe zodiacal, il n'y a pas de cancer.
3: Ouais, c'est le signe des artistes, les cancers.
0: Ah oui?
3: C'est les gens délicats, artistiques.
6: Et ouais, les taureaux, c'est de la daube.
0: Vous n'auriez pas de cancer?
3: Non, pas du tout, moi je suis balance.
0: Vous êtes balance?
6: C'est pas délicat, les taureaux?
0: Vous êtes taureau, vous?
6: Bah ouais.
1: Oui, c'est ça. On l'a fait, on l'a
3: délivré. Ouais,
6: bah oui,
0: vous, monsieur Alu, vous êtes quel signe, monsieur?
8: Moi, je suis Sagittaire.
0: Sagittaire.
1: Ah, oui, bah, voilà.
8: C'est la team Jean-Philippe Janssen. Voilà, oui.
0: Ah, vous aussi, vous êtes Sagittaire?
1: Bah oui, je suis Sagittaire.
8: Parce que j'ai compris,
1: oui.
0: Ça veut rien dire, les signes.
1: Si, bien sûr.
2: Ah, si,
1: on subit les influences de la Lune.
8: Non, parce qu'après, il y a les ascendants, il y a toute une histoire. Enfin, moi, je ne suis pas spécialiste, mais je crois qu'il y a.
3: Non, c'est assez.
0: Vous y croyez, vous?
3: Ah, moi, j'y crois beaucoup.
0: Ah bon?
3: Ouais.
0: Expliquez-moi.
3: Je trouve que j'ai analysé des dizaines et des dizaines et des dizaines de cas historiques par rapport à leur signe, à leur ciel astro, et vous vous rendez compte que c'est sidérant, en fait.
1: C'est sidérant, oui, effectivement. Moi, j'ai fait la même étude que lui.
3: Par contre, le coup des tueurs en série, je suis un peu surpris. Mais bon.
0: Ah bah, puisque
3: je pense que là, il y a un peu de hasard, quand même.
6: Ah, mais moi, je suis taureau, ascendant scorpion, donc je suis un petit peu un bon coup.
1: Oui, l'ascendant prend le dessus après 40 ans.
6: Oui. Hein?
1: L'ascendant prend le dessus après 40 ans.
6: Ah bon? Ah, oh, alors je suis un super bon coup, mais bon, j'ai plus personne là. Je vous le dis.
0: Et vous, monsieur Vizorek, pardon, parce qu'on vous a pas demandé.
8: Oh, vous en avez rien à fiche, je le sens bien, mais je suis vierge, monsieur.
0: Ah,
2: mythomane.
1: Coquine.
0: Une question pour Ludivine Manivelle.
1: Ça tourne pas rond.
6: Ça commence bien, ça finit mal, parce que Ludivine, ça fait rêver, Manivelle.
0: Manivelle habite en Côte d'Or, à Saint-Apollinaire, et moi je vous emmène pour cette question dans le Nord, pas loin de Valenciennes, d'ailleurs, à Beuvry-la-Forêt. Vous connaissez?
1: Oui.
0: Beuvry, la forêt.
1: Il y avait une aire d'autoroute où il se passait des choses là-bas.
0: Quoi donc,
1: il y avait une aire d'autoroute où il se passait des choses.
0: À Beuvry,
1: oui. Et après, ils ont rasé tous les arbres.
5: Du coup, ça s'appelait Beuvry.
0: Eh ben, il y a pourtant une tradition encore là-bas à Beuvry-la-Forêt, dont on parle dans le Figaro aujourd'hui.
5: La boisson.
0: Non, une tradition qui fait polémique. D'ailleurs, qu'est-ce qui se passe à Beuvry-en-Forêt depuis très longtemps?
6: Alors, ça se passe tous les ans?
0: Alors oui, il faut d'ailleurs que ça se passe au moins une fois par an, parce que si ça ne se passe pas une fois par an, après, il sera interdit de continuer pratiquer cette tradition.
6: C'est pour tuer des animaux? Alors, enfin, c'est une maltraitance animale?
0: Ça, oui.
5: Combat de coq.
0: Les combats de coq. Bonne réponse d'Alex Vizorek.
5: Ah oui. Horrible.
0: Et oui, depuis le Moyen-Âge, les combats de coq existent à Beuvry-la-Forêt. Ils sont toujours autorisés dans ce village du Nord. Pourquoi? Parce que effectivement, si la loi interdit les combats de coqs en règle générale, il y a exception pour les villages où c'est une tradition et où, sans interruption, il y a eu des combats de coqs au moins une fois par an. Voilà pourquoi il y a encore des combats de coqs là-bas. La salle des sports de Beuvry-la-Forêt, près de Valenciennes. Évidemment, ce week-end, il y avait des manifestants qui criaient, qui étaient contre ce genre de pratique. Vous avez vu quand vous étiez gamin?
1: Oui, mais pas dans le Nord. Hein. J'ai vu ça en Thaïlande, moi, des combats de coqs. C'est vrai?
0: Ouais. C'est un peu... Non, je parle d'animaux, moi.
1: quand j'étais gamin, j'ai vu des animaux. Nous, on avait des poulaillers, on avait des canards, des chèvres.
6: Dans le poulailler?
0: Non, mais moi, je vous...
5: Non, mais on parle pas de ça.
6: Il foutait des chèvres dans le poulailler.
5: Elle a pas pondu la
6: chèvre, ce matin.
5: Les omelettes avaient un bon de goût.
6: On va tondre les poules.
0: Bon, enfin, en tout cas, dans le Nord, la tradition...
1: Beuvry, pas dans le Nord, ne généralisez pas.
5: C'est la grande spécialité du Nord, il faut le dire.
0: Ah ben si, il y a plusieurs villages.
1: J'ai vécu qu'avec des poules.
8: Et Jean-Pierre, est-ce que tu connais les couilles d'âne ou pas?
5: Non.
8: C'est des œufs au vin, c'est une spécialité de la région centre.
1: Ah bon?
8: Voilà. Non. Ça s'appelle les couilles d'âne.
1: Et
8: voilà.
1: Tu voulais m'en faire goûter?
8: Non, mais je me suis dit que tu pourrais être, vu que t'as côtoyé les animaux pas mal, peut-être que...
0: Moi, des combats de coqs, j'en organise ici.
5: Oui.
6: Et de poules.
0: Et de poules. Et
2: de
0: poules.
2: De dinde.
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0: Stand So Close To Me à l'instant. Police sur RTL.
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0: Gérard Jugnot, Adil Rami, Ariel Dombasle, le 6 février 2024, entre record niçois et dictateur cool, le plateau avait l'air de s'amuser.
7: 4 caisses de tomates, 160 poivrons, 30 paquets de radis, 450 œufs, 45 cébettes, 18 grosses boîtes de thon à l'huile, 8 boîtes d'anchois, 5 litres d'huile d'olive, tout ça pour réussir le plus gros quoi ?
8: La pain plus grosse pizza !
9: Pain bagna.
7: Pardon ?
9: Un pain bagna.
7: Un pain bagna, bonne réponse de monsieur Jugnot.
10: Un pan bagna.
7: Oui, on dit pan, pain bagna.
10: On dit pas pain, on dit pan.
7: Oui, mais on dit parfois pain bagna.
10: Oui, ça, parce que les gens qui sont pas de là-bas.
7: Oui, mais ça s'écrit P-A-N.
11: T'as vu ça ? Moi, j'ai toujours dit pain.
8: En tout cas, tous ces ingrédients auraient pu faire une grosse pizza.
7: Oui, mais ça n'était pas la réponse, Ariel.
8: Non, mais j'ai lu que les Français étaient les plus grands mangeurs de pizza.
7: On s'en fout, c'est pas la question. Le record du plus grand pan bagna ou pain bagna.
8: Et je voulais dire que les Français mange 42 kilos de pizza par an.
9: C'est vraiment utile.
12: Mais c'est vrai que c'est un peu du gâchis, hein, parce que c'est, personne ne va manger un énorme pan bagna.
11: Mais il le mange après. Mais
7: c'est le record du pan bagna à Nice. Un diamètre de 2,30 m, quand même.
9: Votre grosse bouche.
7: On enchaîne hein, dans ces cas-là pour monsieur Bélisère, qui habite Paris 14e. Ah bah si vous avez acheté le Figaro, monsieur Rami.
12: Bélisère. Ah oui, mais alors, il l'a pas lu.
7: Ah bah oui, mais vous l'avez vraiment pas lu.
13: Si, j'ai regardé tout à l'heure, il a lu le titre du journal.
9: Il a lu Le Figaro.
13: Le Figaro, point.
7: Il y a un papier dans Le Figaro et puis il y en a un autre dans L'Humanité, c'est assez rare pour le souligner. Les deux journaux, quand même, journal de droite, journal de gauche, ces deux journaux, Le Figaro et L'Humain, utilisent le même surnom pour Nayib Boukele. Mais quel surnom est utilisé par les deux journaux pour monsieur Nayib Boukele ?
12: Alors, c'est un sportif déjà ?
7: Pas du tout.
11: L'ambitieux ?
7: L'ambitieux. Pourquoi l'ambitieux ?
11: Il fallait dire un mot, il en est sorti un.
7: Eh ben, c'était ambitieux de votre part.
13: Est-ce que c'est-il un rôle politique ?
7: Politique, oui.
10: Est-ce que c'est un maghrébin ?
7: Un maghrébin, non.
12: Est-ce que ça se passe en France ?
7: Ça ne se passe pas en France.
9: En Afrique ?
7: En Afrique, non.
10: En Asie.
7: En Asie. En Asie, non.
13: En Amérique.
7: En Amérique, alors au sens
9: large. Amérique du Sud.
7: Amérique du Sud.
13: Du Sud, bien sûr.
9: Ah, c'est au Chili où ça a brûlé?
7: Ah, ce n'est pas au Chili, monsieur Nayib Bukele.
10: C'est un Brésilien.
13: C'est le conseiller du nouveau président argentin, le fou à la
10: Javier Milei.
7: Pas du tout, même si le président argentin et d'autres présidents latinos ont pour modèle Nayib Bukele.
8: Ah oui, c'est le président le plus cool.
7: Ah, alors pas président.
13: Le dictateur le plus cool.
7: Non, non. Dictateur cool.
12: Oui.
7: Bonne réponse de Philippe Gueluc.
13: Et ça.
7: Et Ariel Dombal.
12: Oui, oui, oui.
13: Et ça, je voudrais qu'on lui rende hommage parce que dictateur et cool, c'est le même.
12: Oui, oui.
7: Mais je vous.
12: C'est ça, mais on en arrive là, hein, à aimer les dictateurs.
7: Je vous jure, je vous jure que c'est le même surnom donné par l'Huma et le Figaro, le dictateur cool, pour ce président du Salvador. Et autant vous dire que quand même, le dictateur cool vient de gagner, alors, 85% des voix pour sa réélection. Il n'avait pas le droit de se représenter, mais il a fait un truc malin, c'est qu'il a démissionné 6 mois avant la fin de son premier mandat, ce qui lui permet ainsi de se présenter une deuxième fois. Pas tout à fait blanc-blanc, mais bon. Sauf que, quand même, démocratiquement, il a été réélu à 85% des voix. Il a 58 députés sur 60 députés à l'Assemblée du Salvador. Et le Salvador, c'est vrai, va mieux grâce à ce... entre guillemets, dictateur cool, parce que c'est ce qu'il a fait. En fait, le Salvador vivait sous l'emprise de deux gangs, et c'était vraiment devenu un pays terrible à vivre, mais même le tourisme n'existait plus là-bas, parce que c'était
9: même,
7: vraiment...
9: Même Henri n'y allait plus.
7: Henri Salvador, oui. Non, mais c'était un des pays les plus dangereux au monde. Il y a, il faut le dire, 6,5 millions d'habitants au Salvador, et lui, qu'est-ce qu'il a fait? Il a arrêté 75 000 personnes d'un coup.
12: Ah. C'est cool.
13: D'un coup, il avait un grand panier à salade. Alors pour mettre tout le monde.
7: Il a arrêté les deux gangs et les deux gangs sont dans une grande prison.
13: Dans des prisons, absolument. J'ai vu des images.
7: Exactement.
13: C'est hallucinant. Je
9: crois que dans les prisons, c'est pas très cool. Hein.
7: Un centre de confinement du terrorisme. Aucun avocat ne peut y entrer. Aucun contact n'est possible avec l'extérieur, sauf que les deux gangs qui terrorisaient le pays sont tous à l'intérieur de ce centre de confinement.
12: Voilà.
7: Il les a tous enfermés, mais la population est manifestement heureuse puisqu'ils viennent de le réélire à 87% des voix, d'où ce surnom donné à la fois par le Figaro et l'Huma aujourd'hui, le dictateur cool. C'est vrai que c'est deux mots qui ne vont pas vraiment ensemble.
13: Non, mais ce score est impressionnant. Combien?
7: 87%.
13: Vous vous rendez compte, si Anne Hidalgo avait emporté ça contre les suivait à Paris.
7: Oh oui, mais écoutez,
13: elle
7: franchement,
13: se la ramènerait.
7: Anne Hidalgo, c'est une dictatrice qui coule.
0: D'autres grosses têtes, Philippe Gueluc, Paul Elkarat, Az, le 8 janvier 2026. Des oies crient, une monnaie oubliée et les frasques de Laurent Ruquier.
7: Comment s'appelait la femme d'Hercule?
10: Poirot.
14: Alcmen.
7: Qui a dit Poirot?
15: Tout le monde. Tout le monde, c'est ça le problème.
14: Alcmen. Alcmen.
7: Ah non,
14: ah non, ça c'est la mère. Mégara.
7: Ah oui, vous voyez, vous me faites un coup de Nietzsche là. Vous confondez la mère et la femme.
14: Voilà, exactement. C'est Mégara alors.
7: Ah, pas du tout.
14: Si, c'est... Mais Hercule, on en a eu trois des femmes en fait. Bah c'est Déjanire alors.
7: Comment vous dites?
14: Déjanire.
7: Déjanire, bonne réponse. Il a eu trois femmes.
14: C'est sa deuxième femme, celle-là.
7: Ah bah ouais,
14: il a eu Mégara, Déjanire et ensuite Hébé, je crois. Ah
16: bah ouais. Mais d'habitude, tu répondais du premier coup bien. Hein.
14: Non, mais parce qu'il n'y a pas précisé laquelle. Il y en a trois.
7: Ah oui, mais moi...
16: Oui.
14: Il y a la femme d'Hercule, laquelle?
16: Qu'est-ce qui peut être approximatif?
7: La dernière épouse, la mortelle.
14: Oui. La dernière mortelle, bah oui, c'est elle qui lui a refilé la tunique qui l'a fait mourir. Donc.
7: Et bah voilà, Déjanire.
14: Et après, il s'est suicidé. Donc,
7: ah bah Déjanire.
15: Trois femmes, il a...
14: Oui, la première, il l'a assassinée. C'est ça qui a fait qu'il a dû expier sa faute en faisant les travaux. Ensuite, la Déjanire, une fois, il a terminé les travaux, mais elle l'a tué sans faire exprès. Et ensuite, il a épousé une déesse une fois qu'il a été, une fois l'apothéose arrivée.
7: Ah bah, c'est de Tchakalov, Hercule. Pour Ariel Klein, qui habite le Châtelet en Brie, quel est l'animal qui cacarde?
16: Le cacatoès.
13: La pie.
7: Non,
13: la caille.
16: Moi, je dirais la loi.
7: Loi. Ah, oui, c'est loi qui cacarde. Bonne réponse. De Caroline Diamant. C'est bien ça.
13: Il y a d'ailleurs une très jolie couleur qui est le cacardois.
7: Mais c'est bien, Caroline.
16: Ah bah j'ai dit au pif. Hein,
7: qu'est-ce qu'une monnaie teston? C'est une question pour Jean Pueyo qui habite Bourges.
16: Une
17: monnaie teston.
7: Une monnaie teston.
13: Donc la monnaie, vous voulez dire la monnaie, des pièces de monnaie.
7: Le teston, le teston.
13: Ça vient de...
12: La monnaie de teston,
16: c'est une monnaie teutonne.
17: C'est la monnaie de présentation, non?
7: Alors, il n'y en a plus aujourd'hui des monnaies, en tout cas pas chez nous, vous voyez. Mais un teston, une monnaie de teston, sont des monnaies qui avaient une vraie particularité.
15: C'est la monnaie qu'on laisse dans le testament, on appelle ça la monnaie de teston.
17: Les pièces trouées.
7: Pièces trouées.
18: Ah, c'est la monnaie que l'on peut suivre. Il y a une petite puce à l'intérieur et on peut la suivre. On peut suivre son voyage, en fait.
14: Oui, mais ça serait bien. Plutôt actuel, par exemple.
7: Alors que là, des monnaies teston, je viens de vous dire qu'il n'y en avait
16: pas. Alors, ok, c'est peut-être une monnaie qui existait dans l'Atlantide avant qu'elle soit engloutie.
7: Ah non, il y en a eu en France au XVIe siècle, des monnaies teston.
14: Elles étaient en or?
7: Ah, bon.
17: C'est la matière de la monnaie, non?
7: Non.
14: La forme de la monnaie?
7: Ni la forme, ni la matière.
16: Ça s'écrit T-E-S-T-O-N.
7: Et là, j'ai plusieurs.
15: C'est de la monnaie qui était destinée à une certaine activité.
7: J'ai plusieurs testons là devant les yeux, vous voyez.
14: Il y a une représentation dessus.
7: Alors il y a des pays où il y a encore des testons, évidemment, mais pas chez nous.
18: Ah, il y a une œuvre d'art sur la monnaie.
7: Non.
18: Mais je chauffe ou pas?
14: C'est ce qu'il y a dessus ou pas?
7: Ça, pour chauffer, vous chauffez.
14: Est-ce que c'est ce qu'il y a sur la monnaie?
7: Vous avez déjà chauffé tout le premier rang, vous voyez.
17: C'est un portrait.
14: Est-ce que c'est ce qu'il y a sur la pièce de monnaie ou pas?
7: Oui, c'est ce qu'il y a sur la pièce de monnaie.
17: Un portrait de politique ou de
7: pas de politique.
14: Du roi.
7: Le portrait d'un roi. Voilà ce qu'est une monnaie teston ou un teston. C'est quand un roi ou une reine est sur la pièce de monnaie. Bonne réponse de Paul Alcaraz.
13: Mais est-ce que vous avez remarqué ça, que sur une pièce de monnaie, il y a un côté pile et un côté face?
14: Il y a un avers,
13: le côté face, c'est où il y a le portrait. Et le portrait, il est jamais de face. Il est toujours de profil. Et on appelle pourtant ça côté face.
7: Ah, moi, ça me rappelle la fameuse blague belge, monsieur Gueuluc. Pourquoi il y a une gomme sur un côté d'une pièce en Belgique?
13: Une gomme
7: et une pince à épiler sur l'autre côté. Parce que ça épile et ça efface. Oh mon Dieu. Pour Miguel Dos Santos, monsieur Dos Santos habite Morancé, retrouvez-vous le nom d'un célèbre couturier qui obtint le dé d'or de la haute couture parisienne en 1980 pour sa collection russe.
16: Ah, Saint-Laurent?
7: Non.
18: Balmain?
7: Non.
16: Givenchy?
7: Non. C'était vraiment le chic parisien.
18: Balenciaga?
7: Non. Et il a fait ses débuts chez Dior avant évidemment d'avoir sa propre grande maison de couture.
18: Yves Saint-Laurent.
7: Vandine? Saint-Laurent, non. Alors au départ, il voulait être danseur professionnel. Et puis on lui a dit non, prends un métier plus viril. Donc il a fait couturier.
15: Candeloro?
14: Cardin?
13: La Croix. Couturier ou coiffeur?
17: Fistin La Croix.
7: La Croix, non.
14: Est-ce qu'il est mort?
7: Il est mort en 2013. Oh. Alors il a fait aussi une ligne de fourrure. Ça, à l'époque, ça devait pas plaire à Brigitte Bardot, mais il était aussi célèbre pour
18: Rébillon.
7: Pour ses fourrures, ses parfums aussi évidemment. Nuit indienne, par exemple.
16: Oui.
18: Ah, si. Ça commence par un S.
7: Ou le nom de famille commence par
18: Schiaparelli.
7: Ah non.
16: Ben non, c'est une femme.
13: Mais vous dites des fourrures. C'est pas Hugo Boss. Lui, c'était des fureurs.
7: Non.
13: C'est fourrure.
15: Parfum nuit indienne, le parfum.
7: Alors, il a fait la jupe à pois, il a fait les habits léopard.
16: Je l'ai. Philippe Salvé.
7: Ah, pas du tout, non.
14: Alain Chamfort.
7: Les épaules marquées, la taille écrasée.
18: Mugler.
7: Non.
18: C'est un prénom ou c'est un prénom nom?
7: Ah, il y avait le prénom et le nom.
16: Est-ce qu'il faisait de la mode masculine, d'ailleurs?
7: Ah,
16: ou il faisait que de la mode.
18: Jean-Louis Scherrer.
7: Et c'est Jean-Louis Scherrer. Bonne réponse.
16: Et je crois qu'il est juste.
7: Excellente réponse.
15: Jean-Louis.
17: Ça n'existe plus.
7: Le mademoiselle Tchakaloff.
18: La maison n'existe plus, mais ils ont essayé de la redresser. Moi, j'ai une copine qui l'a dirigée, Jean-Louis Scherrer.
7: Ah oui.
18: Ils ont essayé de la remettre
17: dans le bâtiment.
16: Quel snob.
17: Ah oui.
16: Alors, j'ai porté des Schiaparelli.
17: Ouais. Et j'ai lu dans votre beauté que la maison était redressée.
16: Ouais, Jean-Louis Scherrer. Bon, bah, je l'ai connu.
18: Ils ont essayé de la redresser.
16: J'ai bien connu, mais en fait, quelques tenues sur mesure.
13: Et j'en parlais récemment à l'Élysée.
15: Alors, écoutez, moi, j'ai un copain qui bossait chez H&M et qui me disait que les soldes en ce moment faisaient fureur.
7: C'est les soldes en ce moment d'ailleurs.
15: Effectivement, c'est le deuxième jour, c'est le deuxième jour.
7: C'est le deuxième jour, là, mais ça glisse plus, on va pouvoir y aller, parce qu'autrement, ça glissait trop sur les trottoirs. Ah, oui. Hein, j'ai une copine pute, là, elle n'a pas fait un clou.
18: C'est non, pas, mais alors, il fallait sortir ses moon boots ou ses sorel. Voilà, c'est
19: sorel.
18: Hier, j'étais en moon boots.
14: Mais qu'est-ce que c'est intéressant?
7: C'est pas vrai.
16: Ben oui, mais d'habitude, elle va à Courchevel à cette époque.
7: Ce qu'elle veut dire, c'est que chez elle, même ses bottes sont fourrées. Une question pour Nicole Lucas maintenant. Et là, il s'agit de retrouver le nom d'un célèbre architecte français. Un architecte français à qui on doit quand même l'hôtel de ville de Roubaix, la gare d'Arc.
18: Christian de Porzamparc.
7: Non. La gare d'Orsay, qui est actuellement le musée d'Orsay, hein, ou même la villa des bambous à Cannes, mais qui a été détruite. Alors, ça vous dit pas grand chose. La gare de Tours, la basilique Saint-Martin à Tours, l'hôtel de ville de Tours. Il a beaucoup travaillé à Tours.
19: Ah oui.
7: Bah, faut dire qu'il était né à Tourangeau.
19: Il était Tourangeau.
7: Il était né à Tours et est mort à Paris. Un architecte français.
18: Quelle époque?
7: À qui on doit tous ces monuments. Ah, bah là, on
18: 19...
7: est.
13: 19e.
7: On est fin 19e, début 20e.
13: Oui.
7: La gare d'Orsay, c'est pas rien.
16: Marius.
7: Il y a aussi le siège central du Crédit Lyonnais, l'hôtel de ville de Tours, je vous l'ai dit. Qu'est-ce que je peux vous dire
13: de l'autre? Et son nom évoque quelque chose de particulier?
18: Parce qu'on ne connaît pas, le gars.
7: Ah, ben, d'abord, on ne dit pas le gars.
16: Hein, non, il est forcément très connu.
18: Bah, Totor, le monsieur.
7: Totor est assez connu.
15: Il était au Crédit Lyonnais.
7: Totor? Oui, Totor, parce qu'il s'appelle Victor de son prénom.
16: Victor Massé?
7: Ah, non.
14: Victor Baltor?
7: Ah non.
18: Victor Latour? Victor Hugo?
7: Comment vous dites?
18: Victor Latour?
7: Mais comment vous savez ça, vous?
18: C'est vrai.
15: Il a du hasard.
16: Il a dû aller chez un mec.
18: Non, mais dans ma tête, je me suis dit Tourangeau. Dans ma tête, je me suis dit Tourangeau, Tour, faut pas chercher loin, c'est Victor Latour.
7: Eh ben, c'est Victor Latour. Ah non, non.
18: La Tourette.
7: Mais non, mais pourquoi je dis oui, moi, je sais pas. C'est pas du tout Victor Latour. Ça commence comme Latour, mais c'est pas Latour.
18: Ah, Victor là.
13: La tournette, la tournique, la tour.
7: Il a failli m'hypnotiser.
15: Victor Latouz, Victor Latouz,
14: Victor
15: Latouz.
14: La courbe.
7: Non, pas Latouz.
16: La tourne.
18: La tourne.
16: La tourne.
7: Il y a que là.
15: Victor Latouf. Victor Latouf.
7: Il y a que là qui est bon.
18: Victor Lanou.
7: Non.
15: Victor Lalouf.
7: On se rapproche.
15: Victor Lalou.
7: Non. Victor Lalou. Bonne réponse de monsieur Haas. Victor Lalou.
16: Il vous a vraiment occupé.
0: 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L'essentiel de l'info en 3 minutes avec vous, Thomas Schnell. Rebonjour Thomas.
20: Rebonjour Isabelle, bonjour à tous. Une fierté française, c'est comme ça qu'Emmanuel Macron qualifie Sophie Adenau, la spationaute, dans l'espace depuis un peu plus de 2 heures. Première française à effectuer une sortie extravéhiculaire. Elle incarne un horizon pour les petites filles qui rêvent d'infini et crée également le chef de l'État une mission qui se déroule, comme prévu pour le moment, sous les yeux du monde entier et de la Cité de l'Espace. À Toulouse, où vous trouvez Patrick Tégéraud, la retransmission est suivie par un public venu nombreux.
21: Oui, tout à fait. Il y a du monde ici assis par terre ou même sur les escaliers, un petit peu partout. Actuellement, on voit sur grand écran ce que filme la caméra de casque de Sophie Adenau. C'est elle que l'on voit le plus bricolée d'ailleurs. On l'a vu visser avec une perceuse dévisseuse chromée, pas le genre de matériel que l'on peut trouver en magasin de bricolage. Il s'agissait de fixer l'antenne. Maintenant, on voit que Sophie déconnecte des câbles. Tout se passe bien, mais s'il y a un souci, si elle se décroche de l'ISS, tout est prévu. Adrien Toulis anime le suivi de la mission ici à la Cité de l'Espace.
22: C'est extrêmement improbable puisqu'ils ont 3 sécurités. Ils vont avoir les mousquetons, comme ceux que vous avez à l'acrobranche avec ce qu'on appelle une ligne de vie. Ils ont aussi un filin de sécurité qui est attaché sur leur torse. Et ensuite, ils ont un mini jetpack avec un petit moteur sur leur combinaison spatiale qui s'active avec un mini joystick et qui leur permet d'assurer une poussée pour pouvoir les faire revenir sur la station si jamais ils sont détachés pour une raison ou pour une autre.
21: À ce moment-là, le scaphandre est un véritable petit vaisseau spatial. Alors pour l'instant, tout se passe bien, pas de soucis. On est à plus de 2 heures de sortie et l'opération doit encore durer 4 heures.
20: Merci Patrick Tégéraud en direct de la Cité de l'Espace à Toulouse. Ces images époustouflantes de la première sortie d'une Française dans l'espace sont à retrouver sur notre application, notre site rtl.fr. De nouvelles fuites de données confirmées par le fisc. Cette fois-ci, ce sont des informations liées aux successions qui ont été pirées piratée. La directrice générale des finances publiques confirme cette troisième fuite et le ministre tient à présenter ses excuses. Ce qui est arrivé est insupportable pour les Français, insiste le ministre de l'Action des Comptes Publics. Un peu plus tôt, les pirates ont revendiqué aussi une intrusion au ministère de l'Éducation et des informations sur des élèves auraient été dérobées. Près d'une centaine de migrants secourus hier matin au large de du Pas-de-Calais, fait savoir la préfecture maritime de la Manche. Les vents sont forts et les courants nombreux, un secteur particulièrement dangereux. Et puis l'OL n'est plus qu'à deux matchs de la Ligue des Champions après sa victoire face au Sparta Prague. Match aller des barrages ce soir contre les Turcs de Fenerbahçe. Cela fait 6 ans que les Lyonnais n'ont pas remis les pieds dans la compétition européenne. La météo, demain une perturbation active qui va de nouveau concerner les régions du Nord-Ouest avec cette fois des pluies plus conséquentes qu'aujourd'hui qui s'installeront surtout l'après-midi de la Bretagne aux Ardennes en passant par la région parisienne. Il fera toujours chaud dans le sud-est. Les températures oscilleront de 14 à 19 degrés en général, 20 à 25 degrés près de la Méditerranée. Et puis les courses, le quintet à 18h30 ce soir à Deauville. Alexandre de Koopman vous conseille de miser sur le 7, le 9, le 12, l'As, le 5, le 3 et le 10. L'outsider d'RTL, c'est le 12, Mr Gatz, 17h03. On vous retrouve, Isabelle Piana, pour la suite des meilleurs moments des grosses têtes.
0: Merci beaucoup, Thomas. Prochain rendez-vous d'infos, ce sera bien sûr tout à l'heure à 18h. Place à Guillaume, qui veut le secret de beauté d'Adil Rami. Stomy Boxy à vous tout sur Caroline Diamant, le 23 avril 2024.
1: C'est quand tu me réponds sur Instagram.
2: Je t'ai répondu.
1: Mais tu m'as demandé. Arrête, mais si c'était répondu. Pour tes conseils de crème pour la peau, tu m'as donné.
2: Ah m'as dit oui. Des bonnes. T'as déjà dit le nom.
1: Il conseille des produits et puis il n'y a pas de SAV derrière.
2: Mais non, je conseille rien. Il est venu me voir et m'a dit t'es trop beau. Qu'est-ce que tu mets sur ta peau?
19: Oh non, non, tu m'as dit ça.
1: J'ai pas dit ça comme ça.
2: Puis
1: j'ai
2: tu peux rien faire, t'es belge.
23: Tu m'as pas demandé moi.
19: En tout cas, on est gâtés. On a deux beaux garçons.
1: Ah ben c'est gentil. Eh
23: merci.
2: Isabelle,
23: c'est le plus beau sandwich.
2: Mais t'es pas à côté de moi aujourd'hui. Qu'est-ce qui s'est passé? Tu préfères Adil que moi. T'es pas à côté de moi aujourd'hui.
19: Bah, tu crois que c'est moi qui mets les places? Je déteste cette place.
1: Gérard, notre jour viendra.
23: Il est même venu.
7: Monsieur Rami, vous connaissiez Stomy Bugsy?
24: Oui, tout le monde connaît Stomy Bugsy.
7: Ah bah oui, d'habitude vous connaissez personne alors.
24: Ouais, mais là quand même.
7: Ah oui.
24: C'est notre génération quand même, les chansons et tout ça, le rap. Mais quand vous me présentez Monsieur le Chat qui a écrit la BD, moi...
7: Gueluc, vous voulez dire Gueluc.
19: Monsieur Gueluc qui a écrit la BD Le Chat et non pas Monsieur le Chat.
7: Et vous, vous connaissiez Monsieur Rami, j'imagine, Stomy.
24: Bien sûr.
1: Bah
24: bien
1: oui.
24: Sûr.
7: Et est-ce que vous connaissiez
2: je
7: Caroline?
2: Je sais qu'il a joué à Marseille, je sais qu'il a joué en Turquie. Il a joué à ces Milan, c'est ça?
19: Non, il a joué sur un banc.
1: Oui, joué.
2: Mais moi, je sais même qu'il a été mécanicien.
24: Exactement.
1: Ouais, il est redevenu mécanicien.
23: Il a dit, moi aussi, je m'appelle Rami.
2: Ah oui,
23: Ramirez,
7: oui. Ramirez, ah oui.
1: Attendez, dans le casting, il y a Caroline, Adil, Guillaume. On va, la mission a pas commencé, mais on offre déjà 300 euros.
7: Caroline Diamant, je sais pas si vous la connaissiez parce qu'elle a travaillé dans le disque, monsieur. Bah,
2: je vais donner une petite anecdote. Elle a travaillé à Virgin. Après, elle a travaillé dans mon label à Sony Music. Elle était directrice de Epic. Et j'ai voulu la pécho pendant un moment. Ah. Ah, ouais. J'ai voulu la charmer, mais elle était mariée à l'époque. C'est une femme très fidèle.
7: Quoi, alors ça, c'est pas vrai.
2: Ça, c'est pas vrai.
7: On a la liste des chanteurs.
2: En tout cas, moi, j'ai essayé de la pêcher. Elle m'a dit, je suis un marié, c'est vrai. C'est une femme très fidèle.
19: Mais, ah oui, il y a une liste. Mais disons que j'avais
2: Caroline,
19: déjà...
2: Ah bon?
19: Non, c'est pas ça.
2: Tu m'as recalé alors
19: non,
2: qu'une liste.
19: Non, je t'ai recalé, non pas. Alors, je vais t'expliquer. Disons que dans le même groupe, j'avais déjà eu une infidélité dans ce groupe-là. Donc je me suis dit,
7: elle avait eu
19: deux dans le même groupe, on va se dire,
7: c'est
19: une céréale qui le
1: Gérard.
19: Mais sinon,
7: elle pouvait pas se faire tout le ministère à mer.
19: Ce n'est pas été de refus. Non, en revanche, je peux vous raconter une anecdote. Moi, oui. Qui ai peur des chiens, un jour, il passe dans mon bureau avec un tout petit chiot tout mignon, comme j'y connais rien, moi, en marque de chien. Et il me dit, ça t'ennuie pas de me le garder 5 minutes, je vais faire un tour dans les bureaux. Et là, je vois des gens qui défilent dans mon bureau, qui me disent, bah, qu'est-ce que tu fais avec un... comment ça s'appelle?
1: Pitbull.
19: Un pitbull. J'étais seul avec un pitbull. Vous vous rendez compte?
1: Mais okay. Caroline, vous êtes remariée, vous êtes, enfin, sans indiscrétion, pour
19: alors,
1: voir si...
19: Alors Caroline, elle a divorcé.
24: Mais c'est qui Caroline?
19: Ce qui me parle, Caroline, vous êtes...
24: Ah, pardon.
19: Je suis séparée depuis 10 ans, et non, j'ai pas encore fait le divorce.
3: Et non, je ne me remarierai jamais.
4: Et quand on dit que ce que je raconte n'est pas intéressant, bah merde alors.
7: Qu'est-ce que vous dites?
4: Quand on dit que moi, je suis toujours coupée parce que c'est jamais intéressant, et là on lui laisse parler de son divorce et de ça. C'est pas intéressant, franchement, Caroline. T'as déjà été plus intéressante que ça.
3: Non, mais moi, au moins, j'ai eu un homme.
7: Bon, bah, je crois qu'on va passer.
1: Eh ben, on est bon là, Laurent, hein, on peut y aller. Hein.
7: On va passer à une première citation pour Monsieur Tomaso de Fréjus, tiens, justement, dans le Var, qui a dit « Je ne cesse de penser que je ne pense plus à toi
4: ». Sacha Guitry.
7: Oui, bonne réponse d'Isabelle Merleau. Pour Florent Montier, la deuxième citation, il habite dans le Rhône, qui a dit « Je n'ai pas pu assister à ses funérailles, mais je lui ai écrit une très belle lettre pour dire que j'étais d'accord. »
24: Oscar Wilde.
7: Non.
3: Ah, ça, c'est un ennemi élégant.
7: C'est un Américain, grand humoriste et romancier américain, écrivain, essayiste.
4: Roth?
3: Oui, Truman Capote.
7: Non, non, non, non, avant Truman Capote.
4: Avant? Ah, avant?
3: Bob Hope?
7: Non, romancier américain.
4: Non, non, romancier.
7: Non. L'auteur de Tom Sawyer.
3: Alors, je l'oublie. Toujours.
7: Mais non, enfin voyons.
4: Quoi. Smith.
7: Mais non.
3: Jones.
7: L'auteur de Tom Sawyer.
3: Merde.
24: On peut regarder dans les portables.
7: Enfin, non.
24: Bon, pourquoi ça sert à quoi alors?
3: Il y en a tué pour moins que ça.
24: Ça sert à quoi un portable?
7: Ça sert à pas tricher. Bah,
24: attends, je vais demander au public. Est-ce qu'il y a quelqu'un dans le public qui sait?
4: Mais bien sûr, Mark Twain.
24: Elle le sait.
7: Mark Twain. Bonne réponse de Caroline Diamant. C'est Mark Twain. On est sauvés. Tiens, un dialogue de couple maintenant pour Philippe Alain qui habite dans l'Allier, qui a dit « Je me sens si seul, dit la femme. » Et lui, le mari, répond « Moi, pas assez. »
23: C'est dans un boulevard?
7: Dans un boulevard,
1: c'est dans ils s'aiment, ils se sont aimés?
7: Non.
1: Pas du tout.
4: C'est quoi? C'est un Français?
7: Un Français.
23: Paul Géraldi?
7: Paul Géraldi, non.
23: Est-ce que c'est dans une pièce de théâtre?
7: Non, c'est pas dans une pièce de théâtre.
23: C'est dans un roman.
7: C'est un académicien français qui a écrit ça,
4: Dutour,
7: d'ailleurs. Pardon?
4: Dutour.
7: Jean Dutour, bonne réponse d'Isabelle Merleau. C'est Jean Dutour.
24: Elle est là, hein.
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12: Il y a un monde. J'ai jamais vu autant de monde depuis mon dépucelage. Ça va les gens?
7: Qu'est-ce que, monsieur Toed, quelles sont vos premières impressions sur...
12: Je suis très impressionné.
7: Déjà les deux premières demi-heures qu'on vient de passer. Ah
12: oui. C'était moyen, mais on est là pour relever le niveau.
7: Est-ce que vous vous demandez pas dans quelle catégorie vous êtes là?
13: Les sportifs.
14: Alors, c'est sûr que c'est pas ceux qui répondent le mieux. Ça, c'est évident.
12: On est entre has-been et MeToo.
7: Ah non.
12: Un des deux.
7: La liste MeToo, je ne les ai pas fait venir.
30: C'est pas non plus les anciens gros parce qu'il n'y en a qu'un.
13: Les sportifs, Laurent, les sportifs.
14: Bien sûr, ça sert bien sur nous.
7: Vous êtes dans la catégorie les grosses têtes qui mettent de bonne humeur et qui sont rigolantes.
14: C'est la meilleure.
13: Mais Laurent, j'ai l'impression d'être Johnny Hallyday. J'ai jamais joué devant autant de monde.
30: Tous ces gens sont venus sans savoir que t'étais là. Donc...
14: À toi pour remettre les gens à l'aise.
30: Remettre à leur place.
14: Oui, c'est vrai.
30: Moi, j'avais pas revu Ryu maigre. Hein.
7: Ah oui, alors.
30: Ça fait un choc. Hein.
13: C'est énorme, non?
7: Ah non, c'est pas énorme, non, justement, couillon.
14: Est-ce que ton sexe paraît plus grand maintenant?
13: Pas du tout, et il me sert pas du tout.
14: Mais est-ce que tu l'as retrouvé?
13: Pas du tout non plus. Même allongé, j'arrive pas à le voir. C'est quand même dingue.
12: Tu sais comment on l'appelle maintenant? On l'appelle Franck Gastambide. Même physique, même vie. Eh, Bellamy, tu vois les gens de loin ou pas?
15: Oui. Non, moi, j'ai l'impression d'avoir été invité à un dîner de cons.
30: C'est ça, mais il y a 7 cons ce soir.
7: Vous savez comment Yoann Rieu est arrivé dans cette émission? Est-ce que vous vous souvenez de l'arrivée de Yoann?
12: À genoux, en ambulance.
7: Caroline Diamant, vous souvenez ou pas?
14: Alors, je me rappelle de l'impression qu'il a faite en arrivant, mais j'ai pas noté non plus le jour sur mon agenda.
30: Il est arrivé en sueur, il est arrivé essoufflé.
14: Une chemise certainement hawaïenne.
7: Alors, la première fois qu'on a parlé à Yoann Rieu, et j'aimerais qu'on commence peut-être cette demi-heure par ça, c'est quand il était au téléphone, je ne le connaissais pas encore. Et on va réécouter cet extrait.
13: Oh non.
7: C'est la première fois qu'on parle avec Yoann Rieu, il n'est pas encore grosse tête. Monsieur Rieu, bonjour.
16: Bonjour à tous.
7: Bonjour. Et d'ailleurs, le Nouvel Observateur, l'Obs, comme on dit maintenant, vous a consacré 2 pages il y a quelques semaines, plus précisément Nebia Benjebour. Il surjoue le match, c'était le titre de l'article qui vous était consacré. Allô?
16: Ah. Et quand j'ai commencé à parler, il y avait le l'écho.
30: Ah, mais voilà. Le match a pas commencé, monsieur.
16: Ah, d'accord.
30: Détendez-vous.
17: Mais alors, on a écouté la radio.
30: Ah, mais le mec est fou, en fait.
7: J'étais en train.
30: Ah oui, il est dingue. D'accord.
7: Yoann Rieu.
17: C'est l'écho de son rire.
7: Attendez, Yoann Rieu, j'étais en train d'expliquer à Chantal là-dessous.
30: Ah non, mais le mec est dingue, en fait, c'est génial.
16: Je veux pas parler. Chantal Latsou, elle me fait trop rire dès qu'elle parle et tout. Elle a un phrasé extraordinaire.
30: Ah oui, je vous confirme.
7: Je sens que je tiens une grosse tête, moi. Vous n'auriez pas envie de venir aux grosses têtes, Yoann Rieu? Yoann Rieu, avant que vous rejoigniez les grosses têtes, parce que je vais vous faire venir ici une fois qu'on rigole 2 minutes, mais moi j'aimerais au moins qu'on fasse un test. Ça, je suis sûr que vous ne l'avez jamais fait. Alors, parce que pour l'instant, vous commentez le match sans les images, mais moi j'aimerais que vous commentiez le match maintenant, sans les images, avant le match.
30: Ah, sans le match aussi, là.
7: Attention, à vous Lyon. Alors, qu'est-ce qui se passe? Allez.
16: Bonjour Monsieur Ruquier, bonjour à toute la bande. Et le ballon est sur le côté gauche maintenant avec Maxwell Cornet sur le côté gauche, essaie de trouver une solution. Il est passé Médo, il s'en parle une avec Aouar, c'est magnifique. Cornet qui nous fait rêver, Cornet qui nous fait lever, Cornet qui nous donne le centre sur le côté gauche. Il ouvre le score à 0.
7: Et voilà comment Yoann Rieu s'est retrouvé aux grosses têtes.
30: Ça fait de l'espoir pour les chômeurs, hein. Parce que si après ça il a un job.
13: Mais ça fait 6 ans, c'est incroyable.
7: Ah oui.
13: Non. Je démarre ma 7e année, mon premier septennat.
12: Et t'es payé depuis quand?
13: Tellement fier d'avoir eu mon extrait. Vous, et toi, Jérémy Ferrari, t'as pas ton extrait. Hein. Et Toen là. Ah.
14: Se faire casser par Yoann Rieu, c'est terrible.
30: C'est
14: vrai, tu t'es fait casser par Yoann Rieu.
30: J'ai quand même compris que c'est un extrait pour se foutre de ta gueule.
7: Et dans votre voiture, Yoann Rieu. Vous avez déjà fait l'amour avec Nathalie dans votre voiture?
1: Mais en dehors de la voiture.
2: J'ai jamais fait l'amour tout court.
3: Mais nous donnez pas ces images.
4: C'est pas possible parce que moi je suis pas revenu depuis la saison dernière. T'avais encore pas couché avec Nathalie.
14: Mais c'est un génie, Nathalie. Elle prend l'oseille, elle lui touche même pas la nuit. C'est un génie. Je veux bien prendre sa place pendant qu'il a mes gars.
3: Non, mais moi j'ai une question. Est-ce que Nathalie a retrouvé la vue?
7: Pas encore, mais en tout cas, écoutez, on est très heureux que Yoann Riou soit devenu un des piliers de cette émission.
2: Merci beaucoup, Laurent.
14: Physiquement.
3: Il faut une tête de turc.
7: Une question pour monsieur Nestori qui habite Wezembeek-Open en Belgique.
3: Oh.
7: Où peut-on trouver du crécoxypandémiol?
14: C'est le cousin du pangolin?
7: Non.
2: Dans une pharmacie?
7: Dans une pharmacie, non.
4: C'est dans un magasin de bricolage?
7: Non plus.
14: C'est chimique. C'est un élément chimique.
7: Ce n'est pas chimique.
1: C'est dans le corps humain direct?
3: Non. C'est un champignon hallucinogène?
7: Non plus.
2: Dans un bonbon?
7: Dans un bonbon.
4: Ça se trouve dans la nature, Laurent?
7: Dans la nature, non.
1: Dans l'espace?
3: Est-ce que ça se prend par l'anus?
7: Non, c'est en ampoule.
2: Est-ce que ça fait du bien à la santé ou ça fait du mal à la santé?
7: Crésoxypropanéniol en ampoule.
14: Alors, Laurent, est-ce que, par exemple, ça devient le crésoxypandébium? Est-ce que ça devient genre le CRPD ou un truc comme ça?
7: Pas du tout.
2: Est-ce que quelqu'un d'entre nous ici en prend selon vous?
7: Non.
3: Je sais, c'est un vaccin, c'est le vaccin du Covid.
7: Non, c'est
14: Est-ce qu'on en mange?

0: C'est en ampoule ou en capsule, vous aurez compris.
1: Est-ce que ça a des propriétés vasodilatatrices qui permettent de dilater certains organes?
2: Mais enfin, mais qu'est-ce que
3: je sais,
2: ça
3: va? Je sais.
1: Je pensais à Stevie Boulet.
3: Je sais. C'est du talc.
0: Mais pas du tout.
4: Est-ce qu'il y en a en France? Est-ce qu'il y en a beaucoup en France?
5: Laissez parler le mec de BFM. Pas essayer encore, il fête ses 10 ans, il paraît.
0: Je pourrais revenir, vous êtes bien revenu chez Bolloré.
5: Ils sont tous abonnés à Canal ici, le bande de merde.
0: On fait moins le malin, hein, Toen.
1: Laurence, soyez...
0: Faut jamais avoir un chef qui a de la répartie.
5: C'est pour ça que je vous aime, patron, parce que vous êtes un tyran.
1: Soyez gentil avec Toen, Laurence, s'il vous plaît, parce que je m'occupe bien de sa maman en ce moment, on vit une histoire, voilà.
0: Ah bon? Attends.
5: Ma mère est dans le public et mon père rigole pas. Hein.
1: Ouais, je sais.
5: Tu vas encore faire ta fiotte, tu vas partir en courant.
0: Le crésoxypropadénial en capsule ou en ampoule, où est-ce qu'on le trouve?
4: Est-ce que c'est pas dans une fiction, par exemple, chez Astérix ou Hergé?
0: Ça n'existe pas, effectivement.
1: Donc, c'est la potion magique d'Astérix.
4: La bande dessinée
0: Dans une bande dessinée, non.
5: Dans les tuches?
0: Dans les tuches, non.
5: C'est les cheveux, là.
1: Dans la maman de Sébastien Toen.
6: Dans un livre.
5: C'est un super-héros.
0: On va donner 300 euros dans 30 secondes.
6: Vous êtes sûr que c'est pas un super-héros?
4: C'est la kryptonite.
1: C'est la kryptonite de Superman.
0: Non plus.
3: Dans une chanson.
6: Oui, des Rolling Stones. Ça plane pour moi, Plastic Bertrand.
0: Non.
4: Ah, c'est Serge Gainsbourg.
0: Maintenant, il faut trouver qui chante la chanson.
5: Julien Doré.
0: Ou qui a écrit cette chanson?
3: Plastic Bertrand.
0: Non plus.
6: C'est en français ou c'est en anglais?
7: À la Bachung.
0: C'est en français, voyons.
5: Renaud, Carlos.
0: Du crésoxypropadéniol en ampoule ou en capsule.
6: Jodassin,
0: non.
6: Ouvra.
3: Gotener.
0: 300 euros qui s'en vont encore.
1: Non.
0: Est-ce que quelqu'un peut aller dans le public?
8: Oui,
5: Johan.
8: Je suis là.
0: Ah, c'est Christophe Beaugrand qui est dans le public.
8: Alors il y a visiblement beaucoup de gens. Bonsoir madame, comment vous appelez-vous? Bonsoir madame, comment vous appelez-vous?
9: Patricia.
8: Alors Patricia, quelle est la bonne réponse?
9: C'est dans une chanson de Ginette Garcin.
0: Écrite par Jean-Yann.
6: Bravo
0: madame.
8: Félicitations.
6: Bravo, madame. C'est dans tout le monde.

0: c'est basé notre coférole. Du gras oxy propanédiol
1: en ampoule.
0: De la mine au phénisulfone à propylamide. De l'hexachlorocycloïque sanusculoside. De l'acide aline isopropyl orbiturique. De l'éthervasile ammoniocotide phosphorique. De l'acétylaménéphénylarsinazole. Du gras oxy propanédiol
1: en capsule.
2: Bravo en tout cas madame, c'était bien madame. Une chanson de Ginette Garcin écrite par Jean-Yann.
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1: 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Il sera au concert SOS Solidarité Incendie le jeudi 27 août à l'Arkea Arena à Florac, en partenariat bien sûr avec RTL et M6.

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9: 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Un faux prince, un vrai Brad Pitt. 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
10: Tout était des bêtises, même si ça partait à chaque fois de vraies informations. Il y avait forcément plus de monde à l'Assemblée nationale qu'à l'enterrement de Jean-Marie Le Pen qui s'est fait, vous le savez, en toute intimité. Mais le dry January, bah, ça dure. Hein. Il y a des gens quand même qui continuent à résister, à ne pas toucher une goutte d'alcool jusqu'à la fin du mois. Mais c'est pas François Bayrou forcément qui va les faire reboire. L'histoire du faux Brad Pitt, ça existe aussi.
11: Oui.
10: Mais je suis pas sûr que la dame ait confondu François Bayrou avec Richard Gere quand même. Mais la dame va mal. Hein. Ils ont retiré TF1, même retiré.
11: Retiré, ouais.
12: Il est sympa avec elle. Il la présente comme une gourdasse.
10: C'était difficile. C'était difficile de la présenter autrement.
13: Non, parce que moi j'ai étudié la situation.
10: Ouais.
14: Des femmes entrées là.
11: Ça sent le vécu.
13: Déjà, ça m'a touché parce qu'elle s'appelle Anne.
10: Oui, bien sûr.
13: C'est une belle femme. Et sur Légende, c'est une chaîne YouTube, ils ont creusé et en fait ça a duré super longtemps l'arnaque. Elle est pas idiote en fait.
12: Elle est juste un peu faible.
13: Non, elle connaissait pas du tout les réseaux sociaux. Elle les a découverts. Oh. Elle a commencé à parler avec la mère de Brad Pitt.
14: Mais voilà. La vraie.
13: Oui, mais non.
14: Attends, elle habite au Bénin, la mère de Brad Pitt.
12: Non, c'est
14: une vraie info.
13: Non, mais je veux dire que ça a été hyper bien fait, ça a été progressif. Elle a parlé avec l'agent de Brad Pitt, c'était super bien organisé. Ils ont fait des vidéos en intelligence artificielle où on montrait une chaîne américaine.
12: C'était mal fait.
10: Ça, c'est sûr que l'intelligence était artificielle.
14: Mais Anne, tu n'envoies pas 800 000 euros, même à part quelqu'un de ta famille.
13: Mais ça s'est fait progressivement. Au début, elle a donné 600
14: 000 euros. C'est pas possible.
12: Et Anne, elle a les moyens quand même, parce que tout le monde ne peut pas donner 800 000 euros.
13: Parce qu'elle venait de divorcer, elle avait une prestation compensatoire.
10: Moi, pour Brad Pitt, je donne bien 800 000.
11: Oui, pour le vrai,
10: il est beau.
11: Le vrai, pas le faux.
15: Moi, j'ai vu le vrai, il est magnifique.
10: Ah, ça y est.
12: Moi aussi.
10: Lui aussi, il s'est fait baiser.
15: Non, il a donné le départ des 24 heures du Mans. Il a donné le départ des 24 heures
10: du Mans. Vous avez cru que c'était le vrai, vous.
15: Ah bah,
10: vous avez cru que le Mans, la ville du Mans, avait fait venir le vrai faux.
14: Il m'avait bien
15: maquillé. Tout le monde a sa photo avec Brad Pitt, sauf moi.
10: Qu'est-ce que vous dites?
14: Il m'avait bien maquillé, grimé sur le. Si c'était pas le Rottenberg, en fait. Moi, j'ai plein de Brad Pitt. Moi, il a pas porté plainte contre moi, Brad Pitt.
10: Ah bon, pourquoi?
14: Parce qu'on a fait une caméra cachée avec Action Discrète sur Canal+, 25 euros par mois. Non, c'est vrai, il y a 10 ans, et on s'est incrusté dans sa maison, là, en Provence, au château de Miraval, en se faisant passer pour bref. Et comme il y avait une violation de propriété privée qu'on l'a diffusée, il a porté plainte. Moi, j'avais une plainte de Brad Pitt. Enfin, ou d'un béninois.
10: Enfin,
14: on ne saura jamais, mais...
10: Je comprends, en tout cas.
13: En tout cas, ils ont retrouvé le mec, et actuellement, il se fait passer pour Keanu Reeves.
10: Kenny Reeves. Avec un meilleur accent, j'espère.
13: C'est un spécialiste.
12: Ça s'appelle du phishing.
14: Mais
13: oui. Oui, mais c'est très.
0: Non, mais c'est bien fait maintenant. Moi, moi-même, j'ai failli être piégé. J'ai failli coucher avec le prince d'Arabie Saoudite. Alors, tu vois.
13: Ah, mais oui, c'est vrai.
15: Ah, mais oui, tu as failli être princesse.
13: Mais oui.
0: Ah, moi, je vous voyais déjà chez Rafa.
15: Tu devais acheter la tenue pour le père pour son anniversaire.
10: Racontez-nous comment ça s'est terminé.
0: Eh ben, ce mec. Quand il m'a demandé de l'argent, j'ai bien vu que c'était pas pour ma beauté.
13: Il a demandé combien?
0: Des petites sommes au début.
12: Mais comment tu peux dire que t'as failli coucher alors que tu l'as jamais rencontré?
0: Parce qu'il m'a envoyé sa photo et j'ai dit, je doute, j'aimerais qu'on fasse une visio. On a fait une visio, j'ai fait une visio avec quelqu'un, mais déjà sûrement que je me suis fait avoir par l'intelligence artificielle, c'était sa tête. J'ai dit, si, je suis en train de parler avec le prince d'Arabie Saoudite.
14: C'est vrai?
0: Et après, je me suis tenu, pourquoi qu'il s'intéresse à moi, le prince d'Arabie Saoudite? Et après, j'ai dit, c'est vrai.
11: C'est normal qu'il s'intéresse à toi.
0: Pour lui, je suis français, je suis blond, je suis 4 de 9 pour lui, tu vois.
13: Catherine Deneuve maintenant.
14: Mais attends, le prince d'Arabie Saoudite.
0: Ah oui.
14: Du coup, t'étais triste ou pas en sortant?
0: Il s'appelait.
14: T'étais triste ou pas?
10: C'est peut-être ça, Sarkozy. C'était un faux Kadhafi.
14: Bah, oui.
12: Donc tu t'es vu princesse, quoi.
0: Oui, donc je peux comprendre cette mécanique.
15: C'est son Arabie.
10: Donc la solidarité des connes.
14: T'inquiète pas, Jean-Fi, on ira à Beauval, on enculera un chameau.
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9: Franck Ferrand, Yann Folie et Michel Faux replongent le 28 janvier 2026 dans le destin discret d'une actrice que le temps avait presque effacée.
10: Pour Serge Deschamps, elle est plutôt destinée à Monsieur Faux qui aime les actrices, les comédiennes, les vieilles divas du théâtre.
14: Mort de pauvre, dit comme ça.
10: Ben non, mais c'est vrai, il est incollable. Hein. Ouais. Connaissez-vous Maud Lotti, Monsieur Faux?
25: Oui.
10: Bravo. Alors, on peut dire
25: Maud Lotti, elle chantait aussi.
10: Alors oui, elle a chanté aussi. Effectivement, Maud Lotti, actrice de théâtre, de cinéma, un peu chanteuse, et elle a joué énormément dans les pièces de Sacha Guitry. Vous voyez comme vous jouez. Dans une pièce de Guitry en ce moment. Elle est morte à 81 ans, dans les années 70, Maud Lotti. Et alors, elle était un peu, comment dire, olé olé, voyez-vous. Elle était un peu marrante, un peu fofolle, comme certaines actrices peuvent être.
26: C'est quoi le mot que vous cherchiez parfois, de temps en temps?
13: Aujourd'hui?
10: Maud Lotti, elle était extravagante, c'est le mot qui convient. Extravagante.
25: Oui, oui,
10: voilà, elle avait ruiné un maraja, voyez. Maraja!
26: J'ai ruiné la soupière.
14: Attendez, elle a ruiné un maratin.
10: Non, pas ruminé.
13: Ruiné.
15: Il faut se lever de bonheur.
1: Et j'ai le casque en plus.
10: Elle avait élevé une langouste dans sa baignoire. Vous voyez, ça c'est pas commun.
15: Comme... Ah, c'est un peu genre Sarah Bernard.
10: Un peu comme Sarah Bernard, exactement. Ah, oui. Elle était ensuite entrée dans les ordres. Elle est partie au couvent, mais ça a duré 2 jours.
26: Ce qui était beaucoup pour elle.
1: Bah, c'est dur pot. Hein.
10: Après, elle a capitonné l'intérieur de sa Rolls de soie rose.
12: Avec des clous, machin, là.
15: Avec des semences.
26: Avec de la semence.
10: Avec de la semence de Maharaja. Et puis, elle bagnaudait sur les Champs-Élysées. Elle aimait bien se montrer en tenue de léopard. Elle est rentrée au couvent en 1932, vous voyez. Ah. Puis elle est devenue alcoolique. Puis elle est devenue totalement ruinée. Elle a été obligée d'être expulsée de son luxueux appartement. Elle a fini comme diseuse de bonne aventure à Pigalle.
1: Vous rendez-vous, oh la vache,
10: un peu incroyable. Voilà un destin. Mais alors, vous allez me dire, quelle est la question?
15: Bien,
10: du temps, on va dire, de sa gloire, quand elle était encore extravagante et avant d'être ruinée, elle avait organisé un bal fastueux en l'honneur de la 2500e, quoi?
15: D'une opérette,
10: non.
26: D'une pièce,
1: d'un endroit.
10: C'est vrai qu'au théâtre, monsieur Faux, faut quand même expliquer à nos auditeurs qu'on fête quoi, la centième, la 500e?
15: Ouais, la centième.
10: La centième, la 50e, on la fête pas la
15: 50e. Non.
10: Vous allez vous approcher de laquelle, vous, avec?
15: La centième.
10: La centième.
15: Est-ce que c'était une pièce de Sacha Guitry?
10: Alors elle a fêté la 2500e et ça n'était pas une pièce.
1: Ah, c'est pas une pièce.
2: Non, ça me paraît énorme, 2500.
12: C'était du musical.
15: Une revue, alors.
10: Elle a fait un bal fastueux en l'honneur de la 2500e.
15: C'est une revue. Une émission de radio.
1: Je peux dire un truc un peu vulgaire ou pas?
10: Je vous en prie.
1: La 2500e bite qu'elle avait.
26: C'est pas vulgaire.
1: C'est pas vulgaire.
10: Mais c'est vraiment minimisé.
15: Je trouve pas ça très sympa. Hein.
26: En plus, 2500,
15: c'était une revue. C'est une revue.
1: J'aime bien comme elle l'a dit.
15: C'est pas une revue, c'est pas une pièce.
10: Non, c'est pas une pièce, c'est pas une revue. Non. Elle a fait un bal.
15: Est-ce que ça a un lien avec la toute nouvelle radiophonie, avec la radio?
10: Pas du tout. Elle a envoyé un carton d'invitation en disant, je vous invite à un bal fastueux, en l'honneur de ma 2500e.
1: Jartel.
10: Pas Jartel, mais on sera
1: pas. Culotte. Non, on porte Jartel.
15: T'étais pas loin.
1: Slip, culotte.
15: Oui.
10: Redescendez.
15: Paire de chaussures.
1: Chaussettes.
15: Paire de chaussures.
1: Ah bah non.
10: C'est Franck Ferrand qui a donné la bonne réponse.
1: Ah ouais, d'accord.
10: Ah bah oui,
26: Oh, il est aussi cordonnier, incroyable. Ah ouais.
10: La 2500e paire de chaussures pour fêter sa 2500e paire.
15: Je crois que c'était une question artistique, moi. Je pensais pas que c'était une vulgaire question. Sur des chaussures.
26: Comme Imelda Marcos.
10: Oui, les actrices aiment les chaussures. Vous le savez. Combien vous avez de paires à la maison, vous, Caroline? Je parle vraiment des chaussures.
1: De toute façon, ils sont pas tous à la maison. Ils sont répartis sur la France.
12: Sur la France.
1: Un peu à l'étranger.
26: Ah, mais toi, tu fais dans le mocassin à gland.
1: Non.
10: Combien vous avez de paires de chaussures? Les femmes adorent les paires de chaussures.
1: Non, je sais pas. Parce que je vais pas vous mentir. Ma fille a la chance de faire la même pointure que moi, donc elle a beaucoup volé stock.
10: Donc il y en a moins qu'avant.
1: Oui, il y en a beaucoup moins qu'avant.
10: C'est la dizaine, c'est la vingtaine.
1: Non. Et après avoir fait des tris, oui, on est à la 50-60.
26: C'est tout.
10: Ah oui.
1: Bah il y a l'été, l'hiver.
12: Non, mais il faut de la place chez soi pour avoir 500 paires de chaussures.
10: Vous ferez un bal pour la 80e.
1: Ah oui.
10: Vous, Liane Folly,
1: oui.
10: Vous avez les chaussures de scène, évidemment. Oui, combien de chaussures vous avez?
1: J'ai beaucoup de bottes aussi.
10: Beaucoup de bottes.
1: Oui.
10: C'est votre côté sadomaso.
1: Exactement. Bah d'ailleurs, on m'a longtemps surnommée la chatte beauté.
10: C'est pas vrai.
1: Oh, dans ce magnifique endroit où nous sortions ensemble,
10: oui,
1: jadis.
10: Oui, au Matisse.
1: Absolument. Eh bien, on m'appelait la chatte beauté parce que j'avais sa passion de toutes les couleurs.
26: Heureusement que c'est pas une esthéticienne.
15: Comme le salon du même nom.
10: Et vous, monsieur Faux, vous avez beaucoup de paires de chaussures?
15: Pas mal, ouais. Ah, oui, j'ai un dressing.
10: Un dressing. Voilà. With a lot of shoes.
15: Voilà.
10: Et Julie Leclerc?
12: Ah, moi, j'ai des ballerines de toutes les couleurs. Les petites ballerines de Bardot dans les 60s.
10: Des répétos, alors, vous voulez dire?
12: Non, les petites ballerines avec un petit nœud devant.
1: Bah oui, c'est pas forcément la marque répétos. Non, mais répétos les a créés pour Brigitte Bardot. Donc, ça vient de là.
26: Mais je vous bats à plat de couture. Moi, j'ai plus de 200 paires de baskets.
1: Oui, mais toi, t'es un psychopathe. Nous, on est des gens normaux.
3: Oui, mais c'est normal, tu en reçois en plus.
26: Vous les collectionnez.
4: Je les collectionne, oui.
3: Les collectionne.
4: Et je les mets aussi.
5: Mais tu les renjoues alors, toi, t'es
4: Ah, il y en a partout. Il y en a dans l'entrée, il y en a dans le dressing, il y en a sous le lit, il y en a partout.
3: Qu'est-ce qui te manque?
4: Il m'en manque toujours une paire.
5: Et la scène, non?
0: Moi qui suis allé. Il lui manque une paire.
26: Moi qui suis allé chez lui une fois, je peux vous dire ce qui lui manque. Du dévorodor.
0: Du quoi?
26: 200 paires de baskets, ça commence à cocoter quand même.
4: Mais je mets du pchit dans toutes les paires et tout, je les entretiens.
26: Ah oui, vous mettez du pchit dans...
4: Ouais, bien sûr.
26: Pchit mais... citron.
3: Non mais est-ce que...
4: C'est comme
3: moi,
4: du
3: je voudrais te poser une question. Est-ce que là, t'as un kiff, genre de te dire, celle-là, il me la faut, là
4: Oui, il y a des modèles
3: qu'il faut... Dis-moi, j'aimerais bien.
4: Il y a des
3: bien.
4: Modèles qu'il faut absolument avoir. Il y a des Travis Scott de chez Nike, c'est des paires hyper rares qui sortent à 50 exemplaires, donc quand t'arrives à en avoir une, t'es heureux.
3: Travis Scott.
26: En fait, vous voyez, Florian Gazan et Maud Lotti, même combat.
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0: Sylvie Tellier, Yoann Rioux et Stomy Buxy, le 5 mars 2025, une rumeur suffit à faire chavirer tout un plateau.
9: Parce qu'il y a beaucoup la rumeur en ce moment, vous allez revenir donc à la tête des Miss France.
10: Mais il y a beaucoup de rumeurs.
9: Mais apparemment, mais vous laissez courir le bruit, courir le bruit comme
10: ça. Pas du tout, je laisse rien courir.
9: Alors si vous êtes de nouveau présidente, est-ce qu'il y a un d'entre nous qui peut être membre du jury?
10: Je suis présidente d'honneur.
9: Ah oui, c'est...
11: Mais laisse tomber, c'est derrière toi tout ça. Maintenant t'es chez Sephora, t'as une belle carrière. C'est derrière toi, Sylvie, t'as plus rien à prouver.
9: Je crois que tu es faite pour ça, vraiment, pour chaperonner tout ça. Non, mais vraiment, je pense que tu vas
12: être nommée. Mais de quoi je me mêle?
9: Mais non, mais c'est vrai, son nom revient très régulièrement, là, en ce moment. Que c'est un peu la crise.
12: Vous êtes dans les
9: Il y a une crise des institutions.
10: Il est dans les statistiques.
9: Il y a le départ, ça a été un peu mouvementé encore.
11: Ah,
9: je pense que t'es la femme de la situation. Oh. Non, mais c'est vrai, Laurent, hein, ça changerait ta vie, parce que là, t'as pas trop de boulot en ce moment. Non, mais ça permettrait. Non!
12: Non, il a un sens du compliment.
9: Mais c'est pas du tout
10: ouais,
9: ça.
10: Mais alors tu sais,
13: parce pas que si tu
10: regarde, le fait de pas avoir de boulot en ce moment, comment je fais remonter les statistiques mensuelles?
9: Mais non, mais quand tu reviens juste de vacances, c'est pour ça que tu travailles énormément, c'est une entrepreneuse, hein, vraiment. Hein.
12: Ah oui.
10: Ouais, ne te rattrape pas au branche pourri, va.
9: Vas-y, en fait, quand j'essaye d'être méchant, ça marche pas, en fait. Donc il faut que je reste gentil et tout. En fait, j'ai juste balancé ça comme ça pour essayer d'être drôle, et je suis pas drôle quand je suis méchant. Donc je laisse ça à Toen. On peut passer parce que je suis pas bon du tout, là, depuis 30 secondes.
10: Il est gêné.
9: Non, mais je suis gêné.
11: Ça commence à être drôle.
9: J'ai voulu faire l'intéressant pour une fois et ça a pas marché. J'ai envie. Laurent, c'est très gênant.
11: Oh, il va faire un AVC. Vas-y.
9: Il y a 2 millions d'auditeurs qui écoutent ce gros bide là. Alors, s'il vous plaît, Laurent.
11: Oh, t'es pas un gros bide.
9: Parce que moi, je prends des rafales de tout le monde. Et moi, vraiment, en plus, j'adore. Sylvie, tu sais très bien que je t'adore.
10: Non, mais je suis hyper blessé.
9: Et là, je veux juste dire une petite blague un peu vachère.
12: C'est pas gentil ce que j'avais fait.
11: T'es vraiment une salope. Parce qu'en plus, je sais que tu le penses, au fond.
12: Même Stomy.
11: Si.
12: Stomy, vous trouvez qu'il n'a pas été aimable, vous êtes d'accord?
9: Ah non.
13: Moi, je savais pas qu'il pouvait être méchant comme ça.
9: Non, c'était
13: la beauté.
9: J'ai appris un truc extraordinaire ce matin, mais vraiment, et je suis très fier d'être avec toi, Stomy, parce que Stomy est né dans le même lit qu'une des plus immenses stars internationales. Et c'est pas des conneries. Stomy est né dans le même lit, au même endroit, qu'une des plus grandes stars internationales que le monde ait connue et que la chanson n'ait jamais connue. Je vous laisse. C'est une question, c'est parce que je prends le relais de Laurent. Alors, qui est cet homme? J'accueille vos questions. Allez, on pose des questions.
12: Ça tombe bien, je suis encore en jet lag. Je me laisse faire. Moi, je me laisse porter.
10: J'ai pas compris. C'est un chanteur, mais que le monde de la chanson n'a jamais connu.
9: Non, que c'est vraiment une superstar de la chanson et il est né dans le même lit, au même endroit.
11: Mais comment ça, dans le même
10: maternité?
11: Dans la même maternité.
9: Dans la même
11: maternité.
9: Ah,
11: Herbert Léonard.
12: Césaria Evora.
9: Non, pas du tout.
10: T'es né où, Stomy?
13: À Clinique Marie-Louise. Oui. Rue des Martyrs.
9: Posez-moi des questions. Est-ce que c'est un homme? Est-ce que c'est une femme? Est-ce que c'est
10: un homme? Viens dire c'est un homme.
9: Angoune. Oui, c'est un chanteur.
14: Donc
9: allez,
14: c'est
9: on continue les questions.
11: Est-ce qu'il est toujours vivant?
9: Il est mort.
12: Ah. Moi, je le laisse animer. Ça fait un concurrent de moi à la fin.
10: Est-ce qu'il chantait pour le plaisir?
9: Non, il ne chantait pas pour le plaisir, mais il donnait beaucoup de plaisir. Et je crois qu'il y a eu au moins une chanson où il y avait plaisir dans le titre.
11: Francky Vincent?
9: Non, c'est beaucoup plus tard que ça.
12: Rouillou Ecclésias?
9: Non, c'est...
10: Il est français?
9: Il n'est pas né en France.
12: Henri Salvador?
9: Mais non,
10: ah,
9: il est pas né en France.
10: Attends,
9: comment
10: il peut ne pas être né en France?
9: Il est francophone, il est francophone.
12: Jacques Brel?
9: Non, mais on est...
14: Johnny Hallyday?
9: Oui, bonne réponse de Christophe Barbier. Il est né rue des Martyrs, clinique Marie-Louise. Exactement. Dans la chambre, tu te rends compte un peu, c'est dommage que t'aies pas eu son talent, mais c'est franchement... Non, attends, je vais t'embrasser. J'ai plus de ventre, je suis en train de devenir un autre homme, quoi. J'envoie des tas.
13: Ah, c'est bien, c'est bien.
9: Toen, c'est toi le prochain sur la liste, et toi. Vous êtes bien que je t'adore,
13: franchement.
14: C'était un bon gros, c'est devenu un maigre méchant.
13: Ça me permet de rendre hommage à ma maman. Marie-José Oliveira Picotero qui m'a mis au monde, voilà.
12: Ben oui, c'est pour ça que je pensais à Césaria Evora, moi, évidemment, à cause du Cap Vert. Écoutez, franchement, monsieur Rio.
9: Je ne pas qu'on apprend des choses
10: et,
9: avec
10: et,
9: moi.
10: Et moi, j'ai pas le droit à un bisou, tu dis que je glande rien, mais j'ai pas de bisou.
9: C'est vrai, mais bon, je peux venir te faire un bisou. Oui.
12: Il a besoin du consentement, vous savez.
11: Ouais, sur la joue, hein.
10: Tu sais, j'ai plus
9: mais qu'est-ce
10: qui
9: va
10: faire.
9: Je suis la star de l'émission aujourd'hui.
11: Merci, bravo.
9: Écoutez, Stomy, sa chanson, je suis né à Paname. Je suis né à Paris. C'est magnifique. Non, je suis né à Pigalle. Je suis né à Pigalle.
10: On y est presque.
9: C'est sa plus belle chanson et c'est une chanson exceptionnelle, très poétique.
13: Et il y a ma maman qui chante dans ce titre-là.
9: Bien sûr. Je suis né à Pigalle. Voilà. Vas-y, vas-y.
13: Et dedans, elle fait, Ogne fitch, elik bonne, c'est, c'est-à-dire, ah, mon fils, c'est ici que tu es né.
11: C'est du Cap-Verdien.
13: Voilà, ouais.
9: Mais j'adore, je crois que vous êtes très mélancolique et parfois la nuit, vous allez avec votre voiture et vous passez devant la clinique Marie-Louise. Et demain, je suis en repos.
11: Yoann, il y a la météo, lance la météo.
0: Roselyne Bachelot-Bagdad, Sylvie Tellier, au 10 km, le 23 avril 2026, Christophe Beaugrand et Max Boublil tentaient de suivre le rythme. Eh oui.
12: Quelle différence exacte y a-t-il entre un missile et une roquette?
10: Le poids,
15: missile, il faut un appareil de lancement, alors que la roquette, ça peut se tirer à l'épaule.
12: Oui, mais c'est pas ça.
9: Non, c'est comme le suppositoire. En fait, on croit toujours faut pas le tirer.
15: Mais c'est le carburant. C'est
9: on
15: le carburant.
9: Toujours de d'embout.
10: De sens.
9: Non, mais c'est vrai.
10: Mais non, de
15: le carburant n'est pas le même.
12: Non, Roselyne.
14: La roquette, c'est de la salade.
11: C'est le téléguidage.
12: On peut faire une salade de roquette et on peut pas faire une salade de missile. Bonne réponse. Non.
10: Le missile, en fait, il peut être guidé. C'est-à-dire que le missile, quand on l'envoie, on peut décider où il va. La roquette, elle est partie.
14: Et c'est une
12: excellente réponse de Sylvie Tellier.
9: Bah, c'est normal, Sylvie, t'es un missile.
14: Mais non, c'est une bombe.
12: Effectivement, le missile, on le guide, on peut corriger sa trajectoire une fois qu'il est parti. Alors que la roquette, eh bien, elle est partie. Vous pouvez plus faire quoi que ce soit une fois qu'elle est partie.
9: Ah, moi, je suis une roquette. Alors moi,
15: c'est comme avec certaines femmes, alors.
10: Mais Roselyne avait commencé à le dire comme.
12: Oui, mais elle l'avait pas terminé.
16: J'ai vu passer un Tomahawk près de ma fenêtre.
12: Comment ça?
14: C'est un missile, ça.
16: J'étais à Bagdad.
12: Oui.
16: Et j'étais en mission à Bagdad. Et
14: encore un mot. En mission à Bagdad?
16: Oui.
14: Mais non, mais j'ai l'impression, j'imagine, en train de faire la guerre. Bah oui. T'avais le casque?
16: J'ai fait des choses, oui. En particulier, j'ai participé à la négociation de la libération d'un otage.
14: Justement, ça m'intéresse.
16: Voilà. Ouais. Bon, j'étais dans ma chambre et j'ai vu passer le missile Tomahawk qui a détruit le siège du parti BAM.
12: C'est les Indiens qui ont des Tomahawks, non?
16: Bah oui, mais il s'appelle Tomahawk.
10: Ah, je croyais que c'était une pièce de bœuf, moi.
12: J'imagine Roselyne attachée à un totem.
13: Ah oui, ça oui.
12: Avec les Indiens autour.
13: Ça, on y croit plus que la libération des otages à Bagdad.
16: Bah, tu vas sur Internet et tu trouves le nom de Jean-Luc Barrière.
12: J'imagine le chef indien qui dit à quelle heure on bouffe le gros oiseau jaune.
14: Elle est surnommée Petit Tournesol du matin en Inde.
12: On est con, hein, Roselyne.
16: Mais
12: qu'on était en train de parler d'un exploit que vous avez fait, quand même.
13: Mais vous l'avez libéré, Roselyne, l'otage.
16: Mais tu sais, je l'ai revu 30 ans après, ce monsieur. Il est venu me faire dédicacer un de mes livres et puis il me dit, vous savez, il a quand même pas mal changé. Vous savez, je suis Jean-Luc Barrière. Et puis on est tombé dans les bras de l'un de l'autre. On a pleuré, mais on a pleuré longtemps, longtemps.
12: Non, c'est bon. Là, au salon du livre, puisque vous étiez au salon du livre.
16: Non, c'était il y a un an dans une dédicace dans une librairie à Angers.
12: Oh, c'est bon. Parce que le week-end dernier, vous étiez au salon du livre.
16: Au salon.
12: Qu'est-ce qu'ils vous disent les gens? Est-ce qu'ils vous parlent des grosses têtes, Roselyne?
16: Toujours.
12: Ah,
16: ça m'étonne. C'est incroyable. Il y a à peu près une demande de dédicace sur deux qui me dit, Pierre, on vous aime drôlement, grosse tête, hein. Ah, il est gentil, plaisir. Monsieur Ruquier. Alors, je dis non, il est pas gentil.
10: Moi, faut que je vous raconte une anecdote aussi, parce que vous parlez de ça. Samedi, je courais, je faisais une course.
12: Ouais.
10: Et je passe la ligne d'arrivée, et là, il y a quelqu'un qui arrive et qui fait, oh, j'étais en train d'écouter le podcast samedi des grosses têtes. Il était en train de courir et d'écouter l'émission, et il m'a parlé de vous. Voilà. Ouais. Comme
9: c'est
10: quoi,
9: beaucoup font ça, ouais.
10: Même quand les coureurs, ils courent, eh ben, ils écoutent les grosses têtes.
12: Mais qu'est-ce que vous courez? Où est-ce que
10: je faisais les 10 km de la Chaume en Vendée. Ah bah... voilà.
16: Est-ce que c'est alors, une grande manifestation sportive.
14: Ça a quand même un peu moins de classe que de voir passer un missile à Bagdad.
10: Oui, hein. Je sais. Non, mais
14: c'est un peu moins.
12: Mais vous étiez en short et tout.
10: Ah oui, j'étais en short et en débardeur.
12: Ah, et ça devait courir derrière vous en même temps.
10: Bah, figurez-vous que j'ai raté le départ.
14: Oh.
10: Mais non, mais c'est compliqué.
14: Elle était en train
10: parce
14: de se coiffer.
10: Qu'est-ce non,
14: passé
10: alors pas du tout. C'est que la Chaume, en fait, c'est en face des Sables d'Olonne.
12: Elle a entendu le coup de feu, elle est allée se planquer.
10: Non, mais c'est qu'en fait, il faut prendre un petit bateau, le passeur, pour aller à la Chaume. Et je prends, déjà, j'attends le bac, mais une éternité.
12: Ah oh bah ça, le bac, il n'est pas prêt d'arriver. Voilà.
10: Et figurez-vous que je suis sur le bac.
16: Que tu as ton bac.
14: Mais oui, elle a fait des études de commerce.
16: C'est bien.
10: Et je suis sur le bac, et là, j'entends le coup de pistolet. Et donc, ils sont partis. Donc, moi, je suis arrivée 6 minutes.
12: Ah oui, il y a quand même eu un coup de pistolet.
10: Mais bien sûr, il y a toujours un coup de pistolet. Et donc, je suis arrivée sur la ligne de départ 6 minutes après tout le monde.
14: Ah, 6 minutes, ça fait quand même un gros retard.
10: Ah non, mais ça fait un très, très gros retard. Et donc, tous les gens pensaient que vraiment, j'y arriverais pas. Donc, c'était, à chaque fois, ils étaient là, allez, tu vas y arriver, parce que j'étais la dernière. Mais j'étais la dernière, pas parce que je courais pas vite, mais parce que je vais rater le départ.
14: Et alors, finalement, t'as rattrapé combien de places?
10: J'y ai remonté 350 places.
12: Ah, quand même!
16: Ouais. Alors, c'était une course.
12: Oui.
16: C'était une course pour handicapés.
14: Oh, la salope!
16: C'est méchant.
10: Non, mais c'est vrai qu'il y avait beaucoup de vieux.
16: Elle dépassait les chaises roulantes, c'est dingue!
12: Mais c'est où la Chaume, alors?
10: La Chaume, c'est un quartier des Sables d'Olonne, en Vendée.
12: Ah, carrément!
10: Ouais, ouais. Voilà.
9: Est-ce que les gens te reconnaissent, ton fait de demander des selfies pendant que tu
16: pourquoi
9: courais?
16: Ah, bah,
10: t'as ton nom qui est marqué sur ton dossard, alors évidemment qu'ils te reconnaissent.
12: Et ouais, votre mari courait avec vous?
10: Alors, mon mari courait avec moi, mais je l'ai doublé. Donc, j'étais contente.
12: Wow, vous allez
15: c'est pas la première fois qu'elle le double.
10: Ah non, c'est pas la première fois, ouais.
12: Et vous courez plus vite que votre mari, alors?
10: Oui, parce qu'il avait un peu picolé la veille. Donc, je l'ai doublé.
16: On saura tout.
9: Rebelle.
12: Il a du ventre, il est bedonnant, il est un peu gros, votre mari.
10: Ah non, pas du tout. Enfin, pff,
9: il est très beau.
16: J'aime bien le pfff.
10: Ouais, non, mais c'est vrai.
14: Non, mais ça sera molli.
10: Il va avoir 50 ans cette année. Je trouve qu'il s'est un peu arrondi.
9: Ouais, mais il a beaucoup d'argent quand même,
10: C'est quoi le rapport avec le bide?
9: Bah, ça sert quand...
10: Regarde-toi, t'es fauché, t'as plein de bide.
14: C'est-à-dire que
12: c'est, si mais lui, il cumule.
10: Regarde le patron, il est tout svelte.
14: Il a plein de thunes.
13: C'est vrai.
12: Finalement, j'hésite entre l'hôtel de Roselyne Bachelot qui voit passer un tomahawk et l'autre qui rate le départ de sa course à la Chaume. C'est vrai que vous avez des vies passionnantes.
14: Alors moi, le week-end dernier, j'ai présenté un concert années 80 à Avignon. C'était formidable. Il y avait Bibi.
9: Bah oui.
14: Il y avait David et Jonathan.
12: Bibi qui chante tout doucement.
14: Mais oui,
12: c'est comment elle veut qu'on l'entende.
14: Elle était formidable. Les gens, il y avait Luna Parker, il y avait Caroline Loeb, c'était génial.
12: Caroline Loeb.
14: C'était génial. Les gens étaient à fond, on a chanté Capitaine Flamme.
12: Oh.
14: Je vous jure, on a passé une soirée là.
10: C'était génial les années 80.
12: Elle chante toujours C'est la Watt, Caroline.
14: Ah ben elle en a qu'une. Alors oui, elle chante toujours C'est la Watt.
9: Jean-Pierre Madère.
14: Non, il n'y était pas. Il y avait début de soirée.
9: Et tu chantes.

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2: Vous voyez qu'on a
1: des soirées des 80.
3: Vous voyez qu'on a des beaux week-ends.
1: Oui, c'est vrai.
4: On n'a pas les mêmes week-ends.
3: Ah, j'ai bien rigolé.
0: Pourquoi vous faites ça? Vous avez besoin d'argent?
3: Non, parce que c'est un pote qui s'en occupe et j'adore. C'est les années 80, ça m'éclate.
0: Avant, c'était Cyril Ferraud qui faisait ça.
3: Non, il faisait les plus vieux, Cyril Ferraud. Cyril Ferraud, il fait Achetant de tête de bois, mais ils sont tous morts, donc il ne peut plus présenter ses concerts. C'est vrai.
4: Il bouffe à tous les râteliers.
3: Ils sont bien payés.
5: Années 80, ils sont jeunes encore, ça va?
3: Oui, alors 70 ans à peu près.
5: Ah, quand même.
6: Et alors?
5: Bah, Caroline Loeb, elle a pas 70 ans.
3: Si, elle les fait pas, mais elle les a.
0: Si vous voulez, Roselyne, si vous voulez, il y a une tournée des années folles.
7: C'est terminé pour aujourd'hui. On se retrouve demain, 15h30, bien sûr, avec les meilleurs moments des grosses têtes de Laurent Ruquier. Tout de suite, place aux infos avec Vincent Parisot. Bonsoir, Vincent.
8: Bonsoir, Isabelle, et bonsoir à tous. Oui, c'est parti pour 1h15 d'infos, puisqu'à 19h15, vous retrouverez Variété avec Augustin Trapenard qui reçoit ce soir Pierre Richard. 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
8: Et oui, elle a quitté la capsule et elle flotte dans l'espace. Sophie Adnaud est dans le vide intersidéral, 400 km au-dessus de nos têtes. Elle est la première française à réaliser une sortie extravéhiculaire et on va vivre cette intervention sur l'ISS en direct dans RTL Soir. Et puis on sera avec l'un des quatre autres Français à avoir eu le privilège de sortir ainsi dans l'espace en combinaison, Jean-Pierre Aigneret. Il sera avec nous à 18h35. Au menu également, une plongée dans les calanques de Marseille, la balle perdue de Quentin Fillon-Millet, la vérité sur le poisson pané, les miraculés des crash aériens et ce soir les quatre enfants colombiens qui étaient restés 40 jours dans l'enfer de la forêt amazonienne. Et avant 19h, vous saurez tout sur l'album mythique de Céline Dion, signé Goldman. Vous êtes curieux du monde qui vous entoure, alors merci d'écouter RTL, il est 18h.
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8: Et ce journal de 18h, il est signé Antoine Cavallerou. Bonsoir Antoine.
11: Bonsoir Vincent, bonsoir à tous.
8: Avec à la une donc évidemment cet événement spatial historique sous nos yeux ébahis.
11: On s'émerveille devant ces images de Sophie Adnaud. L'opération se déroule depuis le début de l'après-midi. On suit tout ça à Toulouse, à la Cité de l'Espace avec des passionnés. Alors que le ministre des Comptes Publics s'excuse pour le piratage du fisc, on apprend qu'une troisième fuite de deniers a eu lieu. Et il n'y a pas que les impôts, il y a aussi l'éducation nationale. Plus d'un million d'élèves, des dizaines de milliers d'enseignants concernés. Et comme pour le fisc, c'est un duo de pirates français qui revendique. Une info RTL, la première réaction des avocats de Patrick Bruel suite à l'allègement du contrôle judiciaire du chanteur. Que change concrètement le ralliement de Gérald Darmanin à Édouard Philippe? Toutes les questions au service politique. Et puis du foot, l'Olympique Lyonnais joue pour une place en Ligue des Champions. Match de barrage aller ce soir contre Fenerbahçe.
8: Et puis la météo, c'est avec vous Anthony Kasmarek, bonsoir.
11: Bonsoir Vincent, bonsoir à tous.
8: Alors l'événement venu du ciel, c'est aussi le retour de la pluie. Quelques gouttes aujourd'hui dans le nord, mais demain beaucoup plus.
12: Ah oui, surtout le quart nord-ouest, des pluies beaucoup plus conséquentes du nord de la Bretagne aux Ardennes en passant par l'Île-de-France, jusqu'à 20 litres d'eau par mètre carré par endroit, c'est du pas vu depuis plus de 2 mois. Ailleurs, le soleil va encore résister, avec des températures forcément contrastées, 21 à 25 sur le nord-ouest et encore 26 à 36 partout ailleurs.
8: Le détail dans 25 minutes.
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8: Ça fait bientôt 4 heures qu'on vit un spectacle extraordinaire en direct. Sophie Adnaud, la française, dans le vide spatial.
11: À 400 km au-dessus de nous, elle est la première française à sortir dans l'espace ainsi. À ses côtés, un Américain. Ils réparent ensemble une antenne de la Station Spatiale Internationale. Ils ont encore 2 heures de travail. Bonsoir Patrick et Jérôme.
13: Bonsoir.
11: Vous êtes à la Cité de l'Espace à Toulouse avec des passionnés et vous suivez ces opérations très complexes, minute par minute.
13: Ah oui, et puis c'est très spectaculaire puisqu'il y a plusieurs caméras, plusieurs angles, donc il y a presque une mini-réalisation qui est réalisée à Houston avant diffusion, puisqu'il y a les caméras sur les casques, il y a les caméras extérieures, les caméras qui sont fixées sur les scaphandres également. Et on a vu Sophie Adnaud s'affairer à serrer des boulons pour immobiliser l'antenne défaillante avant de l'enlever. On en est encore là, son collègue Anil Menon, le chef de mission, le numéro 1, et qui est reconnaissable à ses bandes rouges sur les jambes de son scaphandre, lui il est à la peine, on l'a vu s'agiter, les pieds arrimés aux bras articulés, et grâce à sa caméra de casque, on a vu pourquoi. Il semble que sa clé à cliquer n'a pas la bonne douille, une douille trop petite. Alors il essaie de donner de l'angle pour accrocher quand même. C'est littéralement du bricolage, mais du bricolage quand même très surveillé. Ils sont chacun d'un côté du mât de l'antenne, il faut encore l'enlever, la fixer sur un support provisoire, aller chercher l'antenne de remplacement et aller carrément de l'autre côté de la station. C'est pas très pratique, à 50 mètres. Ensuite, il faut la remonter et mettre à sa place l'antenne défectueuse. Il semble que ça prenne un petit peu plus de temps que prévu. On en est déjà à plus de la moitié du temps prévu de sortie et la fatigue doit se faire sentir. Figurez-vous qu'agripper un objet demande autant d'énergie à un spationaute que d'écraser une balle de tennis dans la main pour un terrien.
8: C'est effectivement très impressionnant. On croise les doigts pour que tout se passe bien. Merci Patrick Tégéraud. Vous suivez ça de près en direct de la Cité de l'Espace à Toulouse. Vous restez connectés. On continuera à vivre évidemment cet événement en direct sur RTL. Et puis je vous rappelle qu'à 18h35, on sera avec celui qui a été le deuxième Français à effectuer une sortie spatiale, Jean-Pierre Ignoret.
2: Un événement qui fait la fierté de la France. Salut Emmanuel Macron. Pour le chef de l'État, Sophie Adenau incarne un horizon pour les petites filles qui rêvent d'infini.
8: Je cite... Nous nous excusons. Ce qui est arrivé est insupportable pour les Français.
2: Le mea culpa de David Amiel, le ministre des Comptes Publics, vient de tenir une conférence de presse sur la cyberattaque massive contre le fisc. On rappelle 700 000 contribuables touchés. Bonsoir Flora Granchette.
6: Bonsoir.
2: En direct de Bercy du ministère, une prise de parole pendant laquelle on a appris une troisième fuite de données.
6: Oui, cette fois-ci, c'est le portail des successions vacantes qui a été touché. Il permet de faciliter la recherche d'héritiers lors du décès d'une personne. Il est par exemple utilisé par les notaires. Les agents de l'administration fiscale ont repéré dès hier une brèche sur le site sécurisé sans pour autant en connaître l'origine. Elle est désormais coupée. Une attaque revendiquée aujourd'hui une nouvelle fois par Zero Bytes, le groupe de pirates à l'origine des deux précédentes attaques. La direction des finances publiques relativise ce soir. Cette troisième fuite ne serait pas du tout de la même ampleur. Selon la DGFiP, le hacker aurait seulement eu accès à un journal des demandes effectuées sur le site, des données beaucoup moins sensibles, mais qui s'additionnent aux plusieurs milliers de données déjà volées par les pirates.
2: Merci Flora Granchette.
8: Alors ça, c'est pour le fisc. Mais voilà, il y a aussi le ministère de l'Éducation nationale qui a été visé par un piratage massif.
2: Plus d'un million d'élèves, des dizaines de milliers de professeurs, l'administration confirme une intrusion fin juillet, assure que les services sont en train de vérifier les allégations et comme pour le fisc, bonsoir Joanne. C'est toujours le duo de pirates français Zero Bytes qui revendique la cyberattaque.
14: Oui, les mêmes. Ils disent avoir infiltré le système de l'éducation nationale sous les yeux des autorités pendant plusieurs jours. Ils revendiquent avoir récupéré les données d'1 220 000 élèves et plus de 4 millions d'identifiants de personnel. Dans l'annonce où les hackers font leur publicité et que nous avons pu consulter, la liste des informations récupérées est très longue. Pour les élèves, c'est l'Académie de Créteil, une des plus grandes de France, qui a principalement été visée, sont vendus les noms, prénoms, dates de naissance, adresses, celles de leurs parents, mais aussi si ces enfants vont à la cantine, quelles sont leurs notes, leurs appréciations scolaires, leurs moyens de transport. Des fichiers sur des élèves en difficulté qui risquent le décrochage scolaire ont aussi été aspirés. Pour les données des professeurs, toutes les académies sont concernées, avec pour le personnel visé, leur nom, prénom, leur parcours professionnel, là où ils ont fait leurs études et leurs adresses. Certains fichiers remontent jusqu'en 2002, des données vendues entre 5 et 10 000 euros, selon nos informations.
2: Et Johanna, que risquent les élèves et les profs ?
14: Eh bien, le risque, c'est que les personnes visées reçoivent des mails ou des appels très, très personnalisés, qui peuvent donc paraître crédibles et les faire tomber dans des arnaques. Mais ce qui inquiète aussi, ce sont ces adresses postales qui ont fuité. Sophie Vénétité, le secrétaire général du syndicat enseignant SNES-FSU.
15: Si l'adresse personnelle ou le lieu d'exercice d'un professeur tombe dans les mains de parents d'élèves pas bien intentionnés ou de gens qui veulent régler leur compte avec des professeurs, ça peut être quand même très dangereux pour des collègues. Et aujourd'hui, la réponse du ministère n'est pas à la hauteur.
14: Le ministère explique qu'il avait repéré cette intrusion en juillet dernier et qu'il avait porté plainte. Il affirme aujourd'hui que des expertises sont en cours pour établir la nature exacte de la fuite des données, qu'il préviendra les personnes concernées et appelle, je cite, à la plus grande vigilance face aux risques de fraude.
2: Merci Johanna Chabas.
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8: C'est une info RTL, la première réaction des avocats de Patrick Bruel après l'allègement de son contrôle judiciaire.
2: On vous en parlait ce week-end, le chanteur et comédien a pu récupérer son passeport, il a pu partir en vacances à l'étranger, lui qui est mis en examen pour agression sexuelle et viol, lui qui conteste ses accusations. Bonsoir Plana Radenovic.
16: Bonsoir.
2: Ce soir, ses avocats assurent que Patrick Bruel est rentré en France et il nie tout passe-droit.
16: Oui, les trois avocats de la défense de Patrick Bruel l'écrivent dans leur communiqué transmis à RTL. Le chanteur est, je cite, de retour en France après un bref séjour à l'étranger. Il ne présente, appuie-t-il, aucun risque de fuite puisqu'il a jusqu'ici répondu à toutes les convocations de la police et de la justice. Il appelle d'ailleurs de ses voeux, écrivent Maître Lassec, Collin et Ingrain, la poursuite des investigations. Depuis le début, en effet, Patrick Bruel se bat pour démontrer son innocence. Il est à ce stade de la procédure mis en examen pour viol, tentative de viol, agression, harcèlement sexuel sur 4 femmes et placé sous le statut plus favorable témoin assisté pour 4 autres plaignantes. Dans leur communiqué, les avocats le martèlent, il n'a bénéficié d'aucun passe-droit. Ils rappellent que le contrôle judiciaire en droit ne constitue jamais une sanction. L'allègement a été obtenu dans les règles de la procédure, une procédure ouverte à tout justiciable, qu'il soit connu ou pas.
2: Information RTL signée Plana Radenovic, service police et justice. Merci Plana.
8: Et ça aussi RTL vous le révélait ce matin. 2 hommes ont été arrêtés dans l'affaire du survol de drone de la prison de Strasbourg.
2: Des vols qui empêchent les hélicoptères du SAMU d'atterrir la nuit sur l'hôpital de Haute-Pierre. Ces 2 individus sont soupçonnés d'avoir participé à ces vols de drone et ils étaient jugés cet après-midi en comparution immédiate devant le tribunal correctionnel de Strasbourg. On vous y retrouve Samuel Goldschmidt. Samuel, les 2 jeunes majeurs ont été condamnés à de la prison.
17: Oui, ils ont été interpellés en flagrant délit en train de faire le guet à l'atterrissage d'un drone. 2 jeunes de 18 et 19 ans, paumés mais avec une petite carrière dans le transport de stupéfiants, entre autres, vers la prison de l'Elzo à Strasbourg. L'un a choisi d'assumer et de reconnaître son rôle. 50 euros pour faire le guet, 100 euros pour charger un drone avant le décollage ou le récupérer à l'atterrissage. Ils ne reconnaissent pas avoir été les pilotes. Ils ont été condamnés tous 2 à 18 mois de prison, l'un d'eux avec du sursis, avec obligation de se former et de travailler et interdiction de reparaître à Haute-Pierre ou Lingolsheim, 2 communes qui servent de lieu de décollage. Lorsqu'ils ont été interpellés à 1h du matin, c'était vers la rue des Charmilles, à 2 km de la prison, mais c'est précisément à la verticale de cette rue notamment que passe l'hélicoptère du SAMU lors de certaines approches vers les urgences du CHU à Haute-Pierre. Ces 2 jeunes font partie du problème global des livraisons par drone à la prison qui ont lieu quasiment toutes les nuits. Après plusieurs alertes dangereuses, le SAMU a décidé d'interrompre les vols de nuit, ce qui complique la prise en charge de certains patients. La police lutte contre ces équipes de dronistes, mais les auteurs sont très difficiles à interpeller sur le fait.
2: Samuel Goldschmidt à Strasbourg pour RTL.
8: L'actualité politique maintenant. Une complémentarité utile et un regard différent. C'est ainsi qu'Edouard Philippe salue sur le réseau social X le ralliement de Gérald Darmanin à sa campagne présidentielle.
2: Le garde des Sceaux l'a annoncé il y a 24 heures dans le journal La Voix du Nord. Le candidat du parti Horizon entend ainsi mener une recomposition du paysage politique. Et c'est vrai que ce soir, plusieurs questions se posent sur l'offre politique au centre et à droite.
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8: Apolline Thévenot, du service politique d'RTL. Bonsoir Pauline.
18: Bonsoir.
8: Tout d'abord, le tempo. Pourquoi Gérald Darmanin sort-il du bois maintenant ?
18: Déjà pour créer l'événement. C'est vieux comme la communication politique, il est plus facile d'exister au creux de l'été. Et puis, cela fait une rampe de lancement pour la rentrée d'Edouard Philippe qui est... Dans 3 jours, cela tombe bien. Ensuite, Gérald Darmanin voulait afficher la couleur avant sa rentrée politique de Tourcoing, fin août, dont l'invité d'honneur sera Édouard Philippe. Voilà les 1000 inscrits prévenus, ce sera un événement, de campagne. Enfin, sur le fond, le garde des Sceaux juge qu'il y a urgence à rassembler le centre et la droite. Il est très inquiet depuis longtemps d'un effacement de son camp et d'un second tour entre Marine Le Pen et Jean-Luc Mélenchon. Pour l'instant, je pense que nous sommes 3e. Voici son avertissement dans La Voix du Nord.
8: Alors, ce soutien de Gérald Darmanin, qu'est-ce qu'il apporte vraiment à Édouard Philippe ?
18: Il veut être à Édouard Philippe ce que Philippe Seguin a été à Jacques Chirac en 1995. Son aile sociale. Un député Horizon résume, Gérald Darmanin incarne la droite populaire, pas Édouard, avec un rôle de conseil, ce qu'il faisait déjà dans l'ombre selon un proche. Le garde des Sceaux n'hésite pas à se montrer critique, voire très critique. Pour lui, Philippe doit être beaucoup plus ferme sur le régalien et ne pas proposer la retraite. À 67 ans, montrer plus d'empathie pour les classes populaires. Il veut influer sur le programme du candidat. Certains s'attendent d'ailleurs, un geste de Philippe sur ce plan dès le rendez-vous de Tourcoing, Darmanin compte aussi apporter son carnet d'adresses d'élus et d'acteurs économiques pour engranger des soutiens.
8: Bon, on sait que dans ce bloc, disons, centre-droit, il y a embouteillage. Est-ce que ça clarifie vraiment les choses?
18: À ce stade, non. Certes, c'est un ralliement de poids pour Édouard Philippe. C'est très important, insiste l'un de ses soutiens, quand Gabriel Attal ou Bruno Retailleau apparaissent plus isolés. Mais ses rivaux répondent que ce soutien, c'est tous une, sauf une surprise, que ça ne change rien pour eux. Et ils continuent de tracer leur route. Tenez, Xavier Bertrand, par exemple, il n'a pas réagi à cette proposition de Darmanin. Former un ticket avec Édouard Philippe chez Gabriel Attal, c'est encore le même son de cloche. Pas une surprise, l'équipe du candidat Renaissance assure même que lui aussi va annoncer des ralliements, je cite, de personnalités politiques ou grand public. Dans les prochaines semaines, bref, la bataille continue.
8: Pauline Thévenot du service politique d'RTL.
2: Elle fut la première ministre des droits de la femme. Yvette Roudy nous a quitté. La socialiste est décédée aujourd'hui à l'âge de 97 ans. Elle avait été ministre de 80 à 86. Elle a notamment fait adopter le remboursement de l'IVG. On lui doit aussi la loi de 1983 sur l'égalité professionnelle entre les femmes et les hommes.
8: Un cahier de 96 pages, deux crayons de papier, un tube de colle, un compas, tout ce que vous voulez, c'est leur temps redouté des fournitures.
2: Oui, mais quelle couverture pour le cahier, des carreaux écossais ou un bleu turquoise?
8: C'est du
2: toujours,
8: vécu.
2: C'est toujours un casse-tête et cette année, la facture grimpe. Selon Que Choisir Ensemble, les prix ont augmenté de 2% par rapport à l'an dernier. L'allocation de rentrée scolaire, elle, a été revalorisée de 1%. Elle est réservée aux 3 millions de familles les plus modestes. Elle a été versée aujourd'hui. Arthur Guillameau, vous avez rencontré en région parisienne des familles qui en bénéficient et pour elles, l'enveloppe n'est pas suffisante face à l'inflation.
19: Inès a reçu ce matin sur son compte en banque l'allocation de rentrée, elle empile donc dans son caddie les fournitures scolaires, mais un produit fait exploser le budget.
20: Les cahiers, c'est énorme. Là, j'ai 3 collégiens, il m'en faut 35. 35, 24, 32 et 10, 17, 21. Ça veut dire qu'il me faut 45 cahiers. Le cahier, c'est 3,50€. Après, je prends les meilleurs pour l'écriture. Ça glisse tout seul, ça s'écrit mieux et il y a des rabats. Comme ça, ils peuvent mettre leurs cours et puis ça s'abîme pas.
19: Les distributeurs mettent souvent en avant des premiers prix très abordables, mais il faut souvent débourser bien plus pour se procurer les cartables ou les agendas avec des dessins et des illustrations. Pour Jennifer, hors de question de passer à côté de ses petits plaisirs.
21: Si c'est sur un stylo, bah c'est ok. Là, les cartables, par exemple, cette année, je les ai pas rachetés et ils les réutiliseront cette année. Donc, on va se rabattre sur des petits plaisirs sur les stylos, sur les trousses.
19: L'allocation de rentrée scolaire permet d'alléger les dépenses de l'AMIA, mais ça ne couvre pas tout, loin de là.
22: On essaye de faire ce qu'on peut avec, en fait. Mais c'est vrai que ça devient de plus en plus cher. Il y a les vêtements, il y a les sacs à dos, en fait, les inscriptions pour le sport, tout ça, en fait, tout ça, c'est un gros budget.
19: Les dépenses supplémentaires obligatoires que la mère de famille devra payer avec ses économies.
2: Reportage d'Arthur Guillameau.
8: Elle était vraiment partout cet été. Elle a d'ailleurs signé l'hymne de la Coupe du Monde.
2: Shakira, reine de cet été 2026, mais après la fête et les paillettes, la chanteuse colombienne enfile la tenue de chantier Marie-Jiquel. Elle veut aider à la reconstruction de son pays natal, la Colombie, durement frappée par un séisme meurtrier il y a une semaine.
23: Oui, Shakira s'est rendue dans l'ouest de la Colombie, dans la province du Chocó, l'une des régions les plus touchées par le séisme du 10 août, qui a fait au moins 300 morts et détruit des dizaines de milliers de logements. Lors de cette visite surprise, la star s'est engagée à financer la reconstruction d'au moins 10 écoles de la région. Il n'y a pas de mots pour consoler, pas de solution magique pour réparer, pour apaiser toute cette douleur. Tout ce qu'on peut faire, c'est s'engager, être à côté de tous ces Colombiens qui ont perdu leur maison, de tous ces enfants qui ont perdu leur école. Le partenaire de sa tournée, Live Nation, s'est aussi engagé à verser $500,000 pour la reconstruction de ses structures. Un engagement humanitaire qui n'empêche pas la star de poursuivre sa tournée avec une résidence à Madrid à la mi-septembre.
2: Marie Jiquel.
8: Du football maintenant avec l'Olympique Lyonnais qui joue gros ce soir.
2: Match de barrage aller de qualification pour la Ligue des Champions. L'OL joue à Istanbul contre l'un des clubs phares du championnat turc, Fenerbahçe. C'est à 21h. Bonsoir Eric Silvestro.
8: Bonsoir.
2: Fenerbahçe qui vient de signer un mercato fastueux avec des noms ronflants du foot européen.
24: Oui, sur le papier, l'équipe turque a fière allure. Greenwood, Ake, Lukaku, Kanté, Ederson, Asensio, Skriniar, Semedo. Tous ces internationaux ont évolué dans les plus grands clubs européens, le Real, Barcelone, City, Chelsea, l'Inter ou le Paris Saint-Germain. Un casting haut de gamme auquel s'ajoute également un autre Français, Matteo Guendouzi. Au total, Fenerbahçe a dépensé plus de 200 millions d'euros en transfert depuis deux saisons, sans parler de la masse salariale qui a explosé, 170 millions d'euros annuels. C'est trois fois plus que celle de Lyon. Une politique à très court terme donc, car hormis l'ancien Marseillais Mason Greenwood, la plupart des stars du Fener ont dépassé la trentaine ou sont en sérieuse perte de vitesse sportive. Son sanctionné d'une amende par l'UEFA pour non-respect des règles du fair play financier. Fenerbahçe accuse 430 millions d'euros de pertes, mais n'a qu'une obsession, mettre fin à l'hégémonie du rival Galatasaray, remporter le championnat turc pour la première fois depuis 2014 et bien sûr, comme Lyon, disputer la Ligue des Champions pour le prestige sportif, mais aussi pour les retombées financières.
2: Merci beaucoup Eric Silvestro du service des sports de RTL. Et puis un champion du monde 98 sur le banc du Sénégal, Patrick Vieira, nommé sélectionneur des Lions de la Teranga, l'ex-milieu défensif est né à Dakar. Le Sénégal qui a été éliminé en 16e de finale du dernier mondial battu par la Belgique.
0: Enfin, c'est une grande première pour une chanteuse africaine. Angélique Kidjo a été honorée à Los Angeles.
2: La franco-béninoise va poser tout à l'heure sur Hollywood Boulevard. Elle va avoir droit à son étoile incrustée sur le fameux Walk of Fame. Angélique Kidjo a remporté 5 Grammy Awards aux États-Unis. Souvenez-vous, elle avait aussi entonné Jérusalem en décembre 2024 lors de la cérémonie de réouverture de Notre-Dame de Paris.

0: moment où Sophie Adnaud s'active. On sera avec celui qui a été le deuxième Français à faire une telle sortie extra-véhiculaire. Jean-Pierre Ignoret avec nous dans quelques minutes. À tout de suite.
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0: Et oui, vous le savez, tout au long de l'été, on redécouvre les immersions les plus fortes que vous avez pu entendre ces derniers mois sur l'antenne d'RTL. Donc RTL Inside aujourd'hui, à l'intérieur d'un plat du quotidien, souvent utilisé par les parents pour faire manger du poisson aux enfants. Vous l'avez compris, on parle du poisson pané. Parce qu'en novembre dernier, la Fondation de la mer tirait la sonnette d'alarme en disant que ce produit ultra transformé manquait de transparence. Autrement dit, on ne sait pas très bien ce qu'il y a dedans. Bonsoir Nathan Bocard.
13: Bonsoir.
0: Alors vous l'avez décortiqué ce poisson pané. Dites-nous, est-ce que tout est bon dans le poisson ?
13: Eh bien, pour le savoir, on va se baser sur les conseils du nutritionniste Jean-Michel Cohen. Voilà ce qu'il faut surveiller dans la composition d'un poisson pané, selon lui.
14: Quand on achète un poisson pané, on a trois critères à surveiller. Premièrement, c'est la nature et la quantité du poisson qui est mis en œuvre. Deuxièmement, c'est la proportion du poisson avec la chapelure qui est utilisée. Et troisièmement, la nature de l'huile qu'on utilise.
13: Je vous propose donc de décortiquer ensemble ces critères. Le premier, qui semble quand même le plus important, c'est la nature du poisson dans le produit. Là-dessus, l'association de consommateurs CLCV a passé au crible 42 poissons panés de grande surface. Dans près de la moitié des cas, c'est du colin d'Alaska, suivi du cabillaud ou encore du merlu. Ça, c'est pour la partie qui est traçable, pour laquelle la marque fait un effort de transparence sur l'étiquette. Mais il y a toujours une incertitude, selon Alexandre Yachine, le président de la Fondation de la mer. Car pour les produits transformés, la marque n'est pas toujours obligée d'indiquer précisément où et comment le poisson est pêché.
15: Les grandes enseignes de surgelés, souvent elles vont acheter des blocs de poissons déjà surgelés. Et donc, chez Findus, il y a 10% du poisson pêché qui ne dispose d'aucune certification et d'aucun label. Et on se rend compte que dans ces blocs, eh bien, on trouve un peu de tout. Beaucoup de poissons qui peuvent être pêchés illégalement. Et c'est dans ce cadre-là qu'on retrouve aussi, dans ces blocs de poissons, des requins.
13: Contacté, Findus assure que tous ces poissons sont certifiés par des labels. De pêche durable ou d'aquaculture. Des labels parfois critiqués par les associations de défense de l'environnement.
0: Et alors, pour le reste, Nathan, pour les autres critères à surveiller?
13: Alors, on va retourner voir notre nutritionniste Jean-Michel Cohen, qui nous parlait de la proportion de poissons dans le produit fini.
14: Ce qu'on doit rechercher, en principe, c'est minimum 60% de poissons. S'il n'y a pas 60% de poissons, le produit n'est pas bon, parce qu'il y aura plus de graisse et plus de sucre lent que de poissons, donc ça n'a pas d'avantage.
13: Sachant cela, je rejette un œil à mon étude de la CLCV. La moyenne, c'est 63% de poissons dans le produit fini. C'est

0: juste, mais c'est surtout une moyenne. Sur les 42 produits étudiés, ça va de 80% au mieux à 35% de poissons dans le total du produit. Le reste, c'est bien sûr de la chapelure en majorité, puis des additifs. En moyenne, 4 additifs par produit. On parle ici d'additifs qui servent à épaissir le produit fini ou encore des colorants. Dernier point soulevé par Jean-Michel Cohen, c'est l'huile utilisée pour la friture. Privilégiée ici l'huile de colza ou de tournesol, nous dit le nutritionniste.
1: Bon, alors maintenant qu'on sait tout ça, comment on fait pour bien choisir son poisson pané ?
0: Eh bien, vous l'avez compris depuis tout à l'heure, lisez bien l'étiquette. Regardez la proportion de poisson dans le produit fini, mais surtout regardez quand c'est écrit où il a été pêché, nous rappelle Alexandre Yachine de la Fondation de la Mer.
2: Il faut privilégier du poisson français. C'est la garantie d'une certification de pouvoir connaître la technique de pêche et la provenance du poisson. Puis ensuite, éviter les produits surtransformés. Ils ont des critères d'étiquetage qui sont bien moindres.
0: Enfin, n'hésitez pas à vous armer d'applications mobiles Yuka pour savoir si la qualité nutritionnelle du produit est bonne. Mr. Goodfish, enfin, pour savoir quels poissons sont pêchés de manière durable.
1: Nathan Bocard, donc, la vérité sur le poisson pané dans RTL Inside. Et sinon, bah, pour le rire, il nous reste Coluche.
3: J'en ai acheté pour voir si des poissons carrés avec les yeux dans les coins. Vous enlevez la tête et la queue, reste un bouillon de cube et de la sueur.
1: Voilà, c'est dit, Anthony Kasparek, c'est à vous maintenant. Enfin, de vraies pluies pour demain.
4: Ah oui, là ça y est, sur tout le quart nord-ouest, en fait c'est la même perturbation qui a déjà porté beaucoup de nuages aujourd'hui et 2-3 gouttes qui va se réactiver sur place. Donc d'abord demain matin près des côtes de la Manche et puis au fil des heures, ces pluies vont gagner toute la Bretagne, la Normandie, l'Île-de-France, les Hauts-de-France, Champagne-Ardenne avec un bon arrosage, un arrosage disparate. Certains n'auront que quelques gouttes, d'autres auront jusqu'à 20 litres d'eau au mètre carré, ce qu'on n'a pas vu depuis début juin. Donc ça fera du bien au sol évidemment. Ailleurs, c'est encore le soleil qui va s'imposer. Plus au sud et plus à l'est, on aura juste quelques plaques de grisaille, voire des brouillards à l'ouest entre la Vendée, les Charentes et la côte basque. Tout ça va se dissiper au fil des heures. Et puis en fin de journée, peut-être quelques averses sur le sud des Alpes et des orages sur la montagne Corse et sur les Pyrénées. Les températures évidemment contrastées. Sous les nuages et la pluie, entre 21 et 26-27 degrés. 19 même seulement à Cherbourg et au Havre. 21 à Lille, 27 à Paris. Et ailleurs, toujours de la chaleur. 29 pour Bordeaux, 32 à Strasbourg, 33 à Toulouse. Toulouse, 36 à Lyon et à Montélimar.
1: Ça faisait longtemps qu'on n'avait pas autant espéré la pluie. Bah, hein. Oui. Pour une fois, vous annoncez la pluie et tout le monde est content.
4: Ça faisait 2 mois que je n'avais pas prononcé les mots retour de bonne pluie. C'est dingue quand même.
1: Ça fait plaisir. On va marquer une courte pause et puis dans un instant, tiens, on ira à l'Estac, juste à l'ouest de la ville de Marseille. Hein. Enfin, c'est même un quartier de Marseille. On partira plonger dans les Calanques. Et puis ensuite... Bah, ce sera l'espace, 400 km au-dessus de nos têtes. Vous savez que Sophie Anneau s'active. Et on sera sur RTL avec Jean-Pierre Ignoret, qui a été le deuxième Français à effectuer une telle sortie extravéhiculaire dans l'espace. À tout de suite sur RTL.
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1: Il est 18h30 et donc c'est l'heure de nous rappeler l'essentiel de l'actualité maintenant, Antoine Cavaillero.
15: Le ballet spatial de Sophia Adnaud, on suit cette grande première en direct sur RTL. Une Française dans l'espace, dans le vide intersidéral, 400 km au-dessus de nos têtes. Sa mission, changer une antenne de la station internationale. Patrick Tégéro, vous êtes toujours à la Cité de l'espace de Toulouse. Où en est-on ?
16: Bah écoutez, une bonne nouvelle déjà, l'antenne est enfin démontée. Alors je ne voudrais pas paraître chauvin, mais il semble que c'est Sophie Adnaud qui travaille le plus depuis le début des opérations. On la voit toujours en mouvement et elle doit en plus se déplacer de main courante en main courante. Son collègue et chef de mission, Anil Menon, a pris délicatement le pied de l'antenne dans ses bras. Il a les pieds lui-même accrochés au bras articulé, le bras s'est légèrement incliné. Sophie est juste en dessous, accrochée à l'ISS par ses deux fils à mousqueton. Il s'agit de fixer maintenant l'antenne défectueuse avant d'aller chercher la neuve. Ce serait une simple opération de bricolage si on n'était pas à 400 km d'altitude, à 28 000 km/h et avec des jours et des nuits qui s'enchaînent toutes les 45 minutes. D'ailleurs, actuellement, c'est la nuit.
15: Patrick Tégéro en direct de Toulouse.
1: Et dans quelques minutes, donc, on sera avec l'astronaute Jean-Pierre Aigneret. Lui aussi, il a connu ce frisson de la sortie extravéhiculaire, hein, ces sorties dans l'espace.
15: À retenir encore, le mea culpa du ministre des Comptes Publics, David Amiel, s'excuse pour le piratage massif contre le fisc. Le ministère de l'Éducation lui reconnaît du bout des lèvres une autre cyberattaque. Celle-ci concerne plus d'un million d'élèves, des dizaines de milliers de professeurs. Et puis du football, l'Olympique Lyonnais joue sur la pelouse du Fenerbahçe en Turquie ce soir, 21h. C'est un match de barrage aller pour la Ligue des Champions.
1: Merci Antoine et à très bientôt évidemment dans RTL Soir.
15: À très vite.
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1: Alors avant de partir dans l'espace, on va sur la route de l'été avec RTL, votre série estivale. Et ce soir, on part sous la mer. Oui, parce que l'été, c'est pour beaucoup l'occasion de pratiquer la plongée sous-marine. Alors direction l'Estac, un petit club associatif, l'Oussard, qui accueille tout l'été des passionnés, mais aussi des débutants dans leur pratique. Bonsoir Valentin Boisset.
17: Bonsoir à tous.
1: Alors rendez-vous à l'Embarcadère et pour ce retour de plongée d'un petit groupe d'amateurs.
17: Oui, le cadre est magnifique, hein. On est à portée de calanque. Une petite dizaine de personnes descendent du bateau, toutes harnachées de leurs épaisses combinaisons. Jean-Michel Vassallo les a accompagnés, c'est le président du club.
18: Vous allez bien ?
19: Ça va ?
18: Ça va,
19: j'ai un peu chaud.
17: Les plongeurs descendent du bateau, il y a là des habitués. Ce bateau vient d'aller dans le parc des calanques. Nathalie y va chaque année.
20: Ça fait du bien d'être dans l'eau. Alors qu'est-ce qu'on voit ? Des poissons, sardes, beaucoup, castagnoles, mérous. Mostel, parce que ce matin on était sur un site Les Moyades, donc du côté de Rioux. Donc là c'est un aquarium géant.
17: Un aquarium géant, ils sont presque toute la journée en mer, un loisir d'autant plus apprécié avec la chaleur. Sandrine a plongé presque tout l'été avec cette surprise de voir un écosystème plus vivant que jamais.
20: Ça fait du bien. Plus on plonge et plus on a envie de plonger. On a aussi quand même pas mal de mesures qui aujourd'hui, je pense, portent ses fruits. Parce que du coup, on voit que le poisson revient, la vie revient. Là, on voit que sur les dernières plongées, on a beaucoup de juvéniles dans les mérous, de nouveau des bébés mérous. Donc c'est bien.
17: Les sessions de ce petit club se sont remplies tout l'été sans difficulté, mais pas question de surbooker, car ici, c'est un club associatif.
21: Et ça donne envie. Il est évident que quand l'eau est froide, qu'il fait un peu frais, on n'a pas trop envie. Quand on va se baigner, que l'eau est bonne, on se dit, ah ben tiens, et du coup, ça coule de source, de dire, ouais, ben tiens, fais ça, pourquoi on n'essayerait pas un baptême, et ainsi de suite.
17: Mais ici, pas de tourisme de masse, car ce club est associatif.
1: Alors, Valentin, justement, vous parliez de la chaleur, il a fallu s'adapter un tout petit peu, je pense.
17: Oui, car s'il fait chaud dehors, il fait aussi chaud sous l'eau. C'est en tout cas le constat de Nathalie à son retour de la plongée.
20: Elle est à 26 là, donc 26, donc pour la Méditerranée c'est quand même un peu chaud. Et puis c'est surtout que ça fait longtemps qu'elle est à cette température. C'est chaud, il y a des espèces de d'algues qui se développent. Nous on appelle la barbe à papa, mais ça fait des espèces d'algues jaunes qui se déposent en fait sur les gorgones, sur les fonds marins et qui étouffent un peu.
17: Jean-Michel m'invite à venir dans la cabine où l'on s'habille normalement pour plonger. Et en bout de portant, il y a prêt à l'emploi des combinaisons qui ne sont habituellement pas utilisées. En métropole, ce sont les plus fines possibles.
22: Donc là, on rentre
18: dans la pièce pour s'équiper.
21: Donc combinaison détendeur, palme, masque, voilà une combinaison de demi-mètre. Tu vois, quand toi tu prends, tu vois qu'elle est fine, hein, c'est une demi-mètre. Ça, moi, l'hiver, je suis en Guadeloupe, c'est ce que je mets. Et je mets ça en ce moment. C'est la première, franchement, depuis je sais pas combien d'années, des dizaines d'années, c'est la première fois que je mets ma 2 mm. Mais là, ça fait pratiquement 3 semaines que je la quitte pas, quoi.
19: Une nouveauté qui date donc de cette année et qui a tendance à surprendre les plongeurs les plus anciens.
1: Alors Valentin, on sait que le sud-est est l'endroit où il a fait chaud le plus longtemps cette année. Je pense quand même que depuis hier, on doit voir le bout du tunnel.
19: Oui, un espoir qui date d'hier, car le vent s'est levé ici à Marseille. Et cela faisait des semaines que le Mistral ne soufflait plus. Alors sur l'embarcadère, Jean-Michel espère que l'eau va se refroidir.
21: Ils annoncent du vent. Alors, c'est très bien qu'ils annoncent du vent. Ça va marcher parce que le vent, c'est entre demain, après-demain. Donc ça va. Un vent, ce qu'on appelle, entre guillemets, Mistral.
18: Ouais.
21: Le Mistral, c'est un vent nord-nord-ouest. Donc c'est un vent qui va venir comme ça.
18: Ouais.
21: D'accord ? Il va venir souffler comme ça. C'est tout simplement le vent. Quand il passe à la surface de l'eau, il pousse les masses d'eau vers les Alpes-Maritimes. T'as 3 jours de Mistral, tu te retrouves à 14.
19: Cela va permettre cette semaine de faire remonter les masses d'eau froide vers la surface. Une bonne nouvelle pour l'écosystème, mais aussi pour tous les plongeurs.
1: Ouais, très bonne nouvelle pour les plongeurs. Hein. Quant aux baigneurs traditionnels, ils la trouveront peut-être un peu plus fraîche, mais ça fera du bien à la plongée à Marseille, RTL sur la route de l'été. Merci Valentin Boisset.
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1: Et l'invité d'RTL Soir est donc Jean-Pierre Aigneret. Bonsoir.
23: Bonsoir.
1: Et merci d'être avec nous en direct dans ce moment qui doit aussi, bien sûr, vous procurer beaucoup d'émotions, car vous êtes, je le rappelle, l'un des 4 Français, alors 5 désormais avec Sophie Adnaud, à avoir réalisé cette sortie dans l'espace. Vous êtes le 2e Français à avoir effectué une sortie spatiale après Jean-Loup Chrétien. C'était en 1999, lors de votre 2e mission à bord de la station Mir. Je sais que vous suivez en direct ce qui se passe 400 km au-dessus de nos têtes. Dites-nous, qu'est-ce que vous ressentez? Est-ce que vous revivez ce que vous avez connu il y a 27 ans?
23: Ben, ce que je ressens, c'est une grande proximité avec notre jeune collègue et ce plaisir et la fierté de voir qu'elle tient le drapeau à la main et que ses performances sont tout à fait remarquables. Mmh. Alors, bien sûr, 26 ans, combien ça fait, 99,
1: 27
23: un peu plus
1: ans.
23: De 26 ans, mmh. 27 ans, ben, les choses ont changé on voit d'ailleurs, heureusement, sur le plan de la sécurité, par exemple, la manière dont elle est assistée, tous les systèmes qui lui permettent en particulier le bras Canadarm, qui leur permet de soulever ces lourdes charges, parce que cette opération est quand même à l'air très compliquée. Hein. Ils ont eu du mal à dévisser un certain nombre de boulons du support de l'antenne. Et puis l'antenne.
1: Ça paraît très étonnant d'ailleurs. On en parlait tout à l'heure dans le journal, comme si peut-être il y avait un problème de taille d'écrou ou de douille. C'est envisageable ça?
23: En tout cas, déjà, il faut éliminer la rouille, hein, ça rouille pas dans l'espace. Mmh. La taille, non. Je pense que, par contre, on peut imaginer la dilatation. Hein. C'est vrai que avec des températures extrêmes sur la surface de la station, qui vont de plus 150 au soleil à moins 150 à l'ombre, bon, il peut y avoir des problèmes comme cela. Mmh. Mais enfin, ce sont quand même des antennes qui datent des tout débuts de la station. Hein. Elles ont aussi un certain nombre de temps en orbite. Il y a les radiations, il y a pas d'érosion, non, mais en tout cas, le vieillissement fait que ça se dévisse pas comme quelque chose qui a été monté il y a 4 ans.
1: En tout cas, c'est vraiment un événement exceptionnel. Ces sorties extravéhiculaires sont rares. Qu'est-ce qu'on ressent lorsqu'on sort du vaisseau, qu'on se retrouve, on n'est plus dans la station, vous étiez à bord de Mir, mais qu'est-ce qu'on ressent lorsqu'on se retrouve avec ce vide?
23: Ben, non seulement le vide, mais surtout l'énorme dimension. On est plongé dans une échelle complètement différente et du coup, on se sent bien sûr misérable, mais en tout cas tout petit, comme un grain de poussière et certainement très vulnérable.
1: Parce que notre cerveau, il n'est pas programmé, il n'est pas fait pour voir ces choses-là.
23: Non seulement il n'est pas fait, parce que c'est des dimensions absolument sidérantes. Moi, j'utilisais le mot macroscope. Vous imaginez, quand vous regardez dans un microscope, le monde que vous découvrez, qui est pourtant notre monde, mais qui est complètement étranger à nos habitudes, à notre culture, ben là, vous êtes dans un monde qui est de l'autre côté hyper géant et extrêmement hostile. La radiation, et puis même l'exercice lui-même de se déplacer comme ça d'une station à l'autre, il faut absolument veiller à ne pas se décrocher, s'éloigner de la station.
1: Bien évidemment, il y a des risques. Vous parliez des conditions de sécurité qui, semble-t-il, étaient moindres pour vous il y a 27 ans sur la station Mir, mais il y a quand même des risques.
23: Ben, il y a bien sûr des risques, puisque il y a un peu plus d'une dizaine d'années, il y a un astronaute de l'ESA, Parmitano, qui a dû revenir en urgence parce qu'il y avait une fuite d'eau à l'intérieur de son scaphandre qui commençait à le noyer, puisque en apesanteur, le liquide serait parti partout sur les surfaces où il peut, sur son visage, à l'intérieur des narines. Et donc, il a réussi, avec beaucoup de sang-froid, alors qu'ils étaient en plus dans la partie ombrée de la Terre, à l'opposé du Soleil. C'est, si vous voulez, déjà le vol spatial représente un certain risque par rapport aux activités auxquelles on est habitué, mais quand on sort de la station, le risque est encore augmenté. Alors que paradoxalement, il n'y a jamais eu d'accident terrible, mais il y a eu des incidents, et en tout cas c'est quelque chose dont on tient compte quand on fait une sortie extraviculaire. On est extrêmement concentré
1: et j'imagine très très préparé, longuement préparé, tout paraît millimétré, chaque geste est expliqué aux autres astronautes, on entend aussi le sol qui répète chaque geste, mais est-ce qu'il y a une part d'improvisation?
23: Non, normalement, il n'y a pas. De toute façon, on peut être confronté à un aléa qu'on n'a pas prévu, comme le cas de Parmitano dont je vous ai parlé. Oui. Mais normalement, tout est programmé et il y a une voie nominale pour chaque geste qu'il doit faire et vous avez vu, on voit des lettres et quand on leur dit d'intervenir, vous devez intervenir premier sur le boulon avec tel angle, etc. Ça par exemple, on n'avait pas ça de mon temps. D'ailleurs, il n'y avait pas satellite relais, ça veut dire qu'on était en contact avec la centre de contrôle de Moscou, environ une orbite, donc environ 8 minutes toutes les heures et demie. Voilà. Ouais. Donc on passait beaucoup de temps tout seul en autonomie totale.
1: On a entendu Sophie Anneau dire « je me sens bien dans l'espace ». C'est à la fois étonnant, elle aurait pu se sentir mal.
23: Non, mais il y a un problème de traduction, je pense, et un problème de procédure, parce que il y a des médecins derrière, et les médecins posent la question « comment sens-tu ?» Et elle répond « je me sens bien ». Et il faut rassurer les médecins pour...
1: Voilà.
23: Ils font partie de la procédure, mais c'est pas elle qui spontanément dit « oh, que je me sens
1: bien
23: chez moi ».
1: Je me sens bien dans l'espace, oui, c'est important de dire.
23: C'est sûrement pas ce qu'elle a ressenti les premières secondes.
1: Oui. Dans environ 2 heures, ce sera l'heure du retour à bord de l'ISS. C'est un moment délicat ou pas, le retour?
23: De toute façon, tout est
1: délicat.
23: Ils sont en contact permanent avec le sol. Si vous voulez, il y a deux choses qu'il faut gérer. La première, c'est la condition physique, parce que là, c'est épuisant ce qu'ils font, et on entend de temps en temps des voix un peu essoufflées. C'est très physique, avec un scaphandre qui est rigide, 6h30 comme ça, avec des températures extrêmes. Hein, quand on passe de l'autre côté, d'un seul coup, on sent les jambes qui se glacent. Il faut immédiatement régler la température du scaphandre. Bon, ça, c'est la première chose, c'est le physique, voir où elles en sont. Mais ils ont les enregistrements cardiaques, tous les enregistrements physiologiques au sol. Donc, ils peuvent, comme maintenant on fait avec les sportifs, les joueurs de rugby, par exemple, ils savent à quel moment ils sont cuits et au moment où il faut les remplacer. Et là, ils sont suivis pour voir s'ils ne vont pas au-delà de leur capacité physiologique. Mais il y a aussi les ressources. Il y a des ressources limitées en oxygène, des ressources limitées pour la captation du dioxyde de carbone, et donc il faut qu'ils arrivent dans le sas, surtout que les procédures de sas sont longues, souvent on mesure la différence de pression en fonction du temps, donc ça prend du temps, et en plus on intervient dans une partie de la station, il faut bien une vingtaine de minutes pour revenir au niveau du sas, donc tout ça doit être anticipé.
1: Et très millimétré comme toute cette séquence. Merci beaucoup Jean-Pierre Ignoré, j'imagine que ça vous touche que ce soit Claudie Ignoré qui ait fait naître sa vocation chez Sophie Adno, forcément.
23: Oui, mais vous savez, elle a été beaucoup présente depuis le début de ses candidatures à la sélection. Et en fait, Claudie est dans la philosophie d'essayer d'attirer les femmes dans ses métier d'ingénieur et métier technique. Et donc, très tôt, elle avait identifié Sophie comme une candidate exceptionnelle.
1: Merci beaucoup d'avoir commenté cette sortie extravéhiculaire qui continue, qui se poursuit, et on la vit sur RTL. Merci beaucoup, Jean-Pierre Aigneré, d'être intervenu ce soir sur RTL. On va marquer une courte pause, et puis dans un instant, j'ai failli tout rater. Et on va comprendre pourquoi, pour Quentin Fillon-Maillet, tout n'a tenu qu'à une balle. À tout de suite.
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1: J'ai failli tout rater. Vous savez, c'est un rendez-vous de l'été pour souligner sur RTL que les grandes carrières, les grands destins passent aussi par des échecs. J'ai failli tout rater avec ce soir le biathlète Quentin Fillon-Maillet, le Français le plus médaillé de l'histoire des Jeux Olympiques. Bonsoir Anaïs Ponsin.
26: Bonsoir Vincent, bonsoir à tous.
1: Et justement, il revient avec vous sur ce jour où, pour une balle, une petite balle, eh ben, il est passé à côté d'un record qui lui tendait les bras.
26: Que se passe-t-il dans la tête d'un biathlète lorsqu'il est à un tir d'un nouveau podium olympique qui le ferait rentrer dans l'histoire? Cette peur, cette fébrilité, ce stress ultime, Quentin Fillon-Maillet l'a ressenti. Résultat, il a dû attendre 4 ans pour devenir l'athlète français le plus médaillé de l'histoire.
27: C'était aux Jeux Olympiques de Pékin où donc j'ai fait les 5 premières compétitions, où je suis médaillé sur 5 premières compétitions. C'est bien au-delà de mes espérances. Et en fait, à ce moment-là, si j'obtiens la dernière médaille, donc sur la course de la Mastart, je deviens recordman de tous les sports d'hiver. Bon, je fais un début de compétition pas excellent, mais j'arrive au dernier tir, deuxième, derrière le Norvégien Johannes Bø, qui, lui, je vois, loupe 3 balles sur le tir debout. Et moi, à ce moment-là, dans ma tête, je me dis, si je mets mes 5 balles, ou même si je loupe une balle, je vais chercher une sixième médaille, peu importe la couleur, mais je deviens recordman. Et à ce moment-là, les émotions deviennent beaucoup trop fortes. Et du coup, j'ai loupé 3 balles pour repartir quatrième derrière un autre Norvégien, mais que j'ai pas pu rattraper dans la dernière boucle. Je finis quatrième, malheureusement.
26: Mais alors, qu'est-ce qui s'est passé? Qu'est-ce que vous avez ressenti?
27: C'est-à-dire que l'enjeu devient trop important, mais la complexité, c'est que voilà, n'importe quel humain dans le genre de situation peut flancher, on n'est pas des robots.
26: Depuis, vous savez comment appréhender toutes ces émotions qui peuvent arriver quand vous êtes très proche d'un titre historique?
27: Et ben justement, sur les JO de Milan, donc à ce moment-là de la compétition, il ne reste plus qu'une course, comme à Pékin. J'ai 3 médailles d'or déjà gagné. Et si je vais chercher une 9e médaille, je deviens le Français le plus médaillé de tous les Jeux Olympiques. Donc cette pression-là, je la prends bien en compte et je me dis, je veux pas revivre la situation de Pékin. Et finalement, ouais, je fais pas non plus une compétition exceptionnelle, mais malgré tout, voilà, j'avais une forme de dingue et je réussis à accrocher la 3e place, donc médaille de bronze, ce qui me permet d'aller chercher le succès. Et cette médaille de bronze, qui n'est qu'une médaille de bronze, avait une symbolique très importante parce que ça montrait à quel point de persévérance que j'ai mis à plein d'autres courses, mais qui n'ont pas payé, à payer sur cette compétition, aux Jeux Olympiques et justement pour la distinction du sportif le plus médaillé de France.
4: Fillon Maillet qui va aller chercher une 9e médaille olympique, la preuve par 9 que ce garçon est fait d'un autre métal. Il devient l'athlète français le plus médaillé aux Jeux Olympiques. Quentin Fillon Maillet, médaillé de bronze de la Mastart.
27: C'est pas la plus belle médaille en termes de couleur, mais c'est l'une des plus fortes en termes d'émotion.
26: Qu'est-ce que vous avez ressenti sur le podium?
27: C'est avant tout beaucoup de fierté parce que c'est un pari que je me suis lancé, voilà, puis je me suis consacré sur une carrière sportive sans garantie de réussite. Puis après, les premiers podiums en Coupe du Monde au niveau international, première victoire, premier titre, et de cette implication au quotidien qui paye pas souvent, mais au moment où ça paye, ça porte ses fruits.
26: Merci beaucoup, Quentin Fillon-Maillet.
27: Merci beaucoup. Merci pour l'invitation.
1: Et la démonstration qu'un échec peut amener aussi à se surpasser. Merci beaucoup, Anaïs Poncin. Et demain, c'est la chanteuse Jeanne Masse qui nous dira comment elle aussi, elle a failli tout rater.
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1: Il est 7h-10, vous le savez, tous les soirs, cette semaine, on vous raconte l'histoire incroyable de survivants de crash aérien qui, au milieu du pire, ont réussi à rester en vie. Bonsoir Hermine Leclèche.
6: Bonsoir à tous.
1: Aujourd'hui, l'histoire de ces 4 enfants colombiens qui, pendant 40 jours, ont survécu livrés à eux-mêmes dans l'enfer de la forêt amazonienne.
6: Oui, nous sommes le 1er mai 2023, au sud de la Colombie, aéroport d'Araraquara. Un petit avion à hélice vient de décoller, avec à son bord 7 passagers, dont une mère, issue de la communauté autochtone des Huitoto, et ses 4 enfants, âgés de 11 à 13 ans. Ils se rendent à San José del Guaviare, à 350 km au nord, pour rejoindre de la famille. Les conditions météo ne sont pas très bonnes. Et au bout d'une demi-heure de vol, alors que l'avion survole le Caquetá, l'un des départements les plus reculés de l'Amazonie, un premier appel à l'aide est envoyé par le pilote, puis un deuxième.
7: Mayday, Mayday, 2803, mon moteur est en train de lâcher, je vais essayer de trouver un champ.
6: Il est 7h50, les radars viennent de perdre toute trace de l'appareil. Il est retrouvé 15 jours plus tard par l'armée colombienne, planté à la verticale, au milieu de la végétation. Juste à côté, 3 corps, 3 adultes, mais les 4 enfants, eux, restent introuvables. Commence alors une traque de 40 jours, aux moyens colossaux. 2 hélicoptères, 9 avions de l'armée de l'air colombienne survolent la zone jour et nuit. Une centaine d'hommes cherchent au sol, à coups de machette. La voix de la grand-mère des enfants est enregistrée et diffusée dans la jungle via de grands haut-parleurs.
8: Si vous entendez ce message, surtout ne bougez pas car nous vous cherchons.
6: Une couche, un biberon, un abri de fortune sont retrouvés dans la forêt. Le commandant Fausto Avellaneda, en charge des opérations, donne régulièrement des nouvelles à la télévision colombienne.
9: On a identifié des traces de pieds d'enfants. Elles sont très récentes. C'est une preuve de plus que les enfants sont en vie.
6: Et le militaire a raison. Le 9 juin 2023, après 40 jours de recherche, les enfants sont retrouvés sains et saufs. Le président colombien Gustavo Petro prend immédiatement la parole.
10: Les communautés autochtones qui ont participé aux recherches et les forces militaires ont retrouvé les enfants. Ils étaient seuls, ils ont survécu par eux-mêmes. C'est un exemple qui restera dans l'histoire.
1: Et alors comment, Hermine, vont les enfants à ce moment-là?
6: Eh bien évidemment, ils sont dénutris, extrêmement maigres, mais Leslie, Solini, Tienne et Christine sont avant tout en vie, immédiatement transférés à l'hôpital sous les caméras du monde entier. Et c'est grâce à la plus grande, Leslie, 13 ans, que la fratrie a survécu. C'est ce qu'explique Henri Guerrero, chef de la communauté autochtone des Huitoto.
11: Celle qui a tout dirigé pendant les 40 jours était l'aînée. Elle a été très intelligente parce que lorsqu'on a ouvert la mallette qu'elle avait avec elle, on a vu qu'elle avait pris une bâche dans les débris de l'avion, une serviette, du matériel de camping. Elle avait aussi une torche avec quelques piles, 2 téléphones portables avec lesquels il s'occupait parfois la nuit, une boîte à musique et des bouteilles de soda.
6: À la petite fille de 13 ans donne une leçon de survie à tout un pays grâce à sa connaissance de la forêt, des fruits à manger ou non. Depuis, elle a retrouvé sa famille avec sa fratrie. Dans l'imaginaire national, ses enfants resteront les miraculés de la forêt amazonienne.
1: Hermine Leclèche, donc, cet épisode époustouflant est à retrouver avec les autres en longueur, en podcast, sur l'application RTL et bien sûr sur RTL.fr.
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1: Je ne vous l'apprends pas, la rentrée dans quelques jours maintenant. Céline Dion fera son grand retour sur scène après des années d'absence. Et toute cette semaine, on retrace l'incroyable parcours de la star québécoise avec vous, Nathan Laporte. Ce soir, vous revenez, Nathan, sur la genèse assez tortueuse de son album en français le plus mythique, Deux. Album écrit et réalisé par Jean-Jacques Goldman.
9: Oui, la fin de l'histoire est magnifique. Plus de 30 ans après sa sortie en 1995, Deux est encore aujourd'hui le disque francophone le plus vendu au monde. Une collection de tubes qu'on a tous déjà fredonné. Mais si l'on remonte un peu dans le temps, eh bien Céline elle-même a mis du temps à croire au potentiel d'une collaboration avec Jean-Jacques Goldman. Il faut dire qu'elle était assez improbable. Au début des années 90, Céline traîne en fait une image de chanteuse ringarde qui l'empêche de s'imposer durablement en France. Le journaliste Jean-Pierre Pasqualini s'en rappelle.
12: Moi je me souviens avoir été à son Olympia en 94 et pourtant il y avait Where Does My Heart Beat Now, pourtant il y avait The Power of Love, pourtant il y avait Ziggy et... L'attaché de presse m'avait dit, s'il te plaît, reste après pour aller voir Céline et René parce qu'il n'y a aucun journaliste à part toi.
9: C'est tout le contraire pour Jean-Jacques Goldman. Lui a déjà mis la France à ses pieds en solo, mais il écrit et compose de plus en plus pour d'autres artistes. Et depuis des années, il ambitionne d'écrire pour Céline Dion.
13: Les chanteuses à voix étaient interdites de séjour et il y avait quand même Barbara Streisand, etc. Et je trouvais ça très injuste. Donc je m'étais dit qu'il y avait possibilité de faire des chansons à voix sans qu'elles soient forcément mièvre. Pour moi, c'était vraiment une chanteuse qui était très au-dessus du lot sur plan technique, quoi, sur plan du son.
1: Alors donc, en 94, c'est Goldman qui fait le premier pas en approchant Céline Dion. Et comment elle réagit à ce moment-là ?
9: C'est mitigé. Elle et son manager René Angélil sont partants, mais ils ne sont pas très emballés à l'idée de lui confier un album entier, ce que veut Goldman.
13: On peut pas parler de coup de foudre. En ce qui me concerne, c'était un attachement qui venait, qui était de longue date. Et en ce qui la concerne, au début même, elle m'avait demandé est-ce qu'il est possible de prendre d'autres chansons, d'autres personnes sur cet album, de mélanger. J'avais dit oui, mais attendez d'abord d'entendre les chansons.
9: Si vous avez vu le documentaire Céline Dion raconte 2, vous avez peut-être encore en mémoire cette séquence dans laquelle la chanteuse se rappelle son état d'esprit juste avant d'écouter les maquettes qu'a préparé Goldman.
14: J'ai un petit peu peur parce que je veux pas dire à un monument comme Jean-Jacques Goldman dire « je suis pas sûr là ». Moi je me suis dit « qu'est-ce qu'il va m'écrire ?» Je t'aime papa, je t'aime maman, je t'aime mes frères, mes sœurs.
9: Évidemment, Jean-Jacques Goldman a un peu plus travaillé l'écriture que ça. C'est du véritable sur-mesure qui arrache même quelques larmes à Céline et René.
15: Pour que tu m'aimes encore. Cette chanson-là a été écrite spécifiquement pour elle. Je me souviens encore de la première fois où Jean-Jacques lui a joué la chanson. Il nous a fait pleurer quand on a écrit la chanson la première fois.
16: J'irai chercher ton cœur si tu l'emportes.
9: Ça y est, cette fois, Céline et René sont pleinement convaincus et ils ne seront pas les seuls. Dès sa sortie, 2 est un énorme carton.
17: Alors, votre album 2 avec Jean-Jacques Goldman, 12 titres, est en train de faire un vrai triomphe en France.
18: Great. Je suis très contente parce que je me suis amusée beaucoup à faire cet album-là, de rencontrer Jean-Jacques que je connaissais pas. Je suis vraiment contente de ce qui arrive, quoi.
9: L'association entre la plume de Goldman et la voix de Céline s'est poursuivie bien après 2 sur de nombreuses autres chansons. Et après une longue disette, leur collaboration s'est tout récemment enrichie d'un nouveau titre, Dansons.

0: Merci Nathan Laporte. 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Et puis, gageons effectivement que Danson et toutes les autres titres de Signé Goldman, Puisque tu m'aimes encore, par exemple, seront des shows Céline Dion, je vous le rappelle, à partir du 12 septembre à Paris jusqu'au 17 octobre. Et vous le savez, ce sera avec RTL. On va marquer une courte pause, prendre des nouvelles du ciel. Et enfin, la pluie revient. Ensuite, ce sera le journal de Claire Chegaglini. À tout de suite.
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0: Anthony Kasparek, vous nous annoncez, de la pluie, oui, mais pas pour tout le monde.
4: Ben voilà, seulement sur le tiers nord demain, au nord d'une ligne qui passe par Nantes, Paris, Nancy. Vous aurez déjà en début de journée de plus en plus de nuages, des pluies d'abord près des côtes de la Manche, du nord de la Bretagne jusqu'au Pas-de-Calais, et puis au fil des heures, ces pluies dans l'après-midi vont concerner toute la Bretagne, la Normandie, l'Île-de-France, les Hauts-de-France, la Champagne-Ardenne. Des pluies qui seront par endroits conséquentes. On pourrait avoir 10 à 20 litres d'eau par mètre carré. Ce ne sera pas uniforme, donc certains auront moins, mais c'est quand même bienvenu, notamment pour humidifier un peu les sols qui sont secs comme jamais. Plus au sud et plus à l'est, en revanche, c'est encore le soleil qui va dominer. On aura juste quelques plaques de grisaille et des brouillards en début de journée entre la Vendée, les Charentes, la côte aquitaine. Tout ça va se dissiper au fil des heures. Et quelques averses ou quelques orages en montagne en fin de journée sur le sud des Alpes, la montagne Corse et les Pyrénées, avec des températures évidemment contrastées, sous les nuages et la pluie entre 19 et 27 degrés, 27 à Paris, 21 à Lille et à Brest, et encore 28 à 36 degrés ailleurs, 29 à Bordeaux, 32 à Strasbourg, 35 à Marseille, 36 à Lyon et à Montélimar.
0: Merci Anthony. Dans un quart d'heure sur RTL, ce sera Variété. Augustin Trapenard recevra Pierre Richard. Il est 19h.
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0: Et pour l'info, voici Claire Chegaglini. Bonsoir Claire.
5: Bonsoir Vincent, bonsoir à tous.
0: Avec à la une, les cyberattaques en série à Bercy.
5: Et c'est le ministre des Comptes Publics, Penaud, qui a été contraint de présenter ses excuses aujourd'hui. Le gouvernement a révélé avoir été victime d'un troisième piratage. Une sortie dans l'espace à plus de 400 km d'altitude. Sophie Adnaud est devenue aujourd'hui la première spationaute française à effectuer des réparations dans le vide spatial. Nous serons en direct depuis la Cité de l'Espace de Toulouse. La disparition d'une grande dame du féminisme, la socialiste Yvette Roudy, 97 ans, à qui l'on doit le remboursement de l'IVG par la Sécurité sociale. Aux États-Unis, l'addiction des jeunes aux réseaux sociaux au cœur du procès de Meta, 200 milliards de dollars sont réclamés aux géants américains. Précieux retour, vous le disiez, après 47 jours d'absence de la pluie qui s'est à nouveau abattue sur Dunkerque dans le Nord.
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0: Les piratages à Bercy s'enchaînent et ça commence à virer à la crise ouverte pour le gouvernement.
5: Le ministère reconnaît cet après-midi une troisième fuite de données après les cyberattaques visant près de 700 000 particuliers ou entreprises. Cette fois, ce sont des informations liées aux successions qui ont été volées. Même si les pouvoirs publics affirment que la brèche a été rapidement colmatée, des captures illégales disent la fragilité des services de Bercy. Alors, le ministre des Comptes Publics, Daniel Amiel, a été contraint de présenter ses excuses.
6: On imagine sans peine l'état d'esprit de la personne qui apprend que son revenu, son adresse, son courriel, c'est un nombre d'informations liées à sa situation fiscale, le revenu fiscal de référence par exemple, sont potentiellement à la portée de tout acteur malveillant. Je tiens à présenter nos excuses. Oui, nos excuses. Parce que ce qui est arrivé est insupportable pour les Français et non seulement comprend leur colère, mais je crois pouvoir dire que cette colère, avec la directrice générale des finances publiques, nous la partageons. Et cette colère, elle doit guider notre action pour informer, mais surtout pour protéger et pour protéger mieux encore.
5: Propos recueillis par Flora Granchette, mais ces excuses ont du mal à passer auprès des syndicats de Bercy et pour cause, ils avaient alerté des risques de piratage dès le mois de juin. Sandra Demarque est la secrétaire générale de Solidaires Finances Publiques.
7: La direction générale nous a répondu début juillet, en gros avec toujours un peu le même état d'esprit, c'est-à-dire mais non, vous inquiétez pas, oui, il y a eu une intrusion, mais tout est réglé, tout est sous contrôle. Le souci, c'est qu'au final, il y a bien eu une fuite de données et ça prouve que notre système de sécurité qui, à la Direction générale des finances publiques, est quand même assez élevé, n'est pas à la hauteur des nouveaux cybercriminels. C'est de la responsabilité des choix politiques et des choix budgétaires qui ont été faits. On subit des politiques d'austérité qui amènent à quoi ? À un affaiblissement de la puissance de l'État dans tous les domaines, y compris sur la cybersécurité, puisque les budgets ne sont pas à la hauteur pour sécuriser les données des citoyens et des citoyennes aujourd'hui.
5: La syndicaliste Sandra Demarque avec Johanna Chabas. Et une nouvelle cyberattaque pourrait avoir visé un autre ministère. Le duo de hackers à l'origine des vols de Bercy affirme avoir récupéré des fichiers, cette fois de l'Éducation nationale. Plus de 4 300 000 identifiants personnels servant à l'espace des enseignants e-prof auraient été dérobés.
0: On imagine que les images de Sophie Adnaud ont dû faire naître depuis le début d'après-midi nombre de vocations de spationautes.
5: C'est une fierté française, selon Emmanuel Macron, depuis le début de l'après-midi. Elle effectue des réparations sur la Station Spatiale Internationale, Sophie Adnaud, une sortie extravéhiculaire alors que l'ISS file à 28 000 km/h. Une mission inédite pour une Française. Sous ses pieds, un vide vertigineux de plus de 400 km d'altitude. Bonsoir Patrick Tégéraud.
8: Bonsoir Claire.
5: Et vous suivez minute par minute chaque geste de la spationaute au milieu d'un parterre de passionnés à la Cité de l'Espace de Toulouse.
8: Oui, et je peux vous annoncer que le jour vient de se lever pour Sophie Adnaud. Il y a quelques minutes de nuit, par contre, on voyait Sophie Adnaud travailler à la lueur de ses lampes de casque. Là, on la voit encore vissée, s'affairer sans relâche. On est toujours dans la phase de sécurisation provisoire, c'est-à-dire que l'on fixe l'antenne défectueuse. Il faut encore aller chercher la bonne antenne de l'autre côté de la station, la démonter de son support, l'installer et ensuite déplacer l'antenne défectueuse à la place. Alors, malgré tous leurs efforts, il semble que tout ne pourra pas être réalisé à temps. On en est à 4 heures de mission, il reste seulement 2h30 de mission prévue. Et au-delà de la fatigue, car chaque mouvement dans le scaphandre est un terrible effort, il y a aussi les réserves d'oxygène et de batterie qui entrent en ligne de compte. Alors la question qui va se poser dans la salle de commandement à Houston, c'est la suivante. On continue ou on arrête et on finira plus tard. Une autre sortie est en effet prévue à la toute fin du mois, mais pas sûr que Sophie Adnaud en soit cette fois-ci.
5: Merci beaucoup Patrick Tégéraud.
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0: Dans le Gard, le corps retrouvé dans le vignoble de Saint-Gilles est très probablement celui d'une influenceuse. En tout cas, c'est ce qu'a dit l'avocat de la famille RTL.
5: Oui, il s'agirait de Sonia Bellina qui n'a plus donné signe de vie depuis le 10 août. La disparition de la jeune femme a été évoquée sur les réseaux sociaux depuis plusieurs jours. Rémi Vallès, une enquête est ouverte pour assassinat par le parquet de Nîmes.
9: Eh bien, le corps en partie calciné et dénudé de la victime a été découvert dans un champ de vigne par un ouvrier agricole mercredi dernier. L'identification formelle est toujours en cours. Les résultats des analyses ADN sont encore attendus, mais tout semble indiquer qu'il s'agit bien de Sonia Bellani. Installée à Paris, l'influenceuse aux 260 000 abonnés sur TikTok venait régulièrement dans le Gard, d'où elle est originaire, pour passer du temps avec sa famille. Une famille aujourd'hui anéantie, raconte Maître Mourad Bakhti, avocat de la famille de Sonia Bellani.
10: C'est un assassinat d'une sauvagerie rare. Son corps a été abandonné, presque jeté comme un déchet. Aujourd'hui, il y a une famille brisée. C'est une famille qui est détruite, qui attend des réponses. Et l'auteur doit être retrouvé. J'ai confiance dans le travail des enquêteurs et de l'autorité judiciaire.
9: Les circonstances de la mort de la jeune femme restent encore floues, ajoute l'avocat, qui appelle par ailleurs au respect de la famille. Car selon lui, ces derniers jours, les réseaux sociaux pullulent de messages haineux, outrageants, en raison du statut d'influenceuse de la victime. Des propos passibles de poursuites pénale pour Maître Mourad Batik qui annonce qu'il déposera plainte systématiquement.
5: Rémi Vallès, correspondant de RTL dans le Gard.
0: On a appris aujourd'hui la mort d'une grande figure du féminisme en France, la socialiste Yvette Roudy. Elle avait 97 ans.
5: Et lorsqu'elle avait été nommée ministre des droits des femmes en 81, seules 6 femmes sont alors au gouvernement de Pierre Mauroy. Elle bataillera donc pour la parité en politique. On lui doit aussi le remboursement par la sécurité sociale de l'avortement. Et pour Laurence Rossignol, elle-même ancienne ministre socialiste des familles, Yvette Roudy était donc une pionnière.
11: Yvette Roudy est probablement
7: en scène qui a fait entrer le féminisme dans la politique et qui a fait de la cause des femmes un sujet politique. C'est à son initiative et pour elle qu'a été créé le premier ministère des droits des femmes en 1981. Et son nom est associé à bon nombre de réformes, j'en citerai quelques-unes. La première, c'est le remboursement de l'IVG par la Sécurité sociale. La deuxième, c'est l'égalité professionnelle. Et c'est elle qui a formé Mitterrand aux questions féministes. Elle était très proche de François Mitterrand, c'était une de ses soutiens. Et inutile de vous dire qu'elle rageait quand le mouvement féministe piétinait et qu'elle s'enthousiasmait quand il avançait.
5: Laurence Rossignol avec Julien Fautra. Un coup de pouce pour les familles modestes. L'allocation de rentrée scolaire a été versée à 3 millions de foyers aujourd'hui. Ce sont donc 5 millions d'enfants et d'adolescents qui bénéficient de cette aide d'environ 400 euros.
0: Aux États-Unis, c'est l'heure des premières plaidoiries au procès contre Meta. Meta qui est accusé d'avoir organisé l'addiction des adolescents aux réseaux sociaux.
5: Une trentaine d'États américains réclament à la maison mère d'Insta et de Facebook 200 milliards de dollars de pénalités. Bonsoir, Karine Otten.
11: Bonsoir Claire, bonsoir à tous.
5: Et ces États veulent aussi une refonte des applis phares du géant du numérique.
11: Une refonte de fond en comble et ils en sont arrivés à cette conclusion après avoir observé les conséquences réelles des réseaux sociaux sur la vie des jeunes. Recherche de validation, sollicitations sexuelles, troubles alimentaires, automutilation, dépression et jusqu'aux tentatives de suicide. Kylie, la jeune Californienne qui a gagné son procès contre Meta en mars, avait raconté avoir pu créer de nombreux comptes sur YouTube ou Instagram afin de générer elle-même des j'aime sur ses publications. Ses likes, ses indicateur d'engagement suscite des sentiments de rejet chez les adolescents et cette recherche de validation sans fin avait même entraîné Kylie vers une dépression dès ses 9 ans. Dans une autre affaire que Meta a perdue cet été au Nouveau-Mexique, c'est l'un de ses anciens ingénieurs qui a été le lanceur d'alerte car sa propre fille mineure a reçu une proposition sexuelle d'un inconnu. Ce témoignage a montré comme les prédateurs pouvaient tendre des pièges sur les réseaux. Au passage, le parquet avait présenté une étude interne à Meta selon laquelle 16% des utilisateurs d'Instagram s'étaient plaints d'avoir été exposés sans le vouloir à la nudité ou à des actes sexuels.
5: Karine Otten aux États-Unis pour RTL. Au Moyen-Orient, les Émirats arabes unis accusent l'Iran de les avoir bombardés ce soir. Par ailleurs, Donald Trump a reconnu que les négociations avec Téhéran étaient au point mort et qu'aucun rendez-vous avec des représentants de la République islamique n'était au programme.
0: Et puis elle est de retour. Oui, il a fallu l'attendre, mais c'est ainsi. La pluie, il a plu à Dunkerque après 47 jours de sécheresse.
5: Jamais ce grand port du Nord n'avait connu pareil déficit de pluviométrie. Dernier record en date, c'était en 1962. La cité des Corsaires avait alors enregistré 38 jours sans pluie. Alors les averses, qui vont se densifier d'ailleurs demain, sont véritablement providentielles, Élie Bonin.
12: Oui, 7 mm de pluie tombée, 7 mm de bonheur pour les Dunkerquois qui soufflent enfin.
13: Ça fait du bien, on respire mieux.
14: Là, on est content quand même qu'il y ait un petit peu de vent, un petit peu de fraîcheur.
12: On remet le pull.
14: Et on remet la petite laine, tout à fait, ouais.
12: Ici, les feuilles des arbres sont jaunes, les pelouses grillées. L'eau va faire du bien.
15: Très content pour le jardin, dont la pelouse ressemble plutôt à du foin qu'autre chose.
16: Il y a beaucoup d'endroits où c'est très sec, les arbres souffrent.
15: Et puis tant pis, hein, le gazon il est fichu, il reviendra vert très rapidement. On a 6 mois de pluie, nous, à partir de novembre, donc ça devrait le faire.
12: Oui, car même si elle était attendue, la pluie tombée cette nuit est encore trop faible pour les habitants.
15: Bon, elle est toute petite hein, par rapport à ce qu'on connaît, nous, à Dunkerque, des pluies quand même... pas diluvienne, mais quand même importante, là, c'est un petit pipi de chat.
12: Et Patrick Marlière, météorologue dans le Nord, abonde dans ce sens.
17: Généralement, au mois d'août, il tombe plus de 60 litres. Et là, si on arrive à avoir 10, 20 ou 30 litres au maximum au cours de ce mois d'août sur le Nord-Pas-de-Calais, bah, ça sera le bout du monde. Donc, on est vraiment encore déficitaire.
12: En attendant de voir si septembre sera aussi sec que le reste de l'été, Météo France annonce de la pluie dans le ciel du Nord jusqu'à ce week-end.
5: Élie Bonin, correspondant de RTL dans le Nord.
0: Merci Claire Checaglini. Alors, évidemment, on entendait cette Dunkerquoise dire « Oh là, c'était un petit pipi de chat ». Demain, ça sera déjà le bon pipi de chat, j'ai l'impression.
18: Bon pipi de chat, oui. Effectivement. Et pas qu'à Dunkerque. Hein. Ouais. Sur un large quart nord-ouest, sur la Bretagne, la Normandie, la région parisienne, les Hauts-de-France donc, et la Champagne-Ardenne, de bonnes pluies qui arriveront certainement au tout début d'après-midi et qui vont se décaler donc jusqu'à la Loire en fin de journée, sous un ciel de plus en plus gris au fil des heures. Ailleurs, c'est encore le soleil qui va résister malgré quelques plaques de grisaille matinale de la Vendée jusqu'au Pays Basque, donc à l'ouest. Et puis à noter toujours ce risque d'averses orageuses en montagne en fin de journée. Des températures qui baissent sur le nord-ouest sous la pluie, 19 à Cherbourg, 21 à Lille, 27 à Paris, mais encore 31 à Dijon, 33 à Toulouse, 36 à Lyon et à Montélimar. Ça baissera surtout jeudi et donc demain, ce sera le dernier jour de la vague de chaleur. Et franchement, tant mieux.
0: Oui, vous l'avez dit, tant mieux. Merci beaucoup Anthony Kasparek. Belle soirée avec RTL. Je vous retrouve demain à 18h. Et tout de suite, vous êtes avec Augustin Trapenard pour Variété et ce soir avec Pierre Richard.
19: Vous connaissez ce rêve? Vous êtes sur le bord de quelque chose, une fenêtre, une falaise, un mur, ce que vous voulez, et soudain vous tombez. Ça dure pas longtemps, mais ça semble une éternité. Le cœur qui s'emballe, l'estomac qui se soulève. Vous savez, on voit rien, on n'entend rien. On sait juste qu'on est en train de tomber, de chuter dans le vide. Alors vous essayez de crier, mais il n'y a aucun son qui sort. Je suis sûr que vous l'avez déjà fait, ce rêve de chute, qui peut faire peur, mais qui n'a rien d'un cauchemar quand on y pense. Parce qu'à chaque fois, on retombe sur nos pieds, avec plus ou moins de grâce, mais on s'en sort, à chaque fois. Au pire, on est tombé de son lit, alors on sursaute, on respire, on se relève, et puis on se dit, c'est le plus important après une chute, et c'est d'ailleurs la signification de ce rêve, on se dit qu'on est vivant, vivant.
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19: Qu'est-ce qui fait la beauté d'une chute, pour vous?
21: C'est comme les claques. Une claque, c'est drôle si vraiment on la donne et qu'on entend le bruit. Eh bien, la chute, elle est drôle parce que si vraiment elle fait mal. En tout cas, dans l'esprit des gens.
19: En tout cas, vous êtes beaucoup tombé au cinéma.
21: Énormément. Ça, c'est sûr. Énormément.
19: Combien de fois, à votre avis?
21: Bon, je sais pas. Ben oui, mais si on compte que quand on fait avec Weber 14 prises à chaque fois, déjà rien qu'avec Weber, je suis bien tombé. Je sais pas, 2500 fois.
19: Et dans la vie, vous êtes beaucoup tombé, Pierre Richard?
21: Dans la vie, je m'amusais avec Yves Robert. On marchait dans la rue, tranquille, sur l'asphalte donc, hein. C'est pas drôle dans l'herbe.
19: Ça fait moins mal.
21: On marchait tous les deux tranquillement, il me parlait, et moi je faisais comme si j'ai glissé sur une peau de banane, et je m'affalais, mais gras, pas souple, je m'affalais, flac! Et les gens, dans la rue, se penchaient vers moi, je me relevais d'un seul coup, je dis, bon alors tu disais. Et on faisait ça tous les 50 mètres.
19: Votre première chute, à votre avis, c'était quoi?
21: Ma première chute? Les chutes, c'est pas, comment dirais-je, ça signifie quelque chose, c'est pas uniquement je tombe, ce serait trop bête. La chute, c'est, ça a une signification, c'est parce que la chute comporte ensuite de se relever, de se relever avec le même enthousiasme, de se relever avec la même joie, ou de se relever. Toute la vie, on chute, même des fois moralement, et puis on se relève, c'était parfois encore plus beau, même après. Bon, je commence déjà par l'absurde. Mais c'est pas si absurde que ça.
19: Mais la dernière chute, Pierre Richard, ouais. Celle dont on se relève pas, vous y pensez parfois?
21: Oui, forcément, à mon âge, on y pense de temps en temps. Je m'en vais très vite ailleurs.
19: Le vôtre, vous aimeriez qu'il soit comment, d'enterrement?
21: Je m'inspire des enterrements de Brassens. Les enterrements de Brassens sont toujours drôles. Ouais. Ce sont les mariages qui sont tristes chez Brassens.
19: Donc il faudrait qu'il y ait des dérapages, au fond.
21: J'en ai fait des dérapages dans les enterrements.
19: C'est vrai?
21: Vous savez, à un moment donné, dans les messes, tout le monde se lève, tout le monde tourne autour du cercueil. En passant, le précédent vous donne le goupillon. On fait un geste de croix. 1, 2, 3. Et ensuite, on le passe au suivant.
19: Qu'est-ce que vous avez fait, Pierre?
21: Ce que j'ai fait, c'est que j'ai fait mes 4 goupillons. Sauf que j'ai mis le goupillon dans ma poche et je suis parti me rasseoir.
19: Oh là là.
21: Et tout le monde, je voyais pourquoi tout le monde cherchait partout où était le goupillon.
19: Il a volé le goupillon.
21: J'ai volé le goupillon.
19: Il a volé le goupillon. Vous savez que vous êtes devenu une expression maintenant. Fais pas ton Pierre Richard.
21: Bon alors, dis donc toi, t'es Pierre Richard. J'ai des mômes de banlieue qui me disent justement que j'ai devenu un adjectif. Je pense pas que dans le 16e on dise la même chose.
19: Mais ça veut dire quoi, fais pas ton Pierre Richard?
21: Ça veut dire la maladresse, la distraction, tout autant de choses qu'on a plus ou moins et que moi j'ai au maximum.
19: C'est vrai que quand on pense à Pierre Richard, on pense peut-être d'abord à un corps.
21: Quand le distrait est sorti...
19: Votre premier film.
21: J'ai été invité à une soirée, et dans cette soirée, il y avait une 50aine de personnes. Dans les 50 personnes, il y avait qui, au loin, de l'autre côté de la pièce, il y avait Jacques Tati. Et il m'a dit, monsieur, bonjour, vous avez beaucoup de talent, vos jambes expriment tout. Vos jambes ont du talent. Mes jambes ont rougi, je me souviens. mes jambes exprimaient tout ce que je peux. Si j'ai peur, mes jambes hésitent. Si justement j'hésite, mes jambes partent et puis reviennent en arrière et puis repartent. Maintenant, je suis ennuyé parce que mes jambes font plus rien parce que j'ai mon genou qui a de l'arthrose. Mais j'ai remarqué, c'est mes bras ont pris le dessus. Maintenant, je peux plus parler sans être. Alors là, mon côté italien ressorti. Je parle beaucoup avec les bras.
2: Vous dites que votre corps il va pas bien. Moi, je trouve que vous allez bien là.
21: Ben évidemment, je suis assis.
2: Non mais je vous pose la question parce qu'il y a des journaux qui ont publié des mauvaises nouvelles de votre santé que vous avez apprises vous-même par la presse. Qu'est-ce que c'est que cette histoire, Pierre-Richard?
21: Ah, mais c'est pas la première fois qu'on annonce ma mort. Là, cette fois, ils ont été indulgents parce qu'ils m'ont pas dit que j'étais mort. Ils m'ont dit que j'étais très très fatigué et que j'arrêtais ma carrière quasiment. Ceci dit, je vous fais remarquer que quand on annonce ma mort, vous, quand vous mourrez, vous ne savez plus de on parle de vous, vous savez pas. Hein? Tandis que moi, je sais tout ce qu'on a dit sur moi, puisqu'on pensait que j'étais mort. Alors j'avais un tas de trucs dans les réseaux sociaux. C'est pas moi qui le sais, parce qu'il comprend rien aux réseaux sociaux. Mais mon copain qui s'en occupe a dit « Oh là là, tout le monde t'a aimé, hein. Tout le monde était merveilleux, était ceci. Je suis le seul qui sait ce qu'on dit de moi, ce qu'on dira de moi quand je serai mort. »
2: Ah ben, il vous en arrive des vertes et des pas mûres. On a même dit que vous signiez des pétitions contre les Carrefour City.
21: Oui, mais alors là, j'habite pas dans le sixième. Qu'est-ce que j'irais foutre dans un problème de magasin? J'ai rien compris. On me prête beaucoup de choses.
2: Mais ça, c'est parce que vous n'êtes pas le seul Pierre-Richard, je pense.
21: C'est pas.
2: Il y en a plein.
21: Alors j'ai dit, de toute façon, j'ai compris, merci au journal, j'annule tout ce que j'ai à faire et je file à l'hôpital.
2: Non, mais vous, sérieusement, vous imaginez la vie des gens qui s'appellent Pierre-Richard et qui doivent justifier sans cesse au téléphone qu'ils sont pas le vrai Pierre-Richard, c'est fou.
21: Mais je crois qu'il y en a un. On m'a dit qu'il y en avait un autre de Pierre-Richard. Je vous souhaite bonne chance.
2: Vous l'avez eu au téléphone ou pas?
21: Non, jamais.
2: Non. On se croirait dans un film de Pierre-Richard, là.
21: Oui.
2: Ce serait quoi la chute de ce film-là?
21: On chute tôt ou tard. Mais avant de chuter, je tiens à mes rêves.
2: C'est une belle chute, ça.
21: Ça, c'est une belle chute, les rêves.
2: La bonne nouvelle, c'est qu'on n'est pas prêt de se quitter, Pierre-Richard. Variété. Dans un instant, on parle de Fidel Castro, de Chaperon Rouge et de vin bio. Ça promet.

0: Je pense à vous, je pense à vous, Jeanne Chéral et Jean Dujardin sur RTL.
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0: Variété avec Pierre Richard. C'est intéressant parce qu'il s'est passé plein de choses en 30 ans dans ce métier. À quel point ça a changé la façon de faire un film ?
7: Ça a beaucoup changé. Dans le temps, quand on avait besoin de 8 semaines, le producteur vous disait très bien. Maintenant, quand on dit j'ai besoin de 8 semaines, il vous dit non, 7. Donc vous n'avez pas intérêt à dire 7 d'entrée parce que non, il va vous dire 6. C'est pas ça aussi, surtout qui a changé. C'est que le numérique a amené beaucoup de cinéma. Je me souviens, il y avait des 5-6 énormes projecteurs. On était obligé de fermer les yeux puis de les ouvrir au moment de tourner parce que sinon on pleurait. On pleurait tellement c'était violent dans le... Tout ça, c'est fini. Avec un rien, on fait des sublimes photos. Mais parce que, justement, en 10 minutes, le chef opérateur, il éclaire.
0: En l'occurrence, à l'origine de ce nouveau film, il y a un lieu que vous adorez depuis une quarantaine d'années, qui s'appelle Gruissan, dans l'Aude. Puis il y a des gens, surtout. Des gens de là-bas.
7: Oui. J'ai fait 40 ans que je suis là. Et là, j'ai vécu pendant 40 ans. Enfin, j'habite Paris, mais j'y vais tout le temps là-bas. Ça m'a appris aussi à vivre avec des villageois. J'étais plutôt un Parisien, point final. Dans ce village, j'ai connu des gens très cocasses. Par exemple, mon boucher était un fou amoureux de Johnny. Et un beau jour, il m'a dit, viens me voir. Il m'emmène dans sa chambre froide et à peine il avait touché la poignée de la chambre froide que j'entends que je t'aime et là-dessus il y avait l'énorme voix de Johnny au milieu des quartiers de viande qu'il était en train de découper. Il m'a dit c'est pas vers le 8 juillet, tu as vu, Johnny vient le 12 à Béziers pour chanter, tu peux pas avoir des places. J'ai dit je vais voir, j'ai téléphoné à Johnny, je voudrais des places. Il me dit bien sûr, il me dit oui. Je l'ai emmené voir Johnny.

0: Il me dit, tu crois qu'on pourra le voir après? J'ai dit, oui, t'inquiète pas. J'ai dit, parce que tu sais, j'ai 60 ans, comme lui. J'ai dit, oui, mais ça, tu le dis pas. Parce qu'un rocker, il aime pas trop qu'on lui dise qu'il a 60 ans.
1: En fait, c'est avec eux que vous avez écrit ce film.
0: Oui, j'avais plus qu'à recopier ce qu'il disait. C'est pas du talent, ça, c'est du recopiage.
1: Tout en buvant le vin que vous fabriquez dans le coin, évidemment.
0: Ouais, j'en avais un autre, mon garagiste. Ça, par contre, j'ai beaucoup donné sur les pastis. Hein. Parce que je n'arrivais à faire les parler que si je buvais le pastis. Le garagiste, c'était un ancien voleur de voiture. Et il m'a fait tout le goût et milieu de toutes les prisons qu'il a faites. Hein, et mais, alors là, j'aimais bien. Toulouse, j'ai bien. Mais Montpellier, j'ai pas aimé. Je le quittais plus. On sait bien que j'y allais tous les deux jours, sous prétexte que ma voiture ne marchait pas.
1: Ah, il faut quand même un peu raconter. Hein. L'homme qui a vu l'ours qui a vu l'homme, c'est l'histoire d'une amitié entre un jeune homme...
0: Alors là, on y arrive.
1: Un peu particulier. Un homme un peu moins jeune, pêcheur à ses heures perdues. Et puis aussi un ours échappé d'un cirque. Et j'ai le sentiment, Pierre, qu'en fait, vous auriez pu jouer tous les rôles. Vous auriez fait un ours merveilleux, par exemple.
0: Nounours.
1: Ouais.
0: L'ours, même l'ours est vrai.
1: Il s'appelle comment?
0: Lui, il s'appelle Shadow.
1: Comment on fait jouer un ours?
0: Il faisait 500 kilos. Son maître, c'était son papa. Et j'avais une grande confiance en lui, heureusement d'ailleurs, parce que sinon... C'est-à-dire que le premier jour, il a dit, vous mettez pas à moins de 10 mètres. Et puis au bout de deux jours, il a dit, maintenant, vous pouvez vous mettre à 5 mètres. On n'a jamais pu se mettre plus près.
1: Votre paysage préféré, c'est quoi? Le lieu où vous vous sentez le mieux?
0: Pour la première fois, j'ai fait un film où j'ai fait très attention à la beauté des paysages. Je suis plus contemplatif. Je donne plus le temps au temps.
1: Je pensais que vous alliez me parler d'un paysage imaginaire, peut-être, et pourquoi pas un paysage de cinéma. Parce qu'il y a de ça dans votre film, cette idée de s'échapper un peu du monde, de son actualité, de ses frontières, pour lui préférer un monde imaginaire.
0: Ben, c'est un petit peu ça, parce que moi, dans ce film, on voit beaucoup de mes rêves éveillés, rêves de liberté. J'aime pas les oiseaux en cage, j'aime pas les hommes en cage, j'aime pas les grilles. Faut dire aussi que j'ai des raisons, hein. Pendant mon enfance, j'ai quand même fait 7 ans de pension religieuse. Pension. Et pendant la guerre. C'est-à-dire à 4h30, les externes rentraient, et nous, les pauvres couillons, on dormait dans des pièces glacées, on mangeait mal, il n'y avait même pas d'eau chaude, on se frottait le nez avec le robinet glacé.
1: Est-ce que vous en avez gardé?
0: Et on mangeait, je m'excuse, mais on mangeait de la merde pendant la semaine. Donc je suis pour la liberté, je suis pour le... Alors si je n'ai pas ma liberté, ça m'arrive aussi dans la vie, ben je m'échappe avec le rêve.
1: Je pense à ces scènes où votre personnage se regarde dans la glace et il revoit des souvenirs ou des scènes de films, ça se mélange. Et je me demandais, ça vous arrive aussi que ça se mélange, la vraie vie et le cinéma pour vous?
0: Oui, ça se mélange, mais il faut dire que ces rêves ont une signification. Hein. Quand je rêve que je suis un indien d'Amérique du Sud et que je me combats les gros tracteurs qui défacent les forêts, bon, je le fais d'une manière burlesque, moi. Mais je peux pas m'en empêcher, c'est quand même ma nature profonde, c'est quand même le burlesque. Mais mon burlesque, c'est pas parce qu'il est burlesque qu'il ne veut rien dire.
1: Vous lui devez quoi au cinéma?
0: Le cinéma m'a apporté cette liberté, ce besoin d'indépendance. J'ai continué à jouer, finalement. Alors j'ai pas joué le cow-boy parce que je suis en France et qu'il n'y a pas de western, mais j'ai continué à m'évader, à m'échapper avec des rôles qui continuent à me faire rêver.
1: Mais dans votre film, il y a du western, il y a même du conte, il y a même un petit chaperon rouge. Qu'est-ce qui vous plaît dans le petit chaperon rouge?
0: Parce que je sais pas pourquoi, même quand je vois montrer à mes enfants des films de Walt Disney avec un joli petit décor, avec des jolies fleurs et puis une jolie petit chaperon rouge qui était toute mignonne. Ou bien Bambi, mes enfants pleuraient, puis moi j'avais une larme à l'œil aussi. J'ai continué aussi à perdurer mes émotions d'enfance.
1: Et à un moment, on vous voit lire Le Petit Prince. Je me suis dit, c'était peut-être vous Le Petit Prince, ça vous ressemble bien, Le Petit Prince de Saint-Exupéry.
0: Oui, ça m'aurait plu d'être Le Petit Prince, mais... Vous savez, je crois que j'ai gardé, je souhaite à tout le monde de le garder, son émerveillement devant les choses. Tant qu'on est émerveillé, on est en vie. Quand on commence... à être blasé, il reste pas grand-chose, il y a plus qu'à partir.
1: Et c'est une telle joie d'être en compagnie de Pierre Richard aujourd'hui. Pierre Richard qu'on va naturellement soumettre au questionnaire de variété. Vous répondez en une anecdote, une phrase ou un mot. Est-ce que vous êtes prêt, Pierre?
0: Je sais pas. Je vais essayer.
1: Quel est le plus grand crime que vous ayez commis?
0: Alors, bon, c'est forcément pas un crime physique. Je n'ai encore tué personne. Ou d'ennui, peut-être. Ça arrive. Oh, c'est difficile à dire. D'avoir renoncé à certaines choses que j'aurais pu faire et que j'ai pas fait par faiblesse ou par paresse, par manque de réflexion. Peut-être j'aurais pu écrire d'autres films, et puis je me suis laissé aller à la, au vedettariat, les grands rôles, les grands, la chèvre, je vais pas m'en plaindre. Mais pendant ce temps-là, j'aurais peut-être pu écrire moi-même. Alors c'est un crime contre moi-même.
1: Quelle est la plus belle chose que vous ayez vue dans votre vie?
0: Je me souviens quand j'ai appris que je faisais mon premier film, j'étais plutôt fauché, j'avais 50 francs dans ma poche. Je connaissais un clodo que je trouvais superbe, il était grand, il avait une barbe énorme, blanche. Il était d'une beauté, et je sais pas, j'ai eu un geste, j'étais tellement heureux, je lui ai donné mes 50 francs dans la main. Il m'a poursuivi et m'a rendu les 50 francs, j'ai dit ça m'a fait plaisir. J'ai trouvé ça beau, je sais pas pourquoi, mais je trouvais ça beau.
1: Quel est votre mot préféré?
0: Empathie.
1: Quel est votre animal totem?
0: C'était le chien, mais maintenant j'ai des chats, et les chats me surprennent par leur imaginaire. On se demande si un chat se rend pas compte dans une pièce qu'il y a un fantôme, que nous on ne voit pas, mais il le voit. Parce que mon chat tout à coup se met à grimper sur un arbre à l'intérieur de la maison, et puis s'arrête net, et puis il redescend toute vitesse, puis il a les yeux illuminés, tout à coup il regarde je ne sais quoi, il a vu quelque chose, il n'y a rien à voir, il connaît la pièce. Et puis tout à coup il s'attaque au tapis, avec ses pattes de derrière, et puis il s'arrête net. Et là je me dis, je l'envie parce que justement, à quoi rêve-t-il?
1: Quelle est la qualité que vous auriez aimé avoir, Pierre Richard?
0: Je suis suffisamment intelligent pour regretter de ne pas l'être plus.
1: Si vous deviez choisir un pseudonyme?
0: Ma femme m'appelle Choubi. J'adore.
1: Vous pourriez signer un film, Choubi?
0: Pourquoi pas?
1: Quel est votre livre de chevet?
0: Capitaine des Sables, un grand auteur brésilien.
1: Quel est votre plat préféré?
0: Mais ça, c'est en hommage à ma mère. C'est la blanquette de veau. Jamais, j'en ai plus jamais mangé d'aussi bonne. Je m'en suis régalé pendant un long temps.
1: Quel film est-ce que vous auriez aimé réaliser, Pierre Richard?
0: La splendeur des Amberson. Rien que ça.
1: Quel défaut est-ce que vous supportez pas chez les autres?
0: Ben, le manque d'attention, les gars. Justement, le manque d'empathie. Moi qui suis tellement pour l'empathie, pour tous ceux qui sont pas comme nous, et c'est parce qu'ils sont pas comme nous qu'on ne doit pas les respecter ou même les aimer. Alors donc, le principal défaut, c'est un manque d'empathie.
1: Quel a été votre plus grand mensonge?
0: C'est encore moi. Je me suis menti, mais j'ai cru que j'étais un génie. J'ai seulement du talent.
1: Quel est votre film préféré de Pierre Richard?
0: Écoutez, on va croire que je le fais exprès, mais je crois que mon film préféré, le mien, je crois que c'est le dernier. Parce que c'est celui qui me ressemble le plus. Maintenant, bien entendu, j'ai une petite tendresse pour le premier qui est Le Distrait, parce que c'est celui qui m'a donné tout à coup cette possibilité d'en faire d'autres, d'être... merci Yves Robert.
1: Et de tous ceux dans lesquels vous avez joué, en tant qu'acteur?
0: Le jouet.
1: Le jouet.
0: Ouais. Ça veut pas dire j'aime pas la chèvre. Mais le jouet, il a justement, il a. Ben d'ailleurs, cette phrase vient du jouet. Le jouet, c'est un film finalement qui parle du pouvoir de l'argent, de la puissance de l'argent. On peut dire qu'il est d'aujourd'hui, c'est le même. Hein. La société est comme ça. Et en même temps, il parle aussi des rapports du père-fils. Moi, j'ai jamais eu de rapport avec mon père. Alors évidemment, ça me touche particulièrement ce gosse qui finalement est plein de jouets, mais qui n'a pas l'affection de son père. Bon, il a l'élégance, en plus, Weber, d'en faire une comédie. Donc c'est un film grave, profond, socialement, et puis qui, en même temps, a cette légèreté d'en faire une comédie.
1: Quel est le parfum ou la saveur de votre enfance que vous n'oublierez jamais?
0: C'est drôle ce que vous me dites. J'ai pas souvenir de parfum, sauf avec les copains, quand on fumait en cachette l'eucalyptus. À ce moment-là, on se cachait dans une grotte pour fumer des cigares. Donc même moi, je m'enfermais dans les toilettes pour fumer une cigarette d'eucalyptus, ce qui est le dernier des choses à faire, vu que dès qu'on ouvrait la porte, on sortait l'eucalyptus. Et toi, t'as encore fumé. Bon, bref.
1: Dans quelle époque est-ce que vous auriez aimé vivre, Pierre Richard?
0: C'est pas une question d'époque, c'est là où on est. J'aurais pas aimé vivre à Versailles, hein, mais j'aurais pas aimé être un paysan qui crève de faim en 1700. Donc c'est pas une question d'époque. Il n'y a pas de belle ou de grande époque, il y a si on est du bon côté ou du mauvais côté. C'est plutôt ça qui est intéressant. Des fois, quand on est du mauvais côté, n'importe quelle époque est terrible.
1: Et enfin, avec qui est-ce qu'on vous confond, parfois?
0: Me confond-on? Me confond-on?
1: Vous confond-on?
0: Me confond-on? Le Petit Prince, vous avez dit.
1: Avec Le Petit Prince,
0: on m'a déjà dit, oui.
1: Pierre, on reste ensemble et on va parler de Grand Blond, de Brassens, du RSS et de François Pignon.
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2: Variété sur RTL avec l'immense Pierre Richard. On a appris plein de choses, on a ri, on a tremblé et on n'est pas du tout au bout de nos surprises. L'homme qui a vu l'ours qui a vu l'homme, c'est le 9e film que vous signez, Pierre, et le 86e film en tant qu'acteur, j'ai compté. Vous vous souvenez de tout ?
3: Si je me souviens de tout,
4: maintenant il y en a qui m'ont un peu échappé quand même.
2: De toutes ces années, qu'est-ce que vous ne voudriez jamais oublier ?
4: Je ne voudrais jamais oublier, d'ailleurs je n'oublierai jamais, deux choses. La première chose, c'est quand je me suis détourné d'aller dans mon lycée dans le Nord à Valenciennes, lycée Wallon, et j'ai bifurqué dans un cinéma qui s'appelle le Novéac. Et dans le fond de ce cinéma, j'ai vu pour la première fois Daniké, que je connaissais pas, que j'avais jamais vu, grand blond qui chantait, qui dansait, qui était drôle, qui était émouvant. Et c'est lui qui m'a, tout à coup, j'ai eu une espèce d'extase. En voyant Daniké, je dis, c'est ça que je veux faire.
2: Et la deuxième chose?
4: Et la deuxième chose, justement, donc j'ai deux personnes à qui je dois tout ça. C'est Yves Robert, qui un jour m'a dit, tu n'as aucune place dans le cinéma français. Tu n'es d'ailleurs pas un comédien. Fais ton cinéma toi-même. Tu n'es pas un comédien, tu es un personnage.
2: C'est vrai que vous avez fait la première partie de Brassens?
4: À Bobino. J'ai rarement vu quelqu'un qui éradie autant. Je sais pas, il y avait une espèce comme ça de soleil intérieur. Jamais, par exemple, c'était une star énorme. Il arrivait en première partie dans la coulisse, et pendant que les jeunes qui passaient, jeunes chanteurs, nous deux, Victor et moi, d'autres, enfin bref, et lui était dans la coulisse, et si on regardait dans la coulisse, il nous faisait un signe avec son pouce en l'air.
2: Ah, c'est vrai?
4: Ça va, ça va, ça va. C'est bien, ça voulait dire ça. Il était étonnant de tendresse et de gentillesse à lire des autres.
2: Mais dites-moi, vos parents, ils en disaient quoi de cette carrière, de ce parcours?
4: Ben d'abord, il y a une partie de ma carrière dans le Nord qu'il n'a jamais su. Mon premier film, c'est quand même 40 ans. Hein.
2: Vous avez changé de nom ?
4: Ben, j'ai pas changé de nom, j'ai gardé mon prénom. J'ai pas trouvé d'autre nom. J'aurais voulu prendre le nom de mon grand-père italien, mais ça aurait été trop long. Pierre Richard Paolassini. Puis ça va pas, Richard Paolassini.
2: Vous voulez dire que vous appelez Pierre Richard, en fait, c'est votre prénom ?
4: Richard, c'est mon prénom.
2: Mais qu'est-ce qui les dérangeait ? Qu'est-ce que ça représentait pour eux, le cinéma, le métier
4: Parce
2: d'acteur ?
4: C'est des grandes familles, aristocrates, polytechniciens, vivants. J'ai vécu dans un château, à une maman. Il pouvait pas comprendre. Même mon cousin qui avait 2 ans de moins que moi, il a passé son bac 2 ans avant moi. Il avait 4 ans d'avance.
2: Il y a quand même eu le Distrait en 1970, qui a été un immense succès, qui a été un grand tournant dans votre carrière. Et puis Yves Robert vous propose effectivement le rôle principal du grand blond avec une chaussure noire peu de temps après. 3,5 millions d'entrées plus tard, Pierre Richard, une tournée mondiale. Qu'est-ce que vous vous dites? Que c'est parti?
4: On sait quand c'est parti, mais on sait pas combien ça va durer.
2: Il faut rappeler quand même qu'à l'époque, c'est énorme. Et vous êtes quelque part la relève de Louis de Funès dans le cinéma français. Comment vous le vivez, vous? Comment vous vivez cette ascension?
4: Plutôt bien. Je vais pas dire, oh là là, okay. Plutôt bien. Non, ce qui me stupéfait plutôt, c'est plutôt l'accueil que j'avais dans les pays qui n'étaient pas le mien.
2: C'est-à-dire que vous êtes devenu une star en URSS?
4: Oui, par exemple. Et quand j'ai été la première fois dans ma vie à Moscou, la nuit, vers 2 heures du matin, j'ai dit à mon interprète, j'ai dit, emmène-moi sur la place rouge. La nuit, c'est beau, et puis au moins, il y aura personne, je serai seul. Et je suis arrivé sur la place rouge, et il y avait quand même 3 babouchkas, 3 vieilles dames, les seules, qui se sont approchées de moi, et qui ont commencé, je vous étais stupéfait. J'ai dit à mon, qu'est-ce qu'elle dit? Bah, elle dit qu'elle vous aime beaucoup. Ah bon? On dirait que mon frère, tu t'appelles me toucher. Elles disent qu'elles ont vu tous vos films. Et lui, en plus, il avait un côté pitoef, là, grave. Elle me dit que je vous aime beaucoup. Ah, mais je retourne à la chambre, ici. Elle dit qu'elle a vu tout au film. Et à un moment donné, elle pleurait. Je dis, qu'est-ce qu'elle a dit? Elle a dit que vous étiez leur petite lumière dans le tunnel noir. C'est beau, non?
2: Même Bob Dylan est fan de vous.
4: Oui, c'était drôle. Il jouait dans un énorme théâtre à Paris. Et puis, il y avait un entracte. Pendant l'entracte, ceux qu'on appelle les invités d'honneur, on était une quarantaine, cinquantaine. Et puis, j'étais avec 5-6 copains. Et puis, à un moment donné, pour rigoler, je leur dis, je vous laisse dominer, je dis bonjour à Bob. Mais c'est vraiment pour rigoler. Alors, elle me dit quoi? Il se fout de ma gueule. Et à ce moment-là, tout au bout, il y a une porte qui s'ouvre. Puis, il y avait au moins 10 gardes du corps en costume noir qui s'écartent comme des arbres, une forêt enchantée. Et puis au bout, il y avait au bout de la petite porte, il y avait Bob Dylan qui me fait signe. Mais moi, je pensais qu'il faisait signe à quelqu'un d'autre. Je me suis retourné même. Et c'était bien de moi. Il insistait. Du coup, j'y étais. J'ai traversé la haie de garde du corps. Il m'a pris par l'épaule. Et au moment de fermer la porte, quand même, j'ai eu le temps, avant qu'il ferme la porte, de voir mes 8 copains à qui je venais de dire, je dis bonjour à Bob et je reviens, qui étaient là, l'œil écarquillé, parce que ça semblait vrai ce que je venais de faire. Et là-dessus, Bob Dylan m'a dit qu'il avait adoré le Grand Blond, c'est vrai qu'il me... Et puis là-dessus, d'ailleurs, il a ouvert la porte en me disant, venez, je vais vous présenter à quelqu'un. Mais c'était un grand metteur en scène américain.
1: C'était Scorsese.
4: Je me retrouvais avec Scorsese et Bob Dylan.
1: Oh là là.
4: Et
1: là,
4: on est resté 20 minutes dans la coulisse, dans la loge. Et puis à un moment donné, Bob m'a dit, je me permets de l'appeler Bob maintenant.
1: Ah bah vous pouvez. Hein,
4: Bob me dit, bon, je vais vous laisser. Il a ouvert la petite porte en question. La haie des gardes du corps s'est écartée comme une colonne. Et puis j'avais mes copains qui étaient toujours sur place. L'œil écarquillé, j'arrivais jusqu'à eux, puis j'ai dit, allez, on y va maintenant.
1: J'ai envie qu'on écoute de la musique ensemble, là.
4: Ouais.
1: On écoute quoi? On pourrait écouter Bob Dylan, on écoute Johnny.
4: Il fait partie de mon film, hein.
1: Et ben, c'est pour ça.
4: Il fait partie même d'un moment de ma vie, même.
1: Lequel?
4: Mais j'ai eu une période à Harley, j'étais à Dayton avec lui. J'ai eu tellement de périodes dans ma vie.
1: Vous avez chanté Je te promets avec lui?
4: Hein?
1: Vous avez déjà chanté
4: Je te promets? C'est ma préférée, mais non.
1: C'est votre préférée?
4: Oui.
1: Bon, on l'écoute alors. Je te promets.
4: Ah oui?
1: Si belle chanson de Jean-Jacques Goldman sur l'album Gang en 1986. Vous êtes sur RTL avec Pierre Richard. Vous écoutez Variété et on se retrouve juste après. C'est promis. Je te promets.

0: variété avec Pierre Richard et les mots de Jean-Jacques Goldman chantés par Johnny Hallyday. Vous êtes tout chamboulé, Pierre.
1: Oh ben parce que c'est une très très belle chanson d'amour.
0: Mais qu'est-ce qu'elle représente, cette chanson, pour vous?
1: J'adore cette chanson.
0: Elle vous fait pleurer?
1: Faut pas exagérer non plus. Hein, quoique, pour qu'une chanson vous fasse pleurer, c'est qu'elle correspond à quelque chose que vous vivez. Bon, en ce moment, je suis pas en train de vivre un chagrin d'amour.
0: Ça ne marche pas.
1: Non.
0: On se retrouve dans quelques instants sur RTL.
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0: Avec le fringant Pierre Richard, surtout, on est bien au chaud, bien installé dans notre petit studio autour d'une table où vous risquez pas de tomber, ni de casser quoi que ce soit. Vous êtes vraiment maladroit dans la vie?
1: Non, je suis très adroit.
0: Très adroit.
1: Mais oui, parce que si vous jouez un maladroit au cinéma, pour réussir votre maladresse, il faut être très adroit, parce que si vous êtes vraiment maladroit, ben vous ratez votre maladresse.
0: Ça veut dire du rythme?
1: Si maladroitement, je veux faire tomber un verre, si je suis maladroit, je rate mon geste et je rate de faire tomber mon verre.
0: Oui.
1: Ou alors on voit que je regarde avant de mettre mon bras, et là c'est faux. Puisque je suis maladroit, je le sais, il faut que je regarde avant. Donc, moi où je suis particulièrement adroit, c'est de rattraper, c'est de faire tomber quelque chose, et je dirais même, je vais plus loin, je le fais tomber, je le ramasse avant qu'il tombe.
0: Mais cette image de maladroit, elle a pu vous gêner parfois dans votre vie?
1: Non, ce qui m'a gêné dans ma vie, c'est vraiment, à ce moment-là, c'est vraiment la distraction. Ça, c'est une saloperie.
0: Pourquoi?
1: Parce que j'ai laissé mon passeport dans le filet dans un avion, et je pars, et puis ensuite j'ai plus mon passeport, et le lendemain je dois partir au Brésil, par exemple, et je trouve plus mon passeport.
0: Ça vous est vraiment arrivé, ça?
1: Ben oui, mais il n'y a pas que ça.
0: Votre dernière distraction, c'était quoi?
1: La dernière distraction, j'étais avec un taxi, les taxis m'adorent, évidemment, je suis derrière, ils font « Ah, monsieur Richard, ça fait plaisir ». Il y en a un qui me dit dernièrement « Ah, est-ce que je peux vous poser une question ?» Je dis « Je vous en prie ». Elle me dit, est-ce que vous êtes aussi distrait dans la vie que dans vos films? Ça, c'est une phrase qu'on m'a répétée 2000 fois depuis le film. Et je lui dis pas énervé, mais je lui dis, monsieur, j'ai fait un film sur la distraction. Un seul qui s'appelle Le Distrait. Les autres, c'est pas la même chose. Je suis soit maladroit, malchanceux, paumé, mais distrait, non.
0: Bien. Avec un peu d'humeur.
1: Ah, il m'a dit, heureusement, hein, parce que ça va pas être drôle d'être distrait. Puis je dis, non, je suppose. Et là-dessus, je débarque du taxi, je rentre dans le hall de mon immeuble. J'entends frapper, boum, boum, dans la porte de l'immeuble. Et je le vois, il arque, et il me fait, vous avez oublié votre valise. Bon. Là, c'est un aspect drôle. Mais des fois, c'est pas drôle.
0: C'est vrai que vous avez partagé l'affiche avec les plus grands. Jouvet, Noiret, Rochefort, Michel Bouquet. Vous les avez côtoyés de si près. Ils avaient quoi en commun?
1: Ils ont en commun le talent. Mais chacun dans leur façon d'être, chacun dans leur façon de jouer, chacun dans leur façon. Moi, ce que j'aimais bien dans les comédiens de l'avant, ils avaient leur musique. Louis Jouvet, il parlait comme ça. Et dès qu'on entendait quelqu'un en radio qui parlait comme ça, on se dit, tiens, c'est Louis Jouvet. Après, c'était Michel Simon, il parlait comme ça. Ils avaient tous une musique. Gabin, je vais te dire une bonne chose. Je ne sais qu'une chose, je ne sais rien. Bon. Et ils avaient leur musique, et j'adorais ça de la part des comédiens. même des seconds rôles, ils avaient leur manière de parler, et ça, Darico, n'en parlons pas. Oui, si, je vais vous dire une bonne chose. Et c'est vrai qu'ils avaient tous des musiques personnelles.
8: Pour préparer cette émission, j'ai regardé plusieurs de vos films, et j'ai le sentiment qu'il y a parfois un malentendu, au fait, autour de ce que vous faites, autour de vos rôles qui sont souvent très subversifs, en fait. Vos personnages, ils tordent le cou à la société de consommation, au capitalisme, comme dans Le Distrait, dans Les Malheurs d'Alfred, ou comme dans Le Jouet que vous citiez, où vous êtes carrément acheté, Pierre Richard, pour satisfaire un petit garçon, le petit Rambalcochet. Est-ce que vous diriez que vous portez quand même une parole sociale, une parole politique dans vos rôles, et depuis longtemps?
1: Oui, mais je pense qu'au début surtout, je crois que dans le burlesque est porteur de contestation. Je parle de Chaplin.
8: Le dictateur.
1: Même les Marx Brothers qui foutent la pagaille dans des grands salons bourgeois. Alors évidemment, ils ont pas le bras levé avec la faucille, mais c'est le burlesque est contestataire,
8: en fait,
1: a priori.
8: Ça dérange l'ordre établi.
1: Ça dérange l'ordre établi.
8: Mais c'est ça.
1: C'était Balzac qui disait, il y a deux manières de rentrer dans la société, soit comme un serpent qui se glisse, soit comme un boulet de canon.
8: Me dites pas vous êtes un serpent, Richard.
1: Non, un boulet de canon. Bien sûr.
8: Ça vient d'où ce côté révolutionnaire chez vous?
1: Je sais pas. Je vais vous dire. Faut surtout pas m'analyser et surtout pas, me demander pourquoi. Allez savoir pourquoi, à 14 ans, un jour où mon grand-père a reçu une quinzaine de grands personnages de l'industrie française, avec un bâton devant la grande porte du château, avec un bâton dans le gravier rouge, j'ai écrit un énorme merde. Vous imaginez le scandale que ça a fait de mon grand-père, quand les gens sont arrivés dans leur voiture américaine et tout, avec les chauffeurs, et tout à coup, il y avait merde. Eh ben, je peux pas vous dire, j'étais pas politisé du tout.
8: Il y a une phrase que j'aime beaucoup dans votre film, c'est quand vous dites « j'aime quand les choses sont pas à leur place, ça leur permet d'exister ».
1: Oui, ça, j'aime le désordre, ce qui ne me fait pas évident pour la femme qui vit avec moi.
8: C'est même plus que ça.
1: C'est vrai que j'aime bien le désordre.
8: Le désordre est nécessaire, à vous entendre.
1: Le désordre m'est nécessaire. Une pièce bien rangée, pour moi, c'est un cimetière, j'ai dit. J'ai dit ça aux petits. J'aime bien même être obligé de chercher. D'ailleurs, je les cherche pas parce que je le connais, mon désordre. Enfin, parfois, je cherche quand même.
8: Il y a des choses qui vous ont jamais fait rire, Pierre Richard?
1: La mauvaise foi. Ça me rend fou de rage. C'est pour ça que je déteste tant les hommes politiques.
8: Et qu'est-ce qui vous fait toujours pleurer?
1: Eh ben, de plus en plus, ce sont les animaux. C'était des proches qui disaient « plus je connais les hommes, plus j'aime mon chien ».
8: Je voudrais vous remercier, Pierre Richard, pour ces confidences. Je vais vous en faire une, moi aussi, puisque je pense qu'on vous en fait jamais assez. Vous me bouleversez. C'est l'heure de notre petite capsule temporelle, parce que les ondes de radio, vous le savez sans doute, se diffusent partout, jusque dans l'espace, et surtout, elles sont éternelles. Je vous ai demandé de nous laisser quelque chose, Pierre Richard, un cadeau, une empreinte, un souvenir de ce petit moment de radio. C'est à vous.
1: Oui, j'adore ce poème. C'était d'André Chédid. André Chédid, c'est la grand-mère de Mathieu Chédid, entre parenthèses. Elle a écrit de cet amour ardent, je reste émerveillé. Je reste émerveillé du clapotis de l'eau, des oiseaux gazouilleurs, ces bonheurs de la terre. Je reste émerveillé d'un amour invincible, toujours présent. Je reste émerveillé de cet amour ardent qui ne craint ni le torrent du temps, ni l'hécatombe des jours accumulés. Dans mon miroir défraîchi, je me souris encore. Je reste émerveillé, rien n'y fait. L'amour s'est implanté une fois pour toutes de cet amour ardent. Je reste émerveillé.
8: C'est tellement beau.
1: C'est beau, hein.
8: Et c'est vous, ça, l'émerveillement.
1: Oui, parce que c'est une manière de rester en vie, d'être émerveillé.
8: Merci pour cet émerveillement. Merci pour cette générosité aussi. Merci pour votre amitié. Remercier Marie-Caroline Mandon, Yann Lemarchand et Manon Grandière pour la préparation de cette émission.
11: Je vous retrouve demain avec Francis Cabrel.
8: 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L'essentiel de l'info en 3 minutes avec vous, Claire Checaglini, bonsoir.
12: Bonsoir Augustin, bonsoir à tous. Et tout de suite, direction Toulouse, à la Cité de l'Espace, où les travaux depuis le toit de la Station Spatiale Internationale sont retransmis. Patrick Tégéro, vous suivez depuis le début de l'après-midi cette aventure exceptionnelle de la spationaute Sophie Adnaud. Elle était la première française à effectuer une sortie extra-véhiculaire, comme on dit. Et les travaux viennent de se terminer avec un petit peu d'avance sur le programme, Patrick.
13: Eh oui, c'est officiel, la mission est arrêtée avec 1h30 d'avance, car elle a pris, paradoxalement, trop de retard. On s'en doutait un peu, on avait remarqué qu'Anil Menon, le chef de mission, semblait ne pas avoir le bon outil pour démonter la fixation de l'antenne. Et de son côté, Sophie Adno ne ménageait pas ses efforts, mais en vain. En fait, Sophie Adno et Anil Menon n'ont réussi que la moitié de la mission. Il est trop tard pour continuer, ils ont à peu près 2 heures ou 1h30 de mission prévue devant eux. Et donc, il a été jugé plus sage de remettre ça à plus tard. Donc, ils ont juste démonté l'antenne défectueuse et l'ont installée sur un support provisoire. Pour ce qui est du remplacement véritablement de l'antenne, eh bien, il faudra s'en remettre à une prochaine mission, vraisemblablement la semaine prochaine. Et vraisemblablement aussi, parce qu'elle a quand même l'expérience et que vraisemblablement, de son côté, ça s'est très bien passé, avec Sophie Adno, qui fera donc une deuxième sortie extravéhiculaire.
12: Merci beaucoup, Patrick Tégéraud. Reste une fierté française et un horizon pour les petites filles, selon Emmanuel Macron, qui salue l'exploit de Sophie Adno à plus de 400 km d'altitude. Les excuses du ministre des Comptes Publics alors que Bercy a révélé avoir été victime d'une troisième cyberattaque. Un piratage du ministère de l'Éducation nationale a aussi été revendiqué par le groupe qui a déjà volé les données des finances publiques. La mort d'Yvette Roudy à 97 ans, nommée ministre aux droits des femmes en 81. Elle avait été à l'origine d'une loi sur l'égalité professionnelle homme-femme. Elle avait aussi fait rembourser les IVG par la Sécurité sociale. Dans le dossier du meurtre de Crépol, le parquet conteste que Thomas Perotto ait été victime de racisme anti-blanc. Cette circonstance aggravante avait pourtant été retenue par les juges d'instruction. Le jeune de 16 ans est mort lors d'une rixe en marge d'un bal en novembre 2023. Deux missiles tirés depuis l'Iran visaient les Émirats arabes unis, c'est ce qu'affirme Abu Dhabi. Par ailleurs, de l'aveu même de Donald Trump, les négociations avec Téhéran sont au point mort. L'OMS met en garde contre le risque élevé de propagation du virus Ebola. En République démocratique du Congo, l'épidémie est loin d'être maîtrisée. Selon l'Organisation mondiale de la santé, environ 5000 cas ont été identifiés. La météo demain avec le retour d'une pluie plus dense, soit l'équivalent de 5 à 10 jours d'averse selon les régions. Des pluies prévues sur le nord, la Bretagne, la Normandie, les Hauts-de-France et les Ardennes. Des orages éclateront aussi sur la Corse et les Pyrénées. Ailleurs, le soleil va résister. Les températures demain matin entre 14 et 19 sur la majeure partie du pays et de 20 à 25 autour de la Méditerranée. Dans l'après-midi, il fera 19 au Havre, 21 à Lille, 24 à La Rochelle, 27 à Paris, 29 à Bordeaux, 31 à Nice, 35 à Marseille et 36 à Lyon. Demain soir, le Quintet Plus se disputera à Laval. Dominique Cordier vous propose de miser sur le 14, le 10, le 13, le 15, le 7, le 2 et le 4. Et l'outsider d'RTL, c'est le 15. 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Bonus track avec Eric Jean-Jean. Bonsoir Eric.
14: Merci, à tout à l'heure. C'est bonus track. Alors au menu aujourd'hui, j'ai plein de choses, donc on va aller vite. Un invité d'abord, Greg Slapp, vous savez, c'est l'harmoniciste brillantissime qui était souvent aux côtés de Johnny Hallyday. Et puis deux gros focus, Joe Jackson, Raphaël et son album Caravane. On terminera l'émission avec le top 5 des meilleures chansons punk. Ça va rocker.
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0: Un des plus gros succès de Joe Jackson, alors exilé à New York, il évoque la nuit dans cette ville d'adoption qu'il adore, Steppin' Out sur RTL. C'est d'ailleurs tout le concept de l'album, hein, Night and Day, du nom d'une chanson de Cole Porter, un album qui rend hommage à la ville de New York avec une première face de l'album sur New York la nuit et une deuxième face sur New York le jour et Steppin' Out. C'est la dernière chanson de la face nuit. Elle nous embarque dans une virée en taxi au cœur de la ville. Nous sommes jeunes, mais nous devenons vieux avant l'âge. Nous laisserons la télé et la radio derrière nous. Ne t'étonne pas de ce que nous découvrirons. Sortons ce soir. Toi, tu peux t'habiller en rose et bleu comme un bébé. Et dans un taxi jaune, tu te tournes vers moi et tu me souris. Nous serons là-bas dans un instant si tu te donnes la peine de me suivre. Steppin' Out sur RTL et je vous raconte l'histoire de Joe Jackson après ça.
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0: Et ce soir, on se plonge dans la carrière du musicien anglais Joe Jackson. C'est en 1979 que le grand public le découvre avec un premier album qui s'appelle Look Shark. Il a 25 ans.

Jackson, c'est son vrai nom, grandit à Portsmouth. C'est une ville portuelle du sud de l'Angleterre. À 11 ans, il commence à apprendre le violon, puis le piano. À 16, il se produit déjà dans les bars de sa ville et à 18 ans, il obtient une bourse pour aller étudier la composition musicale à la Royal Academy of Music de Londres. Cette même école d'ailleurs qui a connu sur ses bancs un certain Elton John. Là-bas, il forme un premier groupe, Edward Burr, qui changera de nom pour Arms and Legs. Mais après deux singles, le groupe se sépare. Alors il intègre un groupe de cabaret et utilise l'argent pour financer ses propres maquettes. Et il adopte aussi un nouveau nom, Joe. Parce que tout le monde lui trouvait une ressemblance avec un personnage d'une série anglaise très populaire à l'époque, Joe 90. Joe 90. Cette fameuse maquette est repérée par un producteur chez A&M Records et un an plus tard sort donc ce premier titre, Look Sharp. Un album qui va tout de suite connaître un succès critique, notamment grâce à ce single-là, Is She Really Going Out With Him?

chanson qui parle de ces jolies filles qu'on voit au bras d'hommes peu attirants. Et cette petite ligne de basse qui fait la signature du morceau. C'est Joe Jackson qui écrit et compose toutes les chansons. Chanson qu'il enregistre avec un nouveau groupe qui l'accompagne sur ses trois premiers albums. Et les chansons enregistrées pour la plupart en une seule prise pour rester le plus proche possible du son live. Et ce premier album, vous l'entendez, est plutôt influencé par le reggae. Très à la mode à cette fin des années 70 en Angleterre. Il y a Bob Marley, bien sûr, mais il y a aussi les Clash ou encore les débuts de Police et UB40.

La même année, 1979, Joe Jackson poursuit dans la même veine avec un deuxième album, I'm the Man, dont est extrait ce single It's Different for Girls, qui va connaître un gros succès au Royaume-Uni en se classant à la 5e place.

Et voilà comment en un an, Joe Jackson devient une figure incontournable de la scène punk new wave qui explose en Angleterre avec des artistes comme Elvis Costello, Ian Dury ou lui. Mais deux ans plus tard, en 1981, c'est avec un tout autre registre qu'on le retrouve sur un album qui s'appelle Jumping Jive.

un album de reprises de morceaux de jazz, swing et blues des années 40. Interprété à l'origine par Lester Young, Louis Armstrong ou encore Cab Calloway, comme ce titre, Jumpin' Jive, qui va donner son nom à l'album. Et Joe Jackson est aussi un précurseur, celui du néo-swing, ce courant musical qui va naître à la fin des années 80 en Angleterre. L'année suivante, il sort Night and Day, dont on a écouté tout à l'heure Steppin' Out, et continue d'explorer de nouveaux territoires, cette fois-ci avec la musique latine, une influence qu'on retrouve également sur l'album suivant, Body and Soul, qui sort en 84. Très présent. Ça, c'est Cha-Cha Loco.

toujours lui, hein, qui écrit et compose, ainsi que arrange les morceaux. Inspiré par les musiques latines, évidemment, comme le boléro, le cha-cha. C'est un cha-cha que vous écoutez là. C'est aussi lui qui joue du sax. D'ailleurs, sur la pochette, c'est une photo de Joe Jackson avec son sax, qui reproduit exactement la pochette de l'album volume 2 du saxophoniste Sonny Rollins. Clin d'œil hommage de Joe Jackson au jazz.

L'anecdote, cet album est enregistré dans une ancienne loge maçonnique de New York, dans la grande salle du Masonic Hall de Manhattan, située juste à côté des studios Vanguard, qui avaient déjà été utilisés par des orchestres classiques. Ça correspondait exactement à ce qu'il cherchait à l'époque, un lieu à la fois réverbérant, mais qui est aussi une histoire. Un lien qui n'est ni stérile, ni sans vie. Bon, c'est un petit chef-d'œuvre, hein. Il faut au moins l'avoir écouté une fois dans sa vie. D'ailleurs, je résiste pas à un troisième extrait de ce formidable album Body and Soul avec Happy Ending, enregistré en duo avec une chanteuse, Hélène Caswell. Et c'est là aussi, l'un des gros succès de l'album. Tu sais ce que c'est une Happy End, c'est bon? Non, tu fais un rose dans un film, mais quand vous êtes en tête-à-tête avec une jeune femme, la Happy End, c'est pas la peine que je fasse un dessin. C'est l'un des morceaux les plus pop de l'album. En 1989, Joe Jackson sort son 9e album Blaze of Glory et, comme presque toujours, il y a un concept derrière. Là, en l'occurrence, évoquer sa génération et faire un bilan à l'aube des années 90. For the way things turned out. Hey. Et dans cet album, il y a une première phase qui parle de l'adolescence. L'optimisme de la jeunesse. Johnny White. Puis une deuxième phase qui parle du passage du temps, des années qui s'accumulent et de la dépression. Blaze of Glory, c'est une expression pour dire en apothéose, en pleine gloire, finir en pleine gloire, en héros. Évidemment, vous l'avez compris, c'est plutôt ironique.

À la fin des années 90, Jackson va faire une incursion dans le classique en signant la symphonie numéro 1 qui lui vaudra un Grammy Award du meilleur album instrumental pop en 2001. Et en 2008, il sort son 18e album Rain, dont est tiré ce titre, Invisible Man.

formation très resserrée. David Houghton à la batterie et Graham Maybe à la basse. Deux musiciens qui sont là depuis le tout premier album de Joe Jackson. Et Jackson, au chant, est là, au piano. En début de Focus, hein, Joe Jackson a sorti vendredi dernier un nouvel album. Pascal nous avait fait écouter un premier titre il y a quelques jours et je vous propose un autre extrait pour conclure ce Focus tiré de cet album Hope and Fury, le tout dernier album de Joe Jackson. Je vous propose d'écouter After All This Time.

0: After All This Time, on retrouve dans cet album hein, tout ce qui fait son incroyable talent à Joe Jackson, qui emprunte à tous les styles pour créer le sien de style, son son unique. Et vous pourrez le voir sur scène parce qu'il va être en tournée en France avec 5 dates à la rentrée. Le 12 octobre, l'Olympia de Paris. Le 13 octobre, Lyon. Ce sera le Radion Bellevue. Le 14, Toulouse, théâtre du Casino Barrière. Le 25, Bordeaux, théâtre Fémina. Et le 27 octobre, à Lille, au théâtre Sébastopol.
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1: 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Et
0: avec joie, je reçois quelqu'un que j'aime beaucoup. C'est Greg Zlap. Salut, cher Greg. Comment ça va?
3: Ça va super.
0: Greg, t'as toujours un harmonica sur toi?
3: Ah, toujours.
0: Alors Greg sera le 8 décembre au Casino de Paris pour défendre ton dernier album, hein, qui est sorti le 22 août dernier, Toute la musique que j'aime, qui est un hommage à ton ami Johnny. 15 titres incontournables de Johnny à visiter et accompagnés sur certains par d'autres artistes. Alors ça c'est intéressant, MC Solar, Thomas Dutronc, Fred Chapelier, qui est le guitariste, hein, entre autres l'immense guitariste qui jouait autour de Jacques Dutronc, ou encore Nono Krief. Greg, t'as joué 10 ans avec le Taulier. Est-ce que tu te souviens, on a dû te poser 1000 fois la question, mais tu te souviens de ta première rencontre avec lui?
3: Oui, c'est comme si c'était hier. On s'est rencontrés dans un studio d'enregistrement.
0: Ouais.
3: Et je me souviens de cette, voilà, de l'avoir vu. Je le connaissais pas, donc il m'a tout de suite mis à l'aise. Et surtout, on a parlé de musique, ouais, de blues. Et je me suis rendu compte tout de suite qu'on partageait la même passion pour cette musique. Et il m'a bluffé parce qu'il m'a posé une question sur l'harmonica que seuls les harmonicistes connaissent
0: la réponse.
3: Il m'a dit, Greg, est-ce que tu joues sur les marine bands?
0: C'est quoi ça?
3: Le marine band, c'est le modèle mythique de l'harmonica. C'est un modèle d'harmonica en air qui a fait l'histoire du blues. Tous les enregistrements de blues que vous entendez jusqu'aux années 1980, de début jusqu'à 1980, était fait sur cet harmonica précis qui s'appelle le marine band.
0: Est-ce qu'il savait jouer de l'harmonica, le grand?
3: Alors j'ai essayé de lui apprendre. Il n'avait pas beaucoup de patience pour ça. Il m'a dit, je préfère t'écouter.
0: N'empêche, c'est un instrument magique, l'harmonica, qui est très proche du chant, finalement, quand on y pense. Et en fait, quand on y réfléchit, ce que tu faisais sur scène avec Johnny, c'est que vous répondiez, c'est un peu comme un duo,

0: C'était de l'impro ou c'était préparé?
1: Et c'était basé sur l'impro, parce que c'est ça le langage, en fait, du blues. C'est cette manière de faire de la musique qu'on avait en commun. Et avec Johnny, c'était toujours des gros shows. On croit que c'est millimétré, mais Johnny improvisait sur scène. C'est-à-dire, il y avait des moments où il réagissait en fonction de ce que faisait le public. Il nous poussait à faire des solos, c'est ça. Et par exemple, sur Gabriel, c'est devenu un duo incroyable où c'était une chorégraphie qui se mettait en place. Ça évoluait tout le temps et on ne savait jamais comment on allait finir.
0: Qu'est-ce que tu aimes, toi, particulièrement dans cet instrument et comment tu l'as découvert, Greg?
1: Eh ben, c'était un cadeau. Donc moi, j'étais encore dans ma Pologne natale. Et c'est un oncle qui me l'a rapporté des États-Unis. Il m'a dit, faut que tu écoutes ce que font les bluesmen avec cet instrument. Et donc, le jour où je suis tombé sur un enregistrement, en fait, je lui passais de ce que tout le monde connaît, c'est-à-dire... ce son-là.
0: Ouais.
1: À ça.
0: Alors, c'est quoi la différence, Greg?
1: Alors, c'est ça le mystère de l'harmonica blues. C'est complètement fascinant. Parce que l'harmonica, pourquoi ça s'appelle harmonica? C'est un instrument qui harmonise. C'est un instrument pour les nuls en musique, qui joue tout seul. Mais oui, c'est ça. Arrête. L'harmonica était inventée pour ça. Il suffit de souffler et d'aspirer. On ne peut pas faire de fausses notes. C'est toujours bon. Et sauf qu'il est passé entre les mains des bluesmen qui ont cherché des notes qui n'existent pas à l'harmonica. Et ils ont trouvé une manière de tordre les notes, de faire des sons qui n'étaient pas prévus par les inventeurs de l'harmonica. Et ça a donné un son incroyable qui est justement, on ne sait pas pourquoi, mais ça rappelle vraiment la voix, ça a la profondeur de d'une voix chantée, ça transmet des émotions incroyables et c'est ça qui me plaît.
0: Greg, c'est quoi le fonctionnement de l'harmonica? Alors on sait que c'est un instrument à vent, mais c'est une membrane qui vibre à l'intérieur de l'harmonica?
1: Non, ce sont des petites lamelles.
0: Oui.
1: Il y a 20 petites lamelles, il y a 20 notes dans l'harmonica, des petites lamelles en métal qui vibrent. Et donc c'est le seul instrument qui se joue en soufflant et en inspirant.
0: Oui.
1: Et d'ailleurs, dans le blues, on fait plus aspirer que souffler. Et donc, en fait, on respire à travers l'instrument. Mm-hmm. Et tout est construit pour que, quand on joue plusieurs notes à la fois, ça donne un son harmonieux, d'où le nom de l'harmonica.
0: Ah.
1: Et ensuite, avec la bouche, avec des techniques de la langue, de la bouche, on arrive à tordre les notes. Et ça donne ce son très spécial.
0: Alors, dans ton album, on retrouve, je le disais tout à l'heure, les grands succès de Johnny, Gabriel. Pff, qu'est-ce que c'était bien sur scène. Quelque chose de Tennessee, Requiem pour un fou, l'envie, je te promets, avec quelques collabs parfois inattendus. Par exemple, MC Solar. Raconte.
1: Alors, ça paraît improbable, mais c'est tout à fait logique. En fait, le point commun avec tous les invités sur l'album, notamment avec MC Solar, c'est l'improvisation. En fait, lui, il n'appelle pas ça l'improvisation, il appelle ça le freestyle.
0: Mm-hmm.
1: C'est comme ça qu'on s'est rencontrés. Je jouais dans un club de blues. Je jouais un blues avec mon groupe sur scène et il est monté sur scène. Il a improvisé avec nous. Donc les paroles sont venues comme ça. Ça m'a vraiment impressionné. Et quand j'ai enregistré le disque, j'ai pensé à lui. Je me suis dit, voilà, la démarche de blues, c'est ça. C'est d'arriver à créer en direct, spontanément. Et c'est ce qui s'est passé. Et d'ailleurs, je ne savais pas jusqu'au dernier moment avec quel texte il allait arriver.
0: Ouais.
1: Il m'a dit, je vais me poser dans un café. Et puis, il est arrivé. Il avait un texte. Et il nous a tous scotché avec ce thème qui est réinventé. Donc, c'est ce qu'on connaît comme pénitencier en France, que Johnny nous a transmis. Et nous, on s'inscrit dans cette tradition de passage de la musique comme ça où ça devient le ranchero, cette même mélodie.
0: Alors, on retrouve évidemment d'autres copains à toi, Thomas Dutronc, Fred Chapelier, immense guitariste, hein, ami de Jacques Dutronc, le bluesman britannique Ian Sigar. À la Réal, c'est l'immense qu'on embrasse et qu'on salue, Pierre Jaconelli. Comment t'as choisi les gens qui ont travaillé autour de toi? Parce qu'il y a quand même un paquet de noms prestigieux.
1: Eh ben, c'est le point commun, c'est qu'on a tous partagé la scène. Avant l'enregistrement, c'était la condition, parce que la difficulté d'un album hommage à Johnny, c'est qu'on va pas quand même faire mieux.
0: Ouais.
1: On va pas faire mieux que Johnny. C'est pas l'intérêt. L'intérêt, c'est de montrer que derrière cet immense artiste, dont on connaît l'image qui est immense, il y a de la vraie musique. Mm-hmm. C'est ce qui se passait sur scène. Sur scène, moi j'ai découvert toutes les chansons sur scène. Il y avait de l'improvisation, il y avait de la vie. Et pour interpréter justement ces morceaux d'une manière nouvelle, fraîche, et ancrée dans le jour d'aujourd'hui, il fallait que les invités soient capables de partir d'une feuille blanche et de se mettre dans la musique.
0: Donc Greg,
1: tous, voilà, on fait ça.
0: Greg, ça me donne envie d'écouter une des chansons de l'album, mais c'est toi qui vas la choisir. Qu'est-ce qu'on écoute?
1: Eh bien, écoutons le ranchero.
0: Allez, ranchero avec MC Solar, et puis on débrief après.
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0: C'était Laurent Chéro, donc, alors à la base c'est The House of the Rising Sun, The Animals, puis Johnny en avait fait les portes du pénitencier, et voilà, cette nouvelle version transmission, comme disait Greg, il y a une tournée qui va suivre l'année prochaine. Merci infiniment d'avoir pris un peu de ton temps, mon cher Greg.
1: Merci Eric.
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0: Alors ce soir, on se plonge dans le troisième album de Raphaël Caravan. Mais avant cela, il y avait eu Hôtel de l'Univers, un album très rock. Et puis, un deuxième album qui contient la chanson qui sera le point d'impact entre Raphaël et le grand public. Cette chanson est un duo avec son ami Jean-Louis Aubert. Sur la route. Du deuxième album de Raphaël qui s'appelle La Réalité. Alors sur la route, cette fois-ci, c'est à bord d'une caravane qui nous emmène au fil de ces 11 chansons qui composent l'album. Un thème qui a obsédé les artistes, la route, les artistes de la Beat Generation comme Kerouac ou Dylan, dont il est grand fan. Il se l'approprie Raphaël le temps de cet album qu'il a presque entièrement composé seul. Mais comme il le dit lui-même, on est très loin de la route des Kerouac. Là, c'est plus un disque sur le romantisme, la nuit, le sentiment amoureux. Je parle du bonheur et de la fragilité des rapports entre les gens. Fin de citation. Deuxième titre de cet album, c'est le titre que devait jusqu'au dernier moment porter l'album, puis finalement ils vont changer au dernier moment. Ce titre s'appelle « Ne partons pas fâchés ».

0: fâché.
1: Partons pas fâché, une phrase qui vient d'un souvenir d'enfance, lorsque sa mère lui disait, avant de s'endormir, qu'il ne faut jamais se quitter fâché. Qui sait ce qui peut arriver dans la nuit. Raphaël Haroche. Il est né dans une famille de la bourgeoisie parisienne. Il a grandi dans un bel hôtel particulier du quartier du Marais, auprès d'un papa d'origine marocaine et russe, avocat, puis éditeur de revues médicales, et d'une maman d'origine argentine. Des parents aimants, très protecteurs, mais aussi très portés sur la réussite scolaire. Alors, après des études au lycée Henri IV, puis à l'université de droit d'Assas, c'est uniquement après avoir bouclé un DEA de droit que Raphaël ose se lancer véritablement dans une carrière artistique. Ce sera avec ce premier album dont je vous parlais tout à l'heure qui s'appelle Hôtel de l'Univers. Et pour revenir à cette chanson, Ne partons pas fâchés, vous l'avez peut-être entendu derrière, dans les chœurs, il y a un certain Jean-Louis Aubert, son ami, celui qui sera l'étincelle qui va faire exploser Raphaël. Voici une autre chanson de cette

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C'est à 24 ans que Raphaël Arroche abandonne son nom de famille et sort un premier album. Sa voix caractéristique, un peu à la manière de Dylan, sa gueule d'ange et son look de dandy attirent très vite l'attention des critiques comme du public. Pour ce troisième album, Raphaël décide de soigner la production. Il s'entoure du producteur Dominique Blanc-Francard, du guitariste et pianiste David Bowie, Carlos Alomar et Mike Garson. Bowie qu'il découvre à l'âge de 7 ans et dont il deviendra fan absolu. D'ailleurs, il y a aussi un musicien français qu'on aime beaucoup ici sur RTL, ou plutôt deux musiciens français qu'on aime beaucoup. Albin de la Simone au piano et à la batterie, Richard Colinca, le batteur de Téléphone.

0: Même si Raphaël a tout juste 30 ans à la sortie de Caravane, évidemment, il a forcément pas connu la génération de verre, il reconnaît une fascination pour ces héros romantiques, ces écorchés qui brûlent leur vie à coups de cigarettes, de drogue, d'alcool. Philippe Léotard, Patrick Devers ou Guillaume Depardieu. D'ailleurs, Raphaël avait demandé à ce dernier de bosser avec lui, mais il n'a jamais répondu. Et pour ce qui est de cette chanson, ce qui est marrant, c'est que si Patrick Devers est cité dans le titre, il ne revient jamais dans les paroles de cette chanson.
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0: Autre petit bijou de cet album, une chanson qui s'appelle « Les petits bateaux ».

initiation au voyage dans cet album Caravane, le troisième de Raphaël. Un voyage qui serait sans frontières, peut-être un peu comme l'espace Schengen. Schengen, c'est le titre de cette chanson.

0: Un clip bouleversant signé d'un réalisateur talentueux, Olivier Assayas. Le morceau qui suit, Raphaël le doit à Gérard Manset. C'est un artiste qu'il admire et dont il est proche, sa fille et même sa manager. Le titre, c'est « Peut-être a-t-il rêvé ».
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0: Cette réverbe de piano qui n'est pas sans rappeler.

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Une note d'exotisme sur ce titre-là, apporté justement par l'immense Gérard Manset. Un artiste avec lequel d'ailleurs il va continuer à collaborer par la suite, avec plein d'autres titres à l'intérieur de ses albums. Allez, pour terminer ce focus autour de l'album Caravane de Raphaël, je vous propose une chanson qui s'appelle « Et dans 150 ans », morceau inspiré de la balade des pendus de François Villon, mais surtout d'une phrase que lui répétait son grand-père. « Dans 150 ans, on n'en aura rien à cirer de tes histoires », lui disait-il. «

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1: Et dans 150 ans, avec ce titre tiré de l'album, le troisième de Raphaël, qui s'appelle Caravane. Raphaël, d'ailleurs, avec cet album, sera le grand gagnant des Victoires de la Musique en 2006, avec 3 trophées les plus prestigieux. Meilleur artiste, meilleur album, meilleure chanson pour Caravane.
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1: On est toujours dans l'univers des punks. Alors on s'est amusé avec Pascal, hein, qui est le programmateur de cette émission, à faire un top 5 des punks. Encore une fois, c'est un top 5 sans être un top 5, évidemment, puisqu'il n'y a pas de classement. Mais en cinquième position quand même, il y a les Ramones. She Loves a Bunk Rocker.

Quatrième position, c'est le tout premier single de Police, écrit par Stewart Copeland, batteur du groupe Fall Out. Eh oui, c'était du punk au début. À la guitare, il y avait encore notre corse à nous, Henri Padovani, qui laissera la place quelques mois plus tard à Andy Summers.

deuxième position de ce classement top 5 des punks, Too Drunk to Fuck, trop bourré pour baiser, les Dead Kennedys. Enfin, moi, j'ai lu le nom de la chanson, hein. C'est un truc, je sais pas ce que c'est. Hein. Groupe de punk formé à San Francisco, Californie, 1978.

Enfin, numéro 1 de ce top 5 punk, l'hymne national revisité à la sauce punk par les Sex Pistols, tiré de leur unique album Nevermind the Bollocks. On s'en bat les couilles, c'est la traduction. Ça sort en 1977 et pour la sortie de ce deuxième single, après Anarchy in the UK, leur manager va avoir l'idée de choisir la date du jubilé d'argent de la reine d'Angleterre pour ses 25 ans de règne. Le 7 juin 77, il fait affréter un bateau sur la Tamise pour un concert privé des Sex Pistols et lorsque le bateau arrive au niveau du Parlement, le groupe se met à jouer God Save the Queen. Que Dieu sauve la reine, son régime fasciste, elle ne peut pas être un être humain, la reine d'Angleterre. Le rêve d'Angleterre n'a pas d'avenir. Bon, évidemment, il y a une bagarre qui éclate sur le bateau, le capitaine finit par appeler la police et tout le monde finira en zonzon. Ça, c'est du punk. Les Sex Pistols numéro 1.

0: God Save the Queen. Et la chanson, en effet, qui a fait scandale avec ce fameux concert qu'ils avaient donné à l'arrache sur un bateau, raconté par Philippe Manœuvre d'ailleurs cette saison, dans cette même émission où les flics étaient intervenus parce qu'ils voulaient chanter justement au pied de Buckingham Palace God Save the Queen, qui est une chanson quand même un peu vénère. Les Pistols, on va se quitter là-dessus. Demain, on se retrouve. On parlera, alors, beaucoup moins vénère, quoique, de Michel Delpech, ou encore, on se posera une question. Qu'est-ce qu'on écoutait il y a 45 ans? Allez, à demain, 20h, 21h sur RTL pour Bonus Track. Ciao. 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
1: Bonsoir Eric, bonsoir à tous. Les travaux sur le toit de la Station Spatiale Internationale mis sur pause. Sophie Adnaud est donc de retour dans l'ISS avec un peu d'avance sur le programme. Toutes les réparations n'ont pas pu être effectuées cet après-midi. En raison du retard pris, il a été décidé qu'une seconde séquence de travaux, dans quelques jours. En attendant, la spationaute est devenue aujourd'hui la première française à effectuer aini une sortie dans le vide. Et de Troyes, Bercy reconnaît avoir été victime d'un troisième piratage. Il s'ajoute au vol de données concernant près de 700 000 particuliers ou entreprises. Mais les cyberattaques pourraient avoir été plus importantes encore. Le groupe à l'origine des captures de Bercy affirme avoir aussi hacké le ministère de l'Éducation nationale, Johanna Chabas.
2: Il revendique avoir récupéré les données d'1 220 000 élèves et plus de 4 millions d'identifiants de personnel. Dans l'annonce où les hackers font leur publicité et que nous avons pu consulter, la liste des informations récupérées est très longue. Pour les élèves, c'est l'Académie de Créteil, une des plus grandes de France, qui a principalement été visée. Sont vendus les noms, prénoms, dates de naissance, adresses, celles de leurs parents, mais aussi si ces enfants vont à la cantine, quelles sont leurs notes, leurs appréciations scolaires, leurs moyens de transport. Des fichiers sur des élèves en difficultés qui risquent le décrochage scolaire ont aussi été aspirés. Pour les données des professeurs, toutes les académies sont concernées, avec pour le personnel visé leur nom, prénom, leur parcours professionnel, là où ils ont fait leurs études et leurs adresses. Certains fichiers remontent jusqu'en 2002, des données vendues entre 5 et 10 000 euros selon nos informations.
1: Johanna Chabas, Marine Tondelier souhaite que Sébastien Lecornu réunisse l'ensemble des forces politiques parlementaires au sujet des incendies. La patronne des écologistes a adressé une lettre à Matignon où elle dénonce l'impréparation du pays au nouveau régime climatique. Demain, 17 départements seront encore concernés par un risque élevé de feux de forêt, de la vallée du Rhône à la Méditerranée, mais aussi dans le Val-de-Loire, dans l'Essonne et en Seine-et-Marne. Recrudescence des tensions entre Paris et Téhéran, le Quai d'Orsay va expulser 2 diplomates iraniens prochainement. Il s'agit d'une mesure de représailles. La République islamique s'est récemment opposée au retour à Téhéran de 2 agents diplomatiques français qui avaient été détenus quelques heures par les autorités iraniennes. La météo demain avec le retour d'une pluie dense, soit l'équivalent de 5 à 10 jours d'intempéries selon les régions. Averses prévues sur le Nord, la Bretagne, la Normandie, les Hauts-de-France et les Ardennes. Des orages aussi sur la Corse et les Pyrénées. Ailleurs, le soleil va résister. Les températures demain matin entre 14 et 19 sur la majeure partie du pays et de 20 à 25 près de la Méditerranée. Dans l'après-midi, il fera 19 au Havre, 21 à Lille, 24 à La Rochelle, 27 à Paris, 29 à Bordeaux, 31 à Nice, 35 à Marseille et 36 à Lyon. Demain soir, le Quintet Plus se disputera à Laval. Dominique Cordier vous propose de miser sur le 14, le 10, le 13, le 15, le 7, le 2 et le 4. Et l'outsider d'RTL, c'est le 15. 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Vous retrouvez Xavier Demoulin pour les 1001 vies de...
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5: Je vais être galeriste. Et ça ne pouvait être... Dans l'hypothèse où je ratais, mais qu'est-ce que j'aurais fait? J'aurais été Landru. L'immatérialité permet aux gens, qu'ils soient en fait en Asie, aux États-Unis ou en Afrique, de voir ce qui se passe dans toutes les galeries du monde. Tout tourne autour de l'art. Et c'est ce qui permet d'élever les gens, je pense, là.
6: Combien de vies tiennent dans une seule existence? Mon invité aujourd'hui est devenu en 25 ans, l'une des figures incontournables de l'art contemporain. Parti de rien, cet autodidacte a forgé sa culture dans les livres et son amour de l'art aussi dans les musées. Un coup de foudre pour la ronde de nuit de Rembrandt lui a montré pendant ses études d'économie le chemin qui l'attendait. Sans argent, sans contact, mais avec une énorme conviction, il a construit pierre après pierre son royaume. D'abord grâce aux photos d'Araki et de Larry Clark et d'une bonne dose aussi de culot. Une galerie, 2 galeries, 3 galeries, 4 galeries, marchand d'art respecté dans le monde entier. Il conduit une tribu d'artistes multigénérationnels, de Daniel Buren à Anish Kapoor en passant par la jeune Lucie Antoinette. Un meeting pot qu'il fait rayonner à travers le monde, s'il vous plaît. À quoi sert l'art quand l'époque vire au noir et bat autant de l'aile? Comment entrer dans un univers qui ne nous attend pas? Peut-on réussir sans renier ses origines? La beauté nous sauvera-t-elle? tendez l'oreille, cet homme-là va vous faire décoller.
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5: Kamel Menour.

0: I just cry. Et bonjour, bonjour, Kamel Menour. Pas Kamel Menour. Des gens qui vous appelez Kamel Menour. Mais non, c'est Menour, qu'on se le dise. Quelque chose me dit que vous avez quand même veillé tard, c'était quoi, dimanche soir? Et Tremblay aussi, hein. Ouais. Il y avait le match au Parc des Princes. Le fameux Classico. Ouais. PSGOM, alors?
1: C'était le Classico.
0: Le Classico.
1: Avec un C majuscule, c'était extraordinaire. C'était sublime, c'était un moment d'extase, un moment de grâce, un alignement des étoiles, Paris qui marchait sur Marseille, c'était quelque chose.
0: Oh là là, mais oui, alors donc ça veut dire que Paris a gagné dans les mots de Kamel Menour. Paris a marché sur Marseille au Parc des Princes. À chaque fois, vous le vivez comment ce grand rendez-vous Paris PSG Marseille avec les tripes, avec autant de poésie à la fin quand le PSG gagne.
1: Ouais. C'est un moment passionnant parce que c'est une sorte de rivalité qui a été construite pendant les années tapis, mais qui s'est perpétuée, et on sent une sorte de tension avant le match, une électricité palpable. T'es dans le stade ou t'es devant l'écran et tu sens quelque chose qui peut se passer.
0: Alors enfant, vous vouliez être footballeur et vous n'avez pas été au bout justement de cette passion. Alors, pourquoi vous n'avez pas été au bout, vous qui allez au bout de tout? On va y revenir, hein. Mais s'il y a bien un gars qui va au bout de tout, c'est Kamel Menour. Pourquoi vous n'avez pas été au bout du foot?
1: Ben, j'ai joué un assez bon niveau jusqu'en cadet. J'étais dans mon équipe. Il y a 3 joueurs qui ont joué en équipe nationale.
0: Qui ça?
1: C'était Mickaël Madard, c'était Avenay et c'était William Prunier qui a joué à Auxerre.
0: Ouais.
1: Et Madard à Sochaux, je crois. Mais finalement, moi, je voulais vraiment faire plaisir à ma mère, et ma mère voulait absolument que je fasse des grandes études. Et je voulais pas rendre triste ma mère. Ma mère était très importante, elle était seule, elle élevait 3 enfants. J'étais l'aîné et je me voyais pas lui dire que j'allais essayer de faire un centre de formation. Donc j'ai poursuivi, j'ai eu un bac, j'ai fait ensuite une fac. Et finalement, elle, ça l'a un peu rassurée.
0: Ah oui, donc c'est pas même pas parce que vous êtes fait les croisés ou parce que vous êtes rendu compte un jour que vous n'aviez pas le niveau. C'est juste pour pas contrarier votre maman à l'époque qui portait beaucoup de choses sur son dos. C'est par amour de votre mère que vous avez renoncé à ça.
1: C'est vraiment parce que finalement, c'est un défi que d'essayer d'aller au bout de tes passions et de devenir joueur de football professionnel. Mais quelque part, j'avais un grand niveau, peut-être pas le niveau suffisant, mais en tout cas, jouer dans une équipe où 3 des joueurs sont allés en équipe de France, donc quelque part un assez bon niveau, mais j'ai pas poursuivi parce que je me disais le jeu n'en vaut pas la chandelle, et ma mère était extrêmement attentive aux études. Elle se disait...
0: C'est mignon, ça. Mais pourtant, il y a bien un moment où vous l'avez inquiété, votre mère, un jour ou l'autre.
1: Ah oui, ah ouais. Ensuite.
0: Ensuite.
1: Ensuite.
0: Hein, vous êtes rattrapé. Mais on va y revenir à votre maman. Galériste mais pas footballeur, roi de l'art contemporain aujourd'hui. On est au-delà de la Ligue des Champions. On pourrait dire que dans votre métier, vous avez quasiment, c'est le championnat du monde tous les jours maintenant, à votre niveau. Vous qui ne faites plus cette partie de rien, aujourd'hui, vous jouez, la Coupe du Monde tous les jours. Dans le milieu de l'art contemporain.
1: Ouais.
0: Si on file la métaphore.
1: Peut-être, effectivement. En tout cas, on est confronté à des grandes expositions, à de grandes foires d'art contemporain, à des biennales. On a face à nous des directeurs de musées. Donc, effectivement, quand je me compare à mes débuts, c'est quelque chose d'autre.
0: Et vous êtes aujourd'hui l'un des galéristes de l'art contemporain les plus respectés en France, en Europe et dans le monde. Donc vous êtes modeste, hein, mais moi je dis aujourd'hui, voilà, vous avez un niveau Coupe du Monde, c'est quand même pas rien. Est-ce que vous les avez initiés à l'art, les joueurs du PSG? Est-ce que vous avez ce degré d'intimité-là avec eux?
1: Alors quelques-uns, peut-être qu'ils veulent pas que je les cite, mais en tout cas, ça a été vraiment quelque chose qui me paraissait important, en tout cas, d'essayer. Moi je me suis extirpé de, moi j'ai fait partie de ces gens qui ont été dans, c'était du le déterminisme social, ça aurait été que je sois un sportif ou que je sois commerçant, peut-être au mieux. Ouais. Finalement je suis devenu galeriste par, j'ai été une sorte de j'avais tout le temps ce syndrome, j'ai toujours un petit peu le syndrome de l'imposteur, de dire que finalement moi, ma mère était femme de ménage, on vivait dans un loyer 48 et moi jusqu'à 22-23 ans, j'avais pas lu de livres d'art, je ne connaissais pas l'art, j'avais aucune connaissance, et l'art est venu par moi, d'ailleurs je suis rentré en art par effraction. mais c'est devenu une sorte d'obsession ensuite, parce que il fallait que je sache tout, et je me suis mis, vous l'évoquiez tout à l'heure, j'ai lu et relu pour comprendre et savoir, puisque il faut avoir le vocabulaire, il faut avoir la connaissance.
0: Vous êtes fait votre propre culture tout seul. Je disais, c'est la ronde de nuit de Rembrandt, c'est ce que dit la légende qui avait le menu, mais je pense que c'est pas qu'une légende, c'est la vérité, c'est le choc esthétique de Rembrandt qui un jour vous a provoqué une sorte d'électricité dans la colonne vertébrale et qui vous a dit, voilà, c'est là que ça va se passer, Kamel.
1: Ouais, je suis à Amsterdam avec des copains, ouais. Et on va pour draguer les filles, et en fait on se balade et on va au Rex Museum, donc au musée qui est en fait la ronde de nuit, et en fait, en étant devant ce très grand tableau, j'allais dire cette grande tartine, j'ai une sorte de foudroiement. Quelque chose qui me disait que la ronde de nuit me parlait. Elle m'appartenait à un moment, et j'ai eu le sentiment de pénétrer de déambuler dans tous ces personnages, en clair-obscur, et je m'étais dit, mais c'est moi ça, c'est... Donc j'étais peut-être l'un de ces personnages, et j'ai eu le sentiment de vivre quelque chose que je ne m'expliquais pas. Et à ce moment-là, c'était en parallèle à mes études de fac.
0: D'économie.
1: D'économie, ouais. Et là, je me dis, je ferai pas de troisième cycle, je me suis arrêté pour essayer de devenir guitariste.
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3: Vous êtes franco-algérien, né en Algérie et devenu français à l'âge de 18 ans. J'ai l'impression que cette double nationalité, finalement, on la retrouve un peu dans tout ce que vous faites. De votre amour du foot à votre expression et votre amour de l'art. Et il y a cette dualité. D'ailleurs, vous parlez de clair-obscur. Le clair-obscur, c'est aussi une dualité. Il y a cette espèce de binationalité partout dans vos choix, les plus exemplaires, les plus radicaux. On va développer. Et dans votre manière aussi donc d'être passé d'un monde à l'autre, on le disait, hein, vous le disiez vous-même, mère, femme de ménage, père peintre en bâtiment, vous rentrez dans un monde qui ne vous attend pas, un monde très élitiste, on dit transfuge de classe, c'est ça le mot?
4: Oui, absolument.
3: Binationalité.
4: Ouais, bicéphale. Ouais, quelque part, moi je peux être, après notre émission, je vais déjeuner avec ma mère et je suis une autre personne. Finalement, il faut pas composer un personnage. Je peux être à la galerie Kamel Menour, directeur de galerie, et avec ma mère, je suis Kamel son fils. Et donc finalement, je peux me resituer, recontextualiser des conversations.
3: Qu'est-ce que vous avez hérité de vos parents ?
4: L'amour, l'humanité, la détermination, dans le cas de figure de ma mère. Ma mère m'a tout le temps enseigné qu'il fallait tout faire, tout donner pour essayer d'atteindre son but. Elle a tout fait pour nous éduquer au mieux, ce qu'elle a fait d'une mère merveilleuse, qui était mon père quand j'avais 14 ans. Elle n'avait pas d'argent, elle n'avait pas de métier. Et elle a réussi à éduquer 3 enfants d'une manière formidable, grâce à sa détermination et cette volonté qu'elle avait de donner la meilleure éducation à ses enfants, au détriment de sa vie.
3: Au détriment de sa vie, donc ce sacrifice-là, ça veut dire quoi ? C'est-à-dire que votre réussite à vous, c'est quoi ? C'est une réparation ou c'est une revanche, justement, par rapport au sacrifice qu'a fait votre mère ?
4: C'est peut-être, ouais, je sais pas si c'est, on peut parler de réparation, mais en tout cas, j'avais constamment au-dessus de ma tête ce besoin de me référer à ma mère pour qu'elle puisse se dire, j'ai pas fait tout ça pour rien. Et donc, quelque part, quand j'ai eu des moments de difficulté, j'avais tout le temps ma mère qui me disait, c'est bien mon fils, continue. J'ai jamais lâché. Et c'est ce que j'essaye de transmettre à mes enfants aujourd'hui.
3: À vos 5 enfants.
4: Ouais. Leur dire que, quoi qu'ils aient envie de faire, il faut qu'ils le fassent d'une manière totale et complète et pleine, en envisageant l'échec, en ratant, en se relevant, en poussant, en essayant de faire un tas de choses.
3: Et justement, quand on est dans cette binationalité, c'est-à-dire que Algérien devenu Français, pauvre devenu riche ou à défaut riche, en tout cas de manquer de rien, comment on vit cette dualité ? À quel moment c'est une force et à quel moment c'est quelque chose qui peut devenir finalement un talon d'Achille ? Comment on la vit ?
4: Pour moi, ça a toujours été une grande force.
3: Une force, ouais.
4: Parce que finalement, j'ai la chance d'être resté moi-même, même si vous évoquez la loge, quand je suis au stade, je suis une des personnes parmi le stade. Donc j'ai pas le sentiment d'être dans une dimension d'élite ou d'entre-soi. C'est-à-dire que moi, quand je vais au marché aux puces, ou quand je vais dans un marché, ou quand je suis à Belleville pour manger un couscous, donc je ne veux pas me considérer que je suis galeriste toute la vie, je suis galeriste, donc il y a des codes, il y a une manière de s'exprimer ou de se comporter ou de sorte de port altier, mais je peux être tout à fait dans la rue et discuter d'une manière extrêmement banale.
3: Mais c'est ça la force, c'est d'être aussi à l'aise avec tout le monde finalement, quel que soit le milieu, même si on fréquente des mécènes ou de très riches clients, ou on est aussi à l'aise sur un stade de foot avec les joueurs aux puces ou
4: derrière la rambarde
3: et le sentiment d'être illégitime quand même, parce que vous l'avez un tout petit peu effleuré en début de d'épisode, c'est quelque chose que vous avez bien connu quand même.
4: Très longtemps, oui, parce qu'effectivement, ouais. c'est un monde d'entre-soi et il y a des codes finalement. Donc, quand on est à un dîner, que on ne sait pas trop comment se tenir ou comment tenir sa fourchette et son couteau et s'essuyer très légèrement le bout de la bouche, toutes ces manières de

0: quelque part, c'est give back, c'est rendre un petit peu. Finalement, ouais. Moi, j'ai pénétré en milieu de l'art par
1: passion,
0: par obsession, et finalement, les grands artistes que vous évoquiez ne sont pas venus tout de suite chez moi. En fait, on a démarré par le médium de la photographie. Quelques années, on s'était rencontrés à l'époque. Et ensuite, de jeunes artistes sont venus. On m'ont fait confiance, que j'ai accompagné, que j'ai soutenu. Ça a duré 7-8 ans. Et certains grands artistes ensuite se sont, par cooptation, se sont dit peut-être que c'était une galerie pas si mauvaise que ça, et sont venus. Et aujourd'hui, on a monté le Meneur Institute, qui permet en fait à de très jeunes artistes qui sortent des Beaux-Arts à avoir la possibilité d'avoir une première exposition. C'est l'idée du centre de formation.
1: Ça s'appelle la Meneur Institute, et ça, c'est vous qui avez créé ça, avec des rouages, avec des dossiers d'inscription, où c'est une sorte de Villa Médicis, mais privé, et les artistes travaillent où d'ailleurs? Elle est où cette...
0: Alors en fait, nous avons mis en fait un comité de sélection.
1: Ouais.
0: Je ne fais pas partie. Volontairement, j'ai voulu ne pas être jugé parti. Mmh. Il y a 5-6 personnes expertes qui vont en fait consulter une centaine de dossiers. On va prendre 5 artistes qui nous paraissent les plus prétendants.
1: Et on va les développer toute l'année.
0: Et on va les financer.
1: Ouais.
0: Pour le temps, et on va les accompagner, les soutenir, produire leur exposition. Et d'ailleurs, actuellement, nous avons un des jeunes artistes, Mathias Afaganougas, actuellement à la galerie, que nous présentons et qui fait partie de ces...
1: De cette jeune pousse. Ouais. Quand on vous observe comme ça, quand on vous a devant soi, vous êtes très élégant, vous parlez extrêmement bien. Et pourtant, vous l'avez dit très très clairement, vous avez aussi une part d'ombre dans cette bi-nationalité. Il y a aussi la part d'ombre de Dr. Jekyll et Mr. Hyde. Vous avez dit, j'ai entendu à plusieurs reprises, que si vous n'aviez pas réussi dans l'art à devenir qui vous êtes, vous seriez devenu une sorte de tueur en série. Et là, j'ai fait, ah bon?
0: Ouais.
1: Mais c'est quand même pas marqué sur son visage.
0: Ouais.
1: C'est vrai ou pas? Vous avez exagéré pour expliquer que...
0: C'est une manière...
1: C'est une figure de style et que, en réalité...
0: C'est une manière de démontrer, avec une métaphore, qu'il y a eu une fulgurance, mais j'étais tellement pas attendu. Et finalement, j'ai tout misé. C'est comme si j'étais un joueur de casino. J'avais pas de mise, mais j'ai tout misé en me disant...
1: Et fait tapis là-dessus.
0: J'ai fait tapis. Ça ne pouvait être que quand tu termines avec une maîtrise d'économie, t'as rien du tout. Tu peux être prof ou voilà. C'est quand tu vas faire un DESS ou un DEA qu'éventuellement tu vas pouvoir t'orienter dans de la banque, finance. Et donc finalement, moi, j'ai vu tous mes copains continuer un troisième cycle et je m'étais dit, je vais être galeriste. Et ça ne pouvait être dans l'hypothèse où je ratais. Mais qu'est-ce que j'aurais fait? J'aurais été Landru. J'aurais été un braqueur ou, mais c'était horrible. Mais je ne pouvais pas envisager autre chose que d'être galeriste. Parce que j'en avais parlé à ma mère, j'en avais parlé à ma femme, qui est toujours ma femme. Et je lui avais dit, tu verras, je deviendrai le meilleur galeriste en France.
1: Mais donc, cette image du tueur en série fait qu'en fait, vous auriez pu mal tourner, quoi, tout simplement.
0: Comme beaucoup de jeunes qui dérivent parce qu'ils n'ont pas la chance que j'ai eue. À savoir de saisir cet instant et te dire, qu'est-ce que tu fais quand t'as 22, 23 ans? Tu continues des études, tu continues. Mais si t'as pas l'idée, qu'est-ce que tu vas faire? Tu vas vagabonder. Vagabonder, ça veut dire que tu vas faire des petits métiers. Je voyais grand. Je ne voulais pas être galeriste. Je voulais être le meilleur galeriste possible. Là, il y a quelques temps, j'ai réécouté l'émission où vous invitiez Yannick Aleno. Il a le même parcours. Ses parents avaient un petit restaurant Porte de Montreuil.
1: Ouais.
0: Il m'a raconté que sa clientèle, c'était parfois des gitans. Il avait un flingue sous le bar. Les parents, parce que dans l'hypothèse où ça tournait mal. Et Yannick, il me raconte ça. Et finalement, on a des vies extrêmement proches.
1: Alors, vous avez un autre point commun, parce que j'ai eu en face de moi aussi, si on parle de Yannick Aleno, c'est que vous avez tous les deux une part d'ombre, on peut le dire.
0: Oui.
1: La vôtre, elle ressemble à quoi? Si on reprend le clair-obscur de Rembrandt.
0: Ouais, ma part d'ombre, c'est peut-être que je suis un excessif. C'est-à-dire que j'aurais pu mal terminer, mais j'étais tellement persuadé que j'avais une étoile, que finalement, cette part d'ombre, je l'ai complètement gommée. Et je l'ai laissé. Ma part d'ombre, c'était peut-être un moment, quand j'avais 20 ans, le monde de la nuit.
1: Ouais.
0: Où j'étais constamment à sortir sans boire une goutte d'alcool. Mais j'étais constamment la nuit. J'aurais peut-être pu mal tourner avec cette partie de ma vie. Elle s'est vite effacée parce que j'ai rencontré ma femme à 23 ans. Et à partir de ce moment-là, on a tracé ensemble.
1: Et on se retrouve dans un instant pour les mille et une vies de Kamel Mennour.
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4: L'autre point que vous avez en commun avec Yannick Alénou, c'est l'animalité. Il y a une grande photographe qui s'appelle Katerina Jeb.
5: Grand ami.
4: Ouais, qui a dit de vous un jour, he's a primate. En gros, c'est un primate. Ouais. Vous êtes un animal. Ouais. De quelle marque? De quelle race?
5: Oui, c'est vrai que j'ai peut-être effectivement, parce que j'ai le sentiment de constamment retomber sur mes quatre pattes. Dans des moments les plus où j'ai été le plus vulnérable et où j'ai pris des risques, quand on a fait entre autres toutes ces grandes expositions au Grand Palais, les Monumenta, où on a montré Buren, vous l'évoquiez, Kapoor ou Wang Yongping, le grand serpent.
4: Ça coûte de l'argent à produire.
5: Beaucoup d'argent. J'ai failli planter la galerie à 2-3 reprises et big time. C'était très très difficile, mais quelque part nous substituons. Au ministère de la Culture, on avait cette invitation à exposer un de nos artistes et à nous de trouver des mécènes. Et parfois, quand tu les trouves pas, bah, il faut inventer.
4: Donc l'animalité, c'est très important de se reconnecter avec son instinct. Ouais. Comment on fait pour pas l'éteindre, l'asphyxier complètement dans ce monde de l'ultra-transparence où il faut...
5: Mais j'ai toujours été extrêmement intuitif. Et quand une partie de dans mon ventre, j'entendais une voix... qui me disait « vas-y ». J'écoutais pas ensuite les plans de financement ou me dire que, quelque part, c'était comme ci, c'était comme ça. J'y allais. Les Allemands appellent ça le « Zeitgeist », une sorte d'air du temps de dire que il faut le faire, et il faut y aller. Et quelque part, il ne faut surtout plus écouter les mauvais conseilleurs qui vont dire « ben non, c'est pas possible ».
4: Finalement, votre métier, c'est une sorte de double nationalité. Être un grand galériste, c'est aussi, il faut de la sensibilité, un œil et une calculette.
5: Ouais.
4: Donc il faut savoir compter les pieds sur terre et la tête dans les étoiles. Ça, c'est pas donné à tout le monde non plus.
5: Je pense que je suis né galeriste. Je ne le savais pas jusqu'à 23 ans.
4: Ouais.
5: Mais finalement, quand j'avais 12-13 ans, je dessinais des fleurs et ma mère ne comprenait pas très bien pourquoi je dessinais des fleurs. Donc j'avais pas de culture, mais je dessinais des fleurs. Et donc, effectivement, moi j'ai eu tout un tas, comme beaucoup de jeunes, plein de petits métiers, marché aux puces ou vendeurs. Et finalement, donc calculer les sous, ça a toujours été quelque chose d'assez permanent chez moi. Et donc, effectivement, quand tu montes ta galerie, que tu dois payer ton loyer, que tu dois surtout payer tes artistes, et que tu dois encadrer, que tu dois assurer...
4: Et que t'as eu faim.
5: Et que t'as eu très faim, surtout. Moi, j'ai démarré avec 48 000 francs. C'était une aide, une subvention du gouvernement de l'époque de Mitterrand. Mmh. 48 000 francs, qui m'a permis de démarrer. J'avais pas d'argent pour démarrer. Et donc, c'est ces 48 000 francs de l'époque, je parle comme les anciens.
4: Donc, en euros, ça ferait maintenant, ça ferait quoi? Ça ferait
5: 7-8 000 euros.
4: 7-8 000 euros, ouais.
5: C'est ce qui m'a permis d'avoir une sorte de petit fond de roulement.
4: Ouais.
5: Et de démarrer avec un pote de fac qui, au bout de 3-4 mois, s'est dit, basta, c'est trop difficile.
4: Puis il y a votre mère aussi qui vous a un petit peu aidé aussi.
5: Ouais.
4: Un petit peu.
5: Une sorte de tontine un peu comme
4: ouais,
5: ça, en filant un peu.
4: Ouais. Donc faut avoir eu faim. Vous dites que vous avez perdu du temps. Vous dites, je regrette d'avoir, à 34 ans, je me sentais déjà en retard dans mon parcours de galériste par rapport à la vision que j'en avais. Ça veut dire quoi de mesurer le temps comme ça? Vous pensez encore ça?
5: Dans l'hypothèse, si après la fac, si j'avais pu, si j'ai eu la chance de rentrer en tant que stagiaire, dans une des galeries, assistant, ouais, voilà, non rémunéré, hein, j'aurais tout fait, j'aurais balayé, j'aurais nettoyé, encadré, déballé, tout fait, quoi, conduit les camions.
4: Ça vous aurait plus servi que les petits boulots et que...
5: Oui, parce que...
4: Mais pourquoi?
5: Parce que pendant 10 ans, moi, j'ai fait j'ai montré des petites œuvres alimentaires dans les centres commerciaux, dans les comités d'entreprise. Ça développe la détermination, mais ça tu perds 10 ans parce que tu ne sais pas ce qui se passe pendant 10 ans au niveau de la contemporanéité de ton époque.
4: De ton marché. Et ce qui est dingue, c'est qu'un autre de vos contemporains est venu ici, Emmanuel Perrotin, était assis à votre place l'année dernière. Alors lui aussi, pareil, hein, autodidacte total. Lui, il a fait le stage à 17 ans.
5: Tu vois, et donc, effectivement, Emmanuel, lui, il a eu cette possibilité, et tant mieux, parce qu'effectivement, il vient aussi d'un autre milieu que celui de l'art, et il a eu la chance, en fait peut-être qu'il a été plus efficace, de rencontrer quelqu'un qui lui permet de l'assister et qui lui permet d'entendre la musique.
4: Mais n'empêche qu'aujourd'hui vous êtes les deux rois de Paris dans l'art contemporain. Si on y a deux noms que les gens connaissent, c'est Menor et Perrotin, et à vous deux vous faites rayonner la France dans le monde entier. Donc ça veut dire que vous êtes arrivés au même résultat en prenant deux chemins différents. C'est pour ça que je comprends pas que encore à l'âge que vous avez, avec tout ce que vous avez vécu, vous dites ah, j'ai perdu ces 10 ans.
5: C'est 10 ans.
4: Oui, j'ai compris.
5: Vous avez compris. Hein,
4: ouais,
5: en 10 ans, tu rabâches à dire si j'avais pu. Et bon, après le parcours finalement, chacun son parcours.
4: Et aujourd'hui, hein, on est parti de la rue Mazarine, hein, en 99, à aujourd'hui, ben 4 espaces, hein, à Paris, un à Londres. Donc voilà, ne fait pas que perdre son temps. Et puis surtout, tout le monde n'a pas eu la chance d'avoir sur son parcours Annika.
5: Hein, surtout.
4: Parce que c'est quand même elle, c'est votre femme en fait, votre principal moteur, c'est votre mère d'abord et votre femme ensuite. Parce ouais. que est-ce que c'est vrai que vous avez voulu aussi un des moteurs de votre réussite, c'est de dire à votre femme qu'elle n'a, enfin d'être sûre qu'elle n'ait pas épousé un loser.
5: Ouais.
4: Parce c'est dingue que... cette phrase quand ouais. même. Je voulais prouver à ma femme qu'elle n'avait pas épousé un loser. Ouais.
5: En fait, c'est peut-être ce sentiment que t'as quand t'es gamin et que t'es dans une équipe et que tu te dis « je vais jouer dans les 11 ». Et finalement, donc tu défonces à l'entraînement parce qu'il faut que tu gagnes ta place,
4: alors,
5: quelque part.
4: Mm-hmm.
5: Ouais. Et quand tu rencontres une femme qui est plus belle que toi et qui est mieux que toi, qui a 17 ans, et tu te dis « elle est sublime, c'est elle, ma femme. Et ça sera ma femme pour toute la vie. » Tu vois, tu te fantasmes, tu te projettes. Mais tu sais très bien que, en tout cas, ce que tu portes, c'est une conviction, mais il faut que tu puisses arriver à accéder à ce stade. D'où ces 10 ans que tu... Moi, je bouillonnais pendant de 23 ans à 33 ans. Parce que à partir de 23 ans, je sors plus en boîte, je reste... J'ai une vie de jeune avec ma femme qui me rejoint à Paris, elle habite à Munich, et elle a tous les codes, parce que c'est une aristo. Et donc... on a pas d'argent et elle voit que je suis enragé, qu'elle se dit mais, et je lui dis tu verras je serai le meilleur guitariste en France, et mais c'était aussi pour m'auto convaincre de mais tu t'es enragé, tu
4: mais dis, c'est un moteur Annika pour vous, et vous avez peur de la perdre si vous réussissez pas.
5: Oui, parce que tu te dis tu l'aimes et t'as envie qu'elle te regarde avec les yeux de l'amour et te dire
4: sois fier de vous.
5: C'est pas mal le mec, finalement il est bien ce gars, il te protège, il t'aime, il te porte. Et moi, j'avais pas l'outil, j'avais pas la galerie. Donc, c'est d'où cette rage des 10 ans. Parce que 10 ans, t'as envie de jouer, t'as envie de marquer des buts, de faire des retours acrobatiques, mais t'as pas la galerie. Donc, pendant 10 ans, moi, j'ai... Donc, tu fais des petits comités, et elle vient, elle se marre, parce que elle était tellement merveilleuse qu'elle ne se moquait pas. Mais je voyais dans ses yeux que ce que je montrais, c'était zéro. Mais je savais, mais en plus dans ses yeux. Donc, c'est une double peine.
4: Et qu'est-ce que vous lisez dans ses yeux aujourd'hui?
5: Ah ben non mais
4: Annika.
5: Je pense qu'elle est d'abord, on a la chance d'être toujours ensemble, d'être hyper amoureux tous les deux, de se dire tous les jours qu'on s'aime, qu'on a 5 enfants. Et je pense que aujourd'hui elle voit que je me suis complètement accompli. Elle est heureuse pour moi et elle est heureuse parce que c'est un milieu dans lequel elle aimait être, même si elle vient pas au vernissage. C'est une fille extrêmement réservée, très timide.
4: Mais c'est aussi la preuve que derrière chaque grand homme il y a une grande femme, quoi.
5: Peut-être
4: le dire quand même aussi.
5: Ouais.
4: Parce que sans elle et sans maman et sans Annika, il y aurait pas
5: certainement.
4: Il y aurait pas eu le même. Ouais. Quand on fait les comptes, Kamel, vous avez eu combien de vies aujourd'hui?
5: Ouais, plusieurs vies finalement.
4: Ouais.
5: Plusieurs vies, mais finalement cette dernière vie là, elle est assez longue, elle est assez. Il y a une sorte de longévité dans ce nouveau parcours là que j'ai depuis que j'ai 25-26 ans. Finalement, tout tourne autour de l'art, je vous dis. Tout tourne. La vie que je conjugue, c'est une vie autour de la culture, autour de l'art, et c'est ce qui permet d'élever les gens, je pense, l'art.

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3: J'ai la chance, je vais beaucoup dans les musées, donc, mais j'aimerais quand même vous poser cette question-là. En tant qu'avocat du diable, j'ai l'impression que l'art contemporain, c'est encore deux mots qui font encore peur à beaucoup de gens. Est-ce que c'est vrai ou pas?
4: C'est vrai qu'il y a une sorte d'appréhension. C'est peut-être en train de se casser. J'ai le sentiment que depuis une quinzaine d'années, il y a beaucoup plus de gens qui fréquentent les galeries. Faut pas oublier qu'une galerie d'art, c'est un lieu gratuit qu'on va visiter. Quand j'ai démarré, c'était extrêmement un entre-soi entre quelques personnes qui prenaient une coupe de champagne et qui s'extasiaient devant une œuvre.
3: Et plus maintenant?
4: Non, il y a beaucoup plus de jeunes, je trouve, qu'en tout cas, les samedis après-midi, les jeunes se promènent. Et je pense qu'il y a une éducation de cette génération de personnes via les réseaux sociaux, via TikTok. Je vois parfois mes enfants qui me disent, tiens, au fait, on a vu ta galerie dans TikTok. L'immatérialité est très importante aujourd'hui pour faire savoir. L'immatérialité permet aux gens, qu'ils soient en fait en Asie, aux États-Unis ou en Afrique, de voir ce qui se passe dans toutes les galeries du monde.
3: C'est quoi la première chose que vous avez réellement comprise sur l'art contemporain?
4: Qu'il fallait absolument être dans la pédagogie, d'où le même institut, de donner les clés de lecture, les clés de compréhension qui permettent aux visiteurs de devenir à terme collectionneurs. Et c'est ça en fait, ce que je me contrains à faire, c'est constamment permettre d'enseigner, d'où en fait la distribution de communiqués qui permettent en fait d'expliquer plus ou moins le propos de l'artiste, la direction à laquelle il va.
3: De la pédagogie.
4: Très important.
3: De la pédagogie et de rester ouvert à tout le monde. Le rôle du galeriste, c'est pas simplement aussi de générer que du désir sur l'instant, c'est aussi de forger une vision. À combien? À moyen terme? Long terme?
4: Ouais, mais c'est du long terme, mais, ouais. Mais quelque part, moi, aujourd'hui, ce qui me rend le plus fier, c'est que certaines personnes qui aujourd'hui ont mon âge, qui ont démarré rue Mazarine quand j'avais une trentaine d'années, et qui me disent aujourd'hui qu'ils sont devenus collectionneurs.
3: Un junior comme ça, un artiste de l'Institut Menour, et qui voulait donner sa chance, que vous l'exposiez pour la première fois, c'est quoi votre responsabilité?
4: De ne pas le gâcher, de lui donner les armes, les outils de pouvoir s'exprimer dans son atelier, mais ensuite de comprendre exactement les attentes des commissaires d'exposition, des institutions, de la presse, d'éventuellement des collectionneurs. Donc lui expliquer comment ça marche, puisque finalement un artiste, quand il sort des Arts Déco, de Sergi ou de l'École des Beaux-Arts, il n'est pas dégrossi, il ne sait pas. Il a appris grâce aux professeurs des écoles, mais il n'a pas en fait les réflexes. On dit attention à ce truc-là, il va falloir peut-être que tu puisses être un peu plus exigeant dans cette direction-là. On ne s'ingère pas dans le travail, mais dans l'environnement. De tout ce qui est satellite.
3: D'accord.
4: Sa manière de procéder.
3: Et qu'est-ce que vous, aujourd'hui, avec le métier que vous avez et l'œil que vous avez développé pendant toutes ces années, vous regardez quoi en premier dans une œuvre?
4: J'essaie toujours de me dire qu'est-ce qui fait que cet artiste a une singularité et va présenter quelque chose qui m'interroge en premier lieu. Le fait qu'il m'interroge me fait dire que à terme, il pourra interroger d'autres personnes et parfois, j'entends même pas sa musique. C'est souvent, en fait, ces artistes où je n'ai pas tout à fait saisi la portée du message qui, parfois, se révèlent et deviennent des artistes extrêmement pertinents.
3: Donc, la clé pour vous, c'est de vous interroger d'abord.
4: Tout à fait.
3: C'est pas de vous.
4: Il faut pas que ça soit lisible au premier abord. Parce que quand c'est lisible au premier abord, ça a déjà été dit, il y a déjà eu l'expression de cette écriture. Il faut absolument que ça soit quelque chose qui m'interpelle et qui m'interroge. Et dans ce cas de figure-là, souvent je vais, et parfois ça marche.
3: Alors quand on parle d'Internet, on parle de communiquer, on parle de pédagogie, mais à l'heure où tout va trop vite, que la capacité, on le lit tous les jours, d'intention diminue, comment organiser et comment doit se regarder aujourd'hui une exposition, une œuvre? Est-ce que finalement la capacité d'attention qui diminue, ça change votre manière de travailler et de présenter les œuvres? Vous en tenez compte de ça ou pas?
4: C'est extrêmement important. Effectivement, aujourd'hui, on s'aperçoit qu'on est de moins en moins présent à de l'attention, à arrêter le temps, à humer une atmosphère, à regarder un tableau. Et finalement, je me dis que de plus en plus, nous-mêmes, nous contraignons à organiser des événements à la galerie de manière à ce que les gens puissent regarder et ne pas photographier. Parce que l'écueil des réseaux sociaux aujourd'hui, c'est que les gens viennent, photographie poste. Et je pense que ça retire de cette observation, ce besoin nécessaire, cette nécessité de avoir la possibilité d'entendre la musique, d'entendre la.
2: On visite plus une exposition, on la photographie, on la met sur Instagram, quoi. Ouais.
4: Aujourd'hui, c'est ce qui malheureusement se fait très très régulièrement.
2: Et chez vous, c'est interdit de prendre des photos ?
4: Non, on essaye. On a une personne à l'entrée qui n'empêche pas totalement, mais qui fait passer le message que...
2: Mais regardez d'abord, photographiez après, juste ça.
4: Laissez un souvenir, mais finalement, aujourd'hui, beaucoup de personnes, d'ailleurs, on le voit dans les musées, quand t'es face à des œuvres, les gens photographient et postent, et on comprend même pas pourquoi. Mais c'est peut-être une sorte de consommation, de volonté, de jouissance, fast-food.
2: Poster une œuvre sans l'avoir vue.
4: Sans l'avoir vue.
2: C'est donc peut-être ça aussi, ouais. L'art contemporain aujourd'hui, une performance. Mmh. Qu'est-ce que vous ne supportez pas chez un artiste? Toi qui vous énerve le plus?
4: Qu'est-ce qui me supporte? Ouais, qu'est-ce que... Ouais, peut-être la non-communication, le fait que... Il n'y a pas de correspondance entre le moment où il crée et la fin. J'ai toujours été extrêmement sensible au fait d'avoir la possibilité de communiquer et de savoir exactement quelles étaient ses attentes, ses appréhensions, ses peurs, ses son stress. Communiquer, avoir la possibilité d'être une caisse de réception et avoir la possibilité d'aider aussi, de soutenir. J'ai toujours été, je pense, un bon écouteur.
2: Vous pensez qu'aujourd'hui, l'art contemporain, c'est le reflet du monde, de l'époque, par exemple? Est-ce que vous connaissez des artistes américains qui, aujourd'hui, travaillent sur ce qui est en train de se passer dans leur propre pays, avec Trump? Est-ce que vous connaissez des...
4: En tout cas, les artistes ont cette faculté de ressentir et de prophétiser, en tout cas. De capter les moments et de se projeter et nous dire avant... ce qui va pouvoir se passer. Les grands artistes ont toujours été les témoins de leur temps. Et en ça, moi, je suis extrêmement sensible à écouter les artistes des affres de notre époque. On vit une époque très chahutée.
2: Ouais, comment vous la décrivez, justement, cette époque? Et c'est quoi la réponse artistique que vous entendez?
4: Mais je pense qu'en tout cas, concrètement, les utopies des artistes permettent de mieux comprendre un proche futur, d'amplifier exactement ce qu'on ressent et les craintes dans lesquelles nous sommes tous, là. Les artistes peuvent te le dire en mille et te permettre de te protéger ou en tout cas de ne pas aller dans des territoires comme... En fait, l'histoire se répète et malheureusement, on ressent qu'aujourd'hui, il y a une époque où il y a une montée des extrémismes, une montée de l'intolérance, il y a une sorte... Le vivre ensemble existe un peu moins. Et les artistes sont extrêmement sensibles à ça et nous le disent.
2: Mais il y a une vague, par exemple, anti-Trump, d'artistes anti-Trump aux États-Unis que vous suivez. Est-ce que vous en défendez quelques-uns? Est-ce que c'est quelque chose qui vous...
4: Plusieurs. On a, par exemple, Adam Pendleton, qui est un grand artiste new-yorkais, que nous présenterons cet hiver... à la galerie, qui est un artiste extrêmement activiste et qui va considérer que c'est quand même pas possible de vivre dans ce moment, dans cette époque, avec tout ce qui se passe, avec ICE, et donc c'est quelqu'un qui va traduire exactement les tourments de la société.
2: Donc l'art peut aussi expliquer, enfin décrypter, dire le monde, en tout cas crier le monde aussi, c'est aussi ça le rôle de l'art.
4: Oui, c'est une caisse de résonance qui permet en fait de dire et d'anticiper les choses.
2: Et on se retrouve dans un instant pour les mille et une vies de Kamel Mennour.

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2: Les mille et une vies de Kamel Mennour. Est-ce que quand on est mort, on est encore dans l'art contemporain? Non, il y a une question que les gens se posent. C'est le critère, c'est d'être vivant, c'est ça?
3: Ouais.
2: Je sais pas.
3: C'est les artistes morts nous font écho des modernités du siècle précédent. Mmh. Et d'ailleurs, on a un des chapitres de la galerie où on présente des artistes morts et en les rééclairant, en donnant à revoir, en fait, on a prochainement, en fait, tout un chapitre autour de Picabia, ce grand artiste qui a été dans différentes époques, de début du 20e jusqu'au milieu, avec tout un travail absolument extraordinaire, merveilleux, de transformation, de métamorphose, et donc rééclairer cette œuvre, ça me paraît très très très intéressant.
2: On retrouve là encore l'idée de la pédagogie, de prendre les gens avec par la main, de les emmener. Et il y a un mot que vous avez prononcé tout à l'heure, c'était de redonner ce que vous avez reçu. En tout cas, vous avez rien reçu, vous avez été prendre à la force du travail, à la force de la volonté, grâce à l'éducation, à votre mère, portée par l'amour, le moteur, votre femme, Annika, avec qui vous êtes toujours. Donc, ce parcours-là, vous dites avoir reçu, vous avez été surtout le chercher, et aujourd'hui, c'est vous redistribuer. Alors, on a parlé de la fondation avec les juniors, les petits jeunes qui arrivent et qui peuvent se faire comme ça exposer par un grand nombre de l'art contemporain. Et puis, il y a aussi une charité, moi, qui m'a complètement fasciné, c'est la vente Heroes for Imagine. On est en 2015, c'est une vente aux enchères qui a permis de collecter plus de 32 millions d'euros pour la recherche médicale. Est-ce que vous pouvez nous expliquer ce que c'est, cette vente?
3: En fait, en 2015, effectivement, une personne de l'Institut Imagine est venue. Donc l'Institut Imagine est en fait un immeuble qui est dans l'enceinte de l'hôpital Necker et qui regroupe 800 chercheurs. Dans le cadre de la recherche des maladies génétiques, la recherche et le traitement, et quelque part, quand ils sont venus me voir, ils auraient pu aller voir effectivement un autre galeriste, parce qu'ils cherchaient quelqu'un qui la possibilité de les accompagner dans cette recherche de financement, parce que c'est un établissement public, mais aussi avec une partie privée, et ils avaient besoin en fait d'un certain nombre de partenaires, d'acteurs qui leur ramènent de l'argent. Et donc moi, mon grand garçon qui a 23 ans, a été soigné à l'hôpital Necker quand il avait 2-3 ans pour une maladie complexe, et il a été on a trouvé ce qu'il avait.
2: Il a été sauvé. Par Necker.
3: Et donc, quelque part, j'avais le sentiment que, quelque part, il y avait...
2: Une dette.
3: Une sorte de dette, absolument. De dette, c'est exactement le terme. Puisque finalement, c'est l'hôpital public qui sauve mon garçon. Je pense que si j'avais été dans un autre pays, peut-être que ça aurait été un peu plus compliqué. Il y a une telle excellence des chercheurs. Et donc, en venant me chercher, je m'étais dit que j'avais envie de me transformer et de métamorphoser comme une sorte de maître de cérémonie pour créer un événement qui aurait lieu tous les ans et ensuite tous les deux ans.
2: Donc une vente aux enchères d'œuvres d'art que vous avez menées, conduites, sélectionnées.
3: Voilà, donc d'œuvres que j'avais, d'œuvres de mes artistes. On est allé voir comme opérateur Christie's, un certain nombre de grands intervenants, des gens merveilleux qui ont joué le jeu. Et donc dans le cadre de ces 5 éditions, nous avons effectivement collecté des sommes très très importantes. Je pense que nous sommes la vente aux enchères la plus importante en France, et de très très loin. La dernière édition, on a récolté 10 millions d'euros, donc et 100% au profit de l'hôpital, donc de l'Institut Imagine. Et donc, on prépare une prochaine édition, certainement en mars 2027.
2: Ouais.
3: Je pense que c'est une démarche assez commune aux États-Unis, un peu moins en France, mais quelque part, quand on a la possibilité d'essayer de le faire, il faut essayer de le faire.
2: Ouais. Le succès, est-ce qu'il vous a apaisé ou est-ce qu'il vous a rendu encore plus exigeant et encore plus dur avec vous-même, avec les autres?
3: Non, je pense que je suis un peu plus exigeant et plus dur, parce que...
2: Pourquoi?
3: J'ai jamais su apprécier les moments. C'est assez impermanent dans ma manière d'être. C'est-à-dire que souvent, à la galerie, Jessie, ma DG, me dit souvent, mais tu seras tout le temps un éternel insatisfait. Il y a pas cette sorte de satisfaction qui s'installe. Et je regarde tout le temps what's next. Et où, par exemple, j'ai eu le sentiment que c'était pas suffisamment, ou c'était pas très bien installé, ou que c'était pas ce que j'aurais tellement pensé.
2: Même Annika, elle arrive pas à vous apaiser, à vous dire, mais si, regarde, c'est bien.
3: Ouais, non. Elle
2: est encore plus dure que vous. Ouais,
3: elle me félicite jamais, au contraire.
2: Non. Mais Annika,
3: je pense que c'est ce qui fait que...
2: Non, elle vous dit jamais bravo.
3: Ouais. Elle te le dit, mais d'une manière...
2: À l'allemande, quoi.
3: Ouais. À l'allemande, ouais. Elle est très allemande, ouais.
2: Ouais, c'est très allemande,
3: bah oui, c'est clair.
2: Et donc, qu'est-ce qui vous fait encore douter, finalement, aujourd'hui?
3: Parce que
2: je
3: regarde vraiment ce qui est devant, donc j'ai plein de doutes, j'ai plein de réflexions là. On est en train de avenue Matignon. Je suis assez heureux j'ai un espace qui était assez petit que j'ai ouvert il y a 10 ans. J'étais le premier à ouvrir ces galeries d'art contemporain à avenue Matignon dans ce quartier qui était un peu has-been. Et la galerie était assez petite, et finalement mon merveilleux voisin, qui est certainement l'un des plus grands marchands en France, s'appelle Daniel Malingue, qui a 89 ans, et qui avait envie peut-être de tirer sa révérence, et qui m'a proposé en fait de reprendre sa galerie. C'est un type que j'ai beaucoup visité quand j'étais. D'ailleurs, j'ai toujours une appréhension parce qu'il fallait sonner et t'avais une porte qui s'ouvrait et tu rentrais dans l'antre de merveilleux tableaux, et j'étais toujours extrêmement complexé d'aller chez lui. Et aujourd'hui, je suis assez heureux de pouvoir reprendre un petit peu ce nouveau chapitre avec lui. Il sera parti, mais en tout cas, je suis très très heureux de reprendre la suite de Daniel Malingue.
2: Et fier. Ouais. On peut réussir sans devenir cynique.
3: Ah, j'ai jamais été cynique. Tu vois, je pense que beaucoup de gens réussissent grâce au cynisme. Ouais. Mais s'il y a un des traits de caractère que je n'ai pas, c'est le cynisme. Ça m'insupporte, d'ailleurs.
2: Ça implique quoi, moralement, finalement, le fait d'avoir du pouvoir? Parce que vous avez du pouvoir dans votre milieu, dans un milieu. Qu'est-ce que ça implique, moralement?
3: Une responsabilité. C'est-à-dire que je sais exactement ce que je fais, je sais exactement ce qui me manque, je sais ce que j'essaie de faire, en ce que j'appelle mon troisième chapitre. Je viens d'avoir 60 ans. Me projeter, j'ai une idée. J'ai débaptisé la galerie il y a 5-6 ans. Elle s'appelait Kamel Menour. Aujourd'hui, elle s'appelle Menour. Donc, c'est une communauté. Et c'est peut-être mon fils, parce qu'il rentre à la galerie. Il a 23 ans, il vient de rentrer chez nous. Donc, on va voir. Peut-être que c'est lui qui va... Donc, c'est ça aussi, la transmission. De dire que, quelque part, il aura sa manière de dire des choses, d'écrire à sa façon, et de tuer le père.
2: Ce troisième chapitre, c'est celui de l'amputation du prénom, justement, j'allais venir, où vous avez décidé de retirer le prénom. Il y a une ablation du prénom, donc d'une partie de l'identité. Ouais. Et donc, c'est tuer le père. Le père, il facilite les choses, quand même.
3: C'est un peu auto-mutilé,
2: Est-ce qu'on peut tuer son père quand son père s'est déjà auto-mutilé?
3: Non, mais...
2: C'est pas ça, tuer son père.
3: C'est s'approprier. C'est-à-dire que... Là, aujourd'hui, on est dans une communion. Il est merveilleux parce qu'il a une manière de penser qui est tellement plus fraîche et tellement plus rapide et tellement plus adéquate à notre époque. J'aime cette idée de ne pas être tué, mais d'être ringard. De me faire ringardiser par des jeunes, par des gens qui ont une manière de voir. Je suis sûr que d'autres galeristes de notre génération, je pense à Yvon Lambert, quelque part, au bout d'un moment, tu as le sentiment de plus comprendre l'histoire et de savoir.
2: Là, c'est vous qui l'avez tué, lui. Donc, dans ces cas-là, maintenant, c'est qui le prochain qui vous menace? Est-ce que vous avez un nom à donner? Ça serait classe, voilà.
3: Ouais, je serais curieux.
2: Tiens. Le dernier galeriste qui m'a... On l'invitera ici, peut-être. Oh, j'ai tué Kamel. Que diriez-vous à quelqu'un qui doute de sa place aujourd'hui, qui est Kamel, je me sens plus à ma place? Sentiment là d'imposture, ce sentiment de doute, qu'est-ce que...
3: D'y aller d'une manière tellement déterminée, et tout ce qu'on se donne, c'est même pas suffisant. Il faut y aller avec fracas, avec rage, avec délicatesse, avec obstination, avec enragement, et à la fin, les nuages se dissipent, et le ciel devient bleu. Et là, il faut continuer à voguer comme un bateau ivre.
2: À condition, au préalable, on est d'accord tous les deux d'avoir la conviction que c'est là qu'on doit être.
3: Oui, c'est
2: l'intuition, en tout cas.
3: L'intuition, en tout cas, cette chance d'avoir su ce qu'on voulait faire.
2: Il est beau d'écouter les conseils de Kamel pour suivre son chemin. Allez, une dernière pour la route. Qu'est-ce qui vous émerveille quand même, encore sincèrement, après toute la beauté à laquelle vous avez été confronté depuis toutes ces années? Est-ce qu'il y a encore quelque chose qui vous met la larme à l'œil et qui vous émerveille sincèrement, un peu comme, je sais pas moi, à part le couscous de maman.
3: Le couscous de maman. Et les tablés avec mes 5 enfants et ma femme, quand je m'assois et que je, en silence, intérieurement plutôt, c'est pas en silence, je me dis que j'ai vraiment beaucoup de chance.
2: Merci Kamel Menour d'avoir été avec moi. On se retrouve demain avec la philosophe, essayiste Julia De Funès. 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L'essentiel de l'actualité en 3 minutes.
0: Bonsoir à tous. Une troisième cyberattaque contre les services de Bercy qui témoigne de la fragilité du système. Après avoir volé les données de près de 700 000 particuliers ou entreprises, les pirates s'en sont pris aux fichiers sur les successions. Conséquence de ces intrusions à répétition, le ministre des Comptes publics a présenté ses excuses cet après-midi. Désormais, les regards se tournent vers le ministère de l'Éducation nationale. Il pourrait lui aussi avoir été victime des hackers qui affirment avoir siphonné des millions de données. L'Élysée salue une pionnière du féminisme. Yvette Roudy est morte aujourd'hui à l'âge de 97 ans. Engagée au PS, elle avait été la première ministre aux droits des femmes en 1981. Elle avait alors donné au gouvernement une place sans précédent à cette cause au sein de l'exécutif. Un parcours salué ce soir par l'ancienne ministre socialiste aux familles, Laurence Rossignol.
4: Yvette Roudy est probablement celle qui a fait entrer le féminisme dans la politique et qui a fait de la cause des femmes un sujet politique. C'est à son initiative et pour elle qu'a été créé le premier ministère des droits des femmes en 1981. Et son nom est associé à bon nombre de réformes, j'en citerai quelques-unes. La première, c'est le remboursement de l'IVG par la Sécurité sociale. La deuxième, c'est l'égalité professionnelle. Et c'est elle qui a formé Mitterrand aux questions féministes. Elle était très proche de François Mitterrand, c'était une de ses soutiens. Et inutile de vous dire qu'elle rageait quand le mouvement féministe piétinait et qu'elle s'enthousiasmait quand il avançait.
0: Laurence Rossignol au micro de Julien Fautra. En Savoie, une troisième personne de plus de 80 ans est décédée des suites de la légionellose. Depuis le 1er juin, 46 malades ont été recensés, dont seuls deux d'entre eux, n'ont pas été hospitalisés. Des investigations épidémiologiques sont toujours en cours pour connaître l'origine de la contamination. Retour à la station spatiale ce soir pour Sophie Adnaud après une après-midi de bricolage sur le toit de la structure à plus de 400 km d'altitude. Un véritable exploit historique puisque la spationaute devient la première française à avoir effectué une sortie extra-véhiculaire. Néanmoins, toutes les réparations n'ont pas pu être réalisées. Au procès de Meta aux États-Unis, le géant américain affirme avoir voulu aider des utilisateurs de réseaux sociaux présentant des problèmes. Une trentaine d'États américains accusent la maison mère d'Insta et de Facebook d'avoir organisé la dépendance d'adolescents à certaines plateformes. La météo demain avec le retour d'une pluie dense, soit l'équivalent de 5 à 10 jours d'intempéries selon les régions, averses sur le nord, la Bretagne, la Normandie, les Ardennes, des orages aussi sur la Corse et les Pyrénées. Ailleurs, le soleil va résister. Les températures demain matin entre 14 et 19 sur la majeure partie du pays et de 20 à 25 près de la Méditerranée. Dans l'après-midi, il fera 19 au Havre, 21 à Lille, 24 à La Rochelle, 27 à Paris, 29 à Bordeaux, 31 à Nice, 35 à Marseille et 36 à Lyon. Demain soir, le Quintet Plus se disputera à Laval. Dominique Cordier vous propose de miser sur le 14, le 10, le 13, le 15, le 7, le 2 et le 4. Et l'outsider d'RTL, c'est le 15. 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Vous retrouvez Caroline Dublanche pour Parlons-nous. Bonsoir Caroline.
5: Bonsoir Claire.
0: Et à tout à l'heure.
5: À tout à l'heure, bien sûr, pour un nouveau point sur l'actualité.
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0: bonsoir. Ravie de vous retrouver pour dialoguer avec vous. Tous les étés ne se ressemblent pas. Il y a ceux qui ont été remplis de beaux moments, de belles rencontres, ceux qui nous ont permis de nous ressourcer. Et il y a ceux très éloignés de la carte postale où l'on a traversé des tensions au sein de son couple, en famille, des périodes de remise en question douloureuses, où l'on n'a pas réussi à reprendre son souffle comme on l'espérait. Alors comment retrouver son équilibre après un été compliqué? On peut en parler ensemble si vous l'avez vécu. Appelez-moi au 09 69 39 10 11. Vous allez être chaleureusement accueillis par Margot et Paul sous le regard complice de Marc Bisset à la réalisation. C'est parti pour 2h30 de direct. Parlons-nous sur RTL 09 69 39 10 11. Bonsoir Gabriella.
1: Bonsoir à tous. Bonsoir Caroline.
0: Bonsoir, bienvenue sur l'antenne.
1: Merci, merci beaucoup.
0: Alors, vous voulez me parler justement, je crois, de votre couple ?
1: Oui, oui. Je voulais vous parler de mon histoire. Je peux le faire là maintenant tout de suite ?
0: Bah oui, bien sûr.
1: D'accord.
0: Oui.
1: D'accord. Bah écoutez, en fait, je voulais vous raconter mon histoire. Donc c'est une histoire qui finit très mal puisque c'est 3 ans de couple.
0: Oui.
1: 3 ans, enfin 3 ans de torture psychologique. Première fois de ma vie que je rencontre une personne comme ça et que je vis une relation comme ça. Et j'arrive à un moment de ma vie où je m'en sors pas. de cette prison, de cette emprise, et voilà.
0: Quand vous parlez de torture psychologique, qu'est-ce qui s'est passé exactement pendant ces 3 ans pour vous ?
1: Bah en fait, alors faut savoir que l'histoire elle a très bien commencé puisque oui. C'est quelqu'un que j'ai retrouvé sur les sites de rencontres 30 ans après qu'on était déjà très très amoureux, qu'on était petits ensemble. Donc on se retrouve 30 ans après sur un site de rencontres.
0: Vous étiez amoureux
1: quand on avait 10 ans, quand on était petit.
0: Ah, tout petit.
1: Voilà.
0: D'accord.
1: Quand on était petit au centre de loisirs, on habitait dans la même ville. Donc on était déjà on se plaisait déjà beaucoup puisque moi j'ai jamais oublié cet homme-là et lui non plus. Et on se retrouve franchement 30 ans après.
0: Parce que vous parlez de sites de rencontres, donc c'est le hasard qui
1: ben oui.
0: C'est le
1: hasard.
0: D'accord.
1: Et surtout que lui, il s'était connecté pour finir sa session, il en avait marre. Mm-hmm. Et moi, c'était le premier jour où je me connectais sur l'application.
0: Oui, oui.
1: Donc, une sacrée coïncidence. Donc lui, il me reconnaît tout de suite, mais il ne me le dit pas tout de suite. Et moi, bien évidemment, 30 ans après...
0: On change pourtant entre une petite fille de 10 ans et une femme de...
1: Lui, il m'a reconnu, en tout cas, moi non.
0: Alors, il faut croire que vous n'avez pas trop changé.
1: Voilà, c'est pas top, peut-être, je sais pas. Mais du coup, lui, il m'a reconnu. Donc voilà, on vit une histoire d'amour passionnel pendant 6 mois. Love bombing à fond, ça veut dire que tout est parfait. Famille recomposée, quelque chose de fort, d'intense.
0: Oui.
1: Et les problèmes, ils ont commencé finalement très vite. Donc au début ça a commencé donc moi je dis que c'est quelqu'un qui est maniaque du contrôle, donc ça au début ça a commencé à ce qu'il veuille me géolocaliser. Donc au début c'était bienveillant, tu sais, Gabriella, si t'as un souci au moins je sais où tu seras, si j'ai un souci tu sais où je serai. Donc je me dis ok, pas de problème. Donc ça a commencé comme ça, qu'il fallait en fait je devais rendre des comptes sur toutes mes conversations. Par exemple sur WhatsApp il me demandait tout le temps de me mettre en ligne. Et quand il me voyait connecté, par exemple, je sais pas, j'envoyais un message à 15h05, il me demandait, par exemple, 15h05, tu m'envoies la capture d'écran de avec qui tu as parlé à 15h05. Donc, ça a commencé comme ça. Oui. Après, ça a commencé aussi au travail où il m'appelait jusqu'à bien 10 fois par jour en visio, toujours pour contrôler.
0: Oui, pour être bien sûr que vous étiez sur le lieu de travail.
1: Voilà. Donc, très vite, ça a été des sujets de dispute où moi je disais je comprends pas et lui il disait mais moi ça me rassure, donc en fait en gros tu me rassures et tout va très bien aller, sauf que ça devenait quand même oppressant.
0: Mais oui.
1: Donc ça, ça a été les premières difficultés que j'ai pu rencontrer.
0: Mmh.
1: Après, bon, la violence, elle est venue crescendo, hein, ce qui veut dire que, par exemple, ça, ce que j'ai très mal vécu, c'est que tout ce que j'ai pu lui raconter, c'est-à-dire que je me suis livrée à cœur ouvert vraiment à cet homme, je lui ai dit toute ma vie.
0: Mmh.
1: En fait, c'est quelqu'un qui va être très à l'écoute. Donc, waouh, hein, il est à l'écoute, il est attentionné. Moi, j'étais juste émerveillée par ça. Et en fait, tout ce que vous lui avez raconté, il va vous le ressortir en vous piquant après derrière. Que on se connaissait même pas à cette période-là où j'ai vécu. Donc ça, c'était hyper douloureux parce que...
0: Oui, il s'en sert contre vous, en fait. C'est ça,
1: voilà,
0: au départ,
1: tout...
0: il a une écoute, apparemment, il est très attentif. Et finalement, il retient tout pour vous dévaloriser.
1: C'est ça.
0: Ouais.
1: C'est exactement ça. Tu te rappelles quand t'avais 22 ans et que t'as fait ça? Oui, mais il y avait, quand j'avais 22 ans, on se connaissait pas, en fait. On se côtoyait pas. Donc il y a eu ça. Donc ça, c'était aussi problématique.
0: Mmh.
1: Et là, après, il y en a encore plein d'autres. Honnêtement, je mettrais même plus d'une demi-heure à expliquer, mais là où vraiment j'ai très très mal vécu, et ça, c'est ce que j'ai revécu là, ces derniers temps, c'est que c'est quelqu'un, en fait, et ça, c'est terrible, et je le souhaite vraiment à personne, et s'il y a des gens qui le vivent et qui m'écoutent, vraiment, c'est pas normal. C'est, en fait, c'est le genre de personne qui va créer un mal-être dans votre couple, donc il va créer une dispute. Donc, moi, je vais réagir à cette dispute parce que j'ai été blessée, parce que je trouve ça injuste et que je comprends pas. Et en fait, la personne, donc lui, en fait, génère cette dispute. Moi, je vais réagir forcément pas de la bonne manière parce que je suis très dans l'émotionnel, je suis très explosif, tout ça. Et il va me reprocher ma réaction à son comportement qu'il a déclenché. Et ça, c'est le pire. C'est le pire qu'on peut vivre parce qu'en fait, vous êtes tout le temps...
0: Il vous fait douter de vous, de ce que vous ressentez. Enfin, il vous fait perdre pied, finalement.
1: Ben, tout le temps, en fait. Tout le temps, à me dire à chaque fois, mais tu te rends compte? Tu te rends compte, Gabriella? Comment tu réagis? Est-ce que tu te rends compte comment tu réagis? Mais en fait, je t'explique, je réagis parce que tu m'as fait vivre ça, en fait. Sinon, je n'aurais pas réagi de cette manière-là.
0: Oui, ça n'en finit plus. Des discussions qui, en fait, ne sont pas des échanges, puisque rien ne le fait changer d'idée. C'est toujours vous qui êtes en
1: faute. Tort. Tout le temps, c'est moi. C'est de ma faute.
0: Oui.
1: Et là, jusqu'à me dire, donc on s'est séparés au bout de 2 ans et demi. Bon, il y avait eu plein de ruptures, mais au mois de janvier, on s'est vraiment séparés définitivement.
0: C'est vous qui êtes à l'origine des ruptures? À chaque fois.
1: Oui, à chaque fois. Bah, en fait, je fuyais, j'en pouvais plus.
0: Je comprends.
1: J'en pouvais plus. Et au mois de janvier, je décide vraiment, j'arrête tout. J'arrête tout. Et là, il m'annonce une grosse douleur. Il m'annonce, de toute façon, tu me quittes, mais de toute façon, je suis avec quelqu'un depuis le mois de novembre. Donc, il m'annonce qu'il a rencontré, à force de le quitter. En fait, donc, il me dit, c'est ta faute. À force de me quitter, et ben un jour j'ai répondu à un message qu'on m'envoyait, donc, et il vit cette relation là pendant 7 mois avec cette femme.
0: Oui.
1: Et malgré ça, il continue à venir me voir.
0: Et vous n'étiez pas au courant à ce moment-là?
1: Bah si, en fait. En fait, les 7 mois là qui s'étaient...
0: Il vous l'a dit dès le départ qu'il avait rencontré
1: dès le mois de janvier.
0: D'accord.
1: Dès qu'on s'est séparés, il m'a dit, de toute façon, j'ai rencontré quelqu'un d'autre.
0: Oui.
1: Donc là, moi, ça a été une trahison énorme. Et il faut savoir que cet homme-là, donc ça veut dire qu'il, clairement, il m'avait trompé, mais il faut savoir que cet homme-là, il m'a toujours eu des suspicions sur moi que je trompais. Tout le temps, il me s'est toujours dit, ouais, si tu réponds pas au téléphone, c'est que tu me trompes. Si tu fais ça, c'est que tu me trompes, que je l'ai jamais trompé. Et lui, en fait, juste, il projetait sur moi que lui, finalement, faisait, en fait.
0: Oui.
1: Terrible. Terrible, terrible. Donc, il vit son histoire pendant 7 mois. Donc, il vient quand même me voir pendant 7 mois. Et à chaque fois, moi, j'arrivais pas à lui fermer la porte.
0: Mais pourquoi il venait vous voir?
1: Vous
0: avez continué à entretenir une relation intime pendant ces 7 mois?
1: C'est arrivé. Arrivé.
0: D'accord.
1: Arrivé.
0: Mais il vous reprochait, il vous rendait responsable de cette liaison
1: toujours.
0: Avec cette autre femme.
1: Ouais, toujours. Toujours. Il m'a toujours dit, si j'ai été la voir, c'est ta faute. Donc, on a eu quelques relations intimes, effectivement, pendant ces 7 mois. Moi, il y a eu des fois où je me disais, bon, en fait, j'avais l'impression de l'aimer tellement, j'avais l'impression de tellement pas pouvoir vivre sans lui à ce moment-là, que je me suis dit, je vais lui pardonner.
0: Oui.
1: Mais je pouvais pas. En fin de compte, la douleur, elle était trop forte. Et un jour, il est revenu au mois de juillet, début juillet. Il m'a dit, écoute, Gabriella, je l'ai quitté. Je l'aimais pas. Ça, c'est ce qu'il me dit. Hein, je l'aimais pas. Je pensais qu'à toi. Mmh. Et là, j'ai compris les choses. On va se remettre bien. Donc, on revit là une histoire d'amour de début juillet et jusqu'à ce que ça se termine hier.
0: Ah, hier? Ah oui, voilà. C'est très récent. Qu'est-ce qui s'est... Donc, hier, vous avez de nouveau mis un terme à la relation?
1: Ouais. Et pourtant...
0: Il s'est passé quelque chose de particulier hier?
1: Bah, rien n'a changé, finalement.
0: Oui.
1: C'est rien n'a changé. En fait, j'étais vraiment pleine de bonne volonté. Et en fait... Malheureusement, comme je vous disais, il reproche toujours mes réactions par rapport à ces actes qui sont absurdes. Et en fait, de là, il va remanipuler les choses en disant, en fait, si tu réagis comme ça, c'est que tu m'aimes pas, tu me considères pas. De toute façon, tu n'as pas de valeur puisque tu fais pas les choses. Enfin voilà, toujours à me dénigrer que j'ai tout donné. Franchement, j'ai tout donné dans cette relation. Corps et âme.
0: Mais vous décrivez bien les mécanismes, je trouve, vous semblez avoir un certain recul.
1: Oui.
0: Dans la façon dont vous relatez les faits sur son fonctionnement à lui, sur ce qui s'est mis en place progressivement. Donc ça, c'est déjà, important, je ne sais pas, c'est-à-dire que lorsque vous avez rompu, vous en avez parlé autour de vous ou...
1: Ah oui, j'en ai parlé, j'ai même commencé, à l'époque, j'ai commencé une psychanalyse, donc j'ai déjà commencé à aller chercher en fait le pourquoi.
0: Oui, de comprendre ce qui s'est, voilà, qu'est-ce qui se passait dans cette relation, vous parlez d'emprise, de... Oui.
1: Bah, c'est clairement une emprise, parce que là, pour vous dire tout le mal qu'il me fait, parce que je suis vraiment en souffrance, hein. C'est-à-dire que là, les un mois et demi qu'on a revécu ensemble, en vrai, on a vécu une semaine de lune de miel.
0: Oui.
1: Mais le mois qui a suivi, là, c'était, je me sens pas épanouie, je me sens pas heureux, je me sens, et pourtant, c'est ça qui est terrible, c'est que je suis pas bien dans cette relation. C'est-à-dire, je suis obligée de marcher sur des œufs, j'ai peur de ses réactions, je suis pas bien, je suis stressée tout le temps. Et malgré ça, quand il y a la rupture, je suis en détresse d'être sans lui. Et c'est ça que je comprends pas chez moi. C'est que je suis en détresse.
0: Oui, la détresse dans laquelle vous vous trouvez, vous êtes mal.
1: Je suis
0: dans
1: mal.
0: Cette relation, mais vous êtes également
1: mal quand
0: très mal quand. Mais oui, mais parce que on ne sort pas d'une telle relation contrôlante, indemne. Il faut du temps pour se retrouver. C'est-à-dire que déjà il y a quand même une étape importante où vous avez demandé de l'aide, essayé de comprendre les mécanismes qui étaient à l'œuvre et donc compris que cet homme était dans quelque chose de très pathologique. On est dans une pathologie du contrôle. Enfin, on parle de contrôle coercitif. Vous parlez de torture psychologique, mais vous avez raison. Ça s'apparente à cela.
1: Exactement.
0: Quand on, c'est une prison mentale, en fait, qu'il a dressée autour de vous. Sous couvert. Mais ce qui est terrible dans ce type de relation, vous parlez, je vous entends parler de lune de miel, c'est-à-dire que vous avez retrouvé à nouveau là le mois dernier, enfin quelque chose de formidable. Et souvent ces hommes-là, parce que ce sont quand même majoritairement des hommes qui sont dans cette pathologie-là de domination. Au départ, vous êtes, c'est-à-dire que l'intérêt qu'il vous porte, cette attention, vous le dites, cette écoute qu'il vous portait, le fait même la géolocalisation, quand on y réfléchit, vouloir savoir où vous êtes, alors c'est sous couvert de bienveillance. Je suis là, je te protégerai. Donc vous pouvez tomber dans ce filet-là assez aisément, comme si cet amour-là était extraordinaire. Qu'est-ce qu'il m'aime, en fait? Qu'est-ce que je suis précieuse à ses yeux?
1: Oui.
0: En fait, ce n'est que le reflet de ses failles. Parce qu'on voit bien derrière à quel point il y a des failles sur le plan du narcissisme de cet homme, qui l'amène à douter et à vouloir exercer un tel contrôle sur vous. Et c'est de la violence psychologique.
1: Ah bah oui, je lui disais tout le temps, je lui dis, c'est de la violence psychologique.
0: Oui, mais il ne peut pas entendre.
1: Hein. Il n'entend pas, non.
0: Non, il n'entend pas.
1: Non.
0: Il ne veut pas entendre. Et souvent, ça peut se terminer devant les tribunaux, hein, ces histoires-là.
1: Bah après, ça a fini. De toute façon, ça a fini. Enfin, tout le monde m'avait dit de porter plainte. Parce qu'à un bout d'un moment, c'était des mails. Et pendant les 7 mois de séparation, enfin peut-être les 4-5 premiers mois, c'était des mails qui m'envoyaient parce que je l'avais bloqué de partout.
0: D'accord.
1: Mais des mails, mais tellement difficiles à lire, tellement horrible, et c'était limite de l'harcèlement, c'était jusqu'à 10-15 mails par jour où il me blâmait en fait sur ces mails.
0: Donc, ça tourne là aussi à l'obsession.
1: Ça tourne à l'obsession, et même là récemment je lui ai dit, parce que en fait il m'a tellement dévalorisée, c'est-à-dire que je suis une femme qui n'a pas de valeur, je suis une femme, enfin voilà, aujourd'hui je sais même plus qui je suis, c'est-à-dire que je me dis, mais avant, je pensais avoir des valeurs. Avant lui, je pensais avoir des valeurs. Je pensais être une femme bien. Aujourd'hui, je me dis, waouh, qui je suis aujourd'hui? Excusez-moi, ça me bouleverse juste d'en parler, parce que je pense qu'il y a des gens de ma famille qui vont écouter et vont être bouleversés d'entendre ça. Mais je lui ai demandé, il y a peut-être une semaine avant qu'on se quitte, je lui ai dit, mais qu'est-ce que tu aimes chez moi, en fait? Pourquoi tu m'aimes? Si je suis tout ça, à force de me dévaloriser, pourquoi tu m'aimes?
0: Oui.
1: Pourquoi tu m'aimes? Tellement que je suis nulle. Pourquoi tu m'aimes? Et en fait, finalement, il n'a pas su répondre parce qu'il m'a dit, je t'aime, je le sens. Je le sens en moi. Mais à aucun moment, il m'a vraiment dit pourquoi il m'aimait. Donc, je ne suis même pas sûre.
0: C'est pas de l'amour, c'est de la possession.
1: C'est pas de l'amour, hein, c'est de la possession.
0: C'est pas de l'amour, en fait.
1: Et
0: les questions que vous lui posez ne font que vous fragiliser, Gabriella. Parce que vous le dites, cette relation, vous dites que vous êtes mal dans cette relation et vous êtes dans un état de détresse quand vous êtes loin de lui. Il va vous falloir du temps

0: Et ça fait douter de vos capacités à vous en sortir seul. C'est-à-dire qu'ils sont tellement omniprésents, omnipotents, qu'ils arrivent à vous faire douter, dire sans moi, tu t'en sortiras pas, puisque tu n'es rien, tu ne vaux rien.
1: C'est une des personnes, de toute façon, t'es tellement difficile que personne t'aimera voilà. comme moi, je t'ai aimé, comme je t'aime.
0: Voilà, c'est ça. C'est ça. Ce qui est, en fait, c'est, on voit bien aussi cette alternance de chaud et de froid. C'est-à-dire de lune de miel, de d'amour intense, personne ne t'aimera comme je t'aime, et puis après des périodes où vous n'êtes rien, où il vous dénigre. Donc tout ça est extrêmement perturbant. Vous voyez, c'est explique la détresse. Ah oui, on s'en sort, bien sûr qu'on s'en sort.
1: Et comment
0: En étant accompagné.
1: Ouais.
0: En étant accompagné, en étant, vous dites que vous avez des proches qui peut-être vous écoutent ce soir et ça vous fait mal de dire peut-être qu'ils vont vous entendre, mais si vous appelez, c'est pas non plus anodin, c'est peut-être aussi ce que vous n'arrivez pas à leur dire en face, c'est une façon de demander de l'aide aussi indirectement. Est-ce que ça vous a un peu isolé relation de
1: bah, obligatoirement systématiquement en fait ils nous isolent par en fait je me suis même je crois isolée toute seule par crainte de ses réactions
0: de ses réactions de jalousie puisque même quand vous étiez en communication sur WhatsApp, il voulait savoir, il fallait des copies d'écran. C'était des justifications permanentes quoi. Il fallait vous justifier de tout.
1: Toujours. Toujours si je répondais, en fait c'est simple hein, si je répondais pas au bout de 3 sonneries déjà de téléphone, c'était compliqué. Si je répondais pas une fois, parce que bah il y a des fois, par exemple, il y a des fois sur WhatsApp, on n'est pas, des fois le réseau il fonctionne pas bien. C'était l'horreur. Ça veut dire qu'après c'était des 3-4 jours de punition, psychologique, où en fait pour lui je l'avais trompé, j'avais fait ci, j'avais fait ça. Donc ça faisait même un stress, j'avais mon téléphone dans les mains. Même au travail, j'avais mon téléphone dans les mains pour pas louper un appel.
0: Vous voyez dans quel contexte vous avez vécu de stress, d'hypervigilance, c'est-à-dire qu'il y a quelque chose de contagieux où vous-même vous êtes dans le contrôle comme ça de devoir répondre de vos faits, de vos moindres faits et gestes, de vous justifier constamment. Il y a un documentaire qui a été fait dans l'émission Justice en France, c'est sur France Télévisions, justement sur ce sujet. C'est Karine Dufour qui est à l'origine de ce documentaire qui s'appelle « Je vais te tuer ». C'est vraiment une immersion au cœur des pôles spécialisés dans les violences intrafamiliales. Et il y a je ne sais pas s'il est toujours disponible, parce que ça pourrait vous aider. Vous voyez aussi de voir, on voyait des hommes à la barre, interrogés par des magistrates que j'ai trouvé vraiment formidables dans leur dans la façon d'interroger ces hommes et aussi leurs victimes. On comprenait très bien ce qui se jouait. Et la plupart de ces hommes, en fait, il n'y avait pas de remise en question, même devant les magistrats. Justifier leur comportement. Il y en avait même un, il y avait une victime qui disait que quand elle était chez elle, elle devait rester les volets tirés, les rides, les stores baissés, parce qu'il ne fallait pas qu'un autre homme la voie. Vous voyez jusqu'où ça allait ? La prison. Il y avait parmi ces hommes je crois que c'était un policier d'ailleurs, qui il avait mis des caméras, il avait installé des petites caméras dans toutes les pièces. C'est un militaire, et alors la magistrate l'interrogeait en disant mais

0: pourquoi des caméras dans toutes les pièces? Alors, il justifiait cela parce qu'il partait en mission, en déplacement. Sa famille lui manquait. Et donc, c'était une façon, disait-il, de les voir, d'être à proximité, de se sentir proche d'eux. Mais son épouse, elle, tenait, avait une toute autre version des faits. Parce que ce qui lui avait été présenté comme cela au départ, et elle s'était dit pourquoi pas, devenait un contrôle presque minute par minute de où elle était, avec qui.
1: Je connais, pas de la même forme, mais.
0: Bah, ce que vous me dites, ouais. le fait, vous voyez, il y avait aussi des mails qui étaient lus, parce que ça cette forme de le nombre, enfin, invraisemblable de mails envoyés. Le fait aussi, vous me dites, Gabriella, de, si vous ne répondez pas, vous voyez, la troisième sonnerie, déjà c'est trop. Ça ne va pas. C'est que vous êtes coupable de quelque chose. Donc, de devoir toujours être disponible. En fait, vous n'avez plus aucune vie. Vous n'avez plus aucun espace psychique, physique à vous. Ce qui est enfin invraisemblable de demander ça à un être humain. Au nom de l'amour, soi-disant. Vous voyez bien qu'on n'est pas dans l'amour. On est dans quelque chose de très pathologique. Et les questions que vous lui posez, quand vous lui dites, vous voyez, on voit, c'est pourquoi tu m'aimes, il ne peut pas répondre. Et vous, ça vous fragilise. Cet homme, en fait, il n'aime pas. Il est malade.
1: Mais c'est faux parce que la psychanalyse que j'avais été voir, moi, elle me disait exactement la même chose que vous. Et vous savez ce qu'elle m'a dit, et pourtant, je l'ai enregistré. Elle m'a dit, madame, si vous ne partez pas de cette relation, c'est vous qui allez tomber malade.
0: Oui.
1: C'est vous qui allez tomber malade et c'est vous qui allez finir à l'hôpital, en fait.
0: Oui.
1: Voilà. Et ça m'a marqué.
0: Ça peut pousser à bout, ça peut pousser. Alors, elle parle de maladie, mais ça peut aller très loin. Hein.
1: Ouais.
0: Bah, parce que vous n'avez plus aucune vie. Vous n'avez.
1: Oui. Et puis il me fait même le côté obscur, vous voyez, je pensais être une personne bienveillante, il arrive à me sortir le côté le plus noir, tellement que je pétais des plombs, plus la même voix, à vraiment mettre en colère comme jamais je m'étais mise en colère dans ma vie, quoi.
0: Il y a de quoi, enfin, tous les comportements, le fait d'être traqué, parce qu'il n'y a pas d'autre mot, ça rend fou, au bout d'un moment. C'est une véritable torture. Ça a été évoqué, d'ailleurs, dans ce documentaire, à un moment, le mot a été utilisé. Hein. Le mot torture a été employé. Je vois Paul qui me fait des signes, ce qui veut dire qu'il y a des réactions qui sont arrivées de la part des auditeurs qui vous écoutent, Gabriella. Paul, tu as certains messages
2: Tout d'abord, pour les références du documentaire « Juger les violences intrafamiliales, je vais te tuer », c'est sur Arte, sur la chaîne YouTube de Arte, c'est une précision de Anna.
0: Ah, merci beaucoup, il est toujours donc...
2: Sur la chaîne YouTube de Arte, exactement.
0: Alors, je vous le recommande, vraiment.
1: Super, merci.
2: Vous avez, avec votre témoignage, troublé des auditeurs comme Minige, qui écrit que c'est mot pour mot ce qu'elle a vécu pendant 18 ans, et ça s'est terminé, je suis désolé de cette conclusion, mais par une plainte et une mise en garde à vue
0: de
2: la personne qu'elle fréquentait.
0: Il n'y a pas à être désolé, parce que souvent ça se termine devant les tribunaux.
2: Anna aussi, qui dit, c'est bien de mettre des mots, ça permet de comprendre, de partager ce vécu d'emprise et dévalorisation toxique qui est insupportable. Il y a Jacques aussi, qui écrit que malgré votre lucidité, votre recul que vous démontrez, vous n'arrivez pas à échapper à cette emprise. Alors, vous l'avez dit, une aide sur un temps long vous aiderait à sortir des filets de cet individu qui joue avec vous. Vous êtes la victime de sa perversité, écrit Jacques. Et puis, Jean écrit qu'on s'en sort aussi en coupant court, de manière stricte, en laissant passer du temps, en laissant décanter ses absurdités. Vous apprendrez de vous-même à voir l'aspect absurde de cet homme et de cette emprise sur vous. Vous saurez démonter les ressorts de ses manipulations. Alors, soyez strict avec lui. Faites-vous confiance, surtout, parce que vous avez tous les outils en vous. Et pour vous rassurer, je crois que ça peut arriver à tout le monde, même aux personnes qui sont plus expérimentées.
0: Ah, tout à fait. Jean a raison. Hein. C'est-à-dire que souvent, les femmes qui se retrouvent dans ce type de relation en arrivent à culpabiliser. Alors déjà, parce qu'il y a le fait qu'elles sont constamment critiquées, dévalorisées, dénigrées, mais se disent qu'elles peuvent être à l'origine de ce type de fonctionnement. Alors que, en fait, on n'est pas à l'abri de rencontrer ce type de personnes et de s'enfermer dans ce type de relation. Donc vous me posiez la question, Gabriella, l'essentiel, j'irai pour conclure, c'est est-ce qu'on s'en sort? Oui, bien sûr qu'on s'en sort, et vous êtes en train d'en sortir. Le fait même que vous appeliez ce soir RTL pour en parler, pour témoigner, comme vous le faites avec malgré votre détresse, hein, qui est là, qui ne s'agit pas de nier, mais malgré votre détresse, vous arrivez à expliquer avec une très grande précision ce qui s'est passé dans votre relation, ce qui est déjà une forme de mise à distance, voyez. Oui, c'est-à-dire que vous n'êtes plus submergé, dévasté à terre, vous êtes en train de petit à petit vous réapproprier cette histoire, vous retrouver. Il faut vous entourer de toutes les aides possibles. Alors, vous parliez de vos proches. Peut-être que suite à votre témoignage, certains vont vous appeler. C'est important de vous rapprocher d'eux, en tout cas de toutes les personnes qui ne vont pas porter de jugement sur votre histoire, mais vous entourer, vous rappeler aussi qui vous êtes, et que vous n'êtes pas, vous êtes beaucoup plus complexe, on ne peut pas vous réduire à cette histoire-là, à ce qui s'est passé ces trois dernières années. Vous voyez ? Il y a aussi de la force en vous, et pas seulement de la fragilité, même si cette histoire a fait ressurgir beaucoup de fragilité, et comment en serait-il autrement ? Et puis, cette psychanalyste, qui apparemment aussi avec qui vous avez commencé un travail très bénéfique.
1: Oui, complètement. Oui.
0: Vous continuez à l'avoir ?
1: Bah, par manque de temps et parce que financièrement, c'est quand même un sacré budget.
0: Oui. Parlez-lui en de ça. Hein.
1: Oui, je crois que là, j'ai arrêté. En fait, il m'a mis aussi des bâtons dans les roues. Imaginez bien que je vais voir une psychanalyste. Il n'était pas très
0: J'imagine. Voilà, ça évidemment, ouais. C'était une menace pour lui, c'était un obstacle, bien sûr.
1: Oui, complètement. Ouais. D'ailleurs, quand on s'est remis ensemble, il m'a dit, je suis pressée de voir la réaction de ta psychanalyste, il m'avait dit. Je rigole, excusez-moi, parce que c'est tellement absurde que, mais je le referai parce que, en fait, moi, vraiment, je me suis dit comment c'est possible de vivre des choses comme ça et de rester et de potentiellement se dire encore, je l'aime encore, quoi. C'est-à-dire que faut aller chercher quand même qu'est-ce qui s'est passé en
0: moi. C'est pas forcément de l'amour. C'est quelque chose de la dépendance et de l'emprise.
1: Ouais. Oui. Parce que tout le monde m'étudie.
0: Voilà. Mais pour le moment, voilà, c'est-à-dire qu'il y a, comme cette relation vous a terriblement fragilisé, quand on a du mal à savoir qui l'on est, quand on a, quand il a abîmé l'image que vous avez de vous-même, vous fait perdre confiance en vous, vous avez l'impression que finalement il n'y a que lui qui sait, qui peut, parce qu'il était aussi omniprésent, que sans lui ça va être très compliqué. Alors qu'en fait c'est lui qui est à l'origine de tout ce processus. Donc il faut vraiment que vous soyez bien accompagné, que vous repreniez vos séances. Si l'argent est un frein, il faut en parler à cette psychanalyste. Et il faut la revoir. Il y a aussi, j'en profite pour dire, puisque je pense à l'auditrice qui nous disait qu'elle-même se reconnaissait dans votre histoire, et il y a certainement d'autres personnes qui peuvent se reconnaître dans votre témoignage, et je vous remercie en cela d'avoir appelé. Le 3919, Violence Femmes Info, est très au fait de ces violences psychologiques. Donc, ne pas hésiter aussi à les appeler. Il peut y avoir des associations qui peuvent être aussi, parallèlement aux thérapies individuelles, des groupes de parole de soutien qui peuvent être d'un grand secours.
1: D'accord. Voilà. Bah, merci. Hein.
0: Mais c'est moi qui vous remercie d'avoir témoigné. Et puis, donnez-vous du temps. Pour aller mieux, vous allez aller mieux, vous allez vous retrouver, mais il faut vous accorder ce temps. D'accord. Mais vous êtes sur la bonne voie.
1: Eh ben, merci pour tout. Merci.
0: Au revoir, Gabriella.
1: Bonne soirée. Merci beaucoup. Merci à tous.
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0: C'était Ayo sur RTL, Down on My Knees.
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0: Le standard de Parlons-nous n'a pas changé, c'est toujours le 09 69 39 10 11. Toujours la petite équipe qui vous accueille à l'autre bout du fil. Paul et Margot. Paul qui est à côté de moi, là, qui se gratte la tête en consultant vos messages.
2: La petite équipe.
0: Quoi, la petite équipe?
2: Tu m'imites, c'est tout.
0: Hein? Tu m'imites?
2: La petite équipe.
0: Bah oui, la petite équipe. Bah, on est une petite équipe.
2: Ah oui,
0: petite, mais costaud.
2: Pas, oui.
0: Bah, on est quatre. Ouais. 5 avec Paloma. Donc,
2: ouais. Parce que c'est pas celle qui bosse le plus, on va pas se mentir.
0: Ça, tu n'en sais rien.
2: En tout cas,
0: tu n'en sais rien.
2: Ramène plus les balles que les cafés. Hein.
0: Comment ?
2: Elle ramène plus les balles que les cafés. Hein.
0: Elle nous soutient moralement. Elle nous soutient moralement et c'est important. Allez, 09 69 39 10 11. Bonsoir Pierre.
3: Oui, bonsoir Caroline.
0: Bonsoir.
3: J'ai compris la petite équipe costaud.
0: Voilà, petite mais costaud.
3: Petite mais costaud.
0: Alors, hey, Caroline... Vous savez, moi on est, ça se dilue les responsabilités quand on est très nombreux. Alors que moi on est, chacun est à son poste. Hein. Et s'il y en a un qui fait défaut, qui manque, ça se voit.
3: Ouais. Et puis tous les télépodcasts étaient très bien. Donc, c'était
0: ah, c'est cool. Gentil. Ça c'est Paul qui s'est occupé de tout ça.
3: Oui.
0: Ah oui.
3: Alors Caroline, il y a une chance incroyable. J'ai rencontré une femme charmante, intelligente,
0: oui. Oui.
3: Elle est incroyable. Moi, elle me fascine. Elle est tournée vers les autres. On discute au téléphone comme moi j'avais jamais discuté avec quelqu'un auparavant. On passe des heures au téléphone.
0: Oui.
3: Il y a une journée, on a passé plus de 5 heures au téléphone.
0: Ah oui.
3: Ah oui, oui. Ah oui. Oui. Oui. Voilà. C'est toute la nuit en fait. Hein. On a passé toute la nuit au téléphone. C'est une personne qui cherche dans toutes ses activités à aligner ce qu'elle est, ce qu'elle fait. Alors ça explique aussi que elle a fait une vingtaine de petits boulots différents et que elle sacrifie souvent son confort financier à son alignement, mais elle est très très alignée. Et ça l'a pas empêché de faire 3 enfants, de les pousser à faire des études, qui sont tous les 3, ils ont fait des études brillantes, hippocagne, médecine, etc. Donc vraiment, elle les a élevés tout seul.
0: Et comment vous l'avez rencontré, si c'est pas indiscret?
3: Par hasard, réseaux sociaux.
0: Ah, les réseaux sociaux. Voilà. Oui, donc.
3: Oui, un truc où on swipe à droite et à gauche.
0: Oui.
3: Et voilà.
0: Vous avez échangé, sur un sujet et vous avez accroché.
3: Et je passais dans une ville qui était très éloignée de la mienne pour un mariage.
0: Oui.
3: Et ça a matché à ce moment-là. Et quand on est rentré, on s'est aperçu que on avait 300 kilomètres d'écart.
0: Ah, mais vous êtes rencontrés, donc vous n'avez pas seulement des échanges téléphoniques.
3: Alors, on a fini par se rencontrer.
0: D'accord.
3: On a fini par se rencontrer
0: oui.
3: Pendant 2 jours au mois de juillet par chez elle, enfin au bord de mer. Et j'avais loué un petit, je m'étais dit je fais l'aller-retour à la journée. Puis finalement, on a loué un petit hôtel. Mais ça a été très très chaste. On a dormi ensemble, mais sur l'échelle de la chasteté, je pense qu'on était à 8 ou 9. Il y a eu quelques rapprochements et des bisous, mais c'est à peu près tout.
0: C'est ce que vous souhaitiez l'un et l'autre. Vous étiez alignés pour reprendre l'expression.
3: Oui. Elle n'avait pas eu de relation depuis longtemps parce qu'elle sortait. Ça faisait 2 ans qu'elle avait eu un échec sentimental assez difficile.
0: Oui.
3: Et puis moi, j'étais pas de pression.
0: Vous étiez déjà heureux de ce premier rapprochement,
3: de
0: l'avoir dans vos bras,
3: de prendre le temps de se découvrir.
0: Oui, je comprends.
3: Voilà, donc c'était très bien.
0: Mmh.
3: Alors petit souci, si je puis dire, mais elle, ça la dérange pas. Moi, ça me dérange un peu plus. On a un gros écart d'âge puisque j'ai 60 ans et elle en a 47, ce qui fait qu'on a 13 ans d'écart.
0: Oui.
3: Alors 47-60, c'est pas encore très gênant.
0: Non.
3: Mais 70, 57, ça commence à être un tout petit peu plus long.
0: Voilà. Oui, mais vous n'en êtes... Oui, je comprends. Ouais. Vous vous projetez dans l'avenir, mais en même temps, vous me dites que... Bon, l'un et l'autre, c'est une dame qui a déjà eu, enfin, elle a eu une vie, des enfants qui sont grands, enfin, et c'est parfois moins gênant. Il y a des différences d'âge qui peuvent poser problème à des âges où on veut construire sa vie personnelle, parfois avoir des enfants quand l'autre n'en veut pas ou plus, bon. Là, déjà, après tout.
3: Voilà, bon, ça me questionne, elle, ça la questionne beaucoup moins que beaucoup moins que moi. Bon, on pourrait passer au-delà de ça. Mais alors, pourquoi est-ce que je vous appelle? Eh bien, je vous appelle Caroline.
0: Et oui, parce que jusque-là, vous êtes sur un petit nuage, là, vous avez...
3: Exactement, ben oui. Mais en fait...
0: Alors, il y a un petit point noir.
3: Et évidemment, le problème, c'est le rapport à la mère, à ma mère en l'occurrence.
0: Ah bon? Qu'est-ce que vient faire votre mère dans cette histoire?
3: C'est là que commence à blesser. J'ai une enfance plutôt difficile, à la fois maltraitée physiquement et psychologiquement.
0: Oui.
3: Physiquement, c'est pas très grave parce qu'à un moment donné, ça s'arrête quand on grandit, même si il y a des moments difficiles. Psychologiquement, ça a été plus compliqué. Ça a duré assez longtemps.
0: Par votre mère, vous étiez maltraitée. C'est votre mère qui était maltraitée.
3: Oui, psychologiquement, en fait, le sujet, c'est que ma mère était ou se disait voyante, et elle en faisait son métier. C'était sa profession. Elle voyait l'avenir, elle voyait le passé, elle arrivait à discuter avec des anges gardiens, et elle organisait, puisqu'elle avait des clients, elle organisait des voyages dans les vies antérieures. Bon, c'était vu comme ça, ça peut ne pas être très compliqué, mais...
0: Pour un enfant, c'est compliqué. Enfin, c'était votre univers, mais c'est quand même compliqué. Si elle avait été aimante encore, bon, mais...
3: Oui.
0: Il y avait un décalage, elle n'était pas alignée pour le coup.
3: Elle n'était pas alignée, d'autant plus que ce qui est compliqué, c'est que elle nous disait, puisque j'avais une sœur jumelle, elle nous disait dans la vie quotidienne ce qu'il fallait faire, ce qu'il fallait penser.
0: Oui.
3: Et en fait, dès que on avait une vision qui pouvait être différente de la sienne, elle nous disait mais je détiens la vérité parce que les anges me parlent.
0: Oui. Évidemment.
3: Et là, elle savait. Et donc là, ça devient pour moi un peu compliqué.
0: Oui.
3: Surtout quand on s'aperçoit qu'un certain nombre de moments, c'était la majorité des fois, elle était plutôt à côté de la plaque.
0: À quel moment vous avez pris conscience de cela? Parce que quand on est enfant, c'était vous, votre univers, votre réalité, puisque les parents sont tout puissant, enfin, alors, c'est...
3: Oui.
0: Donc, à quel moment vous avez pris conscience qu'elle avait un rapport au monde quand même très différent, très particulier?
3: C'est une bonne question. Je me souviens, c'est intéressant parce que je me souviens exactement du moment où ça s'est passé.
0: Oui.
3: Je sais dire où j'étais, je sais dire où elle était,
0: oui.
3: Je sais dire ce qu'elle me racontait,
0: oui.
3: Je sais même dire comment j'étais habillée, j'étais en pyjama. Et je me suis dit, ça peut pas être ma vie. Et c'était avant de rentrer au collège. Je devais avoir 8 ans, 9 ans, et je me suis dit, ça peut pas être ma vie.
0: Oui, à partir du moment où, c'est ça, où vous aviez déjà, vous, une pensée qui se construisait, une réflexion, quelque chose. Là, vous vous êtes dit, ça peut pas être ma vie. Vous remettiez en question.
3: Ça peut pas être ma vie. Et j'ai rejeté tout ça. Et là, évidemment, c'est là où ça s'est un peu détérioré, parce que ça n'a pas du tout amélioré la maltraitance physique. Hein,
0: forcément.
3: Puisque, et en fait, en regardant, alors je n'en veux pas, mais je pense que j'étais devenu un enfant qui était devenu dur à élever pour elle. J'étais plus dans ses codes, quoi. Et la phrase dont je me souviens que j'avais entendue d'elle le plus souvent, c'est « arrête de me regarder comme ça et arrête de sourire ». Pour moi, c'était devenu un monde parallèle de folie, quoi.
0: Ben, ça y ressemble.
3: Quand
0: même.
3: Ouais.
0: Elle était un peu quand même coupée de la réalité.
3: Oui. Et puis
0: il y avait cette violence derrière avec
3: vous. Il y avait cette violence.
0: Là, il y avait quand même cette violence avec vous. Il y avait quand même la folie, c'est un meilleur mot, mais enfin des troubles.
3: Oui.
0: Quand même des troubles, certainement.
3: Oui. Ouais.
0: Et vous deveniez le mauvais objet. Elle se sentait agressée par vous parce que vous remettiez en question ses croyances. Donc vous deveniez un peu une menace pour elle.
3: C'est ça. Et puis comme en plus elle avait pas mal de patients qui venaient très régulièrement, plusieurs fois par semaine, elle avait un côté gourou, mais pas un gourou méchant, pas un gourou malveillant.
0: Non, elle était convaincue elle-même.
3: Oui, c'est ça.
0: Oui, mais il y a différentes sortes de gourous. Il y a effectivement les escrocs qui savent très bien, qui c'est basé sur la séduction, mais qui ne croient pas en ce qu'ils prêchent. Et puis il y a les gourous qui sont convaincus de ce qu'ils prêchent et qui sont d'autant plus redoutables parce que là, au-delà de la séduction, c'est que il y a une emprise d'autant plus grande. Vous dites d'ailleurs, beaucoup de gens venaient la consulter, se référer à elle. Ça devenait une sorte de maître à penser, votre
3: c'est
0: mère.
3: C'est ça.
0: Et alors, quel est le lien avec cette femme dont vous me parlez, puisque vous me parlez de votre mère en disant, il y a dans cette relation, dans cette rencontre, tout serait formidable si il y a ma mère. Quel lien avec votre mère?
3: Eh bien, malheureusement, il se trouve que cette femme, appelons-la Nathalie, elle croit à des vies antérieures. Elle fait des voyages dans les vies passées. Elle me dit que je suis né dans une famille. J'ai juste évoqué le fait que ma mère avait été voyante. Je ne rentrerai dans les détails. Mmh. Elle m'a dit ah oui, mais alors t'es dans cette famille parce que t'avais un don et c'est ce moment-là que tu dois le travailler. Et donc elle est rentrée dans une logique où le vaccin Covid, on lui a dit, dans une voyante lui a dit que c'était une manipulation des médias, que l'homme n'avait jamais marché sur la Lune. Et moi, évidemment...
0: La Terre était plate.
3: Oui, alors oui, c'est ça. Alors ça, je n'ai pas encore demandé si elle était... Alors, je crois qu'on dit platiste, parce que je me suis renseigné depuis.
0: Oui, il y a des platistes, oui.
3: Oui, c'est non, ça. Mais c'est,
0: enfin, ça pourrait prêter à rire si c'était pas terrible. Enfin, au 21e siècle qu'on en arrive là, mais oui, il y a des platistes, c'est fou.
3: Oui, il y a des platistes, oui. Et je crois que c'est 9% de la population française.
0: Ah bon, ça j'ai pas les chiffres, mais...
3: J'ai vu un scientifique où il disait que c'était environ 9%, je sais pas comment ils l'ont mesuré. Et pour moi, ça allume tout un ensemble de drapeaux rouges, quoi.
0: Ah, je comprends.
3: Baignade interdite.
0: Oui, je comprends. C'est ça, d'ailleurs, d'une certaine façon.
3: Et parce que j'ai pas envie de revenir là-dedans. Et quand j'ai essayé de lui en parler, elle me dit, mais t'es dans cette famille, parce que t'avais quelque chose à y développer, t'as quelque chose à y faire, t'as un don. Et puis tu me rencontres, moi qui suis là-dedans, c'est pas par hasard, c'est pour te remettre dans une espèce de vibration cosmique. Et évidemment, quand on me parle de l'homme qui n'a pas marché sur la Lune et de vibrations cosmiques, moi là, c'est plus des drapeaux rouges que je vois dans la mer, c'est carrément des ailerons de requins qui se promènent façon ne pas se baigner.
0: Alors, oui, mais l'image est parlante. C'est extrêmement.
3: C'est de la mer. Mon jeu de mots
0: vous
3: mauvais.
0: Êtes très fort. Si, mais oui. Oui, les dents de la mer, c'est très bien. Et en plus, vous avez de l'humour, c'est très bien vu. Oui. Bah oui, non mais...
3: Et donc, je suis très perdu dans cette relation avec, appelons-la Nathalie. Et je ne sais pas du tout où on doit se revoir. On a échangé pas mal de SMS, là, depuis que je suis en vacances avec mes enfants. Et c'est très compliqué. C'est bien sympa, mais je me dis, je pense que ce serait une erreur de continuer, même si c'est une femme qui me fascine par
0: peut-être
3: qu'elle
0: pas par hasard d'ailleurs, finalement. Peut-être pas, elle ne vous fascine. Enfin, si elle vous fascine autant, c'est peut-être pas par hasard aussi. Vous voyez, c'est aussi la contrepartie de tout ça.
3: Ouais, c'est son côté femme libre, moi, que j'ai beaucoup peur.
0: Est-elle réellement libre quand on voit toutes ces... Enfin, vous voyez, là, on est dans presque dans quelque chose qui... Il n'y a plus d'esprit critique, là.
3: Ouais,
0: Oui, donc, oui. Vous parlez, c'est pas très, enfin, où est la liberté? Alors, effectivement, tous les complotistes vous diront, c'est d'ailleurs impossible de dialoguer parce qu'ils vous diront que c'est vous qui raisonnez à l'envers, qui êtes contaminé par les médias, les politiques et autres. Donc, en fait, c'est vous qui pensez mal. Mais vous me dites, femme libre, dans ce que vous me dites de ces croyances, il n'y a pas grand-chose à voir avec la liberté. Il y a une forme d'enfermement, d'un dogmatisme.
3: Il y a une forme d'emprise.
0: Et ce qui est embêtant, qu'elle croit cela. Bon, c'est une chose. Après tout, on pourrait dire on va éviter certains sujets. Mais le problème, c'est... alors que vous lui avez dit, vous avez l'honnêteté, vous voyez, de lui dire ce qui était... vous avez été très sincère, je trouve, de lui dire, écoute, ma mère a été voyante, vous lui avez parlé, j'imagine, de votre enfance, de...
3: Oui.
0: Mais ça ne l'arrête pas.
3: Près d'une corrivette.
0: Ça ne l'arrête pas, ce qui montre que, vous voyez, là, elle est tellement, elle, dans ses croyances, qu'elle n'a plus cette capacité à se mettre à votre place. C'est-à-dire que elle l'utilise en disant oui, mais justement, ce n'est pas par hasard. Tu as des choses à faire. Et c'est-à-dire que là, elle-même se interprète, construit une histoire, un récit. C'est ça qui est problématique, je trouve.
3: Oui.
0: Vous voyez, c'est-à-dire qu'on voit bien que elle est tellement, enfin, il y a une forme de, elle est tellement convaincue aussi dans ses certitudes qu'elle ne vous entend pas, qu'elle est plus à même de se mettre à votre place en disant, bon, moi je crois cela, il ne le croit pas, mais au vu de son histoire, c'est quelque chose qui peut être douloureux, mais non, en fait, ça, c'est ça qui est ennuyeux pour vous, perturbant, vous voyez, où j'ai craint que vous alliez enfin, dans une impasse.
3: Oui, c'est ma crainte. Moi, ce qui m'a fait le plus tiquer, c'est quand elle m'a dit c'est parce que t'as quelque chose à y faire. C'est parce qu'on a quelque chose à faire ensemble. C'est par hasard.
0: Oui.
3: Ça
0: fausse tout, je trouve, ça biaise tout.
3: Oui.
0: C'est-à-dire que là, et là, il n'y a plus de liberté. Il y a un conditionnement. Vous voyez, on n'est plus dans la liberté de la rencontre, la découverte, qu'est-ce qu'on a à vivre ensemble. C'est déjà, tu es comme ça, je suis comme ça, on devait se rencontrer, enfin tout est écrit. Et vous, au vu, alors déjà, pour tout un chacun, je trouve qu'il y a quelque chose qui peut être un peu aliénant. Mais d'autant plus, au vu de votre histoire... Et de la figure maternelle. Où là, c'est bis repetita, quoi.
3: Oui.
0: Une répétition.
3: Oui. C'est une répétition dont je ne veux pas. Enfin,
0: mais je comprends. Mais c'est ça que vous n'en vouliez pas. C'est pas. On marque une pause, d'accord? Et je reviens vers vous, Pierre, après les infos. À tout de suite. 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L'essentiel de l'information en 3 minutes, c'est avec vous, Claire Ceccaglini. Bonsoir Claire.
4: Bonsoir Caroline, bonsoir à tous. À l'instant, Lyon a fait match nul face à Fenerbahçe en Turquie, en barrage aller de la Ligue des Champions, résultat 1-1. L'OL conserve donc ses chances de disputer la plus prestigieuse des compétitions de clubs de foot en Europe. 2 journalistes français ont été arrêtés le 27 juillet au Togo. Information ce soir du Quai d'Orsay. Ils font actuellement l'objet d'une information judiciaire conduite par un juge d'instruction. En juin de l'année dernière, Radio France International et France 24 avaient été interdits d'antenne pour 3 mois dans ce pays. Ces médias avaient été accusés d'avoir relayé des propos inexacts et tendancieux lors de manifestations critiques envers le pouvoir de Lomé. Dans le Var, le feu du massif du Gros Bessillon est officiellement éteint. 6300 hectares ont été réduits en cendres dans la Provence verte. Des piratages en série qui posent toujours un peu plus la question de la cybersécurité des pouvoirs publics. Bercy reconnaît cet après-midi une 3e fuite de données après celle visant près de 700 000 particuliers ou entreprises. Cette fois, fois, ce sont des informations liées aux successions qui ont été volées. Même si les pouvoirs publics affirment que la brèche a été rapidement colmatée, le ministre des Comptes publics, Daniel Amiel, a été contraint de présenter ses excuses.
5: On imagine sans peine l'état d'esprit de la personne qui apprend que son revenu, son adresse, son courriel, c'est un nombre d'informations liées à sa situation fiscale, le revenu fiscal de référence par exemple, sont potentiellement à la portée de tout acteur malveillant. Je tiens à présenter nos excuses. Oui, nos excuses. Parce que ce qui est arrivé est insupportable pour les Français et non seulement comprend leur colère, mais je crois pouvoir dire que cette colère, avec la directrice générale des finances publiques, nous la partageons. Et cette colère, elle doit guider notre action pour informer, mais surtout pour protéger et pour protéger mieux encore.
4: Propos recueillis par Flora Granchette. La mort d'Yvette Roudy à 97 ans, nommée ministre aux droits des femmes en 81. Elle avait été à l'origine d'une loi sur l'égalité professionnelle homme-femme. Elle avait aussi fait rembourser les IVG par la Sécurité sociale. Suspension des travaux sur le toit de la station spatiale internationale. Sophie Adnaud et son collègue astronaute sont rentrés à l'ISS un peu plus tôt que prévu. Une seconde session de bricolage est prévue dans les quelques jours. La météo pour demain avec le retour d'une pluie dense, soit l'équivalent de 5 à 10 jours d'intempéries selon les régions. Averses prévues sur la Bretagne, la Normandie, les Hauts-de-France et les Ardennes. Des orages aussi sur la Corse et les Pyrénées. Ailleurs, le soleil va résister. Les températures demain matin entre 14 et 19 sur la majeure partie du pays et de 20 à 25 près de la Méditerranée. Dans l'après-midi, il fera 19 au Havre, 21 à Lille, 24 à La Rochelle, 27 à Paris, 29 à Bordeaux, 31 à Nice, 35 à Marseille et 36 à Lyon. Et demain soir, le Quintet Plus se disputera à Laval. Dominique Cordier vous propose de miser sur le 14, le 10, le 13, le 15, le 7, le 2 et le 4. Et l'outsider d'RTL, c'est le 15. RTL, il est 23h03 et vous retrouvez Caroline Dublanche pour Parlons-nous.
0: Merci beaucoup Claire et l'info reviendra avec vous à minuit. À tout à l'heure.

0: à vous si vous nous rejoignez sur RTL. Parlons-nous, fait sa rentrée, 9e saison déjà, le temps file à toute allure, mais le plaisir d'échanger avec vous reste intact. Alors je vous invite à profiter de la douceur de la nuit pour me parler de vous. 09 69 39 10 11 jusqu'à minuit et demi. Tous vos appels sont les bienvenus, ainsi que vos réactions par SMS au 74 900 code nuit, 99 centimes par SMS, et sur Facebook, RTL-parlons-nous. Merci d'avoir patienté, Pierre.
1: Oui.
0: Alors, pour ceux qui nous rejoindraient, hein, là, 23h, bientôt 5, vous avez rencontré il y a 2 mois une femme, vraiment une rencontre incroyable pour vous. Vous échangez des heures entières, vous la trouvez intelligente, tout se passe très bien. Mais jusqu'à ce que vous découvriez qu'elle a des croyances qu'on peut qualifier un peu comment, parapsy, enfin je sais pas, alors
1: ésotérique, ouais.
0: Ésotérique, voilà, ésotérique, également qu'elle remet en cause certains avancées scientifiques en disant, par exemple, elle vous dit que bon, l'homme n'a jamais marché sur la lune, et vous m'avez parlé de votre mère, où vous avez une enfance particulière, puisque votre mère était voyante, communiquait avec les anges, et très maltraitante vis-à-vis de vous. Donc, là, évidemment, cette histoire, pour vous, vous bouleverse beaucoup. Et vous vous demandez un petit peu, je ne sais pas d'ailleurs, quelle suite y donner, ou
1: oui, quelle suite y donner.
0: Il y a une part de vous qui sent que...
1: Il y a à la fois le côté quelle suite y donner pour moi, et puis elle a 3 enfants, moi j'en ai 4, évidemment, vous avez au téléphone j'ai 12 ans, pour évoquer la préservation de mes enfants. De ma mère, ou du moins des croyances de ma mère. On avait assez longtemps longuement discuté sur ces sujets-là.
0: D'accord.
1: Bon, maintenant ils sont grands, le plus grand a 25 ans et la plus petite a 26 ans pardon et 18 ans pour la plus petite. Mm-hmm. Mais évidemment, à un moment donné, si on continue, ses enfants vont rencontrer les miens, elle va rencontrer mes enfants, enfin, on va faire, on aurait l'idée, si ça te passe bien, de faire une famille nombreuse, recomposée. Mais, pour moi, c'est pas envisageable, de faire tromper mes enfants dans des croyances, lesquels je les ai préservés pendant toute leur petite enfance et leur adolescence.
0: Mais vos enfants aujourd'hui, ils sont grands, ils seraient à même de faire la part des choses, et eux ne seraient pas, ne partageraient pas le quotidien avec elles.
1: Oui, c'est vrai.
0: En fait, le problème, c'est votre histoire avec elle, c'est vous. Parce que si, voyez, vous me parlez de famille recomposée, alors eh bien, c'est votre désir, ce qu'elle a fait naître en vous au départ, ce que cette rencontre a fait naître comme possibilité d'avenir. Et c'est ce qui est douloureux de devoir y renoncer, parce que par bien des aspects, cette femme vous a subjugué. Mais effectivement, il y a ce gros point noir et qui vous renvoie de plein fouet. Enfin, vous faites le lien à votre mère.
1: Oui.
0: Et qui est vous avez toujours votre mère ?
1: Non, elle est décédée il y a maintenant 5 ans.
0: D'accord.
1: Avec un avec des conséquences assez importantes, hein, puisque ma sœur jumelle, qui elle n'avait pas coupé les liens avec ma mère, n'a pas supporté le décès de ma mère. La planche de salut, son goût, elle a décidé, d'en finir.
0: Ah, c'est terrible.
1: Oui.
0: Oh là là.
1: Ah oui, donc le...
0: Ah oui, elle était vraie. Oui, Ah oui, elle s'est. Elle a mis fin à ses jours.
1: Ah oui, j'ai plus de guide. Oh. Voilà, mon guide est parti. Voilà, et c'est intéressant parce que quand on est dans ce monde-là, j'avais vu ma sœur 4 jours avant, et nous parlions du décès de notre mère.
0: Oui.
1: Et elle me disait ah mais non mais moi je lui parle. Comment ça tu lui parles? Ah oui. Elle s'est dit mais justement on continue à se parler.
0: Oui. D'où il n'y a plus de frontières et finalement elle l'a rejoint.
1: Enfin, c'est ça.
0: Oui, c'est terrible.
1: Donc ça,
0: vous avez réussi à sortir de cette emprise. On est vraiment très proche. C'est un mécanisme sectaire, hein, en fait.
1: Oui.
0: Vous avez grandi. Oui. Enfin, il y a quelque chose de vraiment du mécanisme sectaire dans lequel vous avez grandi.
1: Oui. Il y a un entraînement et les amis. Enfin, les amis, parce que c'était devenu des amis de ma mère, qui venaient à la maison, qui passaient à la maison, qui venaient dîner, n'attendaient qu'une chose, hein, c'est qu'on leur dise comment se comporter. Et moi, ils me disaient, mais tu devrais écouter ta mère, elle est très forte, très puissante, elle est très brillante, lumineuse. Voilà.
0: Oui, avec une négation totale de ce que vous avez vécu, enfant, de la maltraitance.
1: Oui.
0: Votre sœur était maltraitée également?
1: Alors, non, parce qu'elle n'était pas rentrée dans cette opposition très jeune.
0: D'accord, oui.
1: Voilà, dans ce déni très jeune de cette pseudo-réalité dans laquelle nous avons béni.
0: Et jusqu'au bout de sa vie, votre mère a continué à rester dans cette réalité-là.
1: Oui. J'ai découvert dans les papiers au moment de son décès qu'elle avait un cancer du sein et qu'elle le soignait avec des incantations et des prières. Et bien évidemment, c'était une épreuve qu'on lui envoyait pour démontrer que la médecine était moins forte que...
0: bien sûr, que ses pouvoirs à elle et que les protections qu'elle avait avec les anges et autres. Et on voit à quel point vous parliez de gourou, mais... où malheureusement des personnes qui venaient la consulter, entre guillemets, qui se référaient à elle, pouvaient, elles aussi, confrontées à des maladies. Oui. Votre mère pouvait leur dire de la même façon de se détourner de la médecine traditionnelle.
1: Oui.
0: Avec toutes les dérives. On est vraiment dans la dérive sectaire. Donc, quand vous me dites cela, je vous écoute, Pierre, je me dis, quelle force il vous a fallu, vous, pour vous construire? Vous semblez particulièrement vous bien construit, bien structuré.
1: Oui.
0: Si. Alors je dis pas qu'il peut y avoir bien sûr des fragilités, des failles, mais enfin vous avez su développer un esprit critique, raisonner. Là où finalement, on peut être en couple, évidemment. Que ça soit en couple, en amitié, être avec des personnes qui ont des points de vue totalement différents, des opinions politiques, des valeurs même différentes. Pourquoi pas, même la confrontation peut être intéressante et riche. Oui. Mais là, c'est au-delà de différences d'opinion et de valeurs. Là, on est dans quelque chose de... Il y a plus de place à l'échange et aux différences de point de vue. Puisque quand vous parlez de votre mère, elle s'érigeait en « je détiens la vérité ».
1: Oui.
0: Et semble-t-il, la femme dont vous me parlez, oui, elle-même vous dit que voilà, votre rencontre, c'est elle construit un récit autour de cela. C'est-à-dire que là, on est dans un rapport au réel. C'est le réel même qui est nié.
1: C'est ça, le doigt du destin s'est posé sur notre rencontre. Et d'ailleurs, première pierre d'achoppement qui était un peu sérieuse, que je traite un peu en rigolade, mais qui n'est pas, qui est assez symptomatique, c'est qu'elle ne s'est pas fait évidemment vacciner contre le Covid et elle ne l'a pas attrapé, alors que des gens qui étaient vaccinés l'ont attrapé.
0: Oui, c'est vrai, ce qui peut arriver d'ailleurs.
1: Ça ne servait à rien. Il veut bien dire que ça ne servait à rien.
0: Enfin, elle oublie aussi tous ceux qui sont décédés.
1: Ben oui, bien sûr.
0: Alors, combien sont malheureusement décédés, y compris des soignants qui. Enfin.
1: Voilà. Et moi, j'ai fait alors, entre rappel et vaccin, j'ai fait 7 injections, parce que j'avais un fils qui était pompier volontaire et un deuxième fils qui rentrait tous les soirs et un deuxième fils qui travaillait aux urgences en réanimation. Oui. Vous dites que dès qu'on a pu se faire vacciner, on s'est fait vacciner en personnel prioritaire.
0: Bien sûr.
1: Et ça, c'est pour elle, c'est incompréhensible. Enfin, elle me dit, mais vous êtes fou, quoi. C'est une erreur.
0: Oui, vous voyez, c'est une erreur. C'est-à-dire que...
1: C'est une erreur.
0: Voilà.
1: Oui.
0: Donc, c'est là où, en fait, le fait de pouvoir échanger, d'avoir des points de vue différents, c'est la liberté. La liberté, elle est là dans la confrontation avec d'autres. C'est ce qui fait toute la richesse et le sel de la vie. Mais là, il y a plus en fait d'échange.
1: Oui.
0: Quand une personne est persuadée d'être dans le vrai. Il y a une vérité. On est dans le dogme. On est dans quelque chose d'un discours très sectaire, presque un peu fanatique, finalement. Ça me surprend parce que vous dites, vous avez aimé la liberté qui semblait émaner d'elle.
1: Oui.
0: Mais où est la liberté chez les fanatiques? Se trouve où la liberté?
1: Liberté, pour moi, liberté d'alignement.
0: Alignement, c'est comme les planètes alignées, c'est un peu plaqué tout ça.
1: Ouais. Je vais le dire autrement, pardon. Dans ses activités professionnelles, à chaque fois, je cherchais du sens dans ce qu'elle faisait.
0: Ça, voilà. C'est différent.
1: Ça, je voulais dire en alignement.
0: Oui, je comprends.
1: Alors que moi je fais un métier qui me passionne, mais dans lequel je ne suis pas toujours hyper aligné avec ce que je fais, puisque je fais du conseil aux entreprises, et on n'est pas toujours aligné avec les objectifs des directions générales qui sont de limiter le nombre de salariés.
0: Je comprends. Mais vous avez l'honnêteté de le dire, et parfois.
1: C'est très rémunérateur.
0: Oui, mais c'est aussi il y a le principe de réalité. Parfois, il faut bien aussi faire avec le réel.
1: Oui.
0: D'ailleurs, c'est intéressant. Vous soyez avec l'enfance que vous avez eue, l'environnement dans lequel vous avez baigné, que vous vous retrouviez dans le domaine de conseil aux entreprises, dans quelque chose de très pragmatique, très bon.
1: Oui. Alors,
0: ça a du sens aussi, d'une certaine façon, pour vous.
1: Mais je me suis posé la question il y a 2 mois parce que je fais je m'occupe d'associations en dehors. De mes activités professionnelles, mais je m'occupe de 2 associations. L'une est une colonie de vacances pour enfants, et la deuxième est un orphelinat.
0: Oui.
1: Ça a du sens.
0: L'enfance
1: est quelque chose à réparer.
0: L'abandon, oui. La réparation, bien sûr. Oui. Paul, est-ce que j'imagine qu'il y a des réactions par rapport à ce témoignage très fort de Pierre, de cette rencontre qui le bouleverse et en même temps de se dire mais comment finalement pouvoir construire quelque chose avec quelqu'un qui est dans une vision du monde aussi différente.
2: Ben, il y a gens qui disent que si c'était qu'une partie d'elle-même, une sorte de passion un peu fantaisiste, oui, à la rigueur, ça pourrait avoir même un peu de charme. Mais là, le problème des personnes qui sont complotistes et assimilées, comme il l'écrit, c'est que ça revient immanquablement dans toutes les discussions et ça parasite un peu tout et ça risque de mettre votre relation en péril, a fortiori quand on sait, et qu'elle-même d'ailleurs, c'est le rapport que vous avez avec ce genre de fantaisie. Oui. C'est ça aussi le problème. Pardonnez-moi, mais si elle vous respectait un tant soit peu, par amour, connaissant votre histoire, vous connaissant vous, ben elle vous tiendrait à l'écart de cette passion. Il y a Ariel qui dit que son conseil serait de vous éloigner de cet univers, même si vous tenez à cette personne, afin de pouvoir vivre normalement, trouver un entourage plus ancré dans la réalité. Les personnes qui consultent des voyants pour connaître l'avenir ou qui adhèrent aux théories du complot, elles ont souvent une fragilité psychologique et elles risquent d'entraîner les autres avec elles. Ainsi, si cette personne vous rappelle votre mère, ben ce serait même à regret, hein, peut-être mieux de prendre vos distances. Faites-le en tout cas pour votre santé mentale, votre bien-être et puis pour votre famille aussi. Il y a une Béné qui dit « Quand j'étais petite, j'ai joué avec un petit garçon dont les parents se sont rencontrés grâce aux astres, grâce à leur thème, et ils avaient tellement tout calculé qu'ils avaient calculé que cet enfant était une réincarnation de Bouddha. » Voilà, bon. Depuis, il semble qu'il a eu le droit de devenir un enfant, puis un adulte un peu plus normal, entre guillemets, dit Anne Béné. Il y a Eliane aussi qui dit « Attention à vous, Pierre, hein, parce que votre prédécesseur, Galilée, a été brûlé pour avoir reçu la Terre était ronde. Donc faites un peu attention à vous. »
0: Elle est amusante.
2: Et bien, alors, il y a... Il y a Véro qui dit...
0: Merci pour votre humour.
2: Pour ce qui est de votre relation, il serait peut-être mieux de partir.
0: Ouais.
2: Elle se posait quand même la question de savoir si votre compagne avait des enfants et ce que pensaient les enfants de leur mère.
0: Oui, oui, vous nous avez dit qu'elle avait des enfants.
1: Oui. Je les ai pas rencontrés. J'ai l'impression que ils sont un tout petit peu éloignés, hein, quand même, de ce que j'ai compris, de ces croyances-là. Hein, il la laissait un tout petit peu. Mais ils sont pas fait vacciner.
0: Mais vous voyez, dans vos fantasmes de famille recomposée, voyez, vous dites aussi les enfants se sont un peu ont pris un peu de distance. Et le problème, en fait, vous l'avez dit d'emblée, cette femme, elle vous fait trop penser à votre mère. Donc rien que ça, il y a quelque chose, ça fait surgir de l'angoisse là, à tout point de vue, Quand bien même votre mère n'aurait pas eu cette personnalité là. Paul.
2: Ouais, pour conclure, c'est Brigitte qui écrit « Tous les complotistes commencent leur phrase par « comme par hasard » ou par « c'est bizarre », mais... Donc je dirais pas que c'est bizarre que vous ayez été attiré inconsciemment par cette femme qui gravite dans les mêmes espaces ésotériques que votre mère. Bref, Brigitte dit que vous vous posez beaucoup trop de questions, que vous avez plus ou moins déjà

0: trop angoissant pour vous.
1: Bon, merci beaucoup.
0: Mais c'est moi qui vous remercie, Pierre, de cet échange. Bonne soirée à vous.
1: Au revoir.

0: on met un peu d'écran total avec Benjamin Biolay. C'est son tout nouveau single qui annonce la sortie en septembre de l'Ultra Bleu, réédition enrichie de son album Le Disque Bleu. On a hâte de le découvrir.
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0: 23h26, on est ensemble et en direct sur RTL jusqu'à minuit et demi. Le standard de Parlons-nous est là pour vous, 09 69 39 10 11. Et c'est Mathilde qui nous rejoint maintenant. Bonsoir Mathilde.
1: Bonsoir.
0: Bonsoir et bienvenue sur l'antenne.
1: Oui.
0: Vous êtes reconnue dans l'histoire de Gabriella, me dit Paul?
1: Oui, l'histoire de Gabriella, exactement.
0: Alors Gabriella, peut-être.
1: C'est ça.
0: Voilà, c'est ça. Pour ceux qui peut-être n'ont pas entendu, c'était le premier témoignage. Gabriella venait de rompre

0: c'était pas la première fois, mais avec un homme qui était ultra contrôlant, la géolocalisait, la dénigrait, la rabaissait, la fliquait, la surveillait. Et Gabriella avait fini par dire qu'elle ne savait plus très bien qui elle était.
1: Oui, moi c'était plutôt des accès de colère, avoir le pouvoir au niveau financier aussi, quoi. C'est mon argent, c'est oui. Ma maison, en fait, et donc moi je ne répliquais pas, en fait, mais j'ai pas assez de caractère sans doute par rapport à ça, je ne sais pas. J'avais un peu peur aussi, donc.
0: Oui, c'est pas seulement une question de caractère, ça crée une dépendance, une peur. Vous avez raison de dire que dans le contrôle comme ça, ça passe aussi par l'argent, par l'aspect financier.
1: Oui.
0: Vous n'étiez pas indépendante, vous n'aviez pas d'activité professionnelle.
1: Au début, si.
0: Si.
1: Au début, oui. D'ailleurs, voilà. Et donc après, j'ai pris un congé parental, mais j'ai la faute de prendre les 3 ans. Donc j'aurais dû. Mais comme j'avais personne, donc pour le garder, donc j'ai pris les 3 ans. Ça a été mal perçu et donc j'ai eu un harcèlement moral pour que je parte, en fait, de l'entreprise, mais sans un solde de tout compte, portion congrue, quoi.
0: Mais le harcèlement moral était au sein de l'entreprise ou de la part de votre mari?
1: C'était au sein de l'entreprise. Oui. Mais ensuite, c'est vrai qu'il y a une fragilité par rapport à ça. Donc voilà, il me semble. Donc après, ça se répercute aussi. Si on n'est pas encouragé tout ça au sein du couple, si on n'est pas entendu, s'il n'y a pas de dialogue sain.
0: Vous êtes toujours avec cet homme, Mathilde?
1: Oui.
0: Oui.
1: Oui, mais maintenant il a eu un problème de santé parce que donc beaucoup de fumée, quoi. Il fumait beaucoup.
0: Oui.
1: Et donc ça s'est répercuté sans doute.
0: Et qu'est-ce qui s'est passé?
1: Je ne sais pas ce qu'il avait. Et donc comment dirais-je? J'ai commencé à perdre un peu la boule. J'ai l'impression de perdre la mémoire, lui qui avait une mémoire indéfectible. Et il avait du mal à marcher, etc. Il perdait beaucoup de choses.
0: Il a quel âge, votre mari?
1: 70 ans.
0: 70 ans, d'accord.
1: 66.
0: 66 ans, d'accord, pardon. Oui.
1: C'est tout. Voilà, et comme depuis qu'il a la retraite, au début, ça allait, en fait.
0: Oui.
1: Il est à la retraite assez tôt. Et ensuite... Donc le jardin, etc. Ensuite, un peu de désintéressement de tout, en fait. Et rester devant la télé H24, donc ça n'aide pas à rencontrer les gens. Et voilà.
0: Et avec vous, il était comment? À la retraite? Parce que là, vous l'aviez en permanence, là.
1: On ne faisait rien, du coup.
0: Oui.
1: Donc, c'est dommage.
0: Vous avez le même âge que lui? Vous êtes à la... Oui,
1: il y a eu 3 ans de différence.
0: D'accord. Vous avez 63 ans, vous.
1: Oui, c'est ça.
0: Oui. Mais alors là, vous ne vivez plus ensemble?
1: Là, il a donc cette histoire de santé au mois de juillet. Donc, il est parti en EHPAD suite à ça, parce qu'il était plus capable de rester à la maison suite...
0: Il a des troubles cognitifs, alors?
1: Oui, c'est ça. Oui.
0: Oui.
1: Plus, je ne sais pas tout, sans doute.
0: Et comment vous le vivez?
1: Vraiment, très très très très très mal, hein, je veux dire. J'ai jamais vécu ça, là, à vrai dire.
0: Vous vivez mal la séparation avec lui?
1: Oui, c'est un contradictoire quand même, mais voilà.
0: Oui, c'est pour ça que je vous pose la question.
1: Ouais, c'est ça,
0: vous auriez pu ressentir un soulagement au vu de ce que vous me décrivez de... Alors, malgré le chagrin de le voir dans cet état, mais peut-être de trouver une forme d'apaisement, de repos, de calme. Non, vous vous sentez perdu sans lui.
1: Bizarrement, oui, c'est ça. Oui. Mais, et puis après, au niveau financier, comme je disais, ça prend toute l'intégralité, quoi. Et moi, il ne me reste pas grand-chose pour...
0: Ah, c'est-à-dire que l'EHPAD, oui, c'est ça, ça pompe complètement presque voilà. Le salaire ouais, de votre mari.
1: Donc, voilà. Oui, voilà. Retraite. Donc, c'est un peu injuste parce qu'on n'a droit à rien. Moi, j'ai droit à rien. À tout niveau, j'ai aucune aide. Donc,
0: Vous avez fait des démarches pour voir justement si vous n'auriez pas des aides réponses. Possibles.
1: Non, c'est toujours les mêmes réponses. Quand on a une maison et que voilà, on n'a aucune aide. Ça veut dire qu'on a un toit sur la tête. Donc
0: vous êtes propriétaire de votre maison.
1: Oui, c'est ça.
0: Oui, donc vous avez déjà voilà et vous parce que donc, après tout vous pourriez la vendre, mais vous n'y tenez peut-être pas. Oui.
1: Pas trop quand même.
0: Pas trop. Non, ouais, non je vous pose. Après, je vous pose la question parce que parfois, ça pourrait permettre de vous retrouver dans un logement peut-être moins grand, mais où vous pourriez vous retrouver et avoir du coup de par la vente un peu d'argent disponible aussi. Ça peut être une éventualité. Ouais,
1: c'est une éventualité, oui, mais il faut trouver l'endroit. On n'a même pas bougé trop de l'endroit où je suis actuellement, parce que bon, bah, c'est du relationnel, quoi.
0: D'accord, donc, c'est important, ça.
1: Oui.
0: Mais alors, vous, comment allez-vous là aujourd'hui?
1: Mentalement, pas très bien, quoi.
0: Pas très bien.
1: Le plus possible, quand ça va pas. Mais bon.
0: Parce que si vous me dites, enfin, vous avez dit à Paul que vous vous retrouviez dans le témoignage de Gabriella, oui. Ça veut dire que vous avez quand même été un peu écrasé par la personnalité de votre mari.
1: Oui,
0: dans votre
1: quand
0: jeunesse.
1: Oui, oui. Et bon, c'est bizarre, mais je me sens sans guide maintenant, un petit peu comme ça, quoi.
0: Sans guide.
1: C'est bizarre.
0: Non, un peu perdu finalement parce que il avait un côté autoritaire où il prenait les décisions et.
1: Bah, c'était une protection quand on est à deux, donc on a des décisions communes, enfin voilà quoi, il y a plus de sécurité. Et là, je me sens en insécurité en fait par rapport aux décisions à prendre.
0: Oui, ça repose que sur vous aujourd'hui.
1: Voilà, oui, voilà.
0: Oui. Et puis, il y a un peu cette insécurité financière aussi.
1: Financière, oui.
0: Oui. Vous avez des personnes un peu sur qui... Vous avez eu des enfants ensemble, puisque vous parlez de congé parental.
1: Oui, deux enfants, oui. Mais donc,
0: comment ils réagissent à l'hospitalisation de leur père?
1: Ils disaient que c'était ce qu'il y avait de mieux à faire, mais bon. Parce qu'ils voyaient comment ça se passait à la maison, mais bon.
0: Ils en ont souffert, vous pensez?
1: Oui, plus l'un que l'autre, je pense. Mais bon, voilà.
0: Vous pensez que, du coup, est-ce qu'ils ont du mal à comprendre que vous vous sentiez perdue sans votre mari?
1: Ben oui, bizarre.
0: Oui.
1: Mais bon, après, s'il revient à la maison, ça sera un peu l'enfer quand même, quoi. Parce que...
0: Bizarre, oui et non, parce que vous...
1: spécifique, quoi.
0: Bah, bizarre, oui et non, parce que finalement, vous êtes un peu soumise à lui. Vous parlez de protection. Protection, il y a protection et protection. La protection peut être étouffante, infantilisante.
1: Oui, tout à fait. Oui. C'est comme une prison d'horreur.
0: Mais oui, c'est ça. Donc ça donne une apparence de sécurité.
1: Oui, c'est toute apparence, c'est tout. Hein.
0: On ne décide pas par soi-même, voilà. On laisse l'autre décider.
1: Ouais. Non, mais il y avait tellement peu de dialogue que j'essayais même plus, quoi, en fait. Pour des choses que j'aurais aimé bouger, la maison, tout, quoi. Changer. Moi, j'aurais déjà changé trois fois de maison, hein, si je m'étais écoutée et tout, quoi. J'aime bien ça.
0: Vous aimez le changement?
1: Oui, mais
0: ben alors,
1: et puis ça,
0: Mathilde,
1: ça permet de faire un tri aussi. Là, c'est ce que j'ai fait, des gros tris.
0: Mathilde, vous avez 63 ans. C'est encore jeune. pour, enfin, je veux dire, vous avez encore un laps de temps long là devant vous, et justement tout ce qui était impossible quand votre mari était présent le devient aujourd'hui. Or finalement, c'est comme là, c'est, vous vous sentez, vous vous limitez. Vous voyez, vous me dites j'aurais aimé changer de maison. Et là, finalement, vous vous raccrochez à cette maison. Il y a combien de temps qu'il est hospitalisé?
1: Combien de temps?
0: Enfin, placé, plus exact. Ah, je comprends.
1: 15 jours placé.
0: Ah oui, d'accord, bah, je comprends mieux. D'accord, donc c'est, ça vient de se produire. Ça explique aussi votre...
1: Je suis abattu, oui.
0: D'accord, oui, mais je comprends mieux.
1: Les vacances, ils ne sont pas des vacances, quoi, en fait.
0: Non, non,
1: j'ai pas du tout sorti... J'ai toujours la tête dans le guidon, je n'ai jamais sorti là.
0: Oui, je comprends.
1: Toujours tracassé, quoi, voilà. Pas dormir.
0: Bah, ça fait un gros... Là, c'est un gros choc, un gros changement.
1: Un traumatisme, voilà.
0: Oui,
1: un traumatisme total de voir ça.
0: Oui, oui. Oui, donc il faut vous donner le temps de d'intégrer tout ça, de un peu de vous retrouver, d'être un peu accompagné finalement et soutenu sur le plan psychologique peut-être. Ouais. Vous ne pensez pas que ça pourrait vous faire du bien un peu de parler de ce qui vous arrive là, de ce qui vous tombe dessus.
1: Oui, oui, mais après faudrait que je me prenne un... avec le temps, je vais pas pouvoir faire ça sans arrêt. Il faudra vraiment prendre des décisions, quoi. Voir au fur et à mesure. Parce que...
0: Mais au fur et à mesure, c'est-à-dire que c'est normal que vous soyez perdu, là. Vous voyez, moi, je pensais que ça faisait déjà plusieurs années que votre mari était placé. Là, ça fait 15 jours. Bon, vous êtes, comme vous dites, vous êtes un peu sous le choc.
1: Carrément.
0: Vous êtes resté marié, enfin vous êtes marié depuis combien de temps?
1: Une trentaine d'années.
0: Ah bah voilà, donc vous pouvez pas 30 ans de vie commune, de tout changer en 15 jours de temps, ni même en un mois ou en deux mois.
1: Je suis totalement, j'ai l'impression de vivre un cauchemar en fait, de pas vivre la réalité en fait. J'arrive pas.
0: Oui.
1: J'ai pas l'impression d'être dans la réalité parfois en fait. C'est bizarre. Hein. Tant j'agis dans la réalité, mais
0: vous nous attendiez pas. Ça a été un choc. Vous ne pensiez pas que votre mari allait aussi mal.
1: Ben, je voyais, mais mais pas autant quoi. Ben, je savais pas que ça allait se terminer.
0: Mais oui,
1: façon,
0: oui, parce totalement, que c'est jeune, là, c'est 66 ans quoi, pour se retrouver.
1: Dans la télé, totalement là.
0: Oui.
1: Ça se passe sur 2 années, par exemple, ça se passe en, en 2 semaines. Donc,
0: et qui finalement, comment ça s'est mis en place finalement, puisque vous-même vous dites vous ne voyez pas qu'il était dans un état aussi finalement préoccupant. Ouais, comment ça s'est mis en place? Il y a bien quelqu'un qui a décidé. C'est un médecin.
1: Médecin.
0: C'est le médecin traitant qui.
1: À la maison, ça me paraissait dur parce que c'est vis-à-vis de sa pathologie. Et bon, j'avais pas trop le choix quoi, en fait, pas trop le choix. Que ça aurait été trop dur après avec des exigences, ses exigences qui devraient être plus. En plus, il était déjà exigeant donc après donc.
0: Oui, il était déjà tellement exigeant que vous étiez habitué. Vous ne voyez pas que ça s'accentuait du fait là de sa pathologie. Et ce médecin qui a
1: été perdu, en fait.
0: Ce médecin, puisque vous dites qu'il y a à la base votre médecin traitant qui vous a aidé.
1: C'est l'hôpital qui a plutôt dirigé vers la NEHPAD.
0: Oui, mais l'hôpital, ça veut dire qu'il y a une unité mobile de gériatrie. Enfin, il y a des gens qui sont venus, qui ont pris conscience que ça n'allait pas, ou un neurologue, ou enfin, il y a bien quelqu'un qui... Il y a bien des médecins qui...
1: Au niveau neurologique, puis sans doute.
0: Bon. Et votre médecin traitant...
1: C'était dur à la maison, déjà. Ils ont pris l'option plutôt iPad, quoi. parce que comme ils voyaient que c'était possible financièrement, mais après, bah moi après c'était hors de question. Il s'occupait pas de moi, il s'occupait de lui. Lui c'est possible, moi après je me débrouillais quoi. Et c'est ça qui m'inquiète quand même.
0: Oui, mais vous avez besoin d'aide vous aussi maintenant. On l'entend bien là. Vous le dites. Vous êtes perdu, vous êtes mal. Donc vous vous sentez bon. Ça s'est fait, ça a été soudain. C'est un gros changement. Vous étiez organisé tant bien que mal. Et là, du jour au lendemain, vous vous retrouvez seul et totalement perdu. Donc, il faut que vous trouviez des soutiens et des appuis. Alors, ça peut être déjà par le biais d'un médecin, faire un petit peu le point, maintenant que votre mari, lui, est pris en charge. Lui, maintenant, on s'occupe de lui. Mais vous, vous avez besoin d'aide, Mathilde. À la fois avec un soutien, un peu faire le point sur le plan médical et un soutien psychologique, je pense. Pour, voyez, que vous retrouviez un peu des forces et des ressources. Là où vous pensez que toute seule, vous n'allez pas vous en sortir. Vous avez des ressources. Mais vous ne savez plus. Vous savez, c'est parfois des femmes comme ça ressentent cela après. Alors ça peut être un veuvage, ça peut être après un divorce, où elles ont beaucoup délégué les responsabilités du quotidien, de la maison à leur conjoint, et elles ont le sentiment que sans lui, elles vont pas s'en sortir. Et on a eu des témoignages comme ça de femmes qui nous disaient que finalement elles ont découvert. Ça leur a pris du temps, hein. À quel point elles étaient capables de faire face et de s'adapter.
1: Oui, mais c'est au niveau surtout ressources quoi, ce qui me tracasse.
0: Au niveau, pardon ?
1: Ressources.
0: Oui, mais alors ça, il va falloir voir. Là aussi, il y a certainement peut-être des choses à voir. Vous voyez, moi par exemple, bon. Après, j'entends bien que pour le moment tout ça vous paraît très prématuré et que vous êtes tellement perdu que c'est pas quand on est dans cet état-là où la vie bascule du jour au lendemain qu'on prend des décisions. Il faut déjà que vous vous retapiez, que vous allez mieux. Mais vous me dites que vous avez toujours vous auriez aimé changer, vous auriez aimé changer de maison, vous auriez, mais votre mari ne voulait pas. Peut-être que cette maison, pas là, parce que là, ça devient votre repère, votre sécurité. Mais peut-être que quand vous irez mieux, quand vous vous sentirez plus sûre de vous, plus confiante, vous vous direz, bon, peut-être que cette maison, finalement, je vais la vendre ou la mettre en location. Et moi, je vais partir dans un logement que vous choisirez, que vous aménagerez à votre goût, enfin... Vous voyez, en restant dans l'endroit où vous êtes, si vous avez des liens. Mais il y a toujours des solutions. Mais pour ça, il faut que vous repreniez des forces et que vous trouviez un peu d'appui. Sur le plan, vous me dites, vous ne voulez pas partir de cet endroit parce que vous avez du relationnel, c'est-à-dire c'est des amis, c'est de la famille.
1: Plutôt des amis. Hein,
0: plutôt des amis, d'accord. Ils vous entourent là un peu, vos amis là.
1: Plus ou moins, mais ils essayent.
0: Vous avez vu votre médecin depuis
1: Oui. Je vais le revoir aussi, mais après les antidépresseurs, je suis pas tellement pour, mais bon.
0: Il vous a prescrit là, il vous a dit que ça pourrait un peu vous aider à traverser cette période difficile.
1: Oui, mais bon, je crois pas, j'aime pas trop le médical.
0: N'aimez pas trop le médical ou les médicaments?
1: Oui, les médicaments en fait.
0: Oui.
1: Oui, voilà.
0: Oui, enfin quand on est mal, ça aide aussi, hein. Quand on souffre physiquement, on prend des antidouleurs. On prend du paracétamol quand on a mal à la tête ou quand on a quand on a une douleur morale et qu'on se sent perdu et qu'on a le sentiment de perdre pied, il y a des médicaments tels que les antidépresseurs qui peuvent nous servir de support de béquille le temps qu'on aille mieux.
1: Oui. On démarre peut-être.
0: Oui. Qui peut vous aider à vous sentir moins perdu.
1: J'ai jamais pris d'antidépresseur, on verra bien. On verra.
0: En tout cas, il faut accepter de l'aide. Et certainement, parallèlement à cela, aussi un soutien psychologique. Parce que si votre médecin pense que, enfin, vous a suggéré de prendre des antidépresseurs, c'est qu'il a estimé que vous étiez en dépression. Et peut-être d'ailleurs depuis plus longtemps que vous ne le pensez.
1: Oui, j'ai plutôt, oui.
0: Hein, avant.
1: J'ai un terrain plutôt.
0: Oui, c'est ça, certainement. Donc, voilà, mais que.
1: Ça ne m'améliore pas du tout.
0: Bah, évidemment, parce que là, tous vos repères sont vacillent.
1: Bah, total, oui.
0: Donc, c'est peut-être aussi, vous savez, dans des périodes de crise comme ça, de chamboulement, c'est aussi, peut-être, là, ça va vous donner l'opportunité d'enfin vous occuper de vous. Là où vous vous êtes, un peu passé à côté de vous, quoi. Parce que vous vous êtes plié à la personnalité de votre mari, puis vous avez élevé vos enfants, et puis la vie peut passer, on peut passer à côté de sa vie, vous savez, très tranquillement, très doucement, l'air de rien. Passer à côté de ce que l'on est, profondément, de ses besoins, de ses désirs, s'oublier. Dans une existence où on est l'épouse, la mère, mais on ne sait plus pas vraiment qui l'on est.
1: Donc, on fera au fur et à mesure comment ça se déroule.
0: Donc, prenez les soutiens qui vous sont proposés. Vous pouvez demander aussi à votre médecin traitant peut-être les coordonnées d'un psychothérapeute, de façon à vous appuyer là sur quelqu'un pour traverser cette période.
1: D'accord, oui. D'accord.
0: D'accord.
1: Oui, oui, il n'y a pas de souci. Je vais essayer.
0: Oui, ça vaut le coup.
1: Sortir la tête.
0: Mais oui, il faut sortir la tête de tout ça. Mmh. D'accord.
1: On ne peut pas avancer, seul problème.
0: Prenez soin de vous aussi, vous allez avancer. Mais pour le moment, vous êtes effectivement très angoissé, très perdu, parce que du jour au lendemain, votre équilibre vacille.
1: Bah oui. Bon. Donc normal quoi.
0: Donc il faut vous occuper de vous là. Votre mari, lui, on s'occupe de lui. D'accord. C'est vous qui avez besoin d'aide maintenant.
1: Merci, oui.
0: D'accord. Soignez-vous bien, Mathilde.
1: Merci.
0: Au revoir.
1: Au revoir. Bonne soirée. Au revoir.

0: C'est le nouveau single de Taylor Swift que vous venez d'écouter sur RTL.
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0: Bonsoir Jean.
3: Bonsoir Caroline.
0: Bonsoir.
3: Vous m'entendez bien ?
0: Oui, parfaitement bien, et vous ?
3: Ben, c'est parfait aussi, oui, tout à fait.
0: Bon, mais tant mieux alors. On va pouvoir se parler.
3: On se connaît déjà.
0: Ah bon ?
3: Oui, je vous avais appelé parce que j'avais peur des piqûres.
0: Ah, d'accord.
3: C'était moi le bélénophobe qui m'était enfoncé une aiguille dans la veine droite devant ma psy et elle avait failli tomber dans les pommes.
0: Ah ça je me souviens pas. Mais pourquoi vous avez fait ça? Pourquoi vous enfoncez?
3: Pour lui montrer qu'elle était géniale parce que bon, elle m'a guéri en 3 séances. D'une bélénophobie qui durait depuis 35 ans, quoi. Voilà.
0: D'accord, vous suiviez une thérapie comportementale qui consistait à traiter le mal par le mal.
3: Une EMDR, c'est vous-même qui m'aviez suggéré une EMDR.
0: D'accord. Mais ça peut être quand même dangereux de s'injecter, je tiens quand même à le dire, soit quand on n'est pas infirmier, une seringue dans une veine. Hein.
3: Oui,
0: c'est pas à faire. Non, mais je le dis parce qu'on peut s'injecter de l'air, une bulle d'air, enfin, c'est pas à faire.
3: Oui, je
0: qu'on
3: sais.
0: Qu'on soit phobique ou pas.
3: Allez. J'avais juste piqué en surface pour lui montrer qu'elle avait tellement bien... D'accord. Travailler que...
0: Ah oui, pour dire que vous n'aviez plus cette phobie. Ah, je comprends, je comprends mieux. Alors voilà. Ce soir, donc, vous m'appelez pas pour parler de cette phobie, puisque vous ne l'avez plus.
3: Et c'est une bonne chose. Je ne l'ai plus, et c'est même moi qui réclame les prises de sang à mon
0: temps. D'accord.
3: J'ai plus cette bélélophobie, je vous appelle par rapport à des gros problèmes familiaux.
0: Que se passe-t-il ?
3: Bah, il se passe que j'ai mon fils qui ne veut plus me parler depuis 13 mois et ma fille qui ne veut plus me parler depuis 9 mois et leur mère qui refuse de me donner des nouvelles précises, qui veut plus me parler au téléphone, qui est extrêmement désagréable avec moi. Donc... Ça me fait énormément de chagrin, donc et je ne sais pas quoi faire. Je suis complètement désarmé par rapport à ça.
0: Mais il ne s'est pas passé un événement particulier qui explique cette rupture du lien depuis quelques mois.
3: Écoutez, avec mon fils, l'événement particulier, il a duré plusieurs années, c'est-à-dire que il ne m'a jamais pardonné ma relation avec mon ex immédiate.
0: Il a quel âge, votre fils, Jean ?
3: 18 ans.
0: D'accord.
3: Il m'a jamais pardonné ma relation avec ma dernière compagne, qui lui a fait dérouiller, c'est vrai qu'elle a été... d'année en année, elle a été de plus en plus odieuse et j'ai eu le tort de la défendre ou d'essayer de faire comprendre à mon fils que il fallait qu'il relativise, que c'était pas si grave, etc. Et en fait, je me suis aperçu que j'avais tort. Et puis ma fille aussi, c'est venu plusieurs années après. Ma fille a 16 ans, elle va avoir 17 ans le 20 septembre. Et ma fille aussi a eu un contact extrêmement violent sur le plan verbal et psychologique avec mon ex. Ça l'a traumatisée, elle a beaucoup pleuré. À partir de ce moment-là, j'ai décidé d'envoyer chier mon ex, excusez-moi l'expression, d'envoyer bouler mon ex, parce que j'ai dit c'est pas possible, elle est en train de bousiller mes relations avec mes enfants, et donc je m'en suis séparé, Et oui. puis alors depuis, en plus, comme nous avions des affaires du business en commun, c'est procès sur procès, quoi. Donc c'est vraiment pas la
0: ah
3: joie.
0: Oui. Elle est très procédurière, elle ne supporte
3: ah
0: pas...
3: Ah non, c'est moi qui suis très procédurière.
0: Ah, c'est vous, d'accord. D'accord. Ah donc, oui, il y a non, combien de temps que vous... Alors, ça s'est passé, donc, il y a 8 ou 9 mois, c'est ça, quand vous vous êtes séparés, suite à l'altercation avec votre fille? Il y a combien de temps que vous êtes séparés?
3: Depuis le mois de septembre dernier.
0: D'accord, ça va faire 1 an, oui, d'accord.
3: Mmh. Ouais. Et depuis le mois de septembre... Eh bien, bon, avant, mon fils ne me parlait plus. Mmh. Ma fille a cessé de me parler en novembre.
0: Oui.
3: Et mon ex, depuis le mois de septembre dernier, on est en procédure ensemble, quoi.
0: Vous me parlez, vous dites qu'elle était odieuse avec votre fils. Vous me parlez aussi de violence avec votre fille, qui aurait été traumatisée. Par certains faits, que s'est-il passé qui vous a amené, vous d'ailleurs, à rompre avec votre ex? Vous pouvez me parler des faits qui se sont déroulés?
3: Parce que, comme je savais que mon fils et mon ex étaient fâchés à mort avant, donc c'était pas la peine d'insister.
0: Oui.
3: Mais par contre, au mois d'août dernier, je suis venu passer une dizaine de jours en vacances en Alsace chez mon ex avec ma fille,
0: oui.
3: Avec laquelle ça s'est toujours très très bien passé. Et dès que je suis arrivé avec ma fille et que la personne l'a vu, je veux pas dire son prénom, mais que non. que mon ex l'a vu.
0: Oui. A vu votre fille.
3: Dès qu'elle a vu ma fille,
0: oui.
3: au lieu de lui dire bonjour ma chérie, comment ça va, comme elle faisait toujours, elle lui a dit au départ, je voulais pas que tu viennes. Alors t'as intérêt à tenir un carreau. Et
0: oui, d'accord.
3: Ma fille a été mais stupéfaite parce oui. qu'elle avait toujours été très bien traitée par mon ex.
0: Oui.
3: Elle a passé toute la nuit à pleurer.
0: Oui. Pardonnez-moi, je n'avais pas vu l'heure, Jean. On doit marquer une pause.
3: Oui, c'est les infos.
0: Voilà, le temps des infos. Et,
3: ouais.
0: Et je reviens vers vous très vite. Hein. Ne raccrochez pas surtout. À tout de suite. 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Il est minuit. Quatre heures d'info avec Claire Cicaglini.
4: Dans le Var, le feu du massif du Gros Bessillon est officiellement éteint. 6300 hectares ont été réduits en cendres. Ce mercredi, 17 départements seront encore concernés par un risque élevé de feux de forêt de la vallée du Rhône à la Méditerranée, mais aussi dans le Val-de-Loire, dans l'Essonne et en Seine-et-Marne. Deux journalistes français ont été arrêtés le 27 juillet au Togo. Information ce mardi soir du Quai d'Orsay. Ils font actuellement l'objet d'une information judiciaire conduite par un juge d'instruction. En juin de l'année dernière, RFI et France 24 avaient été interdits d'antenne pour 3 mois dans ce pays. Ces médias avaient été accusés d'avoir relayé des propos inexacts et tendancieux après des manifestations contre le pouvoir de Lomé. Des piratages en série qui posent toujours un peu plus la question de la cybersécurité des pouvoirs publics. Bercy reconnaît cet après-midi une 3e fuite de données après celle visant près de 700 000 particuliers ou entreprises. Cette fois, ce sont des informations liées aux successions qui ont été volées. Le ministre des Comptes publics, Daniel Amiel, a été contraint de présenter ses excuses. En Savoie, une 3e personne de plus de 80 ans est décédée des suites de la légionellose. Depuis le 1er juin, 46 malades ont été recensés. Des investigations épidémiologiques sont toujours en cours pour connaître l'origine de cette contamination. La suspension des travaux ce mardi soir sur le toit de la Station Spatiale Internationale. Sophie Adnaud et son collègue astronaute sont rentrés à l'ISS un peu plus tôt que prévu. Une seconde session de bricolage est prévue dans quelques jours. L'Élysée salue une pionnière du féminisme. Yvette Roudy est morte ce mardi à l'âge de 97 ans. Engagée au PS, elle avait été la première à occuper le poste de ministre aux droits des femmes en 1981. Elle avait alors donné une place sans précédent à cette cause au sein de l'exécutif. Elle avait été à l'origine d'une loi sur l'égalité professionnelle homme-femme. Elle avait aussi fait rembourser les IVG par la sécurité sociale. Football, Lyon a maintenu en échec Fenerbahçe à Istanbul en Turquie. Il s'agissait du barrage aller de la Ligue des Champions. Résultat un partout. L'OL reste donc dans la course pour disputer la coupe aux grandes oreilles. La météo pour ce mercredi, avec le retour d'une pluie dense, soit l'équivalent de 5 à 10 jours d'intempéries selon les régions. Averses prévues sur la Bretagne, la Normandie, les Hauts-de-France et les Ardennes. Des orages aussi sur la Corse et les Pyrénées. Ailleurs, le soleil va résister. Les températures ce mercredi matin entre 14 et 19 degrés sur la majeure partie du pays et de 20 à 25 près de la Méditerranée. Dans l'après-midi, il fera 19 au Havre, 21 à Lille, 24 à La Rochelle, 27 à Paris, 29 à Bordeaux, 31 à Nice, 35 à Marseille et 36 à Lyon. Ce mercredi soir, le Quintet Plus se disputera à Laval. Dominique Cordier vous propose de miser sur le 14, le 10, le 13, le 15, le 7, le 2 et le 4. Et l'outsider d'RTL, c'est le 15.
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0: Nous avons encore une demi-heure devant nous pour nous parler. Alors n'hésitez pas à appeler le standard au 09 69 39 10 11. Vous êtes peut-être tranquillement installé chez vous, dans votre canapé, dans votre lit, sur un transat, dans le jardin. Si vous avez besoin de rêver, de vous émerveiller, relevez la tête, regardez la pluie d'étoiles filantes, parce que c'est vraiment le mois d'août, le mois où, si vous avez la chance d'avoir un ciel dégagé, en ce moment il y a vraiment en général un ciel plutôt dégagé, même si les nuages s'amoncellent, et tant mieux, on respire dans certaines régions, enfin il va même y avoir de la pluie, on l'attend. Observez le ciel. Voilà, faites un vœu, c'est tellement beau et on a bien besoin de s'extraire de la pesanteur. Il y a déjà Sophie Adenau qui nous a fait rêver aujourd'hui en faisant cette sortie dans l'espace, qui a dû rentrer pour un problème de boulon, mais enfin chapeau, parce que quand on pense que même moi, on est nombreux à même pas savoir monter une armoire de chez les Suédois, oui, il y a un boulon qui nous met tout en vrac, bah elle sort dans l'espace et voilà, elle répare des antennes. Enfin, elle est formidable, elle nous fait rêver. Allez, 09 69 39 10 11, on retrouve Jean. Merci d'avoir patienté.
1: Ouais, c'est gentil, Caroline. Merci.
0: Alors Jean, en fait, oui, vous dites ce jour-là, bon, votre ex-compagne, ça se passait très mal avec votre fils. Ouais. Mais avec votre fille, elle était relativement épargnée jusqu'à ce séjour.
1: En fait, ça s'est passé très longtemps, très bien avec ma fille.
0: Oui.
1: Et mon ex-épouse, leur mère, en fait, m'avait dit, tu vas voir, un jour, elle va s'en prendre à ta fille.
0: Ah oui. Mais ça devait être compliqué, hein, pour la mère de vos enfants, votre ex-épouse, de voir que votre compagne rejetait ses enfants, vos enfants, comme ça.
1: Bah, de toute façon, dès qu'elle a commencé à s'en prendre à mon fils, ça a tourné au vinaigre, quoi. Elle m'a dit, mais comment tu peux accepter qu'elle se comporte comme ça?
0: Oui.
1: Comment tu peux accepter qu'elle le traite de cette façon, etc. Moi, je me rappelle d'un jour où on est arrivé à la gare de Strasbourg. Mon fils descend du train avec moi et ma fille, et mon ex, au lieu de dire bonjour et un bisou à mon fils, elle lui tient un discours. Elle lui dit, écoute, ça va très bien se passer tant que tu ne m'adresses pas la parole pendant 15 jours.
0: C'est terrible.
1: Alors que le gamin, objectivement, il avait rien fait, quoi.
0: Oui, oui, c'est gratuit, quoi. C'est violent d'emblée. C'est, bah, je veux pas de toi, en fait. Tu me gênes, tu me déranges. Elle ne supportait pas vos enfants.
1: Et pourtant, elle aimait beaucoup ma fille. Enfin, elle semblait beaucoup aimer ma fille. Mmh. Et 3 ans après cet épisode malheureux, c'est ce que je vous ai dit tout à l'heure. Ma fille et moi, nous arrivons chez mon ex.
0: Oui.
1: Et au lieu de dire bonjour, c'est je voulais pas que tu viennes.
0: Oui, quel accueil. Et comment vous réagissez, vous? Vous êtes surpris, j'imagine, puisque jusque-là, ça se passait bien avec votre fille. Comment?
1: Ah bah moi, c'était la sidération, quoi.
0: Oui.
1: Sur le moment, j'ai pas réagi, mais par contre. La nuit qui a suivi, ma fille a pleuré toute la nuit. Elle me l'a dit le lendemain. Et moi, j'ai pas dormi, j'ai réfléchi toute la nuit. Et j'étais avec cette compagne-là depuis 11 ans.
0: D'accord.
1: Ça faisait déjà 5 ans que ça se passait très mal.
0: Oui.
1: Et le matin qui a suivi, je me suis dit, mais c'est la fin, là. C'est la fin, je peux plus accepter ça.
0: Oui, ça a été un déclic, là. Enfin, vous avez, là, ça a été la prise de conscience que c'était plus possible de.
1: Bah oui. Bah oui, et puis.
0: Mais alors, si vous étiez depuis 11 ans avec cette femme, ça veut dire que vous me dites, vous avez un fils de 18 ans, une fille de 16 ans, elle les a connus très jeunes, vos enfants. Ils avaient 7 et 5 ans.
1: Oui, tout à fait, oui.
0: Et elle a rejeté votre fils d'emblée,
1: Non, pas du tout. Les premières années, ça s'est très bien passé.
0: D'accord. Mais ça a dû être d'autant plus difficile pour votre fils, de, alors que ça se passait bien avec sa belle-mère, d'être rejeté de la sorte à un moment donné.
1: Bah, il l'a ressenti avec beaucoup de violence,
0: mais
1: beaucoup de sensibilité.
0: Oui.
1: Ça a vraiment été terrible, quoi.
0: Oui, pour certainement.
1: Lui. Mais par contre, du coup, ça s'est retourné contre moi. C'est-à-dire que c'est voilà, il veut plus me voir.
0: Il vous en veut.
1: Il répond pas à mes textos. Il répond pas à mes coups de fil. Alors que j'ai bien fait savoir, et il le sait très bien, que pour ces raisons-là, entre autres, mais principalement pour les raisons de rejet de mes enfants, j'ai viré mon ex, je lui ai dit ça suffit, maintenant je coupe les ponts. Pour autant, il me parle pas. Quand je lui envoie un message pour son anniversaire, il me répond pas. Quand je l'ai félicité pour son bac, il m'a pas répondu. Enfin, c'est très dur.
0: Et avec leur mère, vous êtes toujours, enfin, vous en parlez de cela. Vous êtes en lien avec
1: leur mère. Avec leur mère, ça s'est toujours très bien passé jusqu'à il y a quelques mois où elle a décidé en fait de plus me parler.
0: Qu'est-ce qui s'est passé? Qu'est-ce qui explique? Parce que vous dites que elle vous interpellait sur votre non-réaction par rapport au comportement de votre compagne vis-à-vis de vos enfants, mais néanmoins elle maintenait le lien avec vous. Elle aurait pu, enfin, avoir des griefs contre vous, elle aussi, de dire. De ne pas prendre la défense de vos enfants. Mais qu'est-ce qui fait que il y a eu un événement qui fait qu'il y a quelques mois, là, elle décide de ne plus vous parler, elle aussi?
1: Bah, écoutez, rétrospectivement, le problème entre guillemets qui était mon ex étant résolu puisque je l'ai foutu dehors. N'a pas calmé les choses du tout et même ça s'aggrave depuis.
0: Oui, il y a un passif.
1: Ça s'aggrave de plus en plus parce que, par exemple, ma fille a changé de numéro de portable il y a quelques jours et je n'ai pas le nouveau. C'est-à-dire que je ne peux même pas lui envoyer un message le 20 septembre prochain pour lui souhaiter son anniversaire. Elle, pour couper avec moi, elle a changé son numéro de portable.
0: Alors le problème, c'est qu'il y a un passif, ça dure depuis des années, cette histoire.
1: Oui.
0: Alors, c'est déjà important que vous ayez identifié le problème, Jean. C'est-à-dire que vous me dites que, vous reconnaissez les faits, c'est-à-dire que vous dites que votre fils ne vous a jamais pardonné votre relation avec votre ex-compagne, ajoutant que elle était odieuse avec lui et que vous avez eu le tort, je reprends vos mots, de la défendre ou de dire à votre fils de relativiser. Donc votre fils à ce moment-là ne s'est pas senti soutenu par vous, protégé. Si vous donniez plus d'importance à votre ex, voyez qu'à lui.
1: Alors en plus, c'est là mon erreur. Hein,
0: mais c'est
1: là
0: non, mon mais erreur. C'est bien déjà d'identifier le problème et de reconnaître justement. Voyez, vous avez au moins cette honnêteté là aujourd'hui parce que bah, vous étiez vous très épris de cette femme, de ne pas avoir pu réagir pour protéger vos enfants.
1: Oh, donc, Caroline, si vous me permettez, j'étais même plus épris du tout.
0: Ah bon?
1: Alors, non, les cinq dernières années ont été un enfer, un enfer.
0: Et pourquoi vous restiez alors avec elle? Qu'est-ce qui vous faisait rester? Puisque finalement, ça se passait mal avec vos enfants, enfin,
1: parce
0: avec votre fils, c'est un enfer pour vous.
1: Je vais vous donner une explication, je vais formuler le titre d'une explication qui est, comment dirais-je, assez malséant, mais je restais par pitié.
0: Par pitié ou parce que vous aviez des affaires en commun, puisque vous me dites que vous êtes dans la procédure, vous aviez, j'ai cru comprendre que vous étiez aussi.
1: Oui, mais c'est pas ça, c'est par pitié parce que elle souffre de polypathologie. Il faut savoir que c'est
0: quel
1: quelqu'un
0: genre
1: qui
0: de pathologie
1: se fâche. Il faut savoir que c'est quelqu'un qui se fâche avec tout le monde et qui se met dans des états de rage, de colère, de furie pour un oui et pour un non. Et je lui ai fait faire de force il y a 5 ans. Enfin, de force, elle s'y est prêtée. Donc, mais elle voulait pas. Mais j'ai réussi. Je lui ai fait faire un parcours thérapeutique qui est passé par l'orthophoniste, le PET scan, le neurologue, le psychiatre, le neuropsychiatre, etc. Et elle a été diagnostiquée dyslexique, TDAH et maniaco-dépressive. Donc, en clair, ingérable.
0: Enfin, ouais.
1: Et elle n'a jamais accepté de se soigner. Jamais. Et donc, d'année en année, ça n'a jamais cessé de se dégrader.
0: Oui, mais enfin, la pitié n'est pas un argument. Enfin, on reste pas. D'abord, c'est pas rendre service à quelqu'un que de rester par pitié. Et puis, ce qui me frappe dans ce que vous me dites, Jean, c'est que finalement, vous avez vous avez développé beaucoup de compassion, une immense patience, beaucoup de dévouement pour cette femme. Et finalement, qui quand même engendrait beaucoup de souffrance, et notamment vis-à-vis par rapport à votre fils. Et lui, vous avez pas mis en place tant de moyens pour prendre soin de lui. Finalement, vous avez davantage pris soin de cette femme que de votre fils. Et on peut comprendre qu'il vous en veuille. Vous voyez, je pense que c'est là où il est important que, en tout cas de vous expliquer par rapport à cela et certainement même de lui présenter des excuses. Parce que en tant qu'enfant, il ne peut pas comprendre.
1: Mais que je suis totalement prêt à m'excuser, mais
0: oui, c'est important.
1: Pour peu qu'il accepte de me parler. Moi, j'ai proposé, quand c'était son anniversaire le 9 juillet, j'ai envoyé un texto.
0: Oui.
1: Quelques jours avant. Je lui ai dit salut fiston, je te fais un gros bisou, je te propose qu'on se fasse un petit resto tous les deux pour papoter, et puis si t'as des trucs à me dire, dis-les, et puis on mettra les choses à plat, quoi. Il m'a jamais répondu.
0: C'est vous qui avez des choses à lui dire, et en premier lieu que vous avez déconné.
1: Oui,
0: ça peut se dire, ça. Enfin, vous voyez, je vous le dis de façon un peu familière, mais parce que j'entends le sens de votre message et votre désir de renouer, que ça vous rend malheureux. Mais c'est vrai que le sens, c'est genre, même si c'est gentil, ça va, fiston, voilà. Mais en fait, à un moment, il faut y aller, quoi. Il faut mettre les mains dans le cambouis. C'est-à-dire que il faut partir de vous. Puisque vous avez cette capacité aujourd'hui, cette prise de conscience, cette capacité à vous remettre en question. Je dis pas que ça va être, qui va vous absoudre immédiatement. Hein. Vous allez peut-être devoir ramer un petit peu, mais ça vaut la peine d'essayer. C'est-à-dire que pour qu'il y ait une reprise de relation, ça commence déjà. Il est important de, quand on a volontairement, et là en l'occurrence involontairement, causer du tort ou fait du mal à quelqu'un, en particulier, vos enfants, alors c'est indirectement, puisque vous ne leur vouliez pas de mal à vos enfants. Mais malheureusement, pris dans cette histoire de couple qui vous a totalement absorbé, où vous êtes un peu mis dans une position de vouloir sauver cette femme, envers et contre tout,
1: qui m'a en partie détruite,
0: qui vous a tout à fait, qui détruisait tout autour d'elle, quitte à sacrifier vos enfants et votre propre équilibre psychique. Bon, vous avez été noyé dans cette histoire. Les faits sont comme ça, ça peut arriver. Mais ça veut dire que quand on a causé du tort, même involontairement, il est important pour qu'il y ait un début de réconciliation possible, ça passe par reconnaître les torts qui ont été causés.
1: Mais je l'ai fait.
0: Bah, comment ?
1: Bah, par SMS, puisqu'il répond pas au téléphone.
0: Qu'est-ce que vous lui avez dit par SMS ?
1: Je lui ai écrit par SMS. Oui. Je sais pas si c'est fiston, mon fils ou mon gamin, peu importe.
0: Oui, peu importe.
1: Je sais que je les connais avec X, on va l'appeler comme ça.
0: Oui.
1: Parce que je t'ai pas protégé contre elle alors que t'étais qu'un gamin, qu'un petit garçon. Et si tu veux, on se voit, je t'offre un petit resto et puis on met les choses
0: à plat. Ah, d'accord, donc c'était pas la...
1: Je suis prêt à m'excuser de tous les torts que j'ai eus. J'ai conscience que, j'ai fait tout le nécessaire.
0: D'accord. Et à ce jour, c'était il y a combien de temps, ça ?
1: Oh, ça, c'était il y a un an.
0: Il y a un an, d'accord.
1: Il m'a jamais répondu.
0: Donc, il a eu son bac, entre-temps ? Oui. Et donc, avec leur mère, ça fait combien de temps qu'elle ne veut plus vous parler ?
1: Alors, sa mère, c'est un problème, encore, c'est autre chose. Elle n'accepte plus que je l'appelle au téléphone.
0: Vous l'appeliez souvent ?
1: Pas en moyenne deux fois par semaine, oui.
0: Mais pour quelle raison vous l'appeliez deux fois par semaine ?
1: Des nouvelles des enfants et puis prendre de ses nouvelles aussi, parce que, comme elle disait elle-même il y a quelques années, on a fait un divorce réussi.
0: D'accord.
1: C'est-à-dire que nous avions des relations qui étaient très bonnes. Mm-hmm. Elle venait passer des week-ends à la maison, venir faire des barbecues ici l'été, etc. Et c'est une fois de plus mon ex immédiate qui a foutu une merde noire.
0: Oui.
1: En racontant à tous les voisins du quartier que quand elle était pas là, je flirtais avec mon ex-femme quoi.
0: D'accord, elle était jalouse.
1: Elle n'est pas jalouse, c'est de la pathologie.
0: C'est de la pathologie, oui. D'accord. Donc là, vous l'appeliez, et effectivement, en parlant de vos enfants et du fait que vous vous sentiez démuni par rapport à leur silence, c'est ça ? Vous lui demandiez conseil à votre ex-femme ?
1: J'ai demandé conseil.
0: Qu'est-ce qu'elle vous disait ces derniers temps, quand elle vous parlait encore ? Quelle était son attitude à elle ?
1: Très distante, très froide. Elle me répondait vraiment le strict minimum. Oui.
0: Elle est fâchée, elle aussi, finalement.
1: Et je pense qu'elle est fâchée toujours à cause de la même chose. C'est-à-dire ce que mon ex a fait subir à mes deux enfants, quoi.
0: C'est ça.
1: Et elle m'en veut parce que j'ai pas défendu les enfants.
0: Eh oui, c'est ça. C'est ça. Paul, des messages sont arrivés pour Jean.
2: Je voulais vous lire cette réaction de François qui écrit « Mais quel enfer ! Comment on peut supporter ça pour ses enfants ? Les pauvres d'être traités de la sorte et que vous soyez, malgré vous, le catalyseur, ça vous fait souffrir ? Faut pas que vous coupez le lien avec vos enfants. Alors oui,

0: incroyable pour cette femme. Et à côté de ça, vos enfants, eux, étaient, ont dû se sentir un peu abandonnés. Donc, bon, aujourd'hui, vous avez pris conscience.
1: Excusez-moi, Caroline.
0: Moralement, de vous couper, je veux dire, voilà.
1: Mais oui, excusez-moi, Caroline, de vous couper, mais en fait, les démarches de thérapie que j'ai fait pour mon ex, mes enfants n'en ont jamais entendu parler, hein.
0: Non, mais qu'ils en entendent parler ou pas, ça montre à quel point vous étiez dans cette relation, et je ne sais pas pour quelle raison d'ailleurs, vous vous êtes laissé absorber, c'est-à-dire qu'en fait, à un moment donné, il y a des relations de couple qui finissent par occulter tout le reste. Vous voyez, où le couple devient tellement problématique, tellement conflictuel, et parfois c'est au sein même du couple parental, dans une relation tellement problématique que le rôle parental se dissout. Et que le conjugal occupe tout le devant de la scène, et que les deux conjoints finalement délaissent, sans même en avoir toujours conscience, hein, ce qui est un peu votre cas, leur responsabilité parentale, parce qu'ils sont vampirisés, absorbés par leur histoire de couple problématique. Et c'est ce que j'entends, vous voyez, dans votre histoire. Voilà, bon, oui, il s'agit pas. Et vous le reconnaissez, oui. Donc il s'agit pas, vous le reconnaissez avec beaucoup d'honnêteté. Alors maintenant, puisqu'on arrive à la fin de cette émission, comment renouer avec vos enfants, puisque tel est votre désir? Je pense que bon, effectivement, ça peut pas se faire par SMS, même si c'est bien que déjà par SMS vous ayez fait part de vos regrets et de vos excuses de ne pas avoir su les protéger de cette femme et de sa pathologie. Je pense que évidemment ça serait mieux ce que vous souhaitez vous aussi lors d'un échange plus direct, peut-être pour ne pas laisser passer trop de temps. Parce que le temps n'arrange rien et au contraire accentue le ressentiment. Peut-être proposer une médiation familiale, en passant par à ce moment-là leur mère, parce que leur mère, si vous voulez, à un moment elle a fait le lien, elle vous a interpellé.
1: Ah oui, elle le fait plus. Hein.
0: Eh oui, elle le fait plus parce que ça peut aussi la mettre en porte-à-faux. Elle vous a dit ce qu'elle avait à vous dire. Elle-même, et en tant que mère, elle a dû être blessée aussi, alors que vous aviez une bonne relation, mais que vous ne défendiez pas ses enfants, vos enfants. En plus, si vous voulez, en étant en lien avec vous, il y a des enfants concrètement qui, aujourd'hui, sont adolescents. Il y a un jeune homme aussi, votre fils, il a 18 ans, et qui, après tout, peut dire « Moi, là, j'ai pas envie ». Et voilà, c'est-à-dire que c'est difficile d'aller contre cela.
1: Ah oui.
0: Maintenant, pour autant, je pense que vos enfants ont souffert de cette relation. Aujourd'hui, peuvent avoir le sentiment, il y a beaucoup de malentendus, comme s'ils comptaient pas ou pas assez. Ce qui n'est pas le cas hein, quand on vous en entend parler d'eux. Mais je pense que ça vaut encore le coup d'essayer en disant que vous comprenez qu'ils vous en veuillent et que malheureusement, à ce moment-là, vous n'avez, comme vous l'avez fait, pas su les protéger, qu'aujourd'hui, vous n'avez pas envie que le silence s'installe. Qu'il vous manque, que vous ne voulez pas les laisser grandir sans savoir ce qu'ils deviennent, qu'ils comptent pour vous et que vous aimeriez, peut-être avec l'aide d'ailleurs de quelqu'un, thérapeute, médiation familiale, renouer, tenter en tout cas de renouer avec eux, qu'ils vous donnent cette possibilité-là.
1: Et ça existe, puisque... ça, le médiateur familial.
0: Oui, ça existe.
1: Je ne sais pas, ouais.
0: Oui, ça existe. La...

0: Médiation familiale, alors il y a des organismes privés, vous pouvez regarder auprès de chez vous, il y a aussi parfois dans les tribunaux, dans les tribunaux, parce qu'il y a divers organismes de médiation familiale, mais peut-être que vous pouvez leur proposer, vous ne pouvez rien imposer, mais en disant que vraiment ne pas laisser la distance s'installer. Donc ça vaut la peine, je pense, et peut-être en passant là par leur mère, c'est-à-dire plus lui demander à elle de faire le lien, mais dire je comprends aussi, vous pouvez dire à votre ex-femme que c'est lourd pour elle, que vous comprenez aussi qu'elle vous en veuille, mais que maintenant, face à ce constat, vous avez pris conscience de certaines choses, vous aimeriez pouvoir reprendre votre place de père, en fait, parce que c'est de cela qu'il s'agit. Ouais. Et je pense que ça serait important pour vos enfants aussi, parce qu'à 16 ans et 18 ans, on a toujours besoin de son père. Donc, vous voyez, c'est plutôt en ces termes-là, et en ne lui demandant pas à elle de jouer le lien, et en disant que vous avez contacté un organisme, est-ce qu'il serait prêt, peut-être avec elle d'ailleurs, à au moins avoir un premier rendez-vous. La balle est dans leur camp. Ça montre en tout cas à vos enfants que ils comptent pour vous. Alors, ils vont peut-être pas vous répondre, voyez, immédiatement, parce qu'ils vous font payer aussi. Le fait de ne pas avoir été là pour eux, en tout cas, pas comme
1: là, ils sont en train de se venger.
0: Mais peut-être, mais en même temps, le fait de persister, ça montre qu'ils comptent pour vous et que justement vous comptez reprendre votre place de votre père, de votre place de père. Ça vaut la peine d'essayer et j'espère que vous allez pouvoir les retrouver. Bonne chance, Jean.
1: Bah écoutez Caroline, merci. Merci. Je vous tiendrai au courant.
0: Avec plaisir, volontiers. Bonne nuit à vous. Voilà, c'est fini pour ce soir. Je vous embrasse, je vous souhaite une très belle nuit. Avant de rejoindre les bras de Morphée, levez les yeux au ciel, regardez. Peut-être vous aurez la chance de voir passer les étoiles filantes. À ce soir.

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2: Bonjour à tous, je suis très heureuse de vous retrouver pour une nouvelle émission d'Un jour, une vie. Rien ne semblait destiner Jonathan à devenir une figure incontournable des réseaux sociaux. Il n'avait ni les codes du marketing digital, ni de stratégie pour capter l'attention. Et pourtant, en seulement 3 ans, ce géotrouve-tout du quotidien s'est fait une place grâce à des astuces toutes simples, des astuces économiques. Et il est avec nous ce matin pour partager son ascension, mais surtout pour nous donner tous ces trucs et astuces pour redonner vie à votre pouvoir d'achat. Et surtout, ne le remerciez pas, c'est totalement gratuit. C'est comme ça qu'il conclut toutes ces vidéos, tous les jours, toutes vos vies et toutes vos astuces sont sur RTL. Merci d'être avec nous. Bonjour Jonathan, merci d'être avec nous ce matin.
3: Bonjour, merci pour l'invitation.
2: Tout ce que vous allez nous dire, c'est totalement gratuit.
3: Totalement gratuit.
2: Et vous allez nous donner plein d'astuces. Merci d'avoir accepté notre invitation. Vous venez de publier votre livre 365 nouvelles astuces, une année avec Jonathan Conny. Si on vous avait dit il y a quelques années que vous vous retrouveriez sur RTL le matin pour partager vos astuces, vous, le jeune papa stéphanois, vous l'auriez cru ?
3: Non, pas du tout.
2: Et d'ailleurs, vous êtes un peu stressé.
3: Un petit peu, ouais, bien sûr. Bah, pourquoi ? Parce que j'ai pas l'habitude de la radio.
2: Vous plaisantez. Alors, vous avez l'habitude, en tout cas, de vos vidéos. Je voudrais qu'on écoute celle qui a fait basculer votre vie. Écoutez.
4: Salut. Aujourd'hui, je te montre comment fabriquer tes propres granulés de bois avec cette machine. C'est parti. Donc, il te faudra une presse à granulés et des copeaux de bois. Moi, c'est du copeau de rabotage ou du carton, peu importe, ou de la sciure. Une fois que tu as ces deux choses-là, rien de plus simple, tu déverses tes copeaux dans l'entonnoir de la machine. Et voilà. Maintenant, tu te retrouves avec tes propres granulés.
2: Ça vous fait sourire de vous entendre ?
3: Bien sûr, ouais, parce que c'est ma toute première vidéo.
2: Elle a fait combien de vues ?
3: Elle a fait 11 millions de vues.
2: Incroyable.
3: En 24 heures.
2: Et à l'époque, vous aviez combien d'abonnés ?
3: Mes amis.
2: Donc quoi, 30, 20 ?
3: Ouais, voilà, ouais, un truc
2: 20
3: comme
2: abonnés.
3: Ça. Ouais, c'est ça, ouais, les amis. C'était un compte, voilà, destiné à mettre mes photos personnelles et du jour au lendemain, j'ai une vidéo qui a tout changé.
2: Cette vidéo, elle date de 2023 puisque le prix des granulés avait explosé. Qu'est-ce qui vous a donné cette idée, justement, de faire des économies avec ces granulés ?
3: Ah oui, moi, j'étais sur le canapé, j'entends à la télé que le prix du granulé de bois va exploser. Je regarde la chérie, je lui dis non mais Lorraine, tu sais, je vais pas acheter des granulés de bois à 12 €. J'ai tout le temps fait en sorte de faire les choses moi-même. Je me suis dit je vais fabriquer mes granulés de bois et tout de suite après avoir trouvé le petit truc, tout simplement je l'ai partagé sur les réseaux. Ouais.
2: C'était il y a 3 ans. À quoi ressemblait votre vie à ce moment-là ? Vous êtes papa ?
3: Ouais, je suis papa. Ouais, bien sûr. Moi j'avais mon entreprise. Hein. Je travaillais en tant que technicien. J'intervenais de nuit dans les grandes surface. Donc,
2: vous faisiez de la maintenance ?
3: Ouais, de la maintenance, ouais, voilà, ouais.
2: Une vie tout à fait classique.
3: Classique.
2: Mais vous étiez déjà le roi des astuces, le géotrouve-tout de la famille ?
3: Ouais, enfin, ça, c'est. Ouais, depuis que je suis petit, ouais, j'ai tout le temps été quelqu'un qui voulait me débrouiller moi-même.
2: D'accord, vous fabriquez avec vos mains et vous êtes un peu le MacGyver de la maison.
3: Ouais, c'est ça, ouais, exactement, ouais.
2: C'est quoi d'ailleurs le truc le plus improbable que vous ayez construit ou fait quand vous étiez tout jeune par vous-même ?
3: J'avais récupéré à l'époque, j'étais très jeune, hein, un vidéoprojecteur dans une classe d'école.
2: Ouais.
3: Et avec, j'avais fabriqué un vrai vidéoprojecteur pour regarder des films, en démontant les lentilles avec un smartphone, en couplant une petite lumière derrière.
2: Et... Vous êtes un bricoleur utile.
3: Ouais, c'est ça, ouais. On va dire ça comme ça.
2: Alors maintenant, vous allez partager avec tous nos auditeurs toutes vos recettes. Comment vous avez appris d'ailleurs ces recettes ? Vous avez fini par les chercher vous-même ?
3: Ouais.
2: Ce n'est pas intuitif.
3: Et il y a beaucoup de choses quand même qui viennent de mes grands-parents. Parce que moi je les ai, j'ai grandi avec eux déjà parce que je vivais dans une maison familiale et au fil des années j'ai appris parce que comme je dis souvent, comment faisaient nos grands-parents à l'époque ?
2: Ils étaient bricoleurs vos grands-parents ?
3: Oui. Les grands-parents, mes parents, moi je suis né en fait dans une maison où j'ai vu mon père et ma mère fabriquer leur propre maison. Donc j'ai vu ma mère faire de la maçonnerie, faire les bandes à joints, être plein de poussière. Et il y avait le berceau, il était à côté en gros des parpaings. Et depuis, j'ai appris beaucoup de choses.
2: Ouais. Aujourd'hui, vous arrivez vous-même à faire de vraies économies ?
3: Ouais, bien sûr, ouais.
2: Ouais, notamment sur les produits ménagers, on va en parler dans un instant. Mes ustensiles de cuisine en bois ne sont jamais est nickel. Comment faire pour leur donner une deuxième jeunesse?
3: Eh ben, tout simple, tout bête. Il suffit de les faire bouillir dans de l'eau.
2: Tout simplement.
3: Tout simplement.
2: Et pendant combien de temps?
3: Oh, un bon quart d'heure. Vous allez voir que l'eau va changer de couleur. Si vous voyez que c'est toujours, on va dire, un petit peu sale, ouais. Vous renouvelez l'opération tout bêtement.
2: Juste pas le lave-vaisselle?
3: Non, pas le lave-vaisselle, non.
2: Lave-vaisselle, ouais, très non. Bien. Mon mari m'offre souvent des bouquets. Comment faire pour que les fleurs ne fanent pas trop vite?
3: Mais il suffit de mettre une cuillère à café dans le vase. Une cuillère à café de bicarbonate, pardon.
2: D'accord. Ouais. Et ça peut vraiment prolonger leur durée?
3: Ouais, ça va les prolonger. Pas des mois et des mois, mais d'une semaine supplémentaire, ouais.
2: C'est ça qu'on trouve dans les sachets que parfois, dans certains fleuristes, on nous donne pour faire prolonger nos bouquets?
3: Peut-être.
2: Peut-être, ouais. Peut-être ou pas sûr.
3: Si, c'est ça.
2: Ouais. Mais sauf que le bicarbonate, ça coûte que dalle.
3: Que dalle.
2: C'est quoi votre expression que vous dites à chaque fin de vidéo?
3: Et surtout, ne me remercie pas, c'est totalement gratuit.
2: Et nous, on va vous remercier puisque dans un instant, on va s'intéresser à nos produits ménagers. On va pouvoir les remplacer par de la fabrication maison. On va vous dire également comment on vient à bout d'une tâche précise. Enfin, quand je dis on, c'est Jonathan, parce que moi, j'y connais pas grand-chose. Quel est le produit le plus coûteux et qui revient le moins cher à faire selon vous?
3: La lessive, parce qu'on lave tous nos vêtements. Et c'est un produit...
2: Ça coûte cher, la lessive. Et donc, ça coûte autour de quoi? 10-12 euros la bouteille de lessive?
3: Grosso modo, ouais, bien sûr. Surtout si on prend de la lessive hypoallergénique et tout le tralala. Alors que la fabriquer soi-même, ça coûte rien du tout et c'est très rapide à faire. Ouais.
2: Alors, comment fabriquer sa lessive soi-même? Vous allez nous le dire dans un instant, Jonathan. Merci d'être avec nous. Plein de questions, de curiosités. C'est dans Un jour, une vie, la vie de ce Géotrouve-tout maison. C'est Jonathan, un Stéphanois, sur RTL ce matin. À tout de suite.
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2: Nous sommes de retour sur RTL avec Jonathan Cogny. Écoutez bien, il est suivi par plus de 5 millions d'entre vous sur les réseaux sociaux. C'est le roi des astuces économiques du quotidien. Il y a quelques instants, vous nous teasiez un petit peu sur comment faire notre lessive maison. Alors, c'est quoi la recette d'une bonne lessive fait chez soi?
3: Une bonne recette, c'est déjà, il faut un ingrédient pur, le savon de Marseille.
2: Ouais.
3: Le savon de Marseille, on en trouve beaucoup en grande surface, mais la plupart n'est pas du véritable savon de Marseille. Il reste que 2-3 chaudonneries en France qui font du vrai savon de Marseille. Mais si vous avez ce savon pur, et ben là, vous allez pouvoir fabriquer une très bonne lessive.
2: Comment je le trouve, moi? Comment je fais la différence entre toutes les marques? Faut regarder derrière pour savoir celui qui a le plus de composition.
3: Non, là, c'est le nom de la marque, tout simplement.
2: Faut nous la donner, cette marque.
3: Alors, c'est La Corvette.
2: La Corvette, très bien. Donc une fois qu'on a ce savon de Marseille, on fait quoi?
3: On le dilue dans de l'eau chaude.
2: Ouais, tout simplement.
3: Ouais, tout simplement.
2: Faut le faire bouillir, quoi.
3: Ouais, voilà, il faut le faire bouillir et on peut y coupler avec soit des cristaux de soude, avec un petit peu de bicarbonate. Laisser reposer 24 heures, c'est important.
2: Ouais.
3: Parce que la lessive va légèrement se solidifier.
2: Oui, mais pas, elle va pas durcir, parce que sinon, je sais pas comment je vais faire pour la garder.
3: Non, bien sûr, ouais, elle va légèrement se solidifier au bout de 24 heures. Et là, il faut remettre, si vous avez mis 1 litre d'eau, au départ, et ben, vous remettez 1 litre d'eau pour qu'elle devienne texture comme celle industrielle.
2: Et après, je touille et je le mets dans ma bouteille.
3: Exactement.
2: Et elle revient à combien, cette lessive, Jonathan?
3: À pas grand-chose.
2: Pas grand-chose, vous avez une idée? Mais ça met combien de temps à fabriquer? C'est quoi, en fait? C'est 2 minutes, hein, là, ce que vous...
3: Ouais, 5 minutes maximum pour la première fois, ouais.
2: Et est-ce que je peux utiliser cette lessive pour d'autres, je sais pas, pour nettoyer d'autres choses?
3: Du moment où on a ce produit-là, en fait, on peut faire énormément de choses avec. On va pouvoir dégraisser toute sa cuisine, on va pouvoir nettoyer le sol. Pourquoi? Parce que à la base des bases, le savon de Marseille, à l'époque, je vais parler de mes grands-parents, il était utilisé pour tout. Je
2: vous donne c'est le produit avec le bicarbonate qu'on doit absolument avoir dans...
3: Oui, si on veut faire des économies, ouais, bien sûr. Et se sortir un peu, moi c'est ce que je dis sur mes réseaux, sortir des produits chimiques.
2: Non, c'est oui, ultra évidemment, important. On est dans une démarche écologique, ouais. Aussi. C'est drôle parce que quand vous répondez, vous avez l'œil qui frise parce que ça vous fait plaisir en fait de partager ces astuces. On sent vraiment le passionné. À propos de cette lessive maison, est-ce que la lessive faite chez soi peut se garder longtemps ou est-ce qu'elle risque de tourner ou de se durcir? Parce que ça, c'est intéressant, hein, si parce que ça n'a pas d'intérêt si on doit l'utiliser tout de suite.
3: Durcir, Si on respecte bien les étapes de repos de 24 heures, non, elle ne durcira pas. Par contre, la conserver des mois et des mois, non, on ne pourra pas. À part si on rajoute un conservateur. Mais ça, moi, j'en parle très peu dans mes vidéos.
2: D'accord. On a une autre astuce que vous partagez sur vos réseaux sociaux. Encore une fois, vous êtes suivi par plus d'un million et demi d'entre nous sur Instagram, par exemple. Écoutez.
4: Je vais te montrer une astuce de génie pour remettre impeccable le dessous de tes casseroles ou tes poêles. Dans une tasse ou un verre, tu mets une cuillère à soupe de farine, puis tu y ajoutes une cuillère à soupe de sel que tu mets toujours dans ta tasse et de deux cuillères à soupe de vinaigre. Tu appliques ça tout bêtement sur le fond de ta casserole. Tu laisses agir bien 5 minutes. Une fois rincé, tu te retrouves avec un fond de casserole ou de poêle quasi comme neuf. Et surtout, ne me remercie pas, c'est totalement gratuit.
2: Ça me fait rire parce que on sent encore une fois votre enthousiasme. Vous êtes tout seul à tester toutes ces recettes ?
3: Ouais, je suis tout seul et je suis également tout seul à faire ces vidéos, ouais.
2: Ah oui, c'est totalement artisanal.
3: Ah oui, complet.
2: Vous avez un enfant ?
3: Ouais, j'en ai deux, ouais.
2: Vous avez deux enfants, ils participent pas ?
3: Si, mais hors caméra.
2: Oui, c'est ça, pour vous aider. C'est-à-dire que c'est quoi ? Vous avez un atelier du petit chimiste ?
3: Non, j'en mets partout à la maison et c'est madame qui est pas très contente.
2: Bah, c'est ça, parce que peut-être que c'est propre, mais c'est un peu le bordel.
3: Ouais, c'est exactement ça, ouais.
2: Comment on fabrique une pastille de lave-vaisselle ?
3: Eh bah, ben, tout simplement, une cuillère à café de bicarbonate, une cuillère à café de cristaux de soude. On peut également y mettre une cuillère à café d'acide citrique pour le calcaire. Et rajouter un petit peu de sel aussi si l'eau elle est dure.
2: Et on laisse reposer ?
3: On laisse reposer, on compresse tout ça dans un, pourquoi pas un moule à glaçons.
2: Ah oui, c'est tout simple, d'où ça a la tête des vraies pastilles.
3: Ouais,
2: quoi. Ce sont des vraies pastilles, mais on les fait à la maison. Connaissez tout par cœur ?
3: Non, il y a des choses que j'oublie, pour être honnête, il y a des choses que j'oublie, que je note. Mais on va dire que j'en connais un petit peu quand même.
2: Alors moi, je me posais la question, est-ce que vous connaissez un dégraissant puissant pour les barbecues, par exemple ? Histoire qu'on n'ait pas besoin de changer notre grille chaque année.
3: Bien sûr. Alors déjà, le produit, c'est un produit à avoir chez soi. C'est les cristaux de soude. Si on le couple à du savon noir, on va avoir un produit qui va s'épaissir. Et ça, c'est un excellent dégraissant, ouais, bien sûr.
2: Comment vous faites pour connaître toutes les quantités de cristaux de soude, tout ça? Comment vous faites pour donner des recettes aussi précises?
3: On le voit pas dans mes vidéos, mais en fait, je teste beaucoup. Il y a de la réussite, il y a beaucoup d'échecs aussi, mais je passe beaucoup, énormément de temps à la maison.
2: Il y a des recettes qui vous ont demandé plus d'essais, de tests, des recettes où vous êtes vraiment galéré?
3: Galéré, oui. Il y a une recette, je m'en rappelle, qui, elle m'a pas pris beaucoup de temps à fabriquer, mais elle m'a pris du temps en fait pour voir si ça endommageait pas le véhicule. C'est tout simplement un lave-glace. Je voulais m'assurer que ça ne bouchait pas les buses.
2: Ah oui, évidemment. Donc vous êtes devenu mécanicien en même temps.
3: Je parle pas dans mes vidéos, mais j'ai des compétences en mécanique, ouais.
2: Vous savez que il y a sur les réseaux forcément il y a des haters. Est-ce qu'il y a des recettes que vous proposez qui sont controversées et qui font pas l'unanimité ?
3: Ouais.
2: Pas lesquelles ?
3: J'ai déjà fait rouchonner
2: vos followers.
3: Mais
2: le dentifrice, par exemple.
3: Ah ouais, ça c'est.
2: Alors pourquoi ça a pas plu votre recette de dentifrice ?
3: Parce qu'il y a tout est question de fluor. Il y a des dentistes qui vont dire oui pour le fluor, d'autres qui vont dire non pour le fluor. Moi, j'utilisais pas de fluor dans cette recette et ouais, ça a été compliqué. Ouais.
2: Vous avez fini par trouver une recette de dentifrice ? Savon de Marseille, quoi. Il y a deux jours, j'avais oublié mon dentifrice et je me suis retrouvée à laver les dents avec du savon. Puis je me suis dit, bon, finalement.
3: Le savon de Marseille ? Et pourquoi pas ?
2: C'est pas si pire, hein,
3: franchement. Non, mais bien sûr.
2: Ouais, ouais. Est-ce qu'il y a des précautions de sécurité que vous prenez quand vous faites tous ces tests ? Parce que c'est quand même des produits chimiques. Enfin, pas chimiques, mais il y en a certains quand même. Il y a des mélanges qui peuvent s'avérer, j'en sais rien, pas explosifs, mais dangereux.
3: Ouais, mais ça, non, je le montre pas sur les réseaux.
2: Non. Quand il y a des ratés, on ne montre pas.
3: Ouais, non.
2: Avez-vous des astuces pour réduire ma consommation d'électricité sans changer toute mon installation ou ma manière de me chauffer ?
3: Pourquoi pas derrière mettre de l'aluminium ?
2: Du papier alu, derrière
3: mes radiateurs. Du papier alu, ouais, derrière le radiateur, ça évite que le mur, en fait, il absorbe la chaleur. Et l'aluminium va refléter.
2: Renvoyer.
3: Voilà, exactement.
2: Ah, c'est intéressant, ça. Le frigo, c'est l'un des appareils les plus énergivores. Qu'est-ce qu'on fait pour limiter la casse avec notre frigo et pour gagner en énergie et en prix du coup.
3: J'avais partagé quelques astuces sur le frigo qui avaient cartonné. La toute première, c'était de chauffer le joint de la porte au sèche-cheveux. Pourquoi ? Parce qu'en fait, c'est tout bête, mais à force de fermer, ouvrir la porte du frigo, le joint s'aplatit. Et ben là, on chauffe le joint de la porte, on vient le malaxer un peu, et il va retrouver sa forme. Le joint, et donc une meilleure étanchéité.
2: C'est drôle, j'aurais pas pensé
3: c'est
2: à malaxer le
3: tout
2: joint
3: simple.
2: Du frigo.
3: Ouais.
2: Ben justement, ça fait partie des astuces que vous partagez dans votre livre. 365 nouvelles astuces de génie, c'est aux éditions Solar. Et vous continuez dans un instant à répondre à toutes nos questions. On a beaucoup de questions, notamment de détachants. Comment on fait pour enlever le sang sur un maillot de foot? Comment on fait pour que les chaussures de foot sentent moins fort? Eh ben, on va en parler avec vous, puisque visiblement ça vous passionne. À tout de suite sur RTL. Merci d'être avec nous. Un jour, une vie et 40 000 astuces. À tout de suite.

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2: Si les moustiques y piquent,
3: astuce de génie.
4: Un excellent spray anti-moustique.
3: Un spray, c'est même pas 15 centimes.
4: Donc, tout bête, tout simple, dans un contenant, tu mets 100 ml d'eau. Tu y ajoutes 15 gouttes d'huile essentielle d'eucalyptus citronné. Maintenant, tu mets tout ça dans un petit pulvérisateur et le tour est joué. Et surtout, ne me remercie pas, c'est totalement gratuit.
5: Jonathan Cogny est avec nous depuis 3 ans. Il partage ses astuces pour se montrer plus économique, pour prendre soin de sa santé, pour prendre soin de la planète. Et depuis tout à l'heure, il partage tout ça avec nous. En fait, vous nous expliquez comment refaire une bougie à la citronnelle sans l'acheter directement faite, quoi.
6: Exactement.
5: En fait, ouais, c'est ça. Vous nous avez donné une autre astuce concernant les limaces. Et on a des questions, justement, sur ce sujet. Ben voilà la réponse de Jonathan.
7: Si les limaces, elles mangent tes feuilles,
8: je vais te montrer comment, avec moins de 50 centimes, tu vas pouvoir lutter efficacement toute la saison contre les limaces. Et tu vas voir, c'est tout bête. Tu sais c'est quoi ce produit ultra efficace? C'est tout simplement de la farine.
7: La farine, tu la prends et t'en mets tout simplement tout autour de tes plants.
8: Et un paquet de farine, ça coûte strictement rien. Et surtout, ne me remercie pas, c'est totalement gratuit.
5: Là, je pense qu'on va bien l'avoir en tête pour la journée. Je pense qu'on va tous répéter ça. Vous savez, c'est comme quand on écoute une chanson une seule fois le matin.
6: Ouais,
5: à mon avis, ça, on va l'avoir toute la journée. Comment enlever une tache de café sur un vêtement, Jonathan?
6: Un produit économique, la fiel de bœuf. C'est un petit savon sous la forme du savon de Marseille à peu près. Et c'est un détachant...
5: Puissant?
6: Puissant.
5: On trouve ça où, la fiel de bœuf?
6: Une droguerie, ouais.
5: Oui, une droguerie.
6: Ouais, c'est un produit à avoir dans le placard, ouais.
5: Vous allez me dire que c'est encore la fiel de bœuf? Comment faire pour retirer les traces de cambouis?
6: Je dirais fiel de bœuf, mais après c'est costaud. Moi, ce que je ferais, je la couplerais avec de l'eau et de la farine.
5: Ah bon?
6: Ouais.
5: D'accord.
6: La farine, en fait, elle va absorber le cambouis et après je ferai une petite mixture avec la fiel de bœuf.
5: D'accord, c'est le fiel de bœuf.
6: Le fiel de bœuf.
5: Je vais me faire discuter sinon.
6: Moi aussi.
5: on fait attention. Jonathan, quelles sont les recettes dont vous êtes le plus fier, vos plus belles trouvailles?
6: Ma plus belle trouvaille, c'était, je m'en rappelle, hein, c'est une vidéo, elle avait fait du bruit, c'était de proposer des... Vous savez, les enfants aiment énormément faire des bulles,
5: ouais,
6: avec le savon. Et ben, j'avais trouvé une manière de rendre les bulles rebondissantes, elles n'explosaient pas.
5: Ah, comment on fait?
6: Et ben, j'avais rajouté au produit à bulles ordinaire de la maïzena. Et les bulles, sur un gant ou peu importe, un collant d'enfant, une chaussette, sur la main, et ben la bulle, en fait, elle rebondissait, elle n'explosait pas.
5: Hyper amusant, parce que vous nous donnez également des conseils extrêmement ludiques et des conseils très pratiques, puisqu'on est dans les enfants et qu'on parle des enfants. Vous nous donnez un produit pour éviter que nos enfants développent des bosses.
6: En plus, ça m'est arrivé hier à la maison,
5: ah,
6: du beurre.
5: Le beurre?
6: Ouais.
5: Je mets du beurre sur la bosse de ma fille.
6: Exactement, ouais.
5: Mais du beurre, de la margarine?
6: Ouais, du beurre.
5: Du beurre, tout, voilà, simplement.
6: Ouais, ouais.
5: Et ça, à quel moment vous avez tartiné le visage de votre fille pour avoir la réponse?
6: Non, ça c'est, à l'époque, c'est mamie, quand on tombait dans le chantier de la maison, du beurre.
5: Est-ce que vous transmettez à vos enfants tout votre savoir?
6: Ouais, oui, bien sûr, c'est important. J'aimerais que mes enfants soient débrouillards comme papa.
5: Est-ce qu'elles réalisent, est-ce que vos enfants réalisent que vous êtes devenue une personne publique?
6: Moi déjà, je me considère comme tout le monde. C'est vrai qu'on, des fois, on me reconnaît à droite,
5: ça vous
6: à gauche.
5: Arrive, pareil qu'en arrivant à la gare de Lyon, on vous a reconnu, justement.
6: Ouais, ouais, exactement, ouais. Mais ça, j'essaye de... Mon enfant voit qu'on m'interpelle.
5: Ouais.
6: Mais j'explique juste, je lui dis, c'est parce que papa, il l'a aidé avec une vidéo.
5: D'accord.
6: Mais je lui parle pas de
5: la
6: personnalité.
5: Notoriété.
6: Ouais, non. Parce
5: vous en vivez aujourd'hui, vous gagnez votre vie grâce à ces vidéos. Alors, grâce au livre, bientôt. Mais est-ce que vous en vivez aussi?
6: Ouais, maintenant j'en vis, ouais.
5: Ah, c'est improbable, donc vous avez lâché votre métier.
6: Ouais.
5: C'est un message que vous nous envoyez en fait finalement, juste avec une petite vidéo, 20 abonnés et une bonne idée. Aujourd'hui, vous voilà une star des réseaux et vous pouvez laisser tomber, entre guillemets, votre métier plus alimentaire.
6: Ouais, ouais, c'est vrai que avec ce que je faisais avant, c'est complètement différent, ouais. Complètement.
5: Paul, il a les mains rêches. Est-ce qu'il y a quelque chose à faire au niveau des cosmétiques aussi?
6: Bah, il y a plusieurs méthodes en fait, mais le truc, on va dire là, qui me vient en tête tout de suite, c'est pourquoi pas de la vaseline.
5: De la vaseline.
6: Ouais.
5: Et dans votre livre, on voit qu'il faut aussi mélanger dans un bol le jaune d'œuf et l'huile d'olive et appliquer tout simplement la crème sur les mains.
6: Ouais.
5: Il faut laisser agir 30 minutes. On rince et on a les mains plus douces.
6: Tout bête, tout simple.
5: Il n'y a pas d'antiride, sérieusement? Il n'y a pas de masque pour la peau?
6: La peau de banane, excellent.
5: Comment ça, la peau de banane?
6: Excellent.
5: Oui, mais alors, comment je m'en sers de la peau de banane? Je vais pas me mettre une peau de banane directement.
6: Si au réveil, ça peut être original.
5: Oui, en effet, visuellement. Mais est-ce que c'est efficace?
6: La peau de banane, donc le blanc de la banane, contient une molécule. Alors honnêtement, là, je me rappelle plus du nom.
5: D'accord.
6: Mais on frotte le blanc sur le blanc de la peau de banane. On laisse agir et puis on rince.
5: Alors c'est drôle parce que moi je vois que instinctivement je vais commencer à poser les questions qui m'intéressent. Est-ce que vos abonnés vous passent des commandes aujourd'hui? Est-ce qu'on vous demande d'aller chercher des solutions à des problèmes bien particuliers?
6: Ouais, ça, bien sûr, ça arrive. Ouais, ça arrive.
5: J'ai vu qu'il y avait une dame qui avait fait tomber du vinaigre sur ses joints de carrelage et elle savait pas comment s'en sortir.
6: Tout bêtement, je lui ai demandé quel produit elle avait dans ses placards. Elle m'a sorti le nom de percarbonate et elle a laissé agir. Donc le percarbonate, il faut l'activer, en fait c'est une poudre blanchissante, il faut l'activer avec de l'eau chaude.
5: Est-ce que ça fait partie des produits qu'on doit tous avoir à la maison? Parce que là, regardez, je suis en train de sortir une feuille, et depuis tout à l'heure je vois que c'est des choses toutes bêtes, mais si vous deviez nous faire une liste des ingrédients qu'il faut qu'on achète aujourd'hui, si on veut pouvoir faire un maximum de choses à la maison.
6: Alors bah déjà, un incontournable, le savon de Marseille.
5: Le savon de Marseille, ok.
6: Très important.
5: Pur? Je suis vraiment en train de prendre des notes. Oui, hein.
6: Super. Le savon noir aussi, okay. Important.
5: Le vinaigre ménager?
6: Oui, également, ouais, bien sûr.
5: Ok. Le bicarbonate?
6: Le bicarbonate.
5: Ok. Quoi d'autre? Je voyais que j'ai noté. Hein.
6: Des cristaux de soude.
5: Ouais. Tout ça, pour l'instant, j'en ai pas pour grand-chose. Hein.
6: De l'acide citrique.
5: Ok.
6: Et de l'alcool ménager.
5: Donc là, j'en ai quoi? À peu près pour quoi? Une vingtaine d'euros?
6: Ouais, c'est ça, ouais.
5: Et là, je peux faire beaucoup, beaucoup de produits, notamment ménagers, ou tout ce que vous nous avez dit depuis tout à l'heure. Je peux réinventer tous mes produits ménagers
6: là,
5: ou autres.
6: Vous achetez plus rien en grande surface en termes de produits, ménagers.
5: Ça fait partie de toutes ces astuces qu'on peut retrouver dans votre livre 365 nouvelles astuces de génie pour une vie plus saine, plus écologique et plus économique au fil des mois. C'est aux éditions Solar et je vous invite également à aller vous suivre sur les réseaux sociaux, même si là vous êtes tellement suivi qu'à mon avis vous êtes en train de devenir une star en fait, vous êtes une star.
6: On va dire ça comme ça, mais moi je préfère dire je suis une personne comme tout le monde.
5: Comme tout le monde, ouais. Et qui essaie de trouver des solutions.
6: D'aider les autres, ouais.
5: À tous nos problèmes quotidiens. Merci beaucoup.
6: Merci à vous.
5: Merci Jonathan et je vous souhaite le meilleur pour la suite. Merci infiniment.
6: Gentil. Et merci.
5: Merci à toute mon équipe, toute la formidable équipe d'Un jour une vie sur RTL.
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10: Dans le Var, le feu du massif du Gros Bessillon est officiellement éteint. 6300 hectares ont été réduits en cendres. Ce mercredi, 17 départements seront encore concernés par un risque élevé de feux de forêt, de la vallée du Rhône à la Méditerranée, mais aussi dans le Val-de-Loire, dans l'Essonne et en Seine-et-Marne. Deux journalistes français ont été arrêtés le 27 juillet au Togo. Information ce mardi soir du Quai d'Orsay. Ils font actuellement l'objet d'une information judiciaire conduite par un juge d'instruction. En juin de l'année dernière, RFI et France 24 avaient été interdits d'antenne pour 3 mois dans ce pays. Ces médias avaient été accusés d'avoir relayé des propos inexacts et tendancieux après des manifestations contre le pouvoir de Lomé. Des piratages en série qui posent toujours un peu plus la question de la cybersécurité des pouvoirs publics. Bercy reconnaît cet après-midi une troisième fuite de données après celle visant près de 700 000 particuliers ou entreprises. Cette fois, ce sont des informations liées aux successions qui ont été volées. Le ministre des Comptes publics, Daniel Amiel, a été contraint de présenter ses excuses. En Savoie, une troisième personne de plus de 80 ans est décédée des suites de la légionellose. Depuis le 1er juin, 46 malades ont été recensés. Des investigations épidémiologiques sont toujours en cours pour connaître l'origine de cette contamination. La suspension des travaux ce mardi soir sur le toit de la Station Spatiale Internationale. Sophie Adnaud et son collègue astronaute sont rentrés à l'ISS un peu plus tôt que prévu. Une seconde session de bricolage est prévue dans quelques jours. L'Élysée salue une pionnière du féminisme. Yvette Roudy est morte ce mardi à l'âge de 97 ans. Engagée au PS, elle avait été la première à occuper le poste de ministre aux droits des femmes en 1981. Elle avait alors donné une place sans précédent à cette cause au sein de l'exécutif. Elle avait été à l'origine d'une loi sur l'égalité professionnelle homme-femme. Elle avait aussi fait rembourser les IVG par la sécurité sociale. Football, Lyon a maintenu en échec Fenerbahçe à Istanbul en Turquie. Il s'agissait du barrage aller de la Ligue des Champions. Résultat un partout. L'OL reste donc dans la course pour disputer la coupe aux grandes oreilles. La météo pour ce mercredi, avec le retour d'une pluie dense, soit l'équivalent de 5 à 10 jours d'intempéries selon les régions. Averses prévues sur la Bretagne, la Normandie, les Hauts-de-France et les Ardennes. Des orages aussi sur la Corse et les Pyrénées. Ailleurs, le soleil va résister. Les températures ce mercredi matin entre 14 et 19 degrés sur la majeure partie du pays et de 20 à 25 près de la Méditerranée. Dans l'après-midi, il fera 19 au Havre, 21 à Lille, 24 à La Rochelle, 27 à Paris, 29 à Bordeaux, 31 à Nice, 35 à Marseille et 36 à Lyon. 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
11: Je suis né dans la ville d'Aubagne, sous le gare Laban, couronné de chèvres au temps des derniers chevriers.
12: Avec la gloire de mon père, le château de ma mère et le temps des secrets, Marcel Pagnol a signé une trilogie qui est entrée dans l'histoire de la littérature.
11: Gare Laban, c'est une énorme tour de roche bleue. Elle monte très haut dans le ciel de Provence. Ce n'est donc pas une montagne, mais ce n'est plus une colline. C'est Gare Laban.
12: Pourtant, ces souvenirs d'enfance ont bien failli ne jamais voir le jour. Je vous emmène à la rencontre d'un génie du théâtre, du cinéma et donc de la littérature. Sur la grande pelouse du parc de la demeure normande, les cygnes et les canards s'ébattent, délaissant quelques instants le plan d'eau. Les enfants les regardent s'ébrouer, les gouttes d'eau les frôlent et vont gentiment s'écraser sur leur front, leur veston neuf ou leurs souliers cirés. En ce dimanche d'automne 1956, qui sont-ils? Les parents qui observent la scène d'un œil amusé. Il y a bien sûr les hôtes de ce déjeuner devenu rituel pour la bonne société parisienne, Hélène et Pierre Lazareff. La première a fondé le magazine Elle. Le second est l'emblématique patron du plus important quotidien de l'époque, François. À leur côté, dans leur maison de Louveciennes, défilent à tour de rôle les plus grands noms de la politique. François Mitterrand, Jacques Chaban-Delmas ou Georges Pompidou sont des habitués. Des artistes sont toujours les bienvenus, comme Johnny Hallyday, Catherine Deneuve ou Maria Callas. Ce jour-là, l'homme qui a l'honneur d'être assis à la droite d'Hélène Lazareff est un dramaturge et réalisateur de génie, devenu immortel en entrant à l'Académie française en 1946.
13: Du nouveau sous la coupole. L'Académie française reçoit Marcel Pagnol, qui y amène avec lui le goût du cinéma et une pointe d'accent marseillais.
12: Il s'appelle Marcel Pagnol. Et comme les autres parents, il regarde avec un sourire tendre son enfant roulé sur la pelouse aux cygnes. Son fils de 10 ans, Frédéric, né de son union avec la comédienne Jacqueline Bouvier, s'amuse, son infini amour. Mais le sourire de Marcel n'est pas seulement tendre, il est amer aussi, et nostalgique, immensément nostalgique. Car aux côtés de Frédéric et des autres gamins, il aurait dû y avoir Estelle, née 5 ans plus tôt. En 1954, une inflammation du cerveau l'a emporté. Le couple Pagnol est discret, très discret sur ce deuil. Mais leur hôtesse, Hélène Lazareff, est une femme qui n'ignore rien. La patronne de Elle sait que Jacqueline et Marcel traversent le pire moment de leur vie. Derrière les anecdotes d'enfance dont le dramaturge régale la tablée, forçant autant sur le rosé que sur l'accent d'Aubagne, elle devine une dépression profonde. Hélène a raison. À 61 ans, Pagnol est persuadé d'être fini. Ces deux dernières pièces n'ont pas rencontré le succès et il n'a pas eu la force de les défendre vraiment. Il a décidé d'arrêter le théâtre comme il a déjà arrêté le cinéma. Son avenir est sombre, très sombre. C'est en tout cas ce qu'il pense. Hélène Lazareff est convaincue du contraire. Dans les colonnes de son magazine, elle a déjà publié des textes inédits de Colette, Sagan, Beauvoir et Saint-Exupéry notamment. Et pourquoi pas Pagnol ? Marcel, t'es pas gentil. Tu n'as jamais écrit pour moi. Tu pourrais quand même bien écrire quelque chose, demande la maîtresse de maison. Pagnol explique qu'il n'a jamais écrit de prose, mais toujours des répliques, du langage parlé. Il oublie au passage un peu vite son roman de jeunesse, Le mariage de Peluc. Il néglige surtout son talent immense de conteur. Mais Hélène Lazareff est une femme de caractère. Avec sa famille, juive et issue de la haute bourgeoisie, elle a dû fuir la Russie lors de la révolution d'octobre 1917. Il a fallu survivre, puis s'intégrer une fois arrivée à Paris via Istanbul et faire sa place dans le journalisme. On mesure sans mal la détermination dont elle fait preuve en général et en particulier au moment de ce déjeuner. « Allons, Marcel, tu racontes si bien tes histoires d'enfance. » Pagnol finit par lâcher un vague « J'essaierai pour avoir la paix et espère surtout que son hôtesse va enfin cesser de le solliciter. » Mais assis à côté de lui, le directeur éditorial de François le prévient. « Ne t'imagine pas qu'elle va te laisser comme ça. Tu as promis, c'est fini. » Le journaliste a vu juste. Dans les jours qui suivent ce déjeuner, Hélène appelle Marcel. Pas de temps à autre, non, tous les matins. Et elle questionne le Provençal sur l'avancée de ses mémoires. « Alors, ça avance ?» Pagnol, caché derrière son combiné, lui ment de façon effrontée. « Oui, oui, ça avance. » Au bout d'une semaine, la patronne de presse demande à l'écrivain combien de pages il a déjà rédigées. « Oh, à peu près 6 pages. » « Très bien, je t'envoie un cycliste. » Un cycliste, c'est-à-dire un coursier chargé de récupérer cette première salve. Et Hélène Lazareff raccroche, laissant l'auteur pantois. Le cycliste promis ne tarde pas à pointer le bout de sa moustache. Alors l'ancien très bon élève, qui était Marcel, se mue en cancre penaud. Il doit bien avouer qu'il n'a absolument rien commencé. « Ah mais monsieur, moi j'ai une femme et des enfants, elle va me mettre à la porte si je n'apporte pas les 6 pages. »« Mais qu'est-ce que ça vous coûte d'écrire les 6 pages ?» Pagnol répond qu'il en a pour 2 heures environ. Le cycliste ne se laisse pas abattre. « Parfait, juste le temps de nettoyer mon vélo. » Le dramaturge retrouve sa verve d'écrivain. Et sous sa plume se dessine sa Provence, son pays d'alors et de toujours. « Je suis né dans la ville d'Aubagne, sous le garlaban couronné de chèvres, au temps des derniers chevriers. L'incipite de la gloire de mon père, le tout début du livre, est devenu l'un des plus célèbres de la littérature française. C'est donc à Hélène Lazareff que l'on doit le Marcel Pagnol romancier. Celui dont des générations d'écoliers ont savouré les récits. Des récits personnels, bien sûr, propres à l'enfance de l'écrivain. Mais des récits universels surtout. Tant les sentiments, exprimés à la fois avec simplicité et poésie, touchent toutes celles et tous ceux qui lisent sa prose.
14: En écrivant mes souvenirs, je ne voulais pas parler de moi. Je voulais parler de mon père, de ma mère et de tous ceux
15: de votre tante
14: qui ont entouré mon enfance.
12: Lorsqu'il voit le jour, le 28 février 1895, ses parents ont déjà eu un fils qui n'aura vécu que quelques mois. 3 ans après Marcel, c'est le petit Paul qui arrive. Il sera l'un des personnages principaux, comme ses parents, des souvenirs d'enfance de l'écrivain, la trilogie composée de la gloire de mon père, du château de ma mère et du temps des secrets. Une trilogie qui est presque une tétralogie. Mais le temps des amours restera toujours inachevé. Pagnol est mort en le rédigeant. 7 ans après Marcel, sa petite sœur Germaine voit le jour. En 1909, alors qu'il a 14 ans, c'est au tour de René de compléter la fratrie. Joseph, le père, est un hussard noir de la République. De ces instituteurs qui croient profondément que le travail et l'éducation sont les meilleures armes d'ascension sociale. Laïcard convaincu aussi, dans une France qui est alors la fille aînée de l'Église, laquelle n'est pas encore séparée de l'État. La mère de Marcel, Augustine, est une couturière catholique qui fait baptiser ses enfants en cachette de son époux. La famille vit à Marseille, mais Augustine est de santé fragile et la ville n'est pas bonne pour ses poumons. Pour les congés, le couple loue une maison au cœur de la Garrigue, à quelques encablures de Marseille. La Bastide Neuve sera le théâtre des vacances de jeunesse de Marcel et des deux premiers tomes de sa trilogie. Un paradis forcément perdu, puisqu'un paradis d'enfance, peuplé de cigales, de chèvres, d'une nature sauvage et de personnages inoubliables comme David Magnan, qui deviendra Lily des Belons dans les romans.
14: Quand on vieillit, on perd la mémoire. Mais ça ne veut pas dire qu'on perd les souvenirs. Au contraire, on perd la capacité d'acquérir de nouveaux souvenirs. Mais ceux qui sont inscrits, ils sont bien plus proches que jamais.
12: En parallèle de ces moments à la Bastide Neuve, Marcel est un élève brillant, qui sait lire dès 3 ans et développe un goût prononcé pour l'écriture. Quand il a 15 ans, ses premiers poèmes sont même publiés dans une revue locale, Massilia. C'est aussi à cet âge que Marcel perd sa mère. Augustine meurt d'une pneumonie et l'adolescent ne se remettra jamais vraiment de ce chagrin d'enfance. Il y en aura d'autres, hélas. Marcel suit des études de lettres et fonde en parallèle une petite revue dans laquelle il publie quelques poèmes et son premier roman, Le mariage de Peluc. Mais la Première Guerre mondiale vient faucher son quotidien et ses aspirations du moment. Il est heureusement réformé après quelques mois en 1915. Il termine ses études et, comme son père, entre au service de l'éducation nationale. Il exerce en tant que répétiteur d'anglais, puis comme professeur, tout en continuant d'écrire.
14: C'était très agréable parce que dans les classes, il y avait 5 ou 6 élèves, 7. Et alors quand il faisait beau, pour faire une leçon d'anglais, je disais, écoutez, venez, on va le faire au bord du Rhône. Je partais avec mes 6 élèves, nous faisions du tout ça. Et on travaillait très bien.
12: En 1922, il est nommé au lycée Condorcet à Paris. C'est là que l'une de ses connaissances marseillaises le fait entrer dans le milieu littéraire. En quelques mois, il coécrit avec le dramaturge Paul Nivois un vaudeville qui est joué au théâtre des Variétés et qui rencontre un succès certain. Tonton ou Joseph veut rester pur. Marcel sent qu'il est fait pour l'écriture. Il est persuadé qu'il pourra s'y épanouir et en vivre. Alors, en 1927, il se place en retrait de l'éducation nationale. Excellente inspiration. C'est l'année où il met la dernière main à Topaz, sur lequel il travaille depuis 4 ans. Mais l'histoire de ce professeur droit et scrupuleux, qui vire malhonnête et corrompu, n'intéresse d'abord pas grand monde. Seul l'immense Louis Jouvet semble vouloir s'en emparer, mais le projet ne se monte pas. Personne n'en veut à Paris. Alors Marcel, sur les conseils d'un ami, le propose au théâtre de la Renaissance à Berlin. Bingo. Topaz est adapté en allemand et dès l'automne 1927, on se presse pour aller la voir. La pièce est un succès gigantesque et très vite, le théâtre des Variétés, à nouveau, la programme. 800 représentations à Paris, 1500 en province, une tournée mondiale de plusieurs centaines de dates. Topaz séduit jusqu'à Broadway et un peu partout à l'étranger. On en compte rapidement plus de 75 adaptations dans d'autres langues. En quelques mois, le statut de Marcel Pagnol a totalement changé. De dramaturge confidentiel, il devient un auteur qu'on s'arrache.
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12: La pièce qu'il achève en 1929, Marius, il peut la faire jouer à peu près n'importe où. Il aimerait que ce soit à Marseille, à l'Alcazar. Le directeur refuse, mais cette fois, ce n'est pas en raison de doutes que l'on aurait sur son succès. Non, c'est parce qu'il considère que ce serait un crime de ne pas la monter à Paris, avec des acteurs de premier plan. D'ailleurs, ce même directeur de l'Alcazar a une idée pour le rôle-titre de Marius. Un comédien qui a déjà une petite notoriété, mais qui n'est pas encore le monstre sacré qu'il va devenir, Rému. Quelques années plus tard, Pagnol se souviendra des circonstances de la création de Marius, né quelques jours après qu'il avait assisté à la représentation d'une pièce belge à Bruxelles. Vers 1925, parce que je me sentais exilé à Paris, je m'aperçus que j'aimais Marseille et je voulus exprimer cette amitié en écrivant une pièce marseillaise. Des amis et des aînés m'en dissuadèrent. Ils me dirent qu'un ouvrage aussi local, qui mettait en scène des personnages affublés d'un accent aussi particulier, ne serait certainement pas compris hors des Bouches du Rhône, et qu'à Marseille même, il serait considéré comme un travail d'amateur. Ces raisons me parurent fortes, et je renonçai à mon projet. Mais en 1926, je vis jouer Le mariage de Mademoiselle Beulemans. Ce chef-d'œuvre avait déjà 16 ans, et son succès avait fait le tour du monde. Ce soir-là, j'ai compris qu'une œuvre locale, mais profondément sincère et authentique, pouvait parfois prendre place dans le patrimoine littéraire d'un pays et plaire dans le monde entier. L'histoire du petit auteur d'Aubagne, qui impose la culture de sa région à Paris, malgré les vents contraires, est bien jolie. Elle relève aussi un peu de la galéjade. Depuis l'après-guerre, la capitale se passionne pour la Provence. Les chanteurs, Trémel ou Mayol, qui est également comédien, ou encore Rému lui-même, plaisent beaucoup au grand public. Un producteur parisien s'est même fait une spécialité de proposer, dans la quinzaine de salles qu'il possède, des pièces venues de cette région. C'est donc dans un contexte plutôt favorable que Marius voit le jour en quatre actes en 1929. Avant la première, le 9 mars, on a pourtant frôlé le drame. Rému a menacé de quitter l'aventure en apprenant le nom de l'interprète du rôle-titre, Marius, donc Pierre Fresnay. Une grande vedette, d'accord, un immense acteur, c'est entendu, mais un Alsacien. Un Alsacien pour jouer un Marseillais. Le Toulonnais Rému hurle, vocifère, tempête, éructe, mais rien n'y fait. C'est bien Fresnay qui incarnera Marius. Et le comédien travaillera tant que son accent marseillais sera quasiment parfait. La pièce ne quittera pas l'affiche pendant plus de 2 ans et de 800 représentations. Certaines de ses répliques deviennent cultes, dont celle de la partie de cartes, qui a bien failli ne jamais exister. Pagnol ne la trouvait pas très réussie, mais c'est Rému qui a insisté et qui a finalement eu gain de cause, pour le grand bonheur du patrimoine français, qui aurait eu le cœur fondu de ne pas la connaître.
16: Tu me parles le cœur, hein?
17: Oh, allons, César.
16: Pas de César, tu me parles le cœur. Tu me parles le cœur. Tu me parles le cœur.
12: Le carton historique de Marius ouvre à Pagnol d'autres portes. Celle du cinéma parlant, une nouveauté à l'époque. L'Aubagnais se tourne vers la Paramount qui lui propose 500 000 francs pour les droits de sa pièce. Une fortune qu'il refuse pourtant. Il ne veut qu'un pourcentage sur les recettes, mais exige le contrôle total de l'adaptation et de la distribution. Marché conclu. Et là encore, Marius est un succès immense qui engrange 1 million de francs par semaine. Durant ses 2 premiers mois d'exploitation, soit l'équivalent de plus de 700 000 euros d'aujourd'hui. En parallèle, Fanny sort au théâtre fin 1931, puis également au cinéma en 1932. Cette fois, c'est Pagnol qui produit lui-même et qui bénéficie totalement de ce nouveau carton populaire. Rebelote en 1935, avec le dernier volet de la trilogie César, qui est écrit directement pour le cinéma, puis adapté pour le théâtre. Le public se régale de cette trilogie marseillaise qui devient rapidement un classique. C'est avec sa société de production que Marcel Pagnol va poursuivre sa conquête du cinéma, adaptant ses propres pièces, mais aussi celles de Jean Giono, notamment. Il fait tourner les plus grands, dont Rému et Freinet, bien sûr, mais aussi Fernandel.
18: Dans un parc, des moutons, c'est-à-dire qu'il n'y avait pas qu'un mouton, il y avait plusieurs moutons.
12: C'est également avec cette société de production qu'il acquiert, sans le savoir, le domaine qui faisait si peur à Augustine, un épisode qu'il racontera dans le château de ma mère.

cinéma l'occupe à nouveau, puis le théâtre, jusqu'à la mort tragique de la petite Estelle en 1954. Cet événement lui enlève l'envie de réaliser des films. Il fait ensuite ses adieux au théâtre en 1956. Le dîner à Louveciennes, chez les Lazareff, a lieu quelques mois plus tard. Bon gré mal gré, Marcel reprend donc la plume et très vite, ses proches deviennent des personnages, gagnant au passage l'éternité dont il n'aurait pu rêver. En un mois, la gloire de mon père s'arrache à 50 000 exemplaires. Le château de ma mère connaît un succès semblable, tout comme le temps des secrets, et même l'inachevé temps des amours, bien plus tard, publié 3 ans après la mort de Marcel. Car en 1974, l'auteur provençal, entré au panthéon de la littérature, a cassé sa plume, emportant son enfance, sa Provence et ses peines de jeunesse, celles dont on ne se relève jamais vraiment. Le château de ma mère évoque ses peines, il s'achève même sur elle. Dans ses mots, on ressent le cœur brisé par les deuils, celui d'Estelle, si récent encore, et tous les autres. Le temps passe et il fait tourner la roue de la vie comme l'eau celle des moulins. 5 ans plus tard, je marchais derrière une voiture noire dont les roues étaient si hautes que je voyais les sabots des chevaux. J'étais vêtu de noir et la main du petit Paul serrait la mienne de toutes ses forces. On emportait notre mère pour toujours. Telle est la vie des hommes. Quelques joies très vite effacées par d'inoubliables chagrins. Il n'est pas nécessaire de le dire aux enfants.

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2: La mort de Ruth Handler, décédée samedi à l'âge de 85 ans, vous ne la connaissez sans doute pas, et pourtant, grâce à elle, des millions de petites filles sont heureuses depuis des années. Ruth est la créatrice de la poupée Barbie et de la société de jouets Mattel. La première Barbie a vu le jour en 1959, il s'en vend une toutes les 2 secondes dans le monde.
3: En 2002, la créatrice de Barbie meurt. Elle laisse derrière elle son empire du jouet Mattel et sa célèbre poupée. À l'époque, Barbie a 43 ans, n'a pas encore quitté Ken pour Blaine, cela n'arrivera qu'en 2004, mais elle a déjà été chirurgienne, navigatrice et même sportive de haut niveau.
4: Une médaille, Barbie championne de patinage, sois la meilleure pour le grand jour, tout dépend de toi.
3: Dans les années 80, Barbie a même évolué, elle s'est mise à parler.
5: Voici la nouvelle Barbie. Allons au bal masqué.
6: Oh, elle parle !
5: Oui, j'ai un rendez-vous.
3: À l'origine toute raide, elle peut désormais saisir des objets et marcher.
7: Oh, on n'avait jamais vu Barbie marcher comme ça. C'est Barbie se promène.
8: Quel jeu de jambes.
3: Elle est toujours majoritairement blonde, bien sûr, mais elle peut changer de couleur de cheveux, de coiffure et même se maquiller.
9: Fais-toi belle avec Barbie, maquillage surprise. Des joyeux caches, du maquillage, du rouge, du fard, du blush. Et pour être comme Barbie,
3: Barbie peut se déplacer en avion, en train, mais aussi en camping-car. Son premier véhicule créé dans les années 80 et remis au goût du jour au fil des années. Il est toujours vendu aujourd'hui.
10: Méga camping-car de Barbie. Vive le camping.
11: Déplie le toboggan.
12: Waouh, il est super grand.
13: Glisse dans la piscine, génial.
14: Plouf,
15: on va bien ça.
3: Sans compter son dressing de rêve, ses poneys qui trottent tout seuls, ses voitures de plage et toujours sa maison de rêve en version modernisée.
16: Waouh, la nouvelle maison de rêve de Barbie. Il y a même un ascenseur et une terrasse sur le toit.
17: Le toboggan est gigantesque.
18: Une véritable maison de rêve.
19: Barbie maison de rêve, tu peux être tout ce que tu veux.
3: Vous l'aurez compris, ma Barbie pilote d'avion et ma Barbie casse-noisette ne sont que des gouttes d'eau dans tout l'univers créé par Mattel. Et même si certaines Barbie ont été des flops, comme la Barbie caméra, sujette au piratage, ou la Barbie roller avec des pierres de briquet sous les pieds qui provoquaient des risques d'incendie, Barbie est toujours là. La stratégie marketing de Mattel est-elle vraiment à toute épreuve? Bienvenue dans l'épisode 2 de la saga Barbie, une poupée indétrônable.
20: Depuis 40 ans, le succès de Barbie ne se dément pas. C'est Laurent Marsic qui a joué pour nous à la poupée.
21: Elle a plus de 40 ans, toujours pas une seule ride, déclinée avec plus d'une centaine d'accessoires, et à force depuis tant d'années, on se demande comment les concepteurs de Mattel, qui fabriquent Barbie, trouvent des idées tellement le catalogue est épais. Il en existe pour tous les goûts, mais pas toutes les couleurs. Le rose reste la couleur préférée de cet univers sucré qui fait rêver les petites filles Barbie. Ce n'est pas une, mais au moins une dizaine de poupées. D'ailleurs, les petites filles en redemandent chaque année. Nicolas Ruot, chef de produit chez Mattel.
22: En moyenne, chaque petite fille possède environ 7 poupées Barbie. Et l'originalité, en fait, c'est que chaque poupée est différente, puisque chaque poupée a une fonction différente, des vêtements différents, et en fait, essaie de transmettre quelque chose de différent à chaque fois. C'est toujours le rêve, des histoires de princesses, de princes. C'est toujours ce qui fait rêver les petites filles d'aujourd'hui. Elles réussissent, en fait, à se mettre à la place de Barbie et de vivre les aventures qu'elles souhaiteraient vivre plus tard, quand elles seront plus grandes.
3: Nous sommes à Noël 2001. J'ai 5 ans et je m'apprête à recevoir l'avion Barbie sous le sapin. De leur côté, mes futurs collègues de RTL se penchent sur le succès de la poupée qui me fait rêver. Ruth Handler n'est pas encore décédée et Barbie reste le jouet phare des chambres d'enfants français. En particulier les petites filles. Vous l'avez entendu, à cette époque, une petite fille possède en moyenne 7 poupées Barbie. Et au moins autant de vêtements et d'accessoires.
23: On a imaginé tout un univers autour de Barbie.
3: Frédéric Tott est analyste du marché du jouet pour l'entreprise Circana.
23: Donc quand les petites filles, il faut le dire, c'est surtout les petites filles qui rentrent sur la marque Barbie, elles commencent à jouer, à faire jouer leur imaginaire, donc elles font vivre la poupée dans leur univers. Donc on va avoir effectivement, dès le départ, un univers un petit peu fantaisiste.
24: Barbie, sirène magique, arc-en-ciel. Waouh, elle est trop belle.
23: Autour des fées, autour des sirènes, autour des licornes, après Barbie, la petite fille vont grandir pour devenir un peu plus dans le monde réel. Donc on va voir Barbie qui a une carrière, Barbie qui conduit une voiture, Barbie qui monte à cheval.
25: Tu as faim? Allez hop, à l'écurie.
23: Donc effectivement, tous ces accessoires font partie du quotidien de la petite fille.
26: Tu peux être tout ce que tu veux.
3: Un univers adapté à tous les âges, mais surtout une stratégie marketing bien rodée. C'est ce qu'explique ce directeur de magasin de jouets dans un documentaire M6 en 2023.
27: Arnaud, le directeur, a installé une allée entièrement rose bonbon.
28: Barbie World, nous y voilà. Donc, notre rayon Barbie
0: Et sur 5 mètres, là, tout cet univers-là, 5 mètres de rayon, juste avec la star Barbie. Donc, elle prend sa place quand même dans le magasin.
27: Une soixantaine de références, et il y en a pour toutes les bourses. Du modèle le plus basique à 16,99€, jusqu'à des modèles plus sophistiqués.
0: Tête à coiffer, hein, c'est joli, une tête à coiffer Barbie. On peut faire les ongles également, je trouve ça très, très sympa pour les petites filles. Barbie, pédiatrie, la maîtresse avec le petit élève, la fameuse voiture cabriolet de chez Barbie. Joli petit cadeau au pied du sapin également.
27: Et pour les petites filles très très sages, la maison de rêve XXL à 279,99€.
0: C'est le cadeau ultime, là faut avoir bien travaillé à l'école pour que le Père Noël arrive à ramener ça.
27: Grâce à cette palette de prix, Barbie représente 20% des ventes de l'espace fille.
0: Donc, elle aura toujours du succès grâce à son nom. Hein. Elle est là depuis des générations, donc automatiquement, il y aura quand même un grand nombre de Barbie au pied du sapin des grands-parents ou des parents, ça c'est certain.
3: Mais comment Mattel s'y prend-elle pour séduire des générations? Depuis ses débuts, l'entreprise s'appuie sur la publicité. Sébastien Durand est expert en pop culture et il collabore régulièrement avec Mattel.
1: Qui va lancer véritablement Mattel en 1955, c'est qu'ils deviennent les sponsors du Mickey Mouse Club. C'est la première émission pour enfants qui se lance à la télé américaine où elle a besoin d'argent. Et Mattel va être le premier investisseur. Ils vont sponsoriser l'émission et en échange, ils vont faire de la pub. C'est les premiers fabricants de jouets à faire de la pub. À l'époque, les fabricants de jouets, ils achetaient de l'espace dans les journaux au moment de Noël, ils faisaient des catalogues, mais on faisait pas de pub télé et encore moins toute l'année. Et Mattel va le faire et ça va être vraiment le début de Mattel. Hein. On est 4 ans avant Barbie, mais c'est vraiment ce qui va les faire décoller.
3: Et ces publicités visent les enfants, le cœur de cible.
6: C'est une industrie, c'est le jouet.
3: Éric Chatillon est collectionneur de Barbie depuis 30 ans.
6: Brut Handler a toujours dit « Moi, je ne suis pas prof, je ne suis pas là pour faire des jeux qui vont transformer tous les enfants en Einstein. Moi, je fais les jouets que les enfants veulent. » Voilà. Donc Barbie a tout de suite été là pour être vendue. Et si elle est toujours vendue, c'est que on a écouté, on a fait des études de marché. Dès le départ, Barbie, dans sa première boîte, il y avait un questionnaire. Qu'est-ce que tu aimerais pour ta Barbie? En 59, hein, est-ce que tu voudrais que Barbie ait un copain, un petit ami? Est-ce que tu voudrais que Barbie, finalement, est-ce que tu préférerais plutôt que ce soit une super copine qu'elle est? Est-ce que tu voudrais tel style de vêtements de ville, etc. Et en fait, ils ont écouté les enfants.
3: Des études de marché qui ont évolué avec le temps. En 2009, le magazine Capital s'est glissé dans les coulisses du succès des poupées Barbie.
8: Hop, hop, hop.
11: Dans cette pièce, sous ce drap blanc, la fashionista, la dernière née de la marque, qui va être jetée en pâture aux petites filles.
8: Pour le moment, c'est un peu une surprise.
14: Tiens, voilà, sinon on voit.
11: Pour ne pas influencer les enfants, Armelle les laisse avec une animatrice et va se réfugier derrière ce miroir sans teint.
14: Elles sont vieilles, elles sont pas belles.
11: Comme des petits rats de laboratoire, elle va les observer et tout noter. L'animatrice lève le drap.
15: Ouais, oh, j'adore celle-ci, c'est trop bien. Moi, j'en j'aime bien.
11: Manifestement, la nouvelle poupée fait son effet. Ouais. Il faut dire que c'est une petite révolution pour la marque.
14: On peut faire coucou.
11: Pour la première fois en 50 ans, ses jambes, ses bras et ses poignets sont articulés.
14: Le fait qu'elle puisse, par exemple, plier son poignet et
15: Pour
14: son
15: faire
14: bras.
15: Coucou, pour faire la mode,
14: ouais.
15: La star.
11: Et les petites consommatrices approuvent.
14: Ouais.
15: C'est plus facile pour prendre quelque chose.
26: Et c'est nouveau, ça?
15: La cuisine.
26: Avant, tes Barbies, elles faisaient pas ça?
15: Non. C'est la première fois que j'ai des Barbies comme ça.
11: Les enfants commencent à jouer, mais rapidement, Armelle détecte un problème. Aujourd'hui, question d'économie. En général, dans sa boîte, Barbie n'est vendue qu'avec le vêtement qu'elle porte. Cécilia, par exemple, voudrait des accessoires en plus.
14: C'est des sacs?
15: Ouais, Dieu, j'aime bien les talons, parce que moi aussi, j'aime les talons.
14: Ouais.
15: Je suis fan des talons, et ça, j'aime.
28: Il y a un truc intéressant, quand même, la confirmation de ce que j'ai senti d'emblée, c'est-à-dire aujourd'hui les accessoires sont absolument indispensables et du coup par rapport à cette poupée qu'on teste aujourd'hui, je me dis il va lui falloir des accessoires.
6: Alors ce qui est intéressant avec Barbie, en effet, c'est tous ces accessoires.
3: Éric Chatillon.
6: Moi, je vais avoir le... je vais pas tous les collectionner parce qu'il y en a vraiment de trop et ça prend de la place. Je vais collectionner ceux qui m'intéressent. Par exemple, moi, j'adore le bateau. Et donc, par exemple, j'ai le catamaran de Barbie. Je vais avoir aussi la maison de Barbie et puis la boutique de mode. Mais ça, c'est des modèles des années 60. Je vais pas racheter ceux de maintenant. Et puis, quand on parle d'accessoires Barbie, on pense toujours voilà au camping-car, à la tente, à la maison. Mais en fait, il y a aussi tous les accessoires qui sont avec les tenues, les petits accessoires. Et je crois que ça, c'est un des grands succès de Barbie, c'est tous les petits accessoires. Par exemple, ça va être les gants, ça va être les chaussures. En fait, ça va être aussi tout ce que la petite fille va perdre rapidement et qui va être une vraie chasse au trésor pour le collectionneur.
3: Et qui dit perdre des accessoires dit en racheter, les mêmes ou d'autres plus récents. Dès la naissance de la poupée d'ailleurs, Mattel crée le club Barbie pour tenir ses petites clientes au courant des nouveautés.
6: Le club des amis de Barbie, ou le club Barbie, il a commencé aussi vite que Barbie aux États-Unis. Ils se sont aperçus que c'était bien de communiquer autour de la poupée, que ce soit la poupée qui écrive à la petite fille, qui lui dit « bah organise des goûters Barbie avec tes voisines, avec des cadeaux, bah tiens, je t'envoie une réduction ». Et puis aussi, c'est un merveilleux moyen de parler des nouveautés, les nouveaux vêtements, ce qui va sortir, etc. En France, le premier club a commencé en 64. Donc Barbie est sorti en 63. Dès 64, il y avait un club. Ce qui est amusant, c'est qu'au début, par contre, Barbie s'adressait aux petites filles. On disait, c'est la poupée Barbie. La poupée Barbie, c'est pour les filles quand elles ont plus envie de jouer aux poupons. Donc c'est vrai que ça s'adressait à des jeunes filles de 12 ans, quoi. Alors que maintenant, Barbie, c'est dès 4 ans. En France, dans les années 80, il y a eu le club des amis Barbie, où tous les cadeaux étaient fabriqués en France, à Oyonnax, et la petite fille recevait tous les trimestres, je crois, un courrier avec des tas de coupons de réduction, avec des infos sur sa poupée.
23: Après, là où ça devient un peu plus un business, c'est que au-delà de la poupée et du jouet qui est le cœur de la cible, le cœur de la gamme, on va pouvoir décliner Barbie dans d'autres catégories.
3: Frédéric Tutte, analyste du marché du jouet.
23: Par exemple, on va lui acheter des skates Barbie, une casquette Barbie ou un short, une trousse pour aller à l'école Barbie, un vélo Barbie. Et donc là, on a justement cette stratégie de franchise déclinée par Mattel. Quand Mattel ne sait pas faire les produits eux-mêmes ou pas assez bien, il donne les droits à d'autres sociétés pour fabriquer ces autres produits. Et donc pour faire vivre Barbie, l'univers de Barbie, 24 heures sur 24 si vous voulez, pour la petite fille, dans toutes ses activités du quotidien.
3: Et il s'agit là d'une stratégie indispensable à la survie de Barbie, selon Sébastien Durand, expert en pop culture.
1: Vous savez, les jouets, 50% des jouets ont une durée de vie, je parle pas des jouets eux-mêmes, mais de la ligne qui les développe, de 2 ans. Tous les 2 ans, 50% du marché du jouet se renouvelle complètement, parce que ça prend pas, parce que la mode passe, etc. Donc quand on est sur des produits comme fait Mattel, avec Barbie, avec Hot Wheels, avec Uno, avec tous ces jeux et ces jouets qui durent pour certains depuis des décennies, Barbie a fêté ses 65 ans il y a un an, pour tenir, il faut être présent, pas seulement dans la chambre de la petite fille, ou pourquoi pas du petit garçon qui vont jouer avec Barbie, mais qu'on soit présent au cinéma, qu'on soit présent quand on regarde le streaming, quand on fait tout ça. Donc l'importance d'être présent à tous les moments pour pouvoir rester aussi là où Barbie va le plus se développer, qui reste le marché du jouet.
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3: La franchise Barbie a rapidement fait de Mattel le numéro 1 mondial du jouet. Mais dans les années 80-90, l'entreprise doit faire face à la concurrence rude de Hasbro. À l'époque, Hasbro, autre entreprise du jouet, rachète les droits d'une poupée vendue par Pedigree & Toys, une entreprise de jouets britannique. Elle s'appelle Cindy, elle aussi, est blonde et longiligne.
4: Même allure, même taille, Cindy, sœur jumelle de Barbie, a des prix 10 à 30% moins chers selon les modèles. C'en est trop pour Mattel, qui contre-attaque et intente un procès.
5: Je n'ai pas le droit de commenter le verdict du procès entre Hasbro et Mattel. Nous nous sommes mis d'accord pour ne pas discuter de cette affaire publiquement. La seule chose que je puisse faire, c'est vous montrer l'ancien visage de Cindy et son nouveau visage.
4: Aucune différence perceptible ? Peu importe, les deux fabricants sont satisfaits, la guerre est lancée.
3: En 1994, ce numéro du magazine Capital enquête sur la concurrence entre Barbie et Cindy. Principale différence, le prix. La poupée de Mattel coûte à l'époque 250 francs contre 160 pour celle d'Hasbro.
4: La réaction de la concurrence ne se fait pas attendre. 6 mois plus tard, une nouvelle Barbie nage avec les jambes. Imperturbable, Cindy continue son crawl et ne coule pas. La France, bastion européen de la poupée mannequin. On y vend pour 600 millions de francs chaque année. C'est le 3e marché mondial. Ici, Barbie reste très largement en tête. Pour trouver Cindy chez Toys R Us, il faudrait presque la chercher. Elle se cache derrière un poteau.
7: Elle n'est pas planquée, elle est nouvelle, donc il faut qu'elle fasse ses preuves. Et elle grandira comme les autres poupées. Et pour nous, c'est bien d'avoir une marque concurrente. Plus nous avons de produits et plus nous sommes satisfaits, plus la demande consommateur sera aiguisée.
3: À l'époque, Mattel ne se laisse pas impressionner.
9: Cindy, c'est un valeureux concurrent. Et ça fait partie des concurrences normales que nous avons pour Barbie. Vous savez qu'il n'y a pas que Cindy. Cindy doit représenter environ 4, peut-être 5% de part de marché par rapport à 85% pour Barbie.
10: Pour la première année, 1994, nous espérons faire 15% de part de marché.
4: Votre concurrent dit 5.
10: On fera les comptes à la fin de l'année.
3: Face à la chute des ventes de Cindy, Hasbro finit par revendre les droits de la poupée à son entreprise originelle, la britannique Pedigree & Toys. Barbie a gagné la guerre contre Cindy. Mais gagnera-t-elle contre l'autre poupée qui lui fait face dans les magasins de jouets? Ou plutôt, les poupées?

0: Les Bratz. Créées en 2001, ces nouvelles poupées ont des prénoms. Jade, Yasmina, Chloé, Megan et Sacha. 2 ans après leur arrivée sur le marché du jouet, c'est encore une fois Capital qui fait le point sur la concurrence que ces poupées représentent pour Barbie.
1: Apparemment, bon, c'est toujours des poupées que les petites filles aiment beaucoup, hein, mais n'est plus dans le coup. Il y a un japonais qui est arrivé, Monsieur Bandai.
2: Exactement.
1: Qui a fait les Power Rangers. Il est arrivé avec la poupée Bratz, qui paraît-il fait un carton. Alors on n'est pas là pour faire la pub de la Bratz par rapport à la Barbie, mais pour voir que dans ce... parce qu'il y en a qui préfèrent aussi les Barbie, hein, mais pour voir que ça change très vite, un peu comme il y avait Lego, il y a Megablocks qui est arrivé. Est-ce que l'américain Barbie n'est plus dans le coup?
2: Alors il n'est plus dans le coup, c'est vrai qu'il s'est fait dépasser par les Bratz, par le style, par la tête, parce que vous voyez qu'à chaque fois vous avez des gros yeux, des grosses lèvres, et par les habits, vous voyez que les habits de la Bratz sont nettement plus modernes.
1: Plus réalistes quoi.
2: Plus réalistes, et puis dans l'air du temps.
1: Dans l'air du temps, des émissions de télé, de variété, des chanteuses qui...
2: On va pas les citer, mais vous voyez qu'elle est vraiment dans le coup.
0: Je l'avoue, moi aussi j'ai eu une Bratz. J'ai eu Sacha, une poupée à la peau mate, aux longs cheveux châtains, avec plus de forme et des vêtements bien plus à la mode de l'époque. Je parle bien sûr des débardeurs crop top et des jeans pas de def à paillettes.
3: Bratz a cassé un petit peu les codes.
0: Frédéric Tutt, analyste du marché du jouet.
3: Avec des produits un peu plus mode, un peu plus divers au niveau culturel, un peu plus hispanique. D'ailleurs, Bratz a très très bien marché en Amérique latine, en Californie, aux États-Unis et puis en Espagne, dans l'Europe. Donc, elle représentait aussi une autre mode, une autre population, avec plus de maquillage, avec des chaussures à talons compensés, des choses comme ça. Donc, elle a un peu bousculé Barbie, qui était vue un petit peu plus comme la poupée un peu sage, un peu lisse.
0: En 2009, Mattel est leader mondial du jouet et le magazine Capital part à la rencontre de l'inventeur des Bratz. À l'époque, il totalise un chiffre d'affaires $1 milliard, 8 ans après la création des poupées.
4: À la une d'un magazine anglais, Casse-toi la blonde.
5: Alors ça, c'est le Guardian en Grande-Bretagne. Le journal avait fait sa une avec cette photo. Et dans l'article, ils expliquaient qu'avec Bratz, nos ventes atteignaient 65% du marché. Barbie s'était écroulée à 35%. Ça me plaît beaucoup, cette comparaison.
4: Un face-à-face qui, malgré le sourire d'Isaac, tourne en sa défaveur ces derniers temps. Le problème, c'est que pour dessiner son best-seller, il a fait appel à un designer qui travaillait aussi pour Mattel. Du coup, la maison mère de Barbie revendique aujourd'hui la paternité de la Bratz. Résultat, 4 ans de procès, une bataille de chiffonnier à la une des journaux. Isaac risque de perdre le brevet de sa poupée.
0: La guerre judiciaire entre Mattel et Bratz n'a pas abouti. Mais face à cette nouvelle concurrence, le fabricant de Barbie dévoile les Mycines. 3 poupées à l'univers bien plus contemporain. On y retrouve Barbie et 2 de ses amis, Madison et Chelsea.
2: Mattel, bien entendu, cette année a dégusté et s'apprête à souffrir en 2003 parce que les Bratz vont amener des petites Bratz et ainsi de suite. Donc ils ont essayé de riposter en sortant une nouvelle série qui s'appelle Mycène ou Mycine si on le prononce en
1: anglais. Ça, c'est la Barbie de scène, quoi.
2: Voilà, et vous voyez que déjà là, le look est différent et qui va ressembler un peu plus, pas aux Bratz, mais presque.
3: Pour moi, c'était parisien, Mycène.
0: Frédéric Tutt.
3: C'était vraiment inspiré de la France. Sachant que tout ça est fait à Los Angeles, hein, c'est pas du tout français. Mycène était plus classe et un peu plus haute couture, on va dire.
0: Les Mycène cesseront d'être commercialisés en 2011. Au même moment, Mattel mise sur de toutes nouvelles gammes, comme les poupées Monster High, ces poupées adolescentes qui peuvent se transformer en monstres inspirés de la littérature fantastique, des vampires par exemple, ou de la mythologie. Comme la sorcière grecque Circé.
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3: Mattel se fait même concurrence à lui-même. Cette année, on a un très gros succès avec le retour des poupées Monster High, qui étaient déjà apparues sur le marché il y a quelques années. Donc effectivement, on voit que les petites filles peuvent se retrouver dans une marque ou dans une autre. Et le fait que Barbie a su se réinventer au fur et à mesure des années, fait qu'elle est certainement la seule qui est là depuis une cinquantaine d'années, en fait. Barbie est restée numéro 1, et puis elle a su aussi lancer d'autres sous-marques. Par exemple, je pense référence à Barbie Extra, qui est une Barbie plus mode pour les petites filles un petit peu plus âgées et qui s'inspire vraiment de la mode qu'on voit dans les défilés, des défilés haute couture, avec des coiffures un petit peu différentes aussi. Donc Barbie a eu l'intelligence de s'adapter à l'âge de la petite fille à laquelle elle s'adresse. Donc on a une gamme vraiment spécifique fantasy pour les toutes petites, réelle, aspirationnelle et puis très mode pour les petites filles de 9 ans et plus.
0: Jusqu'à la fin des années 2000, Barbie fait de la résistance. Et puis Mattel doit faire face à plusieurs scandales, dont le premier, celui de la peinture au plomb. Nous sommes en 2007 sur RTL.
8: La sécurité des jouets Mattel en prend encore un coup ce matin, Marie.
9: Pour la troisième fois cet été, la marque américaine fait retirer du commerce des produits fabriqués en Chine parce qu'elle soupçonne que certains objets sont dangereux pour les enfants à cause des composants qui se trouvent dans la peinture. Bonjour Virginie Garin.
10: Bonjour.
9: Mattel mène une campagne de sécurité sans précédent. Des jouets sont concernés en France.
10: Oui, il s'agit d'accessoires de la poupée Barbie. Pas la poupée elle-même, mais le chien de Barbie, des petits chats et son sac à main. Autre jouet, une locomotive Geotrax de la marque Fisher Price. Alors ces jouets sont recouverts d'une peinture au plomb. Le fabricant Mattel demande à ses clients de rapporter les jouets au magasin, ils seront échangés, ou d'appeler le numéro vert. Cette nouvelle alerte découle des précédents rappels qui ont lieu cet été. Depuis, Mattel a décidé de vérifier et de tester désormais l'ensemble des jouets provenant de Chine. Arnaud Roland-Gosselin est le directeur marketing de Mattel France, on l'écoute.
11: Depuis qu'on a découvert ces incidents, Mattel a complètement renforcé ses systèmes de vérification en trois étapes, c'est-à-dire que chaque peinture utilisée est contrôlée systématiquement avant d'être dans le processus de fabrication, première étape. Deuxième étape, à chaque stade de la fabrication, les produits sont contrôlés et enfin, toutes les séries de fabrication sont vérifiées avant d'être expédiées.
10: Donc à l'avenir, ça ne pourra plus se reproduire.
11: Écoutez, tout est mis en forme évidemment pour éviter ce type de problème.
0: Deux ans plus tard, Mattel est condamné à une amende de 2,3 millions de dollars. Selon la Commission américaine de protection de la sécurité des consommateurs, l'entreprise de jouets savait que la peinture utilisée contenait du plomb, une substance pouvant causer du saturnisme, notamment chez les enfants. Car sous le vernis Barbie, Mattel reste une entreprise. Et dans son business, les coûts de production doivent être le plus bas possible. C'est ce qu'explique Éric Chatillon.
12: Barbie a toujours été fabriquée dans les pays d'Asie, sauf quelques exceptions, parce que c'était là où c'était le moins cher. Et dès que Mattel trouvait un pays en Asie où c'était encore moins cher, hop, il embarquait ses moules et c'était fait ailleurs. Donc les 10 premières années, c'était au Japon. Après, ça a été fait à Taïwan. Après, ça a été fabriqué aux Philippines. Maintenant, c'est plutôt en Chine.
0: Depuis 2012, les ONG ActionAid Peuple Solidaire et China Labor Watch dénoncent régulièrement les conditions de fabrication de la poupée Mattel. Comme ici, devant un magasin de jouets à Paris. Une femme dans le rôle d'un enfant fait mine de découvrir son cadeau de Noël. Une Barbie dans une boîte à taille humaine.
13: Ça y est, je peux voir mon cadeau. Youpi ! Barbie !
14: Bah, c'est pas ça que je voulais. En plus, elle est enceinte et elle a l'air malheureuse.
13: Qu'est-ce que tu fais là, toi ? Viens d'où d'abord ?
14: Barbie me dit qu'elle a été fabriquée dans une usine en Chine. Là-bas, le travail est très dur, surtout pour les femmes comme Barbie.
0: Sur la boîte, on peut lire « Salaire de misère, rentabilité maximum ». Le logo Mattel est imité, son nom aussi, Matté. M-A-T-T-E-E.
14: À cause de tous les produits chimiques qui sont utilisés dans les usines de jouets. Et en plus, elle dort dans des dortoirs froids et sales, avec plein de punaises de lit. C'est dégoûtant.
0: Le dernier rapport des deux ONG est accablant.
15: China Labor Watch et ActionAid ont publié en septembre 2024 un rapport sur une usine à Dongguan.
0: Audrey Millet, docteur en histoire et autrice de la petite encyclopédie de la mode.
15: Il faut savoir que c'est l'unique usine en Chine qui produit les poupées Barbie. Il n'y en a pas 50. Hein. Les constats sont terrifiants. On a des cadences infernales. Les salaires sont en dessous du minimum vital. Les ouvrières sont exposées à des substances toxiques sans aucune protection, évidemment. Le plus grave, je dirais que ce sont les violences sexistes et sexuelles, les remarques déplacées sur le physique, les propos à connotation sexuelle, les diffusions de photos dégradantes sur le groupe WeChat de l'usine. Et ce sont des faits qui se déroulent dans l'unique usine Barbie, c'est-à-dire que Mattel ne peut pas nous dire « je ne sais pas où est mon usine, je l'ai perdue dans la chaîne d'approvisionnement ». Je ne sais plus qui le fait, sous les yeux des responsables d'équipe, sans aucune réaction, et les ouvrières ne peuvent pas se plaindre, sinon elles vont perdre de toute façon leur emploi.
0: Quelques jours après ce rapport, le fabricant qui n'a pas donné suite à nos sollicitations a pris la parole dans un communiqué. Il assure avoir demandé une enquête interne.
16: Mattel s'engage à fournir un environnement de travail sécurisé et sain et à s'assurer que tous les employés dans toute l'entreprise, y compris dans nos usines, sont traités avec respect et équité. L'entreprise investit des ressources significatives pour soutenir les employés et assurer leur bien-être.
0: Ces scandales à répétition ont-ils eu raison du succès de Mattel ? En 2015, le fabricant de Barbie divise par deux son chiffre d'affaires. L'année d'avant, il a cédé sa place de leader du jouet mondial à son concurrent de jeux de construction, Lego. Sur RTL, le reportage classique de la période de Noël n'a pas la même saveur qu'en 2001.
17: Barbie ne voit plus la vie en rose, la poupée blonde se vend beaucoup moins bien même à Noël.
18: Ah, il faut dire que la concurrence est rude, la bimbo a désormais 56 ans, elle se fait tailler des croupières par des jeunettes de dessins animés comme la Reine des Neiges. Ça va tellement mal que le PDG du fabricant Mattel a démissionné et maintenant Mélina Fachin, eh bien, l'entreprise compte sur sa nouvelle Barbie super-héroïne, pas pour sauver le monde mais pour sauver la boîte.
19: Oui, et en tout cas elle est rose, des pieds à la tête, sans grande surprise. Elle est blonde avec une longue mèche couleur fuchsia, une mini-jupe, des cuissards à talons et une cape recouverte de grandes étoiles pailletées. Et la première Barbie super-héroïne séduit déjà toutes les petites filles.
20: Elle est jolie parce qu'elle a une cape avec des étoiles. J'aime bien son visage, son collier. Par contre, j'aime pas trop les bottes. Je trouve qu'elle est belle. Elle a des paillettes, elle est jolie. Comme si elle allait voler.
19: Et avec sa nouvelle poupée, Mattel veut offrir aux fillettes leur super-héroïne, lutter contre les stéréotypes. Pas de raison que seuls les garçons jouent à Superman ou Batman, mais les parents sont loin d'être convaincus.
21: J'ai jamais aimé les Barbies. On est toujours devant son décolleté, devant ses gros seins.
0: Depuis 2015, c'est Lego qui s'affirme comme leader mondial du jouet devant Mattel. En 2024, le fabricant de Barbie réalisait un chiffre d'affaires de 5,38 milliards de dollars, soit seulement un peu plus de la moitié de celui de Lego, numéro 1.
3: La croissance de Lego surprend tout le monde. Tous les ans, en fait, Lego continue de prendre des parts de marché. Cette année, en 2025, encore une fois. C'est très impressionnant. Et en fait, ce qu'ils ont réussi à faire, c'est se réinventer eux aussi, mais grâce aux licences. C'est-à-dire qu'ils ont associé Lego à Star Wars, à Jurassic World, à Marvel, à Harry Potter, etc., etc. Mais ils ont aussi s'ouvrir sur des cibles un peu plus âgées en développant des licences jeux vidéo, par exemple. Donc maintenant, on va trouver du Lego Minecraft, du Lego Fortnite. Et puis, depuis quelques années, on a vu aussi qu'ils ont lancé des gammes pour les femmes, notamment la gamme botanique, les fleurs, qui s'adressent aux femmes adultes. Et là, ils ont complètement inventé quelque chose de nouveau auquel personne n'avait pensé avant. Donc, ils continuent d'être très performants sur les enfants, mais ils ont su aller chercher de nouvelles cibles et développer un marché inexistant jusqu'alors.
0: Mattel aussi essaie d'élargir son public et cibler un public plus âgé, ce qu'on appelle les kidults, contraction de kid, enfant en français, et adulte, adulte.
3: Ils ont même créé un site internet dédié à cette cible adulte qui s'appelle Mattel Création. On va pouvoir retrouver des éditions limitées de Barbie, par exemple, pour les collectionneurs, mais aussi de leur brick, la nouvelle gamme, Mattel Bricks, et de Hot Wheels, notamment. Les adultes se sont toujours intéressés à Barbie. Chaque année, on va trouver une Barbie collection aux alentours de 50 euros. Il y en a qui valent encore plus cher. Mais c'est toujours un moment clé dans le lancement de la saison de Noël de recevoir cette poupée de collection.
12: Oui, il y a des Barbies de Noël chaque année.
0: Éric Chatillon.
12: Elles sont jolies, mais c'est plus pour les petites filles. Moi, je les trouve... ça, c'est mon goût de collectionneur des années 60. Je les trouve trop, quoi. Elles sont trop Noël. Mais par contre, Mattel sort chaque année pour les collectionneurs la Barbie de l'avant, où on a une Barbie qui ressemble beaucoup aux premières Barbie. Elle va avoir une tenue. Et puis, alors, chaque jour, on ouvre un tiroir et elle va avoir les gâteaux de Noël. Elle va avoir le sapin de Noël, etc. jusqu'au 24, où elle va avoir sa robe de Noël qui est magnifique.
0: Aujourd'hui, le parcours de vie d'une Barbie est selon lui balisé. Et les adultes comme lui peuvent vite se relaisser tenter.
12: On va peut-être laisser un petit peu tomber Barbie à l'adolescence, parce qu'on est devenu soi-même une Barbie. Et puis on va la retrouver peut-être vers 25-30 ans. Et là, à ce moment-là, ça va être les poupées de collection, des poupées... Moi, par exemple, j'ai une Barbie de chanteuse. Je vais avoir des Barbies habillées par Yves Saint Laurent, par Dior. Je vais avoir des Barbies même qui vont être des reproductions des Barbies des années 60.
0: Viser les adultes, oui. Mais la poupée Mattel doit avant tout se renouveler et épouser son époque. C'est pourquoi, depuis sa naissance, elle s'est diversifiée. Barbie n'est plus seulement cette jeune femme blonde et longiligne, elle est noire aux cheveux crépus, plus ronde, porteuse de trisomie 21 ou diabétique. C'est cette nouvelle ère que je vous raconte dans l'épisode 3.
4: RTL, il est 2h. 24 heures d'info, Claire Tchekaglini.
5: Dans le Var, le feu du massif du Gros Bessillon est officiellement éteint. 6300 hectares ont été réduits en cendres. Ce mercredi, 17 départements seront encore concernés par un risque élevé de feux de forêt, de la vallée du Rhône à la Méditerranée, mais aussi dans le Val-de-Loire, dans l'Essonne et en Seine-et-Marne. Deux journalistes français ont été arrêtés le 27 juillet au Togo. Information ce mardi soir du Quai d'Orsay. Ils font actuellement l'objet d'une information judiciaire conduite par un juge d'instruction. En juin de l'année dernière, RFI et France 24 avaient été interdits d'antenne pour 3 mois dans ce pays. Ces médias avaient été accusés d'avoir relayé des propos inexacts et tendancieux après des manifestations contre le pouvoir de Lomé. Des piratages en série qui posent toujours un peu plus la question de la cybersécurité des pouvoirs publics. Bercy reconnaît cet après-midi une troisième fuite de données après celle visant près de 700 000 particuliers ou entreprises. Cette fois, ce sont des informations liées aux successions qui ont été volées. Le ministre des Comptes publics, Daniel Amiel, a été contraint de présenter ses excuses. En Savoie, une troisième personne de plus de 80 ans est décédée des suites de la légionellose. Depuis le 1er juin, 46 malades ont été recensés. Des investigations épidémiologiques sont toujours en cours pour connaître l'origine de cette contamination. La suspension des travaux ce mardi soir sur le toit de la Station Spatiale Internationale. Sophie Adnaud et son collègue astronaute sont rentrés à l'ISS un peu plus tôt que prévu. Une seconde session de bricolage est prévue dans quelques jours. L'Élysée salue une pionnière du féminisme. Yvette Roudy est morte ce mardi à l'âge de 97 ans. Engagée au PS, elle avait été la première à occuper le poste de ministre aux droits des femmes en 1981. Elle avait alors donné une place sans précédent à cette cause au sein de l'exécutif. Elle avait été à l'origine d'une loi sur l'égalité professionnelle homme-femme. Elle avait aussi fait rembourser les IVG par la sécurité sociale. Football, Lyon a maintenu en échec Fenerbahçe à Istanbul en Turquie. Il s'agissait du barrage aller de la Ligue des Champions. Résultat un partout. L'OL reste donc dans la course pour disputer la coupe aux grandes oreilles. La météo pour ce mercredi, avec le retour d'une pluie dense, soit l'équivalent de 5 à 10 jours d'intempéries selon les régions. Averses prévues sur la Bretagne, la Normandie, les Hauts-de-France et les Ardennes. Des orages aussi sur la Corse et les Pyrénées. Ailleurs, le soleil va résister. Les températures ce mercredi matin, entre 14 et 19 degrés sur la majeure partie du pays et de 20 à 25 près de la Méditerranée. Dans l'après-midi, il fera 19 au Havre, 21 à Lille, 24 à La Rochelle, 27 à Paris, 29 à Bordeaux, 31 à Nice, 35 à Marseille et 36 à Lyon. Ce mercredi soir, le Quintet Plus se disputera à Laval. Dominique Cordier vous propose de miser sur le 14, le 10, le 13, le 15, le 7, le 2 et le 4. Et l'outsider d'RTL, c'est le 15.
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